0: Charles Milliard appelle les opposants au projet référendaire du PQ à se rallier derrière lui.
1: Et j'invite les gens qui ont soutenu la CAQ en 2022 à choisir un premier ministre économique qui va s'occuper de la stabilité économique et politique du pays.
0: Christine Fréchette critique son adversaire.
2: C'est que les Québécois, ils veulent sortir d'un débat référendaire. Et ce que nous propose le Parti libéral, c'est d'y replonger.
0: Elle a rappelé les racines de la coalition Avenir Québec.
2: La troisième voie, là, pour rappel, là, c'est ce qui nous permet, comme Québécois, de sortir du sempiternel débat entre les fédéralistes puis les souverainistes.
0: De son côté, la coporte-parole de Québec solidaire, Rouba Gazal, se pose en rempart contre les réductions promises par ses adversaires dans la taille de l'État.
3: J'invite toutes les Québécoises et tous les Québécois qui tiennent à nos services publics de qualité pour prendre soin du monde à voter pour Québec solidaire.
0: Il reste au chef la journée de dimanche pour convaincre les électeurs. Ici Rosalie Sinclair, Radio-Canada, Montréal.
4: La garde côtière américaine est à la recherche d'un avion ambulance appartenant à la compagnie ontarienne Latitude Air, disparu au large des Bermudes. L'avion avec 6 passagers à bord devait atterrir à Boston la nuit dernière, mais n'est jamais arrivé à destination. Grégory Wilson a les détails.
5: La garde côtière américaine affirme que l'Administration fédérale de l'aviation américaine, ou FAA, a perdu le contact avec l'avion Gulfstream G100 tôt ce matin. L'avion en provenance des Bermudes devait se rendre à Boston. L'avion est immatriculé au nom de Latitude Air Ambulance. Il s'agit d'un fournisseur de services d'ambulance aérienne basé à Hamilton. Selon le directeur des opérations de l'entreprise, Clarence Togaritz, 6 personnes se trouvaient à bord de l'appareil, dont 4 Canadiens, soit 2 pilotes et 2 membres du personnel médical. Il y avait aussi un patient et un membre de sa famille qui ont été embarqués aux Bermudes. Le directeur des opérations précise que la compagnie a perdu le contact avec son avion vers 1h30 ce matin, mais qu'il reste optimiste quant à la possibilité de retrouver tout le monde sain et sauf. La garde côtière affirme dans une publication sur X que des recherches sont en cours au large de Nantucket, au Massachusetts. Le service d'ambulance aérienne Orange, basé en Ontario, indique sur X que ses pensées sont avec ses collègues de Latitude Air Ambulance. Ici Grégory Wilson, Radio-Canada, Toronto.
4: L'enquête sur l'attaque à bord d'un vol de Fly Dubai vers Israël conclut à un acte terroriste. Le copilote est accusé d'avoir agressé mercredi le commandant de bord avec une hache de secours avant de tenter de prendre les commandes de l'appareil. L'affaire soulève maintenant des questions sur les vérifications effectuées avant l'embauche des pilotes, comme l'explique le directeur de l'Observatoire de l'aéronautique et de l'aviation civile, Mehran Ebrahimi.
6: La demande est forte, donc on engage massivement des pilotes et ça se peut que dans cette espèce d'euphorie ou en tout cas cette demande importante qu'on néglige certaines vérifications.
4: Le copilote avait déjà été interdit de piloter à Oman pour des raisons de sécurité, selon plusieurs médias internationaux. Au Brésil, les citoyens seront appelés aux urnes demain pour le premier tour de l'élection présidentielle. Les plus récents sondages montrent que le président sortant de gauche, Luiz Inácio Lula da Silva, est en légère avance sur son principal opposant, le candidat d'extrême droite et fils de l'ancien président Jair Bolsonaro, Flavio Bolsonaro. Si aucun candidat ne remporte 50% des voix, il y aura un second tour. En terminant, des scientifiques de l'Université de la Colombie-Britannique ont découvert 2 nouvelles espèces marines dans la mer des Saliches. Une trouvaille qui permet de mieux comprendre la biodiversité de ce littoral encore largement méconnu. Maude Gagnon a préparé ce qui suit.
7: La mer des Saliches, en Colombie-Britannique, constitue l'un des littoraux les plus diversifiés au monde. Parmi la diversité, on y retrouve les pycnogonides. Cousins lointains des crabes, des araignées et des insectes, les pycnogonides sont des créatures peu connues et peu étudiées. Ayant entre 8 et 12 pattes, leur taille varie de moins d'un centimètre en Colombie-Britannique à plus de 70 centimètres dans l'Arctique et l'Antarctique. Tanistilum kihen et Calapalin pilosuspedes sont les 2 nouvelles espèces découvertes par Cormac Toller-Scott, auteur principal de la recherche et son équipe. Celles-ci permettent d'observer des phénomènes encore jamais vus chez cet animal.
8: One of the cool things that we learned about this.
7: Les nouveaux-nés ont les pattes couvertes d'un duvet, explique-t-il. L'équipe pense que c'est un mécanisme qui leur permet de se fixer à leurs parents, un peu comme du velcro.
8: Attaching them to their parent, kind of like velcro.
7: Pour Antoine Flandroy, qui étudie les pycnogonides en Belgique, la découverte de nouvelles espèces permet d'améliorer la connaissance du public.
9: C'est déjà super utile pour sensibiliser les gens à l'existence de ces animaux-là, qui sont super atypiques, très originaux, fascinants.
7: Cela montre qu'il y a des écosystèmes remplis de surprises à explorer dans nos océans. Ici Maude Gagnon, Radio-Canada, à Vancouver.
4: C'était les informations.

Cette semaine, on était plusieurs à souligner la 11e année qui a suivi la Commission Vérité et Réconciliation. Le flot d'informations, d'événements, de discussions autour des élections, du négationnisme des pensionnats, de la présence cette semaine d'un groupe suprémaciste blanc dans une communauté et un ancien site de pensionnat, tout ça mélangé aux réalités du quotidien. Je suis pas une survivante des pensionnats, mais je suis ce qu'on appelle une survivante des écoles de jour. Et pendant longtemps, j'osais pas dire que j'avais survécu à quoi que ce soit. Parce que si on compare mon histoire à celle de ma mère, ma famille, les survivants de ma nation et des autres communautés à travers l'île de la Grande Tortue, je me disais souvent que je me plaignais la bouche pleine. Mais avoir eu la chance de travailler à la Commission Vérité et Réconciliation, d'avoir pu prendre le temps d'écouter les témoignages de multiples survivants venant de différents pensionnats à travers les différentes décennies, ce qui m'a marqué le plus de cette commission, c'était l'attention aux émotions, aux larmes, à la douleur que souvent et maintenant, je le sais par réflexe de survie, nous avons appris à diminuer l'importance et les impacts que cela a eu sur nos vies. Comment survivre à l'horreur, à la douleur, si on réussit pas à la diminuer assez pour, des fois, ne pas être paralysé par elle? Je prends aujourd'hui beaucoup plus de temps pour prendre soin de moi, de ma famille, de mes relations, de la communauté, parce que la vérité, c'est que la réconciliation, ben, c'est difficile. On se réconcilie pas seulement avec ceux qui nous ont fait du tort, ceux qui nous ont ignorés, ceux qui nous font encore aujourd'hui mal parce que c'est comme ça qu'on leur a enseigné. Mais la réconciliation la plus difficile, c'est celle qu'on a avec ceux qu'on aime, ceux avec qui on a partagé cette réalité-là, et avec nous-mêmes, parce que des fois, on se demande trop souvent quelle aurait été ma vie sans ces pensionnats-là. Alors, je veux remercier à l'avance ceux qui sont là d'être à l'écoute, parce que parler des fois, c'est difficile, mais écouter parfois peut l'être encore plus. Mais pour nous, de se sentir entendu, c'est ce qui aide vraiment à la guérison. Alors, ce soir à l'émission, le Cercle des geeks s'intéresse à des robots pour apprendre des langues autochtones. À l'avant-veille des élections, l'avocate Marie-Ève Bordelot vient nous parler du vote autochtone. Mais tout d'abord, en parlant de quelqu'un qui écoute, Mary Wilson vient nous présenter la traduction française de son livre « Au nord de nulle part, le chant d'une commissaire à la vérité et à la réconciliation ».

0: Vous êtes toujours à l'écoute de Kwikwe. Nous sommes quelques jours après la Journée nationale de la vérité et de la réconciliation. Et qui de mieux pour souligner cette date si importante que de recevoir l'une des trois commissaires de vérité et réconciliation du Canada, Mary Wilson. Kwikwe, Mary.
1: Kwikwe.
0: Ou devrais-je dire coucou, Mary. Je suis très heureuse de te recevoir aujourd'hui. Je voulais savoir quel sens est-ce que tu donnes aujourd'hui, en 2026, à la Journée nationale de la vérité et de la réconciliation qui a été créée selon les recommandations de la commission à laquelle tu as participé? Est-ce que tu trouves qu'elle a eu l'impact que tu espérais?
1: Franchement, le fait qu'on soit là puis qu'on en parle encore, ça m'encourage. Mais le fait qu'on entend aussi de plus en plus les gens qui veulent détourner ça en négatif, qui veulent nier de ça ou bien de la sévérité de ça ou bien qui vont prétendre que les gens ont exagérer, même inventer les morts. Ça, c'est affreux. Et ça indique pour moi à quel point on a du travail encore à faire. On a aussi une urgence du fait que d'ici un an, ils vont commencer à détruire les records que les survivants ont donné dans le processus qui était parallèle au nôtre, qui était le processus de Independent Assessment Process, où il y avait des abus, des sévices sévères qui étaient documentés. Et on veut pas que ça devienne comme quelque chose qui disparaisse de notre conscience et connaissance canadienne.
0: On te reçoit aujourd'hui parce que tu es aussi l'autrice du livre North of Nowhere, sorti en 2024. Il vient tout juste de paraître en français sous le titre Au nord de nulle part, le chant d'une commissaire à la vérité et à la réconciliation aux presses de l'Université de Montréal. Dans ce livre, tu nous amènes avec toi pendant les 6 ans que tu vas être commissaire, que va durer la commission Vérité et Réconciliation. Tu vas recueillir des milliers de témoignages de survivants des pensionnats. Qu'est-ce qui représente pour toi ce livre? Parce que moi, je vais te dire après, qu'est-ce qui représente pour moi?
1: Ça représente que moi, comme commissaire, je vieillis. On a déjà perdu notre président chéri, le Justice Murray Sinclair. Et puis, Wilton Littlechild, il était l'aîné de nous trois. Donc, on peut pas prétendre qu'on va pouvoir continuer à toujours à raconter qu'est-ce qui s'est passé. Mais on est les seuls, les trois, qui peuvent dire de première main qu'est-ce qu'on a fait comme commission. Pourquoi on a fait des choses de la manière on les a fait? Pourquoi on a fait des décisions qu'on a faites? Qu'est-ce qu'on avait entendu de première main? Et pourquoi on a conclu, on a géré tout ça de la manière qu'on l'a fait? Et alors, c'est pour ça que j'ai utilisé, j'espère bien, mes outils de journalisme à longue date, parce que c'était ma profession à moi, et de créer un record qui va durer pour que l'histoire et les survivants puissent continuer à parler, même au-delà de notre disparition de la Terre. Oui, la tragédie, mais aussi la résilience et la beauté de tout ce processus-là, que ça puisse durer à longtemps pour les générations à venir.
0: Parce que tu as nommé Murray Sinclair, tu as nommé aussi Wilton Littlechild, c'était les deux commissaires. Et une des choses que tu dis dans ton livre, et que je pense que tout le monde sait, c'est que tu n'es pas autochtone, mais tu es mariée avec une personne qui est autochtone, qui a été un survivant des pensionnats. Fait que tu as vécu avec nous cette réalité-là, même si tu n'avais pas été obligée. Puis, comme je te disais, qu'est-ce que ça représente pour moi? J'ai dit, ben ça représente justement quand on dit que les femmes sont porteuses des histoires, de la langue, de la culture. Si cette histoire-là sort pas, on perd quelque chose qui montre ce qui a nourri la commission. Puis moi, j'ai été touchée justement par comment vous avez expliqué tellement de choses de ce qui s'est passé pendant la commission. Puis ça a fait beaucoup de sens quand je le voyais. Mais je dois t'avouer, Mary, je l'ai pas encore terminé, le livre, parce que c'est tellement personnel à tous les survivants que je dois prendre le temps. J'ai braillé. Ça m'a rappelé vraiment quand je travaillais à la commission Vérité Réconciliation, où est-ce que j'écoutais les témoignages des aînés, puis j'étais tout seul dans mon salon, des fois, en ligne, puis je pleurais. J'imagine que je suis pas la seule qui a été émue à ce point-là en lisant ton livre. Là, ça se peut pas.
1: Ben oui, puis moi aussi en l'écrivant.
0: J'imagine.
1: Souvent, j'étais devant l'écran à écrire. Oui, en pleurant, mais en me rappelant. Et aussi dans un contexte où j'avais plus les soutiens de santé qui étaient là pendant la commission. J'avais pas mes deux commissaires à côté de moi. J'avais pas les employés, tout ça. J'étais tout seul avec tous mes bouquins. et tous ces souvenirs et tous les témoignages écrits à la main par moi-même, et je revivais tout ça. Et je me rappelais aussi de ça, qui est très important, tout ce qu'il y avait de beau dans ça. J'ai essayé de créer ça dans le livre aussi, tout ce qu'il y avait de l'espoir, tout ce qu'il y avait de détermination, et aussi tout ce qu'il y avait de comique aussi. J'espère que je t'ai fait rire aussi.
0: Oui, parce que j'avoue que quand tu parles du cercle de partage des femmes puis que le tipi s'est envolé, j'ai comme c'est tellement le genre de choses qui arrivent dans des moments spirituels très forts, parce que l'humour, c'est un outil de survie. J'y disais en début d'intro de notre émission, je dis ce qui est difficile pour nous, c'est d'accepter aussi qu'on a le droit d'être triste, qu'on a le droit d'avoir mal. Puis ça a été quelque chose qui, dans les dernières 10 ans, je me suis rendu compte, j'en ai fait le processus moi-même. Tu sais, moi, je suis pas une survivante des pensionnats. J'ai passé par les écoles de jour. Puis j'ai dit, tu sais, des fois, je me sentais mal de dire que j'étais une survivante des écoles de jour. Mais nos parents, nos grands-parents ont eu quelque chose de beaucoup plus difficile que nous. Mais je me suis rendu compte, non, j'ai le droit aussi de vivre cette guérison-là, puis de pleurer, puis d'être triste, puis c'est la commission qui m'a appris ça. J'ai dit, c'est fou, ça nous a appris à prendre soin de nous. Puis tu le dis si bien dans le livre, là, vous parlez de comment vous avez pris soin de vous. Les 6 premiers mois de la commission, vous avez commencé à bâtir une relation entre les commissaires.
1: Oui. Oui, parce que des relations, c'est très important. Puis à travers le monde, il y a beaucoup d'exemples de commission de vérité et réconciliation, de guérison, de toutes sortes de commissions qui tiennent pas le bout. Et souvent, c'est des chicanes ou des problèmes entre les commissaires. Alors, on a vraiment, et puis.
0: Oui, je pense que c'est ça le succès de votre commission, parce que.
1: C'était très important qu'on prend soin les uns des autres aussi. Et, mais pour faire ça aussi, il fallait qu'on donne comme d'exemple qu'est-ce que ça peut être que d'être des gens très différents. Des gens de style et d'expérience et d'attitude et de connaissances, des gens très différents. Qu'est-ce qu'il faut faire? Comment on peut faire pour travailler ensemble de sorte que le mieux de ce qu'on a à offrir est là pour le bénéfice de tout le monde? Et c'est ça qu'on essaie de faire.
0: Mais ça paraissait, parce que quand je vous voyais circuler pendant la commission, tu sais, je disais, Murray, c'était le grand-papa, il faisait des jokes, il était de partout, mais je dis, Mary, elle se promenait, puis elle écoutait, puis j'ai dit, ça faisait du bien de voir ça, tu sais, de vous voir très humain, mais très connecté. J'ai dit, ça devait être tellement épuisant émotionnellement aussi, ça devait vous drainer, puis t'en parles dans le livre. Des fois, quand t'arrivais à la chambre d'hôtel, t'avais besoin d'atterrir.
1: Ouais. J'avais besoin aussi de danser, on a fait ça beaucoup, et puis d'être en cercle, et de faire le tour, puis de s'occuper les uns des autres. Là, je parle pas des commissaires strictement, je parle parce qu'on était souvent pas ensemble aussi. Au Québec, j'étais presque toujours tout seul comme commissaire, parce que j'étais la seule vraiment qui parlait assez bien le français pour le faire. Puis ça m'a fait tellement du bien que d'être avec des gens. Puis à la fin, il y avait toujours un événement qui se levait. Tout le monde qui surmontait le difficile de la journée, qui nous remettait au calme et au possible que des choses peuvent changer et qui doivent changer.
0: C'est le bout qui m'a fait le plus pleurer, c'est quand tu partages le témoignage d'un de tes amis. Ton ami s'est tourné vers sa femme et lui, il s'est excusé des violences qu'il avait fait subir à sa femme à cause qu'il savait pas d'où ça venait. C'était tellement beau de voir ça, mais parce que on doit se réconcilier avec nous-mêmes aussi à travers tout ce processus-là.
1: Oui, il y a beaucoup de gens qui ont parlé de ça justement pour dire que pour eux, la réconciliation, ça commence avec soi-même.
0: C'est ça que je pense qui est le plus beau, c'est d'avoir le plaisir puis l'honneur d'être encore en vie pour vivre ces émotions-là, puis de pouvoir se sentir écouté. Vous avez eu des appels à l'action à donner. Puis 11 ans plus tard, le gouvernement fédéral n'a suivi que 15 de ces 94 recommandations-là. Qu'est-ce que ça te fait, toi, de voir ça de la part du gouvernement? Parce que je sens que les citoyens canadiens, eux, ont fait un travail énorme de réconciliation, mais on a beaucoup de travail encore, on dirait, avec le gouvernement ou les gouvernements, parce que ça change à chaque élection.
1: Mais ça, c'est une des choses clés. Hein? Ça change avec chaque élection. Et il faut absolument pas qu'on accepte que ça soit une question partisane. Ça appartient à nous tous, à chaque parti politique, n'importe lequel qui est en pouvoir. Et il y a eu des promesses faites par les leaders de tous ces partis-là impliquant le parti pour les années à venir. Il faut que nous, on leur rappelle de ces promesses-là qui étaient faites à leur nom et à notre nom. Et puis, il faut aussi reconnaître quand même que tous les appels à l'action ne sont pas visés vers les gouvernements. Il y a beaucoup, beaucoup qui, justement, appartiennent à la société plus large, le commerce, l'éducation, oui, effectivement, oui. Les médias, mais aussi la médecine. Tu sais, on sait très bien l'histoire de Joyce Echaquan ici. Oui. Quel changement est-ce qu'on a vu dans le système de santé? Est-ce qu'on veille à ça? Est-ce qu'on insiste que ça continue? Et l'éducation, qu'est-ce qu'on nourrit à nos enfants comme information les uns des autres? Est-ce que c'est meilleur? Est-ce que c'est digne de la société qu'on se veut? C'est pas un projet. C'est un processus qui aboutit à un normal qui devrait être beaucoup plus positif, je dirais, et beaucoup plus inclusif, qui donne au nom du Canada la réputation qu'elle veut d'elle-même. Je pense qu'il faut continuer ça.
0: Ben, je vais commencer moi par vous dire merci, parce que moi je considère que Kwekwe, l'émission, si on est ici aujourd'hui, c'est grâce aux recommandations.

0: et les résultats de la commission Vérité et Réconciliation, puis ça me permet, moi, ensuite, de faire entendre plein de voix, puis c'est très différent d'il y a 15 ans, là, quand on a commencé les processus de la commission.
1: Et toi-même, je te connaissais pas avant la commission. On s'est rencontrés au cours de la commission, et si je peux oser dire une chose qui n'est pas une réponse à une question, mais juste pour dire que j'aimerais tellement dire un très bon bonjour de mon cœur à tous ceux que j'ai rencontrés au cours de la commission ici au Québec, parce que il y avait des âmes magnifiques qui sont venues partager de leur cœur et ça m'a touchée à toujours.
0: Je vais vous dire un énorme thank you dans votre langue, maintenant, Mary Wilson, parce que d'être passée nous voir en studio, on se sent vraiment choyé de vous avoir encore avec nous. Puis merci d'avoir fait traduire le livre en français, parce que comme vous le dites, au Québec, on a une réalité en tant qu'Autochtone qui est différente du reste du Canada. Puis ça, on n'a pas choisi nos colonisateurs.
1: Oui, ça fait partie de ma promesse que j'entendais, j'ai écouté et je voulais que ça soit aussi en évidence avec ce livre-là.
0: Alors, ton livre, Au nord de nulle part, le chant d'une commissaire à la vérité et à la réconciliation, est maintenant disponible en français aux éditions Presse de l'Université de Montréal et je le recommande à la puissance 15, c'est-à-dire très fortement. Je vais finir de le lire parce que j'ai vraiment, à chaque chapitre, j'ai un plaisir énorme à voir ça, à en être témoin. Merci de le partage.
1: Nous, on dit merci, tcho.
0: Merci, tcho. Et on se laisse en musique avec Nité Poitouawat de Maten featuring Black Bear.

0: de Quick Quick et maintenant. Je dois vous dire que j'avais très hâte à ce segment. C'est l'heure du... Cercle des geeks! Quick Quick, Widi à la rivière!
1: Quick!
0: Quick Quick, Bérénice Morlune-Dupuis!
1: Quick!
0: J'avais vraiment hâte de vous retrouver, les filles, parce que ça fait un bout! Vous avez été occupées cet été, ça n'a pas de sens. Je vous ai vu dans à peu près toutes les Comic-Con, les rencontres, les cercles. Je sais pas, est-ce que vous passez déjà du temps à la maison de temps en temps?
1: Pas tant. Puis en plus, on a encore d'autres événements prochainement, dans les prochaines semaines.
2: L'automne est bien rempli. Ouais.
0: Vous avez assisté à une conférence cet été qui avait vraiment l'air d'avoir été le fun au mois d'août.
1: Oui, on est allé à la conférence « Sept générations qui parlent ensemble », conférence sur les langues autochtones. C'est une conférence qui a été mise sur pied par Montréal Autochtone, qui fait partie du regroupement des centres d'amitié autochtones. Et on est allé là pour voir un peu justement tout ce qui se donnait comme conférence, mais on a vraiment visé une, celle de Danielle Boyer, qui est Anishinaabe de la Sault Tribe, une jeune femme qu'on trouve déjà extraordinaire, puis on s'était dit, ah ben là, c'est vraiment le moment d'aller la rencontrer. Elle a 25 ans, elle est conceptrice en robotique et elle est aussi militante en technologie éthique.
0: Oh, c'est le sujet de l'heure, ça!
1: C'est une jeune Anishinaabe qui a débuté très jeune à travailler dans la robotique à 19 ans. Elle a fondé Steam Connection, qui est un organisme sans but lucratif dirigé par des jeunes. Puis c'est pour développer l'amour de la robotique avec les jeunes. Mais surtout, elle est surtout connue pour avoir créé des Scobots, qui sont des robots pour enseigner la langue Anishinaabe. Elle, son but, c'est vraiment d'offrir ces robots-là aux jeunes pour qu'ils puissent apprendre la langue.
0: Peux-tu expliquer un peu le Scobot, c'est issu de quoi?
1: Mais Scobot, c'est Skoden.
0: Skoden.
1: Puis robot.
0: Skoden, qui est un peu un mime qui a été très populaire.
1: Ouais.
0: Parce qu'on dit tant Skoden. Puis,
1: do this.
0: Allez, on y va, on le fait. Et, bot, ben ça, je pense que c'est un mot anglais. Fait que Scobot.
1: Ouais.
0: Est-ce qu'il est allé de l'avant?
1: Ben oui, beaucoup. C'est un projet qui fonctionne super bien. Son robot, ce qui l'a inspiré, c'est Tickle Me Elmo ou Chatouille-moi Elmo, qui était une peluche interactive qui a été lancée dans les années 90.
0: De Sesame Street.
1: Puis elle, ça l'a inspiré parce qu'elle se disait, ah, tu sais, avoir de l'interaction avec ce robot-là pour apprendre la langue Anishinaabe, c'était parfait. Puis elle voit vraiment la robotique comme étant quelque chose qui peut être positif. Elle voit pas, tu sais, nous on voit souvent des films du type Terminator.
0: Ouais. on dit merci aux robots pour nous, en espérant qu'ils nous assimileront pas plus tard.
1: Merci d'avoir fait mon courriel ChatGPT. Elle voit en la robotique quelque chose de hyper positif. Puis tu sais, juste pour te dire là, elle est sur la liste de Time 100 AI 2026. C'est les 100 personnalités les plus influentes dans le domaine de l'intelligence artificielle pour 2026.
0: C'est quand même différent de ceux qu'on entend, parce que présentement, ce qu'on entend sur l'intelligence artificielle, sur la robotique, sur tout ce qui va trop vite, ça a l'air vraiment détourné de la communauté, ça a l'air d'être plus au profit de grands conglomérats, mais elle veut le mettre au profit de nos langues. Dans le fond, redécoloniser par justement cette technologie-là, le réapprentissage des langues. Et est-ce que ça tue la face de Tickle Me Elmo ou ben ça un autre visage?
1: Non, ça a un autre visage. C'est un très beau robot. En fait, il ressemble un peu à une forme d'obus là, c'est vu que c'est en 3D. Elle, c'était la forme la plus simple pour faire, mais elle les personnalise. Donc, il peut avoir des fleurs. Il y en a un qui avait un cucumber scarf.
0: Oh.
1: Tu peux personnaliser ton
0: Scobot.
1: Puis elle veut vraiment, comme je disais, elle veut que ça soit le fun. Elle veut que ça soit axé pour les jeunes. Elle veut que ça soit accessible, justement, que ce soit gratuit, puis que surtout que ça soit éthique.
0: Ben là, moi, je vais me tourner vers Widia, parce que Widia, toi, est-ce que le Scobot, tu dis

0: qui aussi, c'est est-ce qu'on a l'autorisation de la personne qui a été enregistrée d'être enregistrée? Est-ce que ces questions-là, elle les a déjà mis de l'avant?
1: Je pense qu'elle se fait quand même souvent interpeller justement parce qu'elle utilise l'intelligence artificielle. Puis elle, tout d'abord, tu sais, comme a fait la différence entre l'intelligence artificielle en général et l'intelligence artificielle générative, là, comme avec les outils conversationnels comme ChatGPT, etc. Fait que ça, elle, pour elle, le volet génératif, elle ne veut pas l'utiliser parce que pour elle, c'est pas les mêmes enjeux. Mais elle emmène aussi une réflexion assez importante justement sur la propriété puis la responsabilité collective sur nos langues, les savoirs, nos récits.
0: Ben oui, parce qu'on a vu beaucoup de choses se passer dernièrement, comme l'histoire de livres qui ont été scannés et détruits pour nourrir l'intelligence artificielle. Et ça, je sais que ça a fait réagir beaucoup de gens.
1: Ouais.
0: Fait que là, je me demandais, est-ce que quand on utilise les données, les enregistrements, est-ce que ça peut être appelé à disparaître ou est-ce qu'il y a une manière de conserver ces enregistrements-là ou ce qui va avoir été généré?
1: Non, non, c'est ça. Il y a rien de généré. C'est vraiment, okay, ça reste les enregistrements de sa grand-mère. Puis, il va réagir, là, justement, okay, si on lui pose une question. Puis, fait que c'est ça qui est le volet comme intelligence artificielle, mais ça, c'est pas génératif. Il va pas comme s'approprier les données puis créer, mettons, des nouvelles données ou essayer d'apprendre la langue. Notamment aussi, tu sais, qu'est-ce qui démontre vraiment que c'est important pour elle, c'est qu'elle a refusé carrément des propositions de grosses compagnies d'intelligence artificielle qui ont fait des propositions de plusieurs milliers de dollars. Puis peut-être qu'on peut justement terminer justement sur une anecdote que, parce que là, tu parlais, tu sais, justement, que si on partageait la langue à l'intelligence artificielle générative, qu'est-ce qui se passerait? Puis il y a Stéphane Nepton, là, qu'on avait vu passer, oui, un statut sur Facebook, qui avait demandé à ChatGPT d'essayer de traduire des mots dans sa langue inoue, puis
0: que,
1: ouais, puis là finalement, tu sais, joyeux anniversaire, ChatGPT l'a traduit par il urine au lit, tu sais, il invente n'importe quoi, fait que
0: c'est un party pareil là.
1: Fait que, tu sais, je pense que ça démontre aussi là, qu'elle-même veut pas utiliser, ouais, ChatGPT, c'est ça, l'intelligence artificielle générative pour transmettre les langues. Elle garde vraiment le côté éthique de son côté. Puis je pense que ce qu'on retient beaucoup de son intervention, justement, c'est, oui, la technologie peut être un outil vraiment amusant, puissant pour faire vivre, transmettre les langues autochtones, mais il faut que les communautés puis les peuples autochtones restent au centre puis qu'ils puissent décider comment leur langue, leur voix puis leur savoir sont utilisés.
0: Savez-vous si il y aurait peut-être des rencontres qui se feraient autour de communautés sur ce qui peut être, comment je pourrais dire, un plan de match pour les communautés autochtones avec justement les technologies telles que l'IA?
2: Daniel, quand elle parlait, là, Daniel, comme si c'était mon ami. je l'adore. Daniel, quand elle parlait justement de l'utilisation du Scobot pour l'enseignement de la langue, elle disait, c'est pas un outil d'enseignement de la langue, c'est un outil pour intéresser les jeunes à la langue, pour aller voir après ça les aînés, pour que ça reste vivant, mm-hmm, mais de façon humaine. Parce que la meilleure façon, en fait, d'apprendre une des langues autochtones, c'est vraiment de le faire avec les personnes qui ont encore ce savoir-là, puis elle, son but, c'est pas que les jeunes apprennent la langue nécessairement juste avec le Scobot. C'est qu'ils soient intéressés puis qu'ils aillent un peu plus loin. Moi, je trouve ça peut-être un peu dangereux. Tu sais, justement, comme, tu sais, des fois, il y en a qui m'écrivent, ils disent, ah, ils m'écrivent quelque chose, puis tu sais, des fois, je me dis, mais ça, c'est pas comme ça, je le dirais, mais ils me disent, ah, c'est l'intelligence artificielle qui m'a dit ça, mais je pense pas que c'est par là qu'on va, ouais, on va continuer les enseignements.
0: Ça peut arriver aussi même sans la technologie. Je donne un exemple du, mm-hmm, Chinash Kumetin. Pendant longtemps, ouais, quelqu'un avait dit, ah, ça veut dire, tiens, voilà une outarde. Puis on s'est rendu, grâce justement aux aînés, grâce aux linguistes autochtones, dit non, c'est, je te remercie, je vois ce que tu viens d'échanger avec moi. Tu sais, c'était plus complexe que ça. Mm-hmm. Mais c'est comme perdu des fois dans ce qui est enregistré en ligne. Puis ça a longtemps traîné aussi, ouais, le merci pour l'outarde. Fait que, si, est-ce qu'il y a un comité d'aînés qui vérifie pour être sûr que ce qui est dit dans le Scobot est exact?
2: Ça, je pourrais pas te le dire. Ce qui a été mis dans les Scobots, ce que je comprends, c'est vraiment l'enseignement de sa grand-mère. Donc, ça devient sa référence aînée. Mais après, je me souviens pas trop, là, si elle avait été jusque-là.
0: Ben, c'est tellement nouveau comme discussion. Ouais, on va l'avoir, oui, sûrement dans le futur.
1: Probablement qu'elle a quand même un soutien de sa communauté parce que c'est un modèle qui a été répété dans d'autres communautés puis chez d'autres peuples autochtones, tu sais, qui ont trouvé ça intéressant comme concept. Fait que je pense qu'il y a quand, okay, même eu des réflexions là-dessus, ouais, tu sais, même à l'eau, rencontré au Mexique, des peuples autochtones au Mexique, là, pour lui présenter son projet.
0: Alors, il y a eu retour de communauté.
1: Fait que, t'sais, mais je pense que elle, de son côté, ça avait vraiment l'air des réflexions qui lui tenaient à cœur. Je pense pas, ouais, qu'elle veut.
0: Non, c'est ça a l'air. Mais c'est intéressant comme conversation. Je pense qu'on va vouloir l'avoir pendant très longtemps. Mm-hmm. Mais là, je vais aller dans un autre sujet un petit peu différent. Vous en parliez dans votre récente chronique de Terry.

0: Guy, qu'on peut retrouver sur le site d'Espace autochtone de Radio-Canada, c'est ces vidéos qui deviennent virales sur les réseaux sociaux et les artistes autochtones qui en font une œuvre de perlage.
1: Ben en fait, justement, on voulait parler du fan art. Tout d'abord, expliquer c'est quoi. Justement, le fait de reprendre, par exemple, des personnages, des univers, des références, des nouvelles œuvres à sa façon. Puis, chez plusieurs artistes autochtones, ça se passe notamment par le perlage. Donc, on voit apparaître en perlage des personnages de films, de séries, des célébrités, mais aussi des mèmes, des images virales et aussi des moments d'actualité qui deviennent instantanément des références de culture Internet. C'est sûr qu'au niveau de la culture populaire, on en a vu là, plein de personnages, Grogu, Star Wars,
0: Wendy. Oui, Sabrina, ça a participé à ça activement.
1: Puis, ça montre notamment aussi que le perlage, c'est pas quelque chose qui est figé dans le passé. Donc, c'est comme vraiment une forme artistique vivante, qui évolue, qui peut être drôle, geek, politique, puis réagir vraiment directement à ce qui se passe aujourd'hui aussi, dans l'actualité. Puis, je pense que Bérénice, elle a des exemples à partager d'événements, justement.
0: C'est plus vite que l'actualité qu'elles ont, parce que pour perler, ça prend du temps.
2: Mais oui, ça prend quand même un certain temps. Moi, étant une perleuse, mais depuis quand même maintenant 5 ans, je peux dire que j'ai un rythme quand même qui me va quand même assez vite, mais pas aussi vite que les experts et expertes de perlage, d'événements geeks. Dans les premiers, je me souviens d'événements, c'est, je sais pas si vous vous rappelez, Bernie Sanders, lorsqu'il y a eu l'inauguration ou l'investigation, pas l'investigation, l'inauguration de Joe Biden.
0: Avec les mitaines.
2: Avec les mitaines. Le lendemain, on voyait déjà sur les réseaux sociaux avec ses deux petites mitaines en croix.
0: Oui.
2: C'est dans les premiers, je me souviens, là, quand même.
0: Mais le problème avec les perlages d'actualité, c'est que tout le monde les veut.
2: Ouais.
0: Mais c'est pas évident à faire, ça prend du temps à perler. Mais une des manières qu'on a de partager justement ces mimes-là, c'est aussi à travers les collants, les stickers que les gens peuvent en avoir. Ouais. Parce que moi, je l'ai Bernie Sanders avec les mitaines en perlage, en autocollant que j'ai mis sur ma bouteille de café. Mais ça va vite, là, parce que on parle pas juste des événements politiques, là.
2: Non, ça peut être des événements comme, ben, là, celui de Bernie Sanders, là, si je me souviens bien, c'est Heather Stewart, qui est aussi connue sous le nom de Sweetgrass.
0: Oui.
2: Elle est très productive. Elle est vraiment productive. Elle
0: avait beaucoup de ses collants, d'ailleurs.
2: Elle avait fait Lily Gladstone quand elle a gagné un Oscar. Un magnifique perlage. Je pense que ça aussi, c'était 2 jours plus tard. Elle a perlé. En tout cas,
0: le Something Else aussi. CNN avait mis aux élections qui votaient. Et pour parler des Autochtones, c'était Something Else. Puis fait que là, nous, on est partis avec ça aux États-Unis, au Canada, puis on s'est surnommé Something Else. Nous, on est Something Else. On est quelque chose d'autre, nous autres.
1: Ouais. Le Indigenous Creature.
0: Indigenous Creature aussi, ouais. Les créatures autochtones.
2: Ouais. Mais quand Skoden puis Skoden s'est sorti, on a eu plein de versions.
0: Fait, toutes ces interprétations-là de moments culturels, mais qui sont sur les internets. Il y en a aussi, c'est de l'actualité, parce que dernièrement, il y a un monsieur qui a fini en médaillon. Médaillon, c'est un collier avec quand même une grosse plaque perlée. Mais celui-là, il était un petit peu quelque chose d'autre, là.
2: Ouais.
0: Peux-tu me le décrire?
2: Mais en fait, l'événement, c'était le monsieur barbu avec des bretelles qui s'est fait charger. Ben, ouais, chargé par un bison. Et il a quand même, il a volé, là, quand même.
0: Il y a
2: deux, trois mètres dans les airs. Mais il avait l'air un peu d'un hélicoptère. En tout cas, il y a une femme qui a fait une paire de boucles d'oreilles, dont le bison, et l'autre oreille, c'est le monsieur. Mais là, le médaillon, il est assez spécial parce que c'est un médaillon qui bouge. Donc, quand tu peux faire spinner, tu peux faire tourner le monsieur dans le médaillon. Donc, ça, c'est une autre technique. Ça, tu fais pas ça en 2 jours.
0: Non, parce qu'il tourne quasiment comme sur des bearings, là, ça tourne tout le temps.
2: Oui.
0: Mais ce qui est important de comprendre, c'est que chaque année, il y a un touriste qui se fait encorner par un bison parce qu'ils approchent trop proche des bisons, même si, comme il dit, arrêtez d'approcher les bisons, c'est des êtres vivants dangereux. T'as aussi fait un poisson Steve?
2: Ah oui, moi j'ai fait un poisson Steve l'année dernière parce que je voulais avoir l'air bien cool devant mes enfants.
0: La chanson, c'est quoi?
2: Le
0: poisson Steve.
2: Oh my God.
3: Il est orange.
0: C'est des moments viraux, beaucoup pour les enfants, que ça se trouve en ligne, mais en les perlant, en prenant le temps, c'est comme on dirait si on les si on les fixait dans le temps. Mais pour conclure, je veux juste dire aussi, le pervers, ça sert à des moments importants, mm-hmm. parce que je pense beaucoup, toi, un des travaux que tu fais le plus, c'est les gilets oranges.
2: Oui.
0: On a aussi les robes rouges pour les femmes assassinées, mm-hmm. disparues. On a aussi les petits pavots qui sont perlés pour les soldats qui sont tombés pendant la Première, Deuxième Guerre mondiale. Fait autant on peut avoir du plaisir, mais on prend ça aussi, oui. sérieusement, comme les moments de pervers. Mais mm-hmm. ça devient des objets précieux qui ne sont pas jetés nécessairement à la fin.
2: Je vois beaucoup de gens qui veulent avoir des perlages, puis ils voient que c'est précieux, le temps qu'on a mis dedans, puis on est plusieurs artistes justement à faire ça, puis tu sais, on espère que ces perlages justement parlent encore pendant plusieurs années pour nous là.
0: Ah, écoute, je vais dire un gros tchinesh pour maintenant Bérénice et Widia Larivière, Miigwech. Bérénice Mollen Dupuis, Widia Larivière, les deux geekettes, vos chroniques, vous continuez de les faire Espace Autochtone?
2: Oui.
1: À chaque deux semaines.
0: Ouais. Chinano jusqu'au maintenant, les filles.
2: Merci.
1: Merci, Miigwech.
0: Et on se laisse sur un grand classique, Chinano de Cashton.

0: vous aviez la chance d'être dans le Nutchimit dans le mois dernier, eh bien, vous le saviez peut-être pas, on est en campagne électorale au Québec. Le vote est dans 2 jours, donc le 5 octobre dans la province. Et on avait envie de parler du vote chez les Autochtones. Et pour ça, on reçoit Marie-Ève Bordelot, avocate, membre de la nation de Waspouanipi, une crie. Wachie, Marie-Ève.
1: Quoi, Mélissa?
0: Je suis très contente que tu sois là parce que c'est vraiment quelqu'un avec qui je sais que je vais avoir une conversation extrêmement intéressante. C'est un sujet que beaucoup de gens, dans le fond, ils nous posent des questions sur ce sujet-là, ignorent beaucoup des enjeux. Fait que je vais te poser quelques questions parce qu'on se fait souvent demander pourquoi les Autochtones votent peu pour les élections provinciales. Une analyse d'Élections Québec sur les élections provinciales de 2007 à 2020 montre que le taux de participation moyen est de 18,94% dans les communautés autochtones, contre 67,88% pour l'ensemble du Québec. Comment est-ce que tu expliques ça, un écart de 50%?
1: Wow! Oui, effectivement, un écart de 50%, c'est majeur. Les peuples autochtones, premièrement, hein, comme tu le sais, Mélissa, les peuples autochtones, on est très différents l'un de l'autre. Chacune des nations est différente. Chacune des nations a sa propre culture, sa propre histoire. On partage beaucoup de cette histoire et de cette culture, mais nous sommes très différents. Et en plus, là, on parle d'individus qui vont voter. On vient pas interpeller les Autochtones nécessairement. Quand on le fait, des fois, on le fait maladroitement ou seulement comme à la dernière minute. Là, on va nommer l'orignal rose dans la salle. Alors, ben, premièrement, les Premières Nations, nous sommes des nations à part entière. Mm-hmm. Nous avons notre histoire et nos liens avec le territoire. On est des gens très politiques. Mm. Les Autochtones, les Premières Nations, nous sommes des gens très politiques. On débute avec la politique dans nos communautés. Donc, nous, on va voter pour notre chef, pour les conseillers. Mm-hmm. La politique autochtone, ben, c'est la politique, justement, pour nos nations. Ouais. Après ça, au niveau des élections provinciales, on parle d'indépendance, on parle de souveraineté du Québec, mais toujours sans inclure ou sans même prendre en considération le fait que les Premières Nations, nous sommes des nations et que nous aussi, nous avons droit à notre autodétermination et nous avons droit également à toute cette reconnaissance-là, comme la nation québécoise se le revendique.
0: Notre abstentionnisme, ce serait une posture politique pour les communautés?
1: Tout à fait. Alors, c'est vraiment une prise de position politique consciente de dire, alors moi, je ne vais pas aller voter aux élections provinciales parce que c'est des élections pour un gouvernement, pour une nation qui est autre de la mienne, dont je ne fais pas partie. Puis en ne votant pas, dans le fond, on nie justement l'autorité que cette nation coloniale a sur notre Première Nation. Mmh. Moi, comme plusieurs autres autochtones, je vis en milieu urbain, je vis à Montréal, je travaille pour ma nation, je suis très, très proche de ma nation, mais moi, je prends la position politique contraire de m'impliquer justement et d'aller voter aux élections municipales, provinciales. Mais pour certains, c'est vraiment une prise de position politique consciente. C'est une manière de dire que le choix proposé par les partis ne répond pas à la question fondamentale de la relation de nation à nation.
0: Marie-Ève, tu as souligné un super bon point aussi parce qu'on est des nations. Toi puis moi, t'es moi, je suis Inou, t'es Cree, on est cousins, mais on est différents, là.
1: Exact.
0: Et là, selon l'analyse d'Élections Québec, parce que c'est ce que les gouvernements aussi utilisent pour nous comprendre, en 2022, le taux de participation à Wendake était de 59,85%. C'est le plus haut. Mais à Kalawagé, le taux était de 0,86%. Ça, c'était le plus bas. Ces deux communautés-là sont les plus proches de nos plus gros milieux urbains. Comment est-ce que tu analyses ça, toi?
1: Moi, j'analyse comme de fait que peut-être qu'il y a un de ces groupes-là qui préfère s'impliquer, se joindre dans cette table politique qui dit on est une nation et on va travailler avec la nation sur laquelle on est des voisins, qu'on va travailler ensemble, qu'on va essayer de développer ensemble, qu'eux peut-être qu'ils voient une opportunité justement pour le développement de leur nation puis la croissance de leur nation. Et puis l'autre communauté, je voudrais pas parler en leur nom, mais je dirais que c'est vraiment eux c'est très fort. Le signal, le message qu'ils veulent envoyer au gouvernement du Québec, à la nation québécoise, c'est de dire nous ne faisons pas partie de la nation québécoise, nous sommes nous-mêmes une nation et on ne va pas reconnaître l'autorité d'une nation coloniale sur notre territoire.
0: Qui font partie d'ailleurs d'une confédération d'autres nations.
1: Exactement.
0: Ils avaient déjà un système politique très fort en place. Fait que c'est des choix aussi de relations historiques. Mais il y a quand même aussi la réalité qu'il y a une différence entre les Autochtones qui sont en communauté et ceux qui sont dans les milieux urbains. Ça, c'est deux exemples de milieux urbains. Qu'est-ce que tu dirais justement du taux de participation, mais dans les milieux des communautés éloignées?
1: Mais justement, quand on voit dans les communautés éloignées, on regarde un peu les données statistiques justement de cette étude-là de Élection Québec, et puis on voit vraiment que c'est très très partagé. Il y a des communautés

0: qu'on voit qui sont qui participent, qui ont un haut taux de participation aux élections provinciales dans le passé, puis d'autres communautés vraiment pas. Moi, je dirais que c'est vraiment une question de se sentir interpellé par les programmes politiques qui nous sont présentés. Puis également, quel candidat se présente, quel candidat se présente sur le territoire où on réside, d'avoir des candidats des Premières Nations dans la circonscription où on vote. Je veux dire, waouh, c'est extraordinaire de se dire, ben peut-être que la personne qui me ressemble sur la pancarte électorale, je vais aller voter pour elle parce qu'elle me ressemble, parce qu'elle comprend la réalité, les réalités que je vis en tant que personne autochtone vivant en communauté.
1: Ouais, parce que personnellement, moi, je salue l'engagement des personnes des communautés autochtones qui se lancent en politique, que ce soit dans les communautés ou justement les partis provinciaux, fédéraux. Mais est-ce que tu as l'impression que ces personnes-là sont bien accueillies par les personnes des Premières Nations, des premiers peuples?
0: Ouh.
1: Question piège.
0: Question piège. Effectivement, je pense que pour certaines personnes qui se présentent pour des partis politiques, qui se présentent aux élections, premièrement, ces personnes-là ont un grand courage. Parce que certaines personnes vont saluer, comme tu viens de le faire, Mélissa, vont saluer leur courage et leur implication pour le bien-être, l'amélioration de nos conditions de vie. Parce qu'on peut croire, on peut penser que en ayant le plus d'Autochtones possible à l'Assemblée nationale, on va avoir un poids beaucoup plus lourd, et puis que finalement les choses vont peut-être pouvoir changer positivement pour nous. Mais par contre, je pense que ces mêmes personnes-là peut-être se font peut-être un peu rejeter ou critiquer ou mettre en doute de par certains membres de leur communauté. Parce que justement, ça crée une distance. Crée une distance avec leur communauté et aussi avec les membres de ces communautés-là. Je pense donc c'est vraiment un couteau à deux tranchants pour les gens qui ont le courage de se présenter aux élections provinciales.
1: Écoute, je vais te rajouter même un troisième tranchant parce que tu parlais de la tokenisation des Autochtones dans les partis politiques. D'abord, expliquons un peu c'est quoi un token autochtone. Est-ce que tu te risques ou j'y vais?
0: Je vais commencer et tu complèteras. Donc, dans le fond, quand on parle de token autochtone en politique, c'est malheureusement trop souvent, on l'a vu dans le passé, des organisations politiques qui demandent ou qui invitent une personne autochtone à se présenter pour eux, à représenter. Puis finalement, c'est vraiment un symbolisme seulement. C'est un symbolisme. La personne se fait utiliser d'une certaine façon. On ne lui donne pas les ressources nécessaires pour assurer le succès de cette personne-là. Donc, trop souvent, on a pu voir dans le passé, puis ça c'est pas juste au niveau de la politique, ça peut être aussi au sein de nos organisations et de nos institutions. Trop souvent, des personnes autochtones se font engager, se font mettre de l'avant.
1: Par des compagnies aussi.
0: Par des compagnies, exactement, se font mettre de l'avant finalement pour dire, hey, nous on est bon, on a un autochtone qui est candidat pour nous. Ouais, mais après ça, la vraie question c'est, Est-ce que c'est un candidat qu'on va remettre toutes les mêmes ressources que si c'était un candidat vedette? Est-ce que cette personne-là a une réelle chance de réussir les élections? Ou est-ce qu'on fait juste l'utiliser pour avoir une meilleure cote?
1: C'est ça. On va-tu continuer la relation après que les élections soient passées? Ça, c'est une autre. Puis je pense qu'en 2026, le monde sont plus au courant de cette réalité-là. Parce qu'il n'y a pas si longtemps, il n'y en avait pas d'Autochtones, sur la scène politique au Québec. Mais maintenant, on voit, mais ils gèrent pas juste les dossiers autochtones maintenant. Puis ça, qu'est-ce que ça représente pour les citoyens, habituels, ceux qui votent pour toi? Parce que moi, je trouve que c'est quelque chose qui est nouveau pour leur propre paysage politique, là.
0: Oui, exactement. Parce qu'on pourrait croire que si un élu autochtone est élu, puis que finalement, c'est automatiquement cette personne-là qui va être gérée, qui va être responsable des dossiers autochtones. Mais en fait, moi, je salue le fait quand ce n'est pas le cas. Quand on confie justement à ces individus-là des dossiers tout aussi importants, mais différents, moi, je pense que c'est une façon de dire, ben c'est une personne autochtone. On valorise son point de vue, on valorise son bagage, on la valorise en tant que personne, en tant que personne autochtone. Et puis, on lui fait confiance pour, mettons, être en charge du dossier de la justice ou de d'autres dossiers. Donc, je pense que c'est à ce moment-là qu'on voit vraiment que on n'est pas en train de tokeniser notre candidat autochtone.
1: C'est pas parce que quelqu'un qui a été élu qui est autochtone que c'est nécessairement un token. Faut faire attention
0: exact.
1: Vraiment la distinction parce qu'on en a des très bons aussi qui sont faits élire dans les derniers temps.
0: Absolument.
1: Là, on va voir qu'est-ce que ça va donner dans le futur. On va peut-être se reparler aux prochaines élections encore une fois. Avant qu'on se quitte, Marie-Ève, je voudrais te demander, les prochaines élections, ben, ce serait peut-être dans 18 mois selon toi, comment se préparer pour faire sortir notre vote, le vote autochtone?
0: Alors, je pense que les partis politiques ont quand même du chemin à faire. Donc, dans le fond, moi, je pense que la première chose, OK, très important, les partis politiques doivent considérer nos nations comme les nations autochtones, les Premières Nations, comme des réelles nations. Donc, doivent engager un discours réel de nation à nation et développer un programme ensemble, les nations autochtones et la nation québécoise. On doit développer un programme ensemble du début à la fin pour la co-gestion de nos... peut-être pas la co-gestion, mais pour la bonne gestion de nos membres, de nos gens, du territoire. Hein, on s'entend que le Québec, c'est pas seulement... le Québec, c'est la province de Québec, mais sur cette province-là, il y a nos Premières Nations, il y a nos territoires ancestraux, puis nous, moi, je revendique le droit à l'autodétermination de nos propres institutions autochtones.
1: Écoute, je me risque même à dire, peut-être que nous parler, même si on vote pas pour vous, c'est la preuve qu'on compte vraiment pour vous. Ça changerait vraiment le paysage politique si on voyait ça arriver.
0: Exact.
1: Là. Écoute, Marie-Ève, je te parlerai pendant des heures. On va sûrement se reparler aux prochaines élections. Je vais te dire un gros miigwech, Marie-Ève Bordelot.
0: Miigwech.
1: Mon invité, Marie-Ève Bordelot, avocate et membre de la Nation Cree de Waswanipi. Et c'est ainsi que se termine l'émission de cette semaine. C'est tout pour Kwekwe ce soir. L'émission d'aujourd'hui a été préparée par Alice Chiche et Caroline Roy-Blais à la recherche, Pierre Dulon à technique. Kwekwe est réalisé par Philippe Desrosiers et c'est Mélissa Mollin-Dupuis qui vous dit au revoir, yamé et à la semaine prochaine!

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5: Bonsoir, ici Rebecca Kwan. Les chefs des principaux partis au Québec sont engagés dans une course contre la montre pour convaincre les indécis de leur accorder leur confiance d'ici le vote de lundi. En ce 38e jour de campagne, chaque parti a tenté de démontrer sa pertinence par rapport à ses rivaux, que ce soit sur l'enjeu référendaire, la défense des services publics ou l'efficacité de l'État. Marie-Isabelle Rochon fait le point.
6: Allez voter lundi, là. Oui, c'est fait.
7: Dernier kilomètre, derniers engagements.
8: Ces derniers jours, j'ai demandé à ceux qui nous écoutent de nous donner un vrai mandat qui est stable et fort.
7: Paul Saint-Pierre Plamondon présente son plan pour les 100 premiers jours d'un mandat péquiste, dont des allègements réglementaires et des baisses de taxes sur l'essence. De son côté, Éric Duhaime se réjouit des sondages qui lui permettent de rêver plus loin que la grande région de Québec.
9: C'est clair que plusieurs circonscriptions dans la région de Québec, il n'y aura aucun problème à faire sortir le vote, mais ailleurs, en province, effectivement, ça va être un défi.
7: Charles Milliard, lui, concentre ses attaques contre le meneur.
10: Le projet de Paul Saint-Pierre Plamondon, il est archaïque par rapport à la réalité économique aujourd'hui, d'où l'importance d'avoir une alternative, et c'est nous l'alternative.
7: Christine Fréchette, en Montérégie, cherche à préserver ses acquis et lance un appel à la survie de la troisième voie autonomiste.
11: Les libéraux, ils défendent pas l'identité québécoise. On le sait, à chaque fois qu'ils ont eu à se prononcer sur des questions de laïcité, de langue, de valeur, de culture, ils se défilent.
7: Finalement, Ruba Gazal fait campagne à Montréal. Québec solidaire mène une lutte acharnée contre les libéraux.
12: On s'engage, nous, à Québec solidaire, à être ce rempart et à porter haut et fort votre voix pour vous protéger contre les coupes.
7: Chaque parti joue le tout pour le tout à un peu plus de 24 heures l'ouverture des bureaux de vote. Ici Marie-Isabelle Rochon, Radio-Canada.

0: Victoriaville.
1: Les recherches se poursuivent pour tenter de retrouver un avion ambulance de Latitude Air basé en Ontario, porté disparu. 6 personnes se trouvaient à bord de l'appareil qui a quitté les Bermudes juste avant minuit. Il devait atterrir à Boston, mais ne s'est jamais rendu à destination. La garde côtière américaine mène des recherches au large du Massachusetts. En Espagne, le mouvement de contestation pour le droit au logement ne s'essouffle pas. Le rejet de 2 décrets présentés par le parti au pouvoir pour endiguer la crise du logement attise la colère et provoque de nouvelles manifestations dans plusieurs villes du pays. Édouard Baudouin.
2: À Madrid, des dizaines de milliers de manifestants ont à nouveau envahi les rues de la capitale samedi pour exiger le droit au logement. Les gens n'ont pas accès à un toit pour atteindre leur potentiel et fonder une famille, s'indigne cette dame. Cette colère qui s'est rapidement répandue à travers le pays a provoqué des affrontements violents entre manifestants et policiers à Valence. L'indignation a pris naissance à la suite de l'éviction d'une madrilène de 87 ans de son chez-soi. Marie-Carmen Abascal, de son nom, est alors devenue le visage de ce mouvement populaire en Espagne, aux prises avec une grave crise du logement.
3: En conséquence, queda derogado el Real Decreto Ley.
2: Le Parlement espagnol a rejeté 2 décrets qui auraient notamment eu pour effet de geler les évictions de personnes vulnérables jusqu'en 2030 et d'encadrer les locations à court terme. Pour le gouvernement de Pedro Sanchez, qui pourrait déclencher des élections anticipées malgré son impopularité, c'est une cuisante défaite. Dans la rue, le revers ne fait que galvaniser davantage les manifestants qui appellent à la tenue d'une grève générale. Je crois en la démocratie, mais pas en celle que nous avons, lâche cette manifestante, décidément désabusée. Ici Édouard Baudouin, Radio-Canada, Montréal.
1: À Gaza, l'armée israélienne affirme avoir visé le plus haut dirigeant du Hamas, encore présent dans l'enclave, lors d'une frappe contre un appartement. 5 personnes ont été tuées, dont 4 femmes. Israël dit vérifier s'il a été tué ou blessé et l'accuse d'avoir participé à la préparation de l'attaque du 7 octobre 2023. Cette frappe survient malgré le cessez-le-feu annoncé il y a près d'un an. En terminant, la Nouvelle-Écosse impose une nouvelle taxe aux propriétaires de véhicules électriques et hybrides rechargeables. Une mesure qui déçoit plusieurs propriétaires et fait craindre un recul de la transition énergétique. Le reportage d'Éloïse Rodriguez.
4: Cette nouvelle taxe est de 500 $ aux 2 ans au moment du renouvellement de l'immatriculation d'un véhicule pleinement électrique. Les propriétaires de véhicules hybrides rechargeables devront s'acquitter d'une taxe de 250 $. Jérémy Bernardin, le président de l'Association des véhicules électriques de l'Atlantique, s'inquiète que ça décourage des résidents de faire la transition vers un véhicule moins polluant.
5: C'est très frustrant aussi parce qu'on parle d'avoir des gros projets d'éolien, de transition d'énergie verte en Amérique du Nord. Et là, on perd justement toutes les lancées qu'on a quand on est seulement au début.
4: Le gouvernement provincial justifie cette décision en disant que les propriétaires de véhicules électriques ne paient pas la taxe sur l'essence qui contribue à l'entretien des routes. Un argument qui ne convainc pas Daniel Breton, le PDG de Mobilité électrique Canada.
6: Ben, nous, on considère que les véhicules à essence ne paient absolument pas leur juste part lorsqu'il est question de la santé des gens. Et je pense que quand on considère que c'est 2000 décès et des milliards de dollars en impact, je pense que ça aussi, ça devrait faire partie de la conversation.
4: 3 autres provinces ont imposé des frais annuels pour les propriétaires de véhicules électriques. La Saskatchewan de 300 $, l'Alberta de 200 $ et le Québec introduira des frais de 125 $ en 2027. Ici, Héloïse Rodriguez, Radio-Canada, Halifax.
1: C'est ce qui conclut les informations. 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Merci d'être à l'écoute. Bonne soirée à notre antenne.

0: Bienvenue à toutes et à tous dans la nouvelle librairie francophone, première saison. C'est toute l'actualité du livre dans une coproduction des médias francophones publics. Je vous présente mes invités, Philippe Besson, qui signe la première phrase du premier livre chez Julliard, récit d'une écriture de soi. Vinciane Moechsler pour Guérilla au Mercure de France, de l'idéologie à l'engagement. Sophie Livry, c'est Roche Brune, apparu chez Actes Sud, un roman qui prend de la hauteur. Benoît Jacques avec Little Diddle I Know aux éditions Le Tripode, journal de bord délirant à la recherche de soi. Et enfin, Fanny Tan de l'émission Les Décrypteurs sur Ici Radio-Canada Première. Au programme de l'escalade, un journal de bord, reporter de guerre, Apocalypse et Jean-Jacques Goldman. Je déclare la librairie francophone ouverte à vos livres.
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0: Et je vais ouvrir avec Fanny Tan, que j'ai contactée il y a quelques minutes en duplex de Radio-Canada. Fanny Tan, elle est journaliste, elle a rejoint l'équipe des Décrypteurs. Elle couvre les enjeux liés à la cybersécurité, la cyberguerre, la désinformation, les nouvelles technologies. Bref, c'est une traqueuse de fake news. Le motif de mon appel, c'était l'affaire Tellison Aurélien. L'auteur canado-haïtien du best-seller, c'était Ça ou mourir chez Grasset, soupçonné, on le sait, d'avoir écrit son roman à 94% avec l'intelligence artificielle. Le Goncourt l'a retiré de sa sélection, il est toujours en lice pour le Renaudot, le Femina, le Médicis et le Prix Décembre. Première question à Fanny Tan, je lui ai demandé, alors même qu'elle travaille sur des sujets de sécurité, des sujets durs, ce que lui inspire cette affaire Tellison Aurélien.
2: Mais en fait, quand on a appris les allégations par rapport à cette utilisation d'IA, moi, la première chose à laquelle j'ai pensé, c'est que je me suis dit que peut-être que les auteurs aujourd'hui utilisent l'IA comme on utilise ici au Québec, on utilise beaucoup un logiciel qui s'appelle Antidote. Et c'est pour ça que j'ai décidé, qu'on a décidé de se pencher sur cette affaire-là pour voir un peu à quel point les auteurs en général, pas juste Tellison Aurélien, mais juste en général, les auteurs aujourd'hui utilisaient l'IA. On trouvait que c'était quelque chose de très intéressant à investiguer.
0: Je crois que vous avez pris des Goncourt, des romans des Goncourt, que vous avez mis dans le programme Pangram. Quelles ont été les conclusions?
2: On a trouvé tous les Goncourt, les finalistes Goncourt 2026 qu'on a pu trouver en version numérisée sur Internet. On les a passés dans Pangram et c'était tous, sauf dans le cas de Monsieur Aurélien, 100% écrit par des humains.
0: C'est sur un plan technique que vous avez découvert cette falsification?
2: En fait, c'est le logiciel Pangram, qui est considéré par plusieurs chercheurs comme le logiciel le plus fiable par rapport à l'IA. La particularité de Pangram, c'est que il a été entraîné sur des millions de textes, mais aussi des versions IA de ces textes-là. Donc, c'est un logiciel qui est très bon pour voir toutes les mini-différences entre les textes rédigés par les humains et ceux écrits par des IA. Et donc, ça nous a donné cette réponse-là qui est jugée par plusieurs chercheurs, comme je le disais, comme très fiable, mais pas infaillible non plus.
0: Mais quels sont les critères pour dire qu'un texte a été généré par une intelligence artificielle, en fait?
2: On n'a pas accès à l'intérieur de la machine, donc c'est malheureusement le genre de situation où c'est les technologues seulement qui peuvent peut-être plus nous dire qu'est-ce qui se passe à l'intérieur de la machine, ce qui est très frustrant quand même comme situation, parce que c'est pas quelque chose qu'on peut voir à l'œil nu. Si on regarde les passages que Pangram nous montre comme étant rédigés par IA et ceux rédigés par un être humain dans le livre de Tellison Aurélien, c'est extrêmement difficile à l'œil nu, disons, de voir les différences. Donc, c'est vraiment quelque chose qui est vraiment de base technologique, là, qui peut pas vraiment être vu juste comme ça. Là.
0: Est-ce que le programme a pris en compte que l'auteur était d'origine haïtienne?
2: En fait, c'était important pour nous de vérifier ça, de voir si est-ce que justement, comme ça a été dit par Monsieur Aurélien, est-ce que son texte avait été injustement jugé par Pangram. Donc, on a nourri Pangram avec plusieurs textes d'auteurs d'origine haïtienne, d'origine africaine aussi, et on a réalisé que dans tous les cas aussi, c'était marqué que c'était écrit 100% par un être humain. Donc, il semble pas y avoir de biais là, de ce qu'on a vu, de notre petite expérience à nous à ce niveau-là.
0: Quel est le retentissement aujourd'hui de cette affaire au Canada, Fanny Tan?
2: C'est particulier. Je dirais que ce qu'on voit aux dernières nouvelles, les ces révélations-là n'ont pas affecté les ventes du livre de Monsieur Oreiller. Au contraire, il y a une hausse des ventes du livre de Monsieur Oreiller. Donc, je pense qu'il y a une grosse conversation qu'on a en tant que lecteur, lectrice à propos du fait que, ben, est-ce que c'est vraiment grave que quelqu'un utilise potentiellement l'IA pour écrire un livre? Je pense que les conversations peut-être se dirigent un peu plus de ce côté-là aujourd'hui.
0: C'est exactement d'ailleurs ce qui se passe en France. On va en parler avec nos invités. Merci Fanny Tan et bonjour à toute l'équipe des Décrypteurs. Merci à vous.
2: Merci.
0: Et on en parle tout de suite avec nos invités, Philippe Besson, Vinciane Mechler, Sophie Divry et Benoît Jacques. Qu'est-ce que cette affaire inspire les auteurs et lecteurs, lectrices que vous êtes, Sophie Divry?
3: C'est difficile pour les jurys parisiens de s'ériger en donneur de leçons sur des choses qui sont de l'ordre de la moralité d'un auteur. Mais là, on voit avec le scandale que ça suscite et qui sont de plus en plus fondés à présent, vu les autres cas de plagiat avérés qu'il y a eu. Parce qu'on a quand même un prix Goncourt Kamel Daoud qui a été condamné pour atteinte à la vie privée. On a Renaudot Gabriel Maznev qui a toujours le prix Renaudot officiellement qu'on n'a pas retiré, alors que là on parle aussi de crimes pédophiles. Mais je trouve que c'est difficile pour les jurys littéraires de donner des leçons et qu'il y a beaucoup de gens dans la génération plus jeune qui trouvent que c'est compliqué de dire que le plus important, en effet, c'est d'écrire son livre soi-même. Ce qui est en effet hyper important.
0: Si le livre est bon, quel est le problème? Je pose la question puisque le roman est resté en tête des ventes et même ça a boosté les ventes, Philippe Besson.
4: Un roman, c'est un contrat entre un auteur et un lecteur. Et c'est l'idée de dire, c'est un auteur qui dit au lecteur, c'est moi qui l'ai écrit. Moi, j'ai besoin de croire, en tout cas quand je suis en position de lecteur, que ce que je lis a été écrit par un homme ou une femme.
0: Vinciane Mechler.
5: Moi, ce qui m'a choqué, c'est toutes ces attaques racistes qui sont venues aussi
0: alimenter l'affaire.
5: Ouais, ouais. Alimenter l'affaire, c'est quand même un peu...
0: De votre côté, Benoît Jacques.
6: Moi, je dirais AI,
0: ah ben voilà,
6: qui est intelligence artificielle à l'américaine, hein, AI. On a quand même un petit peu peur de ce qui est en train d'émerger

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1: Jean-Jacques Goldman, il suffit d'un signe, c'est pour vous, Philippe Besson, vous nous en dites plus?
2: J'avais compris que c'était pour moi.
1: Oui, j'ai compris, moi aussi, oui.
2: Oui, j'avais 14 ans.
1: C'est ça ou Rita Mitsouko?
2: Ah, c'était bien aussi.
1: C'était bien aussi.
2: C'était bien aussi, oui. J'ai 14 ans, on est en 1981, et j'entends Jean-Jacques Goldman pour la première fois, comme plein de gens de ma génération, et je deviens fan, voilà, et je mets des posters dans ma chambre. Et bizarrement, un peu plus tard, parce que ces textes me parlent, parce que ça parle d'émancipation, de choses comme ça, parce que je suis un petit garçon dans une ville de province au sud de la Charente, un peu solitaire, un peu silencieux, je trouve dans ces textes une réponse à des questions que je me pose. Et du coup, mes premières tentatives d'écriture, c'est des pastiches de ces chansons. C'est-à-dire que peut-être c'est pas des débuts glorieux dans l'écriture, mais c'est les miens.
1: Dans les chantiers.
2: C'est comme ça. Et alors non, je chantais pas parce que je chante très mal.
1: Non, mais pour vous-même.
2: Ah, pour moi-même, oui, dans ma tête. Oui, oui. Oui, je connais les paroles par cœur. Là même, je chantais pendant que la chanson passait. Mais oui, ça m'a donné.

0: donné, ça a ouvert une vanne. En fait, c'est ça. C'est qu'est-ce qui, dans nos parcours, dans nos vies, font qu'à un moment, on a des autorisations, on lève des interdits. Et bizarrement, les chansons de Goldman ont levé des interdits chez moi.
1: Il y a eu quelque chose qui a levé des interdits chez vous, Benoît Jacques?
2: Ah, vous prenez de court, sûrement. Il faut que j'y réfléchisse un petit peu.
1: Alors, Vinciane Meuchler?
3: Je sais pas.
1: Pareil, ça va. Et du côté de Sophie Livry?
3: Pas enlever les interdits, mais ouvrir des possibles.
1: Ouais.
3: On va dire.
1: C'est une autre formulation, mais pour dire la même chose.
3: Mais oui, notamment, enfin là, en termes de lecture, quand j'ai lu Raymond Federman qui faisait des calligrammes dans le livre, qui racontait n'importe quoi.
1: Le manteau de fourrure de la cousine Rachel, des choses comme ça. J'adore ça.
3: Amère Eldorado.
1: Oh, c'est formidable.
3: Et là, on dit ah oui, en fait, on peut vraiment s'amuser en écrivant.
1: Philippe Besson, vous fêtez un anniversaire, 25 ans de littérature. Le premier roman, En l'absence des hommes, est apparu en 2001. Vous aviez 32 ans. Aujourd'hui, vous signez la première phrase du premier livre chez Julliard, un récit qui remonte le temps. Enfance heureuse, puis l'homophobie, le harcèlement au collège, les années d'études, la mort des amis dans les années 80, le sida, la mondialisation, la fin des 30 glorieuses. Bref, tout ce qui va vous conduire à l'écriture en ce jour du 4 septembre 1999, où dans un café à Montréal, contre une baie vitrée, vous posez la première phrase de ce qui sera votre premier livre. J'ai 16 ans, je suis né avec le siècle. Le souvenir est assez précis, il y a même les camions de livraison qui passent. C'est un souvenir précis ou c'est une licence littéraire, une reconstruction, Philippe Besson?
0: Non, c'est un souvenir extrêmement précis. C'est très curieux, mais je revois absolument le moment. Je sais que ça s'est passé comme ça, intégralement. Parce que le moment a été, c'est bizarre, mais comme une révélation. C'est-à-dire que c'est comme si toutes ces années m'avaient amené à cet instant-là, précisément dans le café à Montréal, où j'ai effectivement posé les premiers mots. Et ça m'a... C'est oui, une révélation, un éblouissement, un émerveillement, et l'idée que... Ça y est, la vie venait peut-être de changer, mais vraiment, radicalement, alors que j'avais pas la moindre idée que ça pourrait faire un livre, parce que j'avais écrit à ce moment-là que 12 phrases, j'avais encore moins l'idée que ça serait un livre publié, puisque la probabilité...
1: Et encore moins un énorme succès.
0: Et encore moins, bon, que ça rencontrerait le succès.
1: Avec un prix.
0: Donc, ce que je veux dire, c'est qu'évidemment, je me souviens de ça très précisément, oui.
1: Il y a eu des actes fondateurs de cet ordre-là. Je regarde du côté de Benoît Jacques, il va me dire, je ne sais pas, je n'y ai pas encore pensé. Je vais y réfléchir. On a bien compris. De votre côté, Vinciane est complètement catastrophé en se disant, ça va tomber sur moi. Et je me tourne du côté de Sophie Livry, qui a toujours quelque chose à dire. Vinciane, non. Vous ne vous souvenez pas la première fois que vous avez dit, là, peut-être qu'il y a quelque chose de l'ordre de l'écriture qui se met en place pour moi?
4: Ça, comme ça, de quelque chose de si radical, mais non, c'est vraiment des petites touches comme ça qui sont venues dans l'écriture et...
1: Vous êtes plus impressionniste, alors?
4: Ouais, plus, je dirais.
1: 2001, donc le premier roman, vous avez 32 ans, vous êtes DRH, et la même année, vous en publiez un second.
0: Oui, son frère.
1: Son frère. Vous êtes un homme pressé? Vous aviez peur qu'on vous oublie? Philippe Besson?
0: Non, mais
1: deux romans dans la même année.
0: Mais parce que j'avais tellement aimé écrire le premier que je me suis dit pourquoi s'arrêter là. Donc j'ai commencé à écrire le deuxième, alors même que le premier n'était pas publié. Et voilà, oui, parce qu'il y avait quelque chose de l'ordre de l'urgence, de la nécessité, mais aussi de la gourmandise. Ça m'avait tellement plu, ça avait été tellement quelque chose de décisif, d'identitaire, d'écrire ce premier texte que il fallait se jeter dans le deuxième. Donc voilà. Et puis il était radicalement différent. Je voulais déjà ça. Je savais que j'écrirais quelque chose qui n'avait rien à voir avec le premier. Il fallait être capable de démontrer que le premier texte, c'était pas juste un truc qui resterait sans lendemain et que j'étais capable d'explorer d'autres territoires, peut-être.
1: Alors, ce nouveau livre, c'est un retour sur soi, un mouvement que vous avez commencé tard, hein, il y a 10 ans exactement, quand vous envoyez ce qui sera Arrête avec tes mensonges, oui. Énorme succès de librairie à vos éditeurs de l'époque, Betty Mialet et Bernard Barrault. Oui. Vous aviez appris le suicide de votre premier amour et vous vous racontez dans ce roman. Et là, Betty Mialet aurait dit, ça y est, il fend un peu l'armure, il ne fait plus le malin. Parce que vous faisiez le malin.
0: Parce que je faisais le romancier, parce que j'étais romancier, et que moi je suis venu à l'écriture des livres pour ça, pour faire des romans, pour faire fiction, pour inventer des histoires, pour incarner des personnages que je n'étais pas dans la vraie vie, ça m'intéressait. J'avais une imagination peut-être un peu au-dessus de la moyenne. Quand j'étais enfant, justement, d'où la phrase de ma mère, je racontais absolument n'importe quoi, mais j'avais compris qu'il fallait y mettre des détails suffisamment vraisemblables pour que ça crée une forme d'effroi. Par exemple, je disais à ma mère qu'il y avait des messieurs qui m'avaient emmené dans des voitures.
1: Ne rêvez pas,
0: n'a pas du tout envie d'entendre. Mais pour rendre ça vraisemblable, je disais, il avait un pull qui gratte. Et donc là, elle était effondrée parce qu'elle se disait, c'est sans doute vrai, du coup. Et j'avais compris ça, qu'il fallait inventer des histoires, mais les rendre vraisemblables. Et donc moi, je me suis défini pendant très longtemps comme un romancier. Et puis voulant vivre d'autres vies que la mienne. Et puis tout d'un coup arrive cet événement dans ma vie que là, j'apprends.

0: la mort du premier amour. Et là, tout d'un coup, je me mets à écrire quelque chose qui relève, oui, sinon de l'autobiographie, au moins de l'autofiction. Et c'était très désarmant, très déconcertant pour moi. J'avais fait 16 livres jusque-là et je me pensais incapable d'écrire quelque chose de très intime, très directement intime, au point tel qu'effectivement, j'ai envoyé les 50 premières pages de mon texte à Betty Mialet, ce que je ne faisais jamais, parce qu'en général, j'envoie mon texte une fois qu'il est fini. Et l'objet du mail, c'était « j'arrête ou je continue ?» Parce que vraiment, j'en étais là. Et elle m'a répondu continue, ça faisait un petit bout de temps qu'on l'attendait, ce texte-là. Et voilà, et c'est comme ça qu'effectivement ce texte a aussi mais connu un succès qui était vertigineux et qui m'a surpris, parce que précisément, quand on est à ce point-là dans l'intime, on n'imagine pas du tout qu'on puisse rencontrer le succès, parce qu'on se dit, ça ne concerne que moi. Et puis on découvre évidemment quelque chose qu'on sait, que la littérature c'est depuis toujours, c'est que plus on est à l'intime, plus on a une chance de toucher l'universel. Mais moi je découvrais ça à ce moment-là, il m'a fallu du temps.
1: Cette première phrase du premier livre, vous l'avez écrit loin de chez vous, c'est-à-dire à Montréal.
0: Oui.
1: Il fallait être loin pour s'autoriser à écrire.
0: Oui. Enfin, en tout cas, je sais que le décalage horaire m'a aidé. Je sais que l'idée de ne pas être chez moi m'a aidé, d'être dans une chambre d'hôtel, donc un lieu qui était anonyme, enfin qui était pas intime, d'être aussi dans le chagrin d'amour, parce que je sortais d'une histoire, je m'étais fait larguer comme une merde.
1: Et oui, donc
0: on peut dire
1: mots.
0: Comme ça. Bon. Et donc j'étais vraiment pas bien du tout. Et la somme de tout ça, le décalage horaire, l'idée d'être dans un lieu qui n'était pas le mien, une ville que j'aimais beaucoup mais qui n'était pas la mienne. Et dans cette tristesse et désespoir, oui, c'était des ingrédients qui m'ont poussé à écrire. Sans ça, peut-être que j'aurais pas écrit.
1: Pour autant, l'écriture a existé auparavant, pas sous forme de roman, mais épistolaire. Vous avez écrit des lettres 3 fois par jour pendant 15 ans.
0: Oui.
1: Vous n'avez rien d'autre à faire.
0: Mais
1: 3 lettres
0: ça.
1: Par jour pendant 15
0: ans.
1: Et en quoi ça a été déterminant, en fait?
0: En fait, je me suis rendu compte que ces lettres, après coup, elles avaient fonction au fond de journal intime. Parce que c'était des lettres que j'envoyais une grande part d'entre elles à la même personne, qui me répondait sur le même registre, sur le même rythme. Quelqu'un qui s'appelait Rodrigue, que j'ai appelé Manuel dans le texte. Et c'est vrai que ça faisait fonction de journal intime. Et puis surtout, ça m'a, là aussi, donné une autorisation. C'est-à-dire qu'en fait, je me suis rendu compte que j'avais le geste. C'est un truc tout bête, mais je savais faire. Et du coup, quand je me suis lancé dans l'écriture du premier livre, ça m'a pas paru comme une montagne à gravir. Je me suis pas dit, je vais pas y arriver. J'avais tellement de lettres derrière moi, tellement cette habitude des mots, de les agencer, que ça m'a pas paru insurmontable. Alors que souvent, quand on se lance dans ce premier texte, on se dit, je vais pas y arriver. C'est pas une question que je me suis posée. Du coup, j'ai pas été arrêté par ça. Ça m'a été utile de ce point de vue-là.
1: Pourquoi avoir changé le prénom de ce destinataire? Rodrigue, en même temps, c'est tellement beau,
0: c'est
1: trop. C'était peut-être trop. Personne n'y aurait cru, on aurait cru.
0: C'est vrai que j'ai changé le prénom. Et si vous connaissiez son nom entier, c'est encore plus romanesque que ça.
1: Et c'est quoi?
0: Ah non, mais non, je ne connais pas. Il a un nom en plus sublime. Mais, oui, je ne sais pas. Mais parce que c'est aussi une chose entre nous, Manuel. Enfin, c'est quelqu'un qui nous parle à lui et à moi. Voilà.
1: Ce livre-ci peut se lire aussi comme un livre de combat ou comme un testament littéraire lié à la maladie, à votre cancer. Vous êtes déjà exprimé là-dessus. Comment allez-vous, Philippe Besson? Vous avez l'air en pleine forme.
0: Écoutez, ça va aujourd'hui, enfin, comme quelqu'un qui est en rémission. Donc, c'est toujours une chose un peu curieuse, la rémission. C'est-à-dire qu'à la fois, ça vous dit que les traitements ont plutôt un peu marché, mais ça vous dit que vous n'êtes pas tiré d'affaire et que vous attendez de savoir, d'avoir passé les années nécessaires pour qu'on vous dise un jour, vous êtes guéri. J'en suis pas là. On a une épée de Damoclès au-dessus de la tête et on espère qu'elle va pas tomber. C'est tout.
1: Vous restez avec nous. La librairie francophone revient juste après Ness. 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
2: Retour plateau avec nos invités, Philippe Besson, Vinciane Meuchler, Benoît Jacques et Sophie Divry. Sophie Divry, vous signez votre 8e roman depuis 2010, Roche Brune, aux éditions Actes Sud, sélection Prix Médicis. Félicitations. On verra pour la suite. C'est l'histoire d'un couple, Xavier Daubard. Oui, Daubard, c'est le nom. Tout le monde n'a pas la chance de s'appeler Rodrigue. Philippe Daubard, concepteur de jeux vidéo, et Isabelle, 38 ans, psychologue spécialisée dans la reconversion professionnelle. Bref, une bourgeoisie urbaine avec deux enfants, Léon, 7 ans, pénible, c'est peu de le dire, et Noémie, une adolescente remplie d'elle-même. Tout ce beau monde part pour les vacances de la Toussaint à Rochebrune, un petit village des Hautes-Alpes, pour resserrer les liens familiaux. Xavier ira faire de l'alpinisme avec un ancien collègue, Isabelle reste avec les enfants, mais tout ce bel équilibre va s'effondrer sous une pluie torrentielle, un déluge, une tempête qui va faire basculer le récit vers une apocalypse. Apocalypse au vrai sens du terme, c'est-à-dire révélation, et la catholique que vous êtes le comprendra. Vous êtes alpiniste par ailleurs, Sophie Divry ?
3: Non, je suis pas alpiniste. Moi, je suis née à Montpellier, donc c'était un peu compliqué.
4: Ça manque de montagne.
3: Voilà, ça manque un peu de montagne, c'est un peu plat. Je suis assez randonneuse, assez baroudeuse, mais j'ai toujours eu très peur de la montagne. Et donc, c'est pour ça que j'ai mis mon livre en haute montagne, parce que moi, c'est un endroit qui me terrifie. Et j'avais besoin d'un paysage qui, en soi, apporte le danger. C'est-à-dire que la famille part en vacances, mais dès qu'ils arrivent, il y a un danger. Il y a un danger parce que dans la famille, ça se passe pas très bien, mais il y a un danger en tant que tel dans ce paysage qui est censé être un paysage de vacances, de détente, et en fait qui est très hostile, très minéral, très pentu. C'est pas
2: montagne.
3: Voilà, c'est la haute montagne.
2: On retrouve chez vous un regard presque sociologique sur vos personnages, des personnages très ancrés dans la société, et ça dans tous vos livres. Je me souviens du chômage dans Quand le diable sortit de la salle de bain, je me souviens surtout de votre Madame Bovary dans La condition pavillonnaire. Cette fois, vous, qu'est-ce que vous vouliez mettre en place avec ce scénario à la snowthérapie en fait, le film de Ruben Östlund?
3: Eh bien, je voulais faire, comme je vous le disais, en fait, je voulais mettre une famille dans une situation sous pression et voir ce qui reste à la fin. J'ai toujours été un peu sceptique sur la notion rituelle de famille. Et du coup, ils partent ensemble. Et si on met beaucoup de pluie et beaucoup de catastrophes, qu'est-ce qui reste des liens? Qu'est-ce qui reste de l'amour? Qu'est-ce qui reste des enfants? Qu'est-ce qui reste de l'idéal? L'éducation positive ou se parler en jeu quand on a un problème avec l'autre. Non pas pour me moquer de certaines choses, ou pas seulement en tout cas, mais pour métaphoriser par les moyens du roman la violence qui arrive dans nos sociétés et face à laquelle nous ne sommes pas outillés pour répondre, parce que, et bien heureusement, notre société n'est pas une société fondamentalement, en tout cas, dans ses valeurs violentes. Et donc,

0: comment ça allait finir. De votre côté.
1: Non, moi, je ne sais jamais comment je vais finir. Ah, je ne sais jamais ce que je vais raconter dans le livre. J'ai une situation de départ ou un thème. Et après, ben, j'ai envie de dire que je laisse un peu aussi les personnages. Tout à coup, ils prennent un peu plus d'ampleur, certains, qui donnent une direction. Et voilà, je me laisse un peu embarquer là-dedans. Et parfois, il faut quand même un peu.
2: Tout à fait ça.
0: Recadrer quand même, être maître du récit.
3: Oui, non, moi je connais la fin, oui, ouais. Parce que je trouve que l'écriture c'est quand même un peu une trajectoire, la métaphore un peu, enfin, que je prendrais c'est celle du coureur, c'est comme si on disait à un coureur vas-y cours, mais je te dis pas où est la ligne d'arrivée. Moi je pourrais pas savoir courir si je ne sais pas où est la ligne d'arrivée, donc oui j'ai besoin de connaître, c'est un élan, donc où je vais.
0: Mais ce qui est très beau comme quand on est votre lecteur ou votre lectrice, Sophie Livry, c'est que Roche Brune, c'est plusieurs livres en un. C'est un roman social, ça commence comme ça, un roman de montagne, parce que le roman de montagne, c'est un genre en lui-même, et puis c'est un roman d'angoisse. En fait, on a trois livres pour un, et c'est au fur et à mesure de la lecture que quelque chose se dévoile, et que l'on a l'impression de vouloir ralentir pour créer le suspense jusqu'à ce qui pourrait être une catastrophe finale.
2: Oui, c'est un peu un thriller domestique.
0: C'est vrai.
2: En ce sens, il y a un côté aussi huis clos à ciel ouvert. Parce qu'alors, pour le coup, ils sont pas enfermés, sauf à un moment donné.
0: À un moment donné, quand même.
2: Oui, oui, oui, mais enfin, quand même, il y a le paysage est très présent. Et ça commence comme vous en parliez tout à l'heure, parce que moi, j'ai un substrat sociologique, et puis je sais pas, moi, j'ai toujours du mal à poser les personnages sans savoir combien ils gagnent, qu'est-ce qu'ils mangent, est-ce qu'ils sont riches, est-ce qu'ils sont pauvres. Je ferais pas les personnages à la Julien Gracq, vous savez, ils sont toujours en vacances, on ne sait pas comment ils mangent. Donc je pose toujours ça, de qui on parle, qui parle. Mais après, c'est mon livre le plus métaphorique et le plus métaphysique.
0: Ce qui est intéressant, c'est en effet combien ils gagnent et tout ça. C'est une question qui se pose parce que quand je vous regarde, je pense aussi à Philippe Besson. Vous avez commencé le roman en 2010, La Côte 400, vous étiez journaliste et vous avez tout lâché. C'était risqué quand même ou pas?
2: Oui, alors comme ça fait très romanesque la manière dont vous le dites, alors que dans la vie, ça se passe quand même sur des périodes assez longues. Des fois, on choisit pas trop, comme vous disiez tout à l'heure, des fois, quand on commence à écrire, on sent que ça va changer toute la vie. Mais ça se passe pas tout de suite. Après, on se retrouve qu'on laisse son travail, mais c'est sous des occasions d'autres crises qui se recoupent, une espèce de convergence des crises en général quand on devient écrivain. Voilà.
0: On peut devenir écrivain tout en ayant un autre métier. Pour vous, pareil, hein, Philippe Besson, vous étiez DRH.
3: J'ai tout quitté.
0: Vous avez tout quitté aussi.
3: Oui, immédiatement. Oui.
0: À l'âge de 32 ans.
3: Oui. Mais parce que j'avais le sentiment que, enfin, c'était ce que je faisais et c'est pas ce que j'étais et surtout j'avais obéi à une espèce d'injonction paternelle qui est t'auras un bon métier, un contrat de travail, une position respectable, etc. Et je trouvais ça très bien d'ailleurs en l'occurrence parce que c'est mon père était instituteur et il expliquait que les enfants devaient prendre l'ascenseur social, etc. Mais à un moment c'était pas du tout la voie dans laquelle je me sentais moi-même, donc il fallait en sortir.
2: Je ne conseille pas aux gens de quitter leur métier quand ils commencent à écrire, parce qu'il y a très très peu
3: des auteurs qui
2: peuvent vivre. Vu comment c'est fichu le marché du livre, on est souvent c'est connu dans la chaîne du livre, on est ceux qui en gagnent moins, qui ne peuvent pas en fait nous professionnaliser là-dessus. Ça peut arriver, mais il faut être très prudent de ne pas en effet avoir des visions romantiques et tout lâcher tout de suite. Il faut quand même assurer un second métier derrière.
0: Votre père était instituteur, hein, c'est ça Philippe Besson, vous venez de le dire. Vous, votre mère était prof de français, c'est elle qui vous initie à la littérature, Sophie Livry?
2: Ben, je pense que oui, le fait qu'il y ait des livres chez moi et que quand ma mère me disait, on était dans les années 80, quand on me disait, lis, quand je lui disais je m'ennuie maman, elle me disait, prends un livre. Maintenant c'est plus difficile avec les enfants, vous voyez. Mais du coup, en effet, avoir des livres disponibles, avoir des parents qui vous racontent des histoires, être entouré de la possibilité d'écrire, ça, en effet, ça ouvre des possibles, ça enlève des interdits. Mais quand j'étais enfant, j'ai l'impression que les livres, ils naissaient dans les choux, ils étaient comme ça. Vous savez, il y avait même pas de nom d'auteur, les questions des maisons d'édition, tout ça, c'était les livres exister comme ça, et l'idée que ça devait être un travail, pour revenir à la question, que ça se fabriquait, qu'on pouvait faire des choix, c'était quelque chose qui était assez dingue quand je me suis aperçu de ça à l'adolescence.
0: Il y avait beaucoup de livres chez vous, quand vous étiez enfant?
4: Énormément. Moi, je viens d'un milieu, on va dire, d'une part d'un père homme de radio, à la RTBF, décédé maintenant, mais c'était un journaliste et puis un producteur d'émissions dramatiques à la RTBF, et donc dont le premier métier avait d'ailleurs été celui de libraire. Donc c'était un monsieur obsédé de littérature et j'ai grandi dans une maison avec, pour ainsi dire, des livres partout. Et
0: mais quelquefois, ailleurs, ça peut créer une aversion. La dernière fois, on a reçu Philippe Toussaint, dont justement la mère était libraire, et les livres, au départ, il n'en pouvait plus, justement. Il s'était construit contre cette littérature-là.
4: Non, mais alors, vous... moi dans mon

0: cas, franchement, ça a plutôt fait naître le désir de m'intéresser au mystère de cet objet, quoi, de l'objet livre. Et par ailleurs, ma mère, qui vit toujours, est une artiste. Donc voilà, un peu tombé dedans depuis que je suis tout petit.
1: Et vous êtes les deux à la fois. On va voir ça ensemble. Benoît Jacques, belge, mais basé en France, à Montigny-sur-Loing. Le Loing, c'est une magnifique rivière. Vous la voyez de chez vous?
0: De chez moi, non.
1: Ah.
0: Non. Mais
1: elle est là.
0: Le Loing n'est pas très loin.
1: Tout le monde l'a fait, vous savez, vous n'êtes pas le premier. Vous publiez Little Did I Know aux éditions Tripod, traduction du peu que je sais. Pourquoi ne l'avoir pas écrit en français d'ailleurs ce titre?
0: Du peu que je savais.
1: Du peu que je savais. Bah, vous voyez. Bah ben voilà. En plus, je crois que c'était écrit comme ça dessus.
0: Ça c'est lié à la nostalgie que j'ai de l'Angleterre où j'ai vécu 12 ans. J'ai commencé ma vie, on va dire, professionnelle à Londres, très jeune, parce que je suis arrivé dans ce pays à peine à une vingtaine d'années. Et donc j'ai été très très très marqué par la culture anglo-saxonne.
1: Vous étiez dessinateur pour The Guardian, c'est ça?
0: Entre autres, j'ai été pendant de nombreuses années dessinateur de presse, un peu pour toute la presse à la fois anglo-saxonne, mais française également. Une fois arrivé en France, j'ai beaucoup dessiné dans l'IB. Donc ça a été pendant très longtemps mon, on va dire, ce qui me permettait de faire bouillir la marmite. Mais en me jetant assez vite dans une autre aventure, très jeune également, d'auto-édition de mes livres.
1: Exactement, on va parler de ça parce qu'aujourd'hui vous êtes passé dans une maison d'édition, Tripod, alors que vous êtes auto-édité. Bah, alors peut-être on va rester sur l'auto-édition. Quand on s'auto-édite, on reçoit les livres, on doit les diffuser, on peut choisir le papier, mais ça veut dire qu'on est un contrôle fric en fait, Benoît Jacques, on veut tout contrôler, parce que c'est ça.
0: Oui, j'en parle dans Little Did I Know. C'est probablement la plus intense de mes névroses. C'est ce besoin d'absolument tout contrôler qui s'est mis en place au fil du temps, évidemment, puisque au démarrage, moi, j'espérais me faire publier comme n'importe qui. Et c'est plutôt par dépit que j'ai choisi ce chemin un peu étrange de l'auto-édition, qui à la fois pourrait laisser entendre que ça a pas très bonne presse, on va dire, surtout auprès des libraires, de dire qu'on fait de l'auto-édition, sauf que dans mon cas, d'abord, c'est quelque chose que j'ai porté pendant 35 ans, donc un parcours très très long,
1: avec des collectionneurs, avec des véritables lecteurs qui vous ont suivi,
0: et puis avec des succès
1: mais énormes, mais oui, mais vraiment, jusqu'aujourd'hui apparaître avec ce livre aux éditions Tripod, un roman graphique énorme, un livre de 376 pages, un grand format, et je sais que vous aimez ça, les grands formats. C'est une question de geste, en fait, chez vous, Benoît Jacques?
0: Non, c'est lié à tout un tas de choses très différentes les unes des autres. D'une part, moi, en tant que personnage s'étant auto-édité pendant toutes ces années, il y a toujours eu la question économique, des moyens que j'étais capable de mettre en place pour publier mes propres livres. Et donc, ces moyens étant relativement limités, je n'ai jamais eu l'occasion de faire un ouvrage aussi important que celui-là. Ça, c'est la première des choses. Et puis, l'autre chose, c'est que ce livre est né vraisemblablement d'un besoin de justement m'aventurer dans un territoire dont je ne connaissais pas l'issue. Un petit peu à contrario de ce qu'on disait tout à l'heure, et de voir où ça allait m'emmener. D'ailleurs, pour tout dire, l'idée initiale n'était pas que ça soit jamais publié.
1: Hein, oui, parce que c'était un journal intime que vous aviez initié il y a une dizaine d'années. Dans quel état d'esprit étiez-vous quand vous avez initié ce journal? Je vous pose la question, car le dessin est fourni, vous avez regardé un petit peu, hein, un dessin, on va dire, fiévreux. Pas du tout ligne claire RG belge, de votre côté, Benoît Jacques.
0: Non, je parle de ça d'ailleurs dans le livre, que d'après moi, l'idée de la ligne claire est une sorte d'illusion. Il n'y a pas de ligne claire nulle part, jamais, je pense pas, en tout cas. Bon, disons que c'est sans doute né d'un événement de crise qui est également décrit dans le livre, à savoir que j'ai dans ma vie eu une première très grande crise, on va dire à la cinquantaine, qui a donné lieu à un livre que je n'ai pas publié moi-même non plus, qui s'appelle Elle, la lettre L, publié à l'association, qui est un livre muet, mais qui est une sorte de également de journal intime qui exprimait le désarroi et le mal-être dans lequel je me sentais à l'époque. Et celui-ci est sans doute né

0: d'un besoin de reprendre du service avec un journal comme ça intime, parce que à un moment donné, ben, pareillement, on m'a diagnostiqué à un moment donné un cancer également, cancer de la prostate, pour ne rien vous cacher, et que ça fait très très peur, évidemment, et que dans le contexte de ce diagnostic, je me suis rendu compte qu'il fallait que j'exprime quelque part, d'une façon ou d'une autre, mes inquiétudes, quoi. Et à partir de là, ben, c'est un petit peu comme un fil que j'aurais déroulé sans m'arrêter, ou en m'arrêtant au bout de 365 pages. Voilà, d'essayer de voir tout ce qui a pu me traverser comme pensée, comme idée à propos de ma vie, de la création, de qui je suis, de qu'est-ce que je fous là et compagnie.
1: Parce que vous vous détriplez en d'autres personnages. Il y a le commodore Jean-Jacques Trousseau, le capitaine Sa, comme le Sa de la psychanalyse. C'est bourré de jeux de mots, de situations burlesques. On y croise Victor Hugo, un éléphant qui parle, et des pages magnifiques sur la mort de votre femme, des cases silencieuses. Mais ce qui m'a le plus touché, en fait, c'est l'évolution de votre dessin en 10 ans. En fait, on assiste au déploiement d'un style. Est-ce que ça, vous l'avez vu quand vous avez dessiné et qu'aujourd'hui, vous l'avez publié? Entre le début et la fin, même si ce dessin est là et très présent, on le reconnaît immédiatement, mais quelque chose a évolué.
0: Alors, c'est sûr que quelque chose a évolué. Disons que dans ce désir de m'aventurer justement dans des territoires où je ne pouvais pas être rassuré par éventuellement le style qu'on aurait pu me connaître auparavant, ça m'a évidemment envoyé dans des directions que même par moment moi-même je n'approuverais pas forcément.
1: Enfin,
0: d'impressions subitement de dessiner d'une manière que j'aime pas spécialement, d'écrire aussi d'une manière que je n'aime pas forcément spécialement, etc. Mais c'était toute l'idée du jeu, évidemment, c'était de me laisser embarquer là-dedans, sans faire de tri, en essayant d'être le plus honnête avec moi-même que possible, et puis voir ce qui sort.
1: D'être hors de soi, véritablement. Mmh. Est-ce que vous tenez chacune un journal intime depuis des années, ou vous l'avez fait adolescente?
2: Non, Marcelle Machelin, jamais.
1: Pas non. De votre côté non. Sophie Dibry?
2: Mais au contraire, moi j'ai recommencé à écrire un journal intime à partir du moment où je me suis mis à écrire vers l'âge de 30 ans, alors que j'avais abandonné depuis l'âge de mes 15 ans.
1: Donc vous avez redoublé cette écriture, l'écriture romanesque et ensuite l'écriture du journal intime?
2: Oui, enfin on n'écrit pas un roman non plus non-stop.
1: Non.
2: Alors que le journal intime, on peut le...
1: Vous le poursuivez encore aujourd'hui?
2: Oui, moi, parce que ça va un peu mieux dans ma vie sans doute.
1: Je vous propose de tous et toutes nous retrouver après Nour, que reste-t-il de moi.

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2: Philippe Besson, Benoît Jacques, Sophie Divry et Vinciane Meuchler sont au rendez-vous de la librairie francophone. Vinciane Meuchler, vous êtes journaliste, romancière, documentariste, cinéaste, dramaturge. Vous animez des ateliers d'écriture. Il ne vous manque qu'une chose, être reporter de guerre. C'est un regret.
3: Peut-être parce que je ne suis pas que j'ai écrit un livre dessus. Je n'ai pas
2: c'est
3: ce
2: pas
3: courage.
2: La première fois. C'est pas la première fois que le motif de la reporter de guerre apparaît. Il était déjà dans

0: trois incendies en 2019, qui ça se passait au Liban en 1982, ça a eu le prix Victor Rossel en Belgique, qui est l'équivalent quand même du Goncourt. Et aujourd'hui, dans Guérilla, on retrouve cette figure-là.
1: Ah, c'est un peu différent quand
0: oui,
1: même.
0: C'est
1: pour
0: différent.
1: Moi, c'est différent. C'est vraiment
0: mais sur
1: pas...
0: le terrain de la guerre, c'est alors, quelque chose qui quand même
1: en tout cas,
0: hante votre
1: oui,
0: littérature.
1: Ça a été nourri par, j'ai envie de dire que Trois Incendies a nourri Guerriera, parce qu'en fait, quand j'ai travaillé sur la guerre du Liban, qui était la guerre de 82, la première guerre, j'ai regardé des archives, enfin beaucoup d'archives, et dont ces images, on se rappelle peut-être à la télévision où il y avait les otages, Jean-Paul Kaufmann ou ça, qui étaient, on voyait leurs photos et on avait les jours de détention comme
0: exactement,
1: ça.
0: Exactement.
1: Et donc, il y avait
0: décompte.
1: Un truc, voilà, le décompte. Et il y avait un truc un peu abstrait, comme ça, un peu particulier. Et je me suis ressouvenue de ça. Et depuis longtemps, je voulais écrire sur la condition d'otage, en fait. J'avais aussi beaucoup aimé le livre de Paul Bowles qui s'appelle La jungle rouge, où il dit à un moment donné, imaginez que vous êtes séquestré par quelqu'un, et donc vous ne savez absolument pas pourquoi cette personne vous séquestre. Et donc je suis partie en fait de ces différents éléments pour créer le début de Guerriera, en fait, où c'est une femme qui est Nora, qui en fait rend prisonnière Dolores, qui est une autre femme. On comprend que c'est, il y a une femme qui est de la haute société et Nora
0: Dolores
1: qui
0: est de la haute société.
1: Oui, voilà.
0: Nora est issue d'un milieu pauvre et populaire. Guerriera est publiée au Mercure de France. On est quelque part dans la jungle équatorienne. Dolores, une Française riche, retenue en otage par Nora, une jeune guerriera équatorienne, marquée par la pauvreté et la dépossession de sa famille. Le roman, c'est la rencontre donc d'une prisonnière et de sa geôlière, des liens qui vont jusqu'à se former, et former peut-être une sorte de solidarité entre femmes. Et sans trop vouloir trop dévoiler, Nora va abandonner la lutte armée pour un autre engagement, politique et écologique, et 15 ans plus tard, Dolores la reconnaît à la télévision, alors même que Nora est devenue une figure majeure de l'écologie équatorienne et pourrait même accéder à la vice-présidence. Mais personne ne connaît son passé, excepté Dolores. Alors, va-t-elle révéler ce passé ou va-t-elle se taire? Quel a été le point de départ donc de ce roman dont un des sujets est le passage de la lutte armée à l'engagement politique, Marcianne Mechler?
1: C'était vraiment ça. C'était les otages. Je suis partie de ça, et ensuite j'ai imaginé que Nora en fait avait été formée parce que pour enlever quelqu'un, parce que c'est elle. Enfin, on va pas révéler tout l'histoire, mais qu'elle avait été formée en fait dans les mouvements de guérilla latino-américaine, puisqu'on est en Amérique latine, ça, le pays n'est pas nommé. Je suis un peu inspirée évidemment un peu des FARC en Colombie. Et alors en fait son premier engagement à Nora quand elle a 12-13 ans, c'est en fait dans son petit village sa maîtresse de classe qui lui donne des livres à lire. Et pour elle c'est tout à coup c'est vivre une autre vie, tout à coup c'est vraiment son engagement. Et puis à un moment donné sa famille qui sont des orpailleurs, donc qui travaillent récolter l'or dans les rivières. Elle voit la misère qu'ils sont en train de vivre et elle se dit je vais rejoindre le groupe armé.
0: Quelle connaissance vous avez du monde de la guerre? Est-ce que votre histoire familiale a pu croiser les sujets qui vous animent, Marcianne Mechler?
1: Alors j'ai un petit peu Trois Incendies, j'ai parlé un petit peu, j'ai retracé le parcours de ma mère qui vivait dans un village en Belgique, dans les Ardennes, et qui a connu l'exode, qui a dû quitter son pays et donc son pays, oui, elle est allée se réfugier en France
0: pendant l'invasion allemande.
1: Voilà, oui, voilà.
0: Vous vous souvenez de ses récits? Elle vous l'a raconté?
1: Oui, elle m'en a raconté énormément.
0: Dans certains entretiens que j'ai pu lire, vous revenez sur la question de l'héritage du trauma de guerre d'une génération à l'autre. Est-ce que vous souffrez, vous, de ce qu'a vécu votre mère, Marcianne Mechler?
1: Je crois pas, mais j'avais besoin en tout cas d'en parler. Je sais pas si c'était quelque chose de vraiment conscient.
0: Et même dans votre parcours, vous avez réalisé des reportages au Chili, au Sénégal, à Téhéran. Oui. Vous avez écrit sur la double vie des Iraniennes, l'exploitation des Haïtiens. Je me suis demandé, à un moment donné, vous avez fait tous ces reportages, à quoi vous sert la fiction? Alors même que vous êtes dans le réel.
1: En fait, la fiction, c'est vraiment avoir deux vies, quoi. C'est ce que disait Camus. C'est vraiment, je vous rejoins par rapport à ce que vous disiez. Moi, c'est ce que j'aime vraiment. Alors, c'est vrai que le journalisme, on n'est pas dans la fiction, on est vraiment dans le réel. Mais du reste, maintenant, je fais pratiquement plus de journalisme. Et vraiment, le roman, c'est quelque chose qui est tellement, c'est d'avoir 10 000 vies différentes, quoi. Et ça, moi, j'adore être dans des personnages différents. Journaliste, c'est un peu ça, parce qu'on va voir aussi d'autres, alors qui sont réels, mais on va aussi s'imprégner d'autres vies ailleurs. Donc.
0: Votre mère vous lit?
1: Ma mère, elle a toujours lu mes textes. Elle est décédée, mais elle a toujours lu. Je lui ai toujours fait lire mes textes avant de les.
0: C'était une bonne lectrice?
1: C'était une très bonne lectrice, ouais.
0: Est-ce que vos parents lisaient vos textes? Ou les ont lus, Philippe Besson?
2: Oui, ils les ont lus. Moi, je me souviens, quand j'ai donné mon premier texte, justement, à mon père, il était absolument, il avait

0: l'ai pas lu encore, mais il m'a dit, tenant le livre entre les mains, parce que j'avais attendu le dernier moment pour le lui donner, une semaine avant la publication, enfin la présence en librairie, il m'avait dit merde, les emmerdements commencent.
1: Bah, il avait pas tort.
0: Il avait pas tort.
1: Donc, un écrivain dans la famille, c'est la catastrophe.
0: Un écrivain dans la famille, c'est une catastrophe. C'est ce qu'il avait senti. Mais après, je crois que oui, il y avait une forme de fierté, parce qu'encore une fois, c'est lui qui m'avait poussé vers les livres, donc le fait que j'en écrive, ça lui plaisait, je crois. Ouais.
1: De votre côté, Benoît Jacques?
2: C'est très ambigu. Et mes parents ont toujours exprimé, d'une part, l'idée qu'ils appréciaient mon travail, mais avec parfois une pointe de, comment vous dire, de pas de critique véritablement, mais quand même des petites picouse.
0: Genre, c'est pas un métier sérieux, c'est ça?
2: Genre, on ne sait pas très bien à qui ça s'adresse.
1: Ah oui, d'accord. Ah oui.
2: Et, c'est toujours bizarre parce qu'on attend un peu idiotement une espèce d'approbation sans limite, et le fait que ça soit plus compliqué que ça, on dit beaucoup sur les rapports qu'on peut avoir avec ses parents.
1: Lucien Mechler, vous citez dans un entretien que j'ai pu lire une phrase de Jean d'Ormesson: le journaliste est un homme de la vie et l'écrivain un homme de la mort. Vous êtes de quel côté? Puisque vous avez arrêté le journalisme. Vous dites que vous avez arrêté le journalisme, plus ou moins.
3: Oui, parce qu'en fait...
1: Mais vous êtes d'accord avec cette définition?
3: Ben oui, moi je trouve assez quand même d'être dans un côté... pas de la mort, c'est un peu radical. Hein. J'ai tiré cette phrase, j'ai jamais lu vraiment Jean d'Ormesson, mais je trouvais que cette phrase était quand même assez... qui moi, en tout cas, m'a surprise. Mais il y a un côté, comme je disais, dans le côté mort, c'est dans le côté on est seul avec ses personnages, on invente des mondes, et la vie, c'est quand on fait. Pour moi, c'est quand je vais à la rencontre des gens, quand je suis dans le journalisme, quand je voyage, quand je fais des choses. Sinon, je pourrais rester des mois enfermé chez moi à écrire, quoi. Donc il y a ce côté un peu quand même un peu mortifère.
1: Sophie Livry, vous êtes d'accord, journaliste du côté de la vie, ou qu'il avait été, et écrivain du côté de la mort?
4: Oui, c'est intéressant, disons que c'est vrai que on ressent tout ça, je pense, et quand on se met à écrire, notre vie s'arrête un peu. Enfin, c'est pour ça que pour moi, vraiment, c'est très difficile d'écrire en été. Bon, a priori, maintenant que les étés sont devenus des enfers, mais parce que l'été est une période particulièrement sociale, où on est poussé à aller dehors, à faire des choses, à pouvoir se voir. Et or, je pense qu'écrire est quelque chose qui nous retire du monde et de la sociabilité. Et du coup, il y a des saisons ou des moments, à Noël, par exemple, c'est un enfer pour un écrivain, chose où on doit donner.
1: Alors pas l'été, pas l'hiver, mais dites donc.
4: Oui, ça, non, c'est pas simple. C'est pas
1: vous
4: ça.
1: Êtes une femme de l'automne et du printemps.
4: Absolument.
1: On va se quitter, je vous propose le contre-questionnaire en trois temps. Vous avez eu les questions avant, vous avez eu le temps de préparer le livre qui vous tombe des mains, Philippe Besson.
0: Alors moi, le livre qui m'est tombé des mains, c'est du côté de chez Swann, Proust, la première fois que je l'ai lu. Il m'est tombé des mains la deuxième fois que je l'ai lu. Et la troisième fois que je l'ai lu, ça a été un ravissement, un éblouissement, une révélation. C'est devenu sans doute le livre le plus important de tous ceux que j'ai lus, comme quoi il faut persévérer.
1: Du côté de Lucien Mechler.
3: Les trois mousquetaires de Dumas. J'ai jamais réussi, là, les 900 pages, non.
1: Benoît Jacques.
2: Moi, c'était Tropique du cancer de Henri Miller.
1: Et enfin, moi, du côté de Sophie Livry.
4: Moi, c'est Ulysse de James Joyce. Mais par contre, j'ai réussi à lire Proust exactement comme Philippe Besson à la troisième fois. Mais James Joyce, jamais.
1: Ulysse de James Joyce, j'ai l'impression que c'est le running gag d'émission en émission. Ouais. Le classique surestimé. Sophie Livry.
4: Moi, j'irai Les Misérables de Victor Hugo. Parce
1: vous allez
4: que
1: vous faire des amis. Hein.
4: Oui, tant qu'à faire un classique surestimé, autant y aller carrément. Ah bah dire, oui. Sinon, la question n'est pas drôle. Mais j'ai encore réessayé. Je l'ai lu une fois. Je l'ai lu en morceaux, mais je trouve ça d'une lourdeur. Je trouve les personnages sont que d'un bloc. Enfin, non, pour moi, ça ne va pas du tout.
1: Non, Jacques.
2: Je rigole avec Les Misérables parce que j'en parle dans Little Did I Know en disant que le mot lugubre apparaît toutes les 10 pages.
4: Ah, voilà.
2: Non, moi, c'est Le Petit Prince de Saint-Exupéry que je ne peux pas supporter.
1: Vous aviez une libraire il y a quelque temps qui disait absolument la même chose. De votre côté, c'est Philippe Besson.
0: Eh ben, Ulysse de James Joyce. Moi, je mets au défi quiconque de me dire qu'il a tout compris, tout lu, tout de ce livre-là.
1: Mais cette personne-là, on ne veut pas la connaître. De votre côté, Vinciane de Mechler.
3: Mais c'est Paolo Conte avec
1: Coelho.
3: Avec L'Alchimiste.
1: Ouais. Un grand classique du genre. Et le livre que vous avez le plus offert, Vinciane?
3: Alors, c'est Récital de Toni Morrison, qui est un livre splendide. Enfin, voilà.
1: Sophie Livry?
4: Moi, c'est Les Dépossédés de Ursula Le Guin, qui est une fiction, une science sociale fiction. C'est vraiment génial. Mais ça se passe sur deux planètes.
1: Philippe Besson?
0: L'Amant, Marguerite Duras.
2: Et moi, vous allez voir, non seulement je suis un contrôle fric, mais en plus un grand mégalo, c'est les miens. Et c'est obligé.

0: c'est le même auto-éditeur.
1: Bah, dis donc, vous êtes un mauvais auto-éditeur. Si vous offrez vos propres livres, il faut les vendre. C'est comme ça que ça marche.
2: J'en ai beaucoup offert au libraire.
1: Eh bien voilà, je tourne la dernière page de cette librairie francophone, une coproduction des médias francophones publics. Merci à nos amis partenaires, la RTS Première, RTBF la Première, ici Radio-Canada Première et bien sûr France Inter, Première Radio de France évidemment. Merci à nos invités, merci Philippe Besson.
3: Merci beaucoup.
1: La première phrase du premier livre, c'est chez Julliard et vous serez au festival Lire en Poche à Gradignan du 9 au 11 octobre prochain. Sophie Divry, merci à vous.
4: Merci.
1: Roche-Brune, c'est chez Actes Sud, en lice pour le prix Médicis et vous serez le 10 octobre à Saint-Étienne pour la fête du livre. Vincent Meuchler, merci à vous.
5: Merci.
1: Guérilla, paru au Mercure de France, merci d'être venu de Bruxelles, spécialement pour nous, nous sommes honorés. Benoît Jacques, vous, c'est pas si loin, donc je vous remercie pas. C'est aux éditions du Tripode, merci à vous.
2: Merci de m'avoir reçu.
1: Avec des rendez-vous cet hiver et vous exposerez notamment à Toulouse à la librairie Ombre Blanche du 20 novembre au 15 janvier prochain. Cette émission a été réalisée par Gaëtan Colli avec Noé Chabanne et Julien Dumont à la technique. Estelle Gap assure à tous les sens du terme la programmation. La préparation, c'est Lynn Werkman. Thierry Dupin est à la programmation musicale. Voilà, tout est dit. Alors, à la semaine prochaine, nous serons à Blois en public pour le festival Les Rendez-vous de l'Histoire. Je vous souhaite le bon week-end.

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6: Bonsoir, ici Rebecca Kwan. L'ancienne co-porte-parole de Québec solidaire, Françoise David, a fait une apparition dans la campagne électorale québécoise pour donner son appui officiel à Ruba Gazal. L'ex-présidente de la Fédération des femmes du Québec dit s'inquiéter d'une recrudescence des idées conservatrices dans la campagne et appelle les électeurs à se ranger massivement derrière Québec solidaire pour faire contrepoids aux autres partis.
7: Mon espoir, c'est que Québec solidaire ait un nombre suffisant de députés pour vraiment être une opposition constructive, oui, mais aussi qui n'hésite pas à dénoncer lorsque des prises de position mettent à mal les services publics ou simplement mettent à mal les gens. Et je pense que c'est comme ça que Québec solidaire va continuer de faire la démonstration qu'après tout, pourquoi pas l'essayer?
6: Françoise David a été élue deux fois dans la circonscription de Gouin à Montréal en 2012 et en 2014. Pendant que les cinq chefs de parti sillonnent le Québec en cette dernière fin de semaine de campagne, la bataille se poursuit également sur les réseaux sociaux. Le rôle des plateformes numériques a d'ailleurs évolué au cours des dernières années et cet outil est désormais considéré comme une partie intégrante dans l'arsenal des politiciens pour présenter leurs idées. Charlotte Marchal a préparé ce qui suit.
8: Deux fois plus de contenu politique est publié pendant la campagne électorale selon l'Observatoire de l'écosystème médiatique de l'Université McGill. Du contenu produit par les médias, les partis politiques, mais également les influenceurs. Entre 84 et 99% des candidats ont publié pendant la première semaine de campagne. Ils ont publié ensuite entre 11 et 19 fois par semaine. Une façon pour eux de communiquer différemment, selon ces électeurs croisés samedi matin à Québec.
9: Plus du monde qui essaie de décrire ce qui se passe. C'est même que j'ai fait mon choix, en fait, là.
10: Mais je pense que ça peut être une bonne forme de communication, qui est très rapide, mais qui nécessite une certaine prudence aussi.
8: Depuis les dernières élections, la campagne se joue différemment sur les réseaux sociaux. D'abord avec la montée de l'intelligence artificielle et des balados. Les nouvelles sont également bloquées par Meta depuis 2023, mais Facebook reste la plateforme la plus utilisée par les candidats. Une multiplication des contenus qui peut encourager l'engagement et l'intérêt de l'électorat, selon Mathieu Lavigne, qui est chercheur à l'Observatoire de l'écosystème.

0: du système médiatique de l'Université McGill.
1: C'est une des choses qui permet aussi de mobiliser électoralement ou politiquement des électeurs qui autrement seraient moins susceptibles de voter durant l'élection.
0: Si cette abondance de contenu peut créer une certaine fatigue chez les électeurs, le chercheur remarque qu'elle peut aussi avoir une influence chez les personnes indécises, même si les vues ne se transforment pas tout en vote. Ici Charlotte Marchal, Radio-Canada, Québec.
2: La garde côtière américaine est à la recherche d'un avion ambulance appartenant à la compagnie ontarienne Latitude Air, disparu au large des Bermudes. L'avion avec 6 passagers à bord devait atterrir à Boston la nuit dernière, mais n'est jamais arrivé à destination. Grégory Wilson a les détails.
3: La garde côtière américaine affirme que l'administration fédérale de l'aviation américaine, ou FAA, a perdu le contact avec l'avion Gulfstream G100 tôt ce matin. L'avion en provenance des Bermudes devait se rendre à Boston. L'avion est immatriculé au nom de Latitude Air Ambulance. Il s'agit d'un fournisseur de services d'ambulance aérienne basé à Hamilton. Selon le directeur des opérations de l'entreprise, Clarence Togaritz, 6 personnes se trouvaient à bord de l'appareil, dont 4 Canadiens, soit 2 pilotes et 2 membres du personnel médical. Il y avait aussi un patient et un membre de sa famille qui ont été embarqués aux Bermudes. Le directeur des opérations précise que la compagnie a perdu le contact avec son avion vers 1h30 ce matin, mais qu'il reste optimiste quant à la possibilité de retrouver tout le monde sain et sauf. La garde côtière affirme dans une publication sur X que des recherches sont en cours au large de Nantucket, au Massachusetts. Le service d'ambulance aérienne Orange, basé en Ontario, indique sur X que ses pensées sont avec ses collègues de Latitude Air Ambulance. Ici Grégory Wilson, Radio-Canada, Toronto.
2: Sport. Au soccer.
4: Centre. Second poteau, c'est Jacob Schaffelberg avec un doublé.
2: Le Canada a battu le Pérou 2-0 au Stade Saputo à Montréal grâce à un doublé de Jacob Schaffelberg, comme vous l'avez entendu. La rencontre a aussi été marquée par un hommage au capitaine du CF Montréal, Samuel Piette. Christine Roger était sur place.
5: Devant une salle comble au Stade Saputo, le Canada a complètement dominé son adversaire pour l'emporter 2-0 contre le Pérou. Ce match amical a été l'occasion pour le sélectionneur Jesse Marsh de tenter de nouvelles expériences, de donner la chance à de jeunes joueurs d'obtenir leur première minute en sélection nationale. Mais l'histoire de ce match, ça a été celle de Samuel Piette. Le capitaine du CF Montréal avait fait ses débuts avec le Canada il y a bien longtemps déjà, à l'âge de 17 ans seulement, mais il n'avait pas porté le maillot depuis 2024. Et puis, il a reçu cette invitation pour représenter son pays à la maison, un moment qu'il n'est pas prêt d'oublier.
6: Je pense qu'on fait justement ce métier-là, ce sport-là, pour vivre des émotions comme ça. Donc, non, je remercie les partisans, Jesse Marsh, le geste qu'il m'a proposé, qu'il m'a offert, ça vaut beaucoup.
5: Le Canada affrontera maintenant les États-Unis mercredi au Minnesota. Ici Christine Roger, Radio-Canada, à Montréal.
2: En terminant, l'ancien joueur du Canadien de Montréal, Lyle O'Delaine, est décédé d'une crise cardiaque à 58 ans. Il a remporté la Coupe Stanley en 1993 avec le tricolore. Originaire de la Saskatchewan, il a disputé plus de 1000 matchs dans la Ligue nationale de hockey. C'est ce qui conclut les informations.
7: Ici Isabelle Craig, voici La Folle Aventure. Bonjour à tous et à toutes, comment allez-vous? Ben oui, Isabelle Craig avec vous pour 2 heures de radio magazine très, très variée, vous le savez. Des sujets qui, on l'espère, vous étonnent, vous amènent ailleurs, vous changent, en tout cas, de la routine et de l'habituel et du ronron. Petit patapon, alors on espère qu'on aura des beaux sujets pour vous. On pense que oui. Deuxième heure qui s'articule autour de la nature, mais vraiment dans le sens le plus premier du terme. C'est l'automne, on a envie d'être dehors, ça sent la feuille mouillée, ça craque aussi, on l'entend la feuille. Et on sera avec Fabien Cloutier qui présente le 4e tome de ce livre, je dirais, recueil vraiment terroir. Ça s'appelle Territoire et c'est fait avec Jean-Philippe Leclerc qui est un chef. Donc on va parler entre autres de la Beauce, de noiseraie, on va parler avec Victoria Boisclair de truffes, avec Alex Dufresne de teinture naturelle grâce aux plantes et un portrait de Marcel Gauvreau, femme de science, botaniste, éducatrice, et Mélanie Robitaille qui nous présente ça. Et on va pas parler seulement de sa relation avec le frère Marie-Victorin, mais d'elle, hein, de son parcours de femme de science. C'est une pionnière. Mais allons-y allègrement avec cette première heure et ses invités que je vous présente à l'instant. François Lemay, bonjour.
8: Bonjour Isabelle.
7: Alors François, on vous a dit, puis c'est comme ça que ça marche nos affaires, on s'est croisés dans le corridor, puis on vous a dit, tiens, on va faire un thème autour de la nature,
8: ben oui.
7: Puis là, évidemment, ben vous êtes partis là-dessus. On n'a pas pu vous retenir. Puis qu'est-ce que ça a suscité en vous comme intérêt?
8: Il y a des athlètes qui sont plus gâtés par la nature que d'autres, même les très athlètes, Isabelle, de très haut niveau. Donc, il y en a même qui sont presque dopés, ils sont tellement meilleurs que les autres parce qu'ils ont quelque chose dans leur corps. Des fois, c'est une condition, des fois, c'est une maladie, mais ça les rend meilleurs, mais c'est pas illégal.
7: Ouais.
8: Puis là, faut faire attention. Des fois, on se dit, bah, un dixième de seconde de différence.
7: Ben oui.
8: Non, c'est la différence des fois entre la première place puis la 150e place. Donc, c'est petits avantages. Puis,
7: ouais.
8: Une chose qui m'a toujours un peu tapé ses nerfs, c'est cette idée de, tu peux faire tout ce que tu veux dans la vie. Mais non, j'aurais voulu jouer au hockey dans la Ligue nationale, mais même si j'avais pratiqué 8 heures par jour pendant 20 ans,
7: voilà.
8: J'y serais pas.
7: Sommes-nous tous égaux? Hein, devant, par exemple, le cardio. Moi, je le dis depuis longtemps, non.
8: Ça veut pas dire de pas en faire.
7: Non, gens me disent, évidemment, t'essayes pas assez, là, entraîne-toi.
8: Il faut en faire pour le plaisir, mais ça veut pas dire qu'on va jouer dans la Ligue nationale puis gagner des médailles.
7: Non, exactement. C'est ça, on va accepter la nature telle qu'elle est, justement. Également, Mireille Roberge, qui est allée voir un libraire que tout le monde connaît, ou à peu près à Québec, tout le monde qui fréquente la librairie Pantoute.
8: Ah, ben oui.
9: Mais on pourrait le dire comme ça, puis là, ça va peut-être vous calmer un peu. Là, je vous sens un petit peu agitée, Isabelle, ce début d'émission par rapport à votre santé cardiovasculaire.
7: Ouais.
9: Alors lire, vous allez voir comment ça fait du bien. Et surtout, rencontrer un libraire comme Christian Vachon. Vous savez, c'est ce type-là qui s'attendait pas à ce qu'un jour, on lui propose de faire un reportage. Mais moi, chaque fois que je vais sur la rue Saint-Jean chez Pantoute, il est si accueillant. Tout le monde le remarque. Alors, je me suis dit, faut raconter son histoire. Alors, je vais le faire entendre un peu plus tard.
7: Ce sera fait. Jean de Québec, soyez à l'écoute. Où on a tous un libraire ou une libraire préférée dans la vie. Également, tiens, on aime vous raconter des folles aventures, évidemment, par définition. Et on joint dans nos studios à Calgary, Marie-Ève Marchand. Bonjour, Marie-Ève.
10: Bonjour, Isabelle.
7: Alors, Marie-Ève, une scientifique, une biologiste, mais aussi une fille d'Alma qui vit, justement, en Alberta depuis des années et qui a une passion, je dirais, et vraiment un champ d'expertise. Ce sont les bisons, ma chère Marie-Ève. Vous connaissiez rien aux bisons, évidemment, quand vous étiez à Alma, j'imagine.
10: Oh, complètement. Quand j'ai grandi au Lac-Saint-Jean, je connaissais beaucoup plus comment manger des bleuets que manger du bison ou travailler à la conservation. Et maintenant, je travaille à travers les plaines du nord du Mexique, à travers le Texas, les Dakota du sud, du nord, jusqu'au territoire du nord-ouest, en passant par Banff et bien sûr les avoir ramenés dans le parc national de Banff.
7: Ben, on va raconter, c'est intéressant, une belle histoire de biodiversité. Généralement, ça va pas bien, c'est des mauvaises nouvelles, mais là, il y a une réintroduction des bisons qui a été entreprise et ça fonctionne vraiment bien. Donc, on va raconter cette histoire-là parce qu'il y a un superbe livre qui vient d'être édité. Ma chère Marie-Ève, vous restez avec nous. Mais d'abord, tiens, on va partir ça à Paris parce que oui, nous autres aussi, on peut vous parler de Céline.
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7: Alors, ben oui, hein, je vous l'apprends peut-être que Céline Dion est remontée sur scène à Paris au cas où vous ne saviez pas. Ben oui, c'est incroyable.
8: Personne ne me dit rien.
7: Ben non, je le sais. Mais est-ce que vous savez peut-être pas, François, je ne sais pas si vous avez lu comme moi. Moi, je lisais les commentaires en dessous de ces publications où quand elle arrive devant l'hôtel le soir, la nuit, au Royal Monceau, les gens sont en délire, les fans. Et ce qui est fascinant, c'est de voir que ça se sépare en trois. Hein. C'est vraiment ceux qui écrivent, c'est séparé en trois. Ceux qui sont aux anges, ceux qui en peuvent juste plus et ceux qui disent que c'est un sosie.
8: Mais non.
7: Oui, à chaque jour, à chaque soir, il y a quelqu'un qui écrit « Ah, c'est le sosie numéro 25 ».
8: Ah,
7: ouais. Oui. Grosse affaire. Alors, on a invité des spécialistes. Une enquête, en fait, qu'on fait avec Émile Gauthier et Sébastien Lévesque. Bonjour, messieurs.
17: Bonjour.
7: Très contente de vous avoir. Vous êtes co-animateur d'un balado qui s'appelle « Distorsion, d'étranges histoires de l'ère numérique ». Vous êtes deux cracks de l'ère numérique, d'ailleurs. Alors, cette histoire de sosie, elle est quand même passionnante parce qu'elle remonte à l'Antiquité. Mais avant, mettons la table un peu. Vous avez vu comme moi qu'il y avait toutes sortes de théories autour de Céline. D'où ça vient? Pourquoi on a systématiquement recours à cette idée qu'il y a des sosies qui viennent à chaque soir faire leur tour devant le public?

0: public en délire.
1: Ben oui, c'est fascinant toute cette histoire-là de sosie autour de Céline, mais on est chanceux. On la voit presque à chaque soir, donc elle offre un spectacle comme ça devant son hôtel où les fans l'attendent passionnément. C'est que, ben, étant donné que ben, Céline, ça fait longtemps qu'on l'a vue, hein, c'est son grand retour, il y a eu la maladie entre-temps, les gens y croyaient presque pas qu'elle allait revenir. Et là, lorsqu'on analyse ses vidéos, lorsqu'elle chante, elle va faire des blagues, même auprès des fans parisiens, qui elle va monter sur la voiture, elle va danser. Ben les gens ont commencé à porter attention aux petits détails. Est-ce que Céline a changé? Est-ce que sa voix a changé? Certains ont commencé à noter que son accent, par exemple, changeait, qu'elle parlait un petit peu plus vite. D'autres ont commencé à fouiller des photos de ses oreilles, à comparer son visage avec d'autres plus anciens. Et la machine à complot s'est mise à tourner, là, surtout sur TikTok, je dirais. Et ben oui, on a assiste un peu à chaque jour à des nouvelles théories autour du remplacement de Céline.
2: Ben oui, c'est comme si ça arrivait souvent. Il y a comme une espèce de récurrence. Qu'est-ce qui provoque justement ces espèces d'hallucinations collectives? On se met à avoir des sosies partout. Ça se fait avec Donald Trump. Oui. Mais il faut remonter peut-être même à l'histoire de l'Antiquité.
3: On peut remonter à très très loin, même il y a 2000 ans. Même le mot sosie, hein, on peut se demander de où est-ce que ça vient, mais le mot sosie, à l'époque, c'était dans une pièce de théâtre où il y a un dieu qui se faisait appeler sosie pour remplacer son apparence. Ah? Donc, l'origine du mot sosie, c'est simplement le prénom de quelqu'un dans une pièce de théâtre. À l'époque, son rôle était de se faire passer pour quelqu'un.
2: C'est intéressant, c'est qu'on dit même dans la Rome antique, on a eu, par exemple, des empereurs romains ont eu recours à des sosies. Donc, ce qui arrive, c'est que dans l'histoire, il y a effectivement des situations où des dirigeants, puis on peut même aller plus près de nous, ont eu recours à des sosies. C'est ça qui s'est passé un peu, hein, n'est-ce pas?
3: Oui, absolument. Au niveau des dirigeants, mais même on pourrait aller à Saddam Hussein. C'est fascinant parce que pendant la guerre en Irak, il avait peur dans les années 90 et il voulait plus sortir de son bunker. Et il s'est mis à engager des hommes qui lui ressemblent, mais les hommes qui engageaient, ça allait pas juste au niveau de la ressemblance, ils étaient obligés de se faire des chirurgies esthétiques, mais quand même invasives. Une chirurgie esthétique, c'est permanent. Donc
2: on s'approche pas dans les détails. Hein. Là, dans le cas de Saddam Hussein, on transformait complètement quelqu'un qui pouvait avoir, par exemple, des signes de ressemblance.
3: Oui.
2: Et vraiment, on finissait ça au bistouri.
3: Oui,
2: on l'organisait pour qu'il ressemble à Saddam Hussein, parce que ça, c'était pour des questions de sécurité, hein, je crois.
3: Oui, ben pour lui, il avait peur, il devenait un peu paranoïaque et tout ça. Et c'était justement parce qu'il voulait garder un côté proche de la foule en tant que bon politicien, bon dirigeant. Et c'est pour ça, mais étant donné qu'il avait peur, donc il engageait des gens pour le faire à sa place.
2: Ouais, c'est donc des tactiques militaires aussi qui ont été utilisées. Hein. Mettre un sosie ailleurs, faire semblant que ça se déplace, ça s'est fait dans l'histoire militaire.
3: Oui, absolument. Ça s'appelait l'opération Copperhead. Et c'était les Allemands à l'époque, en fait, pendant la Deuxième Guerre mondiale, plutôt les Britanniques, pardon, ils ont trouvé un acteur qui était fauché, qui ressemblait au général Montgomery, pour se faire passer pour lui. Ils l'ont envoyé en Afrique du Nord, à Gibraltar. C'était pour, en fait, attirer l'attention des Allemands vers la Méditerranée, pendant que les Alliés préparaient le débarquement en Normandie. Mais ce qui est fascinant, rapidement, les Britanniques l'ont mis à l'abri au Caire, cet acteur-là, quand ils en ont plus besoin. On ne sait pas non plus dans l'histoire si ça a fonctionné, cette stratégie-là.
2: Ouais.
3: Mais ce qui est ironique, là, c'est que cet acteur-là a fini par jouer son propre rôle en 1958 dans un film. Donc, il jouait le rôle de Montgomery puis le rôle de celui qui imite Montgomery. Donc, on dirait que il a même publié un livre après la guerre et tout ça. Donc, c'est comme si l'histoire l'avait rattrapé
2: absolument.
3: Un peu d'une certaine façon.
2: Mais ça, on le disait justement, point de vue militaire, stratégie militaire, sécurité, survie, etc. Mais là, ça s'est transposé dans le monde du showbiz et c'est ça qui est étrange. On commence ça avec qui? Commence ça avec Elvis, avec Paul McCartney. C'est quelles sont les plus grandes rumeurs l'entourant l'utilisation de sosie et pourquoi les stars utilisent des sosies ou utiliseraient des sosies? Parce qu'encore là, il y a du vrai puis il y a du faux. Il y en a qui ont eu recours à des sosies.
1: Oui, absolument. Des fois, on parle de rumeurs. Une des plus notoires, je dirais, de l'histoire de la musique et qui date déjà d'un bon bout de temps, c'est celle de Paul McCartney. Hein, la fameuse rumeur comme quoi Paul McCartney serait mort. Et là, les gens, c'était pré-internet, donc c'était pas les internautes.
2: Ah oui, donc il y a très longtemps.
1: Oui. Non, c'est ça. Ben, Paul McCartney, c'était en 69 à ce moment-là. Et ben, c'est là que les gens ont commencé à faire des amalgames aussi avec la pochette de Abbey Road où on le voit marcher.

0: nu-pied, on le comparait à Jésus, on se disait est-ce que Paul McCartney avait orchestré sa mort, et pendant un bon bout de temps, ben, les tabloïds ont commencé à afficher comme quoi Paul était mort parce qu'on n'en avait pas de nouvelles et que éventuellement il serait remplacé par un sosie. Mais Paul, en fait, il avait bougé en Écosse avec sa famille pour se rapprocher de la nature dans une ferme, et évidemment, ben, on était pré-réseaux sociaux et autres, donc il updatait pas sa famille sur son fil Facebook. Là.
1: Ouais, c'est ça, il tenait pas au courant, mais c'est fou quand même. Hein,
2: ça allait tellement loin qu'on avait même le nom, c'est Billy Shears qui aurait remplacé Paul McCartney à l'époque, serait mort dans un accident de voiture, raconté par Lennon dans A Day in the Life. Ah, ça commence à faire beaucoup de monde pour maintenir une stratégie
1: mais
2: comme ça.
1: Ça, c'est intéressant justement, c'est avant Internet, c'est juste que Internet a amplifié la situation, mais quand je disais tout à l'heure qu'il y avait, Émile, des gens du milieu du showbiz qui avaient eu recours à des sosies, ça existe aussi.
0: Oui, ça existe aussi. Un des grands notoires qui a engagé des sosies est Michael Jackson, même que ces sosies sont connus, là, ils ont témoigné par la suite. Puis c'est peut-être un peu pour ça aussi que les gens associent Céline avec son sosie. C'est que Michael, lui, utilisait... en fait, il faisait ce qu'on pense que Céline fait, mais pour vrai. C'est-à-dire que lui engageait des sosies vraiment pour faire des apparitions devant les hôtels, répondre aux paparazzi, les saluer. Puis lui, pendant ce temps-là, ben il sortait de l'hôtel par la porte dans l'arrière.
1: Oui, mais je pense que c'est ça. Il faisait pas de moonwalk devant. Il était pas obligé de faire du moonwalk. Puis il sautait pas pieds nus sur les voitures. Donc, il s'en tenait peut-être au strict minimum.
0: Oui.
1: Mais donc, il utilisait des sosies carrément pour se défiler, c'est ça?
0: Pour se défiler, pour des raisons de sécurité, bien entendu, parce que c'était la plus grande star du monde à cette époque, années 80, années 90. Mais il utilisait des sosies aussi dans ses spectacles. Mmh. Par exemple, lorsque, pour des raisons de sécurité, à la fin, je crois, de son spectacle History, il s'envole dans les airs. Donc, à ce moment-là, eh bien, c'était un sosie ou un cascadeur qui le remplaçait.
1: Voilà.
0: Dans certaines chorégraphies aussi. Là. Donc, il y a des manières d'utiliser des sosies qui sont moins au centre du scandale.
1: Ben, c'est sûr qu'une doublure, ça se fait beaucoup en cinéma. Puis c'est vrai que dans le showbiz, malheureusement, il n'en a pas utilisé une quand il a fait la fameuse pub.
2: Oui, de Pepsi.
1: Il a pris en feu.
2: Il aurait voulu avoir
1: la vie de Michael serait complètement différente.
3: Absolument.
1: Parce qu'il est devenu accro aux médicaments.
3: Oui, exact. J'ai l'impression que c'est un point de bascule.
1: Là, on pourrait parler de Michael pendant 10 minutes. Donc, revenons à nos moutons. Qu'est-ce qu'il y a à dire également sur les sosies, sur, par exemple, les fans et les sosies? Il y a d'autres stars. Ed Sheeran, il me semble que c'est pas tellement le type à avoir des sosies, qu'est-ce qu'on dit de lui?
0: C'est drôle, hein? Ed Sheeran qui est un peu dans l'eau chaude en ce moment, là, en raison de sa tournée et tout ça. Mais Ed Sheeran, lui, aurait employé des sosies. On parle un peu de la rumeur ici, là, mais à deux reprises. C'est-à-dire qu'il y aurait un sosie qui l'aurait remplacé entièrement lors d'un tournage de vidéoclip. Puis le moment le plus cocasse, je trouve, c'est que Ed Sheeran aurait engagé un sosie en 2015 pour aller inaugurer sa statue de cire au musée de Madame Tussaud à Londres.
1: C'est un sosie
0: qui va inaugurer un autre sosie en cire.
1: C'est une mise en abîme.
0: Oui, exact. Donc, Ed Sheeran a déjà un peu sa petite historique de sosie jusqu'ici.
1: Oui, François.
2: Il y a Usher cet été qui a été accusé d'avoir utilisé un sosie sur scène pendant un numéro de danse où il serait allé changer de costume. Puis il y a plein de gens qui ont pris des vidéos puis en fait, non, c'est pas lui. Puis effectivement, tu regardes les vidéos puis tu doutes. Mais là, il y a les éclairages, il y a la distance, il y a les costumes. Il y a ce qu'on voit, ce qu'on pense et tout ça. Lui, il a dit, Usher, non, c'est moi tout le long du spectacle. Là, il a fait les mêmes gestes qu'il aurait fait sur scène. Mais Lady Gaga, ça décide de ne pas jouer un soir. C'est difficile là, de savoir si
3: c'est exact. Miley Cyrus le fait, hein, ça. Elle fait la même chose, puis elle l'a avoué. Souvent, dans des changements de costume, entre deux scènes, elle va envoyer une doublure elle aussi. Puis elle l'a avoué, son équipe l'a avoué que c'était juste une question de logistique aussi.
1: Oui, mais quand même, c'est bon de le savoir, tu sais, peut-être. Qu'on se fait flouer, mais on en est conscient, c'est correct, mais...
3: Mais pourquoi?
1: Pourquoi?
3: Tant qu'à le dire, on dirait que je comprends mal l'utilité. Je trouve que ça remplace l'artiste, surtout sur scène, en fait.
1: Mais il y a aussi, parfois, des métamorphoses physiques ou physiologiques qui font que là, ça part. Pensons à Jim Carrey. Oui. C'était à quelle occasion? Moi, je me rappelle aussi de l'avoir vu venir vu au micro et de me dire, mon Dieu, il a bien rajeuni, il a bien changé.
2: C'était dans une cérémonie où il recevait un prix.
1: C'était
0: en février 2026. Oui. C'était lors des Césars, en fait.
1: César.
0: Puis il a fait un discours, puis c'est lors de son discours que justement la machine à rumeurs s'est fait entendre un peu. Il y a un artiste là, qui est connu pour ses transformations.

0: qui s'appelle Alexis Stone, qui lui a publié des images de prothèses, puis a même laissé sous-entendre que c'était lui qui incarnait Jim Carrey lors de cet
1: événement,
0: discours-là.
1: Ouais.
0: Donc ça a floué un petit peu les internautes à ce moment-là, parce que lorsqu'on le regardait, c'est vrai, moi, en le regardant, ben on voyait que la morphologie était un petit peu différente.
1: Totalement.
0: Mais tu sais, des fois il y a des effets de caméra, des fois des bugs de frame rate qui peuvent un peu expliquer des choses.
1: Oui, mais
0: ben,
1: la chirurgie aussi. Quand même, là, il faut passer ça sous silence.
0: Ceci dit, ben tout le monde autour de l'entourage de Jim Carrey ont dit que c'était bel et bien lui qui avait fait l'entrevue, son agent, tout ça ont confirmé. Les gens des Césars à Paris ont dit que c'est bien lui qui était à la cérémonie et tout ça. Puis lui, il faut dire qu'il avait déjà aussi un peu alimenté la machine en disant que dans le passé, que son personnage de lui-même était une fabrication. Ah, c'est-à-dire que les acteurs hollywoodiens, tout ça, les personnages qui se fabriquent, il avait déjà dit « je n'existe pas ».
1: Ben là, Sébastien Lévesque, Émile Gauthier, on n'a pas tranché. Là. Est-ce que Céline a, oui ou non, des sosies à Paris devant le Royal Monceau? Émile, votre verdict.
0: Ben moi, je crois que c'est bien notre Céline qui est là.
2: C'est tellement pas Céline.
0: Oui. Tu sais, il y a un moment donné, on l'entend, les internautes disaient, elle parle trop vite, son accent change, mais c'est qu'elle tente de comprendre quelqu'un qui articule vraiment très mal une question. Puis on dirait qu'elle embarque dans le jeu un peu. Donc on l'aime bien, Céline, un peu ricaneuse, un peu moqueuse. Donc moi, je reconnais son sens de l'humour. Je pense que c'est elle.
1: Sébastien.
3: Ah, même chose. Moi, je crois pas que notre Céline a fait. Elle est tellement honnête avec les gens. Les journées qu'elle est fatiguée, elle fait envoyer les agents de sécurité à dire aux fans, je suis fatiguée, ce soir je peux pas vous rencontrer. Ouais. Donc elle a cette franchise là, donc j'ai de la misère à croire qu'elle fait ça.
1: Non, moi je peux pas croire qu'un sosie là qui se met nu-pied comme ça puis qui saute sur une BMW, il y a que Céline pour faire ça. Merci beaucoup Émile et Sébastien, vous restez avec nous.
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0: Alors, ce qu'on entend, ça s'appelle la chanson des bisons, justement. Et celle qui l'interprète, c'est Olivia Telfeathers. Et elle est native, je crois, de l'Alberta. Marie-Ève Marchand me corrigera. Et c'est parce qu'on vous parle, oui, de la réintroduction de ces animaux si majestueux, si impressionnants que sont les bisons. Parce que ça, c'en est une folle aventure. Vous le savez probablement qu'il y a eu une époque sur le territoire, en Amérique du Nord, il y avait des millions de bisons. Et rapidement, il y a eu une quasi-extinction. Donc, c'est ça qu'on vous racontait parce que, entre les mains, j'ai un livre, j'ai envie de dire presque un manuel pour les gardiens des bisons. Et ça vient tout juste de paraître. Et la maison d'édition et l'éditrice, c'est Marie-Ève Marchand qu'on rejoint dans nos studios à Calgary. Bonjour, rebonjour Marie-Ève.
1: Oh, rebonjour tout le monde. C'est un plaisir de pouvoir parler des bisons.
0: Ben oui, toujours, je le disais, la fille d'Alma qui se retrouve en Alberta. On a eu l'occasion de se croiser justement dans cette folle aventure des bisons. On le racontera peut-être un peu plus tard parce que c'est un moment charnière. Quand je dis que c'est une bête imposante puis c'est une bête qui fait partie vraiment de l'histoire de ce territoire-là, qu'est-ce qui s'est passé, Marie-Ève, pour qu'on passe de millions de spécimens à presque plus de bisons en assez peu de temps?
1: Ben, ce qu'il faut voir, c'est que depuis les glaciers, les bisons ont évolué à différents rythmes. Il en a toujours eu en Amérique du Nord. On parle dans les années 1850 de 30 à 60 millions. Faisons une moyenne. C'est comme si toute la population du Canada,
0: oui,
1: en moins de 15 ans, il restait moins de 100 personnes.
0: Aïe, aïe, aïe.
1: Donc, dans une période de même pas deux décennies, il y a eu une extinction presque complète. Autant, et quand on parle du territoire, on parle du nord du Mexique jusqu'au... on parle du bison des plaines présentement, ouais, mais l'ensemble des bisons jusqu'en Alaska. Et donc, ces 15 ans-là, qu'est-ce qui est arrivé? Au Québec, il y avait déjà des populations, les premiers... Français sont arrivés dans les années 1600, mais l'Ouest est arrivé plus tard. Donc, avant l'arrivée du chemin de fer, que ça soit autant aux États-Unis qu'au Canada, il y a eu des personnes à l'avance. On a voulu comme éliminer, mais mettre en réserve les communautés autochtones, les autochtones. On voulait ouvrir le territoire. Et pour ouvrir le territoire, une des stratégies les plus grandes, c'était de tuer les bisons en masse. Donc, on parle d'une chasse énorme. On parle de centaines, de milliers de bisons par jour. On parle que souvent, tout ce qu'on faisait, on coupait la langue pour pouvoir prouver qu'on a tué un bison. On laissait les carcasses pourrir. On ramassait les os pour faire de l'engrais. On prenait les fourrures. C'était pas comme la fourrure du castor où on faisait des manteaux ou des chapeaux. Non, non, les fourrures des bisons est tellement... Un est très grand, un bison c'est énorme, comparé à un castor, si on va le comparer dans la grandeur, mais ça faisait des courroies. On les envoyait en Angleterre, oui, avant que le caoutchouc existe et tout le plastique. Les courroies de l'industrialisation étaient faites avec les peaux des bisons.
0: Mais est-ce que vraiment, Marie-Ève, ce qu'on voulait, Marie-Ève Marchand, c'est carrément enlever une moyen de subsistance des différentes communautés Premières Nations qui sont implantées sur le territoire depuis si longtemps?
1: Oh, complètement. Il y a même une belle citation de Johnny McDonald que pour y arriver, il faut éliminer les bisons, car c'est pas juste la subsistance. C'est leur maison. Les tipis étaient faits en, c'est leur vêtements.
0: Oui.
1: Mais c'est aussi toute leur spiritualité. On leur a enlevé leur église. Comme ça, on enlevait toutes les croix de partout. Comme ça, ils vont l'être un petit peu moins. Ils vont y croire moins. Toutes leurs chansons, toutes leurs prières, leur mode de communauté, de s'organiser. Les bisons, c'est une, c'est des animaux matriarcales. Donc, les femelles lient. Comment ils organisaient les sociétés? Où est-ce qu'ils étaient les plantes pour manger au printemps? Donc, tous les cycles saisonniers. En éliminant les bisons, on détruisait à l'ensemble la culture autant que la subsistance et le moyen de survivre en hiver. Les hivers dans les prairies peuvent être très froides aussi.
0: Mais c'est vraiment hallucinant. Quand on regarde ça aujourd'hui, on se dit, mais ça se peut pas. Ça se peut pas qu'on ait fait ça pour ces raisons-là. Et là, on arrive à une autre étape. Donc, les années passent et il y a des gens qui sont évidemment de plus en plus nombreux à se dire, il faut réimplanter, il faut réintroduire les bisons. C'est quoi? C'est qu'il y en restait très peu, Marie-Ève, vous l'avez dit. Qu'est-ce qui s'est passé, par exemple, dans le parc national de Yellowstone? On a réussi à réimplanter des populations et après ça, on va parler de ce qui s'est passé à Banff, au parc national de Banff, ici même dans les Rocheuses.
1: Mais je vous parlais de ces 15 ans-là. Une belle manière de le voir, c'est que quand le parc national de Yellowstone, qui était C'est le premier parc au monde national.
0: Ouais.
1: Et c'est l'idée de créer un espace sur le territoire pour les générations futures, pas juste pour le moment. Il y a presque aucune autre loi qui considère le futur. Toutes nos lois sont toujours à propos du présent.
0: Mm.
1: Donc, on parle de 1872. Et au moment de la création de Yellowstone, il restait quelques bisons cachés en arrière dans le territoire. Il en restait à peu près 16 à 25.
0: On ne saura
1: jamais exactement. 15 ans plus tard, le troisième parc national au monde est créé. Donc, le milieu, c'est en Australie. Le troisième, c'est le parc national de Banff, en Alberta, où je vis, en 1885. Et en 1885, donc 1872, il reste quelques bisons dans le territoire. 1885, il n'en reste plus aucun au Canada,
0: ni
1: à nulle part. Donc, quand le parc a été créé, il ne restait plus de bisons. C'est cette période-là a été la complète dissémination. On parle presque d'un génocide des bisons d'un sens.
0: Absolument. Combien de temps il va falloir attendre? À quel moment on va repartir des projets qui vont donner des résultats? Parce que aujourd'hui, là, je vais tout de suite donner le punch, là. Dans le parc national de Yellowstone, il y a environ une population qui approche les 5000. Et le parc national de Banff, vous venez de dire, il n'y en avait plus un seul. Et en 2017, et on va revenir à ce moment-là, on s'est rencontrés, il y a eu une réimplantation, réintroduire 16 bisons qui ont été réintroduits. Ils sont aujourd'hui 200. Donc, c'est cette aventure-là que vous documentez. On pourrait dire 200, Marie-Ève Marchand, c'est pas beaucoup, mais remontons en 2017, c'était pas rien de ramener 16 bisons. Il fallait les, vous les avez pris où, ces bisons-là, Marie-Ève?
1: Écoute, je te réponds à ta première question. Dans ces 100, 150 ans, au début, là, pour sauver les bisons, ce qu'on a fait, c'est qu'on est allé les chasser les derniers pour les empailler.
0: Ah oui. Bonne idée.
1: C'était notre méthode
0: de
1: conservation, ça se faisait beaucoup. On va les étudier.
0: Ouais.
1: Donc, on va les chasser, on va les empailler, on met dans des musées ou on en met quelques-uns dans des zoos.
0: Ouais.
1: Mais il y a eu quand même quelques personnes qui en ont gardé en cachette. Et le gouvernement canadien, plus tard, en a acheté, les a amenés en Alberta. Et là, tranquillement, c'est comme, OK, un petit peu, quelques parcs nationaux en ont, on met des grosses clôtures. On peut-tu mettre des clôtures de 2 mètres? Ou,
0: ouais.
1: On a peur d'eux. Et tranquillement, au début des années, début 2000, on fait... Alors, qu'est-ce qu'on fait? C'est là que, dans le fond, j'ai été invitée par plusieurs ici en Alberta à faire, c'est le temps de ramener les bisons à Banff. On parle de 2008, je vivais à Montréal toujours, je connaissais rien des bisons, encore moins de l'Ouest. Et d'inviter à faire comment on peut faire un projet de changer ça. Et en même temps, il y avait plusieurs communautés autochtones dans des nations qui étaient en train de discuter avec leur... toutes les personnes dire pourquoi qu'on les voit plus? Pourquoi que c'est ça? Qu'il y a comme eu un amalgame d'énergie.
0: Ouais.
1: Et c'est là qu'en... À vrai dire, aujourd'hui, il y a 12 ans, le premier traité avec le buffalo, le bison, a été signé par plus de 8 nations.

0: essentiel. Vous parlez de ce traité qui a été signé et qui est signé encore à chaque année. Parlez-nous de ces nations qui ont des noms qui nous transportent justement, qui sont si nombreuses et qui sont si impliquées dans le projet.
1: Oh, c'est beau. Moi, je viens de passer mon avant-midi avec le conseil de bande de Black Tribe ou Canaille, donc les pieds noirs en français, Blackfoot. Hier, je discutais avec le gouvernement de l'Alberta, du gouvernement des Métis de l'Alberta. J'étais avec mes amis Ashinabe, Cree, Blackfoot. Demain, on en a d'autres qui viennent du Texas, des Apaches. Et le Buffalo Treaty, cette année, c'est le 12e anniversaire. Il va être dans un mois. C'est les Sioux du Dakota, donc des grandes nations du sud du Dakota qui vont nous recevoir, que je travaille avec eux, et qui viennent, le grand conseil des Sioux qui s'en viennent pour recevoir le Buffalo Treaty. Et des milliers seront présents dans un mois pour réaffirmer, partager des projets, comment on avance. Et il y a tellement des belles innovations et avancer, car il faut s'entendre, quand on parle des bisons, c'est majestueux, mais ce qu'on parle vraiment aussi, c'est d'accès au territoire. Oui. Car des bisons, ça vit pas très bien dans une cour arrière d'une maison.
0: Oui. Marie-Ève Marchand, vous arrivez avec ce livre qui est riche, qui décrit vraiment toute l'odyssée que vous avez vécue, vous et tous ceux qui sont vraiment très engagés. Je pense à Wes Olson, Cody Spencer. Et vous arrivez avec un guide pour ceux qui veulent quoi réintroduire le bison. Et ça s'adresse à des gens qui sont sur quel territoire? À qui ça s'adresse, ce livre-là, Marie-Ève Marchand?
1: Mais il y a deux choses. En travaillant là-dessus sur les bisons, maintenant, ça va faire plus de 18 ans que je suis complètement
0: consacrée.
1: Ils m'ont pris mon âme et j'ai de la misère à le quitter. On s'est aperçu que beaucoup de monde, mais même les Premières Nations, ils n'ont plus les connaissances. C'est plus comme avant. Le territoire a changé. Il faut mettre des clôtures maintenant. Et là, t'as des conseils de bande. Ils disent, on ramène des bisons. Bon, les champs, ils ont été cultivés. On n'a plus la même. Qu'on s'est aperçu qu'il y a un grand gap dans les connaissances. Et on ne sait pas à qui demander aussi. C'est gênant souvent de dire, hey, je sais même pas c'est quoi ma propre culture, comment je fais.
0: Ouais.
1: Que Wes Olson, avec sa femme Joanne Janelle, qui vient d'à côté de Québec, qui travaille, qui sont des spécialistes sur les bisons, ont plus de 65 ans d'expérience d'avoir travaillé dans les parcs nationaux, avoir le bison. Cody Spencer aussi. Ils ont travaillé ensemble. On s'est dit, on va donner le cadeau de la connaissance. Mm. On va faire que ça va être moins gênant, mais aussi on va faire que, dans le fond, on y pense tout plus. Pas juste le bison comme, et mon congélateur est plein de bisons, puis je vais en manger à soir. Ouais. Plus que juste de la viande, c'est comme une relation avec la santé. Car si les prairies sont en santé, ce que le bison mange, donc les plantes, les fleurs, toutes les autres, le bison va être une meilleure santé, qui va nous nourrir aussi, donc on partage, mais ça travaille avec les autres espèces. Donc on n'avait pas nulle part, il y avait des guides pour la production, mais il n'y avait pas de guide de comment vivre et comment une nation, mais ça s'adresse aussi dans les prairies, la même chose au Québec, les fermes, il y a un grand changement de génération présentement.
0: Ouais, ouais.
1: Il y a beaucoup qui sont en train, des petits-fils, puis ils disent, hey, j'ai pas le goût d'avoir des ranchs comme ça, pourquoi je reste au territoire-là? Mais tout d'un coup, plusieurs se disent, hey, mais c'est quoi si on ramènerait bison? Ça lui donne un projet. Donc, on travaille aussi au transfert des terres des prochaines générations et de donner un futur, car on ensemble, tout ensemble, nation, première nation ou toutes les communautés qui travaillent, mais on se donne une mission de corriger une erreur du passé.
0: Absolument. C'est vraiment une très, très grosse correction. Et en terminant, en un mot, Marie-Ève Marchand, là, on dit 200 bisons en ce moment. Moi, la dernière fois que je les ai vus, il y était 16 dans le parc national de Banff. Qu'est-ce que vous visez? Est-ce que, justement, ils vont se reproduire? Est-ce qu'ils seraient bientôt 500, 1000, 2000?
1: Donc, ils se reproduisent très bien, les bisons, à partir de l'âge de 2 ans. Une femelle peut avoir son premier bébé et à peu près toutes les années après. Donc, ils sont en train. Donc, présentement, le Parc national de Banff a ouvert des chasses culturelles. Une nation à la fois. Donc, les Stoney Nakota, ils vont, après ça, les Blackfoot, les Siksika, Pikani, Kana, ils vont, après ça, ils ouvrent. Mais vraiment, ce qu'il nous faut, c'est de travailler avec la province, car il y a un beau territoire juste à l'est du Parc national qui serait le territoire idéal pour l'hiver. Donc, on travaille ensemble pour lui donner d'accès à plus de territoires. Mais oui, ils se reproduisent bien, qu'ils vont bientôt, ça sera un jour, ça va faire comme le Parc national d'Elk Island ou d'autres, et commencer à le redonner. Donc, c'est vraiment, les bisons, quand on travaille, ça amène beaucoup de joie, mais on redonne. C'est des cadeaux c'est payé à l'avance, mais ce qu'on fait maintenant, c'est pour travailler pour que d'autres puissent y avoir accès et d'autres puissent y avoir accès.
0: Ouais.
1: Puis, il faut savoir, la viande du bison, c'est une viande très, les protéines sont bonnes, qui sont excellentes pour la santé, donc, faut pas oublier de le manger.
0: Alors, elle est vendue. Et c'est pour ça qu'elle a quitté Alma, c'est pour les bisons. Sachez-le, elle s'appelle Marie-Ève Marchand. Et justement, ce livre, cet album absolument extraordinaire s'appelle « Les gardiens des bisons », le guide essentiel pour prendre soin justement des bisons. Et vous allez bien sûr sur le site. Comment s'appelle? Comment on peut trouver?

0: Livre, Marie-Ève?
1: Bien, c'est sur notre site de notre organisme. On a ouvert une maison de production justement pour ça, pour pouvoir publier. Donc, Buffalo Relations, avec un S, point land, L-A-N-D, donc avec le territoire. Donc, buffalorelations.land, c'est qui qu'on est, c'est là que vous pouvez trouver pour le livre.
2: Merci beaucoup, Marie-Ève. On vous laisse aller. Bye-bye.
1: Merci.

0: cœur.
1: Alors, tout le monde a accroché sur...
2: Bully Bill.
1: Bully oui. Bill, exactement, les gars aussi. Hein? Oui, oui, on a tous entendu ça. Vous avez tous lu des Bully Bill?
2: Oh, oui.
1: Ah là là là là. Alors, Mireille, c'est pour vous, évidemment, cette petite chanson-là.
3: C'était qui déjà, Bull? Est-ce que c'était le chien ou c'était Bill?
2: Bill, c'est le chien. Bull, c'est le petit
3: Bill.
2: Garçon.
3: Ah, voilà. Merci pour le rappel.
1: Alors, vous nous amenez à la découverte d'un libraire unique dans le Vieux-Québec qui s'appelle Christian Vachon. Qui est-il?
3: Oui. Ben, je suis sans doute pas la seule à le connaître par son nom, parce que savez-vous que j'ai découvert récemment, en parcourant une étude de l'Association des libraires du Québec publiée en août dernier, dans laquelle on s'est intéressé aux retombées des librairies indépendantes. Bon, il y en a 136 au Québec, que presque la totalité des répondants ont affirmé qu'ils sont bien, évidemment, dans une librairie, et que 59% connaissent le nom de leur libraire. Eh bien, moi, c'est mon cas et c'est Christian Vachon. Alors voilà, c'est toute une mise en contexte pour vous expliquer que Christian Vachon, c'est celui qui nous accueille à la librairie Pantoute sur la rue Saint-Jean à Québec depuis 24 ans, Isabelle. Pantoute, faut savoir, est-ce que vous êtes déjà, sans doute, vous êtes déjà venu marcher dans le Vieux-Québec,
1: ben oui.
3: Évidemment, passé devant
1: la librairie.
3: Depuis 74, c'est l'année de ma naissance. Alors bon, je dirais pas que c'est vieux, mais quand même, c'est une bande d'amis. Alors le joual est à la mode à l'époque, c'est un peu de là qu'est parti le mot pantoute. Et ça faisait un moment que moi, en allant à la librairie Pantoute, j'étais complètement sous le charme de ce libraire-là, Christian, qui est souvent l'accueil et qui justement nous accueille avec, je ne sais pas comment le décrire, vous allez l'entendre assurément, mais certainement une sagesse, une spontanéité, une bonne humeur qui est contagieuse. Alors, je vous le présente, ce libraire si attachant.
4: Tombé très jeune dans la potion magique des livres. Donc, d'abord, ça remonte à Tintin. Tranquillement, je suis la génération des bombes morales. C'est grâce à mes parents que le livre a quand même toujours été présent à la maison. Je m'appelle Christian Vachon, libraire chez Pantoute depuis 24 ans. Allons-y, est-ce que vous détenez un compte fidélité?
5: Non, je suis de Montréal.
4: Mais quand même, merci de votre passage chez nous. Heureux de vous accueillir. Mais en fait, moi, c'est tranquillement que l'accueil, c'est devenu comme... ma spécialité ici, là. J'y passe pas de plus en plus de temps à l'accueil, puis les gens semblent satisfaits comme ça.
3: Est-ce que vous le savez que vous êtes unique?
4: Tranquillement, parce que aussi, c'est les gens qui me disent ça. Oh, j'aime bien souriant, le téléphone, l'aspect souriant. Puis j'ai aperçu que c'est une bonne façon d'engager avec le client. Puis désamorcer une situation difficile avec les clients aussi, là.
3: Ah oui.
4: Madame Boudreau. Ici, c'est M. Vachon de la librairie Pantoute dans Vieux-Québec. On a toujours votre ouvrage que vous avez commandé il y a quelques jours. Sans problème, on vous le garde avec plaisir, le temps nécessaire pour vous. On va être heureux de vous accueillir comme d'habitude. Oh, la personne a une voix joyeuse, là. Ça a l'air que ça a besoin, mais il y a des clients qui ne veulent pas effacer le message à cause de ça.
3: C'est vrai?
4: Il y a des gens qui m'ont dit ça, qui réagissent de cette façon-là. En tout cas, tant mieux.
3: On vous enregistre sur les boîtes vocales.
4: Ben, ça tout à tout l'air, là. Ah, dans le nom de mes clients habituels. Bonjour, Madame Rancourt. J'essaie aussi, bon, c'est bon, notre âge, je vais travailler la mémoire, là, puis j'essaie de rappeler les noms et prénoms des clients réguliers, là. Je trouve ça important parce que eux autres, quand ils savent qu'on n'a pas peur d'eux, ils savent que ils sont pas n'importe qui, ils sont un client fidèle. Approchez. Madame, approchez à l'arrière. Et voilà. Bon. Enchanté. Voilà. 26 $ et 24, 26 $, 25. Moi, je fais beaucoup de référence à une série américaine, ce qui se passait d'un bar, là. Puis que les gens venaient là sur place parce qu'ils voyaient qu'ils faisaient le travail,

0: puis quelqu'un d'ordinaire faisait partie de la famille, puis essayer de créer un peu cette atmosphère-là, ici, avec la librairie, avec ce contact très humain avec, avec les gens, là.
1: Ouais. Nous, on lit beaucoup de livres polars. Bernard Minier, du Franck Tilliez.
0: Dans le style de récit se ressemble à plus, c'est Patrick Sénécal.
1: D'accord.
0: Avec genre c'est de pareil? Et oui, c'est genre de thriller, de suspense, un petit peu d'angoissant. C'est toutes les œuvres de Gilles Blanchard, là.
1: Ben, c'est bien, non, mais je vais regarder, parce que je connais pas du tout hein, les Québécois.
0: Bon,
1: les...
0: C'est deux auteurs qu'on aime bien. La clientèle, tout, c'est mon contact social. Là. C'est qu'on a besoin de stimuler. Parce que moi, quand je rentre à la maison, je suis un gars, j'écoute des films, je fais ma lecture, je sors pratiquement pas. Voilà.
2: Bravo pour votre passion, en tout cas. Et vos conseils.
0: Tant mieux. Merci. Dans le Vieux-Québec, la librairie, on est en contact avec beaucoup de gens de tout l'extérieur. Là. C'est de l'aventure que je vis ici.
2: Bonne journée.
0: À vous aussi.
3: Au revoir.
0: Voilà.
1: Ah ben ça, c'est chouette. Pas besoin de voyager pour vivre l'aventure, là, cher Mireille.
3: Absolument,
1: ah,
3: c'est vrai. Comme un voyage. En plus, il mentionne notre collaborateur Patrick Sénécal à travers tout ça.
1: On dirait que ça a été placé, finalement. Mais Mireille, donc, il fait l'accueil, etc. Mais donc, il lit beaucoup, forcément, puis il fait des recommandations. C'est ça, le libraire aussi, hein?
3: Ben oui, absolument. Il faut dire que sa spécialité, lui, c'est vraiment le roman policier. Vous l'avez bien vu, là, avec cette guide, cette approche vers les livres policiers pour un couple français. Mais il faut savoir qu'il ne se destinait pas à devenir libraire, notre Christian. Il a fait des études en histoire, en sciences politiques, mais on se souvient, dans les années 90, c'était pas tant facile de se trouver un emploi dans son domaine. Et tranquillement, ben, il a fait ça en attendant, dit-il, chez Pantoute. Et à un moment donné, il s'est levé un bon matin puis il a dit, j'aime ça, alors je m'ancre là. C'est vraiment le terme qu'il a utilisé, il s'est ancré. Et ce qui est intéressant, je vous parlais tantôt de cette étude sur les librairies indépendantes. Il y avait un article dans Le Devoir qui a suivi cette publication-là. Catherine Lalonde qui écrivait, loin des algorithmes, mais des suggestions automatiques, ces libraires travaillent en analogique. La découvrabilité des œuvres québécoises par la discussion. Et on voit que c'est une vocation. On apprenait aussi, imaginez que les libraires, en général, en 2025, ils gagnaient 19 $ de l'heure, ceux qui sont dans les librairies indépendantes. Alors, ils sont des bibles d'informations et c'est un travail d'équipe qui est fort important. Alors, je vous amène auprès de ses collègues. Pourquoi Christian, on le trouve unique comme libraire?
4: Ben là, on a juste à venir pour comprendre. Là. Il y a une façon très théâtrale de parler. Il y a une super bonne mémoire aussi. Il accueille beaucoup les gens, en tout cas les gens réguliers avec leur nom, leur prénom et tout ça. Ça fait qu'on s'attache vite aussi à lui. Il y a un petit côté particulier aussi, très comique. Ben alors moi, c'est Marie-Ève. Je suis la libraire jeunesse chez Pantoute. Alors la collègue de Christian également.
0: Ah, le projet Aid Mary.
5: Exactement.
0: Oui, on peut vous commander ça.
4: Ben les femmes surtout sont très charmées. Parce que, tu sais, il leur dit, il les accueille bien. Bonjour, mesdames, comment allez-vous? Puis, tu sais, on n'est plus habitués aujourd'hui, je pense, de se faire parler comme ça.
0: Bonjour, est-ce que vous détenez un compte fidélité?
4: Oui.
0: Très heureux de tout de même de vous accueillir. Allons-y. La façon de faire qui semble-t-il qui est différente des autres, là. Pour la, justement, parce que vous voulez utiliser quelque chose qui ne devient pas monotone, là.
3: Donc, vous l'avez construit un peu, cette personnalité-là, au fil du temps, Christian?
0: On peut dire ça, mais j'ai aperçu ça, là, avec le temps, là.
2: Pantoute, c'est la librairie de Québec.
3: Et vous êtes venu de Montréal pour nous dire ça?
2: Ben, pourquoi pas?
0: Ah, merci de m'entendre. Je suis 60.90. Ma sœur.
6: Christian a à cœur le service à la clientèle, comme nous tous d'ailleurs. J'ai toujours dit, moi, chez Pantoute, on vend pas des livres, on vend des libraires. C'est-à-dire qu'un livre, c'est sur une tablette et c'est comme un bibelot. Alors, ça prend des libraires pour en faire sortir le caractère particulier des livres. Alors, Marco Duchesne, je suis libraire chez la librairie Pantoute depuis 1988. J'en suis maintenant le directeur de la succursale. Les libraires, c'est une question d'équipe. On a besoin les uns des autres pour servir un client.
0: Merci, au revoir.
3: Vous lisez combien de livres par année environ?
0: 200. Mais je compte ça, ça peut ressembler à ça, là. Il y a Proust. Proust, que ça, c'est le test de Proust. Ça m'a pris 20 ans de me lancer là-dedans, là. Parce que c'était assez ambitieux, Proust. Et puis la recherche du temps perdu, là. Quand j'étais prêt, j'ai lu ça il y a 10 ans, puis ça m'a aidé à la lecture justement en discutant avec des clients.
3: Ce que je comprends, c'est que vous êtes autant aidant pour le client que le client est aidant pour vous.
0: Oui, mais c'est ça le bonheur de travailler sans livrer des champs vides.

0: prendre. Voilà, c'est pourquoi quel ouvrage a du succès. 65.
1: Vous avez 65 ans?
0: Eh oui, j'ai décidé de continuer encore en librairie, encore jusqu'à 70 ans. On va voir ça à ce moment-là, je suis encore, je me consacre en santé. Eh bien, voilà. Eh oui, tenez. Oui, puis bonne lecture.
2: Alors, Mireille, donc, Christian Vachon, un libraire d'exception, ça donne envie d'aller flâner en librairie.
3: J'ai l'impression qu'il va se faire saluer dans les prochaines semaines, Isabelle.
2: Merci pour ça, Mireille. Merci
3: beaucoup. Un plaisir.
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5: Si vous pouviez changer quelque chose sur votre corps pour avoir un super pouvoir, une super habileté, ce serait quoi?
6: Sauter très très haut, parce que ça aiderait dans beaucoup de sports.
7: J'aimerais bien courir extrêmement vite, comme ça, ça m'éviterait d'être tout le temps en retard.
8: J'aimerais avoir des poils qui me permettent de grimper à tout plein de surfaces.
9: Avoir une vue très perçante pour aller détecter les moindres détails dans la nature.
10: Non, mais moi, je suis assez contente de mon corps comme il est.
11: Je serais 6 pieds 6. Un coach qui m'a dit un jour, la technique, ça s'apprend. La patience, tout s'apprend. Mais 6 pieds 6 puis 4-4, ça s'apprend pas.
12: Une petite affaire de moins bedaine. Pour ça, je pense que je serais parfait.
2: Le super pouvoir, François.
13: Moins de bedaine.
2: Moins de bedaine, tu sais.
13: J'embarque.
2: Hein, quelqu'un qui peut choisir, là, avoir l'embarras du choix. Donc, je
13: disais... Vous, ça serait quoi, Isabelle?
2: Mon super pouvoir? Ouais. Ben, ça serait mon cardio. Parce que, ouais, je trouve que j'ai pas été gâtée par la nature, puis quand je suis tellement admirative de ces gens qui font des expéditions, qui grimpent des montagnes. Les ultramarathons. Mais les ultramarathons, ça, c'est du non-sens, ça, c'est presque trop. Ouais. Ça court à frontal la nuit, par Weydon.
13: Ben oui.
2: Mais vous êtes intéressé, donc, à ces gens qui sont dotés par la nature, par leur naissance, de presque super-pouvoirs.
13: Ils sont presque dopés.
2: Ouais.
13: C'est comme, c'est presque illégal. Puis là, comme je disais en introduction, Isabelle, des fois, je vais vous donner des mesures, vous êtes pas si pire que ça, mais oui,
2: ouais,
13: c'est énorme, ces différences-là dont ces athlètes-là, ces avantages-là dont ces athlètes-là bénéficient, mais c'est normal, c'est la génétique. C'est quand il y en a qui gagnent à la loto génétique.
2: Et c'est de choisir le bon sport aussi en fonction de la loto et de ce qu'on a reçu.
13: Si on juge un poisson à sa capacité à grimper dans un arbre, ça se peut qu'on soit déçu.
2: C'est vrai, une petite déception ici,
13: ouais.
2: Mais même dans le monde de la course automobile.
13: Ah, oui, c'est très important. Premièrement, il faut être en forme, là, contrairement à ce qu'on peut penser,
2: ouais.
13: C'est très, très, très dur. La course automobile, on perd 10-15 livres en eau, les forces gravitationnelles, donc ça prend un bon cardio justement, puis ça tombe bien.
2: Oui?
13: Il y a un film qui sort là, le 11 novembre sur un gars qui avait un bon cardio, qui était un bon pilote.
2: Ah oui, qu'on
13: Gilles
2: connaît.
13: Villeneuve.
2: Ben oui,
13: Villeneuve, l'ascension d'une légende, t'as présenté la semaine dernière en première à Toronto. Je vous dis tout de suite, les critiques sont relativement bonnes. Mais Gilles Villeneuve, c'est extraordinaire, c'est qu'on s'est rendu compte à un moment donné qu'il avait une capacité à maintenir sa concentration, entre autres à très haute vitesse. C'est un peu pratique lorsqu'on complète une Formule 1. Et aussi sous la pluie. Puis on a cherché à mesurer comment.
2: Oui.
13: Parce que Gilles Villeneuve, c'est pas un gars là, qui mangeait des shakes protéinés. Puis c'est un hamburger, coke, il s'entraînait à peu près pas. Et là, on a décidé de mesurer sa fréquence cardiaque durant des tours de piste. On a fait ça avec, entre autres, son collègue Didier Pironi. Et ce qu'on a fait, donc, on a mesuré pendant qu'il coursait, mais durant des essais, on leur a mis des appareils pour mesurer. Puis on s'est rendu compte que normalement, par exemple, un pilote comme Pironi, dans les moments où c'est très difficile, ses battements cardiaques, sa fréquence a atteint 200 battements à minute. C'est beaucoup. En moyenne, on doit se tenir à 70, 80, 90, si on n'est pas très en forme. Si on fait du jogging, les pointes à 140, 150... 200 pour un pilote de Formule 1, Gilles Villeneuve, que nenni, 175 battements par minute. C'est une différence de 25. Et ça lui donne un avantage très, très, presque insurmontable vis-à-vis, comparé aux autres pilotes, parce que lorsque la fréquence cardiaque augmente, notre capacité à raisonner descend, notre jugement descend, parce qu'on est en mode, il y a quelque chose qui se passe de pas le fun, faut que je me sauve, et on développe aussi une vision en tunnel. Pensez ici, disons que vous êtes allé peut-être un petit peu vite sur l'autoroute à un moment donné, là, ben, le panneau, vous le voyez pas, parce que vous voyez seulement en avant. Donc, imaginez à 300 km/h quand il mouille à Sio. Alors, lui, il était capable de maintenir ses battements à 175, ce qui est extraordinaire, et ça donnait une différence autour, Isabelle, sous la pluie, entre autres, on a mesuré à Watkins Glen en 79, un écart de 9 secondes autour. En Formule 1, c'est une éternité. Donc, il avait cet avantage-là parce qu'il avait un bon cardio. Peut-être qu'on aurait mesuré aujourd'hui son VO2 max.
2: Ben oui, c'était ça ma question.
13: Sa capacité à transporter l'oxygène avec ses battements cardiaques et son sang. Probablement

0: qu'il avait, comme Guy Lafleur, on sait qu'il avait un VO2 max très élevé. Probablement la même chose, et c'est un peu la même chose pour celui dont on va parler.
1: Mais là, c'est intéressant parce que Lafleur, c'est la même chose. Je sais pas, peut-être que Lafleur s'entraînait beaucoup, mais dans mon souvenir,
2: il
0: mangeait des
1: hot dogs. Il mangeait des hot dogs, c'est incroyable.
0: Comme je disais, ils ont gagné à la loto génétique, ils ont ça.
1: Ouais, puis là, on parlait justement de capacité cardiaque, de VO2 max, et là, on pense aux cyclistes qui sont dans les rues de Montréal, et ça, s'il y a quelque chose qui est bien exigeant, et essayer de grimper le Mont-Royal, c'est déjà hyper tough. Oui. L'acide lactique, les jambes, on n'en peut plus. Mais il y a des gens qui ont une capacité. Là, Mireille est à Québec. Mireille, elle a une grande capacité. Oui. C'est une bonne sportive. C'est vrai quand même.
3: J'aime ça. Puis c'est drôle parce que je fais une parenthèse pour dire que moi, mon cœur a toujours eu une fréquence très basse. Et souvent, les médecins là se sont inquiétés de ça. Alors, moi, je pense que génétiquement, c'est peut-être le contraire de vous. Là. Je pense qu'à la base, j'ai une fréquence cardiaque qui est plus lente. Alors, ça favorise quand je fais des sports cardiovasculaires.
0: Il y a des cyclistes de très, très haut niveau. C'était peut-être le cas de celui dont on va parler, qui, lorsqu'ils sont au repos, sont tellement entraînés qu'ils ont peur qu'ils meurent pendant qu'ils dorment. Parce que les battements descendent à 15, à 20, ça, c'est vraiment horrible. Un peu le cas d'Oscar Svendsen, qui est un cycliste norvégien. En 2012, à 18 ans, il va devenir champion du monde junior du contre-la-montre. Il va arriver 7 secondes avant son plus proche poursuivant sur une course de 26 km. C'est énorme. Et lui, c'est ce qu'il avait, un VO2 max extraordinairement élevé. Et là, Mireille, asseyez-vous si vous connaissez les mesures. Normalement, quelqu'un, pas entraîné, mais un petit peu en forme, la mesure, c'est entre 35 et 45. Lui, il était à 96,7, donc le double. Et un bon athlète, pour vous donner une unité de mesure, c'est à peu près 70. Donc, sa capacité à transporter son oxygène vers les muscles, elle est doublée, presque triplée par rapport à quelqu'un de normal, ce qui fait que ses muscles sont nourris. Il est capable de donner un effort beaucoup plus soutenu, beaucoup plus longtemps. Mais finalement, le problème, c'est qu'il était tellement bon. Ouais. Je trouvais ça un peu plate. Fait qu'il a décidé qu'il faisait plus ça. Il a arrêté à seulement 20 ans parce que ça ne lui convenait pas comme vie. Puis dans le fond, c'est trop facile. Pourquoi je vais faire d'autres choses?
1: Il a quitté le monde du sport.
0: Complètement. Ça l'intéressait plus parce que c'était trop facile. Quand là, on appelle ça la misère des riches.
1: Aïe, le chanceux. Ouais. La course, par exemple, est-ce que c'est toujours le VO2 max qui est comme la capacité ultime et puis l'arme ultime ou il y a autre chose?
0: Oui, mais il y a aussi la taille. Être très grand, c'est un désavantage. Quand on court, parce qu'on est plus pesant, on veut être le plus léger possible. Sauf lorsqu'on est Usain Bolt, le grand champion du 100 mètres. Il mesure 1,96 m. C'est pas loin de 2 mètres, ça. C'est une main carte de porte.
1: Moi, je suis encore en pied.
0: Ouais, c'est à peu près, pas loin de 7 pieds, là. On est là-dedans. On est là-dedans. Et, pour vous donner une idée, on a fait une mesure en 2009 avec les autres participants au championnat du monde de Berlin. C'est à peu près 1,73 m. Donc, 20 centimètres de moins. Et alors que le problème, c'est qu'il devrait courir moins vite parce qu'il est plus pesant, mais il a des grandes jambes, plus que la moyenne. Donc on a mesuré sa foulée. Ouais. Mais même là, maintenir une longue foulée, c'est très, très, très fatigant. Donc, pourquoi est-il capable de le faire? C'est qu'il a une scoliose. C'est-à-dire que sa colonne vertébrale est un petit peu croche par rapport à la moyenne. Et ce qu'on lui a demandé de faire pendant des années, c'est d'augmenter la force de ses abdominaux. Alors, il s'est surentraîné de façon pour augmenter sa masse musculaire des abdominaux.
1: Son corps, comme on dit en anglais.
0: Et c'est ce qui l'a fait qu'il a réussi à développer. Donc, son handicap, si vous me permettez l'expression, a fait en sorte qu'il s'est surentraîné, il a compensé sa grandeur et il est devenu le champion du monde qu'on connaît, c'est-à-dire celui qui est capable de manger au-dessus de 1000 McCroquettes durant une Olympique.
1: C'est vrai, ça?
0: Oui, il ne se nourrissait que de McCroquettes aux Olympiques.
1: Tu fais tout comme du monde, puis là, tu manges tes petites affaires, puis ta petite raison. Tu performes pas pantoute. Là, t'as Guy Lafleur qui fume, t'as l'autre qui mange des hot dogs puis des McCroquettes. Il y a pas une histoire aussi de PO?
0: PO, qu'on connaît, puis là, on parle de cyclisme, c'est une drogue qui a été utilisée beaucoup par les cyclistes à une certaine époque, peut-être encore aujourd'hui, qu'en sais-je. Le PO, c'est ce qui permet de produire des globules rouges qui transportent l'oxygène jusqu'aux muscles. Donc, plus t'as de PO, puis il y a des moyens de tricher, puis de s'en injecter de son propre PO, et de prendre même de l'EPO qui a été créé génétiquement de synthèse, si on veut. Mais qu'est-ce qui se passe lorsque toi-même, tu produis tellement de PO que t'as l'air dopé? C'est ce qui est arrivé à Eero Mäntyranta, qui est un fondeur finlandais qui a rapporté 7 médailles olympiques, 3 d'or, il a gagné des épreuves de 15-30 kilomètres. Lui, entre 60 et 68, là, c'est extraordinaire. Et c'est en 93 qu'on s'est rendu compte

0: Donc, beaucoup plus tard, qu'il y avait une mutation génétique héréditaire d'un gène, donc le EPAR, qui faisait en sorte qu'il produisait beaucoup, beaucoup de PO. Alors, c'est comme s'il était totalement et tout le temps dopé, mais c'est pas de sa faute à lui, il était juste meilleur que les autres. Donc, sa mutation génétique le rendait illégal.
1: Ouais. Rapidement,
2: comme,
1: Émile.
2: Comme s'il était tombé dans la potion magique.
1: Dans la potion.
0: Quelle belle façon de conclure.
1: Puis là,
0: ça.
1: La morale de cette histoire, c'est que finalement, ces gens-là, ils n'ont pas de mérite. Mireille Roberge, ça n'a pas de mérite, ça.
0: Pas de notre faute. J'ai une mauvaise génétique.
1: Exactement. J'ai une mauvaise génétique. Pas de ma faute. Alors, merci beaucoup, Émile, Sébastien, d'avoir été avec nous, Mireille à Québec et puis François Lemay. Et puis nous, on se retrouve évidemment pour une deuxième heure de folle aventure. Et là, on va être un peu plus zen. T'sais, on s'en va marcher dans la nature, entre autres, avec Fabien Cloutier. Zen, Fabien Cloutier, ouais, je suis pas sûre, mais on en reparle.
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5: Rebecca Kwan, voici les informations. Les chefs des principaux partis au Québec sont engagés dans une course contre la montre pour convaincre les indécis de leur accorder leur confiance d'ici le vote de lundi. Au 38e jour de la campagne, chaque parti a tenté de démontrer sa pertinence par rapport à ses rivaux, que ce soit sur l'enjeu référendaire, la défense des services publics ou l'efficacité de l'État. Marie-Isabelle Rochon fait le point.
6: Allez voter lundi,
7: on s'est fait. Hein?
8: Dernier kilomètre, derniers engagements.
9: Ces derniers jours, j'ai demandé à ceux qui nous écoutent de nous donner un vrai mandat qui est stable et fort.
8: Paul Saint-Pierre Plamondon présente son plan pour les 100 premiers jours d'un mandat péquiste, dont des allègements réglementaires et des baisses de taxes sur l'essence. De son côté, Éric Duhaime se réjouit des sondages qui lui permettent de rêver plus loin que la grande région de Québec.
10: C'est clair que plusieurs circonscriptions dans la région de Québec, il n'y aura aucun problème à faire sortir le vote. Mais ailleurs, en province, effectivement, ça va être un défi.
8: Charles Milliard, lui, concentre ses attaques contre le meneur.
11: Le projet de Paul Saint-Pierre Plamondon, il est archaïque par rapport à la réalité économique aujourd'hui, d'où l'importance d'avoir une alternative, et c'est nous l'alternative.
8: Christine Fréchette, en Montérégie, cherche à préserver ses acquis et lance un appel à la survie de la troisième voie autonomiste.
12: Les libéraux, ils défendent pas l'identité québécoise. On le sait, à chaque fois qu'ils ont eu à se prononcer sur des questions de laïcité, de langue, de valeur, de culture, ils se défilent.
8: Finalement, Ruba Gazal fait campagne à Montréal. Québec solidaire mène une lutte acharnée contre les libéraux.
13: On s'engage, nous, à Québec solidaire, à être ce rempart et à porter haut et fort votre voix pour vous protéger contre les coupes.
8: Chaque parti joue le tout pour le tout à un peu plus de 24 heures l'ouverture des bureaux de vote. Ici Marie-Isabelle Rochon, Radio-Canada, Victoriaville.
5: En Espagne, le mouvement de contestation pour le droit au logement ne s'essouffle pas. Le rejet de deux décrets présentés par le parti au pouvoir pour endiguer la crise du logement attise la colère et provoque de nouvelles manifestations dans plusieurs villes du pays. Édouard Baudouin.
14: À Madrid, des dizaines de milliers de manifestants ont à nouveau envahi les rues de la capitale samedi pour exiger le droit au logement. Les gens n'ont pas accès à un toit pour atteindre leur potentiel et fonder une famille, s'indigne cette dame. Cette colère qui s'est rapidement répandue à travers le pays a provoqué des affrontements violents entre manifestants et policiers à Valence. L'indignation a pris naissance à la suite de l'éviction d'une madrilène de 87 ans de son chez-soi. Marie-Carmen Abascal, de son nom, est alors devenue le visage de ce mouvement populaire en Espagne, aux prises avec une grave crise du logement.
15: En consecuencia, queda derogado el Real Decreto Ley.
14: Le Parlement espagnol a rejeté deux décrets qui auraient notamment eu pour effet de geler les évictions de personnes vulnérables jusqu'en 2030 et d'encadrer les locations à court terme. Pour le gouvernement de Pedro Sanchez, qui pourrait déclencher des élections anticipées malgré son impopularité, c'est une cuisante défaite. Dans la rue, le revers ne fait que galvaniser davantage les manifestants qui appellent à la tenue d'une grève générale.
16: Je crois en la démocratie.

0: pero...
1: Je crois en la démocratie, mais pas en celle que nous avons, lâche cette manifestante, décidément désabusée. Ici Édouard Beaudoin, Radio-Canada, Montréal.
2: Les autorités émiraties qualifient d'acte terroriste l'attaque menée mercredi par le copilote contre le commandant de bord d'un vol de Fly Dubai en direction de Tel Aviv. De nouveaux témoignages permettent de comprendre comment des passagers ont réussi à entrer dans le cockpit et à reprendre le contrôle de l'appareil. Le reportage d'Élise Jeté.
3: L'avion venait de quitter Dubaï et se dirigeait vers Tel Aviv avec 174 personnes à bord quand le copilote aurait attaqué le commandant avec la hache de secours qui se trouvait dans le cockpit. Selon le procureur général des Émirats arabes unis, le copilote avait commencé à mettre à exécution ce qu'il qualifie maintenant d'acte terroriste. Il aurait tenté de prendre les commandes de l'appareil. Le commandant a réussi à déverrouiller la porte du cockpit et des passagers et des membres de l'équipage ont alors pu entrer. Parmi eux, l'Israélien Yaniv Ayoun. Il a raconté avoir maîtrisé le copilote, puis être retourné vers les commandes de l'avion. Et l'enquête soulève maintenant des questions sur ce qui s'est passé bien avant le décollage. Plusieurs médias internationaux rapportent que le copilote avait déjà été interdit de vol à Oman pour des raisons de sécurité. Il aurait ensuite quitté Oman Air avant d'être embauché par Fly Dubai. Mais comment un pilote écarté dans un pays pour des raisons de sécurité peut-il ensuite être embauché par une compagnie d'un autre pays? Pour le directeur de l'Observatoire de l'aéronautique et de l'aviation civile, Mehran Ebrahimi, l'affaire pourrait révéler une faille importante.
4: Mais là où le bas blesse, cet événement-là, si ce qu'on a raconté est vrai, c'est que là, on vient de découvrir une faille, et cette faille qui est importante, communication entre les États.
3: L'enquête doit maintenant déterminer ce qui était réellement connu sur le copilote et qui détenait cette information. Ici Élise Jeté, Radio-Canada, Montréal.
2: La chanteuse rock canadienne Sass Jordan est décédée à l'âge de 63 ans. Élevée à Montréal, elle s'était fait connaître à la fin des années 1980 avec notamment Tell Somebody, qui lui a valu un prix Juno. Il y a quelques semaines, son équipe avait annoncé l'annulation de plusieurs de ses spectacles en raison de problèmes de santé. En terminant, le Canadien de Montréal s'est incliné 6-5 en prolongation face aux Penguins de Pittsburgh pour son deuxième match de la saison. Prochain rendez-vous mardi au Centre Bell pour le match d'ouverture à domicile face aux champions de la Coupe Stanley, les Hurricanes de la Caroline. C'est ce qui conclut les informations.
5: Ici Isabelle Craig, voici la folle aventure, deuxième heure.

0: Bonjour à tous et à toutes. Ben oui, une dernière heure de ce magazine. Vous savez, deuxième heure, souvent, on va relier les sujets entre eux, mais parfois, ça s'impose, ça tombe du ciel. On ouvre des portes, des tiroirs, puis il y a des sujets qui nous sautent dessus. Alors, c'est un peu ce qui s'est passé aujourd'hui, parce que, bon, on voulait un peu célébrer l'automne, et puis, il y a plein d'invités qui nous sont venus en tête. Entre autres, tiens, pourquoi pas Fabien Cloutier. Bonjour, Fabien.
1: Bonjour.
0: Ben oui, parce qu'on voulait pas parler quand même de Tommy Nadeau, parce que Tommy Nadeau, il se bat contre des bandits à tous les soirs. Puis là, il y a comme deux Fabiens. Tu sais, il y a Fabien, justement, Tommy Nadeau, mais il y a Fabien fou de la nature, non? Fou de l'automne, j'imagine.
1: Fou de l'automne, parce que c'est ma saison préférée. Moi, mais la petite laine qui arrive avec l'automne, je trouve ça extraordinaire. La lumière, les couleurs, la forêt, moins de mouches. Plein de choses que j'adore. La pêche qui continue, la chasse qui arrive.
0: Ah oui, la pêche d'automne.
1: La pêche d'automne, c'est extraordinaire.
0: Wow!
1: Être sur son moulinet là avec des gants, là, puis même des fois, on a poussé ça jusqu'à petite
0: avec
1: neige.
0: Avec des
1: là.
0: Gants sur son moulinet. Bye-bye! Alors, Alix Dufresne, on va l'envoyer faire la pêche d'automne, parce qu'Alix, elle est là régulièrement, elle vit des expériences, et donc, Alix périmente pour nous toutes sortes d'affaires. Et là, elle est allée expérimenter la teinture naturelle, donc revenir aux plantes, encore là, on est dans la nature.
2: La teinture végétale.
0: Végétale.
2: Ouais.
0: Alors donc, les fameux pigments, puis c'est probablement comme ça que, évidemment, que les premières teintures de vêtements sont arrivées.
2: Absolument. On va en parler, mais moi, je me suis mis les mains dans l'eau froide, pas de gants, en fait, avec des très, très gros gants de vaisselle pour aller teindre des vêtements avec des plantes. Je porte d'ailleurs une chemise que vous m'avez demandé si je m'étais échappé un verre d'eau dessus. Et non, c'était une expérimentation de teinture végétale en mode tie-dye sur de la soie. Merci beaucoup. Moi, je la trouvais très

0: Très belle.
1: Mais c'est très beau, hein, Fabien?
2: C'est très beau.
1: Également autour de la table, Mélanie Robitaille. Bonjour, Mélanie.
0: Bonjour, Isabelle.
1: Alors, Mélanie, vous êtes une vulgarisatrice scientifique, vous avez été journaliste, vous vous intéressez évidemment à la science, et là, vous arrivez avec ce livre qui est magnifique, qui s'appelle Marcel Gauvreau, femme de science, botaniste et éducatrice, et c'est avec Dominique Trudeau qui a fait les illustrations. C'est de toute beauté, et là, s'il y a quelqu'un qui aimait la nature, qui était passionné, qui voulait tout connaître de la nature, c'est bien cette Marcel Gauvreau. Comment la décrire en quelques mots?
0: En fait, femme de science, oui, audacieuse, très modeste et humble, ce qui fait qu'on ne la connaît peut-être pas assez et à la hauteur de ce qu'elle devrait recevoir comme lumière, en fait.
1: Et donc, on va parler d'elle et on parle souvent d'elle en relation avec le frère Marie-Victorin, qui est évidemment un pionnier, un incontournable, mais elle a une vie en dehors de Marie-Victorin et c'est celle-là qu'on va raconter cet après-midi.
0: Elle est passionnante.
1: Et bonjour, Victoria Boisclair.
3: Bonjour, Isabelle.
1: Victoria, je m'attendais à recevoir un cadeau aujourd'hui parce que quand vous allez sur le terrain, des fois, on vous ramène évidemment un lourd tribut à l'animatrice. Et là, je pensais recevoir une truffe.
3: Ouf,
1: je n'en ai pas.
3: Non, là, avez-vous un petit 150$ hein, parce que ça coûte cher les truffes, surtout au Québec parce que c'est plutôt rare. Et là, aujourd'hui, je vous raconte l'histoire de Truffière Chouanière à Farnham. C'est l'histoire de trois frères qui ont décidé de revaloriser la terre familiale à travers les truffes et ils n'ont pas choisi le chemin le plus simple parce que c'est complexe les truffes.
1: Ouais, mais c'est bien intéressant cette histoire de truffes québécoises et je pense que Fabien aura quelque chose à dire là-dessus. Mais tiens, un peu de musique juste pour, tu sais, on peut pas partir, on peut pas aller faire le show à l'extérieur, mais on va se mettre un petit peu de

0: Oui, j'ai peut-être pas de truffes en cadeau, mais j'ai quand même des beaux livres devant moi et j'ai Territoire automne, Fabien Cloutier, Jean-Philippe Leclerc. Je sais pas comment qualifier l'objet parce que il y a à la fois des recettes absolument qui ont l'air formidables, mais il y a des histoires. On va rencontrer des producteurs. Moi, j'avais pas vu ce que vous avez fait avant, Fabien, parce que je pense que c'est le quatrième.
1: Ouais.
0: Comment décrire cet objet-là qui est Territoire?
1: Ben, c'est une invitation à le célébrer, à rencontrer ses producteurs, à rencontrer les gens qui se mettent la main dans la terre, les gens qui nous nourrissent, qui nous font boire des bonnes choses. C'est une invitation aux gens qui aiment le plein air, mais qui chassent pas, qui pourraient peut-être le découvrir, à faire la paix peut-être avec les gens qui partent à pêche pendant qu'on en a peur à l'automne. Plein de choses comme ça. Puis, tu sais, on avait, moi puis Jean-Philippe, on est des passionnés de chasse, de pêche, ça, puis on s'est rendu compte qu'il y avait autour de nous des chasseurs, des pêcheurs qui, des fois, qui avaient une viande super noble en avant d'eux, mais qui servaient ça avec des carottes importées en plein hiver. Puis là, t'as envie de faire, ben non, ça marche pas, là. Tu sais, pendant que tu vas à ton spot de chasse, il y a des champignons, il y a des épices, il y a des choses comme ça. Fait que c'est un désir aussi que ce monde-là rencontre les foodies, puis que les foodies rencontrent aussi leur mononcle chasseur ou leur tante qui chasse, qui peut leur offrir des bonnes choses.
0: Mais ça, c'est intéressant, Fabien Cloutier, parce que tout ça, c'est en vous. Hein. J'ai l'impression, c'est-à-dire, c'est à la fois l'urbain, puis il y a le néo-rural, puis il y a le gars de la Beauce. Parce que moi, ça m'intéresse toujours de parler de la Beauce, parce que quand c'est une anomalie.
1: Je suis une anomalie.
0: Mon nouveau balado, Passion Beauce. Après le mystère de la Beauce. Mais quand même, est-ce que c'est en Beauce, là où vous êtes né, que vous avez évidemment eu ce premier contact avec la nature, avec la forêt, avec le mononcle qui chasse et qui pêche, évidemment?
1: Ben oui, complètement. Puis tu te rends compte que ça prend pas grand-chose quand t'es tout petit hein, pour que ça soit grand puis que ça soit extraordinaire. Des fois, c'est un petit ruisseau. C'est assez pour nous. Moi, j'ai appris la pêche dans un micro-ruisseau. J'allais à la même place. Toutes mes bases de pêche viennent là, mes bases de patience, puis comment j'ai appris à... Il y a plein de choses que j'ai faites par moi-même dans ce fameux petit ruisseau-là. Après ça, j'ai découvert la rivière Chaudière. T'sais, des choses qui ont avancé comme ça. Puis avec les années aussi, travailler sur des fermes. Fait que c'est pas long que tu rencontres les défis qu'ont les cultivateurs, le travail que ça représente. T'sais, tu

0: rentre samedi, dimanche, puis les eux autres, ils te disent, ben, toi, tu t'en vas à l'école, mais eux autres, ils font, non, non, demain, on continue faire les foins, ramasser des roches, se mettre les mains là-dedans, ça m'a fait beaucoup de bien.
1: C'est vraiment intéressant parce que Mélanie Robitaille, je me tourne vers vous parce que quand on lit ce que vous avez, ce livre que vous avez consacré à Marcel Gauvreau, c'est vraiment ça, là. Elle est toute petite, elle est à Rivière-Baudette, donc c'est le dernier village avant l'Ontario.
2: Oui.
1: Et justement, c'est en allant à la maison d'été que là, elle va se passionner, mais pour tout, là, les insectes, les plantes, c'est là que ça part.
2: Absolument, en fait. Pour elle, ça a été l'éveil de l'amour de la nature qu'elle a vécu à Rivière-Baudette. Et aussi, son père était assez avant-gardiste. Il avait engagé un précepteur pour les frères et sœurs de Marcel. Et pendant l'été, ils avaient des leçons de botanique et de sciences naturelles. Et là, on parle des années 20.
1: Voilà,
2: là.
1: On est dans les années 20.
2: Oui,
1: et Fabien, il y a aussi toutes sortes de cultures qu'on ne connaît pas ou qu'on pourrait développer.
0: Mm-hmm.
1: Moi, je pense, entre autres, aux noix. Vous êtes allé visiter quoi? Est-ce qu'on appelle ça une noiseraie?
0: Noiseraie. Oui, exactement, toutes ces cultures-là. Puis, tu sais, c'est l'invitation aussi. On peut les planter, ces arbres-là. Tu sais, on plante des arbres pour nous, mais on plante des arbres pour les suivants. Mmh. Moi, j'en plante des arbres à noix de ce temps-ci. Je serais probablement pas celui qui va en profiter le plus, mais il y a, y a quelque chose que j'adore dans cette idée de léguer quelque chose comme ça, puis d'avoir une espèce de patience envers l'arbre. Récemment, cet automne, des pommiers que j'ai mis il y a 2-3 ans, ils ont fait leur première pomme, tu sais, puis on a des petits autour de nous autres, il y a des jeunes enfants des 2, 3, 4 ans, et là, pour la première fois, j'ai fait « Hey, on va ramasser des pommes!
1: Oui. »
0: Tu sais, il y en avait 7-8, mais déjà le lendemain, ils voulaient revenir, on vient prendre d'autres pommes. Là, tu fais « OK, on en a pas beaucoup cette année, mais tu sais, ce plaisir-là, puis aller aux arbres, tu sais, aller se nourrir, savourer quelque chose qu'on touche puis qu'on cueille nous-mêmes, je trouve ça extraordinaire.
1: Mais c'est fabuleux, là.
0: C'est fabuleux.
1: C'est tellement bon.
3: Puis on peut aller aux courges aussi. En tout cas, il y a plein d'affaires.
1: Oui,
3: mais moi, je suis une cueilleuse sauvage. Fait que moi, je suis plus du genre pas quelque chose qui a été planté, mais de le trouver parce que tu te promènes, là, tu découvres quelque chose puis tu peux le manger. C'est fantastique.
1: C'est une cueilleuse. Mais ça, c'est intéressant parce que il y a à la fois, donc, on découvre, hein, dans ce magazine. Moi, j'ai envie de dire magazine, mais je sais que c'est plus un livre. Mais, tu sais, par exemple, la caméline.
0: Ouais.
1: La caméline, on connaît l'huile de caméline, mais c'est en train de se faire connaître à l'échelle un peu à l'extérieur du Québec, là,
0: la caméline. Puis, tu sais, à un moment donné, tu fais, OK, c'est bon, de l'huile d'olive, on en commande depuis des années, mais la caméline est chez nous, est bonne, ça fonctionne, ben, achetons ça, consommons ça. À un moment donné, tu sais, c'est plus le... Moi, sauter des champignons qui viennent de notre forêt dans une huile de caméline avec des noix d'ici, avec une viande d'un producteur qui est pas loin de chez nous, avec une viande ou un poisson.
3: On n'a pas l'habitude de compléter notre assiette de ça, tu sais. C'est ça aussi les choses auxquelles je pense pas. Moi, quand je cueille une affaire, je cuisine cette chose-là, mais je me dis pas que ce qui est autour pourrait venir aussi... Tu sais, la salade de tour de maison, là, où tu cueilles du pissenlit, des affaires comme ça, ben, tout d'un coup.
1: La salade de tour de maison.
3: Je
1: la connaissais pas. Est-ce que la caméline a fait son chemin jusque la Beauce?
0: Il y a quelques truffières en Beauce. Je pense à la gang de la Terre du Neuf aussi, tu sais, qui font de l'ail noir dans ce coin-là. Tu sais,
1: c'est une région. Ma question. Est-ce que ça se développe, justement?
0: C'est une région qui, comme plein d'autres, se développe, culinairement. Tu sais, il y a des producteurs, des productrices de plein de coins du Québec là-dedans. Puis tant mieux si ça vous donne envie de les découvrir, mais aussi ouvrons les yeux à ce qu'il y a autour de nous. On va des fois dans des coins du Québec, puis on arrête dans des petites boutiques, puis là des gens du coin qui nous disent ah, je les connaissais pas eux autres. Ben oui, mais sont sur le chemin de l'épicerie.
1: Puis il faut faire peut-être des fois juste un petit croche, par une belle journée pour aller les voir.
0: Les kiosques, arrêtons dans les kiosques. Ils débordent encore de ce temps-ci. Arrêtons voir ces familles-là, ces gens justement qui ont les mains dans la terre, puis qu'ensuite qui viennent nous rencontrer, tu sais, qui se rendent jusqu'au bout de la chaîne de ce qui s'offre aux gens.
1: Ouais. Pourriez-vous être porte-parole, vous, d'une quelconque, justement, un regroupement? On le met porte-parole.
3: Un bizarre regroupement!
1: Agriculteur, producteur.
0: Il pourrait y avoir des fits naturels, puis tu sais, ça m'est arrivé de me faire offrir d'autres choses que j'ai pas pris, parce que je faisais, ben là, ça a pas de sens que je m'associe...
3: Oui, représenter les plants de marijuana, là, tout ça, c'était moins heureux.
1: Ben non, parce que son personnage, Tommy Nadeau, Trudeau, il arrête les bombes.

0: Les méchants, exactement.
1: Il serait en porte-à-faux, évidemment. Justement, Fabien, vous parliez de truffiers, de truffières et de truffes. Et justement, Victoria, vous êtes allée faire une visite. Racontez-nous cette histoire-là.
2: Oui, ben truffière Choignard, là, c'est une truffière qui est à Farnham, en Estrie. Et leur histoire est intéressante parce que non seulement elle nous ouvre la porte vers le monde des truffes, qui est somme toute peu connu là au Québec, mais aussi c'est une histoire familiale intéressante parce que les frères Choignard, bon, c'est trois frères, il y a Frédéric, Jean-Philippe et Marc-Antoine. Puis eux, ils cherchaient une manière de revaloriser la terre de leur grand-père. Donc l'histoire, c'est que leur grand-père, en 1941, il avait acheté cette terre-là pour éviter d'aller à la guerre. Donc il est devenu agriculteur et il s'est mis à cultiver et à élever des chevaux. Et quand lui est décédé, toute la famille, les frères Choignard, ont été vivre à Farnham. Et il se disait, comment on va faire, nous, quand on va hériter de cette terre-là pour
1: payer
2: les coûts, c'est
1: les taxes.
2: Exactement. Et c'est là que les truffes sont apparues. Donc, de ce que je comprends, ça prend quand même un peu de temps avant que ce soit financièrement viable.
0: Dépendamment des arbres, moi, j'ai planté des trucs qui vont donner des truffes dans 4, 5, 6 ans, qui vont commencer. Donc, avant d'arriver dans le profit puis de rentabiliser l'investissement, ça va probablement prendre un bon bout de temps.
2: Donc, eux, ils ont planté leurs arbres en 2023. Donc là, ça fait 3 ans. Donc là, ils s'attendent à avoir des récoltes peut-être dans 3-4 ans. Donc là, je vous amène avec moi dans ce monde-là des truffes.
1: On va tout découvrir, là. On va sur le terrain à Farnham.
3: C'est des très vieux cèdres. C'était la partie plus vieille. Avant, là, comme quand justement notre grand-père a acheté la terre, c'était un champ qui était cultivé, où ce qu'on voit la petite clairière là-bas.
4: Moi, c'est Marc-Antoine,
5: Frédéric.
4: Et moi, c'est Jean-Philippe. Nous sommes trois frères propriétaires de truffes Choignard.
3: C'est des cèdres qui ont plus de 100 ans, puis... C'est un chemin quand même un peu spécial. C'est le chemin des ancêtres. Puis ici, il y a quand même, on peut voir un des ancêtres de la forêt.
6: Mais c'est vraiment emblématique pour nous. Puis il y a beaucoup de nostalgie associée à cet endroit-là aujourd'hui.
4: Truffe Choignard, c'est une truffière de 1000 arbres avec trois espèces de truffes indigènes, donc des truffes qu'on peut retrouver dans le sous-sol québécois, mais qu'ici on a planté dans le but de récolter des truffes dans quelques années et de s'amuser à travers ça, puis d'apprendre à travailler ensemble entre frères avec cette grande terre qui est très importante pour nous et qu'on veut valoriser.
7: Dans le fond, ici, c'est la phase 1. Avec la truffe des Appalaches et un peu plus loin la truffe du Pacanier. Il y a une vingtaine de rangées avec une quinzaine à vingtaine d'arbres par rangée.
8: C'est d'avoir une grande terre, c'est le fun, mais de plus en plus on voit qu'en agriculture c'est difficile. Les gens qui ont des fermes laitières ou de grandes cultures, ça devient vraiment un défi d'assurer une pérennité là, au fil des générations. Dans notre cas, c'est pas une terre qui est nécessairement en culture avec des animaux. On a chacun nos métiers, nos carrières, mais on désire entretenir dans le fond le patrimoine. Donc on se disait comment qu'on va s'assurer de générer, redynamiser un peu la terre. Oui, peut-être générer certains revenus ou autres, des dépenses, etc., mais c'était pas le point principal. C'était vraiment pour s'assurer de mettre de meilleures postures pour conserver la terre à plus long terme, là, d'avoir un projet de trufficulture.
6: Ici, c'est la section truffe des Appalaches, qui est la truffe phare là, au Québec, celle qu'on va entendre parler beaucoup dans les prochaines années. En face de nous, on peut voir, il y a des noisetiers, des chênes. On a aussi quelques pins puis des épinettes. Donc, on peut s'imaginer dans quelques années, là, il va y avoir des arbres vedettes là, qui vont en avoir plus, d'autres moins.
2: Comment ça fonctionne, les truffes?
6: C'est comme une alliance entre l'arbre et le champignon. Ça fait que l'arbre va fournir des sucres. Puis le champignon, lui, en échange, c'est un peu comme une extension. Il devient une extension des racines. Puis il va aller chercher l'eau, puis les minéraux que l'arbre a besoin. Et la truffe, c'est un peu le produit du champignon pour se reproduire. Puis le bout qui est intéressant, c'est qu'on peut en voir des champignons. Il y en a juste ici à côté de nous. Bien, normalement, un champignon, ça, c'est un peu son organe reproducteur pour disséminer ses spores. Ses spores vont partir.

0: partir au vent ou être mangé par un animal. Mais les truffes, c'est ça qui est différent, c'est que ça a évolué sous terre pour se protéger, pour éviter de sécher rapidement, pour se protéger des températures. La truffe a dû développer une stratégie pour disséminer ses spores. Et elle a décidé de développer une odeur très, très forte pour venir attirer les animaux qui vont la déterrer, qui vont la manger, puis après disséminer dans la forêt ses spores.
1: Voulez-vous qu'on regarde la carte? C'est vous qui avez fait faire ça?
0: C'est moi qui l'ai fait. L'idée, c'était de créer un peu la carte du bois, puis en même temps, aller chercher... Il y a de l'histoire derrière ça, parce qu'il y a des sentiers qui s'appellent, par exemple, le boulevard, le carré des cèdres. C'est beaucoup le père qui avait ces noms-là, mais là, enfin, de le mettre par écrit, puis des fois, de se dire, OK, ben c'est-tu ce coin-là, ou c'est il s'arrête où, ce chemin-là? Puis, l'allée des cueilleurs, ici, ben c'est un endroit dans le bois où il y a beaucoup de feuillus, il y a beaucoup d'essences d'arbres différentes. Fait qu'on retrouve souvent des champignons. Fait que ça, c'est... Puis des bleuets sauvages. On va pas se promener en auto dans ces chemins-là. Il faut les entretenir, parce que ça pousse vite. Tu sais, c'est... Fait qu'il faut couper l'herbe, faut entretenir quand les arbres tombent. Fait que pour se créer des excuses pour faire des balades en forêt, puis oui, découvrir des champignons, puis cueillir des plantes, des petits fruits, mais en créant des petits points d'intérêt comme ça, ben ça vient donner le goût. C'est comme une invitation à aller se promener dans la forêt.
2: Dans l'idée de la truffe, il y a quelque chose qui rappelle un peu la notion de chasse au trésor, là. Fait que ça va un peu dans ce sens-là. Puis le fait que, tu sais, on voit pas nécessairement comment que ça évolue présentement parce que c'est sous terre. Mais on peut avoir certains repères, là, évidemment. Mais c'est quand même atypique comme culture parce qu'on sait, une fois qu'on va commencer à en produire, on va jamais savoir mais sur quoi qu'on va tomber aujourd'hui, donc en fonction des semaines, de la saison, puis tout ça. Donc, je pense que ça vient un peu en corrélation avec qu'est-ce qu'on observe dans le restant du bois, là, un peu cette notion-là de mystère, je pense.
0: Mm-hmm. Je trouve que, surtout à notre époque, il y a un message de faire attention puis entretenir cette partie-là qui est invisible, qui est le sol. Puis même si on la voit pas, ben faut y faire attention parce que c'est vraiment important. Tu sais. Puis dans le cas de la truffe, ben c'est cette relation-là qu'il faut cultiver. C'est pas l'arbre, puis c'est pas le champignon, c'est la relation entre les deux.
3: Puis au-delà d'un projet agricole, c'est vraiment un engagement entre quelque chose de plus grand que nous, c'est d'assurer la pérennité un peu du domaine familial, mais aussi un engagement envers chacun de nous de s'investir dans ce projet-là.
0: Puis tu sais, c'est pas parce qu'on est frères puis qu'on a joué à cachette dans les tas de roches puis qu'on a ramasser des grenouilles dans les temps à côté, qu'on sait comment bien communiquer et comment bien travailler ensemble. Fait que je trouve que c'est intéressant d'avoir un projet commun où ce qu'on peut garder cet objectif-là aussi d'apprendre à travailler ensemble, en ayant du plaisir. Fait que ça, pour moi, c'est important. C'est une grosse partie du projet aussi.
1: Vous, est-ce que vous mangez fréquemment des truffes?
3: Matin, soir, non.
0: Pas juste au souper, là, ouais. Bon.
4: Alors donc, on était à Farnham, donc avec la famille Chouanière, donc la truffière Chouanière. Mais là, je voudrais savoir, merci Victoria pour cette belle visite. Fabien, vous avez donc inoculé des arbres. C'est comme ça qu'on fait et toutes sortes d'essences d'arbres. Combien vous en avez planté?
5: Ça se ressemble beaucoup. On a 1000 arbres, nous aussi. Ce qui fait que, wow. C'est ça, nos petits arbres sont arrivés. Les racines étaient déjà inoculées.
4: Ah, ils étaient déjà inoculés.
5: Ils étaient déjà inoculés. Donc, quand on les plante, ils ont ce gène-là dans leur mycorhize, puis dans ce qui va du champignon, de la truffe et de la sorte spécifique qu'on a choisie pour telle partie. Moi, il y a quelques années, quand j'avais commencé à voir les travaux de Jérôme Quirion de Truffe Québec, à ce moment-là, il inoculait surtout des chênes, des feuillus. Et moi, je me disais, mon terrain, il y a des chevreuils, il y a des orignaux, ouais. Fait que là, je peux pas planter ça, ils vont se faire manger la première année.
4: Ils vont se régaler.
5: Fait que quand j'ai appris qu'il y avait, tu sais, qui développait aussi, tu sais, qui inoculait des pins, des épinettes, là, j'ai fait, oui. C'est peut-être le moment d'y aller. Fait que avec deux cousins, là, on a fait, ça ressemble un peu à ça. Ah, tu sais, il y en a un qui est en France, il y en a un qui est dans le canton de l'Est, tu sais, puis on a fait, on se forme une équipe. Puis oui. C'est une affaire d'un peu chaud en fin de soirée.

0: C'est une affaire de cousin chaudaille.
1: Mais là, on dit qu'il y a à peu près 1000 producteurs.
2: 100 producteurs au Québec. Depuis 2020, il n'y en avait pas. Là. Ouais. Premier producteur en 2020. Puis là, c'est rendu une tendance. Vraiment, les gens...
1: Ils se lancent là-dedans. Puis ils prennent un verre de trop, peut-être. Puis ils marchent sur un projet comme ça.
2: Personne ne veut parler du fait de ce que c'est la truffe. Là.
1: Bon, exactement. Merci Alors, beaucoup. Parlons de la truffe. Alors, la truffe, pour ceux qui la connaissent pas, ça peut ressembler... C'est comme une petite roche, hein, parce que c'est assez... Ou une racine de gingembre noire, concentrée, dure.
3: Oui, mais pas lourd. C'est comme léger, une truffe.
2: Non, mais moi, c'est très dense. Dire que ce que j'ai compris, que c'est un peu le pénis du champignon, c'est ça?
1: Ah!
2: Ben, personne n'a comme relevé ça dans tous les champignons
3: que tu manges, c'est ça un peu, là. C'est tous les champignons.
1: Bon, est-ce que, parce qu'on dit souvent que on n'a pas les moyens, puis ça coûte une fortune, puis je me rappelle en Italie avoir mangé des pâtes à la truffe blanche, puis c'était le nec plus ultra, c'est tellement bon. On a évidemment de l'huile de truffe et de la truffe de synthèse, on a toutes sortes de choses, des chips aux truffes, avez-vous vu ça? Il y en a qui détestent ça, ça sent tellement fort. Donc, une odeur très particulière. Ouais. On a nos truffes à nous. Est-ce que si on en a beaucoup, ça va finir par coûter un peu moins cher ou ça coûte très, très, très cher?
2: Bon, c'est quand même un produit de luxe. Là. C'est sûr que l'objectif, c'est de démocratiser la truffe. En ce moment, on est autour de 5 000 $ du kilo. Là. Donc, puis on...
4: Mais 5 000 $ du kilo pour des truffes parfaite.
2: Oui.
4: Tu sais, on va dans un marché
2: pour les restaurateurs.
4: Pour les restaurateurs ou mais ils vont, tu sais, des fois la truffe est un petit peu plus petite, est aussi bonne là, tu sais, elle fait juste pas la belle grosse tranche de truffe idéale qu'on voit de 1 pouce et demi, 2 pouces de large, mais elle est aussi bonne. Ce qui fait que ce marché-là, c'est ça aussi qui va le démocratiser parce que ce qu'on reçoit présentement ici, c'est que tant qu'à faire venir des truffes, on fait venir des truffes d'Europe qui arrivent ici parfaites. Alors que là, on va avoir à un moment donné un paquet de producteurs qui vont faire, hey, moi présentement, j'en ai. Il y a des gens qui vont faire, ok, moi j'en achète des un petit peu moins, tu sais, puis je les transforme d'une façon, je les hache, je les mets de, tu sais, fait que je pense qu'il y a quelque chose qui va se démocratiser aussi dans le prix. Je le souhaite, et qui va se rendre. Tu sais, c'est le fun d'attendre les saisons. C'est le fun d'attendre le temps du maïs, les framboises. Là, on va.
2: Moi, Attendre la saison de la truffe, ça va être extraordinaire. Mais aussi, c'est qu'elle a un goût qui est particulier, la truffe des Appalaches. Là, j'en ai pas ramené, mais je l'ai goûté, moi. Puis c'est vraiment un goût de terre, un goût
1: de beurre, d'automne,
2: cacao, un peu ail. Puis par rapport au goût qu'on connaît, justement, vous parliez de chips de truffe, ce goût-là, là, c'est une molécule qui s'appelle la 2,4-dithiapentane. Puis ça, c'est une molécule qui est synthétique. Et donc, c'est pas du tout le même goût. Là. Quand on pense à la truffe, moi, je pensais vraiment à ces chips-là, à ces huiles-là qu'on achète, qui sont moins dispendieuses.
1: Mais générique. Alors, c'est pas la truffe du Québec.
2: Exactement.
1: Mais on peut acheter, par exemple, l'huile de truffe des Appalaches, où là, on a reproduit, on a synthétisé, mais ce qui se rapproche plus de ce que goûte la truffe des Appalaches.
2: Exactement. On utilise différents arômes pour essayer d'habituer un peu le consommateur au goût de cette truffe.
4: Puis même à travers la truffe québécoise, à un moment donné, on va avoir des terroirs différents. Ouais. On va avoir, tu sais, on va goûter à de la truffe de la Montérégie, des cantons de l'Est. On va aller dans truffière de chez Cloutier. Non, mais tu sais, nous, on est sur un terrain qu'on laisse. Tu sais, qu'on laisse assez sauvage les choses, tu sais. Il y a une famille, cette année, il y avait deux familles de dindes qui ont nidifié, là, tu sais. Je trouve ça le fun de raconter ces histoires-là, de dire, hey, la truffe, elle vient de tel territoire, les dindes ont passé, les chevreuils, tu sais, je trouve ça beau.
1: Puis là, on n'a même pas encore parlé des chiens qui vont chercher les truffes.
2: Ah oui, les chiens truffiers. Ben oui, bien sûr, là, eux, ils ont un chien qui est un braque allemand, mais là, j'ai compris, il est un peu jeune, peut-être pas tout à fait. Mais je crois que sinon, c'est un chien italien qui s'appelle le Rotomagnolo.
4: Mais moi,
2: vous n'avez pas de chien truffier?
4: Non, moi, j'en aurais
2: pas. Mais comment vous allez faire? Vous allez utiliser des cochons? On a dit des cochons
4: On a des amis qui ont une truffière pas loin, puis ils ont le chien.
1: On a des amis qui ont des bons nez. Alors, merci beaucoup, Victoria, pour tout ça.
3: Est-ce qu'il y a un lieu où vous allez pour reconnecter avec la nature?
5: La Rivière Rouge à Mont-Tremblant. Il y a du mouvement, il y a du courant, mais en même temps, c'est calme, c'est vaste, il y a rien. C'est le silence. Quand je vais là, je me sens vraiment juste revivre.
6: Pour moi, c'est vraiment le Mont-Royal. En fait, j'y vais assez régulièrement, souvent quand je me fais envahir par toutes les responsabilités de ma vie au quotidien. Mais ce que j'aime aussi, c'est vraiment de voir les gens qui ralentissent et puis de se remettre au rythme du vent puis des saisons.
7: Vers le nord du Maroc, là où mes grands-parents habitent, c'est rempli de

0: Isabelle Gauvreau, femme de science, botaniste, éducatrice. C'est un magnifique livre, un ouvrage que j'ai entre les mains qui est signé Mélanie Robitaille et Dominique Trudeau à l'illustration. Et Mélanie Robitaille, on se dit Marcel Gauvreau, on la connaît surtout parce qu'elle a été l'élève d'abord de justement du frère Marie-Victorin.
1: Oui.
0: Frère Marie-Victorin qui est évidemment un pionnier, un incontournable à qui on doit la flore laurentienne, qui a documenté notre flore, qui a créé le jardin botanique,
1: oui.
0: Qui a voulu que le Québec se dote d'une culture en propre.
1: Oui.
0: Marcel Gauvreau, c'est vraiment une pionnière. Est-ce que c'est vrai que c'est la première femme diplômée en sciences, donc Marcel Gauvreau?
1: Ce serait la première femme canadienne-française qui a eu une maîtrise en sciences au Canada. C'est sûr que ça a frappé les esprits, qu'il y ait eu une correspondance axée sur la sexualité humaine avec le frère Marie-Victorin. Ça a fait grand bruit.
0: Ben, qui est une correspondance complètement fascinante, là.
1: Oui, absolument. Mais l'idée qu'on a eue, en fait, l'éditrice, l'illustrateur et moi, parce que ça a vraiment été un travail d'équipe entre nous trois, ça a été de mettre en valeur l'histoire de cette femme-là en dehors du fait qu'elle a eu cette correspondance parce qu'elle a eu un parcours absolument fascinant. Et par elle, on voit l'évolution non seulement du Québec, mais aussi de la vie des femmes et de la situation des femmes, non seulement dans la société, mais par rapport à leur éducation. Donc, elle a été une pionnière à plusieurs égards.
0: Racontons un peu son parcours. Je disais, toute jeune, elle va avec la famille à Rivière-Baudette. À la Rivière-Baudette, c'est là qu'elle passe ses étés. Elle se découvre une passion justement pour la nature, mais ses études au début seront en lettres, entre autres, et en philosophie. Et c'est un choc quand elle annonce à ses parents, mais je pense que c'est à la suite de la rencontre avec le frère Marie-Victorin, qu'elle décide d'entrer justement en sciences, en botanique. Et ça, c'était pas le chemin des femmes. Là. Il y avait pas de femmes dans ces domaines-là. Il faut le faire quand même.
1: Ben, en botanique, peut-être un peu plus. Sauf qu'il faut dire que Marcel Gauvreau était parmi les rares femmes qui ont fait le cours lettres et sciences à l'équivalent du secondaire. C'était un cours qui était assez peu offert, relativement peu offert, et le seul qui permettait aux femmes d'aller à l'université.
0: Ouais.
1: Donc, déjà, il y avait un très fort goulot d'étranglement pour l'atteinte de l'université par les femmes. Donc, elle a eu les conditions qui lui ont permis de se rendre à l'université. Une fois rendue là, c'est plutôt en lettres et philosophie qu'elle s'est dirigée pour les deux premières années. Mais finalement, en 1930, elle a participé à un grand concours du devoir, organisé aussi avec le frère Marie-Victorin, où est-ce qu'elle s'est illustrée.
0: Donc, c'était un herbier qu'elle présentait, c'était des herbiers. Hein?
1: C'était exactement, un concours d'herbiers en fait. Donc, elle a rassemblé une centaine de fleurs, de spécimens, c'est ça, alors qu'elle a remis. Et c'est à la suite d'une grande exposition, puis de la remise des prix, qu'elle a été remarquée. Et c'est là que le frère Marie-Victorin lui a dit, venez donc au cours de floristique le samedi, vous allez voir. Et ça n'a pas pris beaucoup de temps, où est-ce qu'elle a changé de faculté.
0: Ouais. Est-ce qu'on peut dire qu'elle a accompli des choses, mais qu'elle n'a pas accompli ce qu'elle aurait pu si elle était née dans un autre siècle? Parce que ce qui va être au cœur, entre autres, de sa démarche, mais je peux me tromper, c'est la pédagogie. C'est-à-dire que rapidement, elle va vouloir transmettre à d'autres ce qu'elle a appris, mais elle ne pourra pas atteindre des postes, par exemple, de professeur agrégé. C'était pas possible pour elle.
1: Non, en fait, c'était très, très rare, surtout du côté francophone. Il y a quelques exceptions du côté anglophone, canadien, mais il faut se mettre dans l'époque aussi qu'on est dans les années 30, et là, graduée de l'équivalent d'un baccalauréat, on appelait ça une licence à l'époque, en 32-33, puis de sa maîtrise en 39. Donc, c'était la Grande Dépression, c'était aussi la Deuxième Guerre mondiale, donc c'était des années très difficiles économiquement, et on n'allait certainement pas donner un poste à une femme alors qu'un homme était un pilier de la famille.
0: Mmh.
1: Donc, et elle-même le dit, c'était déjà dans une des lettres au frère Marie-Victorin, elle dit, c'est déjà suffisamment scandaleux que j'ai atteint des études aussi avancées, je ne peux quand même pas m'imaginer avoir un poste universitaire, mais voit en elle qu'elle est une pédagogue, en fait. Non seulement pour les tout-petits, donc l'école de l'éveil, c'est une école qu'elle fonde en 1935, et c'est l'œuvre de sa vie, en fait, l'œuvre centrale de sa vie, où est-ce qu'elle accueille les jeunes de 4 à 7 ans, et elle leur donne des cours de sciences naturelles.
0: Et là, c'est vraiment un questionnement, hein. Il y a un peu à travers le monde, c'est le début aussi des écoles Montessori, donc on questionne la place

0: que la nature prend dans l'éducation des enfants. Il y a des gens que vous allez rencontrer ou qu'on connaît qui ont suivi ces cours-là. Parce que cette école-là, elle a existé pendant quoi? Pendant une trentaine d'années? C'est pas
1: oui,
0: plus.
1: En fait, pendant 33 ans. Donc, Marcel l'a fondée en 1935, puis elle y était jusqu'à quelques semaines avant son décès, en 1968. Puis oui, en effet, il y a plusieurs personnes qui vivent encore, ont eu la chance d'être des élèves de Marcel Gauvreau.
0: Voilà. Parmi lesquels le Dr Chicoine,
1: oui. Hein,
0: notre collaborateur ici à la radio de Radio-Canada, souvent avec Marie-Louise Arsenault. Il y a le recteur, hein, Claude Corbeau, l'ex-recteur de l'UQAM. Mm-hmm. Donc, quelle était sa pédagogie? Qu'est-ce qu'elle voulait faire? Elle voulait nous faire connaître, un peu comme le frère Marie-Victorin, ce qu'il y avait autour de nous, non?
1: Oui, en fait, Marcel Gauvreau avait une pédagogie qui était assez distinctive par rapport à celle de l'époque. D'abord, elle voulait une proximité avec la nature. Donc, les jeunes allaient dehors, ils expérimentaient, ils faisaient des visites dehors, mais aussi pendant les classes, on se souvient que là, c'est des très jeunes enfants, donc il y avait des chansons, il y avait des livres, des bricolages, mais il y avait des notions exactes qu'elle leur passait. Donc, elle avait un très grand respect pour l'intelligence des petits et elle voulait que ça se fasse toujours dans le plaisir, dans le respect. Et elle disait qu'il y avait nul besoin de discipline dans sa classe parce que les élèves étaient tellement absorbés, ils étaient tellement contents d'être là qu'ils se donnaient entièrement à l'amour de la nature puis à la beauté à laquelle elle les exposait.
0: Est-ce que on fait assez de place, vous pensez, dans nos pédagogies puis dans notre enseignement, dans nos écoles, justement à ce contact dont on parle depuis le début avec la nature? Qu'est-ce que vous en pensez, Fabien?
2: Oh, pas assez. Je suis persuadé. La forêt, la nature fait peur à beaucoup trop de monde, tu sais. Puis la nature, ce qu'il y a de fantastique, c'est que ça peut être magnifique de survoler un territoire, de le marcher. Puis des fois, si on peut décider de faire seulement quelques mètres, de se pencher, de tasser des feuilles, de regarder les formes de vie qu'il y a là. Moi, dans les dernières années, c'est ça que j'ai développé, d'essayer de m'intéresser au tout petit, à l'infiniment petit, puis à faire des choix, des fois même dans mon quotidien. Que je travaille sur mon terrain, puis là, je déplace des bouts de bois, puis oups, c'est une salamandre, tout ça, puis là, je fais, je vais replacer ça à telle place parce que je veux y laisser des maisons, tout ça. Mmh. Fait que je monte volontairement sur certains coins du terrain des petits monticules de bois pour les insectes, pour cette mini-faune qu'on ne voit presque pas, mais qui est hyper importante.
3: Alex? Moi, à l'automne, je passe la main dans les champs de fleurs qui ont séché, les fleurs sauvages, puis je récolte les graines comme ça dans mes poches, puis je les lance dans les petits carrés là à la ville de Montréal fait des espèces de petites plates-bandes là fait qu'en avant de chez nous il y en a 4-5 là où est-ce qu'ils font pousser les arbres puis là moi je mets ça là-dedans fait que là à chaque année il y a de la carotte sauvage, il y a plein d'affaires qui poussent là-dedans fait que c'est mes petites bombes florales surprise.
0: Et qu'est-ce que vous diriez du legs Mélanie Robitaille, donc de Marcel Gauvreau? On parle de cette école, mais au-delà de l'école.
1: Hey, Marcel Gauvreau, en fait, je me suis rendu compte au fil des recherches que j'ai faites sur elle que c'est une femme qui a été très audacieuse et qu'elle a été pionnière à plusieurs égards. Donc, non seulement elle a été très travaillante, elle a fait des études très avancées en botanique, en algologie aussi.
0: Puis en bibliothéconomie, c'est parce qu'elle était bibliothécaire, parce que c'était les postes qu'il y avait, hein, secrétaire, bibliothécaire, mais quand même, elle est allée chercher un diplôme en bibliothéconomie qu'il fallait faire.
1: À McGill,
0: exact.
1: Oui, c'est ça. Alors, en fait, c'est une pionnière dans le domaine de la communication scientifique, de la vulgarisation, de la pédagogie, de l'enseignement. Elle laisse un corpus très vaste de communication. Elle a été toujours très à l'avant-garde, en fait, des technologies. Elle a fait de la radio au moment où ça commençait.
0: Elle avait une émission de radio.
1: Oui. Elle a fait de la télé au moment où ça commençait. Elle a fait des disques. Elle a fait des disques de contes pour enfants, des livres pour enfants. Donc, elle était toujours dans la transmission, en fait, de la nature, de la beauté, de la connaissance. Et elle faisait des conférences dans les bibliothèques aussi, la bibliothèque de Schlager, qui était la première bibliothèque pour enfants à Montréal. Ouais, ouais. Donc, je trouve qu'elle laisse une inspiration, je dirais, pour non seulement les femmes, mais l'ensemble de la société, d'avoir une ouverture à la nature et d'avoir de l'ambition aussi. Parce qu'elle a été capable de faire son chemin sans rien enlever à personne, évidemment avec les contraintes de l'époque, mais elle s'est rendue très loin.

0: et elle est absolument admirable dans toute la force qu'elle a déployée malgré qu'elle ait été malade toute sa vie.
1: Oui, et puis elle souffrait d'une déformation à la jambe, donc elle a gardé des séquelles de cette maladie infantile. Quand je disais tout à l'heure qu'on la connaît surtout dans sa relation et dans ses échanges épistolaires, mais ça a même donné un film, hein, Dis-moi pourquoi ces choses sont si belles, de Lynn Charlebois. D'ailleurs, pourquoi les choses sont si belles, est-ce que c'était pas le mantra ou la maxime de l'école, hein?
0: Oui, c'était je voudrais savoir pourquoi toutes ces choses sont belles.
1: Ah, voilà.
0: Donc c'était l'esprit d'ouverture, de curiosité, de connaissances pour les tout petits qu'elle cultivait de toutes sortes de manières.
1: Ouais. Et moi je parlais de ce film, de cette relation, de cette correspondance parce qu'elle vraiment elle a exploré sa propre sexualité, elle a documenté, ils ont nommé quand même à une époque où on ne nommait pas, c'est quand même assez hallucinant.
2: Incroyable.
1: Là. C'est vraiment des précurseurs de la sexualité, de ce qu'on connaissait de la sexualité. Mais ce que vous dites, c'est oui, ça existe, mais regardons au-delà de ça, c'est un peu ça.
0: Oui. Mais n'oublions pas aussi que cette correspondance-là, elle a été rendue publique seulement en 2018.
1: Voilà.
0: Donc, c'était une correspondance qui n'aurait normalement jamais sorti. Là. Mmh. Et c'est parce que Marcel Gauvreau a gardé des copies de ses propres lettres et des lettres qu'elle a envoyées au frère Marie-Victorin et celles que lui a envoyées, que nous les avons encore aujourd'hui. C'est son neveu qui en était le gardien et qui a accepté en 2018 de les rendre publiques. Mais c'est en effet un esprit scientifique de recherche qu'on voit même là-dedans. Donc, elle avait, elle a été travaillante toute sa vie et toujours dans l'intention de rechercher, découvrir et transmettre.
1: En tout cas, on peut dire qu'elle a aussi ouvert la voie aux communicatrices scientifiques comme vous. Hein? Il y a un peu de parenté entre vous et elle.
0: Oui, et d'ailleurs, dans la préface de Sophie-André Blondin, des Années-Lumière, c'est ce qu'elle dit, et c'est ce que je dois dire que j'ai ressenti aussi, d'être une lointaine héritière de Marcel Gauvreau.
1: Formidable. Bravo. Alors, ça s'appelle Marcel Gauvreau, femme de science, botaniste et éducatrice. Mélanie Robitaille, il faut souligner quand même la collaboration de Dominique Trudeau. C'est aux éditions Multi. Merci pour rester avec nous. Et puis, tiens, Fabien, on vous laisse aller parce que vous devez nous quitter. Merci d'être venu nous voir.
3: Un grand plaisir.
1: Et puis, je rappelle, donc, ça s'appelle Territoire automne. Fabien Cloutier et Jean-Philippe Leclerc, un chef formidable. Merci beaucoup. Puis, on verra s'il y en aura d'autres petits comme ça, parce qu'il y en a eu 4 en 2 ans.
3: Mais ces aventures-là vont faire des petits. Puis, tu sais, je me découvre un plus grand plaisir qui ne s'estompe pas à partager cette passion-là aussi, puis à encourager les gens à découvrir, puis à mettre davantage le pied dehors puis les mains dans la terre.
2: Il va partir une émission de cuisine.
0: Ah, je te assure, moi aussi.
2: Cuisine en Beauce.
3: Oui.
2: Exclusivement truffes.
1: Ouais.
3: Peut-être.
1: Non, passion Beauce. Merci beaucoup, Fabien.
3: Un grand plaisir.
1: Salut.

0: enlever les élastiques.
1: Oh! Ok. Wow! On pensait pas qu'on faisait du tie-dye aujourd'hui. Non, mais j'aime ça.
0: Ok, c'est bon, c'est ça l'attitude.
1: Non, non, j'aime tout ça, là. Je vais être tellement contente de la porter. C'est tellement comme... Ça peut être surprenant, puis que ce soit le fun à...
0: En général, j'ai pas eu de mauvaise expérience par rapport à ça. Vu qu'on le fait soi-même, on a une joie là, qui est associée à ça.
2: Alors... On sait pas exactement ce qui se passe. On sait qu'Alix est en train de faire une expérience, vivre quelque chose, qu'elle va nous présenter quelque chose. Alors, Alix est allée expérimenter la teinture faite à base de pigments naturels, donc un atelier. Elle s'est plongée les mains dans la bassine. Racontez-nous tout ça, ma chère Alix.
3: Ben oui, je suis allée faire de la teinture végétale. Et pour vous dire à peu près l'état d'esprit dans lequel j'étais... Moi, j'étais très obsédée d'Édith Piaf quand j'étais jeune, puis j'avais lu sa biographie, puis ce qui me faisait le plus triper, c'est que j'avais appris que au lieu de laver sa vaisselle sale, elle la jetait. Okay. Ça, là, c'était comme héroïne, là. Tu sais, moi, c'était ça la vie que je voulais, là. C'était comme son incroyable rapport à la domesticité, là. Morphine, Marcel Cerdan, Olympia, pas de ménage. Let's go! Édith! Fait que là, vous aurez donc deviné que l'idée d'aller teindre mon propre linge à la main, ouais, c'était pas l'activité où je me serais précipitée si vous me l'aviez pas proposé, Isabelle. Parce que moi, si ça va chez le nettoyeur ou si ça se lave à la main, ça s'en va dans la section adieu du garde-robe.
2: Mais en même temps, il y a quand même un rapport avec les plantes, il y a un rapport avec justement les pigments naturels. Ça doit être hyper intéressant de voir qu'on peut, en dehors des produits chimiques, teindre des vêtements encore et qu'il y a comme une espèce de courant de retour à ça.
3: Ben oui, finalement, j'ai trouvé ça absolument extraordinaire. Je suis allée rencontrer Michel Gagné qui a une entreprise qui s'appelle L'Origine des couleurs. Et c'est une entreprise de service de teinture textile végétale qui est à Sutton. Et là, bon, j'avais évidemment mes doutes sur ma capacité à aimer l'activité de retour à la terre vestimentaire, mais au final, c'est tellement excitant parce qu'il y a ce côté scientifique, le côté, vous l'entendez là dans l'extrait, complètement magique et créatif. On sait pas ce que ça va donner quand tu vas le sortir du bain. Tu peux trouver ça absolument formidable, hein, comme moi, ma chemise que je porte en ce moment, Isabelle, je la trouve absolument formidable.
2: Mais c'est très, très beau. Alors, vous portez un petit chemisier en soie quand même, hein, c'est audacieux, parce que vous avez plongé ça dans une bassine qui devait être orangée et il y a eu des élastiques qui ont été posés, donc il y a un petit côté tie-dye.
3: Oui.
2: Et donc, mais c'est de toute beauté, la couleur.
3: Je vais vous expliquer un petit peu plus. Ouais. Là, on va rentrer dans le détail de la science de cette affaire-là et de la nature, comment elle se comporte là-dedans et pourquoi j'ai choisi le tie-dye. Mais juste pour revenir en arrière, Michel Gagné qui a créé ça, elle a été dans le monde du costume professionnel pendant 20 ans. Elle était chef d'atelier, elle a travaillé vraiment partout à l'Opéra de Montréal avec les grands ballets, elle a cofondé le grand costumier. Et là, à un moment donné, elle s'est tannée puis elle s'est dit qu'elle voulait faire un retour à quelque chose de plus écologique, de plus proche de la nature, de plus proche des végétaux. Puis c'est une tripeuse de couleurs. Elle voit la vibration des couleurs, elle voit le vivant là-dedans. Et donc, elle a décidé qu'elle allait recréer un métier qui n'existe plus, en tout cas, on ne l'a plus au Québec, qui est la teinturerie. Et donc, elle offre un service de teinture végétale. Et donc, elle est en train de ramener un métier. Mmh. Et là, elle a besoin d'aide pour ça. Il faut que les gens embarquent parce qu'on a plus le réflexe d'aller chez le teinturier, dire. Moi, déjà, si ça se lave à la main, je vais pas m'aller pas aller reteindre des jeans, là.
4: Oui, moi, j'y vais toutes les semaines au teinturier.
3: Oui, c'est ça, je vais le dire.
2: Mais là, attendez, là, racontez, parce que après ça, il faut parler des plantes qu'elle utilise et tout, mais donc, elle offre ce service-là à la communauté, c'est-à-dire que
3: elle offre des bains mensuels. Parce que moi, ce que j'ai fait avec elle, c'est que je suis allée de A à Z teindre des vêtements. C'est très, très long, c'est plusieurs heures. Et là, ce qu'elle fait, c'est qu'elle va offrir à la communauté des bains mensuels de couleurs par mois. Alors, je vous donne des exemples parce que c'est trop beau puis ça parle des plantes puis des couleurs que ça donne. Alors, en février, la couleur était le vert kaki qui était créé à partir des tagettes erecta qui sont des fleurs, des pétales de fleurs et du sulfate ferreux. Des fois, on va rajouter un peu de fer pour que la couleur se crée. En mars, c'était le rose incandescent qui était créé à partir de racines de garance. La chemise que j'ai, elle est rose, elle est corail un peu puis c'est à cause des racines de garance.
2: Ah, c'était le nom de mon premier chien, mais on m'a dit, oui, c'est rouge garance.
3: Oui, c'est rose
2: garance.
3: Ouais. On avait aussi en juillet le jaune flamboyant qui venait, et là, ça c'est vraiment joli, c'est l'intensité de la gaude et les tanins de la noix de gale. Alors là, on mélange, alors là, on est dans toutes sortes de choses,
2: ben
3: on
2: oui.
3: est dans des noix, des végétaux. Le mauve, c'était le tara et le sulfate ferreux. On peut utiliser toutes sortes de plantes de noix. Elle a même essayé aussi la collecte de rebuts alimentaires hein, dans l'idée du surcyclage et tout ça. Le noyau d'avocat, ça donne la couleur phare à joues. Les fans de carottes, c'est vert pétant. La pelure d'oignon, c'est la couleur de la pelure d'oignon, donc une espèce d'oranger. Et donc, elle a fait énormément d'expérimentations avec ces plantes-là parce que la teinture végétale, c'est quelque chose d'assez surprenant. On la maîtrise jamais complètement. On peut toujours être très surpris ou surprise de ce que ça va donner. Je donne un exemple. L'eau peut changer comment la plante réagit à la couleur. Donc, tu trempes un vêtement, puis tu te dis, OK, je suis à Montréal, je trempe ma robe en coton avec de la garance, puis tout ça. Puis là, tu vas à Sutton, tu fais la même affaire, puis c'est pas la même couleur. Donc, selon même l'eau et le lieu, la température, comment ça a été séché, le poids, tu dois peser, mettons, le poids de ton vêtement versus le poids de ton végétal qui a été séché. Donc là, la concentration, plus il y a de... Plus le poids se rapproche de celui du vêtement, plus ça va être saturé. Mais c'est ça. Il faut savoir que c'est de la couleur végétale, donc c'est complexe quand même.
2: Et donc, elle fait ses décoctions, j'ai envie de dire, puis elle fait ses recettes. Ensuite de ça, elle prépare son bain mensuel, elle invite les gens à venir porter des vêtements. Et j'imagine que tout le polyester, c'est comme non.
3: C'est non.
2: J'imagine. Mais quels sont les tissus? Qu'est-ce qui se teint bien?
3: Ben, ce qu'il faut savoir avant de savoir quel tissu utiliser, c'est aussi de savoir que les teintures végétales, ils vont pas imiter les standards industriels. Et donc, elles ont des règles à elles et des limites aussi. Elles ont leur propre langage. Elles vont être moins éclatantes, moins uniformes, parfois moins stables dans le temps. Elles vont être aussi plus coûteuses que des teintures synthétiques. Et puis, ça demande beaucoup de matières premières, de temps, d'essai, d'attention, de gestes physiques répétés pour teindre. Alors, vous allez me dire, pourquoi est-ce que j'utiliserais ça? Parce qu'en plus, ça réagit. Tu peux pas mettre de javel. Si tu cuisines puis il y a du citron, ça va le déteindre. Donc, c'est quand même complexe. Mais c'est parce que, en fait, c'est l'idée du respect du vivant, c'est ce qui rend ton morceau vraiment précieux et spécial. Puis j'étais très excitée de la mettre ma chemise. Puis j'aurais pas pensé que ça allait m'exciter comme ça, mais il y a quelque chose dans travailler le vivant qui rend la chemise unique. Et c'est un terme qui revient, qui utilise aux États-Unis, qu'on n'a pas beaucoup ici, mais ça s'appelle le terme living colors, les couleurs vivantes. Et on dit qu'il y a une vibration différente aux couleurs végétales vivantes qu'il n'y a pas dans le synthétique.
2: Mais là, on a fait des jokes plates sur le fait que ça avait l'air, on dirait, je pensais qu'il y avait un verre d'eau qui vous était tombé sur l'épaule. Mais la couleur, hein, il faut bien dire, elle est magnifique, hein?
5: Ah, absolument.
2: C'est orangé et doux.
3: Et Michel,
2: très, très beau.
3: Michel Gagné fait des marchés, mettons à Noël. Puis là, elle met ses tissus et elle remarque qu'il y a des gens qui sont sensibles à ça puis qui s'arrêtent puis font, il y a quelque chose avec tes tissus, ta couleur, puis il y a des gens qui sont sensibles aux couleurs vivantes. Non, mais elle dit, je vois les gens, ils ont leurs vêtements synthétiques ont l'air plus fades à côté de mes couleurs. Et donc,
2: que je peux teindre?
3: Voilà. Alors là, je vous parle de mon expérience, puis en même temps, ça va répondre à vos questions. Alors, comment ça commence? Il faut bien teindre quelque chose. Souvent, ça va être des choses usagées qu'on veut revaloriser. Moi, dans le cas de ma petite blouse de soie, était un petit peu tachée en dessous des bras. Et c'était tout à fait teignable parce que il faut que ce soit des produits, des vêtements de fibres naturelles, comme de la soie et de la laine.
5: Est-ce qu'elle était blanche au départ?
3: Non, elle était comme, les couleurs. Un mélange de blanc doré. Pensez aux nappes de vos grands-mères à Noël après un certain temps, ça ressemble à ça. Et donc, moi, comme c'est de la soie, tout comme la laine, c'est des fibres qui viennent d'animaux, donc il y a de la protéine et ça mord la couleur, ça adore la couleur, tout ce qui est protéine animale. Tandis que le coton qui est végétal, ça va être un petit peu moins éclatant. Alors j'ai fait une chemise de soie et une robe de coton. Ça peut être coton, lin, viscose, lyocèle, modal, évidemment aucune fibre synthétique. Et là, ce qu'on va faire après ça, c'est qu'on va débouillir le vêtement pour enlever les graisses, la saleté, les produits chimiques qui vont empêcher la couleur de pénétrer. Et la troisième étape, qui est un très beau mot que j'aimerais qu'on ramène, c'est le mordansage. Et donc, wow, ça, c'est l'utilisation d'un mordant qui va fixer la teinture à l'intérieur de la fibre. On va utiliser un sel métallique comme de l'alun qui va mordre, wow, dans la fibre. Alors, c'est le mordansage.
2: Alors, il y avait le débouillissage et le mordansage.
3: Oui, ça, ce sont, une fois que tu as choisi ton tissu, ton morceau, ouais, de vêtement, elle va le débouillir et faire le mordansage. Et wow, après, évidemment, ben, c'est le moment du bain de teinture.
2: Et là, le bain de teinture, est-ce qu'on fait ça comme quand on fait ça à la maison, là, avec le Tintex,
3: le
2: avec le bâton,
3: à
2: puis
3: la
2: chaude
3: main? Ah, ouais, ouais. Il ne faut pas qu'il y ait de bulles, il ne faut pas qu'il y ait, oh, de plis. La garance, nous, pour faire ma couleur, on a fait ça pendant 45 minutes. J'ai brassé le linge doucement à la main, comme on plie une crêpe pendant,
2: non,
3: 45 minutes. Ben, oui, s'il y a une bulle, ça sera pas égal, ta couleur sera pas égale. S'il y a un pli, ça sera pas égal. Et s'il y a de la sueur, la couleur va prendre dedans, parce que la sueur, c'est animal, la protéine animale.
2: Mm.
3: D'où le tie-dye de ma chemise. Je me suis dit, si je pourrais avoir deux spots en dessous des bras, je vais en mettre partout. Alors, j'ai fait des spots partout. Et vous, ah, n'y avez vu que du feu.
2: Mais voilà. Mais quelle expérience. C'est vraiment génial. Je suis sûre qu'il y a peut-être des gens qui vont nous écrire. Aller sur la bulle de conversation, bien sûr. La folle aventure. Alors, comment s'appelle cet endroit à Sutton où on peut aller une fois par mois faire le bain de,
3: alors,
2: teinture?
3: Pignon-sur-Rue à Sutton, sur la principale, ça s'appelle Saule et Garance. D'ailleurs, Garance, la,
2: ben,
3: couleur,
2: oui,
3: de la teinture de la racine de ma chemise.
2: Alors, voilà. Hein, quand on se plonge dans la nature, tout ce que ça peut donner, les différentes facettes, que ce soit, hein, la manger, évidemment, avec les truffes, et puis mieux la connaître en connaissant l'histoire de Marcel Gauvreau. Merci beaucoup, Alix, pour cette incursion dans,
3: merci,
2: le monde de la teinture végétale. C'était passionnant. Et merci beaucoup à tous ceux qui ont travaillé, toutes celles, surtout, devrais-je dire, à cette émission. Geneviève Lorrain, merci, Mireille.

0: Roberge et Zoé Vitala. Merci beaucoup, Marie-Hélène Racicot, bien sûr, à la réalisation. C'était Pierre Dulon à la technique. Je m'appelle Isabelle Craig et je vous dis, tiens, pourquoi pas dimanche prochain pour une autre folle aventure. Salut tout le monde. Bye bye.
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6: Ici Rebecca Kwan, voici les informations. Les chefs des principaux partis au Québec sont engagés dans une course contre la montre pour convaincre les indécis de leur accorder leur confiance d'ici le vote de lundi. Au 38e jour de la campagne, chaque parti a tenté de démontrer sa pertinence par rapport à ses rivaux, que ce soit sur l'enjeu référendaire, la défense des services publics ou l'efficacité de l'État. Marie-Isabelle Rochon fait le point.
7: Allez voter lundi, là. Vous, c'est fait. Là.
8: Dernier kilomètre, derniers engagements.
9: Ces derniers jours, j'ai demandé à ceux qui nous écoutent de nous donner un vrai mandat qui est stable et fort.
8: Paul Saint-Pierre Plamondon présente son plan pour les 100 premiers jours d'un mandat péquiste, dont des allègements réglementaires et des baisses de taxes sur l'essence. De son côté, Éric Duhaime se réjouit des sondages qui lui permettent de rêver plus loin que la grande région de Québec.
10: C'est clair que plusieurs circonscriptions dans la région de Québec, il n'y aura aucun problème à faire sortir le vote, mais ailleurs, en province, effectivement, ça va être un défi.
8: Charles Milliard, lui, concentre ses attaques contre le meneur.
11: Le projet de Paul Saint-Pierre Plamondon, il est archaïque par rapport à la réalité économique aujourd'hui, d'où l'importance d'avoir une alternative, et c'est nous l'alternative.
8: Christine Fréchette, en Montérégie, cherche à préserver ses acquis et lance un appel à la survie de la troisième voie autonomiste.
12: Les libéraux, ils défendent pas l'identité québécoise. On le sait, à chaque fois qu'ils ont eu à se prononcer sur des questions de laïcité, de langue, de valeur, de culture, ils se défilent.
8: Finalement, Ruba Gazal fait campagne à Montréal. Québec solidaire mène une lutte acharnée contre les libéraux.
13: On s'engage, nous, à Québec solidaire, à être ce rempart et à porter haut et fort votre voix pour vous protéger contre les coupes.
8: Chaque parti joue le tout pour le tout à un peu plus de 24 heures l'ouverture des bureaux de vote. Ici Marie-Isabelle Rochon, Radio-Canada, Victoriaville.
6: En Espagne, le mouvement de contestation pour le droit au logement ne s'essouffle pas. Le rejet de 2 décrets présentés par le parti au pouvoir pour endiguer la crise du logement attise la colère et provoque de nouvelles manifestations dans plusieurs villes du pays. Édouard Baudouin.
14: À Madrid, des dizaines de milliers de manifestants ont à nouveau envahi les rues de la capitale samedi pour exiger le droit au logement. Les gens n'ont pas accès à un toit pour atteindre leur potentiel et fonder une famille, s'indigne cette dame. Cette colère qui s'est rapidement répandue à travers le pays a provoqué des affrontements violents entre manifestants et policiers à Valence. L'indignation a pris naissance à la suite de l'éviction d'une madrilène de 87 ans de son chez-soi. Marie-Carmen Abascal, de son nom, est alors devenue le visage de ce mouvement populaire en Espagne aux prises avec une grave crise du logement.
15: En conséquence, queda derogado el Real Decreto Ley.
14: Le Parlement espagnol a rejeté 2 décrets qui auraient notamment eu pour effet de geler les évictions de personnes vulnérables jusqu'en 2030 et d'encadrer les locations à court terme. Pour le gouvernement de Pedro Sanchez, qui pourrait déclencher des élections anticipées malgré son impopularité, c'est une cuisante défaite. Dans la rue, le revers ne fait que galvaniser davantage les manifestants qui appellent à la tenue d'une grève générale. Je crois en la démocratie, mais pas en celle que nous avons, lâche cette manifestante, décidément désabusée. Ici Édouard Baudouin, Radio-Canada, Montréal.
6: Les autorités émiraties qualifient d'acte terroriste l'attaque menée mercredi par le copilote contre le commandant de bord d'un vol de Fly Dubai en direction de Tel Aviv. De nouveaux témoignages permettent de comprendre comment des passagers ont réussi à entrer dans le cockpit et à reprendre le contrôle de l'appareil. Le reportage d'Élise Jeté.
16: L'avion venait de quitter Dubaï et se dirigeait vers Tel Aviv avec 174 personnes à bord quand le copilote aurait attaqué le commandant avec la hache de secours qui se trouvait dans le cockpit. Selon le procureur général des Émirats arabes unis, le copilote avait commencé à mettre à exécution ce qu'il qualifie maintenant d'acte terroriste. Il aurait tenté de prendre les commandes de l'appareil. Le commandant a réussi à déverrouiller la porte du cockpit et des passagers et des membres de l'équipage ont alors pu entrer. Parmi eux, l'Israélien Yaniv Ayoun. Il a raconté avoir maîtrisé le copilote, puis être retourné vers les commandes de l'avion. Et l'enquête soulève maintenant des questions sur ce qui s'est passé bien avant le décollage. Plusieurs médias internationaux rapportent que le copilote avait déjà été interdit de vol à Oman pour des raisons de sécurité. Il aurait ensuite quitté Oman Air avant d'être embauché par Fly Dubai. Mais comment un pilote écarté dans un pays pour des raisons de sécurité peut-il ensuite être embauché par une compagnie d'un autre pays? Pour le directeur de l'Observatoire de l'aéronautique et de l'aviation civile, Mehran Ebrahimi, l'affaire pourrait révéler une faille importante.
17: Mais là où le bât blesse, cet événement-là, si ce qu'on a raconté est vrai, c'est que là, on vient de découvrir une faille, et cette faille qui est importante, communication entre les États.
16: L'enquête doit maintenant déterminer ce qui était réellement connu sur le copilote et qui détenait cette information. Ici Élise Jeté, Radio-Canada, Montréal.
6: La chanteuse rock canadienne Sass Jordan est décédée à l'âge de 63 ans. Élevée à Montréal, elle s'était fait connaître à la fin des années 1980 avec notamment Tell Somebody qui lui a valu un prix Juno. Il y a quelques semaines, son équipe avait annoncé l'annulation de plusieurs de ses spectacles en raison de problèmes de santé. En terminant, le Canadien de Montréal s'est incliné 6-5 en prolongation face aux Penguins de Pittsburgh pour son deuxième match de la saison. Prochain rendez-vous mardi au Centre Bell pour le match d'ouverture à domicile face aux champions de la Coupe Stanley, les Hurricanes de la Caroline. C'est ce qui conclut les informations.

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1: Ici Marie-Louise Arsenault, en direct du studio 1 de Radio-Canada à Montréal. Tout peut arriver, notre talk show en forme de revue de la semaine. Et de retour! Avec nos invités, Yann Lafrenière, Véronique Prince, Robert Morin, Valérie Plante qui soumet son roman à la critique de Nicolas Ticlet et de Sophie Lorrain. Nos analystes de l'actualité sont Rachel Chagnon et Georges Mercier, avec le journaliste Tristan Champagne-Lessard. Et en troisième heure, pour les chanceux qui nous écoutent à la radio d'ici première, Isabelle Vincent, la formidable Isabelle Vincent, se lance dans un texte érotique. Et on finit la soirée, oui, avec le chanteur Dumas, avec nos musiciens David Ozeye à Frifa au clavier, Alexandre Paquette à la basse, Hébé de Registre à la batterie, et avec notre chef d'orchestre ce soir, notre formidable guitariste Grégory Clerget.

0: Bon samedi, Grégory.
1: Bon samedi, Marie-Louise.
0: Bon, il y a longtemps que je n'ai pas pris des nouvelles de vos formidables, charmants parents. Est-ce qu'ils nous regardent au RDI ou ils nous écoutent à la radio?
1: Toujours.
0: Au RDI?
1: Les deux.
0: Ils écoutent en direct puis ils nous regardent après le soir à la télévision.
1: Exactement.
0: C'est merveilleux, ça. Ils vont être fiers de vous ce soir. On accueille nos invités de cette première heure ensemble. Grégory, nos analyses de l'actualité, la juriste Rachel Chagnon. Bonsoir, Rachel.
2: Bonsoir.
0: Et le doctorant en sciences politiques, Georges Mercier. Bonsoir, Georges.
3: Bonsoir, Marie-Louise.
0: En cette fin de campagne électorale, on termine nos entretiens avec des candidats des principaux partis. On accueille sur notre plateau notre invité politique, Yann Lafrenière, député de Vachon pour la CAQ, ministre de la Sécurité intérieure et vice-premier ministre du Québec. Bonsoir, Yann Lafrenière.
4: Bonsoir, merci de l'invitation.
0: Merci à vous d'être avec nous. C'est votre troisième présence sur le plateau de Tout peut arriver.
4: Je vais vous garder les statistiques comme ça. Ça met un stress. Est-ce une note qui va avec ça? Avec quoi
0: vous êtes
4: présence?
0: Charmant. Okay, vous êtes
4: gentil.
0: Charmant. Vous répondez aux questions. Parfois, vous arrivez à dériver les questions, d'ailleurs, tout en nous donnant l'impression que vous avez répondu. C'est une grande qualité, ça, je trouve. Yann, on est en toute fin de campagne.
4: Oui.
0: Les journées sont longues, bien sûr. Vous êtes ici un samedi. Oui, il fait très beau dehors. Vous avez accepté notre invitation. En direct, on pose la question à nos auditrices, nos auditeurs. Avec quoi vous avez perdu votre temps cette semaine, vous?
4: Ah, quand vous avez posé la question, je me suis creusé la tête et je vous dirais que cette semaine, ça a été une application qui s'appelle Google Meet.
0: Ah!
4: Oui, parce que vous voyez, normalement, au gouvernement, on utilise d'autres choses. Et là, pendant la période électorale, on prend d'autres outils, pas les outils gouvernementaux. Et c'est très poli de dire « j'ai perdu du temps ». J'ai surtout récité un chapelet complet. Parce que ça fonctionnait pas.
0: Vous ne pouviez pas vous brancher.
4: C'est rien qui marchait. Un bon québécois, ça fonctionnait pas.
0: Oui.
4: Et une de mes pas qualités, c'est la patience.
0: Ah oui.
4: Ça, c'est une de mes pas qualités.
0: Vous m'étonnez. Ah, Rachel, avec quoi vous avez perdu votre temps cette semaine?
2: Moi, j'ai été happée par le Vortex YouTube. L'IA fait des séries. C'est absolument hors de ce monde. J'ai trouvé un truc, ça s'appelle Eldrin Spat. C'est fou.
0: Qu'est-ce que c'est, ça?
2: C'est une espèce de télésérie. Ils appellent ça du boys love, là. C'est des histoires. À coucher des
0: arts
2: avec un elfe qui fait susciter beaucoup d'émoi chez les orques et les humains. Puis un paquet de monde.
0: Fou, ça, Rachel, vous étiez là-dedans. On apprend des choses avec cette question. Génial. Georges, avec quoi vous avez perdu votre temps cette semaine, vous?
5: Bien, écoutez, c'était nécessaire, mais j'ai passé mon temps à payer beaucoup de contraventions de stationnement que je repoussais.
0: Donc, en regardant le ministre de la Sécurité intérieure.
4: Merci beaucoup.
0: Georges, vous avez beaucoup de contraventions de stationnement?
5: Mais parfois, à Montréal, c'est très compliqué de s'y repérer avec les zones, les interdictions.
0: C'est vrai. On vous le donne, Georges. Alors, pour répondre à cette question, c'est joyeux comme question quand même. Vous pouvez perdre votre temps en ayant du bonheur, en ayant des choses, le fun à vivre, parfois en vivant des choses difficiles. Vous avez été déjà nombreuses et nombreux à répondre à cette question en amont. Quelqu'un nous a répondu, j'ai regardé les oiseaux manger dans une mangeoire. C'est joli comme occupation. Vous allez sur la plateforme audio, vous cliquez sur la bulle de conversation associée à notre émission. Tout peut arriver et vous répondez. Vous pouvez aussi réagir à la revue de la semaine ou aux entretiens que nous aurons tout au long de cette émission. Bienvenue à toutes et à tous.

0: semaine, on retrouve avec joie notre merveilleux collaborateur, le journaliste de RAD, Tristan Champagne-Lessard. Bonsoir, Tristan.
1: Bonsoir, Marie-Louise.
0: Alors, la nouvelle qui a retenu votre attention d'abord, Tristan, cette semaine.
1: Indignation, Marie-Louise.
2: The Cornell 7. You've probably seen that name all over the internet.
3: Ces sept étudiants sont accusés d'avoir violé collectivement une femme pendant 7 heures.
4: We need to talk about the Cornell 7 and the problems and insanity around this situation.
5: What do you mean the Cornell 7 did
1: the Cornell 7. On a beaucoup entendu parler de ça cette semaine, oui. Surtout sur les réseaux sociaux. Avertissement, il sera question de violence à caractère sexuel dans cette chronique. Aux États-Unis, une jeune femme accuse 7 hommes de l'avoir agressée sexuellement pendant 7 heures. On est à l'université Cornell, à Ithaca, dans l'État de New York, l'une des 8 prestigieuses universités privées de l'Ivy League, fréquentée par l'élite. Le 19 octobre 2024, une jeune étudiante de 20 ans, Jane Doe, vous comprendrez que c'est pas son nom d'emprunt,
0: exact.
1: Son identité est protégée. Cette jeune femme fait la fête, profite de son samedi soir, va rejoindre en fin de soirée une connaissance dans une maison de fraternité. Elle aurait été accueillie par des membres de la fraternité qui lui auraient donné de la bière, du rhum, de la marijuana et de la kétamine. Jane Doe soutient qu'elle n'avait jamais consommé de kétamine auparavant et qu'elle aurait été forcée d'en inhaler. Intoxiquée et donc incapable de donner son consentement, la femme aurait été emmenée dans une chambre par 2 hommes qui l'auraient agressée sexuellement à de multiples reprises. Elle aurait également été victime de voies de fait. Et vers 2 heures du matin, très troublant, un des hommes écrit dans une conversation de groupe sur la plateforme Snapchat avec une 50aine de membres de la fraternité un message disant Free Pussy, que l'on peut traduire par vagin gratuit. Des membres du groupe ont rapidement répondu avec enthousiasme. Les agressions sexuelles se seraient poursuivies pour un total de 7 heures. 7 hommes auraient commis ces agressions multiples de Cornell 7. Mm. La victime aurait fini par perdre connaissance, Marie-Louise. Une dizaine de jours plus tard, Jane Doe porte plainte à la police de l'université de Cornell. Rapidement, le procureur chargé d'examiner la plainte informe la police qu'il ne pense pas être en mesure de porter des accusations criminelles. Il n'y aura donc aucune accusation contre les 7 hommes. Les mois qui vont suivre, l'université Cornell gère l'affaire à huis clos. La maison de la fraternité sera fermée. Certains étudiants seront expulsés ou suspendus. Oui. Jane Doe allègue que l'université aurait demandé à certains d'entre eux de rédiger une dissertation pour adoucir les conséquences, ce que l'université réfute. Pourquoi on reparle de cette affaire 2 ans après? Parce que le 16 septembre dernier, Jane Doe dépose une poursuite civile contre l'université Cornell et les 7 hommes qui l'auraient agressé, notamment. La nouvelle poursuite, les nouveaux détails qui ont été amenés dans l'histoire ont ramené tout ça dans les médias. Les procureurs de l'État de New York ont lancé une enquête criminelle et cette histoire nous replonge encore une fois dans la culture de violence, d'agression sexuelle et de silence dans les universités dénoncées depuis des décennies. L'histoire a fait le tour du web, les publications en soutien à Jane Doe. Oui.

0: se compte par dizaines de milliers. Les photos et les noms des 7 présumés agresseurs sont partout. Plusieurs experts juridiques notent des similitudes frappantes avec le procès pour agression sexuelle de Hockey Canada l'an dernier à London, en Ontario.
1: Tout à fait.
0: Qui a vu les 5 joueurs être acquittés.
1: Oui.
0: Et il y a un message qui résonne particulièrement.
2: And it wasn't just the 7 men who assaulted her who are guilty. It's every man that knew about it and didn't do a single thing to stop it.
0: Il n'y a pas que les 7 hommes qui l'ont agressée qui sont coupables, c'est aussi chaque homme qui était au courant et qui n'a absolument rien fait pour l'arrêter. Qu'en est-il des 50 autres membres du groupe de discussion qui auraient vu les invitations à agresser Jane Doe et qui n'ont rien dit? Plusieurs femmes se demandent où sont les hommes indignés? Où sont les hommes qui dénoncent aussi fort que toutes ces femmes depuis des décennies? Les femmes ont de la difficulté à ouvrir un dialogue avec les hommes parce qu'ils se sentent pas concernés. Ils se voient pas comme des possibles agresseurs. Ils répondent « not all men », pas tous les hommes. Pourtant, c'est pas un enjeu qui concerne que les femmes, c'est un enjeu de société. Les femmes se demandent où sont les hommes qui dénoncent la misogynie, les insultes, les agressions. Même si ça leur coûte quelques amis, même si ça casse le party, il y a bien des mères qui se demandent comment élever leur fils dans ce contexte. C'est un combat que les femmes n'en peuvent plus de mener seules, Marie-Louise.
1: La nouvelle qui est passée inaperçue à votre avis cette semaine, Tristan?
0: Je vous parle du SPVM en présence du ministre Yann Lafrenière, ancien policier, ministre de la Sécurité intérieure.
1: Oui.
0: On a appris des détails importants de ce qui a mené au démantèlement de l'équipe de 16 policiers du poste de quartier 39 dans Montréal-Nord en juin dernier. Ces policiers qui auraient commis de nombreux gestes discriminatoires et racistes auraient notamment coupé et collectionné des bouts de dreads de personnes interpellées. C'est important de suivre et de parler des développements de l'histoire, de l'avancement de l'enquête. Cette semaine, nos collègues de la presse canadienne ont obtenu des documents internes au SPVM qui ont révélé des détails que les policiers n'avaient jamais communiqué au public concernant les raisons du démantèlement. Des documents qui indiquent qu'une sous-culture s'était formée au sein d'agents radicalisés du poste 39. Sous-culture radicalisée, c'est des mots forts. Mmh. On parle d'une frange marginalisée qui s'opposait aux efforts pour changer la culture policière et éliminer les fautes professionnelles. Ces agents radicalisés cherchaient à se reconnaître entre eux, donc créer une forme de résistance en faisant savoir leur désaccord avec les politiques du SPVM. Ces politiques qui sont toujours le cheval de bataille du directeur actuel Fadi Daguerre, en poste depuis 2023, changer la culture du SPVM que le SPVM a entretenu pendant des années. Les documents ne disent pas comment ce que les policiers entendent par radicaliser et à combien d'employés ce terme s'appliquerait. Devant ces révélations, les experts, les militants antiracistes ont exprimé à la presse canadienne leurs inquiétudes. Selon le professeur de criminologie à l'Université de Montréal et spécialiste des pratiques policières, Rémi Boivin, il n'y a pas que le SPVM qui a blâmé dans le développement de cette sous-culture.
3: On semble avoir oublié que les futurs policiers, ben, ils font 3 ans dans un collège où ils suivent une cohorte. Puis ensuite de ça, ils font un stage de 15 semaines à l'École nationale de police où ils vont tisser des liens assez forts qui peuvent durer toute leur carrière.
0: Ils se désolent vraiment que toute la chaleur a été mise sur le SPVM et moins sur les institutions qui forment ces policiers. On apprend aussi dans les documents, M. Lafrenière, vous avez été informé à 20h45 le 12 juin, donc vraiment peu avant que la police annonce publiquement qu'elle prenait des mesures.
1: 1h15, un peu plus d'une heure 15 avant la conférence de presse de Fadi Daguerre qui avait eu lieu à 22h. J'y vais de mémoire, là, c'était remarquable.
4: Je peux vous dire que c'était en plein match des Alouettes de Montréal.
1: Oui.
4: J'étais aux Alouettes ce soir-là.
1: Oui.
4: Fait que moi et la mairesse, on est avisés.
1: Oui.
4: Et ben, choqué d'un côté, puis premièrement, tout ça, c'est tellement choquant. Puis vous savez, j'ai des membres de ma famille qui sont toujours policiers à Montréal et ça les choque. Parce que ça met un gros nuage sombre par-dessus l'ensemble des policiers. Et j'aimerais nous rappeler que les gens qui ont dénoncé ce qui se passait là, ce sont des policiers.
1: Ça, c'est vrai.
4: Qui, pour eux autres, c'était inacceptable. Il faut aller au fond des choses. Vous savez, j'ai nommé une observatrice pour être sûr que ce qui avait lieu comme enquête, c'était pas dans la facilité où on coupait pas les coins ronds parce que c'était entre policiers. Fait qu'il y a une observatrice qui est là, en qui j'ai totalement confiance. Et par la suite, on verra ce qui va en sortir. Mais c'est choquant. Moi, je l'ai appris ce soir-là. J'étais choqué d'un côté. J'étais rassuré de voir que le chef Fadi Daguerre attendait pas. Il décidait lui-même
1: d'aller
4: faire cette conférence de presse-là,
1: oui,
4: qui était un électrochoc pour la communauté policière
1: bien
4: au
1: sûr
4: complet. Là.
1: Qu'est-ce que vous pensez des déclarations de cet expert dont on a entendu l'extrait d'un entretien voulant que la culture est à revoir aussi, la culture de l'éducation des policiers? Qu'est-ce que vous en pensez? C'est un milieu que vous connaissez très bien, Yann Lafrenière. Vous
4: oui
1: avez été au SPVM pendant des décennies. Là. Est-ce
4: sûr
1: qu'il a raison? Est-ce que c'est la culture aussi? Comment on éduque les policiers qui est à revoir?
4: Ben, je l'entends, puis là, où, ouais, la raison pour laquelle je suis perplexe dans ma réponse, c'est que d'un autre côté, contrairement à ce que les gens pensent, où c'est une culture d'omerta, où on se couvre tous entre nous autres, moi je trouve que c'est le milieu où les gens sont le plus critiques entre eux. Et souvent, la critique vient de l'interne. Je veux dire qu'il y a des citoyens, des fois, qui étaient d'accord avec des agissements, puis je voyais les commentaires des policiers. On est tellement habitués de se faire critiquer qu'on se critique énormément entre nous. On est très critiques dans le milieu. Cependant, je suis très

0: sensible à ce qu'il a dit. Est-ce qu'il y aurait de quoi regarder au niveau de la formation? Moi, je ne balais pas ça du revers de la main. Il faut le regarder. Mais encore une fois, moi, de savoir que les plaintes, que les signalements viennent de policiers, moi, ça me rassure.
1: Quelle est la clip de la semaine, Tristan, en terminant?
2: Oui, extrait du discours du secrétaire à la Défense des États-Unis, Pete Hegseth.
3: We are no longer the woke department or the weak department. No fatties, no trannies, no beardos, no weirdos, no wimps.
2: Nous ne sommes plus le ministère des woke ni celui des faibles. Pas de gros, pas de trans, pas de barbus, pas de cinglés, pas de mauviettes, pas de radicaux. Juste des guerriers, juste des troupes coriaces, prêtes au combat et dévouées. Discours de Pete Hegseth baptisé « État de la force » à la base des Marines de Quantico en Virginie ce mercredi. Un discours de près d'une heure qui a été qualifié par des experts de masculiniste, raciste, homophobe, transphobe. Il explique vouloir...
1: C'est assez évident, ouais.
2: Oui, les termes employés, ça laisse pas place à l'interprétation.
1: Non.
2: Il explique vouloir, j'ouvre les guillemets, « exclure les clowns idéologiques pour faire entrer les cow-boys patriotiques avec la testostérone au sommet. La diversité n'est pas notre force. »
1: Ça me fait rire, ce chagrin,
0: oui. Oh, mon Dieu! C'est une bonne semaine.
2: La diversité n'est pas notre force, l'union est notre force. Fin de citation. J'ai vu sur Instagram des gens qui se demandaient si ça venait tout droit d'un épisode des Simpsons. Ah. Je vous confirme que c'est vrai.
1: Yann Lafrenière, je tiens à le dire, vous pourriez pas faire partie.
0: Mais là, je sens que dans chacune des questions, je vais faire le lien parce que oui, j'ai servi comme militaire pendant 30 ans et je suis un fan des Simpsons, je m'en déclare aujourd'hui.
2: Je ne savais pas.
0: Mais je veux pas faire de lien entre ce que vous avez dit et les Simpsons parce que c'est vraiment horrible. Mais quelle déclaration dégueulasse. Excusez.
2: Il a annoncé plusieurs changements majeurs au sein de l'armée américaine, cette semaine. Il souhaite réduire de 20% le nombre de hauts gradés dans l'armée. C'est conséquent. Le mot purge est employé par de nombreux médias américains. Il a annoncé la création d'un bureau des affaires religieuses pour offrir un soutien religieux de premier ordre à tous les soldats. Et le Pentagone veut également lancer une initiative visant à étudier l'avenir de la guerre, pilotée par Elon Musk, notamment.
1: Oui. Donc c'est le grand retour.
2: Grand retour au gouvernement, PDG de SpaceX et Tesla. Bref, le secrétaire à la guerre veut faire le grand ménage. Tout ça, Marie-Louise, à moins d'un mois des mi-mandats.
1: Oui.
2: Alors que l'armée américaine est engagée, je rappelle, depuis 7 mois dans une guerre contre l'Iran. Le monde change vite et l'année est loin d'être terminée.
1: Tristan Champagne-Lessard, merci beaucoup à
2: vous.
1: Merci.

0: direct, notre talk show en forme de revue de la semaine se poursuit avec notre invité politique, Yann Lafrenière, député de Vachon pour la CAQ depuis octobre 2018, reconduit ministre de la Sécurité intérieure et nommé vice-premier ministre du Québec. C'était le 21 avril dernier, à l'arrivée de Mme Christine Fréchette comme première ministre. Yann, les gens qui nous écoutent ou qui nous regardent au RDI vous connaissent depuis longtemps, puisque vous avez été pendant plus de 20 ans porte-parole du SPVM. Vous êtes policier de carrière, votre frère est policier, votre conjointe est policière. Vous avez aussi été membre des Forces armées canadiennes, vous y faisiez référence. À ce titre, d'ailleurs, vous avez été déployé avec les Nations unies dans une quinzaine de missions en Afrique, en Haïti et en Ukraine. Vous avez un profil assez unique, hein, au sein de vos collègues, femmes ou hommes, à l'Assemblée nationale. Vous n'êtes pas comptable, vous n'êtes pas avocat, vous n'êtes pas animateur de Radio X. Bon, comment c'est utile?
1: Ça, c'est la bonne nouvelle.
0: Oui.
1: Ça,
0: comment c'est utile ce passé de soldat ou de policier dans le rôle que vous jouez en ce moment?
1: Bien, c'est utile quand on fait partie d'un groupe que j'appelle une coalition, c'est-à-dire des gens avec des connaissances qui sont différentes. Puis exemple, quand on a vécu la COVID, d'être assis autour de la même table avec des gens qui avaient des connaissances différentes, ça a été drôlement utile. D'avoir une personne qui était comme ambulancier, un médecin, un pharmacien, d'avoir tout ça autour de la table, de dire quand on prend une décision, on a des connaissances différentes. C'est sûr que d'avoir tous le même background, tous le même passé, exemple d'avocat, on pourrait se connaître, se reconnaître, ça serait peut-être plus simple au niveau du dialogue. Mais si tu veux échanger par

0: Moi, une vision 360, c'est d'avoir des gens avec un bagage qui est différent.
1: Et ça, le vôtre, policier là, ou membre de l'armée canadienne, à quoi ça vous sert?
0: Ça m'amène à être très critique. Puis je veux rebondir à ce qui nous a été amené tantôt. Oui. En passant, excusez-moi, mais comme intro, c'était merveilleux, mais Cornell m'est encore resté dans la gorge. Oui. Je suis désolé, j'ai pas atterri encore. Là. Mais ça m'amène à être très critique, parce que comme policier, au quotidien, on se fait critiquer. Comme politicien aussi, je dois vous avouer. Oui. Fait que ça, j'étais prêt à ça. Puis comme politicien responsable des relations avec les Premières Nations, les Inuits, aussi. Mais une fois que je vous dis ça, c'est le bagage qui m'aide, c'est d'être critique. Et lorsqu'on me présente quelque chose, et comme je connais un petit peu le milieu, je veux dire, je me laisse pas remplir avec des belles paroles creuses. Je connais bien le milieu. Puis si je connais pas l'information, je suis capable d'aller la chercher rapidement. Fait, je vous dirais que c'est aidant. C'est aidant d'avoir ce bagage-là.
1: Depuis votre arrivée en politique, vos collègues disent de vous, même des collègues de l'opposition, par exemple, que vous êtes rassembleur. Ils vantent votre capacité de trouver des terrains d'entente. On souligne votre sincérité, votre travail impeccable de collaboration. Dans un portrait que vous consacre la journaliste Fanny Lévesque dans la presse, le 25 octobre 2020, c'est à l'époque où vous entrez pour la première fois dans le cabinet Legault comme ministre responsable des Affaires autochtones, on peut lire ce commentaire de Daniel Lacourcière. C'est un ex-collègue à vous au SPVM. Il dit, je le cite, « Yann, il a une seule vitesse, c'est dans le tapis tout le temps. »
0: Bon. Il a travaillé pour moi. Je pense qu'il y avait encore des séquelles.
1: Ça veut dire quoi, ça, être dans le tapis tout le temps, concrètement, ça? Ah,
0: c'est une implication à 200 000 à l'heure. Oui. Les gens dans le comté me connaissent. Je suis partout. Si vous regardez mes médias sociaux, j'ai beaucoup de difficultés à dire non ou être absent d'un endroit. Fait que souvent, je fais des horaires complexes un peu.
1: Oui.
0: C'est-à-dire que, puis je dis souvent à mon garde du corps, vous savez, c'est tout au Québec que ça se fait bien, là. Fait que, on va le faire en auto. 200 000 km sur le camion en 2 ans. On se promène beaucoup.
1: Ben oui.
0: Alors, j'aime être sur le terrain, mais c'est là qu'on découvre les vraies choses. Parce que de recevoir un rapport, avec des gens qui ont mis leur grain de sel, juste pour dire leur lecture à eux, des fois, on peut manquer ce qui se passe vraiment. Quand t'es sur le terrain, t'entends pas juste les chefs, exemple, du côté des Premières Nations. Mm. T'entends les gens aussi. C'est tellement gagnant. Puis, cette proximité-là, elle est intéressante. Ça fait qu'il y a énormément de gens au Québec qui ont mon téléphone cellulaire. Côté négatif, c'est qu'il y a énormément de gens au Québec qui ont mon téléphone cellulaire.
1: Donc, les gens vous appellent.
0: Les gens m'appellent. Il y a des chefs qui vont me texter à 2 heures du matin, me dire qu'il y a une problématique. Mais ce lien-là, moi, je fais de la politique que j'appelle humaine.
1: Oui.
0: C'est exigeant, mais je trouve que ça donne beaucoup. C'est ce que j'aime.
1: On peut dire qu'elle vous fait confiance, hein, Madame Fréchette, parce qu'elle vous a donné ce rôle important de vice-premier ministre. Dans un article paru dans la presse le 27 avril, on apprend qu'en privé, vous vous appelez mutuellement « partner ».
0: Oui.
1: Aimez-vous, là.
0: C'est un très beau compliment.
1: Oui. Ça vient de la police, ce partner?
0: Ça vient de la police. Ah, ouais. Ça vient police ou militaire. Oui. Dans le militaire, on va dire notre binôme. C'est la personne en qui tu as confiance, que tu sais, s'il t'arrive quelque chose, elle va être à côté de toi. Et c'est comme ça que je l'appelle. Puis ça date pas d'hier. Moi, je l'ai connue, Christine, aux Affaires autochtones. C'est-à-dire que j'étais allé avec elle dans une communauté. Et la raison pour laquelle j'avais adoré cette femme-là, c'était sa sincérité et surtout son accessibilité. Donc, on est allé dans une communauté. Pour elle, vous comprenez, j'avais pas besoin de dérouler un tapis rouge, j'avais pas besoin de compliquer. Elle était comme monsieur, madame, tout le monde, accessible. Puis pour moi, c'est des qualités qui sont extrêmement importantes dans la vie. Moi, les gens qui se prennent pour quelque chose d'autre, on a chacun des rôles, mais on est tous égaux. On a des rôles.
1: Vous en avez côtoyé au sein du cabinet?
0: J'ai déjà lu là-dessus. J'ai déjà lu là-dessus. Je fais un lien avec les livres et tout. Non, mais vous comprenez ce que je veux dire dans la vie?
1: Oui, ça a cliqué.
0: On connaît tout le temps des gens comme ça, tu sais, qui se donnent un standing. Excusez-moi, j'aime pas ça. Surtout pas dans les relations avec les Premières Nations, les Inuits. Donc, c'est être près des gens, accessible, franche, direct, prendre des décisions, mais écoute les gens. Bref, c'est pour ça que je l'ai appelé ma partenaire, parce qu'on travaillait ensemble, parce que vous comprenez qu'il était à l'énergie. Donc, on avait beaucoup de dossiers à négocier ensemble. Et elle était toujours disponible. C'est pour ça. C'est pour ça que je l'ai appelée ma partenaire.
1: Cette semaine, vous avez participé avec elle, Madame Fréchette, à une marche organisée par Rachel Renault. C'est la sœur de Gabi Renault. Rappelons qu'elle a été tuée, Gabi Renault, par son conjoint le 7 septembre 2025. C'est une marche pour dénoncer la violence faite aux femmes. Rappelons que comme ministre de la Sécurité intérieure, c'est vous qui avez déposé le projet de loi qui permet aux femmes de pouvoir solliciter des services policiers pour connaître les antécédents de leur conjoint. C'est aussi votre gouvernement qui a instauré le fameux tribunal spécialisé en matière de violence sexuelle et de violence conjugale. Comme le rappelait Tristan, il y a quelques minutes, on en serait probablement au 19e féminicide cette semaine au Québec. Ça touche toutes les couches de la société. Un policier, d'ailleurs, a été accusé il y a quelques jours de séquestration et d'harcèlement criminel envers son ex-conjointe. Il a perdu son emploi depuis, il a plaidé coupable. Il a reçu toutefois la clémence de la cour de Granby cette semaine. Comment vous expliquez cette violence dans toutes les couches de la société, cette violence envers les femmes?
0: Oui, vous parlez
1: comment vous l'expliquez?
0: Mais probablement, les hommes ont un rôle à jouer là-dedans. Puis tantôt, quand on faisait référence à Cornell, j'étais assez d'accord sur le fait que si les hommes, on se tient pas debout, puis on dit pas, écoutez, ça, c'est assez, là, de se parler entre hommes, on y arrivera jamais. Vous avez parlé de mesures qu'on a mis en place, des mesures importantes, c'est vrai. Je pourrais vous parler du bracelet anti-rapprochement. Je pourrais vous parler aussi d'une autre mesure importante pour moi, c'est-à-dire que les policiers, quand ils vont sur les lieux d'une problématique, exemple de bruit, et qu'ils voient qu'il y a un homme qui a de la misère à gérer ses émotions, ils peuvent le référer à un organisme qui vient en aide aux hommes qui sont violents ou qui ont de la misère à gérer leurs émotions. Puis moi, j'étais sceptique au début en disant « ça va-tu marcher? » Dans le projet pilote qu'on a fait sur la rue sud de Montréal, 70% des hommes ont accepté l'aide. Pourquoi je vous dis tout ça? C'est que si les hommes, on parle jamais. Si on fait les silos en disant femme, homme, et qu'on se parle jamais, et entre hommes, on se parle jamais en disant c'est inacceptable et ça n'a pas d'allure, on y arrivera pas. Oui, on a mis beaucoup de mesures en place, c'est vrai. Mais moi, les stats, j'ai beaucoup de misère avec les statistiques.
1: Le 19e féminicide en une année au Québec, c'est énorme.
0: Ben, c'est un de trop. Ouais. Ça veut dire que les gens sont prêts de se gérer puis qu'on se parle pas comme société. Alors oui, il y a des mesures qu'on a mis en place, mais moi, je vous dis, les hommes ont un rôle à jouer là-dedans, il faut qu'on se parle. Je fais le même parallèle avec l'exploitation sexuelle des mineurs, qui est un dossier extrêmement important pour moi. C'est ce qui m'a amené en politique. Oui. Et si les hommes, on ne joue pas notre rôle là-dedans, on l'échappe complètement.
1: Et on fait quoi pour faire jouer un rôle?
0: On se parle. Ah ouais. Et je vais vous donner un exemple bien concret. Quand tu es dans une chambre d'hockey avec de tes chums, puis qui te racontent ce qu'ils ont vécu pendant le week-end, ou l'escorte qu'ils ont appelé, ou de réagir comme quand disant, attends un petit peu, de quoi tu parles? Présentement, là, ce qui arrive, quand ces blagues-là de mauvais goût, ces références-là de mauvais goût sont dites, et que personne réagit autour de toi, ça finit par être une acceptation en disant, ben, les gars étaient là, puis ils ont trouvé ça cool, ils ont trouvé ça drôle. Alors qu'on peut réagir, puis je fais attention, je veux pas dire de faire la morale à tous nos amis, des pertes du jour au lendemain, mais de s'indigner quand il y a des choses comme l'Université Cornell qui est rapportée, de dire, regarde-moi, là, ça a pas d'allure,
1: c'est une question d'éducation aussi, là. Ben, il faut éduquer les garçons, là. Pas que les filles. On dit qu'on éduque les filles à se protéger, mais il faut éduquer les garçons aussi.
0: Absolument. Ouais. Le respect, la notion de respect, puis ça a été ramené à l'école, parce qu'on se rend compte, quand on parle d'exploitation sexuelle des mineurs, ça part très jeune. La notion de respect, de s'accepter, d'apprécier qui on est, parce que sinon, on va aller chercher de la valorisation sur des choses aussi horrible que de l'exploitation sexuelle.
1: Vous avez aussi passé une partie de la semaine à éteindre le fameux feu de l'ingérence étrangère, selon des informations publiées par le Journal de Montréal. C'est comme un soap, cette histoire-là. Là. Le 25 septembre dernier, rappelons que Radio-Canada a révélé deux jours plus tard, dimanche le 27 septembre, qu'un employé de la CAQ avait contacté des journalistes pour leur parler d'une possible ingérence d'un groupe américain qui souhaiterait une victoire du Parti québécois, avant même que Mme Fréchette ne soit prévenue de cette information et avant que vous, comme ministre de la Sécurité intérieure, vous ayez été en mesure de vérifier ces informations. Dans Le Devoir, il est question d'une tentative désespérée, je cite Le Devoir, de la CAQ de laisser croire à une influence étrangère. Comment vous la qualifiez-vous, cette stratégie?
0: Une horrible initiative. Et vous, j'imagine, vous vouliez parler de mon passé comme pompier aussi, en disant que j'avais tenté d'éteindre les feux, parce que j'ai été pompier aussi.
1: Parce que c'est le rôle que vous avez joué lundi, là. Vous avez donné des entrevues partout,
0: Oui, parce que je me suis pas caché, puis je suis ministre de la Sécurité intérieure jusqu'à temps qu'un autre ministre va prendre cette job-là. Je suis payé pour ça, puis je vais faire ma job jusqu'au dernier jour. Mais je devais ramener les faits, mais là, je vais prendre deux minutes, si vous voulez, parce que ça, là, il était important. Il y a trois volets. Le premier, c'était de rassurer les citoyens en disant, écoutez, allez voter. Il n'y a pas de danger. Moi, j'ai aucune crainte sur notre processus présentement.
1: Madame Fréchette a commencé le vendredi 25 septembre par dire qu'elle avait des craintes, qu'il y aurait du danger.
0: Je vais vous revenir là-dessus parce que c'est vrai que vendredi avant, ma partner a réagi lorsqu'elle a vu ça, lorsqu'on lui a présenté les faits. Elle a réagi en disant que ça la préoccupait. On s'est parlé quelques heures plus tard parce que moi, j'avais des vérifications à faire.
1: Ben oui.
0: Et après ces vérifications-là, on peut en remettre beaucoup sur la tête des politiciens, mais soit on veut qu'ils réagissent rapidement. Et lorsque je lui ai parlé, puis je l'ai rassuré, quand je disais qu'elle était courageuse, rapidement elle est sortie, puis c'est ce qui a amené après ça des chroniqueurs à dire « c'est dit et c'est dédié ». Elle a avoué que suite à l'édition qu'on a vue ensemble, elle était rassurée, elle craignait pas le processus de vote. Cependant, c'est pour ça que je veux comprendre un instant aujourd'hui, ça serait naïf de notre part de penser qu'il n'y a aucun danger au Québec, au Canada, de vivre de l'ingérence comme ça, on en vit au quotidien. Est-ce que ça fonctionne? Est-ce que les autres nations s'ingèrent dans notre système? La réponse est non. Mais des tentatives, c'est la nouvelle réalité. Puis quand on a créé le ministère de la Sécurité intérieure, ma première priorité, c'était de lutter à l'ingérence, parce qu'il y a des tentatives, que ce soit au niveau des fraudes, que ce soit au niveau économique. Il y a une séance entre ça, puis embarquer dans le système électoral, puis dire, votre processus électoral est en danger, je vous le confirme aujourd'hui, il ne l'est pas.
1: Comment vous expliquez qu'une telle bourde ait pu se passer au sein de votre parti? Ça laisse présager qu'on a de la difficulté à gérer des crises, là, quand même, là.
0: Je l'ai qualifié rapidement en disant une initiative horrible. Oui. Je pense que j'étais assez transparent pour
1: vous
0: dire aujourd'hui.
1: Mais comment vous expliquez que
0: j'avais besoin
1: se passer?
0: De ça comme d'un traitement de canal à froid.
1: Oui, je comprends. Mais comment vous expliquez que ça a pu se passer?

0: presque pas parlé. Mais on a eu une longue campagne, mais on dirait qu'il y a des choses qu'on a presque
1: comment
0: pas
1: parlé. Comment vous
0: expliquez
1: ça?
0: Ben,
1: vous aviez
0: pas,
1: tout le loisir de le faire, là.
0: Ah oui, puis je lance pas la faute à personne. Oui. Je prends ma part là-dedans en se disant, écoutez, il va falloir se questionner. Une campagne à 5, comme on a vécu, puis c'était vraiment une campagne à 5. Dans mon comté, je le vis. OK, comment on préfère? M. Bansbourian suggérait peut-être des semaines thématiques. Je trouve pas ça fou du tout.
1: Oui, je l'ai entendu dire ça. Ouais, j'ai trouvé ça intéressant.
0: Exemple, on arrivait avec un sujet une semaine. Ouais. Donc, les gens pourraient entendre non seulement les offres des différents partis, mais on pourrait même se challenger sur les offres qu'on vient de faire. Puis en passant, moi, si un parti adverse sort une bonne idée, je vais la prendre. Vous comprenez ce que je veux dire?
1: Ça s'est vu.
0: Oui! Non, mais, oui, non,
1: il y a
0: mais
1: eu
0: de
1: quand
0: façon...
1: même une certaine, bon, on pourrait dire une émulation entre partis, des idées qui sont partagées par plusieurs partis.
0: Il y en a qu'on peut faire. Puis exemple, la lutte à l'exploitation sexuelle des mineurs, bon, ça a été très dur d'amener ça à l'Assemblée, mais une fois que c'est arrivé là, les autres partis ont décidé de collaborer. Puis je veux rassurer les gens, on travaille souvent ensemble. Oui, en période électorale, ça peut avoir l'air particulier. Je sais. Puis c'est pas ma période que je préfère. Non. Mais le restant du temps, on travaille pour le bien des citoyens. Et ça, si on arrive avec des semaines thématiques, peut-être ça serait intéressant pour les citoyens d'être capable de se retrouver là-dedans parce qu'il y a eu tellement d'offres qui ont été déposées sur la table. Moi, les gens m'en parlaient en disant
1: « Ça donne le tournis,
0: hein? » un autre. Oui. C'est... Fait que c'est pas simple. Mais à 5, je pense que ça amène cette réalité-là aussi.
1: Il reste une journée à la campagne avant le vote. Tous les sondages depuis 2 semaines prévoient, bon, on pourrait appeler ça quoi, une débarque, une dégelée pour la CAQ. Vous-même, vous êtes 3e dans Vachon. Selon Québec 125, très loin derrière le PQ et 2 points derrière le Parti libéral. Quel bilan vous faites de cette campagne pour la CAQ?
0: On n'est pas au bilan. De mon côté, avant de venir ici, j'étais sur le terrain face à l'épicerie, à rencontrer les gens. Et il faut faire attention, hein. C'est pas un sondage que j'ai dans mon comté, puis je veux pas remettre tout ça en cause en disant que c'est pas vrai, mais faut être prudent. Moi, ça va être lundi soir. Attendons lundi soir, puis jusqu'à la dernière minute, je vais rencontrer les citoyens. Et oui, les citoyens m'ont parlé de changements qu'ils voulaient, m'ont parlé de différentes choses, mais ils sentent très bien que l'élection, c'est une élection qui est référendaire, une question derrière tout ça. Ça les préoccupe, ils sont tiraillés, ils reconnaissent ce qu'on a fait. Tantôt, je vous ai parlé de lutte à l'exploitation sexuelle, des choses que j'ai faites qui ont un lien avec mon comté, ils les reconnaissent. Mais avant lundi soir, je vous dirais que les pronostics ou les réflexions sur ce qu'on aurait dû faire ou pas faire,
1: on n'est pas là. Mais il reste quand même qu'on est loin de la victoire de 2022. Là. Ouais. 90 députés, 41% du vote populaire. Aucun parti va obtenir ça. Ça, c'est clair. Un gouvernement fortement majoritaire. À votre avis, là, tiens, je sais que vous voulez pas faire de bilan, mais on est un peu là pour ça quand même. Là. Quel élément négatif du bilan nuit le plus à la CAQ aux yeux des Québécois? Les centaines de millions perdus dans Nordvolt? Je vous donne le choix. Là. Les centaines de millions perdus dans sa clique. Oui. Ou la gestion, bon, comment dire, étonnante du projet du troisième lien. Ou toutes ces réponses. Hein.
0: Je vais aller avec un choix 4.
1: Ah oui, le choix 4.
0: Ben oui, parce que vous mettez,
1: pas.
0: C'est celle-là que j'aime. Je vais revenir après cette campagne.
1: Il y a une fatigue à la gare de la CAQ. Vous la sentez, vous aussi,
0: je vais revenir
1: quand
0: après,
1: vous allez dans
0: après la campagne, je vais revenir, puis on fera le bilan ensemble. Je me cacherai pas. Présentement, la raison pour laquelle je le fais pas, c'est que quand on est dans une campagne comme ça, je vais vous faire un parallèle. C'est comme quand t'es en voiture, t'as une plaque de glace. Si tu regardes un objet, tu vas finir par rentrer dedans. Tu regardes plutôt l'endroit où tu vas aller. Et présentement, je suis mobilisé avec mon équipe, avec mes bénévoles.
1: Je comprends.
0: On rencontre les gens. Ça serait pas honnête aujourd'hui de faire une rétroaction.
1: Mais vous pourriez dire Nordvolt, c'était pas une bonne idée.
0: Ah, je peux vous dire plein de choses. Oui. Mais je peux vous dire aussi que je vais vous voir après la campagne.
1: Madame Fréchette l'a dit, elle s'en est distanciée du bilan de M. Legault. D'ailleurs, elle a passé beaucoup de son énergie pendant toute la campagne, n'est-ce pas, Georges? Je vous vois regarder au ciel. À faire ça, à essayer de se distancier du bilan de M. Legault.
0: Mais tellement de belles choses qu'on a faites, des choses courageuses, puis ça, les gens nous le reconnaissent. Je vous en ai parlé tantôt, lutte à l'exploitation sexuelle, violence conjugale, beaucoup de choses que personne n'a voulu faire avant. Puis on l'a pas fait parce que ça paraît bien, on l'a fait parce que c'était responsable, il fallait le faire.
1: Je comprends, Yann, mais c'est pas parce qu'on dit pas qu'il y a des choses qu'on a faites qui sont mal qu'elles ne sont pas là non plus. Hein? On peut pas les faire disparaître. Là.
0: Non, puis moi je disparais pas, je vous dis même que je vais revenir vous voir après, on montre les statistiques à 4.
1: Vous vous engagez à venir après?
0: Je m'engage à venir après.
1: Bon, les gens qui nous écoutent ou qui nous regardent vont voter donc dans 2 jours. Oui. Qu'est-ce qu'on serait surpris d'apprendre sur l'exercice du pouvoir? Vous êtes ministre depuis 2020, là. Presque 6 ans comme ministre. Là. On peut dire que vous avez eu du pouvoir, que vous en avez. Vous êtes vice-premier ministre. Là. Qu'est-ce qu'on serait surpris d'apprendre, Yann Lafrenière, sur l'exercice du pouvoir? Gâtez-vous un peu. Dites-nous des choses.
0: Mais premièrement, ce que ça demande de l'écoute. Ça demande une intégrité qui repère du courage, mais de la patience. Tantôt, je vous ai dit que c'était pas ma plus belle qualité. Ce que je veux dire par là, c'est que des fois, on veut faire des changements, puis on se rend compte que ça prend plus de temps.
1: Oui.
0: Puis là, vous voulez une grande révélation, je vais vous en faire une aujourd'hui.
1: Oh.
0: Puis je verrai à quel point ça me fait mal. Quand je suis rentré, il y a 8 ans, quand je suis arrivé à l'Assemblée nationale, un des projets que j'avais, un projet chouchou, je vous ai parlé de la lutte à l'exploitation sexuelle des mineurs, j'avais aussi le devoir de

0: c'est-à-dire de se rappeler de nos policiers qui sont décédés en service. On voit ça partout au Canada. Si vous circulez sur la route, des viaducs au nom de policiers décédés, puis là, tu vas dire, Yann, tu t'en vas avec ça. J'ai dit, je vais faire quelque chose de facile. On va faire la même chose au Québec. Et je l'ai annoncé il y a de cela 3 mois que c'était fait. Ça a pris 7 ans et demi à livrer ça. Pour moi, c'est long, c'est dur. Pourquoi je vous donne cet exemple-là?
1: Oui.
0: C'est que des fois, vous allez voir, les gens se disent, voyons, ça n'a pas d'allure, telle chose, ils l'ont pas faite. C'est long. C'est une grande machine. J'ai travaillé au fédéral comme militaire. Je connais aussi la grande machine fédérale. Mais des fois, ça prend du temps.
1: Oui.
0: Fait que si vous me dites, qu'est-ce qu'on pourrait découvrir sur le pouvoir et tout, on peut être au pouvoir, mais quand on veut faire des changements, ça prend du temps, puis oui. Ça, c'est dur.
1: Il y a des gens qui font partie des communautés autochtones qui peut-être nous écoutent en direct. C'était la journée nationale de la réconciliation cette semaine. Peut-être qu'ils se disent aussi, ce gouvernement-là n'a jamais reconnu le racisme systémique.
0: C'est vrai.
1: Yann Lafrenière. Eux autres aussi, peut-être qu'ils trouvent ça long. Je me mets à leur place.
0: Mm-hmm. Oui, d'un autre côté...
1: Comment vous expliquer qu'on n'est pas accepté? Ce vocable-là qui a été, développé par des études universitaires. Il y a des rapports. Le rapport vient après la mort de Joyce Echaquan qui dit il y a du racisme systémique dans le système de santé au Québec.
0: Vient n'amenait pas ce terme-là parce que dans la commission qu'on a faite ensemble avec le juge Vient, on avait même proposé aux Autochtones d'utiliser un autre terme, ce qu'il y avait du profilage systémique et tout, et ça passait pas. Les Autochtones nous ont dit,
1: c'est racisme systémique.
0: Exactement. Oui. La raison pour laquelle je l'utilise pas, c'est que lorsqu'on a un débat, puis la moitié de la population se ferme complètement, puis je ne dis pas qu'ils ont raison, mais les gens se ferment dès qu'on utilise racisme systémique dans leur tête, c'est d'être systématiquement raciste. Alors que c'est pas la définition du tout.
1: Mais non,
0: moi,
1: ma
0: job, c'est quoi? C'est de lutter contre le racisme. Je peux partir dans un débat de mots. Si j'avais rien fait avec les Premières Nations pour lutter au racisme, je serais pas prêt à m'asseoir ici. Mais écoutez, tantôt, je vous disais qu'il y a énormément de gens qui ont mon numéro de cellulaire. Les chefs des Premières Nations l'ont. Pourquoi? Parce qu'on a livré des choses. Là, on a regardé le verre à moitié vide, on va regarder le verre à moitié plein. On a mis sur place 3 milieux de vie autochtones, 3 endroits où les Autochtones peuvent aller étudier. À Sept-Îles, à Trois-Rivières, à Québec. On est les seuls au Canada à l'avoir fait. Une quarantaine d'ententes qu'on a faites avec les Premières Nations en matière économique, entre autres, du jamais vu. On a relayé quelque chose que personne n'a voulu faire avant ça, c'est-à-dire les enfants qui ont été confiés, exemple, à la santé, qui sont partis pour un hôpital pour des soins, qui sont jamais revenus. Ça faisait des années que Anne Palancourt avait fait un reportage là-dessus. Les gouvernements n'avaient pas agi.
1: Absolument.
0: J'ai fait, avec mon gouvernement, une loi pour aider les familles. Là, on aide présentement 200 familles à retrouver leurs enfants. Pourquoi je vous dis tout ça? C'est pas dire on est beau, on est fin. C'est pour vous dire, si on n'avait rien fait, puis vous rajoutez le racisme systémique, puis en plus, au niveau du terme racisme systémique, on n'était pas embarqué là-dedans, j'aurais pas gardé cette fonction-là 6 mois. On a livré des choses. Les termes racistes systémiques, je m'en suis jamais caché. J'ai eu des rencontres avec tous les gens qui étaient en désaccord avec moi. On a échangé en disant, écoutez, on va maturer. Présentement, le terme, quand on l'utilise, ça ne passe pas. Puis moi, je pourrais de faire ma job, qui est lutter contre le racisme. On a nommé un ministre responsable de lutte au racisme. On a fait une commission, un groupe d'action contre le racisme. On a fait beaucoup de choses. Puis le terme, c'est vrai, ça n'a pas passé. Et je vous le dis, on l'a essayé dans une commission. J'ai essayé avec eux. Avec un autre terme, mais ça ne passait pas. Donc, on va continuer de maturer. La réflexion est vraiment pas terminée.
1: Oui, eux aussi, ils ont besoin de patience. Bon, en terminant, on a appris cette semaine que Joanne Beausoleil, directrice générale de la Sûreté du Québec, va quitter ses fonctions en mars prochain. Bon, si lundi, si mardi, là, vous êtes libre, est-ce que c'est une fonction qui pourrait vous intéresser? Ça?
0: Moi, lundi, je vais revenir. Non, mais... Parce que, écoutez, je vous ai dit tantôt, quand tu conduis sa route, tu regardes où ça va bien. Moi, dans mon comté, ça va bien aller. Je prendrai pour acquis. Je vais faire ma rencontre avec mes citoyens lundi et on verra qu'est-ce qui va se passer.
2: Le CV n'est pas prêt.
1: Non.
0: Non, c'est ce que ça veut dire.
1: C'est clair. Yann Lafrenière, merci énormément d'être avec nous
0: ce
1: soir. Merci.
0: Merci tout le monde.

notre talk show en forme de revue de la semaine. Beaucoup de gens nous écrivent, Yann Lafrenière. Certains réagissent très positivement à votre égard. Marie-Josée nous écrit, devrait être premier ministre. J'aime cette personne. Ou encore,

0: Je n'ai jamais voté pour la CAQ, mais j'apprécie M. Lafrenière. C'est le plus sincère des ministres de la CAQ. Il a fait un énorme travail avec les Premières Nations. Voyez-vous? Hein? Vous ne regretterez pas d'être venu sur notre plateau ce soir?
1: Jamais je regrette d'être avec vous. Jamais. Mais ça fait juste confirmer une chose. Oui. Des fois, on connaît peu nos élus.
0: Mais voilà. Et puis, évidemment, il y a des gens qui nous écrivent pour vous, chers musiciens. Vos entractes musicales sont, et je cite, hein, écœurantes. Et Diane Sainte-Marie de Repentigny écrit « Votre orchestre est sensationnel. Votre batteur est un virtuose. » Voilà, Ebed. Bravo. Alors, en direct, donc, on retrouve nos analystes de l'actualité. Rachel Chagnon, qui est professeure au département des sciences juridiques de l'UQAM et doyenne de la faculté de sciences politiques et de droit. Et Georges Mercier, analyste, chercheur et doctorant en sciences politiques au Centre de recherche international de Sciences Po Paris et au département de sciences politiques de l'Université de Montréal. Vous réagissiez beaucoup physiquement pendant l'entretien. Je pensais que vous alliez dire des choses, Georges, et pourtant, vous vous êtes tus.
2: Ah, bon, on avait fait le tour de la question sur cette affaire d'ingérence américaine.
0: Oui.
2: J'ai jugé bon de laisser la poussière retombe.
0: Voilà. Alors, Rachel, lundi, le média indépendant Mediapart révélait que Jordan Bardella, c'est l'actuel président du Rassemblement national, avait tenu des propos antisémites dans sa jeunesse. En réaction aux révélations de l'enquête, Marine Le Pen a déclaré le lendemain, mardi, je la cite, « C'est à Mediapart, je crois, qu'il va falloir dire d'enfiler son costard en Kevlar, le Kevlar étant le matériau avec lequel on fabrique les gilets pare-balles. Voilà, merci Yann. Les rédactions d'une quarantaine de médias ont réagi hier pour dénoncer les propos de Madame Le Pen. Elle dénonce de violentes tentatives d'intimidation contre la liberté de la presse, qu'elle juge, le cite le communiqué, particulièrement inquiétante pour le droit à l'information auquel peut prétendre la population d'un pays démocratique. Rachel Chagnon, vous êtes juriste. Vous êtes professeur de droit. Qu'est-ce que ça dit sur la liberté d'expression, la liberté de la presse dans un état de droit comme la France? On voit des phénomènes semblables en Argentine, par exemple, ou aux États-Unis et ailleurs dans le monde. C'est une culture, hein, de s'en prendre aux journalistes.
3: Mais on le voit, il y a des associations qui recensent, hein, d'ailleurs, le nombre de journalistes qui perdent la vie, littéralement, à travers le monde. Puis on voit que ce nombre-là est en augmentation. Bon, on le sait, c'est encore impossible pour des journalistes de rentrer à Gaza, alors que Dieu sait qu'on aimerait ça que quelqu'un aille faire un tour pour nous dire ce qui se passe.
0: Il y a des journalistes palestiniens qui ont fait un travail remarquable, en fait, d'ailleurs,
3: au risque de leur vie, très souvent, et qui étaient nommément ciblés. Même chose en Cisjordanie, où on a des journalistes qui ont été visés et tués par l'armée israélienne au vu et au su de tout le monde. Là. Donc, ça n'est pas rose. La vie n'est pas facile pour les journalistes, cher Tristan, cher Marie-Louise. Donc, il y a des...
0: Notre vie n'est pas en danger.
3: Non.
0: On vit dans une démocratie.
3: On a quand clairement même de la chance. Mais la question se pose, puis la question de... Surtout, bon... Des menaces, c'est une chose, mais des menaces qui viennent de la classe politique,
0: voilà.
3: Ça ajoute un élément particulier parce que la classe politique, c'est la classe qui détient un certain pouvoir. Elle détient le pouvoir législatif, elle détient le pouvoir exécutif. C'est elle aussi qui contrôle la main armée de l'État, que ce soit la main civile avec la police ou que ce soit l'armée. Donc, quand on a une classe politique qui commence à menacer les journalistes, c'est vrai qu'on rentre dans une zone très dangereuse. On le voit d'ailleurs avec la Maison Blanche, où on interdit carrément certains médias d'avoir accès à la Maison Blanche. On leur interdit l'accès à l'avion présidentiel. Puis même quand la Cour suprême elle-même dit au président Trump, vous devriez ramener CNN puis Politico à la salle de presse de la Maison Blanche, on ignore la Cour suprême. Donc même le droit ne semble plus avoir de prise. Et c'est là qu'on voit que à partir du moment où la classe journalistique et la presse ne peut même plus se réfugier derrière le droit pour faire valoir son droit à la liberté d'expression parce qu'on l'ignore. Là, on sait qu'on est dans une zone vraiment extrêmement dangereuse. Et c'est d'autant plus désolant que le droit à la liberté d'expression puis le droit à la liberté de presse, ça demeure un des droits les plus protégés et les plus reconnus en Occident puis en Amérique du Nord. C'est le droit à la liberté d'expression, c'est un droit qui va être revendiqué, dont la revendication va émerger dès le 17e siècle. Le droit à la liberté de la presse s'affirme dès l'apparition d'une presse professionnelle. On arrive à la fin du 19e siècle, début 20e, où on va et très rapidement, les tribunaux vont reconnaître, puis même le droit va reconnaître, parce que le droit va prendre des mesures pour protéger, puis garantir la liberté de presse, entre autres par les lois d'accès à l'information, mm-hmm. qui sont des lois qui ont été pensées pour l'ensemble des citoyens, mais particulièrement pour permettre à la presse d'avoir accès

0: à des informations sensibles.
1: Et c'est jamais facile, hein? D'avoir accès à l'information.
0: Je pense qu'on pourrait en dire long sur la non-réforme de la loi d'accès à l'information du Québec,
1: oui,
0: qui est un outil du 20e siècle qui a fort mal vieilli et qu'on laisse quand même dont le manque de pour lequel on manque beaucoup d'amour, et ce manque d'amour, ma foi, n'est pas fortuit. Et ça fait vraiment partie du problème. Moi, je pense d'ailleurs que le plus grand danger à la liberté de la presse en ce moment, la capacité de la presse de faire son travail, c'est pas tant les menaces qu'elle reçoit, quand même que bon, les menaces de Marine Le Pen sont pas anecdotiques, mais c'est beaucoup comment on place des entraves au travail des journalistes de plus en plus, et l'État, malheureusement, place lui-même des entraves au travail des journalistes de plus en plus. On le voit dans les ministères donnent de moins en moins accès aux journalistes, aux travaux qui se font là, aux recherches. Moi, j'ai entendu parler de chercheurs universitaires qui travaillent avec l'argent public. Là, on parle de politique publique payée avec l'argent du contribuable, des études payées par l'argent du contribuable, puis on fait signer des clauses de non-dévoilement aux chercheurs.
1: Mais dans le dossier Northvolt, je m'excuse de le rappeler à votre attention, Yann Lafrenière, M. Fitzgibbon avait fortement critiqué le travail des journalistes qui avaient enquêté. Là, c'est un élément. Tristan, je vous voyais opiner du bonnet. Bon, c'est vrai que le travail n'est pas facilité nécessairement, là.
2: Non, puis c'est inquiétant, cette remise en question des systèmes, et là, on le voit en France avec Marine Le Pen, plus aucune confiance en le système de justice, aucune confiance envers les journalistes. Je sais pas, on se dirige vers quoi, et on a des bonnes chances de prendre le pouvoir à la présidentielle de 2027. Oui. Donc,
1: il faut rappeler que le travail journalistique, c'est un contre-pouvoir, Rachel Charion, et c'est important qu'il existe et qu'il soit vigoureux et en forme pour le bien de la population et de la démocratie.
0: Et le monde des médias lui-même doit faire sa propre autocritique par rapport à ça.
1: Il y a
0: toute la question de comment mieux protéger les médias, mais aussi faut penser, il y a le phénomène du poster boy et de la poster girl en droit. C'est une chose d'avoir des droits, mais il faut avoir un certain capital symbolique aussi pour les faire valoir. Et les médias, à l'heure actuelle, il y a une critique interne qui doit se faire entre le volet information, le volet divertissement, la concentration des médias. Est-ce que les médias jouent, et Habermas en a beaucoup parlé, Jürgen Habermas, est-ce que les médias jouent leur rôle de donner l'accès à l'espace public à toutes les personnes de la cité, ou est-ce que les médias sont devenus un outil qui vise à contrôler puis à faire pencher l'opinion publique d'un côté ou de l'autre. Donc, il y a un travail d'autocritique pour pouvoir ensuite s'affirmer et revendiquer les droits qui sont les leurs.
1: C'est toujours passionnant de parler de liberté d'expression et de liberté de presse avec une juriste. Georges, un article de Radio-Canada.
3: Écoutez, un article de Radio-Canada qui
1: s'inspire d'une enquête du McLean's.
3: En fait, qui suggérait qu'on s'était peut-être pas suffisamment intéressé au cas des aînés durant la campagne électorale.
1: Par
3: la première, vous venez d'en parler. En fait, peut-être qu'il s'avère que c'est dans l'intérêt des aînés, ou tout au moins d'un certain nombre d'entre eux, qu'on ne s'intéresse pas trop à leur situation. Et justement, c'est un article dans le McLean's qui fait la une du magazine ce mois-ci, qui s'intéresse aux baby boomers et à la question épineuse, dont on n'a effectivement pas parlé durant la campagne, ou très peu, de l'équité intergénérationnelle. Et l'auteur commence, bon, c'est une charge un peu sévère contre les aînés, et je le dis tout de suite, pas tous les aînés. Je conçois qu'il y en a qui vont mal. Bon, s'adresse aux baby boomers. Et il note quand même des faits assez intéressants. Les baby boomers, les 55 ans et plus, font partie, représentent un peu moins du tiers
1: de la
3: population.
1: Attendez, les baby boomers sont les 55 ans et plus, la génération X, là.
3: Entre 46 et, ceux qui sont nés entre 46 et 1954.
1: C'est ça, on parle de 63, je crois.
4: Oui, bon, on est plusieurs autour de la table.
1: Oui,
0: ça finit en 46, ils vont avoir 80 ans.
3: Non, ça finit en 64. C'est de 1946 à 1964.
1: Ouais.
3: Mais dans tous les cas, je ne préjuge pas de vos âges.
1: Ils ont plus que 55 ans. Ouais.
3: Voilà. Mais en tout cas, les 55 ans et plus représentent moins du tiers de la population canadienne. Ils possèdent 49% de la valeur immobilière, bon, pas encore, et 75% de la valeur en actions au Canada.
1: C'est énorme.
3: Donc, ils sont beaucoup, beaucoup plus riches. Évidemment, vous me direz que c'est tout à fait normal que des gens plus âgés, qui ont eu plus de temps pour accumuler des fonds et des revenus, soient plus riches. C'est vrai, mais c'est pas si simple que ça. Parce que la génération des baby boomers ont aussi eu accès au marché immobilier à une époque où ça coûtait beaucoup moins cher d'avoir une maison.
1: Oui.
3: Évidemment, les gens
1: On s'en est aperçu.
3: Ben voilà. En 1976, pour donner des chiffres, le coût moyen, c'était 37 000 $ ou 57 000 $ pour une personne familiale. Aujourd'hui, c'est 650 000 $. Ça n'a pas suivi l'inflation.
1: Non.
3: Donc oui, ils ont eu plus de temps pour s'enrichir. Néanmoins, on ne peut pas dire qu'ils

0: sont entièrement responsables de la fructification de leur actif. Ils ont profité d'un contexte favorable.
1: Bien sûr.
0: Et la question qui se pose, oui, c'est qu'au même moment, parmi tous les programmes fédéraux, celui qui représente la dépense la plus importante, c'est la sécurité de vieillesse. Et le problème, c'est que l'infrastructure qui aide les aînés à mieux vivre dans le grand âge a été pensée à une époque où, de fait, ils étaient défavorisés. Le taux de pauvreté était beaucoup plus élevé chez les plus vieux que chez la population active. Il y a eu un renversement de situation où désormais, on rappelle les chiffres que je viens de donner, ben, les aînés se portent mieux. Néanmoins, les programmes, eux, n'ont pas changé. Au même moment, puis Tristan, on peut en témoigner, l'accès à la propriété devient un rêve distant pour toute une génération. Donc, le rêve de la classe moyenne devient de plus en plus éloigné. Ne pourrait-on pas considérer ou suggérer de réformer ces programmes-là pour redistribuer un peu de la richesse vers les générations plus jeunes? Parce que le grand problème ici, Marie-Louise, je pense qu'on sera tous d'accord là-dessus, un système politique, il devient de plus en plus instable ou il tend à devenir instable lorsqu'il n'est plus capable de remplir les promesses qu'il fait lui-même. Et la promesse de la maison, de la propriété, d'avoir des enfants, c'est une promesse qui demeure dans notre société, mais qui est de plus en plus inaccessible. Si les choses demeurent ainsi, ben est-ce que notre système ne va pas être un peu plus instable et ne devrait-on pas prendre l'opportunité de corriger les choses ou d'anticiper des dérapages dès maintenant? C'est la question du moins que posait l'auteur Ali Ahmad.
1: Oui, donc vous avez l'impression, avec cette analyse, que le système va devenir de plus en plus instable parce qu'incapable de remplir ses promesses. La fameuse première maison qui était une promesse fondamentale de Pierre Poilievre lors de la campagne du printemps 2025, on s'en souvient tous.
0: Oui. En fait, c'est même pire que ça.
1: Semblait s'adresser aux gens de vos... Bon, vous avez 28 ans, vous en avez 27. 26. Là. 26. Vous avez encore votre 26. Pardon, c'est vrai. Vous aurez 27 ans.
0: Mais en fait, c'est même pire que ça. Au 19e siècle, Alexis de Tocqueville se demandait pourquoi, dans les démocraties, les grandes révolutions deviendraient rares. Il répondait, c'est en raison de ces propriétaires petits et ardents que l'égalité des conditions accroît sans cesse. Pourquoi on allait avoir moins de révolutions? Parce qu'il y allait avoir une panoplie de gens qui allaient avoir trop de choses pour ne rien avoir à perdre et trop peu pour pouvoir en perdre. Et là, ce qui se produit aujourd'hui, c'est que la population les plus âgés ont effectivement beaucoup de choses à faire.
1: Pourquoi ils feraient la révolution? Ils ont pourquoi pas d'intérêt.
0: Pourquoi accepteraient-ils de la faire pour les plus jeunes, pour Tristan et moi? C'est ça la question, alors qu'ils votent aussi beaucoup plus que, à nouveau, Tristan et moi.
1: Oui, le taux de participation chez les gens de 65 ans et plus est beaucoup plus fort que chez les gens de votre âge. Évidemment, on l'a beaucoup dit. Ce qu'on a peu dit pendant la campagne électorale, pendant qu'on parle des gens plus âgés, c'est le vieillissement de la population.
0: Oui,
1: on n'en tient pas compte non plus dans les propositions qu'on fait.
0: Non.
1: Et c'est un problème extrêmement grave dans les sociétés occidentales, dont le Canada et le Québec.
0: Et la question, c'est comment on y répond? Est-ce qu'on y répond avec le Parti québécois en tentant d'avoir des politiques qui stimulent la natalité ou par l'immigration? Bon, le débat est ouvert. Néanmoins, si on ne corrige pas ça, il va y avoir un véritable problème parce que la pression fiscale des soins aux aînés va aller en augmentant et nos revenus vont aller en descendant.
1: Et ce sera votre responsabilité à vous deux, hein?
0: On vous remercie pour ce leg-là, c'est très gentil.
2: Oui, parce qu'il y a deux problèmes en même temps.
1: Oui, allez-y.
2: Il y a deux problèmes en même temps. Il y a toute la question de l'écart générationnel puis du fait que la pyramide générationnelle est complètement retourné, mais il y a aussi toute la question de l'équité sociale parce que pendant que justement il y a une population qui vieillit puis qui veut maintenir ses acquis en termes économiques, on s'en prend au filet social, on ne veut plus payer d'impôts parce qu'on veut préserver nos acquis puis on veut préserver nos ressources, mais il y a toute une nouvelle génération qui n'a plus ces acquis sociaux-là et qui vit dans des situations de fragilité et de précarité qui ne sont pas celles des générations avant eux et qui se sentent abandonnés aussi à ce niveau-là. Donc, c'est pas seulement qu'ils sont moins nombreux pour supporter une fiscalité qui est peut-être pas au rendez-vous, mais c'est parce qu'ils constatent que les gens qui ont profité de meilleures conditions qu'eux refusent de leur rendre l'appareil.
1: Est-ce que c'est ce qui explique le taux de participation des jeunes, en tout cas de la génération des 18-24, envers le Parti conservateur? Comme semble le supposer les sondages.
2: C'est
1: hein?
2: Souvent, on l'a souvent vu dans l'histoire, les gens déçus, ils se tournent plus souvent vers la droite que vers la gauche.
3: Le Parti conservateur qui est deuxième, troisième, quatrième parfois dans certains sondages parmi les 18-34. C'est les 18-34 qui ont voté à 55% en 2022.
1: Vous venez faire une série de reportages chez les jeunes, d'ailleurs, par rapport aux différents partis. Puis le dernier parti que vous avez visité à Québec, dans Charlebourg, c'est le Parti conservateur. C'est à voir, d'ailleurs, sur la plateforme de Radio-Canada, les reportages de RAD. Yann Lafrenière, merci énormément d'avoir été avec nous.
4: C'est un plaisir.
1: Merci à Tristan Champagne-Lessard, à Georges Mercier et à Rachel Chagnon. Restez avec nous, on est de retour après le bulletin d'information.
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2: Ici Rebecca Kwan, voici les informations. Les chefs des principaux partis au Québec sont engagés dans une course contre la montre pour convaincre les indécis de leur accorder leur confiance d'ici le vote de lundi. Au 38e jour de la campagne, chaque parti a tenté de démontrer sa pertinence par rapport à ses rivaux, que ce soit sur l'enjeu référendaire, la défense des services publics ou l'efficacité de l'État. Marie-Isabelle Rochon fait le point.
3: Allez voter lundi, là. Vous, c'est fait.
4: Dernier kilomètre, derniers engagements.
5: Ces derniers jours, j'ai demandé à ceux qui nous écoutent de nous donner un vrai mandat qui est stable et fort.
4: Paul Saint-Pierre Plamondon présente son plan pour les 100 premiers jours d'un mandat péquiste, dont des allègements réglementaires et des baisses de taxes sur l'essence. De son côté, Éric Duhaime se réjouit des sondages qui lui permettent de rêver plus loin que la grande région de Québec.
6: C'est clair que plusieurs circonscriptions dans la région de Québec, il n'y aura aucun problème à faire sortir le vote, mais ailleurs, en province, effectivement, ça va être un défi.
4: Charles Millière, lui, concentre ses attaques contre le meneur.
7: Le projet de Paul Saint-Pierre Plamondon, il est archaïque par rapport à la réalité économique aujourd'hui, d'où l'importance d'avoir une alternative, et c'est nous l'alternative.
4: Christine Fréchette, en Montérégie, cherche à préserver ses acquis et lance un appel à la survie de la troisième voie autonomiste.
8: Les libéraux, ils défendent pas l'identité québécoise. On le sait, à chaque fois qu'ils ont eu à se prononcer sur des questions de laïcité, de langue, de valeur, de culture, ils se défilent.
4: Finalement, Ruba Gazal fait campagne à Montréal. Québec solidaire mène une lutte acharnée contre les libéraux.
9: On s'engage, nous, à Québec solidaire, à être ce rempart et à porter haut et fort votre voix pour vous protéger contre les coupes.
4: Chaque parti joue le tout pour le tout à un peu plus de 24 heures l'ouverture des bureaux de vote. Ici Marie-Isabelle Rochon, Radio-Canada, Victoriaville.
2: En Espagne, le mouvement de contestation pour le droit au logement ne s'essouffle pas. Le rejet de deux décrets présentés par le parti au pouvoir pour endiguer la crise du logement attise la colère et provoque de nouvelles manifestations dans plusieurs villes du pays. Édouard Baudouin.
10: À Madrid, des dizaines de milliers de manifestants ont à nouveau envahi les rues de la capitale samedi pour exiger le droit au logement. Les gens n'ont pas accès à un toit pour atteindre leur potentiel et fonder une famille, s'indigne cette dame. Cette colère qui s'est rapidement répandue à travers le pays a provoqué des affrontements violents entre manifestants et policiers à Valence. L'indignation a pris naissance à la suite de l'éviction d'une madrilène de 87 ans de son chez-soi. Marie-Carmen Abascal, de son nom, est alors devenue le visage de ce mouvement populaire en Espagne, aux prises avec une grave crise du logement.
11: En consecuencia, queda derogado el Real Decreto Ley.
10: Le Parlement espagnol a rejeté deux décrets qui auraient notamment eu pour effet de geler les évictions de personnes vulnérables jusqu'en 2030 et d'encadrer les locations à court terme. Pour le gouvernement de Pedro Sanchez, qui pourrait déclencher des élections anticipées malgré son impopularité, c'est une cuisante défaite. Dans la rue, le revers ne fait que galvaniser davantage les manifestants qui appellent à la tenue d'une grève générale. Je crois en la démocratie, mais pas en celle que nous avons, lâche cette manifestante, décidément désabusée. Ici Édouard Baudouin, Radio-Canada, Montréal.
2: Les autorités émiraties qualifient d'acte terroriste l'attaque menée mercredi par le copilote contre le commandant de bord d'un vol de Flight Dubai en direction de Tel Aviv. De nouveaux témoignages permettent de comprendre comment des passagers ont réussi à entrer dans le cockpit et à reprendre le contrôle de l'appareil. Le reportage d'Élise Jeté.
12: L'avion venait de quitter Dubaï et se dirigeait vers Tel Aviv avec 174 personnes à bord quand le copilote aurait attaqué le commandant avec la hache de secours qui se trouvait dans le cockpit. Selon le procureur général des Émirats arabes unis, le copilote avait commencé à mettre à exécution ce qu'il qualifie maintenant d'acte terroriste. Il aurait tenté de prendre les commandes de l'appareil. Le commandant a réussi à déverrouiller la porte du cockpit et des passagers et des membres de l'équipage ont alors pu entrer. Parmi eux, l'Israélien Yaniv Ayoun. Il a raconté avoir maîtrisé le copilote, puis être retourné vers les commandes de l'avion. Et l'enquête soulève maintenant des questions sur ce qui s'est passé bien avant le décollage. Plusieurs médias internationaux rapportent que le copilote avait déjà été interdit de vol à Oman pour des raisons de sécurité. Il aurait ensuite quitté Oman Air avant d'être embauché par Fly Dubai. Mais comment un pilote écarté dans un pays pour des raisons de sécurité peut-il ensuite être embauché par une compagnie d'un autre pays? Pour le directeur de l'Observatoire de l'aéronautique et de l'aviation civile, Mehran Ebrahimi, l'affaire pourrait révéler une faille importante.
13: Mais là où le bas blesse, cet événement-là, si ce qu'on a raconté est vrai, c'est que là, on vient de découvrir une faille, et cette faille qui est importante, communication entre les États.
12: L'enquête doit maintenant déterminer ce qui était réellement connu sur le copilote et qui détenait cette information. Ici Élise Jeté, Radio-Canada, Montréal.
2: La chanteuse rock canadienne Sass Jordan est décédée à l'âge de 63 ans. Élevée à Montréal, elle s'était fait connaître à la fin des années 1980 avec notamment Tell Somebody, qui lui a valu un prix Juno. Il y a quelques semaines, son équipe avait annoncé l'annulation de plusieurs de ses spectacles en raison de problèmes de santé. En terminant, le Canadien de Montréal s'est incliné 6-5 en prolongation face aux Penguins de Pittsburgh pour son deuxième match de la saison. Prochain rendez-vous mardi au Centre Bell pour le match d'ouverture à domicile face aux champions de la Coupe Stanley, les Hurricanes de la Caroline. C'est ce qui conclut les informations.
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0: Vous êtes nombreux à réagir aux propos des invités, des analystes de la première heure. Bon, évidemment, vous êtes nombreuses et nombreux à nous écrire que c'est pas tous les vieux qui sont riches. C'est assez vrai. Et que, bon, vous êtes frustrés d'avoir été ignorés comme étant X. Fallait s'y attendre. Boomer, X, c'est toujours un vieux combat. Il y a quelqu'un qui nous écrit « Je suis boomer et j'ai un bon revenu. Je ne pourrai toucher la pension de sécurité de la vieillesse car je devrais la rembourser au complet. Votre chroniqueur aurait pu le mentionner. » Voilà. Continuez à nous écrire, à réagir fortement. On aime ça. Aux entretiens, aux propos de nos invités, vous allez sur la bulle de conversation associée à notre émission. Tout peut arriver sur la plateforme audio. Bonsoir, Véronique Trinque.
1: Bonsoir. Merci de me recevoir.
0: On est très content que vous soyez avec nous. Vous en êtes, je le disais, à votre 38e jour de campagne électorale.
1: Ah oui, je ne le savais même pas où on en était rendu.
0: Vous êtes dans une espèce de limbo, là. Alors, vous avez voyagé sans relâche dans les 5 autobus des différents partis. Vous avez travaillé souvent, vous l'avez dit, à notre recherchiste bien-aimé Frédéric Trudel-Martineau, de 5h du matin jusqu'à 23h le soir, à la télé, au RDI, aux émissions Première Ligne, L'Agenda, Mordu de politique chez Patrice Roy, à la radio avec Patrick Masbourian et Alec Castonguay. Vous avez publié des analyses sur le web, sur le site web de Radio-Canada tout au long de la campagne, et vous avez animé ce balado, le radar politique que vous avez lancé au début de la campagne. C'est pire que vous, Sophie Lorrain, comme horaire. Ça existe. Bon, alors, on a trois hypothèses. Vous avez le don d'ubiquité, vous n'avez pas besoin de dormir, ou vous carburez aux stéroïdes. Véronique?
1: Je suis une mère de famille, fait que je pense que je suis habituée d'avoir la pédale dans le fond avec deux jeunes enfants. C'est mon explication.
0: Est-ce que vous les avez vus, vos enfants, depuis le début de la campagne?
1: Pas beaucoup, non. Parce que quand j'étais à Québec, j'arrivais trop tard et je repartais trop tôt le matin.
0: Alors, malgré ce rythme-là, Véronique, vous avez fait du terrain avec les différents partis. Vous êtes allée en Estrie, en Montérégie, dans les Laurentides, Lanaudière, Québec, Bas-du-Fleuve, Mauricie et centre du Québec. Qu'est-ce que le terrain vous a appris?
1: Ah, moi, le terrain, là, je voulais y aller absolument. Ouais. C'est moi qui ai demandé de pouvoir monter à bord des 5 autobus parce que j'aurais pu faire de l'analyse à distance, tout écouter à distance, les points de presse auraient été faisables. Mais je préférais aller sur le terrain parce qu'il n'y a rien de mieux pour constater vraiment le pouls, pour voir l'humeur des troupes du parti politique dans l'autobus et de voir l'accueil des chefs sur le terrain aussi. Là, ça, c'est vraiment inestimable de pouvoir voir.
0: Parlons de l'humeur des Québécois. Vous êtes promené beaucoup. Là, qu'est-ce que vous avez senti? Les gens sont en colère, ils sont tannés, ils veulent du changement. Non?
1: Non. Moi, peut-être que je suis une éternelle optimiste. Oui. Là, mais oui, les gens veulent du changement, sauf que je les sentais pas en colère. Au contraire, je les sentais curieux. Ils allaient vers les chefs, ils avaient envie de les

0: les rencontrer, il avait envie de les parler, les cinq chefs là.
1: Peu importe.
0: Peu importe. Ouais. Puis c'était pas des critiques à l'égard des chefs que je sentais de leur part, c'était plus un dialogue que ces gens-là voulaient entretenir. Puis moi je trouve ça beau, je trouve ça le fun quand les chefs prennent le temps de faire ce qu'on appelle des bains de foule, là. C'est-à-dire ouais. d'aller se promener comme ça dans la rue, d'aller dans les festivals, de prendre la peine de leur parler parce
1: qu'ils ont donné hein, la poutine, ben oui. le cow-boy, la guédille. Alors quel chef était le mieux accueilli? À votre avis?
0: Ben, c'est sûr que les sondages reflètent bien le terrain. Moi, j'ai trouvé que Paul Saint-Pierre Plamondon était très bien accueilli.
1: Partout?
0: Oui, puis les gens me le disaient, ils étaient curieux de voir ce qu'ils considéraient comme un aspirant premier ministre. Mm-hmm. Ça les impressionnait, il y avait une curiosité d'aller voir, il a l'air de quoi en vrai, tout ça. J'ai été étonnée de voir le buzz, là, je pense que c'est le meilleur mot que je pourrais utiliser, autour d'Éric Duhaime aussi. Mm. Tu sais, on a souvent sous-estimé le Parti conservateur du Québec parce qu'il n'y avait pas d'élu à l'Assemblée nationale, mais quand je suis allée sur le terrain, j'ai vu la popularité grandissante d'Éric Duhaime, puis je pense que si j'étais pas allée sur l'autobus, je l'aurais pas constaté de cette manière-là.
1: Ouais.
0: Une popularité différente de Paul Saint-Pierre Plamondon,
1: c'est-à-dire?
0: Je dirais. C'est-à-dire que Paul Saint-Pierre Plamondon, quand il parle, les gens l'écoutent, ils boivent ses paroles, tandis qu'Éric Duhaime, quand il parle, les gens participent à son discours. Tu sais, dans un rassemblement, là, quand il se met à parler, les gens parlent avec lui, crient des choses, puis tu sais, c'est comme très... c'est très participatif, c'est très particulier.
1: Bon, Valérie Plante rit beaucoup. Je ne sais pas si vous reconnaissez le rire de Valérie Plante. Qu'est-ce qui vous fait rire? Non, c'est pas grave. Vous réagissez à ça. Qu'est-ce qui vous fait rire dans ce
2: qu'elle
1: raconte?
2: Parce que ça me ramène un peu à comment dire, quand on est sur le terrain, effectivement.
0: Ouais. Je ne sais pas si je le décris bien quand je dis que les gens participent.
2: Et je vois exactement ce dont
1: tu parles. Passé peut-être d'animateur de radio aussi. Ça, il a été en ondes longtemps. Il prenait des lignes. Il parlait au public. Il a cette aisance, bien sûr. Nicolas Ticlé.
3: Moi, je suis curieux de savoir. Évidemment, il faudra attendre le résultat de l'élection la semaine prochaine, mais est-ce que ces bains de foule-là ont un impact direct sur les intentions de vote? Ou est-ce que les gens sont contents, comme vous dites, par exemple, quelqu'un pourrait être très content d'aller rencontrer l'éventuel futur premier ministre sans pour autant vouloir voter pour lui?
0: Non, mais je pense que quelqu'un qui est indécis, là, d'avoir ce contact privilégié et direct, là, ça fait sentir cette personne-là importante.
1: Oui.
0: Tu sais, de se dire, hey, j'ai pris la peine de parler avec, OK, ben finalement, peut-être que je vais voter pour. Dans les intentions de vote, en général, ça fait peut-être pas de différence, mais c'est important que les chefs prennent la peine de faire ça parce que ça démontre leur accessibilité, leur proximité. Ils veulent avoir le dialogue avec les gens et ils sont en apprentissage. C'est drôle à dire, là, mais tous les chefs, là, à part Mme Fréchette, parce qu'elle a été quand même première ministre dans les 6 derniers mois, avait un apprentissage à faire auprès du public. Mmh. Puis au début de la campagne, je les sentais pas à l'aise à parler directement aux gens, à faire du porte-à-porte. Ils étaient même un peu maladroits. Alors que dans le passé, moi, j'ai vu d'autres chefs, comme par exemple Jean Charest, que lui, c'était comme naturel.
4: Oui, mais c'est un chat de ruelle, là, Jean Charest.
3: Ça n'a rien à voir avec...
0: Peut-être que c'est le cas.
4: Ben oui.
0: Mais je pense qu'il avait développé au fil du temps des espèces de phrases clés qui pouvaient marcher avec tout le monde. Genre, hey, comment vont les enfants? Ah oui, t'as l'air en forme.
4: Il y a une mémoire extraordinaire, il faut dire
0: vrai.
4: Aussi.
0: Oui.
4: Mais je pense que nos 5 candidats étaient plus nerveux, ils sont plus jeunes,
1: moins à l'aise,
4: ils ont moins d'expérience.
0: Oui, tout à fait.
1: Bien sûr. Votre collègue Sébastien Beauvais, à l'émission Tout un matin, c'était le 15 septembre dernier, disait que c'est la campagne la plus dure à suivre qu'il ait connue.
0: Ouais.
1: Hein, ça fait des décennies quand même qu'il est journaliste et journaliste politique, Sébastien Beauvais. Vous, c'est votre 4e campagne, mine de rien quand même. Est-ce que vous êtes d'accord avec lui?
0: Ah, totalement. Moi, j'ai trouvé là que c'était un tourbillon total. Même pour un journaliste, c'était difficile à suivre parce qu'il y avait énormément de points de presse. Vous aviez un point de presse le matin de chacun des partis politiques parce que eux veulent s'inscrire dans l'agenda. Puis ils veulent être les premiers à dire ce qu'ils en tirent, ce qui fait en sorte qu'après ça, les autres doivent répliquer. Mais là, il y a plusieurs répliques, il y a plusieurs droits de réplique dans la journée. Alors, c'est comme si ça finit plus. Et cette année, j'ai trouvé qu'ils étaient très, très accaparés par tout ce qui est médias sociaux numériques. Donc, quand ils étaient pas dans les médias traditionnels, dans l'autobus, et qu'ils avaient l'air de prendre une pause, mais en réalité, c'était pas une pause, là. C'est qu'ils allaient participer à un balado, ils allaient participer, ils faisaient des vidéos pour les réseaux sociaux. Ça finissait plus. Je me disais souvent dans leur journée comment ils font pour rentrer tout ça, là. Ça leur prenait vraiment des équipes spécialisées en communication pour pouvoir les aider comme ça à être partout et à poster les vidéos, à s'assurer qu'il y a les bons extraits qui soient diffusés. C'était pas comme ça en 2022. Vraiment, là, cette année, ça a atteint un autre niveau pour ce qui est de la visibilité.
1: Il y a eu une accélération certaine. Ouais. Une particularité de cette année aussi, c'est que certains médias comme Québécois et Cogeco n'ont pas envoyé de journalistes dans les autobus des chefs pour des raisons de coûts. Rappelons, Véronique Prince, que les médias paient entre 9 000 et 12 000 $ par journaliste pour qu'ils soient présents dans les différents autobus pendant une campagne. C'est devenu trop cher pour certains médias. C'est la raison qu'on a donnée chez Québécois ou chez Cogeco. Qu'est-ce que ça change, moins de journalistes pour couvrir une campagne électorale?
0: C'est très dommage pour nous.
1: Oui,
0: pour la démocratie. Oui, parce que c'est pas, on était souvent 3 ou 4 journalistes par autobus. C'est pas parce qu'on est moins nombreux qu'on a plus de questions, malheureusement. Parce que ils veulent faire le plus de comptés possible, ils veulent se promener le plus vite possible. Oui. Et donc, les conférences de presse sont très rapides, on prend pas beaucoup de temps. Et en étant 3 ou 4 journalistes, c'est une question, une sous-question, puis pas plus que ça. Alors que quand on était 10 journalistes, ben là, on avait vraiment une vraie période de questions, puis on était capable de renchérir, puis tout ça. Donc, il y a une pression aussi pour nous de s'assurer de poser les bonnes questions, oui, de pas en oublier. Est-ce que notre question est bien interprétée? Est-ce qu'ils ont compris? Bon, moi, je trouve ça très dommage, puis j'espère qu'on va pouvoir trouver des formules différentes pour les prochaines campagnes électorales. J'ose même espérer que c'est peut-être la dernière campagne avec les autobus, dans le sens que là, on a 2 autobus. Les gens pensent souvent qu'on est dans le même autobus que les chefs, mais ce n'est pas le cas. Peut-être qu'on devrait être dans le même autobus que les chefs, mais trouver une manière de séparer. Il y en a eu dans le passé, là, des autobus, je pense que c'était le NPD.
1: Oui.
0: Le Parti québécois, même en 2022, je pense que ça avait fait ça. Au lieu qu'il y ait un autobus du chef, un autobus du journaliste, on avait pris un seul autobus qui avait une cloison. Là, on l'avait vraiment séparé pour qu'il y ait l'équipe du chef de son côté, les journalistes de leur bord.
1: Ça devait...
0: Ben, c'est pas
1: connaissant la curiosité des journalistes. Ouais. Il me semble qu'il devait y avoir bien des oreilles proches de la cloison pour entendre ce qui se passe de l'autre côté. Mais
0: oui, mais en même temps, le revers, c'est que nous, on voulait pas non plus avoir quelqu'un au-dessus de notre épaule qui regarde nos reportages.
1: Ouais.
0: Mais c'est ça, je me dis, peut-être qu'on va y aller à une formule à un seul autobus là dans les prochaines campagnes électorales, je sais pas, mais il va falloir trouver une manière que ça puisse perdurer, qu'on puisse continuer
1: Donc ça coûte très moins cher et peut-être que plus de médias pourraient participer à la campagne électorale.
0: Ouais, peut-être. Là.
1: Ouais. Vous faisiez référence au sondage, Nicolas Tité, vous étiez prudent, mais quand même là, on a compté avec l'équipe de Tout peut arriver, la grosse équipe de Tout peut arriver. Véronique, qui aurait eu 19 sondages depuis le début de la campagne électorale, c'était le 27 ou 20 si on compte le sondage léger du 24. 4 roues juste avant la campagne. Aujourd'hui encore, il y a un sondage léger qui donne 20% d'intention de vote au Parti conservateur. Est-ce que c'est un record d'abord, à votre avis, le nombre de sondages qu'on a eu depuis 38 jours?
0: Je croyais, mais Philippe G. Fournier m'a dit hier de l'agrégateur Québec 125, m'a dit non, en 2022, c'est juste que tu t'en rappelles pas, mais il y en avait eu pratiquement autant. Puis c'est vrai qu'on s'en rappelle pas. Peut-être parce qu'en 2022, on les suivait moins, les sondages, il n'y avait pas de suspense. On savait que ça allait être François Legault qui allait l'emporter. Mmh. Alors que cette fois-ci, c'est tellement serré qu'à chaque fois qu'il y a un sondage, on les regarde, on a l'impression qu'il y en a plus.
1: Ouais.
2: C'est vraiment l'élection de tous les possibles. Contrairement à 2022, j'ai l'impression que c'est là où les campagnes aussi saisissent l'opportunité de vouloir faire beaucoup de matériel, puis d'être présent, puis d'être sur le terrain, c'est enlevant, mais effectivement, ça doit être exigeant pour vous autres.
1: Ouais, puis
0: pour les candidats encore plus.
1: C'est ça, dans le devoir aujourd'hui, il y a le club des cette semaine, le club des électeurs dénonçait l'omniprésence des sondages. Je cite un de leurs membres. Ils ont établi un club d'électeurs dans le devoir qui ont suivi la campagne. Je le cite. Pour moi, les sondages sont un outil soft de dépossession du droit de vote. Interdire les sondages à tout le moins pendant les élections éliminerait l'illusion du vote stratégique individuel et la démocratie québécoise s'en porterait beaucoup mieux. Dans un épisode de votre balado, vous avez des hésitations. Youri Rivet de Synopsis donne un peu raison, cet électeur-là. Il reconnaît que les sondages peuvent conforter des gens dans une idée qu'ils peuvent accélérer aussi une tendance, Véronique.
0: Oui, mais justement, dans cet épisode-là, il y avait comme 2 idées qui se confrontaient, c'est-à-dire que oui, les sondages peuvent influencer les gens. Et oui, les sondages peuvent... parfois, il y en a peut-être trop. Sauf que l'envers de ça, c'est de dire, oui, mais les sondages donnent un portrait. C'est-à-dire que les gens ont, au lieu de se faire influencer sur le terrain par les candidats, tout ça, ils ont un portrait. Puis après ça, c'est à eux de voir en fonction de ce portrait-là ce qu'ils font avec. Donc, c'est pour ça que je dis, c'est très débattable. Vous aviez Yuri Rivet qui disait, ouais, c'est vrai que ça influence. Puis vous aviez Philippe Fournier dans le même épisode qui disait, ouais, mais moi, je pense que c'est important que les gens sachent à quoi s'attendre. Puis après ça, ils sont plus éclairés pour faire leur vote. Alors, c'est ça, c'est très débattable.
1: C'est très débattable parce qu'ils peuvent décider de rester chez eux en se disant, de toute façon, on sait que c'est tel parti qui va gagner. On peut aussi remarquer, quand on est très, très observateur, l'incidence qu'ont les sondages sur la couverture médiatique. Depuis une semaine, par exemple, dans les médias, on a un peu l'impression que le Parti québécois a déjà gagné les élections, que le Parti conservateur est déjà entré en masse à l'Assemblée nationale et que la CAQ n'est plus au pouvoir. On pourrait presque dire ça. Par exemple, mercredi, Tommy Chouinard, il a fait son travail. C'est pas une critique de son travail, mais il faisait le portrait de l'équipe de transition du PQ. Et jeudi, l'excellent chroniqueur Michel David, dans Le Devoir, publiait une chronique où il qualifiait M. Plamondon de futur premier ministre. Vous disiez ça un peu tantôt vous-même. C'est les sondages. Ouais, c'est seulement les sondages qui vous permettent de dire ça. Est-ce qu'on a déjà voté, Véronique, qu'on n'est pas au courant?
0: Mais d'un autre côté...
1: On dirait, là, le vote, c'est lundi, là. Il y a 25% de la population qui a voté par anticipation, mais il reste que 75% de la population n'a pas encore voté, là.
0: Je comprends. Le sondage de la semaine dernière, je serais pas en mesure de vous dire la date où ça a été publié. Oui. Les sondages de la semaine dernière donnaient presque une majorité à Paul Saint-Pierre Plamondon.
1: Oui, absolument.
0: Et voyez-vous.
1: Lundi, les sondages de lundi dernier.
0: C'était lundi, bon, c'est ça. Oui. J'ai comme le flou dans le temps.
1: C'est normal.
0: Et le sondage de ce matin, que Léger qui est paru dans les sondages de Québécois, là, c'est plus une majorité qui donne. C'est une élection très serrée, puis on ne sait pas si c'est une minorité ou une majorité. Ce qui veut dire que pendant la semaine, il y a peut-être des gens qui avaient vu le sondage lundi dernier avec la potentielle majorité, puis que là, ils se sont dit, oh, ben là, moi, je veux que ce soit Paul Saint-Pierre Plamondon, mais je veux pas nécessairement une majorité. Ou peut-être qu'il y en a d'autres qui ont dit, ben finalement, je veux donner une chance au Parti libéral ou je veux donner une chance à un autre parti. Il est possible que des gens aient vu le sondage la semaine dernière et qu'ils aient réorienté leur choix en fonction de ça. C'est possible. Donc, on a un sondage qui est quand même différent ce matin.
1: On reproche souvent aux politiciens de gouverner avec ou pour les sondages. Valérie Plante, est-ce qu'on vous le reprochait, ça, vous?
2: Non. Parce que moi, j'étais claire pendant les élections ce que j'allais faire, puis c'est ça que j'ai fait, donc j'ai pas changé.
1: Vous êtes revenue sur certaines promesses que vous aviez faites, d'ailleurs.
2: Oui, mais essentiellement dans les grandes lignes. Je pense que c'est sûr. Mais j'ai envie de me donner un 75-25, c'est pas pire, ça.
0: Oui. Mais moi, je trouve pas ça mauvais, des partis politiques. C'est comme péjoratif de dire gouverner en fonction des sondages. Mais tous les partis politiques le font. Tous les partis politiques sérieux vont faire, appelez ça une étude de marché, peu importe, mais ils vont vérifier auprès de firmes sérieuses, bon, c'est qui notre électorat? Qu'est-ce qu'ils veulent, notre électorat? Qu'est-ce qu'ils pensent des soins de santé? Qu'est-ce qu'ils pensent de la culture? Est-ce qu'on devrait plus agir sur le coût de la vie? Qu'est-ce qu'ils veulent? Donc, en même temps, c'est quand même important qu'ils le sachent.
1: Bien sûr, mais il y a aussi cette possibilité technologique de miser sur une petite partie de l'électorat pour gagner des élections.
4: C'est quand même étonnant qu'un parti se retrouve avec un tour seulement majoritaire avec 20%
1: 29%, 28%.
4: C'est aberrant, là.
0: Mais le modèle actuel, le modèle parlementaire n'est pas conçu pour 5 partis. Donc, il y aura certainement une réflexion être faite au 6 octobre, au 7 octobre. Il va y avoir une réflexion sur la réforme du mode de scrutin. On l'a déjà fait, cette réflexion-là. Souvent, malheureusement, les partis politiques qui la promettent lorsqu'ils arrivent au pouvoir.
4: Ils la font plus.
0: Mais là, on risque d'avoir 5 partis représentés à l'Assemblée nationale. Donc, peut-être qu'on est rendu à ce point de convergence où, à un moment donné, on va se dire, OK, là, on l'a fait pour vrai, cette réflexion-là. À voir, mais moi, je suis certaine qu'on va avoir des discussions là-dessus dès la semaine prochaine.
1: Véronique Prince, on a une question qui vient d'une auditrice qui veut rester anonyme. Elle est sympathique, sa question, je vous la pose. Dites-moi, j'ai l'impression que nous avions Monsieur Baboun et son Boys Club avec Monsieur Legault. Et selon toute... Oui, ça fait rire. Et selon toute vraisemblance, nous aurons un autre Monsieur Baboun et son Boys Club avec Monsieur Paul Saint-Pierre Plamondon. L'auditrice dit, encouragez-moi et dites-moi que je me trompe.
0: Ben, moi, Non, je trouve pas qu'il y a une baboune. Je peux, je peux comprendre que dans les médias, ça peut-être que parfois les extraits qui étaient tirés, c'était plus ça qu'on voyait. Mais tu sais, quand je dis que je suis une éternelle optimiste là, tu sais, moi je suis vraiment pas cynique là. Si les gens voyaient un petit peu plus souvent comment ça se passe vraiment au quotidien, à longueur de journée à l'Assemblée nationale, s'ils avaient la chance, puis moi j'essaie de leur montrer le plus que je suis capable, mais je pense qu'ils verraient que c'est vraiment des humains là qui sont derrière ça, puis c'est tous des gens qui ont des bonnes intentions là
1: et qui ont plus de liens les uns avec les autres qu'on le laisse présager quand on les regarde
0: et
1: travailler.
0: Ils travaillent plus ensemble qu'on le pense. Voilà. Ils veulent faire avancer les choses, puis on est chanceux d'avoir encore ça au Québec. On sait qu'ailleurs, c'est pas le cas là.
1: Vous avez raison. Vous serez de la soirée électorale lundi. Bien sûr, comment se passer de vous, Véronique Prince, aux côtés de Patrice Roy. Et les 9 premiers épisodes de ce balado, Le Radar politique, sont dispo sur Audio. Merci énormément d'être avec nous ce soir. On vous aime. Merci d'être là.

0: on retrouve notre invité, un chouchou de ce plateau, le cinéaste Robert Morin. Comment allez-vous, Robert?
1: Comme un chouchou.
0: Bon, Robert, on parlait de la campagne électorale avec Véronique Prêche. Vous voyez la regarder. Est-ce que ça vous intéresse?
1: Pas vraiment, non.
0: Pourquoi?
1: Je suis pas trop vieux, peut-être, je sais pas.
0: Ah, oui.
1: J'ai perdu mes illusions à un moment donné.
0: Est-ce que vous allez voter lundi?
1: Oui, vous votez quand même, vous exercez votre droit de vote.
0: Ben,
1: je vote comme un peu tout le monde, de façon stratégique. Les coups de cœur sont difficiles quand il y a autant de partis. Oui, c'est sûr, je vais voter. Mais je me fais pas d'illusions quant à la suite des choses. T'sais. On est quand même une colonie. On est quand même un vrai 51e État. Même si on veut pas l'être, là, on s'en rend compte présentement, le peu de pouvoir qu'on a sur notre économie, sur notre vie sociale, notre vie culturelle.
0: On pourrait dire que c'est ce que M. Carney tente de faire, là, de ramener un certain pouvoir au pays.
1: Il fait ce qu'il peut, là, mais c'est quand même le gouverneur du 51e État.
0: Vous donnez raison à Donald Trump.
1: Quand on regarde comment notre pays est organisé, on est juste un distributeur de matières premières pour ces gens-là. Majoritairement. On brade nos matières premières. Là. On n'est pas un peuple très travaillant.
0: Bon, tu sais, on croit entendre Lucien Bouchard.
1: Oui, non, mais... Oui, non, mais moi, j'ai mis deux jambes.
0: Bon, Robert, vous êtes réalisateur, scénariste, libre penseur, bien sûr, acteur et directeur de la photographie depuis Motel en 1974. Et on vous doit près d'une quarantaine de films, dont La Réception, Requiem pour un beau sans cœur, Quiconque meurt, meurt à douleur, Yes Sir Madame, Petit Pau-Pau Noël ou Le problème d'infiltration. On vous accueille ce soir pour votre nouveau film que nous avons regardé, Marie-France Lemaine et moi, que nous avons beaucoup aimé. Je le dis d'emblée, 6 portraits néo-réalistes qui a pris l'affiche au cinéma Beaubien hier soir. Vous l'avez regardé aussi,
2: oui.
0: Nicolas Titley.
2: Bon, beaucoup
0: alors,
2: aimé.
0: Voilà. Premièrement, ce que vous faites, c'est toujours unique, Robert. Ça ressemble à rien d'autre. Là, vous avez filmé 6 personnages, des non-acteurs.
1: Oui.
0: C'est arrivé souvent dans votre carrière, de filmer ce qu'on appelle des non-acteurs du vrai monde. Là, je mets des gros guillemets parce que, bon, c'est un vocable que je déteste un peu. Bon, ils sont d'origine africaine et ils vivent à Rome.
1: Oui.
0: Bon, comment vous vous êtes ramassé à Rome, vous?
1: Ben j'avais le goût de faire. J'avais soumis un projet pour refaire Le voleur de bicyclette, qui est un film fétiche là dans l'histoire du cinéma.
0: Ouais.
1: Je voulais le refaire avec seulement des Africains dans tous les rôles. Donc j'avais déposé ce projet-là, mais tu sais, l'intégral, plan par plan.
0: Une fiction.
1: Les pauvres actuellement en Europe, là, c'est les Africains. Mmh. C'est à l'époque de la guerre du néo-réalisme, du voleur de bicyclette, c'était des Romains. Là. Mais aujourd'hui, avec l'arrivée massive de gens de partout, c'est les Africains. Donc j'avais le goût de refaire le film avec une autre couleur. Là, c'est le cas de le dire.
0: Oui. Puis ça n'a pas marché, vous n'avez pas eu vos subventions.
1: J'ai pas eu mes sous. Ensuite, j'ai demandé le studio du Québec à Rome. J'ai eu pendant 6 mois. Et là, j'ai patenté mes flûtes autrement. Là. Je me suis trouvé des gens qui étaient dans des squats un peu partout. Enfin, je voulais pas faire quelque chose d'exhaustif, mais donner une impression de ce que c'est être un sujet de conversation. Quand t'es immigrant comme ça dans une ville comme Rome, qui est une ville qui a un passé fasciste assez, puis un présent aussi.

0: Tu sais, d'entendre parler de toi en majoritairement en mal tout le temps.
1: À la télévision, dans les médias, ouais, c'est ça. Partout.
0: Bon, j'avais l'idée de faire ça. Puis donc, je me suis dit, je vais prendre 6 personnes, 3 gars, 3 filles. Puis je vais regarder, tu sais, a day in a life, là, une journée dans la vie de chacun, voir que... Et c'est ça, j'ai... Puis là, le voleur de bicyclette est revenu. Je me disais, ah, ça pourrait être drôle, enfin, de les faire jouer, tu sais, chacun, un instant de classique de ce film-là, qui est un film qui m'a vraiment amené à faire moi-même des films.
1: Là, parce que quand on regarde, bon, parlons, il y a beaucoup de choses dans ce qu'on vient de dire, mais il y a le fameux mouvement néo-réaliste.
0: Ouais.
1: Je crois que vous avez découvert les films de ce mouvement-là. Vous étiez encore étudiant.
0: Ouais,
1: c'est un mouvement qui naît en 1943. Mussolini est encore au pouvoir.
0: Ouais.
1: C'est le fascisme qui est au pouvoir, d'une part. Donc, on va commencer à filmer librement en dehors des cadres et surtout du discours fasciste, hein, qui imprégnait l'art et le cinéma.
0: Oui.
1: C'est pour ça que ça s'appelle le néo-réaliste. Puis
0: le néo-réalisme.
1: Oui, j'allais dire le néolibéralisme. Excusez-moi, c'est un lapsus terrible, mais c'est très drôle, en fait, quand on réfléchit. Mais bon, donc, le néo-réalisme va naître, donc, dans l'Italie de Mussolini. Puis il va éclore aussi après la guerre, après le départ de Mussolini,
0: surtout,
1: parce qu'on n'a pas d'argent.
0: Oui,
1: on n'a pas d'argent. Donc, on sort des cadres du studio, puis on filme du vrai monde.
0: C'est ça.
1: C'est ce que vous avez fait toute votre vie, finalement, Robert.
0: Ben, j'ai fait ça, à partir du moment où j'ai vu ces films-là. Parce qu'avant ça, moi, faire du cinéma, c'était comme quelque chose d'impossible. C'était la fin du cinéma direct. Pour moi, c'était des chefs-d'œuvre, les films à Perrault. Qu'est-ce qu'on peut faire? Comment on peut amener l'avant-garde ailleurs? Là, et quand j'ai vu ces films-là, je me suis dit, faire jouer de la fiction à des gens plutôt que juste les filmer, les enregistrer, cachés dans un coin. On va apprendre d'autres choses, en fait, si on demande à des gens de jouer. Ils vont fausser, mais même quand ils faussent, ils donnent des choses de même, de leur rêve, de leur... Donc, c'est ça, je suis parti avec cette idée-là. Donc, mes premiers films ont été quasiment des espèces de patentage néo-réaliste.
1: Ben, la réception qui a été le premier film que moi j'ai vu, j'étais à l'université.
0: Ouais, avec des ex-bandits.
1: Bon, vous l'avez vu, des ex-bandits, que vous vous inspirez du fameux roman d'Agatha Christie, Et là, vous les réunissez dans un lieu, puis il peut se passer n'importe quoi. C'est dangereux. Vous avez fait ça avec des junkies. Quiconque meurt à douleur. Et là, à Rome, vous avez filmé 6 personnages.
0: C'est ça, Fulquin,
1: Souleymane, qui est livreur à vélo. Patience, qui est mère de famille, elle est burkinabé, elle vit dans un squat.
0: Elle est nigérienne.
1: Elle est nigérienne.
0: Son mari est burkinabé.
1: Voilà. Joan, qui est mère de famille, elle est nigériane, elle est coiffeuse. Mamadou, qui vit dans un parc, c'est un sans-abri.
0: Lui, il voit rien.
1: Ouais. Destiny, qui est photographe. Steve, qui est chanteur, il donne des cours de danse à des enfants dans la rue. Vous êtes à la caméra, vous les filmez dans leur quotidien, leur travail. Comment vous avez fait pour parce que il y a quelque chose de l'ordre de l'intimité. Parfois, on vous entend rire avec eux.
0: Ben oui.
1: Comment vous faites pour créer cette relation-là?
0: C'était l'idée aussi, toujours dans l'idée du néo-réalisme, de briser le langage documentaire où on demande aux gens de pas regarder la caméra. Souvent, je leur demandais de me regarder, je parlais, je vous gardais souvent des... Mais c'est un film muet, les gens parlent pratiquement
1: pas. C'est pour ça qu'on met pas d'extrait, parce que c'est essentiellement un film visuel, et c'est ça qui est beau.
0: Ouais.
1: Puis on sent qu'ils vous font confiance. Vous avez raconté dans un entretien que vous avez accordé au cours des derniers jours que vous vous êtes servi de votre pension de vieillesse pour faire ce film.
2: C'est ce que j'allais dire. Vous avez financé ça comment?
0: Oui, c'est ça.
1: Avec votre pension de vieillesse.
0: J'avais pas le choix, là.
1: Pourquoi vous aviez pas le choix?
0: Ben, je m'étais fait refuser de l'argent pour le faire, là. Donc, je me suis dit, je vais faire avec ma passion. Ben, on était deux, mais il y avait ma blonde et moi.
1: André-Lyne Beauparnant.
0: C'est ça.
1: Oui, la formidable André-Lyne, elle faisait le son.
0: André-Lyne et moi, on partait avec notre sac, nos packs sacs.
3: Mais ça, c'est de la passion, là.
1: Pourquoi vous allez jusque-là?
0: Il y a des moments, c'était moins passionnant.
1: Pourquoi aller jusque-là? Vous pourriez vivre dans votre chalet puis à la chasse, là. Pourquoi vous avez tenu?
0: Je sais pas faire d'autre chose, là. C'est pas si bon chasseur que ça.
1: Bon, vous avez payé les gens pour participer au film. Dans un entretien accordé au devoir, vous dites, j'ai négocié.
0: Ben oui. J'ai fait le producer. Là,
1: comment ça s'est passé?
0: Ben, c'était le fun. Ces gens-là, la misère qu'ils ont eue pour se rendre là, ils sont là pour l'argent. Hein. C'est des immigrants économiques. Là. C'était bien clair que je pouvais pas leur demander de prendre du temps qu'ils peuvent mettre ailleurs à travailler
2: à faire ça gratuitement
0: là, tu sais, donc. Fait que c'est ça, j'ai négocié, tu sais, les gars,

0: Dans des conditions comme ça, on vivrait comme eux. Mm-hmm. J'ai trouvé ça admirable, les squats à Rome, là. Tu sais, quand tu vois que, tu sais, un bloc avec 400 personnes qui se sont organisées, qui ont un gouvernement interne, qui ont des règlements, qui s'entraident, ils se sont fait une garderie, tu sais, puis des gens de tous les pays de la Terre, là. Tu sais, tu vois ça, puis tu dis, t'as, wow, tu sais, on sous-estime le tu sais, quand moi, je regarde les campings ici, qu'on essaie de vider, là. Laissez-les donc faire, donnez-leur des blocs appartements, ils vont s'installer dedans.
1: Tu parlais des campements, quoi.
0: Ouais, ben, des campements, puis il y a combien
1: de démanteler à Montréal.
0: Ouais, il y a combien d'églises abandonnées, puis de places qui servent pas, puis de lieux gouvernementaux. Laissez-les, les gens rentrer là-dedans, là. Ils vont pas brûler leur place, ils vont s'installer, ils vont se former des groupes. L'anarchisme, là, ça existe. Tu sais, ça, c'est quelque chose qui, c'est qu'à chaque fois qu'on a tenté des, tu sais, comme là, ces gens-là où j'ai tourné, là, ils ont été mis à la porte, tu sais, ils ont vidé le bloc, ils ont, tu sais, ils ont mis dehors, ils sont dans la rue, alors que c'était une harmonie totale, tu sais. Ben là, il y a un promoteur qui a voulu ramasser le bloc, puis, mm-hmm. hein, puis la ville n'a pas eu les culottes, tu sais, les gars, c'est assez fort pour dire, ben non, ça sera pas ça. Là,
1: on t'sais. A l'ex-mairesse de Montréal à côté de vous, hein, bien sûr. Bon, l'itinérance, c'est un problème majeur que vous avez vécu comme mairesse. Qu'est-ce que vous pensez de l'idée de Robert, les laisser prendre les lieux? Il y a plein de lieux abandonnés qui appartiennent d'ailleurs à la ville de Montréal.
0: Ils vont,
1: là,
0: pas,
1: sur
0: ils vont pas les détruire, tu sais. Tu sais, tu détruis pas la cabane, tu sais, ils brûlent pas leur tente, eux autres, là. Ces lieux-là sont vides, laissez-les faire, tu sais.
1: Qu'est-ce que vous en pensez de cette affirmation-là? Ben, oui, est-ce que c'est possible?
2: La question des
0: c'est possible
2: des
0: ailleurs,
2: édifices
0: pourquoi
2: qui appartiennent à la ville ou au gouvernement du Québec, il y en a plein qui pourraient être utilisés pour loger des personnes en situation d'itinérance, absolument. Après ça, pour je sais qu'il y a des expériences, il y a des endroits où ça marche bien, les squads, enfin les endroits qui sont investis ou même des campements. Il y a des endroits où ça marche pas du tout parce que la criminalité s'en mêle et puis tout ça. Puis je suis pas en train de minimiser. Je fais juste dire que il y a eu des belles histoires, puis il y en a aussi des moins belles. Faut quand même que je le mentionne.
0: Oui, mais ces squats-là, là, à ce niveau-là, là, quand tu mettons, ils sont
2: vraiment.
0: Oui, quand ils se mettent. Mais oui, mais il y en a plusieurs à Rome. Il doit y avoir des milliers de personnes qui vivent dans les squats. Mm-hmm. Puis en France aussi.
3: En Angleterre.
0: Puis en Angleterre, puis un peu partout. Là. Quand ça a des niveaux comme 400 personnes dans un bloc, là. La criminalité, elle rentre pas. Parce qu'eux autres, ils se font leur propre police. Ils font leurs choses. La criminalité, elle peut juste rentrer dans des petites gangs, dans des petites pioles, tu sais.
1: C'est la force du monde.
0: Oui, exactement.
1: Oui, bien sûr. Le discours anti-immigrant pullule partout sur la planète, Robert. Ouais, ouais. La première ministre italienne, d'ailleurs, Giorgia Meloni, a annoncé la semaine dernière vouloir limiter le nombre d'élèves d'origine étrangère. Par classe. Ici, en pleine campagne électorale, le chef du Parti conservateur du Québec, Éric Duhaime, a répété à plusieurs reprises que le tiers des demandeurs d'asile sont frauduleux, ce que Radio-Canada a démenti cette semaine. Voilà. Qu'est-ce que vous pensez de ce genre de discours, Robert? Robert, votre film arrive en pleine campagne électorale.
0: Ouais,
1: là.
0: Malheureusement, ouais. C'est le discours, c'est du populisme encore, c'est le discours d'un paquet. C'est pas tant de monde qui pense ça. Sauf qu'ils se font tellement, ils crient tellement, ils se font tellement entendre que, tu sais, ils finissent par, tu sais, en plus, tu sais, c'est dans des régions particulières. C'est comme en Europe, ou en Italie, c'est les campagnes qui sont de droite, aux États-Unis aussi d'ailleurs, dans tous les pays. Puis si tu regardes le Duhaime, là, il est en Beauce, là, il est pas,
1: c'est à Québec, pourquoi?
0: Ouais, mais dans ce coin-là, là, c'est des pochettes, là, mais, tu sais, sont minoritaires, mais c'est comme avec les réseaux sociaux, c'est toujours la domination des minorités. Tu sais, les gens qui crient plus fort, on s'imagine, tu sais, qu'ils sont une grosse gang, mais en réalité, ils sont pas. Puis ils séduisent des gens qui sont frustrés, tu sais.
2: Mais souvent, ces gens-là sortent pas voter, par contre.
0: Non. Ouais, tant mieux.
4: mais votre film est profondément politique et moi je trouve que c'est un choix formel absolument génial d'avoir choisi de replacer ces migrants africains d'aujourd'hui dans le contexte de ces films, de ce classique du
1: réalisme. C'est
4: comme pour montrer aux Italiens, en fait, je sais pas si vous avez fait le film pour les Italiens ou pour le reste du monde, de dire ces gens-là, ils sont comme vous étiez justement au sortir de la guerre et de les placer là-dedans, c'est tellement fort, c'est tellement très beau là.
0: Ils sont plus débrouillards que les gens, tu sais, les Africains là qui ont traversé le Sahel
1: à pied,
0: puis se sont ramassés en Libye, dans les, tu sais, puis ensuite c'est du monde débrouillard. Quand tu arrives à Rome là, tu sais,
4: J'espère que vous avez un distributeur en Italie, en tout cas.
0: Non, parce que c'est un film.

0: Tu sais que c'était un film un peu illégal. Là. J'ai pas
1: payé mon permis, Robert. J'avais pas payé mon permis.
0: Non, j'ai pas payé mes droits.
1: Girl de shooting.
0: Ouais, bon. Mais
2: apparemment, c'est comme ça qu'on vous aime.
0: Je sais que le vidéographe, oui. J'ai trouvé très courageux, le beau vient avec. Là. Mais tu sais, en tout cas, on a consulté les avocats, puis apparemment. le beau bien puis le vidéographe, on est tous solidaires, tu sais, mais tu sais, les chances qu'on se fasse poursuivre, moi là, tu sais,
3: j'espère
0: t'sais...
3: que les Italiens vont le voir.
0: Ben j'ai des amis là-bas, je me suis fait beaucoup d'amis le temps que j'étais là, puis ouais, on essaie de trouver des façons de... dans les festivals, dans les festivals on a le droit parce qu'on charge rien là.
4: Mais dans les festivals vous seriez susceptible d'avoir des distributeurs qui travaillent à l'étranger puis qui pourraient le faire voyager.
0: Ouais, c'est
4: vont
0: juste
4: pas
0: que...
4: vous demander vos permis.
0: Non mais c'est ça, le cinéma c'est un des rares arts qui peut pas s'auto-référencier, qui est pas auto-référentiel parce que le matériel appartient pas à des individus, il appartient à des entreprises.
4: Oui. Tout le temps.
0: C'est plate. Alors, tu sais, qu'en musique, le rap, c'est auto-référentiel.
2: Oui.
0: La littérature est auto-référentielle.
2: Le cinéma, c'est autre chose.
0: Non, c'est ça.
2: Ben, votre film est à voir. Hein? Alors, garochez-vous au beau bien. Faites la file, faites la queue. C'est un film important, c'est un film touchant, c'est un film magnifique. Oui. Six portraits néo-réalistes est à l'affiche depuis hier au cinéma Beau bien. Il y aura une ciné-rencontre lundi soir, soirée d'élection, le 5 octobre à 18h30 à la Cinémathèque québécoise. En votre présence, Robert Morin.
0: Oui, madame.
2: Voilà. Merci beaucoup d'être avec nous ce soir. Merci vraiment.

0: segment de la critique en direct est consacré ce soir au tout premier roman de l'ex-mairesse de Montréal, Valérie Plante. C'est notre invité. Le roman s'intitule Grenade. Je le montre ici pour les caméras du RDI. Il est paru chez Leméac le 16 septembre et il sera critiqué ce soir par Nicolas Titley et Sophie Lorrain. Comment vous sentez, Valérie?
1: Je capote un peu.
0: Ah oui, hein? C'est sincère, elle capote un peu.
2: Alors... Vous avez reçu des critiques en politique. Je pense que vous devez avoir la couenne dure quand même.
3: Ben oui, mais je me suis rendu compte que ma couenne avait ramolli. Oh! Elle avait fondu dans la dernière année, honnêtement.
0: Ah oui.
3: Puis c'est différent, je pense, de défendre des projets, défendre une vision, oui. Mais... Puis là, c'est moi, là. C'est juste moi sans personne autour.
4: Dans notre monde.
3: Ben oui, effectivement. Oui, voilà.
0: Valérie Plante, vous êtes née le 14 juin 1974 à Rouyn-Noranda. Vous avez été la première femme mairesse de l'histoire de Montréal. Dans un entretien que vous avez accordé à Jean-Yves Girard de l'Actualité, paru le 5 août, vous dites, je vous cite, « Quand les gens disent que je suis l'ex-mairesse, je les corrige. » Je m'avais pas corrigé ce soir. « Je suis la première mairesse de Montréal. C'est comme ça que j'ai envie qu'on m'appelle. » Mm-hmm. Pourquoi?
3: Ben, parce que je l'ai pas volé. Hey,
0: c'est comme vrai. Michel Richard, vous l'avez pas volé.
3: Je savais pas qu'elle avait dit ça.
0: Elle avait dit, mon mari, je l'ai pas volé.
3: Ah, bon,
0: je
3: voilà.
0: pense que c'est dans une parodie, mais quand même. Oui.
3: Ben non, mais faut se le dire, là. Je veux dire, de remporter, ben, premièrement, première femme à la tête d'un parti vert, assumé, qui
0: Projet
3: se lance
0: Montréal,
3: là-dedans. Oui. Mais oui, parce que les doubles standards existent. Dans toutes les campagnes, même dans tous les milieux là, c'est pas seulement en politique. Puis ça aura toujours bien pris 375 ans. Là. Je veux dire, c'est long.
0: C'est vrai.
3: Fait que il était temps.
0: Oui. Vous avez été en poste pendant 8 ans, de 2017 à 2025. Donc vous avez quitté la politique il y a moins d'un an quand même. Beaucoup de politiciens disent, je sais pas s'ils vous ont dit ça à vous, Véronique Prince, mais moi ça m'est arrivé de recueillir ce genre de confidences ou de propos qu'ils ont ressenti un énorme vide après la vie politique. Philippe Couillard, par exemple, dans l'épisode de Passion politique, nous avons réalisé Marie-France Lemaine et moi, disait qu'il y avait eu une dépression. Il y avait eu un moment de dépression après son départ de la politique. Comment ça s'est passé pour vous?
3: Super bien.
0: Ah oui, vous, le lendemain, pouf!
3: Ben, j'avais prévu...
4: C'était votre choix aussi.
3: Ben, oui, c'était mon choix.
0: Différent.
3: Non, c'est très...
0: C'est vrai.
3: C'est absolument
0: c'est vrai.
3: Différent. Là. Moi, je quand tu décides que tu t'en vas, ben tu te prépares en conséquence. Puis il y a quelque chose de plus doux. Tu t'es pas fait kicker

0: kicker out là.
1: Non mais l'adrénaline du pouvoir, être occupé, être sollicité, ça peut tomber tout d'un coup et créer comme une forme de vide.
0: Oui,
1: quand même.
0: Mais
1: on imagine.
0: Ça aussi, je l'avais prévu. Ouais. J'étais dans un avion comme 4 jours après les élections. Je me suis poussée, j'ai enlevé toutes mes applications nouvelles. Je suis allée ailleurs où est-ce que ça parlait une autre langue, où est-ce qu'il y avait d'autres choses à regarder, d'autres choses à observer, à sentir. Vraiment là. Puis c'est là où, même après presque un an, je me rends compte à quel point, moi, c'était pas un but d'envie d'être mairesse. Tu sais, j'ai pas vécu toute ma vie en me disant, c'est ça qui s'en vient, c'est pour ça que je travaille. Puis c'est quasiment comme un peu écrire un roman, je vais vous avouer, ça non plus, c'était pas prévu.
1: Mais non, c'est trop beau. Mais on vous accueille alors que, même si ça fait, bon, même pas un an que vous êtes partie, vous avez quand même lancé une série télé,
0: oui.
1: Ça brasse en ville,
0: oui.
1: Qui est diffusée sur TV5 depuis le 11 septembre, pour laquelle vous avez voyagé beaucoup.
0: Oui.
1: On pourrait se demander pourquoi revenir aussi rapidement dans l'œil public. Ça a été souffrant quand même pour vous parfois d'être dans l'œil public. Pourquoi vous voulez revenir?
0: Vous trouvez que ça fait pas longtemps, c'est vrai?
1: Ben, c'est moins d'un an. Quand
0: mais même. C'est peut-être parce que moi, pendant la dernière année, le nombre de personnes, de journalistes à qui j'ai dû refuser parce qu'ils voulaient m'avoir sur leur plateau, ils voulaient que j'ase de ci, j'ase de ça, que je donne mon opinion, puis j'étais genre, ben non.
1: Est-ce qu'on vous a sollicité pour Mordu de politique ou pour la joute à LCN?
0: Ben là, je vais pas jaser de ça ici.
1: Ça veut dire oui, ça sonne comme un oui, ça veut dire oui. Bon, vous avez dit non.
0: Vous parlerez à mon agent.
1: Bon, alors ce roman que vous avez lancé il y a quelques jours, vous avez raconté l'avoir écrit en 3 mois pour le premier jet.
0: Ouais,
1: c'est quand même rapide, ça,
0: ouais,
1: 3 mois. Vous l'avez commencé, vous l'avez raconté vers la fin de votre deuxième mandat. Vous êtes toujours mairesse dans votre cuisine, les week-ends, en écoutant Bjork.
0: Ouais.
1: Bon, là, on pense à la fin de votre deuxième mandat, puis on se dit, c'est la crise du logement, la crise de l'itinérance, les combats perpétuels avec le gouvernement de la CAQ, à qui vous avez reproché de ne pas s'occuper de Montréal. Comment vous avez fait, Valérie, pour trouver de l'inspiration pour écrire un roman?
0: Ben, je pense que c'est... Merci, parce que je pensais que vous allez me dire comment vous avez trouvé le temps. Parce que ça, moi, je trouve ça plate qu'on soit, qu'on me pose cette question-là, parce que je pense qu'on peut faire plein d'affaires dans la vie, là. T'sais, on est pas, même si on gère une ville puis un budget de 7 milliards de dollars, on est quand même capable d'avoir un peu de temps libre, de le passer avec son chum, ses amis, puis d'avoir envie d'écrire quelque chose. Je revendique mon droit à la créativité, même comme mairesse.
1: Bravo.
0: Mais,
1: oui.
0: Alors, le temps, par contre, ça, c'était quelque chose. Alors, moi, mon chum pensait que je faisais une dépression parce que dès que j'avais un peu de temps libre, je roulais ma chaise en cuisine, je mettais mes écouteurs puis j'écrivais. Je sais pas, fallait que j'écrive, mais faut pas oublier non plus, j'avais aussi publié 2 bandes dessinées.
1: Je sais.
0: Qu'on m'avait reproché à l'époque.
1: Pendant votre mandat de mairesse.
0: Évidemment. Fait qu'on me l'avait, j'ai décidé de continuer à revendiquer.
1: C'est un roman choral.
2: Oui.
1: C'est-à-dire qu'il y a plusieurs personnages qui racontent l'histoire. Il est question de politique, d'immigration, de féminisme, de machisme, de violence conjugale, d'ambition, de Montréal. En prime, on vous en a parlé, 2 scènes de sexe.
0: Il y en a 2?
1: Oui. Bon. Alors, qu'est-ce que ça raconte? C'est à vous de nous le dire.
0: Oh là là, okay,
1: avant d'écouter la critique. Comment vous le résumez, votre roman, vous?
0: Oui. Okay, alors, parfait. J'y vais. Non, je vous jure que je trouve ça plus difficile de parler de mon roman que de parler d'une politique publique.
1: Alors, vous avez moins l'habitude aussi, je crois.
0: Oui, moi l'habitude, puis je suis un petit peu pas raquée là, mais rouillée, on va dire ça comme ça. Mais non, mon roman, c'est à propos de reconstruction. Comment on se reconstruit quand on vit des explosions à l'intérieur de nous ou à l'extérieur, dépendamment des personnages qui sont dans mon roman. Mais c'était vraiment ça qui m'intéressait. J'ai pas de réponse. C'est un roman qui est sans doute aussi ouvert dans le sens où on donne pas la fin, somme toute, aussi assez ouverte.
1: L'intrigue, quand même. Comment vous la voyez, l'intrigue, vous, si je vous demande de la raconter un peu?
0: Ça fait-tu du sens, ce que je viens de dire?
2: Oui, mais c'est difficile, en fait, de raconter l'intrigue, pas en partie à cause de cette forme chorale. Puis, pour rester dans la métaphore musicale, j'ai l'impression que c'est une chorale qui est surtout féminine, essentiellement féminine. Il y a une voix masculine aussi qui est là-dedans. Et ce que ça montre, c'est que c'est lorsqu'elles s'unissent que les voix féminines sont les plus fortes, parce que il y a plusieurs personnages, mais qui vont se croiser par la magie de la littérature. Ça évoque beaucoup, beaucoup de thèmes. Mais moi, je pense que le thème central, c'est celui de la transmission. Il y a question de sororité, beaucoup.
0: Oui.
2: Mais de la transmission à la fois des traumas et aussi des héritages plus fort, aussi des valeurs fondamentales. Qu'est-ce qu'on retient des gens qui sont passés avant nous? Et on le disait, il y a des thèmes qui sont chers à la première mairesse de Montréal. Qu'on va reconnaître là-dedans. Vous l'avez dit, la justice sociale, le féminisme, l'immigration.

0: aussi l'intégration aussi des immigrants. C'est beaucoup, beaucoup de thèmes et le côté choral aussi multiplie les voix dans un roman qui est très court. Et moi, j'ai l'impression qu'il y avait beaucoup de thèmes que vous aviez en tête. Et corrigez-moi si je me trompe, j'ai l'impression que les personnages sont presque arrivés après, plutôt que ce soit eux qui portent l'histoire. Et moi, j'avais l'impression de lire justement un côté plus pamphlétaire que romanesque, parce que vous aviez beaucoup de choses à dire, trop, à mon avis, dans le nombre de pages imparties. J'ai l'impression, moi, j'ai été perdu un petit peu. C'est pour ça que je peine à raconter une intrigue, parce qu'il y a c'est beaucoup de thèmes qui sont en quête d'une intrigue, à mon avis.
1: Qu'est-ce que vous voulez dire à ça?
2: Bon, faut que je réponde.
1: Ben oui, c'est ça, ben oui, on vous donne le droit de réplique, bien entendu. Il dit, bon, est-ce que les personnages sont arrivés après?
3: Non, pas du tout. Donc, pour moi, l'histoire était comme, somme toute, assez claire. Et c'est en fait les personnages qui avaient, pendant que je parlais d'eux, pendant que j'écrivais, j'avais ma première histoire, mes trois personnages principaux, surtout Kim et Andrea, qui sont les deux personnages principaux, mais sont nés. Puis après ça, j'ai écrit ce qu'ils avaient besoin, développer un peu leur personnalité, puis leur rapport, mais non, pour moi, mais c'est vrai que j'avais beaucoup de choses à dire. Ça, là-dessus, je peux pas le nier, là.
1: Pourquoi pas un essai? Pourquoi pas un pamphlet, justement? La mairesse en colère, qui publie un livre un an après son départ.
3: Parce que la mairesse n'est pas en colère.
1: Pourquoi un roman?
3: Ben, je vais prendre une citation de Nancy Houston. Oui. Elle disait quand je pense avoir trouvé la solution, j'écris un essai, puis quand je me pose des questions, j'écris un roman. Honnêtement, je n'ai pas les solutions moi aux personnages qui vivent différentes problématiques puis qui ont, et je l'espère que les gens sont capables d'adhérer à leur personnalité ou ce qu'ils vivent et qui ils sont.
1: Je vous pose la question parce que je sais pas si vous avez remarqué, Sophie, mais Andrea, la fameuse Andrea, oui. Valérie Plante, elle est chef de cabinet, oui. Hein, pour la première ministre, pour la ministre des Finances, ce qui nous donne droit à quelques scènes qui démontrent que la misogynie est encore un réel problème dans la sphère politique.
3: Oh, absolument. Bon, oui, ça, j'ai pas eu de la misère. Ça, les exemples étaient faciles à trouver. Je veux dire, mais c'est, je prends la politique, mais c'est pas comme si dans les médias, on pouvait parler que maintenant, il y a plus de misogynie non plus, là.
1: Ah non.
3: Je veux dire, ça se répercute pas mal partout, oui. Même en 2026.
1: Sophie Lorrain.
4: Mais c'est ça, en fait, c'est pour moi le réel sujet du livre, la thématique qui réunit ces trois personnages-là, c'est vraiment pour moi la violence. Mais la violence déclinée sous plusieurs formes, qu'elle soit bureaucratique, qu'elle soit au travail, qu'elle soit physique, verbale, peu importe, c'est la violence. Et c'est un thème tellement fort, tellement grave, en fait. Que je me suis demandé en lisant votre livre si évidemment, comme le dit Nicolas, il n'y avait pas trop de sous-thèmes qui venaient s'attacher à cette thématique-là, qui est tellement forte qu'on se dit, ben, on aurait eu envie, en fait, d'aller plus à fond là-dedans, d'avoir vraiment votre cœur, je dirais, vraiment. Votre cœur dans vos personnages plus que dans la thématique à proprement dite. Parce que on la connaît, la violence conjugale, on sait ce que c'est. La misogynie, c'est une forme aussi de violence. Je veux dire, on la connaît, la violence. Des fois, elle est beaucoup plus sournoise. Mais vos personnages sont intéressants, puis à la minute où on pense qu'on va aller vivre et ressentir quelque chose avec eux, c'est comme si on restait un peu sur notre faim pour passer à l'intrigue, puis aller exploiter d'autres sous-thèmes qui sont là et qui se parlent d'immigration, qui parlent de relations hommes-femmes, qui parlent de toutes sortes de choses qui sont très intéressantes. Et bien que vous possédiez votre sujet assez bien, vraiment, moi, le reproche que je me permets de vous faire, puis en toute humilité, c'est ça. C'est qu'on n'est pas assez investi avec Kim, avec Andrea et avec Anil pour ressentir à travers eux ce que vous avez essayé de nous communiquer. Alors, ça fait un livre qui est très divertissant, qui est intéressant, mais dont la thématique principale reste un peu en surface. Parce que il manque cet ajout de vous, cet ajout de cœur qui va faire en sorte que vous allez nous bouleverser. Alors, l'histoire reste bonne, elle reste le fun à lire, mais pour moi, il manque cet aspect-là, où à un moment donné, on fait « mais... » Oh wow, ce livre-là m'a chamboulé. Oui, m'a traversé. J'ai pas eu l'impression que vous vous révéliez à travers cet ouvrage-là. Je sais pas si je me trompe, mais c'est ce que j'ai ressenti.
3: Ah, je sais vraiment pas quoi vous répondre. Parce que quand on se fait dire qu'il manque de cœur, c'est dur.
4: Mais en fait, c'est votre cœur à vous qui manque.

0: c'est pas le de cœur. C'est vraiment ce que vous vous ressentez au plus profond de vous-même à travers ces personnages-là. Puis je dis pas ça pour vous faire pleurer, bien au contraire, parce que je pense que les gens vont vous lire puis ils vont l'apprécier, le livre. Je pense qu'ils vont l'apprécier. Mais il y a une forme et je pense sincèrement, Valérie, que ça ne relève pas de vous autant que de vos éditeurs. Je pense qu'il y a vraiment un moment où ils auraient pu vous dire, vous avez un sujet extraordinaire, vous avez des beaux personnages, investissez-les plus à fond. Ça, c'est un point de vue très personnel, hein. Ça n'engage que moi, puis c'est pas mon métier non plus.
1: Mais veuillez, j'ai plus la couenne dure.
2: Parce que c'était très bien argumenté. Il y avait beaucoup de nuances. Il y avait plein de beaux. Il y avait des beaux moments dans cette parole-là. Mais là, vous êtes touchée par, c'est le manque de cœur. Mais elle a pas dit que c'était vous qui manquiez de cœur.
1: Oui.
2: Mais qu'est-ce qui vous perturbe autant?
1: Mais vous savez, c'est,
2: parce qu'il faut du bon. C'est ça. C'est triste.
0: Ben, faut l'entendre.
2: Ça nous touche de vous voir pleurer.
0: Ça nous touche, ça.
1: Ben, écoutez, c'est probablement que quand on écrit un livre, puis je l'ai dit, hein, tu sais, à la fin, j'ai dit, j'avais écrit ce livre-là très rapidement, puis tu sais, j'en fais des blagues, mais c'est une bonne idée.
2: Oui, on vous apporte des mouchoirs.
0: Mais je pense que c'est ça, Valérie. Je pense que c'est un peu le manque de pages pour accorder du temps
1: je comprends.
0: À tout ça.
1: Mais vous n'êtes pas la première qui me dit qu'elle aurait voulu dit autrement, là, pas avec nécessairement avec la façon dont vous l'avez fait, mais il y a plusieurs personnes qui m'ont dit qu'elle aurait aimé ça, apprendre à approfondir, certains personnages et tout ça. Non, c'est plus comment vous avez dit. Je comprends ce que vous voulez dire, mais donc je vais revenir à la phrase où je dis dans mes remerciements puis que je l'ai écrit rapidement ce livre-là, mais c'est je l'ai écrit pendant que j'étais encore mairesse, fait que nécessairement.
2: Il y a beaucoup de choses que vous avez vécues comme mairesse qui sont dans
1: En fait, peut-être que j'aurais pas dû écrire un livre et faire une psychothérapie.
2: Mais c'est intéressant.
0: Il y a des moments extrêmement, il y a des moments très forts dans le livre et c'est pour ça que je me permets de dire ça parce que s'il y avait rien, on ferait on s'en fout. Mais c'est pas vrai. C'est pas vrai qu'on s'en fout. C'est juste qu'à certains moments, on se dit, on est prêt à plonger, à aller avec elle.
1: Puis
0: on dirait qu'il y a une certaine pudeur qui vous retient, en fait.
1: Parce que justement, quand ça fait autant d'années, puis je dis ça, on jase là, mais ça fait tant d'années qu'on doit que chaque mot, chaque façon, on est critiqué sur tout là, physiquement,
0: surtout
1: là, puis surtout quand on est une femme, puis surtout quand on décide qu'on va rester qui on est, qui rit, qui sourit, qui voilà. Alors je pense que je me suis
2: retenue.
1: Je pense que le mécanisme ou le mécanisme de protection ou de même de survie est encore présent.
0: Mais c'est normal.
3: Mais en même temps, on sent.
0: Je comprends tellement.
3: Je pense que le titre est bien choisi. Aussi, on sent que cette idée de grenade, on sent que vous aviez eu la main sur la goupille pendant plusieurs années, et puis que là, vous l'avez lâché. Et cette abondance de thèmes dont on parle, qui est décoiffante un peu, ça a explosé en même temps. Ça témoigne de où vous étiez.
1: Oui, absolument.
3: C'est correct. Nous, on a nos réserves par rapport à ce que c'est évidemment. Mais
0: ça veut pas dire qu'il faut jamais en faire d'autres, hein.
1: Tant mieux, parce que je suis déjà en train d'en écrire.
0: Écoutez, moi, si j'avais écouté mes premières critiques, j'aurais pas travaillé de ma vie.
2: Grenade, ce roman, c'est intriguant quand même, est paru chez Lemaire. Merci énormément. On veut pas vous faire pleurer
1: Valérie,
2: merci d'avoir été avec nous. Robert, on va voir votre film. C'est majeur. Véronique, on vous regarde lundi soir aux élections. Merci. Restez avec nous.
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10: Rebecca Kwan, voici les informations. Les chefs des principaux partis au Québec sont engagés dans une course contre la montre pour convaincre les indécis de leur accorder leur confiance d'ici le vote de lundi. Au 38e jour de la campagne, chaque parti a tenté de démontrer sa pertinence par rapport à ses rivaux, que ce soit sur l'enjeu référendaire, la défense des services publics ou l'efficacité de l'État. Marie-Isabelle Rochon fait le point.
11: Allez voter, là, ici, là. On s'est fait.
12: Dernier kilomètre, derniers engagements.
13: Ces derniers jours, j'ai demandé à ceux qui nous écoutent de nous donner un vrai mandat qui est stable et fort.
12: Paul Saint-Pierre Plamondon présente son plan pour les 100 premiers jours d'un mandat péquiste, dont des allègements réglementaires et des baisses de taxes sur l'essence. De son côté, Éric Duhaime se réjouit des sondages qui lui permettent de rêver plus loin que la grande région de Québec.
14: C'est clair que plusieurs circonscriptions dans la région de Québec, il n'y aura aucun problème à faire sortir le vote, mais ailleurs, en province, effectivement, ça va être un défi.
12: Charles Milliard, lui, concentre ses attaques contre le meneur.
15: Le projet de Paul Saint-Pierre Plamondon, il est archaïque par rapport à la réalité économique aujourd'hui, d'où l'importance d'avoir une alternative, et c'est nous l'alternative.
12: Christine Fréchette, en Montérégie, cherche à préserver ses acquis et lance un appel à la survie de la troisième voie autonomiste.
16: Les libéraux, ils défendent pas l'identité québécoise. On le sait, à chaque fois qu'ils ont eu à se prononcer sur des questions de laïcité, de langue, de valeur, de culture, ils se défilent.
12: Finalement, Ruba Gazal fait campagne à Montréal. Québec solidaire mène une lutte acharnée contre les libéraux.
17: On s'engage, nous, à Québec solidaire, à être ce rempart et à porter haut et fort votre voix pour vous protéger contre les coupes.
12: Chaque parti joue le tout pour le tout à un peu plus de 24 heures de l'ouverture des bureaux de vote. Ici Marie-Isabelle Rochon, Radio-Canada, Victoriaville.
10: En Espagne, le mouvement de contestation pour le droit au logement ne s'essouffle pas. Le rejet de deux décrets présentés par le parti au pouvoir pour endiguer la crise du logement attise la colère et provoque de nouvelles manifestations dans plusieurs villes du pays. Édouard Baudouin.
18: À Madrid, des dizaines de milliers de manifestants ont à nouveau envahi les rues de la capitale samedi pour exiger le droit au logement. Les gens n'ont pas accès à un toit pour atteindre leur potentiel et fonder une famille, s'indigne cette dame. Cette colère qui s'est rapidement répandue à travers le pays a provoqué des affrontements violents entre manifestants et policiers à Valence. L'indignation a pris naissance à la suite de l'éviction d'une madrilène de 87 ans de son chez-soi. Marie-Carmen Abascal, de son nom, est alors devenue le visage de ce mouvement populaire en Espagne, aux prises avec une grave crise du logement.
19: En consecuencia, queda derogado el Real Decreto Ley.
18: Le Parlement espagnol a rejeté deux décrets qui auraient notamment eu pour effet de geler les évictions de personnes vulnérables jusqu'en 2030 et d'encadrer les locations à court terme. Pour le gouvernement de Pedro Sanchez, qui pourrait déclencher des élections anticipées malgré son impopularité, c'est une cuisante défaite. Dans la rue, le revers ne fait que galvaniser davantage les manifestants qui appellent à la tenue d'une grève générale. Je crois en la démocratie, mais pas en celle que nous avons, lâche cette manifestante, décidément désabusée. Ici Édouard Baudouin, Radio-Canada, Montréal.
10: Les autorités émiraties qualifient d'acte terroriste l'attaque menée mercredi par le copilote contre le commandant de bord d'un vol de Flight Dubai en direction de Tel Aviv. De nouveaux témoignages permettent de comprendre comment des passagers ont réussi à entrer dans le cockpit et à reprendre le contrôle de l'appareil. Le reportage d'Élise Jeté.
20: L'avion venait de quitter Dubaï et se dirigeait vers Tel Aviv avec 174 personnes à bord quand le copilote aurait attaqué le commandant avec la hache de secours qui se trouvait dans le cockpit. Selon le procureur général des Émirats arabes unis, le copilote avait commencé à mettre à exécution ce qu'il qualifie maintenant d'acte terroriste. Il aurait tenté de prendre les commandes de l'appareil. Le commandant a réussi à déverrouiller la porte du cockpit et des passagers et des membres de l'équipage ont alors pu entrer. Parmi eux, l'Israélien Yaniv Ayoun. Il a raconté avoir maîtrisé le copilote, puis être retourné vers les commandes de l'avion. Et l'enquête soulève maintenant des questions sur ce qui s'est passé bien avant le décollage. Plusieurs médias internationaux rapportent que le copilote avait déjà été interdit de vol à Oman pour des raisons de sécurité. Il aurait ensuite quitté Oman Air avant d'être embauché par Fly Dubai. Mais comment un pilote écarté dans un pays pour des raisons de sécurité peut-il ensuite être embauché par une compagnie d'un autre pays? Pour le directeur de l'Observatoire de l'aéronautique et de l'aviation civile, Mehran Ebrahimi, l'affaire pourrait révéler une faille importante.
21: Mais là où le bas blesse, cet événement-là, si ce qu'on a raconté est vrai, c'est que là, on vient de découvrir une faille, et cette faille qui est importante, communication entre les États.
20: L'enquête doit maintenant déterminer ce qui était réellement connu sur le copilote et qui détenait cette information. Ici Élise Jeté, Radio-Canada, Montréal.
10: La chanteuse rock canadienne Sass Jordan est décédée à l'âge de 63 ans.

0: et à Montréal, elle s'était fait connaître à la fin des années 1980 avec notamment Tell Somebody qui lui a valu un prix Juno. Il y a quelques semaines, son équipe avait annoncé l'annulation de plusieurs de ses spectacles en raison de problèmes de santé. En terminant, le Canadien de Montréal s'est incliné 6-5 en prolongation face aux Penguins de Pittsburgh pour son deuxième match de la saison. Prochain rendez-vous mardi au Centre Bell pour le match d'ouverture à domicile face aux champions de la Coupe Stanley, les Hurricanes de la Caroline. C'est ce qui conclut les informations.
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0: Nicolas Tiquet, on accueille le chanteur Dumas sur notre plateau.
1: Allô?
0: Qui est tout oui, tout oui.
1: Très heureux d'être là.
0: Oui, on est très content de vous retrouver. Dumas, vous lanciez hier votre nouvelle EP intitulée Marathon 2, Mont-Royal, entre parenthèses. J'ai appris que vous couriez sur le Mont-Royal.
1: Absolument. Dumas. J'ai fait ça aujourd'hui d'ailleurs.
0: Bon, bravo. C'est la suite. Est-ce que vous avez trouvé que le Mont-Royal avait été un peu, comment dire, enlevé aux citoyens de Montréal pendant presque plus d'un mois?
1: Totalement. Hein,
0: pour les mondiaux
1: de cyclisme.
0: Je
1: vais deux fois par semaine, oui. Puis j'ai eu de la difficulté à trouver mon chemin là, pour entrer,
0: oui,
1: dans le Mont-Royal.
0: Oui.
1: Mais là, c'est réglé aujourd'hui. Là,
0: oui.
1: C'est
0: réglé depuis le début de la semaine dernière. C'est la suite du premier volume Marathon, sorti le 5 septembre 2025, donc il y a un an. Vous étiez en spectacle lundi soir, 28 septembre, dans le cadre de Pop Montréal pour Heated Pop Rivalry, au Théâtre Rialto, en présence d'ailleurs de l'écrivaine à qui, oui, on doit les romans qui ont inspiré la fameuse série qui a explosé partout dans le monde. Rappelons que votre chanson Une journée parfaite, parue en 2014, a connu une nouvelle vie grâce,
1: absolument,
0: à... Elle est dans l'épisode 1 de Heated Rivalry. Qu'est-ce que ça a changé, du mot tout, hein, quand
1: ça,
0: même?
1: Ça a tout changé. Ouais. Pour donner, situer les gens, la pièce est environ à 700 000 écoutes sur les plateformes. En quelques mois, c'est rendu à 8 millions partout dans le monde. Donc, et ça, 80 % des écoutes sont aux États-Unis, en Europe, en Asie. Donc, les fans de la série, on l'a vu lundi au spectacle,
0: oui,
1: sont des fans de la série.
0: Il y a une Américaine, m'a-t-on raconté, qui est venue vous voir spécifiquement.
1: Absolument.
0: Elle est partie des États-Unis pour venir vous voir lundi dernier.
1: Elle a accroché à ma musique grâce à la série, mais je vous dirais, les gens sont surtout accros à la série. Donc, je pense pas que ça a un véritable impact à part le streaming. Mais c'est la preuve que lorsque on présente du contenu,
2: voilà,
1: les gens sont prêts. Parce que là, c'est une chanson francophone.
0: Oui.
1: C'est des anglophones qui écoutent ça. Donc, quand on parle beaucoup de...
0: Découvrabilité,
1: c'est le mot que je cherchais. Et donc, c'est la preuve que de mettre de l'avant dans les séries de la musique québécoise, ça peut...
2: Saluer vraiment le choix de Jacob Tierney, c'est d'avoir vraiment voulu justement, oui, représenter le son de Montréal. Et ça incluait beaucoup d'artistes francophones. Moi, je suis vraiment heureux qu'il l'ait fait.
0: Moi aussi, bien sûr. Alors, avec nous ce soir, on a entendu, on la retrouve avec joie, Sophie Lorrain. Vous avez double fonction ce soir, oui, Sophie, puisque avec Denis Bernard.
3: Bonsoir.
0: Oui, bonsoir Denis. Alors, vous retrouvez tous les deux vos rôles de coach, de juge du très populaire segment Je me lance. Alors, Je me lance, rappelons pour les gens qui nous écoutent, qui rattrapent le programme, les malheureux. C'est un segment où on demande à un comédien, une comédienne, de jouer un texte, de son choix, de recevoir des indications de jeu de votre part, Denis, de votre part, Sophie, et de revenir en direct à la fin de l'heure, à la fin de l'émission, pour jouer de nouveau le texte en ayant intégré les indications de jeu. Alors ce soir, celle qui se lance, vous la connaissez bien.
1: Mm-hmm.
0: Vous avez tous les deux travaillé avec elle, vous au théâtre, vous à la télévision. C'est l'une des meilleures comédiennes de sa génération, certainement. Oh. La formidable Isabelle Vincent est avec nous ce soir et je suis certaine que Denis et Sophie sont d'accord avec ça.
4: Ah, complètement.
0: Bienvenue
4: complètement
0: parmi nous.
5: Bonsoir.
0: Bonsoir.
5: Bonsoir déjà, je prends une voix.
0: Oui. Vous d'ailleurs, vous travaillez votre voix.
5: Oui, c'est
0: vous
5: vrai.
0: Vous la changez selon les rôles.
5: C'est vrai. C'est vrai, ma belle Marie-Louise, que je change ma voix. J'aime ça. Je te trouve cute à soi.
0: Alors, on peut dire que vous êtes avant tout une actrice de théâtre. Vous êtes diplômée de l'École nationale de théâtre du Canada. C'est en 1986. Il y a exactement 40 ans, cette année,
5: c'est
0: quand
5: vrai
0: même. Vous avez cofondé la compagnie Les Éternels Pigistes, notamment avec Christian Bégin. En 1996, vous avez participé à plus d'une quarantaine de pièces, dont Les Fourberies de Scapin, Les Frites

0: Doninade, la fin de la civilisation, les jumeaux vénitiens, le rire de la mer, des fraises en janvier. Vous avez travaillé avec Brigitte Henkens, Denise Filiatreau, la mère de Sophie, oui. René-Richard Cyr, Serge Denoncourt et Denis Bernard. Le grand public vous connaît pour vos rôles à la télévision. Un de vos premiers rôles à la télévision, c'est dans l'énorme succès que fut le téléroman de Victor Lévy-Beauvieux.
1: Oui. L'héritage.
2: Oh my God.
0: Ah, oui. Ah, wow. À la fin des années 80, vous jouiez le rôle de Carmel.
3: C'est quoi la spéciale du jour, ma belle Carmel?
4: C'est un beau chien au lard salé.
3: Merde.
4: Ben, qu'est-ce que tu veux? Pour 4,95 $, tu peux pas manger le gastronome du motel L'Évêque de Rivière-du-Loup? Sandwich à babiche.
0: Jouer Victor Lévy-Beauvieux. Wow. Il fallait le faire. Quand même, c'était pas simple. On vous a aussi vu au cinéma, notamment dans des films de Robert Vorin, qui était notre invité en deuxième heure. Vous avez joué dans Le Nègre, Dieu bénisse l'Amérique et Le problème d'infiltration. On se souvient de vous pour le rôle que vous avez, qui vous a propulsé dans la lumière médiatique, celui de Louise Nantel.
1: Oui, c'est ça.
0: La directrice de casting cynique que vous avez interprétée dans la série Les hauts et les bas de Sophie Paquin.
5: Tu es diffuseur, ça se déroulerait comment?
6: Oh ben, tu te montres la face, t'opines humblement du bonheur. Quand la bosse, ça te dit que c'est de la merde, tu décrispes puis tu fais rejoindre l'homme de ta vie. That's it.
1: Oh, oui. Oui, c'était vraiment jouissif de dire ces mots.
0: On vous a vu par la suite briller dans des séries comme Nouvelle Adresse, où vous avez été dirigé par Sophie Lorrain, dans Inspirer, Expirer, dans Sans Rendez-vous ou dans La Candidate, l'excellente série d'Isabelle Langlois, en 2024 dans le rôle de Marjolaine Dubé.
5: Ben oui, il y a 34 ans, il a passé l'âge de se faire chicaner par sa mère. Puis tout se règle pas toujours à coups de pied dans le cul, et mon maillot.
7: Si vous étiez capable de comprendre ça, là, toi puis l'autre sans dessin, on n'en serait peut-être pas rendu là.
0: Voilà. Elle avait son franc-parler.
1: Elle avait son franc-parler.
0: Voilà. Alors, je le disais, vous célébrez cette année 40 ans de carrière.
1: Oui.
0: C'est fou, hein?
1: Ben oui, puis dans Les Éternels Pigistes, il y a aussi Marie Charlebois, Pierre Paquette, que je tiens à nommer.
0: Ben
1: parce
0: oui.
1: Parce qu'on est en tournée en ce moment, on a passé tellement de belles semaines.
0: Pour Flambant nu.
1: Oui, Flambant nu, exactement.
0: La pièce que vous présentez présente. Alors, parlons de ça, parlons de votre parcours avant de parler des Éternels Pigistes. Quel regard vous portez sur votre parcours? C'est 4 décennies, quand même.
1: Oui.
0: C'est beaucoup.
1: Ben, c'est une belle question, puis je vais pouvoir faire un beau lien avec ça, pourquoi j'ai choisi ce texte.
0: Oui, que vous allez jouer ce soir.
1: Oui, que je vais jouer ce soir. C'est que, ben, en fait, je voulais justement réfléchir différemment à mon parcours. Fait que je me suis inscrite à l'université il y a 4 ans pour observer ma pratique. Fait que maintenant, je me définis plus comme une actrice, praticienne, chercheuse. J'essaie de comprendre la performativité du spectateur qui co-construit un événement au cœur d'une salle de spectacle.
0: Donc, c'est beau, c'est des mots bon très universitaires, là, la performativité.
1: La performativité, c'est la capacité d'agir. L'agentivité, c'est la capacité d'agir, oui. Et la performativité, c'est la mise en action de cette capacité.
0: Ce qui vous intéresse, en fait, c'est comment le public réagit à un spectacle de théâtre.
1: Il faut pas juste réagir, oui. Il le co-construit. Puis là, avec mes études, je me rends compte que c'est pas juste la relation objet-sujet-spectateur-acteur, c'est aussi l'ensemble du son, de la lumière, de la présence. Donc, j'accorde une certaine agentivité, par exemple, à la musique qui va aider à tout ça participe à la création du spectacle.
0: Pourquoi vous avez eu envie de retourner à l'université?
1: Ben, justement, pour observer ma pratique différemment.
0: Ah,
1: parce
0: ouais.
1: que je trouve qu'en acteur, on jase pas beaucoup de nos méthodes. Tantôt, il riait de Stan. Mais en même temps, oui, il fallait bien partir de quelque part. Puis parler de nos méthodes, de nos méthodes de travail, je trouve qu'on en discute pas. Et puis, je suis tellement intéressée et impressionnée par les enseignantes, les professeurs de l'UQAM, de l'École supérieure oui. de théâtre, qui je trouve qu'il y a pas assez d'échanges avec eux et elles, qui ont justement un regard sur notre pratique, érudit, intéressant, sensible, passionné, critique, politique, et on aurait intérêt à plus les entendre à la radio.
0: Bon,
1: je l'aime parce que je l'aime, Marie-Christine Lesage, ma directrice.
0: Bon, ben bravo, peut-être qu'on l'invitera, ça peut être intéressant.
1: Oui.
0: Bon, Denis et Sophie, je le disais, vous avez tous les deux travaillé avec Isabelle.
2: Oui, oui.
0: Qu'est-ce qui fait sa qualité, Denis, comme actrice?
2: Elle est curieuse.
0: Ah.
2: C'est la première qualité que j'ai observée chez Isabelle quand j'ai travaillé avec elle. C'est quelqu'un qui a le regard complètement ouvert, surtout à 360, même que des fois, tu as
1: oui.
2: le goût de dire, reviens un peu à...
1: Oui, ça c'est vrai.
2: Peux-tu enlever quelques degrés, s'il te plaît?
1: T'enlèves une bûche, là.
2: Ouais, c'est ouais, chaud. C'est ça. Mais c'est Isabelle, c'est toute Isabelle, ça. Puis c'est magnifique, non, c'est vrai, c'est
1: oui,
2: formidable.
1: Oui, oui.
2: Ouais.
0: Sophie?
1: Moi, c'est la générosité. C'est ça revient un peu à ce que je disais tout à l'heure par rapport au livre de

0: grenade, c'est que il y a un cœur qui est là, puis c'est à prendre ou à laisser, mais il est donné, il est totalement donné, et donc c'est plein de délicatesse, puis en même temps c'est très vulnérable.
1: Très
0: vulnérable, mais on l'aperçoit, on la palpe, on la ressent, et à partir du moment où on la ressent, ben on est conquis là.
1: Il faut travailler avec des gens qui prennent soin de nous, qui font attention à nous.
0: Oui, mais maintenant avec le temps, allez-y là pour la critique et tout, hein. Regarde, s'il vous plaît.
1: Non, mais c'était pas le sens de mon message, mais dans la façon qu'on a de vous diriger.
0: Oui.
1: Si vous êtes très vulnérable, vous pouvez pas travailler avec des gens qui sont torsionnaires ou compliqués.
0: Non, mais moi je parlais de vulnérabilité au niveau du rendu, au niveau de la disponibilité. Je parle de la vulnérabilité dans le, que ce soit dans la comédie ou dans le drame.
1: Oui.
0: C'est quelqu'un qui ne se juge pas et qui ne se met pas de barrières. Et donc quand elle interprète, c'est elle donne avec tout ce qui vient avec. Alors, après ça...
2: C'est pas quelqu'un qu'on critique, de toute façon,
0: non.
2: Quand on la dirige,
0: non.
2: Je l'ai dirigé, moi. Puis c'est quelqu'un qu'on accompagne.
0: Oui.
2: C'est vraiment pas quelqu'un qu'on va...
0: C'est trop généreux pour qu'on se mette à critiquer.
2: Et on discute, tu l'as dit toi-même, t'aimes l'université pour ça, avec les nouveaux mots pour ça.
0: Oui, hein? Ben oui,
2: pour discuter. Alors que c'est un regard que tu ramènes, mais en même temps, je veux dire, tu jases.
0: Ben oui.
2: C'est ça la beauté de ces
1: On vous accueille ce soir en pleine tournée, vous le disiez, avec les Éternels Pigistes pour la pièce Flambant nu. Hein. Vous serez le 9 octobre à la salle Pauline Julien, c'est à Sainte-Geneviève, dans la région de Montréal. Le 14 novembre à Saint-Hyacinthe. C'est un vrai succès, il y aura des supplémentaires au Jésus à Montréal 19, 20, 21 novembre, des dates jusqu'en avril 2027. Flambant nu est un texte de Pierre-Michel Tremblay, une mise en scène de Cédric Laprade-Roy. Ça plonge, hein, dit-on, dans une question universelle, quelle est notre place dans l'univers? Bon, est-ce que vous aviez fumé du cannabis avant de penser à ça?
0: Non, mais
1: c'est une question fondamentale.
0: Oui.
1: Qu'on se pose parfois sous l'effet du cannabis, hein.
0: Ça, c'est vrai.
1: Notre place dans l'univers.
0: Oui.
1: Oui, c'est vaste. Oui.
0: On y réfléchit en état altéré, mais là, on y réfléchit, avec beaucoup d'humour. En fait, c'est vraiment un texte de Pierre-Michel Tremblay.
1: Oui.
0: Donc, ce sont ses questions à lui.
1: Qui est là depuis toujours avec les Éternels Pigistes aussi.
0: Oui. Ben, pas toujours. Un moment donné, il a fait une pause. Il dit, ils sont fatigués à écrire, tu sais, mon homme. Fait qu'il est parti faire un tour.
1: Oui.
0: D'ailleurs, Denis a mis en scène une autre de ses pièces. Mais la question, oui, quelle est notre place dans l'univers? On se la pose à travers notamment quatre personnages qui monologuent face au public. Puis après ça, il y a comme une démonstration, parce que c'est une pièce à tableau, où on explicite, si on veut, le propos du personnage qui a été en relation avec le public. Public qui devient... psychologue. Mais là, j'en dirais, je l'explique, puis c'est compliqué.
1: Non, mais
0: c'est simple, c'est drôle.
1: Oui.
0: Mais
1: oui.
0: C'est profond parce que Flambant nu, c'est l'âme qui est mise à nu dans l'univers.
1: Ben voilà.
0: Et là, j'espère que je vais avoir le temps d'expliquer pourquoi je
1: Ben oui, on y vient.
0: Okay.
1: Alors, mais vous semblez obsédé par la nudité, hein, parce que vous avez choisi ce soir un extrait de la pièce Chaloupe.
0: Oui.
1: Bon. Tout est dans tout. Denis, vous l'aviez programmé à la Licorne, Chaloupe. C'est une pièce qui a été présentée en 2018. Pièce écrite et jouée par Sylviane Rivet-Beauséjour dans une mise en scène de Steve Gagnon. Mm-hmm. Et il y avait des scènes de nudité.
0: Ah, je savais pas.
1: Dans la
2: pièce. La mise en scène avait proposé de cette nudité là qui aurait pu être montée totalement autrement. Moi, j'avais eu un coup de cœur à la lecture qui m'avait complètement bouleversé. C'est une lecture qui m'a vraiment bouleversé dans les 10 ans où j'ai dirigé la Licorne. C'est une des lectures dont je me rappelle le plus parce qu'elle était venue complètement bousculer ma façon de voir ma propre sensualité et sexualité, et ça venait d'une femme, et je pouvais m'identifier à ça complètement, ce qui ne m'était jamais arrivé, parce qu'on dit, bon, ben, c'est une femme qui parle de ça, mais je comprenais tout de ce qu'elle disait. Mmh. Et là, je me disais, non, ça, faut que ça ait lieu, faut que ça se puisse, faut que ça vienne au monde. Et ben, on avait coproduit avec Sylviane, qui avait produit son spectacle. Et après, ben, c'est une histoire de production, de mise en scène et tout. Et puis, ça a donné un spectacle, voilà.
1: Pourquoi vous avez choisi de lire un extrait de cette pièce-là, Isabelle?
0: Oui, ben parce que premièrement, avec le défi, plutôt que de me positionner comme actrice puis de dire qu'est-ce que j'aimerais jouer, je me suis mis dans la position de l'auditeur-auditrice, celui qui était en train de préparer son souper pour recevoir ses amis. Fait que je me suis dit, qu'est-ce que j'aimerais entendre si j'étais en train de couper mes oignons?
1: Un samedi soir. Dans une période sombre.
3: Exactement.
1: Pas nécessairement joyeuse.
3: Voilà.
1: Ben oui, ça peut faire du bien un peu de,
3: oui,
1: de sensualité.
3: Là, ben, c'est ça. Fait que là, je savais pas que j'allais choisir ça. Fait que là, je suis allée à la bibliothèque. Puis là, j'ai fait sur comme recherche, autrice québécoise contemporaine. Puis je suis tombée là-dessus. Puis là, je suis dans les rayons, je suis assez à terre. Puis là, je me dis, waouh, elle parle de sexualité, mais de manière graphique.

0: Mais je trouve au début deux pages extraordinaires parce que elle parle de désir et elle fait l'amour avec la lumière. Mmh. Et là, en revenant à Bicyclette, j'ai pensé à vous, Marie-Louise, et j'ai fait un lien avec un entretien que vous avez mené avec Raphaël Liogier, qui était absolument passionnant.
1: C'est un philosophe.
0: Puis il disait que face aux turpitudes et aux crises civilisationnelles, on a besoin de réinvestir, pas investir parce que c'est un mot économique, mais de charger nos vies et nos relations avec le désir.
2: L'érotisme.
0: Oui. L'érotisme dans le sens de laisser monter le désir, mais le mettre en suspens, rester curieux. Je prends un verre, puis au lieu de me gaver, puis d'être dans une frénésie, de prendre le temps de le savourer, autant avec les objets qu'avec les êtres humains. Fait que là, je me suis dit, c'est parfait de...
2: J'en profite pour dire que cet entretien est toujours disponible. C'est dans la série Le pouvoir des mots sur la plateforme audio. Ah non, c'est un succès. On a reçu tellement de messages. On avait l'impression qu'on avait donné à boire à des gens qui n'avaient pas bu depuis 2 mois, qui sortaient du désert. On vous en conseille, bien sûr, l'écoute, mais après, bien sûr, la fin de Tout peut arriver ce soir. Alors, qu'est-ce qu'on dit pour contextualiser ce que vous allez lire? C'est le début de la pièce.
0: Oui, c'est le début de la pièce. L'histoire, c'est cette fille, c'est autobiographique, Sylviane. Elle va en exil à Berlin parce qu'elle est un peu tannée de la morosité et de la société et de son chum. Et là, là-bas, elle s'ouvre à sa sexualité, elle est impressionnée par les femmes allemandes qui vivent leur désir. Oui. Elle a un amant berlinois. Et puis, parallèlement à ça, ça lui fait redécouvrir le Québec et son chum. Elle revient, puis elle est justement...
3: Chargée,
0: c'est quoi de dire.
2: Donc, il faut tromper son chum, la morale de cette histoire, pour le redécouvrir.
0: Voilà.
2: Hein? On a pris des notes. Alors, on vous écoute, Isabelle. Okay. Dans Chaloupe, de Sylviane Rivet-Beauséjour.
0: Das Licht. Transverbération. Je m'étale sur mon lit. Je fais une auréole de mes cheveux sur le matelas. Une flaque de ma tête. Nénuphar de lit. Juste mes os, mes muscles, mes organes, puis ma peau. Je m'épingle. Du gazon de pré, vert pétant, verdoyant, de la terre humide. Mais pas trop, juste à point. J'ouvre les yeux pour arrêter de penser. Là, il serait peut-être temps que j'arrête de penser. Je pogne mon sel, je l'allume, je le regarde, je le referme. Je m'assois sur le bord du lit, puis je commence à m'épiler le bikini, calmos. J'extrais chacun de mes poils un à un. Ça fait une colline miniature des nuées pubiennes roses couronnées de microscopiques galles rouges. Je me regarde dans le miroir. Oh, chère, mes abdominaux enflés comme un cancer d'abdominaux, calice d'abdominaux. Même quand tes entraînes, ils restent enflés pareil. Je me lance sur mon lit. Je laisse mes poumons prendre le dessus. Je me transforme en félin. Je m'étire. Je prends une pause digne de Botticelli. La lumière me caresse l'épaule, la courbe du dos, puis prend mes fesses pour me faire l'amour. Tendre, vrai. La lumière me fait l'amour encore mieux que les petits garçons que j'ai ramassés le long de ma vie. Délicate, pétillante, ardente. Et brute. La lumière me rentre en dedans par tout ce qu'il y a de petits trous sur l'étendue de mon bras. Je la prends comme un popsicle d'été au complet. Je la fais se mouvoir en moi, je la caresse avec ma langue. Mes lèvres attrapent chacune de ses sinuosités. Tasting like a summer breeze. Ça me donne des frissons le long de l'avant, jusqu'à mes cils qui balbutient. La lumière me rentre dedans, me laisse la chevaucher, m'appuie fortement sur le mur, me fait aller ses mains sur moi. J'entends Serge Gainsbourg, Brigitte Bardot, puis toutes les chansons françaises dans ma tête. Je pourrais rester là toute ma vie. Ses mains deviennent roses, ses pieds roses. De la lumière lui sort du cœur.
2: Ah, bravo Isabelle Vincent, c'était une première lecture, on peut l'applaudir déjà, bien sûr, de Chaloupe, de Sylviane Rivet, Beauséjour. Sophie?
3: Isabelle, c'est une proposition magnifique que tu viens de faire. Et là, j'avoue que je connais pas la pièce. OK, fait que moi, j'y vais avec une exploration, puis ça te tente ou ça te tente pas, puis tu me diras, Denis, si je fais fausse route, parce que tout est possible. Je pense que, oui, toute ton ouverture, ça peut très bien...

0: bien. Et je pense qu'il y a des moments où tu peux nous donner un petit peu plus l'impression de la découverte. Mmh. Tu sais, quand tu commences à dire je pogne mon sel, je l'allume, qu'elle joue un peu avec les choses, tu sais, puis qu'à un moment donné, hop, qu'est-ce que je pourrais bien faire? Ah, me raser le bikini. Okay, calmos. Découvrir, tu sais, les voir un petit peu spontanéité.
1: Oui, au lieu de l'observer, de le découvrir.
0: Oui, de le découvrir.
1: Très bon.
0: Puis quand elle dit les maudits abdominaux, t'as beau t'es entraîner, ça marche jamais. Tu sais, qu'est-ce que ça lui fait? De ce constat-là. Qu'est-ce que ça lui fait à elle qui est nue sur son lit et qui va passer dans une scène assez érotique, hein, puisqu'elle va faire l'amour avec la lumière. Mm. Puis moi, tu dis, elle prend une pose digne de Botticelli. Alors, c'est quoi cette pose-là dans ta tête? Qu'est-ce que ça vient chercher? Il y a quelque chose dans tout ça que je me demande, qui est bon de l'ordre métaphorique, mais il y a quelque chose qui pourrait être un petit peu plus, je pense, assumé dans la rythmique sensuelle à la fin. Je pense que ça serait bien d'avoir faire l'amour avec la lumière, de sentir ça dans le souffle, d'atterrir
2: dedans. Quelle proposition intéressante.
0: Tant qu'à y aller, Isabelle, tu sais.
2: Dans l'orgasme, là, qu'on sent plus.
3: C'est une séance, elle va se masturber. Moi, je t'inviterais à aller dans quelque chose d'extrêmement concret. Parce que la littérature parle.
0: Elle fait sa job.
3: Les mots font la job. Alors, moi, personnellement, je n'irai absolument pas dans aucune émotivité, dans aucune délicatesse du verbe ou quoi que ce soit. Il est là, il est fort. Je pense que c'est quelqu'un qui dit, Chris, je sais pas quoi faire, c'est plate. Ouais. Je vais m'épiler le bikini, puis là, tout à coup...
0: C'est le bikini qui l'amène à ça.
3: C'est une chose en amenant une autre.
2: Ouais, oui.
3: Donc, c'est une lecture pour moi que j'aimerais voir sans émotivité, où chaque mot s'inscrit, mais il fait la job, le mot, puis il y a un rythme qui évolue, comme quand on se fait surprendre par le désir. Mmh. On l'a pas, elle l'a pas vu venir.
0: Là.
3: Et là, tout à coup,
2: ça
3: elle se ramasse.
2: Tente, là.
3: Écoute, elle finit toujours bien les mains rouges puis le cœur rouge. Tu comprends, là? Elle était vif. Mais elle l'a pas vu venir.
0: Oui.
1: Et dans ça, ta tête, es-tu venue?
3: Je m'excuse, mais...
0: Moi, je pense qu'elle est venue
3: et que ça a été bon.
1: Elle est venue.
3: Pourquoi pas?
1: Pourquoi pas? Right.
3: Et moi, je pense que c'est quelque chose qu'on... C'est quelque chose qu'on voit pas venir.
2: Elle est quand même chanceuse. Je tiens à le dire.
3: Et moi, c'est ça que j'ai aimé dans cette pièce-là. C'est que c'était une pièce où tout était épidermique. Même dans la relation avec son chum, les amants pis tout. Fait que moi, je dirais, pas de théâtre. Du vrai, du concret, une pince à sourcils, laisse-toi surprendre.
2: Isabelle Vincent, vous allez dans les corridors de Radio-Canada, vous laissez surprendre, vous revenez d'ici la fin de l'heure en direct pour jouer de nouveau ce texte avec les recommandations très senties de Sophie Lorrain et de Denis Bernard. Merci beaucoup d'être avec nous ce soir, c'est un vrai plaisir. Merci beaucoup.

En direct du studio 1 de Radio-Canada à Montréal, on retrouve nos invités Sophie Lorrain, Denis Bernard, bien sûr, et Dumas. Je tiens à dire qu'on reçoit énormément de messages à l'égard de cette critique en direct du roman de Valérie Plante. Les gens écrivent pour dire, bon, c'est un moment de radio.

0: témoignent de leur amour pour Valérie Plante, son courage, sa ténacité, qui disent qu'elle est intelligente, inspirante. Bien sûr. Bien sûr, tout ça. C'est un segment qui existe depuis le tout début de l'émission. Hein. On l'a créé avec la création de Tout peut arriver. Ça, vous êtes tous les deux là, Sophie et Nicolas, depuis le tout début de ce segment. On a vécu toutes sortes d'affaires. Il y a des gens qui réagissent très bien à la critique. Il y a des gens qui partent enchantés. Il y a des gens qui partent un peu déçus. Mais c'est le propre de la critique. Il faut le faire intelligemment. Il faut le faire avec beaucoup de sincérité et d'authenticité. Il faut travailler. C'est ce que vous avez fait tous les deux. Merci de continuer à nous écrire. C'est un segment qui fait réagir, puis c'est normal.
1: Mais il faut dire aussi que c'est une impression qu'on a eue. Oui. Moi, je suis pas critique, hein, c'est pas mon métier. On m'a demandé de lire un livre, puis après ça...
0: Ça fait quand même très longtemps que vous travaillez
1: mais
0: à lire des textes, à les mettre en scène.
1: Ça fait pas de moi une spécialiste non plus. Oui. Cela dit, c'est ce que j'en ai perçu, puis ça vaut bien ce que ça vaut. Hein.
0: Et Valérie est partie... très correct.
1: Oui. Mais en
0: elle
1: même
0: nous
1: temps,
0: a pris dans les bras, touché chacun, puis, elle n'est pas partie en colère, elle a très bien
1: on n'était pas là pour détruire ce travail-là
0: non plus,
1: là, c'était pas ça.
2: Voilà. Je pense que tout le travail qu'on fait ici se fait sous le signe de la bienveillance quand même. Je veux dire, on lit, on voit, on écoute, on ressent ces choses-là avec le plus d'ouverture possible, puis on y amène évidemment le bagage qu'on a.
1: Exactement,
2: et puis,
1: le ressenti dire, qu'on a.
2: Notre ressenti.
0: Voilà. Alors, vous pouvez continuer à nous écrire. On aime vous lire, on aime dialoguer avec vous. Vous, du moins, la critique, comment ça se passe pour vous?
3: Ça se passe assez bien.
0: Oui?
3: Mais on est tous sensibles à la critique.
0: Bien sûr.
3: Mais après, ça fait partie du jeu de Scomet. Donc, j'aime lire la critique aussi. Je trouve que c'est important, la critique. J'ai toujours aimé ça en littérature. J'aime ça toujours ça en musique. Donc, pour moi, ça fait partie de la conversation. Donc, j'avais fait l'exercice, là, peut-être 3-4 ans.
0: C'est vrai? Vous avez oublié, vous?
3: J'avais aimé ça. Ouais, absolument.
0: Alors, Steve Dumas, le 4 juillet 1979 à Victoriaville.
3: Oui.
0: Qu'est-ce que vous avez de Victoriaville en vous, Steve Dumas?
3: Victoriaville est jamais loin, surtout dans ma création.
0: Ouais.
3: Je pense que à l'adolescence, il y a de quoi qui se passe, puis je replonge souvent dans cette période-là. Et aussi ce rêve de l'ailleurs. Pour moi, Montréal, Musique Plus, la musique, c'était l'ailleurs. Moi, j'avais un rêve de sortir de Victoriaville et pour moi, c'était un peu inaccessible dans ma tête. Puis finalement, ben, je l'ai fait, ce parcours-là. Et je le raconte d'ailleurs dans mon dernier spectacle. Mm. J'étais fasciné de vous entendre commenter le texte. Tout ça, c'était comme une classe de maître. Je pensais à mon fils en régie, qui étudie en art dramatique. Il a lâché après 2 ans pour aller en sport, mais vous avoir eu comme prof, de vraiment, il sera encore en art dramatique. je pensais à ça parce que oui, je me raconte dans mon spectacle.
0: Oui.
3: Puis écoute, c'était beau de vous entendre.
0: Vous êtes auteur, compositeur, interprète. On vous a vu apparaître en 2001 avec le tout premier album éponyme. On vous doit depuis en tout 16 albums et EP depuis 25 ans quand même. Hein? Un quart de siècle. Vous avez signé des chansons qui sont passées dans la culture populaire, comme ces deux pièces sur l'album Le cours des jours, en 2003. D'abord, Gère.

Ou encore cette pièce que l'on trouve sur la bande sonore du film Les Aimants en 2004. Je sais que les jours sont parfois longs. Ça, c'est Je ne sais pas en 2003. Voilà. On va écouter, tiens, la pièce du film Les Aimants en 2004.

ça reste dans la tête, hein? Et finalement, la pièce Une journée parfaite dont on parlait en ouverture d'émission, celle que vous avez écrite en fait, qui est parue en 2014 et qui est redevenue populaire grâce à Heated Rivalry.

vous accueille sur notre plateau alors que vous faites paraître un nouvel EP instrumental Marathon 2, Mont-Royal. C'est la suite du premier volume Marathon qui est paru l'an dernier à pareille date. Voici un extrait, la pièce Ascension.

0: en show. Et la réaction a vraiment été bonne. Oui. Il y a des coureurs qui m'ont écrit. Ça m'a un peu dépassé. Mm. Et le commentaire que j'avais, c'était ça dure pas assez longtemps, il faudrait un volume 2. Donc, ça fait longtemps que je pensais faire un volume 2. Il y aura peut-être une suite, parce que pour moi, c'est comme un projet parallèle de faire de la musique instrumentale comme ça. Penser la musique, pas nécessairement en chanson, oui, structurée, oui, donc une liberté là-dedans. Oui. Pour moi, c'est un peu justement mon Mont-Royal. Donc, quand je vais dans le Mont-Royal, moi, je vais là pour décrocher, pour m'évader, etc. Puis ce projet-là, c'est un peu ça. Et le volume 2, je l'ai fait avec mon partner de course, qui est Philippe Brault, qui est un compositeur, réalisateur qu'on
1: connaît
0: bien.
1: Qui a travaillé avec tout le monde.
0: Tout le monde, avec Pierre Lapointe. Il fait de la musique de film. Il vient de signer la nouvelle trame sonore du film sur Villeneuve, entre autres.
1: Sur Gilles Villeneuve.
0: Ouais. Et plein d'autres projets. Il fait 4 films par an environ. La musique de théâtre aussi. Et c'est mon partenaire de course. Et on a dit, le volume 2, il faudrait le faire ensemble. Puis l'appeler Mont-Royal à cause qu'on court l'ensemble.
1: Alors, je le disais, c'est 25 ans de carrière quand même, mine de rien. Comment c'était à vos débuts? On parle de 2001. Là. Vous arrivez... Hey, tout frais, hein? 20 ans, 22 ans à peine.
0: Je sortais de Victoriaville, oui. Vous l'avez dit. Je me rappellerai toujours, j'achetais l'eau au resto, puis la personne à côté de moi m'a commandé du pesto, puis je savais pas c'était quoi. C'était ma découverte de la ville. Ma découverte de la ville a commencé là.
1: Oui.
0: J'avais 19 ans, 20 ans, et c'était le rêve. C'était arrivé, tu sais, c'était mon premier passage à Musique Plus. Moi, ma culture, mon adolescence, c'était Musique Plus. Donc, c'était le rêve, pis en même temps le travail, parce que j'avais gagné Grimbé. Je pensais que ça irait quand même assez vite, parce que j'ai eu un contrat de disque assez vite. Il y avait un premier clip qui jouait à Musique Plus, mais aller gagner son public, c'est une autre paire de manches. Et j'ai compris assez vite qu'il fallait travailler, et j'ai travaillé. Puis ça a pris, je dirais, écoute, il y a eu le cours des jours, mais même le cours des jours, ça a pris du temps. Ça a pris un an ou deux avant que ça lève. Donc je dirais que c'était comme ça. C'était beaucoup, en même temps c'était passionnant, arriver dans la grande ville, justement la culture. J'allais voir, j'allais voir 3-4 shows par semaine. Là, j'avais accès à des salles. Et pour moi, ça a été ça, mon université, quelque part. Ça a été mon apprentissage. Et c'est de même que j'ai appris à faire des shows, à faire de la musique. On se croisait dans les salles. Oui. Nicolas, souvent...
2: Et moi, j'ai souvent dit à Steve et de Steve aussi également que c'est ce qu'il dit, c'est vrai. C'est un étudiant. Il rentre dans une salle de spectacle en disant « qu'est-ce que je vais apprendre aujourd'hui
1: ben oui. »
2: et avec une grande humilité et une grande curiosité aussi, qui sont deux très bonnes qualités.
1: Ouais, il est comme Isabelle Vincent, il est curieux.
0: J'aimais ça, ses études, en fait. Ouais, ça m'intéressait parce qu'on pense à ça en musique aussi. Présentement, je fais un spectacle piano-voix avec des diapositives que j'ai fait avec mon ami Louis-Philippe Hainaut, je crois qu'il a déjà collaboré avec toi, Sophie. Et on pense, exemple, la musique qu'on met dans la salle quand les gens rentrent. T'sais, c'est un détail, mais moi, je suis persuadé que ça a un impact.
1: Oui. On le remarque, nous, comme amateurs d'un artiste, qu'est-ce que l'artiste va mettre comme musique avant que le show commence? Ça dit quelque chose, ça propose quelque chose,
0: c'est le genre de choses qu'on pense, quand je vais voir des shows aussi que j'observe, et je fais encore ça, je suis quelqu'un qui va aller voir des shows, je vais voir plein de choses ce soir, on le dit, je vais voir Gorillaz, mais j'étais allé voir Michel Rivard, son nouveau spectacle aussi, je vais essayer d'aller voir toutes les générations aussi, je trouve ça toujours intéressant, là, cette rencontre.
1: Bien sûr, Gorillaz qui joue ce soir au Centre Bell, votre claim to fame, l'élément ou le moment qui vous a rendu célèbre?
0: Je pense que j'ai répondu que c'était mon passage à Tout le monde en parle en 2005, parce qu'à l'époque, l'émission, évidemment, était écoutée par tout le Québec. Et j'avais un succès universitaire, un succès dans les radios étudiantes, mais ce passage-là a tout changé le lendemain. Je crois que le cours des jours avait 10 000 copies de vendues, et à partir du lendemain, on vendait 1000 copies par semaine, et je me faisais reconnaître dans... à l'épicerie. Là, c'était comme un autre affaire. C'était un autre...
1: Oui.
0: C'est vraiment
1: un claim to fame.
0: Exactement. Oui. C'était différent.
1: Fou, hein?
0: Et je vous dirais que c'est étrange. C'est pas comme... C'est une adaptation. Puis souvent, j'ai beaucoup de sensibilité à les jeunes qui ont des succès, des gros succès jeunes. On a vu Hubert Lenoir dernièrement.
1: Oui.
0: Puis des fois, j'ai beaucoup de compassion pour ça, parce que je crois que ça s'est amélioré au niveau de la santé mentale. On en parle plus, mais c'est souvent tu te retrouves seul avec cette pression-là extérieure. Et moi, à l'époque, c'était pas les réseaux sociaux. Là. Aujourd'hui, ils ont envie cette espèce
1: de pression, de regard,
0: démultiplié. Je trouve qu'on est, des fois, on est dur avec les personnes.
1: Est-ce que vous avez un mentor, quelqu'un qui vous a aidé?
0: Mon plus grand mentor, ça a été Marc Derry, parce qu'à quelque part, il m'a sorti de Victoriaville, il était là au Festival de la chanson de Grimbé. Et lorsque je suis arrivé à Montréal, premièrement, il m'a appris c'est quoi le pesto. Mais

0: J'ai pris Italo au resto
1: vous
0: en
1: vous
0: plus.
1: Déniaisé,
0: mais surtout, il m'a montré comment qu'on faisait ce métier-là. Soit que faut écrire à tous les jours, justement, aller voir des shows, avoir une discipline. Il m'a, j'ai eu mon premier appartement, son ami, Florent Volant, m'a laissé son premier appartement à Montréal. Donc, il était vraiment comme un grand frère avec moi. Puis, il a fait ça avec beaucoup d'artistes, Marc.
1: C'est beau,
0: et, ça. Ben, faut y redonner. Il a vraiment fait, il a tracé la voie pour plusieurs artistes, je crois, de ma génération. Il l'a fait avec Ariane Moffat aussi, avec plein d'autres. Et, sinon, moi, je suis toujours intéressé par les gens qui sont un peu plus vieux que moi. Donc, tu sais, je parlais de Michel Rivard, je suis allé le voir en show. J'aime des gens comme Nick Cave. J'aime observer les artistes, comment ils vieillissent. Parce que je trouve que c'est le défi, finalement. Bien vieillir, rester pertinent, etc. Donc, j'ai des mentors comme ça que je connais pas personnellement, mais que j'observe de loin. Ouais.
1: Le plus gros cachet que vous ayez obtenu?
0: Je crois que c'est... c'est une grosse question, quand même.
1: Ben,
0: c'est une grosse question,
1: puis
0: mais...
1: Votre honnêteté, parce que c'est on pose la question du plus gros cachet, du plus... Plus petit cachet, puis on a souvent des réponses aux plus petits, mais rarement aux
0: mais
1: gros.
0: Le plus gros. Le plus gros cachet que j'ai eu, en tout cas, la plus grande surprise, c'était Oshiaga en 2008. J'étais dans les têtes d'affiche avec Smashing Pumpkins, et je me rappellerai toujours, mon gérant m'avait donné un chèque direct de 20 000 $ après le spectacle. Plus, on avait eu plus que ça, parce que, évidemment, il y avait un autre cachet pour les musiciens, puis toute l'organisation. Mais je le dis aujourd'hui, parce que j'avais trouvé que c'était... Oshiaga avait eu de la classe. Il avait mis un francophone en tête d'affiche avec les Smashing Pumpkins et nous avait payé le prix d'une star internationale, ce qui n'est pas toujours le cas dans les festivals.
1: C'est 40 000 $ au total
0: que vous avez eu. Oui, absolument. Un beau souvenir.
1: Bon, surtout, bravo.
0: Écoute, j'avais acheté du pesto avec ça. Là, avant d'entrer.
1: Une offre que vous avez refusée.
0: J'ai un regret que j'ai souvent. Je parlais de mon ami Louis-Philippe Hainaut tantôt. Il avait fait sa carrière de réalisateur. Il a commencé comme réalisateur de clips. Il a réalisé 2x2 rassemblés, 2x2 rassemblés de Pierre Lapointe. C'est pour moi un grand clip québécois. Puis Pierre et Louis-Philippe m'avaient demandé de jouer dedans. J'étais pas disponible. Je pense que j'étais en tournée, tout ça. Puis j'ai toujours regretté, parce que pour moi, ça aurait fait une belle archive de moi puis Pierre, parce qu'on on a commencé en même temps. Puis c'est une grande chanson québécoise. Puis j'ai souvent ce petit regret-là au niveau de l'archive. Je me dis, comment ça que je suis pas dans le clip? Donc j'ai ça parfois.
1: Votre pire erreur en carrière? Votre réponse est drôle quand même.
0: J'ai dit
1: des photos de moi dans la trentaine.
0: Ah oui.
1: Vous êtes dans une drôle de zone.
0: Ouais. Souvent, en fait, j'étais dans une drôle de zone dans la trentaine. J'étais dans le doute. Je pense que j'avais eu ce parcours-là qu'on vient de parler dans la vingtaine. Ça. Puis je me vois quand j'ai 30 ans. Puis je me dis, mon Dieu, Steve, tu t'inquiétais pour rien. Tu sais, dans le sens que tu ça allait bien là. Tu sais, je veux dire, mais j'étais dans le doute. Je trouve que je me trouvais vieux aussi dans ma tête. Puis quand je me regarde, je suis jeune. C'est ça que j'ai répondu.
1: Oui, à peu près. Je me dis, God, Steve, tu doutais pour rien.
0: C'est ça. Exact. Mais on est souvent de même, tu sais, en tout cas.
1: Mais c'est vrai que vieillir pour une rockstar.
0: Ouais.
1: C'est un défi.
0: Ouais, absolument.
1: Ouais.
0: C'est pour ça qu'on se met au jogging.
1: Votre plus grand succès?
0: Je pense que c'est, là, je l'ai dit, mais je pense que c'est Journée parfaite, là, dans le sens que, à ce niveau-là, mais mon plus grand succès de façon générale, je pense, c'est les spectacles. Tu sais, moi, j'ai jamais arrêté de faire des spectacles à partir de ma jeune vingtaine, même dans les périodes où que j'étais moins, disons, grand public ou que j'étais, je sais pas, sur les gros shows de télé, etc. Puis c'est à cause de ça, je suis persuadé que je fais encore de la musique parce que j'ai comme, entretenu ce rapport-là avec le public, puis c'est ce public-là qui me suit encore aujourd'hui, je pense.
1: Avez-vous déjà eu le sentiment de l'imposteur?
0: Ouais, toujours.
1: Moi,
0: je suis autodidacte. J'ai été refusé en musique à l'école à Victoriaville et je lis pas la musique. Donc il y a ce côté-là, musicien, j'ai toujours eu ce sentiment-là d'imposteur. Dernièrement, tu sais, je vous écoutais, je le disais, là, je fais un show qui est scripté, tu sais, puis j'étais terrorisé à l'idée de faire ça, d'aller sur une scène, puis de me raconter à travers un texte qui est déjà écrit, puis je me sentais un peu imposteur. J'ai toujours ça, mais je pense que cette peur-là, ça fait partie de la création, puis c'est souvent
1: ça vient avec.
0: Mais oui, je suis pas quelqu'un qui est confiant. J'ai pas ça. Fait que le sentiment d'imposteur est toujours souvent là.
1: Le pire aspect de votre métier?
0: Je me rappelle pas ce que j'ai répondu.
1: Je pense qu'on aurait dû vous donner une copie de vos réponses. Vous avez répondu les réseaux sociaux.
0: Ah, les réseaux sociaux, ben oui. Les réseaux sociaux. Ça, c'est terrible.
1: C'est nouveau quand même. Si on vous demande de produire du contenu.
0: C'est terrible pour la musique en général parce que la musique maintenant passe beaucoup par générer des contenus.

0: revenus sur, tu sais, on sort un album, on sort un EP, faut penser à nos publications, faut les préparer, il faut les faire. Et c'est énormément d'énergie. Et je suis persuadé que cette énergie-là, on la met pas sur la création, tu sais. Puis c'est toujours là un peu le dilemme. Puis on peut pas le faire. On dit, ah, fallait faire par d'autres. Mais je suis comme, ouais, non, parce que ça se sent aussi.
1: Oui.
0: Puis il y a ce gros dilemme-là. Je vois la nouvelle génération arriver, là, sont un peu pris là-dedans. Parce que moi, je m'ennuie de l'époque que, justement, on faisait un clip, on sortait un album, on faisait des entrevues papier. Il y avait une concentration, mais ça durait quelques temps. Mais à Storm, avec les réseaux, on est obligé de toujours générer du contenu. Puis je pense que ça draine la création, selon moi.
1: Quel fantasme n'avez-vous jamais pu réaliser?
0: Je réponds toujours la même question. Oui? Je veux collaborer avec Régine Chassagne de Dark Fire. Depuis 15 ans, je le dis. Je veux faire un album en français avec elle, ou une chanson en français avec elle. On est la même génération. Puis pour moi, c'est tout son je sais pas comment dire, son éventail musical. On a beaucoup des influences communes. Je pense que ça serait une belle rencontre.
1: Est-ce que vous lui avez déjà dit directement?
0: Je l'ai jamais rencontré à part une fois par hasard dans une loge, mais ça fait très longtemps.
1: Oui.
0: Mais je l'ai dit à sa gérante, qui est une Montréalaise que je connais. Donc, puis j'envoie toujours des perches. À un moment donné, j'ai fait la trame sonore de la course des tucs. Puis j'avais envoyé la chanson. Puis finalement, ça n'avait pas marché. Fait qu'on l'a envoyé à Cyndi Lauper. Cyndi Lauper l'a pris. Fait que je me dis, à un moment donné, ça va marcher.
2: C'est quand même pas plate.
1: Dis-moi, quel conseil vous donneriez aux jeunes en terminant?
0: Se fier à son intuition. Mm-hmm. Je pense que toutes les fois, je me suis pas fié à mon intuition. Je me suis trompé. Puis je trouve que, surtout aujourd'hui, je crois que les jeunes artistes sont vraiment maîtres de ton destin. Donc, se fier à son intuition. C'est ça, je dirais. Je sais que ça sonne large, mais en même temps, c'est vrai.
1: C'est un conseil fondamental.
0: Fondamental.
1: Oui. Vous serez présent au Marathon de Montréal le 10 octobre à 11h pour faire un DJ set. Et puis, vous poursuivez votre tournée piano-voix jusqu'en 2027.
0: Diapo, oui, absolument.
1: Voilà, c'est un spectacle sans guitare accompagné d'un pianiste et de diapositives. Il y a beaucoup de dates, là. Terrebonne, Trois-Rivières. On peut voir votre site web pour l'ensemble des dates. Il y a ce nouvel EP qui est paru hier. Dumas,
0: merci énormément.
1: Beaucoup. C'est un plaisir de vous voir. Merci d'être avec nous ce soir.

0: On retrouve Isabelle Vincent, qui est de retour parmi nous. Elle revient s'asseoir sur notre plateau.
1: Pardon, j'ai eu chaud dans le cordage, j'ai une robe en fibre synthétique.
0: Wow! Surtout que vous aviez à trouver votre plaisir, on aura compris, c'était les recommandations de Denis Bernard et de Sophie Lorrain. Rappelons que vous avez interprété une première fois cet extrait de la pièce « Chaloupe » de Sylviane Rivet-Beauséjour. Dans l'extrait, cette femme fait l'amour avec la lumière et on vous a recommandé de prendre vraiment du plaisir, là, d'atteindre l'orgasme, puis d'y aller là fortement.
1: Alors, j'espère que mes enfants n'écoutent pas.
0: Il y a l'enfant de Dumas qui est avec nous ce soir.
2: Il est présentement en régie, là, donc c'est parfait, c'est parfait.
1: En tout cas, c'est
0: bon,
1: de
0: ça
1: la métaphore.
0: Ça va bien, on vous écoute, Isabelle Vincent.
1: Okay. Je m'étale sur mon lit, je fais une auréole de mes cheveux sur le matelas, flaque de ma tête, une fard de lit, juste mes os, mes muscles, mes organes, puis ma peau. Je m'épingle. Hein? Du gazon vert de prix, vert pétant, verdoyant. Hein? Oh. De la terre humide, mais pas trop, juste à point. J'ouvre les yeux pour arrêter de penser. Hey, il serait temps là que j'arrête de penser. Je pogne mon sel, je l'allume, je regarde, oh, je le referme. Je m'assois sur le bord du lit. Puis, je commence à m'épiler le bikini, calmos. J'extrais chacun de mes poils, un à un. Ça fait des collines miniatures, des nuées pubiennes roses, couronnées de microscopiques galeries.

0: gauche. Je me regarde dans le miroir, je sens mes abdominaux enflés, comme un cancer d'abdominaux, calice d'abdominaux, même quand t'es en train, ils restent enflés pareil. Je me lance sur le lit. Je laisse mes poumons prendre le dessus. Je me transforme en félin. Je m'étire, je prends une pose digne de Botticelli. La lumière me caresse l'épaule, la courbe du dos. Prends mes fesses pour me faire l'amour. Hein? Tendre? Vrai? La lumière me fait l'amour. Encore mieux que le petit garçon que j'ai ramassé le long de la vie, le long de toute ma vie. Délicate, pétillante, ardente, brute. La lumière me rentre dedans par tout ce qu'il y a de petits trous sur l'étendue de mon bras. Je la prends comme un popsicle d'été. Au complet, je la fais se mouvoir en moi. Je la caresse avec ma langue. Mes lèvres attrapent chacune de ses sinuosités. Tasting like a summer breeze. Ça me donne des frissons le long de l'avant. Jusqu'à mes cils qui balbutient. La lumière me rentre dedans. Elle me laisse la chevaucher. Elle m'appuie fortement sur le mur. Elle fait aller ses mains sur moi. J'entends Serge Gainsbourg, Brigitte Bardot, puis toutes les chansons françaises dans ma tête. Wow, je pourrais rester là toute ma vie. Ses mains deviennent roses, ses pieds roses. De la lumière lui sort du cœur.
1: Wow, Isabelle Vincent dans Chaloupe. Voilà. Alors là, je pense que... Bon, Sophie, êtes-vous contente?
2: Ben
1: Denis?
2: Oui, je suis contente.
1: Bon,
2: ben
1: c'est
2: oui.
1: Ce que vous vouliez.
2: Ben oui, c'est ce qu'on voulait.
3: Oui, et puis on a du Isabelle Vincent pur jus. C'est-à-dire que tu y donnes un degré, en prend 892.
2: Mais
3: elle
2: va au bout.
3: Mais
2: elle
3: y va.
2: Elle va au bout.
1: Ah, ben là, vous n'êtes pas allé avec le dos de la main morte.
3: Non,
1: c'est quand même, on lui avait demandé de jouir pour vrai, d'y aller.
2: Non, non, mais tout est là. Tout était là.
1: Oui.
3: Ben, c'est une lecture ben non, mais qui est beaucoup plus intéressante.
0: Ben, non, mais vous,
2: beaucoup plus vivante.
0: Ben, oui, c'était tellement constructif. Que oui. Vive la critique.
1: Ah,
0: merci.
1: Voilà.
0: Et puis j'ai oublié de dire, je vais être au théâtre Espace Go en janvier.
1: Allez, là, je pense qu'il faut aller vous voir. Moi, je pense aux gens qui ouvraient la radio au moment où vous étiez en plein orgasme. Là. Je veux dire, c'est clair qu'ils ont eu quelque chose.
0: Vous êtes en train de trancher des oignons pour recevoir.
4: C'est ça, je veux dire, peut-être des gens qui sont coupés, là, avec ça.
1: Tout est possible.
4: On regrette tout l'absence de caméra.
2: Tout un pesto.
1: Ah oui, voilà. Isabelle Vincent, bravo à vous. Il y a les éternels pigistes qui poursuivent cette tournée de flambant nu aussi. Oui. Il y a plusieurs dates à venir.
0: Oh, puis il y a une lecture à la bibliothèque le 24 octobre.
1: Ça lâche pas votre affaire. Voilà, merci à vous. Dumas, on va vous voir en tournée, hein, vous aussi, plusieurs merci. Dates à venir oui, dans ce spectacle piano-voix. Merci à Sophie Lorrain et à Denis Bernard, c'est toujours un plaisir.
0: Oui, merci.
1: Plaisir.
0: Merci
1: des choses, bien sûr. Merci à Nicolas Titley. Merci à l'extraordinaire équipe et aux fabuleux musiciens. Beaucoup de gens nous écrivent pour dire combien vous êtes merveilleux. C'est le fun, hein? C'est le fun d'entendre. Voilà, excellent samedi soir. On vous embrasse très fort et on vous retrouve samedi prochain dès 16h à la radio et dès 19h au RDI. Portez-vous bien.

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1: Commençons avec une citation d'un livre québécois publié en 1983. Pour la première fois dans l'histoire de l'humanité, une profonde révolution sociale, économique, morale et culturelle a choisi de proclamer son radicalisme par la musique, les chansons et les groupes étoiles du rock'n'roll. 30 ans plus tard, la musique rock a évolué jusqu'à devenir la plus puissante révolution des corps, des esprits et des cœurs jamais sortis des entrailles de l'enfer. Introduction de Jean-Paul Régimbald, un prêtre à la crédibilité discutable, dirait-on, de son livre au titre inimaginable « Le rock'n'roll, viol de la conscience par les messages subliminaux ». Les merveilles que l'on trouve à la bibliothèque de Radio-Canada. Le rock'n'roll, cette hérésie, ça fait rire de nos jours, mais à une autre époque, c'était bien différent. Et tout ça, ou presque, remonte à John Lennon, qui a proclamé un jour que les Beatles étaient plus populaires que le Christ. Il n'en fallait pas plus pour réveiller la ferveur des dévots, donnant ce genre de publication. Et à mesure que s'affirmait le phénomène du rock en Amérique du Nord et en Occident dans les années 60, des scientifiques joignirent la croisade anti-rock. Le 20 août 1968, première page du très réputé New York Times, la musique rock endommage les tympans des cochons d'Inde et peut-être même ceux de l'homme. Le journal rendait compte ce jour-là des expériences du professeur David M. Lipscomb de l'Université du Tennessee. Comment était-il arrivé à ce résultat? Le scientifique avait enregistré de la musique à gogo dans une discothèque et l'avait ensuite fait jouer quotidiennement à ses cochons d'Inde à une intensité de 120 décibels pour reproduire ce à quoi s'exposait la naïve jeunesse. Après 88 heures de musique, on a examiné l'oreille interne des petits mammifères pour découvrir des dommages permanents. Il n'en fallait pas plus pour conclure à la nocivité de la musique rock, et c'était la science qu'il disait cette fois-ci. Avec son étude, le professeur Lipscomb alimentait en arguments les opposants à cette musique que certains disaient satanique.
2: Je voudrais même faire une parenthèse pour dire qu'une radio d'État, comme Radio-Canada, ne devrait jamais donner de rock, parce que c'est très nuisible.
1: Émission présente à l'écoute en 1985. Et même si le rock continuait à subir de telles attaques à cette époque, le professeur Lipscomb, lui, avait changé d'avis depuis longtemps. En 1976, au magazine Audio, Lipscomb expliquait qu'il n'avait jamais réussi à reproduire d'une façon satisfaisante l'expérience des cochons d'Inde sur les humains. Et, deuxièmement, Lipscomb s'est aussi aperçu avec le temps que très peu de musiciens rock souffraient de problèmes d'audition. Un paradoxe qui, à son avis, disqualifiait complètement l'hypothèse qui voulait que le rock détruise les oreilles.
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10: Rebecca Kwan. Voici les informations. Les chefs des principaux partis au Québec sont engagés dans une course contre la montre pour convaincre les indécis de leur accorder leur confiance d'ici le vote de lundi. Au 38e jour de la campagne, chaque parti a tenté de démontrer sa pertinence par rapport à ses rivaux, que ce soit sur l'enjeu référendaire, la défense des services publics ou l'efficacité de l'État. Marie-Isabelle Rochon fait le point.
11: Allez voter lundi, on s'est fait.
12: Dernier kilomètre, derniers engagements.
13: Ces derniers jours, j'ai demandé à ceux qui nous écoutent de nous donner un vrai mandat qui est stable et fort.
12: Paul Saint-Pierre Plamondon présente son plan pour les 100 premiers jours d'un mandat péquiste, dont des allègements réglementaires et des baisses de taxes sur l'essence. De son côté, Éric Duhaime se réjouit des sondages qui lui permettent de rêver plus loin que la grande région de Québec.
14: C'est clair que plusieurs circonscriptions dans la région de Québec, il n'y aura aucun problème à faire sortir le vote, mais ailleurs, en province, effectivement, ça va être un défi.
12: Charles Millard, lui, concentre ses

0: attaque contre le meneur.
1: Le projet de Paul Saint-Pierre-Plamondon, il est archaïque par rapport à la réalité économique aujourd'hui, d'où l'importance d'avoir une alternative, et c'est nous l'alternative.
0: Christine Fréchette, en Montérégie, cherche à préserver ses acquis et lance un appel à la survie de la troisième voie autonomiste.
2: Les libéraux, ils défendent pas l'identité québécoise. On le sait, à chaque fois qu'ils ont eu à se prononcer sur des questions de laïcité, de langue, de valeur, de culture, ils se défilent.
0: Finalement, Ruba Gazal fait campagne à Montréal. Québec solidaire mène une lutte acharnée contre les libéraux.
3: On s'engage, nous, à Québec solidaire, à être ce rempart et à porter haut et fort votre voix pour vous protéger contre les coupes.
0: Chaque parti joue le tout pour le tout à un peu plus de 24 heures de l'ouverture des bureaux de vote. Ici Marie-Isabelle Rochon, Radio-Canada, Victoriaville.
4: En Espagne, le mouvement de contestation pour le droit au logement ne s'essouffle pas. Le rejet de deux décrets présentés par le parti au pouvoir pour endiguer la crise du logement attise la colère et provoque de nouvelles manifestations dans plusieurs villes du pays. Édouard Baudouin.
5: À Madrid, des dizaines de milliers de manifestants ont à nouveau envahi les rues de la capitale samedi pour exiger le droit au logement. Les gens n'ont pas accès à un toit pour atteindre leur potentiel et fonder une famille, s'indigne cette dame. Cette colère qui s'est rapidement répandue à travers le pays a provoqué des affrontements violents entre manifestants et policiers à Valence. L'indignation a pris naissance à la suite de l'éviction d'une madrilène de 87 ans de son chez-soi. Marie-Carmen Abascal, de son nom, est alors devenue le visage de ce mouvement populaire en Espagne, aux prises avec une grave crise du logement.
6: En consecuencia, queda derogado el Real Decreto Ley.
5: Le Parlement espagnol a rejeté deux décrets qui auraient notamment eu pour effet de geler les évictions de personnes vulnérables jusqu'en 2030 et d'encadrer les locations à court terme. Pour le gouvernement de Pedro Sanchez, qui pourrait déclencher des élections anticipées malgré son impopularité, c'est une cuisante défaite. Dans la rue, le revers ne fait que galvaniser davantage les manifestants qui appellent à la tenue d'une grève générale. Je crois en la démocratie, mais pas en celle que nous avons, lâche cette manifestante, décidément désabusée. Ici Édouard Baudouin, Radio-Canada, Montréal.
4: Les autorités émiraties qualifient d'acte terroriste l'attaque menée mercredi par le copilote contre le commandant de bord d'un vol de Flight Dubai en direction de Tel Aviv. De nouveaux témoignages permettent de comprendre comment des passagers ont réussi à entrer dans le cockpit et à reprendre le contrôle de l'appareil. Le reportage d'Élise Jeté.
7: L'avion venait de quitter Dubaï et se dirigeait vers Tel Aviv avec 174 personnes à bord quand le copilote aurait attaqué le commandant avec la hache de secours qui se trouvait dans le cockpit. Selon le procureur général des Émirats arabes unis, le copilote avait commencé à mettre à exécution ce qu'il qualifie maintenant d'acte terroriste. Il aurait tenté de prendre les commandes de l'appareil. Le commandant a réussi à déverrouiller la porte du cockpit et des passagers et des membres de l'équipage ont alors pu entrer. Parmi eux, l'Israélien Yaniv Ayoun. Il a raconté avoir maîtrisé le copilote, puis être retourné vers les commandes de l'avion. Et l'enquête soulève maintenant des questions sur ce qui s'est passé bien avant le décollage. Plusieurs médias internationaux rapportent que le copilote avait déjà été interdit de vol à Oman pour des raisons de sécurité. Il aurait ensuite quitté Oman Air avant d'être embauché par Fly Dubai. Mais comment un pilote écarté dans un pays pour des raisons de sécurité peut-il ensuite être embauché par une compagnie d'un autre pays? Pour le directeur de l'Observatoire de l'aéronautique et de l'aviation civile, Mehran Ebrahimi, l'affaire pourrait révéler une faille importante.
8: Mais là où le bas blesse, cet événement-là, si ce qu'on a raconté est vrai, c'est que là, on vient de découvrir une faille, et cette faille qui est importante, communication entre les États.
7: L'enquête doit maintenant déterminer ce qui était réellement connu sur le copilote et qui détenait cette information. Ici Élise Jeté, Radio-Canada, Montréal.
4: La chanteuse rock canadienne Sass Jordan est décédée à l'âge de 63 ans. Élevée à Montréal, elle s'était fait connaître à la fin des années 1980 avec notamment Tell Somebody, qui lui a valu un prix Juno. Il y a quelques semaines, son équipe avait annoncé l'annulation de plusieurs de ses spectacles en raison de problèmes de santé. En terminant, le Canadien de Montréal s'est incliné 6-5 en prolongation face aux Penguins de Pittsburgh pour son deuxième match de la saison. Prochain rendez-vous mardi au Centre Bell pour le match d'ouverture à domicile face aux champions de la Coupe Stanley, les Hurricanes de la Caroline. C'est ce qui conclut les informations.
9: Ici Eugénie Lépine-Blondeau, bienvenue à Admission Générale. En direct du studio 41 à Montréal, c'est votre rendez-vous culturel du samedi qui commence. Et aujourd'hui à l'émission, on met de l'avant des œuvres et des artistes plus grande nature, de moins 450.

Françoise Sullivan, artiste multidisciplinaire, membre des Automatistes, elle peint et elle crée encore à l'âge de 103 ans. On a voulu prendre de ses nouvelles à quelques semaines de l'ouverture du nouveau pavillon Riopel à Québec. Il est un des artistes québécois les plus écoutés sur les plateformes de téléchargement. Le compositeur et producteur Apache est avec nous. Et au Petit Culture Club, on a vu la pièce L'Orestie au TNM.

0: De vous retrouver. Bienvenue ou re-bienvenue à Admission Générale. Et oui, Françoise Sullivan, elle a 103 ans. Elle marche bien. Elle crée encore presque tous les jours. Elle peint ou fait de la sculpture. Elle travaille sur toutes sortes de formes d'art. Encore il y a un mois, elle a fait une exposition de 10 nouvelles œuvres qui ont été créées entre 2022 et 2026. C'est la dernière signataire du refus global à être encore en vie, refus global à la fin des années 40. Alors quand même, et on l'a rencontré hier pour un entretien qu'on va vous présenter plus tard aujourd'hui. Et à un moment donné, pendant l'entrevue, je glisse au cours de votre carrière de 85 ans. Et là, je me mets à rire parce que ça a aucun sens. Dire ça à qui on dit ça, une carrière de plus de 80 ans. Alors, elle est quand même en forme. Elle porte même pas de lunettes, pouvez-vous croire. Puis elle sentait bon. Bref, on fait pas de la radio olfactive, mais ça a été un très beau moment. Et puis on vous présente ça un petit peu plus tard, vers le milieu de l'émission. Juste après, on va décortiquer cette pièce fleuve de 3h30 qui est L'Orestie avec Thomas Leblanc et Audriane Blais. Bonjour à vous deux.
1: Salut, Julie.
0: Vous êtes notre petit culture club aujourd'hui. En un mot, est-ce que c'est moins aride qu'on peut le penser là à première vue? Parce qu'on dit première pièce, c'est au TNM.
2: Absolument d'accord avec Thomas, donc, c'est pas aride du tout.
0: Donc, en un mot, c'est non.
1: C'est humide.
0: C'est humide, excellent. Non, je le dis juste parce que c'est quand même une pièce, on l'a dit, 3h30, 3 actes, 2 entr'actes.
1: Une tragédie grecque.
0: Une tragédie
1: montée
0: grecque.
1: Montée la première fois en 458 avant Jésus-Christ.
0: Avant Jésus-Christ, mais donc, parfait, vous nous le dites. C'est pas aride, c'est humide. On aura davantage de vos réflexions vers la fin de l'émission. Mais d'abord, notre premier invité est un des artistes montréalais les plus populaires au monde et pourtant on le connaît relativement peu. Sa musique allie dubstep, hip-hop, rap et musique classique afin de créer un univers totalement à part qui plaît à au moins 1,6 million d'auditeurs mensuels juste sur la plateforme Spotify. Il se produit avec l'OSM, l'Orchestre Symphonique de Montréal, la semaine prochaine et c'est une occasion en or d'apprendre à mieux le connaître. Apache, bonjour.
3: Bonjour.
0: Bienvenue. Merci d'être avec nous aujourd'hui.
3: C'est un plaisir.
0: J'ai entendu dans une des entrevues que tu as faites, Apache, que d'avoir un nom d'artiste, ça te permettait d'avoir un peu de distance avec ce que tu faisais. Ton vrai nom, c'est John Dubuc. Alors, qui est Apache?
3: Avant tout, je pense que c'est vraiment juste un projet de musique que j'ai lancé quand j'étais adolescent qui était pas très sérieux et qui était un peu une joke. Je pense que, on en parlait tout à l'heure un peu, beaucoup de projets partent un peu en blague et puis tu te rends compte que quand tu lances une blague ça devient sérieux puis
0: ouais.
3: Je pensais jamais vivre de ma musique un jour sauf que j'en ai toujours fait et j'ai jamais voulu changer de nom ou vraiment prendre mon vrai nom donc
0: pour garder cette distance là justement pour permettre de déployer tes ailes autrement comme artiste avec un nom d'artiste
3: je pense juste que j'ai commencé avec un nom fictif et c'est resté. Et aujourd'hui, c'est juste très convenient de pouvoir me distancer parfois du projet et de rester un peu soi-même à la maison, de garder les pieds sur terre. Et puis après, tu pars en tournée, tu vis toutes sortes de folies et d'histoires et d'un peu garder la part des choses. Et je pense que c'est bien pour le mental.
0: Et pourquoi Apache?
3: À la base, c'était à cause de l'hélicoptère adolescent. Je trouvais ça cool avec mes amis.
0: Ok, c'est un nom d'un hélicoptère. Ok, parfait. Bon, alors c'est là où j'ai pas la ref, mais j'apprécie. Donc,
3: c'est
0: Apache.
3: Une mauvaise ref, c'est pas très grave.
0: Non, ça va. En tout cas, ça.
1: Mais il y a pas de lien avec
0: bien.
1: Les Premières Nations américaines.
0: Non, c'est ça. Ok, merci. Donc ça se dit bien.

0: cache, surtout avec l'OSM. Comment tu décrirais ton univers artistique?
1: Il a beaucoup changé à travers les années, mais aujourd'hui, je focus vraiment sur un mix de plein de styles un peu improbables, très contrastés, qui habituellement se mélangent pas vraiment, dont le classique, le hip-hop, la musique électronique. C'est un peu pour ça que je m'amène à travailler de plus en plus avec des orchestres aujourd'hui.
0: OK. Pour se mettre dans l'ambiance, on écoute un court extrait d'une des pièces les plus écoutées sur Spotify. C'est la pièce I'm Fine avec High Classified et Cherry Lena.

0: et là, ça décolle comme ça. T'as une esthétique quand même vraiment éclatée, particulière. On essayait de mettre des mots en équipe, là. On sortait des mots néo-gothiques, un côté très guerrier, avec des sculptures, un aspect ténébreux. Comment est-ce que t'as développé cet univers-là, Apache?
1: Wow, c'est une bonne question. Je sais pas. Je pense petit à petit. Pour moi, c'est pas si éclaté que ça.
0: C'est vrai, c'est plus cohérent avec ce que t'as toujours voulu faire, en fait.
1: Peut-être. Je pense juste, j'ai jamais consciemment réfléchi à ça. Je suis juste toujours allé vers les choses que j'aimais bien. Et je pense qu'il y a un moment où tu grattes et tu t'enfonces dans quelque chose que t'aimes bien. Et puis les gens, soit ils aiment ça, soit ils aiment pas. Mais j'ai vraiment jamais beaucoup de recul pour vraiment me dire, est-ce que en fait c'est complètement fou éclaté pour la majorité des gens ou en fait c'est normal pour moi. Tu sais, c'est tough de gauger.
0: Mais j'imagine c'est bien de pas trop se poser la question de ce que les autres pensent. Par contre, et visiblement exact. Ça fonctionne parce qu'il y a toutes ces écoutes qu'on a dit sur les plateformes de téléchargement, mais on a entendu aussi de ta musique dans des bandes annonces de films, par exemple comme Fast and Furious, Succession, Kingsman 2, John Wick 2, des pubs aussi.
2: C'est ça, Thomas. Parce que ça me fait très Euphoria en fait quand j'écoutais, je voyais, on dirait que je voyais les personnages à série Euphoria dans un peu la lenteur, c'est un peu c'est enveloppant puis un peu étouffant en même temps. Est-ce que c'est un de tes buts ça de faire du scoring, de faire des bandes sonores pour des films, la télévision? Est-ce que l'image t'inspire?
1: Oui, vraiment. Je pense que déjà Euphoria, c'est Labyrinth qui a fait toute la musique. Je suis un grand fan, donc c'est sûr que depuis des années, il m'inspire. J'aimerais vraiment ça un jour commencer à faire plus de musique à l'image, autre que juste avoir des signes que les gens utilisent ma musique, mais faire vraiment du scoring, me pencher sur des gros longs métrages, etc. Je pense juste que j'ai besoin de faire un projet à la fois. Et en ce moment, je tourne trop. Ouais. Je voyage beaucoup et j'aurais un peu du mal à jongler entre les deux, je pense. Parce que ça prend énormément de temps de faire un film. Mais en vieillissant, c'est sûr que je vais me pencher un peu plus là-dessus.
0: Et il y a donc ce projet avec l'OSM. On va y revenir dans un instant. Mais quand même, Apache, t'es belge, mais t'es venu à Montréal en 2011, si je me trompe pas, pour venir étudier. T'es venu rejoindre ta mère aussi qui vivait ici. Ta mère, depuis, elle a quitté le Québec. Mais toi, t'es resté. Pourquoi?
1: Je suis venu tellement jeune que j'ai fait toute ma vie ici. Tous mes amis sont ici. Maintenant, je me vois mal revenir en Belgique. J'y vais assez souvent pour quand même en profiter. Et là, pour moi, Montréal, c'est la maison et je suis bien ici.
0: Tu as dit en entrevue, c'est très dur de rester positif en Europe.
1: Je pense que je disais beaucoup ça quand j'étais très jeune et c'était un peu ça qui m'amenait à quitter la Belgique. Je pense que l'herbe est toujours plus verte ailleurs, mais d'un point de vue artistique, je pense que pour les artistes ici, les gens sont un peu plus positifs, ils ont un peu moins peur de se jeter à l'eau et de se lancer dans quelque chose de créatif. Et j'avais l'impression que, en tout cas, dans les gens autour de moi qui gravitaient autour de moi en Belgique quand j'étais adolescent, c'était très négatif. C'était vraiment tout ce que tu peux essayer de faire ou tous tes rêves, ça marchera jamais, etc. Tandis qu'ici, pour vrai, toutes les personnes que j'ai pu côtoyer, ils étaient beaucoup plus hopeful.
0: Et ça t'a permis donc d'explorer tout cet univers-là puis de le mettre en place finalement.
1: Exact.
0: Tu penses que si t'étais resté en Belgique, t'aurais peut-être pas eu ce parcours-là?
1: On le saura jamais.
0: On le saura jamais, t'as raison. Puis pour l'instant, on va profiter en fait du fait que t'as créé, que t'aimes créer ici à Montréal et tu te dis un petit peu partout dans le monde. Tu vas être donc avec l'Orchestre symphonique de Montréal dans le cadre de leur série l'OSM Pop. Il y a 3 soirs, le 8, 9 et 10 octobre. Je pense qu'il reste juste des billets pour le 9 octobre. Ça s'est vendu vraiment très rapidement. Qu'est-ce que ça représente pour toi? Parce que dans deux de tes albums, t'as enregistré avec des orchestres symphoniques de Prague, entre autres. Mais c'est la première fois que tu vas jouer sur scène avec un orchestre symphonique complet. Qu'est-ce que ça représente pour toi?
1: Je pense que je le réalise pas encore, mais c'est sûr que c'est un peu un rêve spécifiquement parce que l'OSM, c'est vraiment un orchestre symphonique super prestigieux et c'est celui de la maison de Montréal. Ouais. Donc c'est extrêmement symbolique, mais je pense que je réalise pas encore tout parce que je suis trop dans l'espèce de tunnel de travail à essayer de tout peaufiner. ça arrive vite là, c'est la semaine prochaine, donc ouais. Je pense que je vais réaliser après.
0: Tu t'es quand même produit au Festival international de jazz de Montréal en 2025. Il y avait des musiciens classiques sur scène avec toi. On va écouter un court extrait du concert d'1h30 quand même sur scène qu'on peut retrouver sur YouTube. Ça donne une idée un peu de de ce que ça donne.

0: Alors, ce qu'on voit, c'est des musiciens. Donc, il y a des cuivres, il y a des cordes, etc. Toi, tu es au milieu de tout ça avec des espèces de machines de musique électronique. Tu parles dans un micro. Il y a des invités spéciaux. Moi, j'entends ça, je vois ça, je me dis, waouh, vraiment hâte de voir ce que ça va donner à la maison symphonique. Est-ce que ça va ressembler un peu à ça?
1: Non, là, on essaie de faire un show quand même assez différent.
0: Pourquoi? Pour respecter l'aspect plus solennel un peu de la maison symphonique puis de l'orchestre?
1: Je pense que là, le Jazz Fest, c'était un spectacle où tout le monde est debout. Tu peux faire danser les gens, tu peux
0: c'est
1: les faire sauter.
0: C'est à la place
1: sauter,
0: des festivals, c'est
2: un party, là.
0: Ouais,
1: exact,
0: ouais.
1: C'est vraiment un party. Et quand c'est un party, je peux vraiment mettre de l'avant la musique électronique. Et là, à la Maison Symphonique, c'est un peu l'inverse. On veut vraiment mettre de l'avant l'orchestre.
0: Et ça te plaît ou ça vient d'une demande de leur côté?
1: Je pense que c'est les deux.
0: Ouais.
1: Depuis le début, c'est une collaboration qui se voulait comme ça. Et moi, je suis super content de mettre en avant, pour une fois, le côté plus symphonique de tout ce que j'ai composé dans mes albums précédents, qui en général est mis de côté dans des parties, parce que la musique classique est parfois un peu moins party, donc faut toujours essayer de trouver à bien la mélanger. Mmh. Et là, justement, comme les gens vont être assis, je peux vraiment mettre l'emphase dessus.
0: Rapidement.
2: Ton éducation musicale, c'est une éducation musicale classique ou tu parles de hip-hop, d'électronique? Là, en entendant tout ça,
1: Je viens pas du classique à la base.
2: Okay.
1: En étant adolescent, je faisais vraiment du beatmaking, mais j'ai fini par quand même étudier à l'université en musique et à travers les années, je me suis éduqué le plus que je pouvais sans nécessairement être allé au conservatoire.
2: T'as pas le sentiment d'imposteur là de performer avec des musiciens classiques ou un orchestre?
1: Oui, toujours, okay. Mais en même temps, aujourd'hui, je me débrouille suffisamment bien pour le faire en sorte que ces projets fonctionnent.
0: Mais c'est quand même intéressant parce que comment ils ont réagi? Les musiciens, les musiciennes de l'orchestre en voyant, parce qu'ils ont quand même l'habitude de dire l'OSM pop, on a vu avec les Cowboys Fringants, on a vu même IM, tu sais, il y a eu tellement IM, oui, non, c'est
2: de
0: ça.
2: De rappeurs, oui,
0: d'invités. Oui, c'est ça, d'invités de toutes sortes, mais là, c'est que tu puises aussi dans le répertoire classique et t'en fais quelque chose, tu vas ailleurs complètement. Comment ils ont réagi, les musiciennes d'orchestre?
1: On en a tellement engagé à travers les tournées maintenant que ça dépend vraiment. Parfois, il y a du monde qui comprennent pas du tout ce qu'ils jouent et ils regardent les partitions et ils sont comme « My God, c'est quoi ça ?» Et il y en a d'autres qui sont super excités et qui ont même envie de danser.
0: C'est vrai ouais. Est-ce qu'ils vont le faire, tu penses?
1: Peut-être pas à l'OSM.
0: Non.
1: Parce que tout le monde est assis, mais dans nos autres spectacles.
0: Mais je pose aussi la question parce que l'influence de la musique classique, elle est quand même bien réelle dans ce que tu nous présentes depuis des années. Maintenant, Apache, t'as parfois échantillonné ou carrément repiqué à ta façon des pièces de Tchaïkovski, de Mozart aussi. Je pense à ton Lacrimosa qu'on va écouter. En fait, qu'on va écouter tout de suite, qui est donc inspiré du Requiem de Mozart, écrit en 1791. Mais voici ce que ça donne dans les années 2020.

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1: La tension, elle est incroyable, mais moi, je peux pas m'imaginer. Il va y avoir un mosh pit, là, à l'OSM, c'est sûr.
2: Il y a de l'espoir. Je me suis dit, à la maison symphonique, je pense que ça se peut.
1: Est-ce que c'est ton souhait, Apache?
3: C'est tout là, on l'a mis à la fin, on verra ce qui se passe.
1: Ah ouais, OK.
3: Au moins, c'est à la fin. Je voulais pas rendre ça awkward et mettre ça au milieu, puis qu'après, les gens doivent se rasseoir, genre.
1: C'est qui ton public, Apache? Parce que j'imagine les gens qui sont peut-être des abonnés de l'OSM, qui sont des puristes de la musique classique, qui vont y aller par curiosité, puis en même temps, toi, tu joues dans des raves, dans des festivals. C'est qui ton public?
3: C'est un peu un running joke en ce moment avec beaucoup de mes agents et mes managers et tout ça. C'est qu'en fait, on ne le sait pas.
1: Non.
3: C'est très dur à savoir. Il y a des jeunes, des vieux, des ravers, des... Pour vrai, parfois, il y a des parents qui viennent avec leurs enfants. C'est vraiment monsieur et madame tout le monde. Et c'est très dur de vraiment pinpoint comme... Tu sais, en marketing, tu veux toujours connaître ton public, etc., pour pouvoir viser une direction pour tes publicités, ou etc. Et je pense que pour nous, ça, y a rien qui fonctionne. C'est juste.
1: C'est toi.
3: Il y a juste parfois des jeunes, parfois des vieux. Ça va dans tous les sens.
1: Mais j'ai quand même remarqué qu'il y a cette esthétique qui est très, très bon. J'en dis le mot ténébreux, mais c'est ça. Là, je trouve qu'il y a quand même un côté très néoclassique. Puis en même temps, il y a vraiment beaucoup d'humour dans ton univers, parce que je voyais une vidéo que t'as faite en collaboration avec l'OSM là, il y a un ou deux jours, où tu dis bon, voici ce qu'on va pouvoir entendre pour le spectacle. Il va y avoir 70 chanteurs du cœur de Laval, des musiciens, mais aussi des lancers de la hache, une corde zipline, des tigres. Des lions! Là, faut décortiquer le vrai du faux. Mais c'est quoi la place de l'humour dans ton univers, Apache?
3: Ben, je pense juste que parfois, ma musique est tellement dense, grandiose et dramatique qu'il faut un peu alléger ça. Surtout quand t'es voué à travailler avec des gens comme l'OSM, des organisations qui sont établies depuis des dizaines d'années, qui ont un cadre, et puis nous, on arrive avec notre demande complètement folle, et c'est juste un peu pour pousser ça plus loin, pousser la joke de on sait qu'on fait les choses différemment, donc on niaise un peu avec ça. Et si vous connaissez un peu tous les projets vidéo que j'ai fait, il y a toujours une touche d'humour dedans, et je pense que c'est pour alléger le côté dramatique de la musique, qui sans cet humour-là serait juste un peu off, je pense.
1: Et j'imagine, bon, ça fait en sorte que tu te prends pas toujours au sérieux, mais en même temps, j'ai l'impression que tu t'appliques énormément, et ce que tu fais, tu le fais avec sérieux. N'est-ce pas? Non?
3: Oui, en même temps, la musique m'a amené à tellement vivre des trucs extraordinairement beaux, extraordinairement tristes parfois. Je pense que c'est important de montrer la dualité de la vie, que la vie, faut garder un peu d'humour, mais tout n'est pas toujours rose.
1: Ouais, ben justement, ta musique la plus récente à être sortie sur les plateformes d'écoute en ligne, c'est le EP, le mini-album de 3 pièces, les hymnes de la résilience, en fait. C'est sorti le 23 janvier dernier, que tu as fait avec l'artiste ukrainienne Alina Pash. C'est quoi ton rapport à l'Ukraine? Parce que tu reviens de Kiev, il y a un mois environ. Où t'as présenté des spectacles. Ça faisait longtemps que tu devais présenter des spectacles. Ils ont été annulés ou reportés à cause de la guerre. C'est quoi ton rapport avec l'Ukraine en ce moment?
3: À la base, j'y allais chaque année en tournée avant la pandémie. Donc, c'était vraiment un public que je voyais un peu tout le temps. Je me suis fait beaucoup d'amis et j'ai toujours adoré l'Ukraine, surtout Kiev, la capitale. C'est une super belle ville où j'avais vraiment développé beaucoup d'affinités. Et après, il y a eu le COVID et puis la guerre. Et ça c'est comme si tous les spectacles qui devaient arriver à cette époque-là faisaient juste se repousser. Et puis, au début de la guerre, on pensait que ça allait durer 6 mois. Puis, 4 ans plus tard, finalement, c'était encore... ça s'améliore pas du tout. Fait qu'il y a un moment où je me suis dit, bon, je vais quand même y aller. Et je vais quand même aller faire le show qui faisait que être annulé. Puis, je vais honorer ça et aller voir mes amis là-bas. Je connais beaucoup d'Ukrainiens qui faisaient que sortir et rentrer du pays tout le temps, donc je me suis dit je peux le faire, et je l'ai fait l'année passée une première fois pour l'EP, et j'avais le spectacle mais qui a été repoussé de nouveau
1: à cause d'alerte d'attaque, non?
3: Celui-ci

0: a été celui-ci là un mois, il y a un mois a été interrompu par
1: Ah
0: des attaques de drones, ouais, où il fallait demander à tout le public de, enfin, fallait couper la musique et demander à tout le public d'aller dans un shelter.
1: comment t'as vécu ça?
0: Mais comme c'était la deuxième fois que j'y allais, en fait, tu deviens résilient toi aussi, même en passant plus d'une semaine, enfin juste une semaine là-bas, tu deviens complètement immunisé aux drones et aux explosions dans le ciel. C'est comme si on serait en ce moment en train de faire ce speech
1: Cette entrevue, ouais.
0: cette entrevue à la radio, puis il faut faire une pause et puis en fait t'entends au loin qu'il y a des explosions, puis parfois tu vois les petits nuages qui apparaissent et c'est comme un drone qui a explosé dans le ciel.
1: Mais
0: c'est comme une réalité.
1: Moi, c'est incroyable de s'habituer entre guillemets à cette réalité-là quand même. C'est un non-sens.
0: Ouais, c'est complètement un non-sens. Mais c'est très dur à expliquer à part une fois que tu l'as vécu. Et je pense que moi, j'étais là et il y a un moment où je l'ai vécu et c'est juste un peu triste. Et il n'y a pas vraiment grand-chose à faire parce que tu te sens complètement impuissant par rapport à une situation aussi grosse que ça.
1: Puis qu'est-ce que tu as vu sur le pouvoir fédérateur de la musique et des spectacles dans ces temps-là?
0: Ben, ça rejoint un peu la question d'avant par rapport à l'humour et tout. Je trouve que c'est rassembleur et tout ce qui peut être un peu positif, qui n'est pas néfaste au conflit, fait juste du bien aux gens. Et je trouve que les Ukrainiens, ils ont toujours gardé leur sens de l'humour. Quand la guerre a quitté là-bas, ils faisaient juste poster des mimes incroyables. Et tout le monde en rigolait, même si le fond était super triste.
1: Fait qu'il faut honorer ça quand même.
0: Vraiment.
1: Apache, c'est un plaisir de faire ta rencontre. Tes spectacles avec l'OSM, c'est le 8, 9 et 10 octobre. Comme je disais, c'est complet pour les 8 et 10 octobre. Il reste quelques billets pour le 9. Qu'est-ce qu'on te souhaite pour cette soirée-là? Ces soirées-là?
0: J'espère que tout le monde va s'amuser autant que moi.
1: Ben, on le souhaite. En tout cas, ça donne le goût. Apache, merci énormément pour ta visite aujourd'hui.
0: Ben, merci à vous.
1: Bon spectacle.
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1: À vos agendas, auditeurs et auditrices, voici ce qui est susceptible de vous intéresser en culture cette semaine. D'abord, l'auteur français Édouard Louis, à qui on doit entre autres le livre à succès Pour en finir avec Eddie Bellegueule. Il est de passage à Montréal pour présenter le solo Qui a tué mon père? C'est du 6 au 11 octobre à l'Usine C. Il sera d'ailleurs à Tout le monde en parle demain. Dans un autre ordre d'idée totalement, si vous êtes du genre à profiter du Festival des couleurs ce week-end, prenez en note les différents Oktoberfest dans votre coin. Je pense à celui à Sainte-Adèle, par exemple, qui se déroule ce week-end avec plusieurs activités et des spectacles. Aussi, des fois, c'est l'occasion de découvrir des artistes locaux. Et c'est donc dans une région près de chez vous. Sinon, côté musique, il reste une poignée de billets pour aller voir Camaro ce soir à Montréal. On l'a vu en spectacle au printemps dernier, après sa visite ici à Admission Générale. J'étais avec mon ami et recherchiste Alexandre Graton. Pour vrai, c'est encore jubilatoire de chanter à tue-tête Femme Like You plus de 20 ans après la sortie de ce hit mondial. Alors, boudez pas votre plaisir, c'est au Club Soda à 20h. Sting arrive au Canada cette semaine. Il présente des spectacles à Vancouver lundi et mardi et poursuit sa tournée aux États-Unis. Et il revient à Montréal pour 3 soirs à la fin octobre. Alors, il reste des billets pour ça. Et si vous êtes dans la région de Toronto cette semaine, comme ce sera pour Thomas Leblanc qui est avec nous, je vous envie énormément car vous pourrez aller voir une autrice, compositrice, interprète que j'adore. C'est la Britannique Jessie Ware qui est de passage dans la ville reine pour un spectacle mardi soir, donc le 6 octobre. Elle vient présenter notamment son dernier album à saveur Disco Dance. Ça s'appelle Super Bloom. J'ai adoré cet album. Et je pense que c'est sa seule date au Canada. Alors ne manquez pas votre chance de la voir sur scène.

0: Il y a quelques semaines, quand on a vu que l'artiste Françoise Sullivan présentait une nouvelle exposition à la galerie Simon Blais à Montréal. J'adore ça, Jessie Ware et Françoise Sullivan, c'est tous mes univers ensemble. et qu'on a compris donc qu'à 103 ans, elle créait encore. Ben, on s'est dit, faut aller prendre de ses nouvelles. Elle est la seule signataire du Refus Global encore en vie. On lui doit aussi l'avènement de la danse contemporaine au Québec avec la création Danse dans la neige à la fin des années 40. Elle a marqué les esprits avec ses grands tableaux, parfois monochromes. Elle est aussi sculptrice, artiste performative, photographe, membre des automatistes avec ses amis Paul-Émile Bordua, Jean-Paul Riepel, entre autres. Je l'avais rencontrée à plusieurs reprises dans le cadre de son 100e anniversaire. Mais là, je voulais vraiment savoir comment elle allait, qu'est-ce qui l'habitait ces jours-ci. Alors, on vous invite donc à vous déposer en écoutant cet entretien qui a eu lieu hier avec Françoise Sullivan. Madame Sullivan, bonjour.
1: Bonjour.
0: C'est un très grand plaisir et honneur pour moi de vous voir aujourd'hui. Merci d'avoir accepté notre invitation. On est à la galerie Simon Blais. Il y a quelques années, on vous a beaucoup vu. On vous a vu dans les médias, on vous a vu dans les musées. Et c'était beaucoup autour de votre 100e anniversaire. Vous avez 103 ans aujourd'hui. Je veux d'abord savoir comment ça va.
1: Ça va assez bien, relativement. Ça pourrait être pire.
0: Effectivement. Ben, vous êtes encore tellement merveilleuse, tellement belle. Vous avez votre rouge à lèvres, toute coquette aussi. Et vous peignez encore.
1: Oui.
0: Vous créez encore.
1: Et puis, Simon Blais m'a donné une belle exposition en août et septembre.
0: Oui.
1: Et on était très contents. Et elle contenait même le tableau qui a été la cause d'un petit accident.
0: Lequel? Un accident? Qu'est-ce qui s'est passé?
1: Je suis tombée.
0: C'est vrai?
1: Oui.
0: Mais vous vous êtes pas blessée?
1: Oui.
0: Mais vous avez l'air bien aujourd'hui?
1: Oui, ça va bien là.
0: OK, donc ça va mieux.
1: Oui.
0: OK. Je l'ai vu cette exposition il y a un mois environ. Vous avez présenté des œuvres que vous avez créées entre 2022 et 2026. Donc, 10 œuvres très récentes. Qu'est-ce qui vous inspire encore, Madame Sullivan?
1: On a des périodes qui s'enchaînent. Une période où on va travailler particulièrement avec une couleur qui pourrait être un bleu ou un vert ou... Et puis, on fait plusieurs essais sur différentes formes. Il y a certaines couleurs, quelquefois, qui sont particulièrement heureuses de cette façon d'agir. Mais quelquefois, on laisse une couleur pour aller vers multicouleurs.
0: Et j'ai remarqué, justement, qu'il y avait beaucoup la présence du bleu, du vert, du brun. Ça me faisait penser aux couleurs de la planète Terre, en fait, dans les œuvres que vous avez présentées il y a un mois. Est-ce que, donc, c'est dire que parfois, il y a carrément l'appel de la couleur? C'est comme ça que vient l'inspiration?
1: Oui, mais le dernier tableau que j'ai peint, c'était la couleur orange, c'est le soleil.
0: Ah, on est donc dans des inspirations de la nature, carrément.
1: Peut-être.
0: Ouais. Et quand vous vous retrouvez devant une toile blanche au moment de créer, est-ce que vous avez toujours cette sensation de plonger dans l'inconnu?
1: Je pense, oui. Quelquefois, ça part d'une idée ou d'un concept. Après ça, qu'il faut suivre, développer. Et ce concept est complet, il faut aller vers autre chose.
0: Comment on sait que c'est complet?
1: Il faut le sentir. Je peux pas dire d'autre manière.
0: C'est un instinct, une intuition. Vous dites, là, c'est complet, j'ai donné le dernier coup de pinceau.
1: Et puis, on va vers autre chose.
0: Vous en faites d'autres.
1: Une autre idée qui se développe. C'est un peu difficile de penser d'où vient l'inspiration parce qu'il y a des périodes où c'est plus en peinture, mais ça peut être en danse ou autre chose.
0: Est-ce que vous dansez encore?
1: Je peux dire que j'ai pas dansé depuis la chute.
0: Depuis votre chute, donc il y a un mois. Mais avant ça, vous bougez, vous dansez encore,
1: oui.
0: Parce que vous avez été précurseur en termes de danse contemporaine ici au Québec, avec entre autres Danse dans la neige dans les années 40. Est-ce que vous avez encore cette impulsion, cette intuition du mouvement, du corps, je veux dire?
1: Oui, ça a été vraiment ça fait part de ma vie. Mm. Oui.
0: Vous passez cette épreuve du

0: Qu'est-ce qui vous habite encore comme artiste?
1: Mais j'ai commencé jeune.
0: Oui.
1: Je pense que ce qui est un peu différent, c'est que je vais d'une direction à une autre, ouais. Comme aller de la peinture à la sculpture.
0: À l'art performatif, à l'art conceptuel. Oui. On est à quelques semaines de l'ouverture de l'espace Riopel.
1: Oh oui, c'est très excitant.
0: C'est vrai, vous êtes excitée?
1: Oui, parce que... Mais d'abord, son travail est merveilleux.
0: Vous l'avez beaucoup côtoyé quand même.
1: Oui, et puis qu'il y ait une grande exposition, je trouve que il est bien temps que nous fassions ça ici au...
0: Au Québec. Oui. Ce sera au Musée national des beaux-arts à Québec. Donc, et qui va faire justement la part belle aux œuvres des automatistes,
1: oui.
0: Groupe d'artistes dont vous avez fait partie. Qu'est-ce que ça représente donc pour vous, l'ouverture du pavillon comme ça?
1: Souvent, on était un peu timide pour s'avancer, mais Riopel n'a pas eu cette timidité-là. il fallait que quelqu'un vienne s'affirmer.
0: Ouais.
1: Et puis, d'ailleurs, les artistes de cette période des automatistes, c'est une période où on s'affirmait.
0: Ouais.
1: Puis, on avait une raison pour s'affirmer. Les temps changeaient.
0: Ouais.
1: Nous étions après la guerre. Et puis, c'était un moment où... On pensait que c'était peut-être plus essentiel de s'affirmer fortement.
0: Oui. Dans ce nouveau pavillon, donc à l'espace Riopel à Québec, on va trouver une des expositions qui s'appelle « Revendiquer art moderne du Québec ». Et là-dedans, on va retrouver votre œuvre « Chute concentrique », une sculpture en acier qui vous avait valu le prix du Québec en sculpture en 1963. Je ne sais pas si vous savez, mais Passe-Partout, l'émission Jeunesse, a consacré une petite capsule sur cette œuvre-là.
1: Oh oui?
0: C'est dans le cadre de leur série « À la manière de ».
2: Cette œuvre est spéciale. Elle n'a pas la forme d'une personne, ni d'un animal ou d'une chose comme un bateau ou un livre. Elle a la forme d'un mouvement. C'est François Sullivan qui a sculpté cette œuvre. Elle l'a appelée « Chute concentrique ». Oh, moi aussi, je veux sculpter un mouvement.
0: Qu'est-ce que ça vous fait de savoir que vos œuvres, comme celle-là, « Chute concentrique », va trouver un nouveau public, tant au pavillon Riopel que, par exemple, dans des initiatives comme Passe-Partout? Qu'est-ce que ça vous fait de savoir qu'un jeune public va continuer de voir et de connaître vos œuvres?
1: Si on arrive à faire quelque chose qui puisse se transmettre, si les œuvres peuvent communiquer quelque chose d'important ou de vrai, parce que le travail, c'est quand même du travail. On a l'impression que ça peut être important de l'avoir fait.
0: Sur la rue Ontario, en ce moment, il y a aussi l'exposition à ciel ouvert qui s'appelle Regarde, où on retrouve votre œuvre Promenade entre musée d'art contemporain et musée des beaux-arts de Montréal. C'est une œuvre que vous avez créée en 1970, une série de photos, en fait, alors que vous vous promeniez entre les deux musées. La thématique de cette exposition-là, en ce moment, c'est la déambulation. La déambulation comme expérience et comme expression artistique. C'était aussi ça, à l'époque, votre série de photos. Vous réfléchissiez sur le sort de l'art entre deux institutions muséales.
1: C'était une période où les critiques d'art aux États-Unis commençaient à être féroces contre les peintres qui ont eu le plus de succès aux États-Unis peu de temps avant. Ils voulaient continuer l'éclat qu'ils avaient eu, mais en inversant, en faisant quelque chose de contraire. Et c'était généralement assez rebutant.
0: Ouais.
1: Et je suivais beaucoup ce qui se passait et j'étais en colère.
0: Ouais. Et vous l'avez transformé
1: en
0: expression artistique.
1: Et j'étais... Je me suis dit, je vais faire quelque chose

0: sans savoir quoi. Mais en même temps, c'était un moment où j'étais toute seule. C'était le 1er août. Et je me suis dit, je vais faire une marche d'un musée vers un autre. Sans vraiment avoir de modèle de ça, de penser qu'est-ce que je fais. Sauf que je me suis donné une idée de prendre une photographie à un coin de rue ou une partie de la marche.
1: Oui, vous avez documenté votre marche, en oui. fait, entre les deux musées. Donc, alors, vous avez photographié la rue, en fait.
0: Oui, telle quelle.
1: Telle quelle.
0: Alors, j'ai commencé par une photo du musée d'art contemporain. Je suis descendue la rue à chaque coin. J'avais ma petite caméra, je prenais une photo. Pas de choix. Juste
1: sans savoir ce que ça allait donner, évidemment, parce qu'il n'y avait pas de caméra numérique à ce moment-là. Donc, non. Vous avez vu le résultat plus tard. Puis l'idée, c'était de montrer quoi? Que l'art était partout?
0: Oui, et c'était aussi d'essayer de créer un rythme en choisissant l'espace entre chaque photo. Et c'est intéressant parce que j'étais dans la partie de Montréal qui est très active à ce moment-là. Et on était au mois d'août. Il faisait une chaleur torride.
1: Ça a influencé votre parcours?
0: Mon parcours, mais aussi le fait que la lumière était bonne.
1: Ah.
0: Il faisait beau. Alors, les photos sont claires.
1: Mm. Et aujourd'hui, on retrouve certaines de vos œuvres, donc là, dans cette exposition à ciel ouvert, mais aussi, je pense à la murale que vous avez faite, qui s'appelle Damier, qu'on a inaugurée en 2023 sur le mur extérieur de l'hôtel Hyatt à Montréal. C'est la plus haute murale, je pense, qu'il y a à Montréal. Donc, vos œuvres se retrouvent aussi en dehors des galeries et des musées.
0: Oui.
1: Ça vous fait plaisir, ça?
0: Oui.
1: Oui?
0: Oui, j'aime beaucoup. J'aime beaucoup cette murale qu'on peut voir du pont Jacques Cartier.
1: On peut voir de partout. Nous, on la voit de Radio-Canada même, ouais.
0: Oui.
1: Ça vous rend fière?
0: Oui.
1: Pourquoi?
0: Parce qu'elle est bien réalisée. Elle est belle.
1: Oui, elle est très belle. Donc, côté esthétique, elle vous plaît.
0: Oui.
1: Mais qu'est-ce que ça vous fait de savoir que vous habitez l'espace public avec vos œuvres?
0: Mais c'est un peu le but, mais les œuvres, on les ferait quand même, je
1: oui,
0: pense.
1: Tout à fait.
0: Mais que ça puisse se répandre ailleurs, c'est à espérer.
1: Oui. À l'époque du refus global, en 1948, c'est un vent d'espoir aussi que vous vouliez souffler les automatistes sur la vie sociale, la vie culturelle, la vie politique au Québec. Aujourd'hui, cet espoir-là, vous le retrouvez comment?
0: Je pense que il y a beaucoup plus d'artistes maintenant.
1: Ouais.
0: Et la qualité de ce qui est présenté est une très belle qualité en général. Mm-hmm. Il y a des degrés aussi. Ouais. Certaines œuvres, certains artistes peuvent œuvrer dans des façons de qui nous touchent davantage. Et du moment que ça se perpétue, c'est encourageant.
1: On apprenait cette semaine que il y a une baisse de l'achalandage dans les musées. Les gens vont un petit peu moins au musée maintenant que dans les dernières années. Puis en même temps, les musées multiplient les activités pour attirer des publics.
0: Ah bon?
1: Comment est-ce que vous pourriez venir à la défense de l'importance des musées, justement? Pourquoi c'est encore important de se recueillir dans des institutions muséales en 2026?
0: Mais c'est parce que les musées deviennent des lieux qui accueillent des œuvres et qui leur donnent l'espace qu'il leur faut pour les voir. Et il y a toujours eu des baisses et des hauteurs dans le public.
1: Ouais.
0: Les gens prennent ce dont ils ont besoin parce que ça peut nourrir des besoins. Ça peut consoler des gens qui sont malheureux, qui trouvent

0: Vous faites du bonheur la beauté d'une œuvre, une multitude de raisons pour laquelle ça peut baisser dans l'intérêt des gens, mais il y aura toujours des gens qui sont intéressés.
1: Madame Sullivan, merci énormément pour votre temps aujourd'hui. Puis je suis très contente de voir que vous créez encore, qu'on peut être encore émerveillé par ce que vous avez à offrir à 103 ans, mais ce que vous nous offrez depuis 85 ans maintenant. C'est un grand privilège pour moi de m'être entretenue avec vous aujourd'hui. Merci beaucoup.
0: C'est moi qui vous remercie.

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1: Depuis le 22 septembre, le Théâtre du Nouveau Monde à Montréal présente sa première pièce de la saison, L'Orestie, une trilogie dramatique d'Eschyle, présentée et écrite en 458 avant Jésus-Christ. Ici adaptée par Alice Ronfort, qui en fait une pièce de 3h30 avec deux entr'actes. Et c'est le sujet de notre petit culture club aujourd'hui, composé des chroniqueurs Thomas Leblanc et Audrey-Anne Blais de La Presse. Rebonjour à vous deux.
2: Allô, Julie.
1: OK, Thomas... Mets-nous la table.
2: Ben, moi, je veux d'abord dire que j'avais vu une version en ouverture de la 50e saison du TNM, j'avais 16 ans en 2001, mais c'était le 11 septembre 2001.
1: Oh là là.
2: J'étais un ado du secondaire qui décide de s'abonner au TNM et là les avions entrent dans les tours le matin et le soir je dis ben maman je me suis abonné, je vais aller voir le spectacle et Lorraine Pintal qui nous présente ça. Et moi j'ai pas d'idée à l'époque de ce que je m'en vais voir et tout, puis je gardais pas un souvenir très frais ou très très clair de ce
1: ça donc, avait été éclipsé par autre chose
2: Donc j'étais quand même mais c'est un spectacle donc qui porte évidemment sur la guerre, la justice, la vengeance, c'est ça mon point, puis de revoir ça 25 ans plus tard, tout ce qui s'est passé depuis 25 ans, tout ce qu'on vit dans le monde aujourd'hui. L'année aussi où le film The Odyssey de Christopher Nolan quand même a dominé le box-office. Donc L'Orestie, c'est une grande tragédie en trois tableaux. D'abord, on rencontre Clytemnestre, qui est la reine d'Argos, qui attend son mari Agamemnon, qui est parti faire la guerre à Troie pour essayer d'aller récupérer la femme de son frère Ménélas, Hélène, qui est la sœur de Clytemnestre. Tout ça, c'est un peu... incestueux. Et donc Clytemnestre attend son mari, là je vous casse pas le punch parce qu'elle va tuer son mari, elle est sous l'emprise de son amant Égiste et elle va donc tuer son mari dans ce premier acte, et dans le deuxième acte, je dis qu'elle va tuer son mari parce que Agamemnon, pour avoir le vent de dos pour se rendre à Troie, a sacrifié sa fille Iphigénie au début de la guerre. Donc c'est assez tragique.
1: Et oui, vous avez bien compris, il a sacrifié sa fille parce que il avait besoin de vent dans les voiles, littéralement.
2: Littéralement. Donc ça vous met la table pour le premier tableau. Dans le deuxième tableau, le fils exilé de Clytemnestre et Agamemnon, Oreste, donc qui donne son nom à la pièce, revient à Argos, la ville, et va discuter avec sa sœur Electre, jouée par Évelyne Rompré, Clytemnestre qui est joué par Violette Chauveau, et va choisir d'assassiner sa mère. Donc quand on est dans le meurtre de femmes, on est dans des féminicides aussi. Faut qu'on comprenne qu'on est dans ce climat-là, cette ambiance-là. Et dans un troisième tableau, la déesse Athéna va se décider à transformer la justice humaine. Est-ce qu'on venge comme ça le meurtre d'une sœur, d'un parent, de sa mère, ou au contraire, les humains doivent régner sur la justice? Donc, il y a tout un tableau sur la justice. Je mets un peu la table, mais l'adaptation d'Alice Ronfort est limpide, très facile à suivre. C'est comme binger une série télé, trois épisodes, une petite pause entre chaque épisode.
1: C'est vrai que ça fait vraiment ça. Oui, t'es d'accord,
3: oui,
1: Audrey-Anne?
3: Absolument. Comme Thomas disait, il y a une courte entracte entre chacune des trois parties. Puis moi, j'ai beaucoup aimé cette formule-là qui permet de laisser respirer un petit peu son cerveau, d'en discuter. C'est tellement riche comme pièce.
1: Et de googler aussi, moi, les deux entraînements. Qui, quoi?
3: Dans le métro, en me rendant au TNM, j'ai fait des petites recherches sur l'arbre généalogique parce que je me disais qu'il fallait bien que je me familiarise avec cette famille incestueuse. Puis donc oui, son adaptation, ça donne quelque chose de vraiment démesuré, de grandiose, mais le texte l'impose un peu à la base. Là. Comme Thomas disait, c'est ça, on peut difficilement s'en sortir de faire quelque chose de démesuré. Donc 3h30 en trois parties. Il y a trois musiciens sur scène, 31 interprètes, ce qui est quand même costaud, dont un chœur qui est dirigé par Francis Ducharme, qui fait par ailleurs aussi partie de la distribution.
1: Le chœur qui fait aussi écho au fameux chœur dans les tragédies grecques.
3: Exactement.
1: Aussi. Pour ça, c'est
3: comme le veut la tradition.
2: C'est très, très, très, très réussi. Ouais. Notamment avec

0: Mireille Métellus qui
1: oui, qui est présente cœur également. Ouais. Ouais. Donc j'ai adoré le cœur, puis aussi si on peut aborder peut-être le côté féministe de la pièce, parce qu'Alice Ronfort a beaucoup parlé, entre autres dans sa tournée de promotion, du fait que c'était une relecture féministe de l'Orestie. Ouais.
2: Alice Ronfort qui est la metteuse en scène.
1: Exactement. Oui, oui, Alice Ronfort qui est la metteuse en scène, que c'est pas, dont c'est pas la première fresque là, elle a monté La traversée du siècle en 2023, ouais, qui durait je pense 13 heures si je ne m'abuse,
2: ouais,
1: donc 3 heures. Il y avait absolument rien là pour elle. Puis oui, j'ai été un petit peu déçue du point de vue de la relecture féministe, parce que on pourra peut-être en reparler plus tard, mais oui, on met de l'avant plus les figures féminines, donc dont Clytemnestre, sont plus complexes, ils ont plus d'agentivité peut-être que dans le texte original, mais j'ai trouvé que la relecture, somme toute, était timide.
2: Ah ouais, puis, t'aurais voulu appuyer plus sur quoi?
1: En fait, c'est comme si on n'assumait pas pleinement la déconstruction du mythe qui est intrinsèquement patriarcal, en fait. Mm. C'est qu'on peut difficilement se sortir de cette structure patriarcale-là sans un peu renverser la fin, entre autres.
0: Il est souvent question de l'impact de la violence sur les femmes, la violence
1: absolument
0: de la guerre sur les femmes. Je pense que ça, c'est assez réussi.
1: Mais c'est très présent.
0: Le cœur de la pièce, c'est que le troisième acte, c'est un procès. Donc, Oreste est vieux, il va subir son procès, ce qui doit être déclaré coupable et innocent du meurtre de sa mère, Clytemnestre. C'est pas difficile à trouver, mais je vous vends pas le punch. Mais
2: ça fait 3000 ans que la pièce, 2500 ans que la pièce a été écrite. Tu peux voler le punch.
0: Il est pas coupable.
2: Il est acquitté.
1: Exactement.
0: Et c'est un peu ça aussi.
1: Ça aurait été plus subversif, peut-être, de renverser cette décision-là.
0: Est-ce qu'on peut faire ça à Échille?
1: C'est une bonne question.
2: C'est la question
1: qui
2: se pose.
1: C'est une excellente question. Mais Thomas a raison de le souligner. Puis il parlait de féminicide. Mais justement, tu sais, je pense que les femmes témoignaient beaucoup de leur douleur, de leur souffrance. Mais. On dirait que j'avais le sentiment d'un geste un peu inabouti à certains moments.
2: Je trouve ça intéressant parce que moi, le fait que finalement, il est acquitté, repentant, mais acquitté, je me suis dit, ben, c'est un peu à l'image de ce qu'on ressent un peu aujourd'hui, non? C'est-à-dire que face aux féminicides, soit face aux violences qui sont faites aux femmes encore, on a beau dénoncer ces violences-là, souvent on demeure avec un sentiment d'injustice.
0: Je pense que c'est l'intérêt de monter quelque chose comme ça, qui est aussi la première pièce signée avec de Geoffrey Gacquart comme directeur artistique du
2: lui
0: TNM.
2: Lui qui succède à Lorraine Pintal.
0: C'est un peu cette question de la justice et de la vengeance, ouais, dans nos sociétés. La question de l'état de droit aussi est assez importante, parce que c'est ces enjeux-là. C'est une pièce de théâtre, il faut parler de la performance de Francis Duchamp comme Oreste Vieux, qui est excessivement touchant. Si... Parfois, ça peut arriver qu'on est rébarbatif au ton tragédien quand on va voir une pièce de cet ordre-là. Francis Duchamp arrive à jouer avec une vérité troublante, très, très, très troublante, tout à travers la portion du procès, donc ce troisième acte-là.
2: Quand tu dis Oreste Vieux, parce que dans le deuxième acte, où Oreste a une partition vraiment intéressante aussi, c'est pas lui qui joue.
0: C'est Jules Renfort.
2: Jules Renfort, le fils d'Alice
0: Renfort.
2: Oui,
0: donc c'est ça, une pièce sur une relation mère-fils.
1: Une histoire de famille,
0: quoi. C'est ça, où la metteur en scène...
2: Je veux quand même mentionner, on peut continuer de parler du jeu des acteurs, mais dans les deux premiers actes, moi j'avais l'impression qu'on était vraiment bon dans la tragédie grecque, et dans le troisième acte, on arrive avec une proposition qui est plus contemporaine, qui fait plus de place à l'humour, ou même les costumes, en fait la mise en scène, on est vraiment dans quelque chose de contemporain. Moi personnellement, ça m'a dérangé. J'ai pas aimé ce clash là, pardonnez-moi l'expression, mais cette rupture de ton. Mais vous, ça vous a plu? Toi, tu me regardes avec des gros yeux, Thomas.
1: Je dirais que c'est l'un et l'autre, parce que oui, tu parlais du personnage d'Apollon qui a des grandes bottes, un col élisabétain, un jackstrap doré aussi.
2: On reprend les codes queer ici.
1: 100% dans l'humour. Ça m'a déstabilisée parce que je trouvais comme toi que ça crée une certaine distance, puis il y a tellement d'enjeux dont les enjeux dont il est question dans cette troisième partie-là sont tellement sérieux, tellement, tu sais, peuvent tellement mobiliser. Puis là, j'ai trouvé que ça masquait un petit peu ces enjeux-là, puis ça nous empêchait de poursuivre notre réflexion, mais d'un autre côté, ça éclairait un petit peu l'absurdité de la mécanique du procès. Puis ça, je trouvais ça plutôt intéressant. Puis faut dire qu'Alex Bergeron, qui joue Apollon, est quand même vraiment drôle. Ouais. On peut pas s'empêcher d'éclater de rire.
0: Puis aussi, comment on joue des dieux? Comment on joue des divinités?
1: Ouais,
0: comment on joue Apollon et Athéna? Rachel Gratton, qui joue Athéna, qui est formidable. Elle joue aussi Cassandre, une esclave, dans le premier acte. Moi, j'aurais pris plus de contemporains. Je trouve que, évidemment, on regarde cette pièce-là.
2: Ah ouais.
0: On parle de guerre, on parle de violence, c'est sûr qu'on pense au Moyen-Orient, c'est sûr qu'on pense à l'Ukraine, c'est sûr qu'on pense à ces violences-là. Et on dirait, puis c'est sûr que c'est un choix aussi de pas relier à l'actualité brûlante. On veut faire une pièce, on veut nous amener aussi dans l'Antiquité. l'Antiquité grecque, mais j'aurais pris peut-être plus de cette charge frontale-là. Mm-hmm. Je trouvais que ça restait parfois un peu poli. J'aurais pris plus de cette violence, de cette, je disais en ouverture d'émission,

0: c'est pas aride, c'est humide, mais j'en aurais pris plus, j'aurais pris plus de sang, de sueur, de violence.
1: Moi aussi, j'aurais aimé qu'on aille un petit peu plus au bout de cette proposition-là de show politique, parce que vous le disiez, Geoffroy Guacquart, c'est sa première pièce comme directeur artistique. Clairement, il y a une intention derrière ça, puis c'est un petit peu de nous rappeler que la fonction première de la tragédie, c'est d'offrir à la communauté un miroir pour regarder les tensions qui la traversent, les dilemmes moraux, tout ça. Puis justement, c'est un petit peu froid pour que ça fonctionne à 100%.
0: La cité est un peu laissée tranquille. Ouais, je voudrais pas s'y confronter. Cela dit, le soir, moi, je suis pas allé à la première. Le soir où je suis allé, c'était formidable. Il y avait des jeunes secondaires du cégep, des abonnés, des réguliers du TNM qu'on reconnaît. Donc, c'est une pièce en même temps qui ratisse là et qui s'adresse pas à un public trop sélect. Je pense que de certaine façon, l'adaptation est réussie.
2: Mais les points que vous mentionnez, c'est quand même des points de mise en scène. Qu'est-ce que vous en avez pensé? Parce que moi, j'ai quand même trouvé, je dis ça rapidement, mais le fait qu'on voyait pas la violence, évidemment, on veut pas voir nécessairement la violence, mais puisqu'elle est nommée, puisqu'elle est au cœur de la pièce, on revient avec, on parle de meurtre, mais tout ce qu'on voit, c'est l'épée pleine de sang. Ouais. Est-ce que vous avez trouvé que la mise en scène était plutôt épurée pour une tragédie comme ça? Qu'est-ce que vous en avez pensé?
0: Je dirais qu'il y avait une pudeur. Il y avait une pudeur dans la mise en scène. J'en aurais pris moins de cette pudeur-là. Ouais, j'aurais voulu être plus bousculé. Je suis pas sortie de là bousculée. J'ai passé un bon moment, mais pas
1: C'était un peu froid, en effet. Puis une tragédie, c'est quand même supposé nous bouleverser à la base. Donc, j'ai l'impression que moi, personnellement, c'est Violette Chauveau en Clytemnestre qui m'a le plus bouleversée. Les monologues de la première partie sont absolument extraordinaire. Oui. Puis c'est vraiment là où elle a réussi à me toucher. Mais autrement, je trouvais que c'était un peu statique à certains moments, puis que ça manquait un petit peu d'animosité, si on veut.
2: Est-ce qu'on sort quand même de l'Orestie avec l'impression d'avoir rencontré une œuvre vieille de 2500 ans, mais qui nous parle encore?
0: Oui, absolument. Oui, je pense que l'actualité était au rendez-vous, certainement.
1: Donc, c'est un bon choix.
2: Il y a Michel de Montréal qui nous dit « Tragédie grecque de plus de 3 heures dans des sièges peu confortables du TNM, tout pour faire peur, mais quelle expérience, un gros bravo aux performances extraordinaires de Rachel Graton, entre autres, et Evelyne Lompré. » Alors, on les salue, on rajoute Violette Chauveau aussi. Oui, Romprie. Mais oui, Romprie. Merci Thomas Leblanc, merci Audrey-Anne Blais, merci à toute l'équipe. Exceptionnellement, Karine vous présente une rediffusion dans 6 minutes. Je m'appelle Eugénie Lépine-Blondeau, je vous retrouve la semaine prochaine.
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7: Ici Rebecca Kwan, voici les informations. Les chefs des principaux partis au Québec sont engagés dans une course contre la montre pour convaincre les indécis de leur accorder leur confiance d'ici le vote de lundi. Au 38e jour de la campagne, chaque parti a tenté de démontrer sa pertinence par rapport à ses rivaux, que ce soit sur l'enjeu référendaire, la défense des services publics ou l'efficacité de l'État. Marie-Isabelle Rochon fait le point.
8: Allez voter lundi, vous c'est fait.
9: Dernier kilomètre, derniers engagements.
10: Ces derniers jours, j'ai demandé à ceux qui nous écoutent de nous donner un vrai mandat qui est stable et fort.
9: Paul Saint-Pierre Plamondon présente son plan pour les 100 premiers jours d'un mandat péquiste, dont des allègements réglementaires et des baisses de taxes sur l'essence. De son côté, Éric Duhaime se réjouit des sondages qui lui permettent de rêver plus loin que la grande région de Québec.
11: C'est clair que plusieurs circonscriptions dans la région de Québec, il n'y aura aucun problème à faire sortir le vote, mais ailleurs, en province, effectivement, ça va être un défi.
9: Charles Milliard, lui, concentre ses attaques contre le meneur.
12: Le projet de Paul Saint-Pierre Plamondon, il est archaïque par rapport à la réalité économique aujourd'hui, d'où l'importance d'avoir une alternative, et c'est nous l'alternative.
9: Christine Fréchette, en Montérégie, cherche à préserver ses acquis et lance un appel à la survie de la troisième voie autonomiste.
13: Les libéraux, ils défendent pas l'identité québécoise. On le sait, à chaque fois qu'ils ont eu à se prononcer sur des questions de laïcité, de langue, de valeur, de culture, ils se défilent.
9: Finalement, Ruba Gazal fait campagne à Montréal. Québec solidaire mène une lutte acharnée contre les libéraux.
14: On s'engage, nous, à Québec solidaire, à être ce rempart et à porter haut et fort votre voix pour vous protéger contre les coupes.
9: Chaque parti joue le tout pour le tout à un peu plus de 24 heures l'ouverture des bureaux de vote. Ici Marie-Isabelle.

0: Belle Rochon, Radio-Canada, Victoriaville.
1: En Espagne, le mouvement de contestation pour le droit au logement ne s'essouffle pas. Le rejet de 2 décrets présentés par le parti au pouvoir pour endiguer la crise du logement attise la colère et provoque de nouvelles manifestations dans plusieurs villes du pays. Édouard Baudouin.
2: À Madrid, des dizaines de milliers de manifestants ont à nouveau envahi les rues de la capitale samedi pour exiger le droit au logement. Les gens n'ont pas accès à un toit pour atteindre leur potentiel et fonder une famille, s'indigne cette dame. Cette colère qui s'est rapidement répandue à travers le pays a provoqué des affrontements violents entre manifestants et policiers à Valence. L'indignation a pris naissance à la suite de l'éviction d'une madrilène de 87 ans de son chez-soi. Marie-Carmen Abascal, de son nom, est alors devenue le visage de ce mouvement populaire en Espagne, aux prises avec une grave crise du logement.
3: En consecuencia, queda derogado el Real Decreto Ley.
2: Le Parlement espagnol a rejeté 2 décrets qui auraient notamment eu pour effet de geler les évictions de personnes vulnérables jusqu'en 2030 et d'encadrer les locations à court terme. Pour le gouvernement de Pedro Sanchez, qui pourrait déclencher des élections anticipées malgré son impopularité, c'est une cuisante défaite. Dans la rue, le revers ne fait que galvaniser davantage les manifestants qui appellent à la tenue d'une grève générale. Je crois en la démocratie, mais pas en celle que nous avons, lâche cette manifestante, décidément désabusée. Ici Édouard Baudouin, Radio-Canada, Montréal.
1: Les autorités émiraties qualifient d'acte terroriste l'attaque menée mercredi par le copilote contre le commandant de bord d'un vol de Fly Dubai en direction de Tel Aviv. De nouveaux témoignages permettent de comprendre comment des passagers ont réussi à entrer dans le cockpit et à reprendre le contrôle de l'appareil. Le reportage d'Élise Jeté.
4: L'avion venait de quitter Dubaï et se dirigeait vers Tel Aviv avec 174 personnes à bord quand le copilote aurait attaqué le commandant avec la hache de secours qui se trouvait dans le cockpit. Selon le procureur général des Émirats arabes unis, le copilote avait commencé à mettre à exécution ce qu'il qualifie maintenant d'acte terroriste. Il aurait tenté de prendre les commandes de l'appareil. Le commandant a réussi à déverrouiller la porte du cockpit et des passagers et des membres de l'équipage ont alors pu entrer. Parmi eux, l'Israélien Yaniv Ayoun. Il a raconté avoir maîtrisé le copilote, puis être retourné vers les commandes de l'avion. Et l'enquête soulève maintenant des questions sur ce qui s'est passé bien avant le décollage. Plusieurs médias internationaux rapportent que le copilote avait déjà été interdit de vol à Oman pour des raisons de sécurité. Il aurait ensuite quitté Oman Air avant d'être embauché par Fly Dubai. Mais comment un pilote écarté dans un pays pour des raisons de sécurité peut-il ensuite être embauché par une compagnie d'un autre pays? Pour le directeur de l'Observatoire de l'aéronautique et de l'aviation civile, Mehran Ebrahimi, l'affaire pourrait révéler une faille importante.
5: Mais là où le bas blesse, cet événement-là, si ce qu'on a raconté est vrai, c'est que là, on vient de découvrir une faille, et cette faille qui est importante, communication entre les États.
4: L'enquête doit maintenant déterminer ce qui était réellement connu sur le copilote et qui détenait cette information. Ici Élise Jeté, Radio-Canada, Montréal.
1: La chanteuse rock canadienne Sass Jordan est décédée à l'âge de 63 ans. Élevée à Montréal, elle s'était fait connaître à la fin des années 1980 avec notamment Tell Somebody, qui lui a valu un prix Juno. Il y a quelques semaines, son équipe avait annoncé l'annulation de plusieurs de ses spectacles en raison de problèmes de santé. En terminant, le Canadien de Montréal s'est incliné 6-5 en prolongation face aux Penguins de Pittsburgh pour son 2e match de la saison. Prochain rendez-vous mardi au Centre Bell pour le match d'ouverture à domicile face aux champions de la Coupe Stanley, les Hurricanes de la Caroline. C'est ce qui conclut les informations.
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1: Bonjour, ici Marc-Antoine Leblanc. J'anime le Café Chaud, la matinale en Alberta et à Yellowknife. Et ici, beaucoup de Franco-Albertains connaissent l'histoire de Léo Piquette, un ancien député du Nouveau Parti démocratique de la circonscription d'Athabasca-Lac-Labiche, né à Plamondon en 1946. Et on le connaît particulièrement en raison d'une journée d'il y a près de 40 ans.
2: Les Franco-Albertains attendent patiemment depuis 1982.
3: Order, honorable member. Order, please, honorable member. En anglais, s'il vous plaît.
1: C'était le 7 avril 1987 à l'Assemblée législative de l'Alberta. Le député Léo Piquette s'est élevé pour poser une question en français à la ministre de l'Éducation de la province. Et ce que voulait faire Léo Piquette, c'était de pousser le gouvernement conservateur de Don Getty à être beaucoup plus ambitieux sur la question des droits des francophones dans la province, dans un contexte fédéral qui est d'ailleurs bouillonnant, avec en arrière-fond les tractations de l'accord du lac Meech. Et donc, il veut s'attaquer à l'historique peu reluisant de l'Alberta sur l'application de la Charte des droits et libertés, notamment l'article 23, qui assure des droits francophones de l'ensemble du pays, dont le droit à l'éducation dans une des deux langues officielles de son choix. Le problème, c'est que cette journée de printemps 1987, le président de la Chambre, David Carter, lui demande de la formuler en anglais.
4: Moi, j'étais surpris. Quand j'ai arrêté la première fois, moi, je pensais qu'il faisait des farces parce qu'il dit « en anglais, s'il vous plaît ».
1: Et par la suite, les réactions de certains anglophones ont été virulentes. Et l'affaire a pris des proportions nationales. Le premier ministre de l'époque, Brian Mulroney, le soutient.
5: Le premier ministre ne pouvait quand même mettre les pieds à Edmonton sans être invité à réaffirmer ce qu'il a dit au sujet de l'affaire Léo Piquette, ce député qu'on a sommé de s'excuser d'avoir parlé français au Parlement de l'Alberta.
6: C'est tout à fait inacceptable que l'on demande à un Canadien anglais ou un Canadien français de s'excuser pour avoir utilisé sa langue.
1: Les francophones albertains, eux, sont piqués au vif. Et quelques mois après l'intervention de M. Piquette, en décembre 1987, des centaines de franco-albertains organisent une manifestation devant la législature albertaine. Mais l'affaire va prendre des proportions que Léo Piquette lui-même n'avait pas anticipées, parce que certaines personnes vont le harceler avec des commentaires parfois assez violents.
4: J'ai commencé à avoir des appels d'abus, de dire que je vais te tuer, Léo, si tu viens demain me voir.
1: Léo Piquette, lui, refuse de s'excuser auprès du président de l'Assemblée. Il tient son bout. À son avis, un député doit pouvoir poser des questions en français dans un pays bilingue et avoir le droit de s'exprimer dans la langue de la minorité selon la Constitution. Et l'utilisation de la langue française sera finalement permise à l'Assemblée législative albertaine. La province demeure malgré tout unilingue. La victoire est donc en demi-teinte, mais l'éveil chez les franco-albertains de l'époque a été bien réel et a donné lieu à un élan de défense des droits des francophones de l'Alberta.

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1: Ici Sophie-André Blondin, voici les années-lumière. Sauter, glisser, grimper, toucher, lancer, se chamailler même. Parfois, le jeu devient un peu plus dangereux. Mais jusqu'où doit-on éviter le risque et à quel prix? En voulant protéger les enfants, se peut-il qu'on entrave leur développement? Même des pédiatres en appellent à plus de jeux risqués. Quels sont donc les avantages à laisser les enfants être plus libres et plus intrépides dans leurs jeux? Ces questions sur le jeu libre et risqué, on y répond dans un bar des sciences sur la question qui abordera aussi l'éducation en plein air. Des discussions entre les gens du public et des experts ont eu lieu lors d'un bar des sciences la semaine dernière. C'est en deuxième heure d'émission qu'on vous présente le résultat de ces discussions fortes et claires. Bonjour tout le monde, ça fait plaisir de vous savoir à l'écoute et être en studio. Tout le monde est là, Renaud Manuguera, Gagné, bonjour.
2: Bonjour Sophie-André.
1: C'est un peu comme si les chercheurs étaient tombés sur la caverne d'Ali Baba, mais c'est la caverne des Denisoviens.
2: Oui, c'est une caverne qui appartenait aux Denisoviens, donc cette ancienne espèce humaine très mystérieuse. Donc cette caverne de Bianfu au Yunnan en Chine, c'est la première qui leur était exclusive. Donc ils sont plus en colocation avec d'autres espèces comme Néandertal et Homo sapiens, et ça lève le voile sur leur façon de vivre.
1: Il y a toujours un immense plaisir.

0: plaisir à accueillir quelques nouveaux dans l'émission. C'est ce qu'on fait aujourd'hui avec une nouvelle collaboratrice, Chloé-Anne Touma. Bonjour.
1: Bonjour.
0: Bienvenue à bord du gros bateau des années-lumière.
1: Merci beaucoup. C'est un privilège pour moi d'être avec vous.
0: C'est un petit navire, c'est pas un si gros bateau.
2: Un beau gros bateau.
1: C'est convivial.
0: Vous avez cette semaine, Chloé-Anne, exploré le monde des implants qui s'adaptent mieux à nos tissus, à nous.
1: Tout à fait, et qui, bon, on peut l'envisager dans une perspective un peu cyberpunk, là. Malheureusement, ça peut faire un petit peu peur, mais c'est surtout pour une des visées progressistes, là, et éventuellement avoir des implants qui vont être plus confortables à long terme pour les tissus.
0: Damien Grapton, est-ce qu'on pourrait faire payer les pétrolières pour des dommages, des préjudices qui sont subis lors d'événements climatiques extrêmes? Est-ce qu'on peut faire ce lien-là?
3: En tout cas, c'est ce que vont essayer de faire certaines communautés, certaines entités locales aux États-Unis qui veulent attaquer en justice des pétrolières, par exemple, après des événements extrêmes comme des canicules qui sont produits sur leur territoire. Mais est-ce que la science va tenir en justice, c'est pas si sûr.
0: On va évidemment vouloir suivre tout ça. Bonjour Marie-Pierre Élie.
4: Bonjour.
0: Alors, le segment vanité aujourd'hui, mais c'est pas vanité humaine, ce sont les animaux qui pourraient dire miroir, miroir. Dis-moi, qui se reconnaît le mieux dans un miroir et dans ton reflet?
4: Oui, parce que on se demande, ben s'il te plaît ça, hein, quels animaux sont capables de se voir dans le miroir, mais pas vraiment, parce que se voir et se reconnaître, c'est vraiment pas la même chose. Et voilà, ça implique toutes sortes de mécanismes cognitifs, perceptifs, et on essaie de faire le tour de cette épineuse question là.
0: C'est vrai, j'avais pas pensé au départ, je pensais se reconnaître, mais faut-il se voir,
4: puis aussi,
0: ben, il y a sûrement des nuances à apporter là. Mais cette émission cette semaine, on la commence avec la découverte exceptionnelle qui a été faite dans une grotte du sud-ouest de la Chine. Ça risque fort, Renaud, de nous en apprendre sur une espèce de minidée dont on connaît finalement très peu de choses parce qu'ils sont tout récents dans la découverte.
5: Ben oui, c'est un mystère qui dure depuis 20 ans, donc c'est très peu dans l'échelle de l'humanité. Donc celui des Denisoviens, on sait que cette espèce de minidée a existé. Donc, on sait qu'ils ont laissé des traces dans notre ADN, c'est un bon début, dans l'ADN de certaines populations humaines actuelles. Mais côté traces physiques, on a seulement quelques fragments d'os. Donc, c'est vraiment à peu près tout ce que les chercheurs avaient pour essayer de comprendre à quoi ils ressemblaient et comment ils vivaient. Mais là, la situation vient de changer grâce à une grotte dans le sud-ouest de la Chine. Donc, la grotte de Bianfu dans la province du Yunnan, elle vient de livrer une mine d'informations sur ses cousins disparus de l'humanité. On y a trouvé plusieurs fossiles de Denisoviens, mais aussi près de 1400 outils de pierre et d'os, des milliers de fragments d'animaux. Ça, c'est des découvertes qui ont été rapportées dans deux études qui sont parues simultanément dans la revue Nature. Et c'est une découverte importante parce que c'est la première fois que les chercheurs ont accès à un site qui regroupe avec certitude des informations sur les Denisoviens, leurs outils, les animaux qu'ils chassaient et l'environnement dans lequel ils vivaient.
0: Parce que c'est vrai qu'on connaît très très peu de choses sur cette espèce-là.
5: Ben c'est ça. Pendant plusieurs années, ils avaient le surnom de l'espèce fantôme. Oui. Ça vous donne une bonne idée du contexte. Ils ont été identifiés pour la première fois en 2010 dans la grotte de Denisova en Sibérie, d'où leur nom. Donc, des chercheurs ont trouvé un petit fragment d'os de doigt et une dent dans lequel ils ont trouvé de l'ADN. Et cet ADN correspondait ni à celui des humains modernes, ni à celui des Néandertaliens. Il y a eu d'autres analyses qui ont ensuite montré que ces traces d'ADN se trouvaient aussi dans certaines populations humaines modernes, parfois même jusqu'à 3 à 5 % du génome. Donc, il y avait eu des croisements par le passé. Et avec la recherche, on a réalisé que ces Denisoviens, ben, c'était finalement des cousins des humains modernes et des Néandertaliens. Donc, ces trois groupes-là descendent d'un même ancêtre commun qui ont coexisté ensemble pendant une très longue période. En fait, on estime que les Denisoviens ont vécu en Asie il y a entre 400 000 et 30 000 ans avant aujourd'hui. Donc, avec tout ça, on avait découvert une nouvelle branche de notre famille, mais les traces physiques des Denisoviens restaient très rares. Donc, on a trouvé un nombre très limité de fossiles entre la Sibérie, le Tibet, un peu au Laos. L'an dernier, on a identifié le premier crâne Denisovien, mais jamais aucun squelette complet a été découvert, même encore aujourd'hui. Et même leur présence dans certains sites archéologiques, c'est quelque chose qui reste toujours très difficile à cerner. C'est ça que m'a expliqué Michel Drapeau, professeur au département d'anthropologie à l'Université de Montréal, que j'avais contacté pour commenter l'étude.
6: À la grotte de Denisova, un des problèmes, c'est qu'il y a des séquences néandertales, Denisoviens, Denisoviens, néandertales. Donc, puis on sait pas trop lesquelles sont lesquelles. Si on n'a pas de matériel diagnostique, on va trouver une couche archéologique, mais on serait pas de dire si c'était du néandertal ou du Denisovien parce que les outils sont pas très développés. Donc, on n'est pas capable de distinguer les deux espèces.
0: Ça rend les découvertes qu'on vient de faire dans la grotte de Bianfu exceptionnelles.
5: Ouais, ben, la grotte elle-même, en fait, son histoire est exceptionnelle. Elle a été découverte en 2019 dans le cadre de travaux industriels dans une carrière en Chine. Donc, les travailleurs ont trouvé en creusant tout d'un coup un lit de fossiles.

0: Et donc, il y a eu une intervention d'urgence des archéologues. Ouais. Selon un des archéologues à qui j'ai parlé, ils ont quand même dû faire leur fouille assez rapidement. Ils ont ramassé beaucoup d'échantillons avant que, malheureusement, les excavations industrielles ne reprennent. Donc, on n'arrête pas le progrès. Par beaucoup d'échantillons, je veux dire 60 000 fragments d'os de mammifères, 1 400 objets de pierre, beaucoup de restes humains. Donc, parmi eux, on avait 4 dents, 2 fragments de crâne et un morceau d'os du bras qui provenait de ces hominidés. Bon, à cause des mauvaises conditions de préservation, il n'y avait pas d'ADN pour identifier les anciens propriétaires de ces os. Donc, pour être certain que c'était des Denisoviens, on s'est tourné vers la paléoprotéomique. Donc, pour faire ça, ils ont analysé la structure du collagène des os et de certaines protéines dans les dents. Et avec ces informations-là, les scientifiques maintenant sont capables de faire le tri entre différentes espèces, parce que la structure des protéines n'est pas toujours la même d'une espèce à l'autre. Et avec cette méthode-là, ils ont trouvé des variations de protéines ou d'acides aminés très caractéristiques des Denisoviens, ce qui a prouvé que c'était eux qui étaient là. Et donc, les fouilles à Bianfu, elles ont donné le premier os d'avant-bras d'un Denisovien. Donc, c'est une première. On va finir par le reconstituer.
1: Après le doigt, l'avant-bras.
0: Après le doigt, le bras, la tête. On commence à pas avoir les morceaux. Mais ça a surtout donné, c'est ça le point central, la première caverne exclusivement Denisovienne qu'ils auraient occupée il y a entre 190 000 ans et 70 000 ans avant nous. Donc, c'est un point capital, comme l'explique Luc Doyon, qui est archéologue, qui a eu la chance d'étudier plusieurs des fragments de Bianfu et qui est chercheur à l'Université du Pays Basque en Espagne.
2: Jusqu'à présent, on n'avait pas d'association claire entre les vestiges humains, les restes humains, et les vestiges archéologiques. Donc, on arrivait difficilement à comprendre leur mode de subsistance, la production d'outils ou leur utilisation. Et c'est ça qui est franchement intéressant à Bianfu, c'est là, on a tout. On a les restes humains, on a les données paléo-environnementales, les données chronologiques, et on a aussi les outils qui ont été utilisés et puis les restes de nourriture qui ont été abandonnés par les habitants de ce site. Ce qui rend la découverte franchement formidable dans l'état actuel des connaissances.
1: C'est la totale. On les comprend, ils sont très gentils, c'est comme une mine d'or. Alors, qu'est-ce qu'ils ont découvert à propos des Denisoviens avec tout ça?
0: Ben, d'abord, du côté de l'anatomie des Denisoviens, cet os d'avant-bras, il possède certaines ressemblances avec les os d'avant-bras des Néandertaliens, mais sa forme générale, elle est quand même plus proche que de celle des humains modernes. Donc ça pourrait leur avoir donné des propriétés mécaniques qui permettent notamment des mouvements précis, une manipulation plus fine des objets. Mm-hmm. Ça reste à voir. Le vrai trésor, il se trouvait dans le lien entre les Denisoviens et les autres restes dans la caverne. D'abord, on va parler des outils. Il y en avait près de 1400, comme je disais tout à l'heure, donc je vais laisser Luc Doyon nous les décrire.
2: Les outils qu'on a trouvés, en fait, souvent dans la littérature scientifique, on les qualifie d'outils expéditifs. On prend, par exemple, un bout d'os qui a une forme qui est adaptée pour un besoin immédiat. Puis tout de suite, après l'avoir utilisé pendant quelques minutes, on l'abandonne. Il y en a d'autres qui sont un petit peu plus complexes. Essentiellement, des retouchoirs, c'est des bouts d'os qui ont servi à retoucher ou à affûter le tranchant des outils en pierre. Des pièces intermédiaires, c'est-à-dire des pièces qui servaient certainement à fendre quelques matières, que ce soit par exemple du bois, du bambou, des trucs comme ça. Et on a trouvé aussi quelques autres pièces qui sont extrêmement difficiles à interpréter.
1: Il y avait aussi des os d'animaux dans ce qu'on a trouvé. Qu'est-ce qu'ils racontent comme histoire, eux?
0: Ben, les restes d'animaux étaient identifiés dans la grotte. C'était principalement des os de cerf, des os d'autres animaux comparables à des bovins ou à certains buffles. Il y a certains os qui portaient des marques de découpe, donc d'autres qui présentaient des fractures compatibles avec l'extraction de la moelle. Donc, ça montre vraiment que c'est des animaux qui avaient été chassés activement. Et c'est des proies quand même imposantes qui en révèlent beaucoup sur le comportement des Denisoviens, comme l'explique Michel Drapeau.
3: Principalement des gros mammifères. Donc, des assez grosses bêtes, des animaux en santé dans la force de l'âge. Donc, déjà là, il y a une certaine compétence de chasse qui semble très bonne. Donc, l'avantage, c'est que tu t'assures peut-être une ressource plus constante parce que tu es capable d'aller chercher des proies qui sont vigoureuses. Ça démontre une maîtrise, si on veut, de leur technique de chasse, qui faisait qu'il était capable de très bien survivre dans un environnement qui est reconstruit comme étant forêt de conifères un peu, donc prend pas t'es tellement chaud, mais capable de supporter une certaine quantité de mammifères de bonne taille et donc si on veut une constance dans les ressources.
0: Donc, on comprend là, quand on s'attaque aux plus jeunes, quand on s'attaque plus aux animaux les plus jeunes ou les plus âgés, ça veut dire qu'on commence

0: à savoir ce qu'on fait.
1: Ah,
0: en
1: oui.
0: ciblant les adultes.
1: Ceux qui sont en forme et vigoureux, oui.
0: C'est ça. Ils ont plus de viande, ils sont plus durs à chasser, mais on est plus efficace. La nature, par contre, de l'environnement dont parlait Michel Drapeau, elle est aussi intéressante. Donc, il y a eu des analyses de pollen qui indiquaient que la grotte était, à l'époque de son occupation, entourée d'un paysage forestier. Et ça contribue à élargir vraiment beaucoup notre vision des Denisoviens, comme l'explique Luc Doyon.
2: Ça nous permet de voir, en fait, comment ce contexte environnemental a évolué au cours du temps. C'est des périodes où le climat était très, très froid. On parle d'ère glaciaire. Et quand on regarde autant les pollens que les animaux qui sont présents dans les couches archéologiques, on se rend compte d'une diversité qui est très, très intrigante par rapport au climat global. On se rend compte, en fait, que le site était probablement situé dans un endroit stratégique où les humains préhistoriques pouvaient exploiter différents environnements qui se trouvaient à proximité pour justement combler, en fait, leur diète de ces ressources.
0: Donc, on peut comprendre, là, cette grotte a commence à raconter une histoire beaucoup plus complète des Denisoviens et surtout qu'ils n'étaient probablement pas un groupe qui était figé seulement dans un environnement spécifique ou un mode de vie comme on pouvait les imaginer avant.
1: Non, avec la durée d'occupation, de toute façon. Complet, à quel point la découverte, est-ce que ça nous permet, avec ce qu'on savait déjà, là, on a ajouté, d'avoir une image assez complète maintenant de qui ils étaient, ces fameux Denisoviens?
0: Et il manque encore des pièces du casse-tête, mais il y a une image qui commence à se dégager. Je laisse Michel Drapeau nous la donner.
3: On a l'impression d'être qui était quand même assez grand, pour avoir une certaine variation, mais certains des individus étaient quand même assez grands, assez robustes, mais quand même pas identiques à nos néandertaliens, dans le sens les néandertaliens étaient très robustes, mais plutôt trapus avec les parties distales de leurs membres, donc les avant-bras ou les tibias qui étaient relativement courts par rapport aux fémurs ou aux humérus. Les Denisoviens ont pas l'air d'avoir cette adaptation-là. Ils avaient l'air d'être assez grands. Maintenant qu'on cherche des Denisoviens, on en trouve plein. Avant, on savait pas qu'ils existaient, qu'on n'en trouvait pas. Mais en même temps, ce qui va risque d'arriver, c'est qu'il y a des crânes qu'on a déjà, des squelettes qu'on a déjà, qu'on savait pas trop c'était quoi, on parlait d'archaïque, tout ça, qu'on va éventuellement réaliser que c'est du Denisovien.
1: Oui, quand on regarde dans les tiroirs, c'est beaucoup là qu'on reclasse les choses.
0: Ouais, c'est ça. Il en reste beaucoup à découvrir, mais avec ces analyses de protéines, la méthode, on pourrait l'appliquer justement à ces tiroirs de musée. Ça donne, en fait, aux chercheurs une nouvelle façon de chercher des traces un peu partout, dans les musées, ailleurs, en Asie. Donc, peut-être qu'au cours de la prochaine année, peut-être même, on aura d'autres nouvelles intéressantes sur le sujet. Là, ça reste à voir.
1: Ben, c'est bien parce que, quand même, on suit aux années-lumière l'histoire depuis 2010.
0: C'est vrai, c'est vrai.
1: Merci, Renaud.
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0: et qu'on aime ça se regarder dans le miroir. On peut passer des heures à se regarder dans le miroir.
1: Pas toujours
0: avec plaisir, effectivement. Ça, c'est nous, les humains. Mais si on parle des animaux, est-ce qu'ils peuvent se voir dans un miroir? Ben, c'est la question de la semaine, Marie-Pierre Élie. Une question qui pourrait même devenir un miroir de conscience.
2: Peut-être bien.
0: C'est
2: parce
0: bon,
2: que l'air de rien, la capacité à se voir dans un miroir, ben, c'est le résultat de plusieurs dynamiques perceptives et cognitives à l'œuvre. Et puis, il faut commencer par bien définir ce qu'on entend par se voir dans un miroir, hein. Parce que se voir et se reconnaître, c'est pas la même chose.
0: Effectivement.
2: Moi, en tout cas, je vous garantis que plusieurs poissons de mon propre aquarium voient bel et bien leur reflet dans la vitre, là, sans avoir la moindre idée, je vous rassure, qu'il s'agit d'eux, alors qu'ils se fâchent et qu'ils essaient de faire battre en retraite le vilain poisson qui leur bloque le chemin. Même principe pour feu, Monsieur Bleu.
0: Monsieur Bleu?
2: Monsieur Bleu perruche que j'ai jadis aimé de tout mon cœur et qui faisait la cour à son reflet dans le miroir, le front gonflé, sautillant et gazouillant pour séduire le dit reflet.
0: Est-ce qu'il l'a séduit, ça, l'histoire le dit? Qu'est-ce que ça aurait pris pour que Monsieur Bleu, tiens, réalise que finalement, il est en train de se courtiser lui-même? Quels animaux sont capables

0: capable de ça?
1: Ben, Charles Darwin s'est lui-même posé la question en 1838. Il n'a pas eu le privilège de connaître Monsieur Bleu, mais plutôt une orang-outan qui s'appelait Jenny. En visitant le zoo de Londres, Darwin l'a observé pendant qu'elle interagissait avec un miroir. Il a noté qu'elle semblait étonnée, qu'elle examinait le miroir, l'embrassait parfois, lui faisait des grimaces, contorsionnait son propre corps en s'en approchant. Et il se posait la question qu'on se pose aujourd'hui en se demandant comment savoir si elle se reconnaissait ou pas. Une partie de la réponse est arrivée beaucoup plus tard avec le fameux test du miroir qui a été développé en 1970 par le psychologue américain Gordon Gallup Jr. Alors, on habitue un animal au miroir, puis on lui applique discrètement, là, souvent même pendant qu'il est sous anesthésie, une marque colorée sur une partie de son corps qu'il peut normalement pas voir, comme son front. Alors, quand l'animal se réveille et fait face au miroir, on observe sa réaction. S'il arrête de s'intéresser à la surface du miroir pour utiliser son reflet afin de guider ses propres gestes vers son corps à lui.
0: S'il essaie d'effacer la marque.
1: C'est dit plus simplement, mais c'est exactement ça. S'il essaie d'effacer la tâche, ben on considère qu'il a réussi le test. Et un des tout premiers animaux à l'avoir fait, c'est le chimpanzé qui, après une réaction initiale plutôt défensive là envers son reflet, souvent va finir par regarder plus attentivement son visage dans le miroir, puis toucher la teinture rouge placée sur ses sourcils. Et la Jenny de Darwin aurait vraisemblablement pu réussir le test, comme l'ont fait d'autres orang-outans et plusieurs grands singes. Mais les plus petits singes, comme les macaques, échouent généralement au test classique et semblent percevoir le reflet comme un autre individu. Mais les primates sont pas les seuls à avoir été mis à l'épreuve et même dans certains cas à avoir réussi le test. Des grands dauphins ont clairement utilisé le miroir pour inspecter leur marque. Wow. Et chez l'éléphant d'Asie, une femelle a même réussi formellement le test. Par contre, on se posait peut-être la question, nos animaux domestiques échouent.
0: Ah oui?
1: Ouais, le chien va souvent ignorer l'image ou au mieux la prendre pour un autre chien. Et un peu de la même façon, le chat s'en désintéresse, va chercher l'autre chat derrière le miroir ou adopter des postures défensives. Mais qui sait si vous avez un
0: mais là, Daniel, vous n'avez pas dit que votre chien se reconnaissait dans le miroir?
2: Ben, j'en suis persuadé, mais je suis persuadé qu'il ait une intelligence supérieure.
0: Ah, il y a ça aussi. Je peux vous dire que c'est peut-être pas le cas. Oui, Renaud.
3: Il va falloir, je sais que ma tortue, là, elle aime beaucoup son reflet dans le miroir. Je sais pas si elle va essayer d'enlever le point.
1: Bon, faites-leur le test de la marque, là, peut-être.
2: C'est pas fou, j'ai essayé, je pense.
0: Ben oui, pourquoi pas essayer. Ben d'ailleurs, quand on a essayé comme ça, est-ce qu'il y a eu des réussites qui ont été assez inattendues?
1: Oui, chez la pie bavarde eurasienne, qui a réussi à utiliser le miroir pour gratter une marque sur sa gorge. Encore plus surprenant, le labre nettoyeur à ventre bleu,
0: quoi ça?
1: Un tout petit poisson de récif, a été capable lui aussi d'utiliser le miroir pour se gratter la gorge contre le substrat marin après qu'on lui a injecté une marque qui imitait un parasite. Mais là, l'interprétation du résultat reste très débattue. Poisson beaucoup plus gros, la raie manta, a semblé contempler son reflet avec intérêt et mettre quelques bulles devant le miroir, mais on n'a pas poussé le test plus loin en dessinant une marque sur elle. Une étude assez récente publiée en janvier 2024 dans la revue Neuron porte même à croire que les souris seraient capables de se reconnaître dans un miroir ou en tout cas de reconnaître des modifications sur leur propre corps. Elles enlevaient les marques dessinées sur leur corps, mais seulement quand celles-ci étaient bien visibles, tandis que quand les marques se confondaient avec la couleur de leur fourrure, elles ne réagissaient pas. Et puis, en étudiant l'activité du cerveau des souris, les chercheurs ont découvert qu'une sous-population de neurones de l'hippocampe ventral s'activait pendant le test du miroir. De là à dire que ces cellules-là sont le siège de la conscience et de la perception de soi-même, là, il y a un pas immense que personne ne va oser franchir. Mais c'est quand même étonnant que des organismes très éloignés de nous, sur l'arbre évolutif, on va dire, là, passent le test, alors que des petits singes, nos animaux domestiques, ou un des oiseaux les plus intelligents, comme le perroquet gris d'Afrique, échouent.
0: Ah oui.
1: Et plusieurs spécialistes remettent en question la validité du test.
0: Il faut dire que le test a été élaboré dans les années 70. Il y a eu plusieurs années depuis. Il y a eu des critiques, on imagine, jusqu'à aujourd'hui.
1: Ouais, on fait souvent allusion à sa myopie méthodologique, là, au fait qu'il favorise artificiellement les espèces dont le cerveau s'est structuré autour de la vision. On l'a dit, le chien échoue le test, mais c'est peut-être normal quand on sait qu'il appréhende le monde d'abord et avant tout avec son nez, pas avec ses yeux. Donc, Quand on le soumet, par ailleurs, au même genre de test, mais en utilisant plutôt ce qu'on pourrait appeler un miroir olfactif.
0: C'est quoi?
1: C'est-à-dire, je vous définis le miroir olfactif. On lui présente des boîtes odorantes pour mesurer le temps qu'il passe à les renifler. Et là, les résultats changent du tout au tout. Les chiens font parfaitement la différence entre leur propre urine et celle des autres.
0: Mm-hmm.
1: Ça, première chose, mais là, ça va plus loin. Pour recréer l'équivalent de la fameuse tache colorée qu'on met sur le front d'un singe, mettons, là, les chercheurs ont ajouté une odeur supplémentaire inoffensive aux urines, comme de l'huile d'anis. Et ce qu'on observe alors, c'est que le chien va passer significativement plus de temps à renifler sa propre odeur modifiée que son urine normale ou que l'odeur d'anis qu'on a ajoutée quand elle est présentée seule. Autrement dit, là, le chien semble savoir que l'odeur est la sienne, mais qu'elle a été altérée, un peu comme les animaux qui savent que le reflet dans le miroir est le leur.
0: Et qu'il y a quelque chose qui cloche parce qu'ils ont une tache dans le front, ou quelque chose qui cloche parce que leur urine sent l'anis.
1: Voilà.
0: Et ça devrait pas. Bon, on comprend, mais le chien, il n'est pas tout seul à avoir autre chose que la vision pour appréhender le monde.
1: C'est vrai, non seulement tous les animaux sont loin d'appréhender l'univers en privilégiant la vision, mais on oublie aussi parfois que la vision dans le règne animal, c'est pas forcément la vision au sens où nous, on l'entend. On pense par exemple aux requins, qui sont pas aveugles, mais dont le système visuel est très différent du nôtre. Leur vision semble notamment très axée sur les contrastes et peu ou pas sur les couleurs. Donc, ils verraient bien quelque chose dans le miroir, mais probablement d'une manière très différente de nous. Un insecte comme la mouche, lui, on est loin de pouvoir dire qu'il a une mauvaise vision.
0: Ouais.
1: Ses yeux à multifacettes sont redoutables pour détecter le mouvement. Même le plus précisément, ils peuvent détecter des changements extrêmement rapides jusqu'à plusieurs centaines de fois par seconde. Alors que nous, nos yeux, c'est plutôt de l'ordre de quelques dizaines de fois par seconde.
0: On est là.
1: Oui, puis ça permet à la mouche justement de percevoir la réalité au ralenti et d'avoir tout le temps du monde pour fuir quand une main frustrée s'abat sur elle. Mais ces yeux-là n'ont pas l'acuité spatiale nécessaire pour former l'image détaillée d'un corps et verraient plutôt un beau tableau bien abstrait dans le miroir. Et puis les chauves-souris, qui s'orientent beaucoup grâce à l'écholocation, ont un autre problème avec le miroir. Sa surface lisse peut dévier les ondes sonores qui ne reviennent pas vers la chauve-souris et lui laisse croire à tort que la voix est libre devant.
0: Ouch.
1: Et lors d'expériences en vol, c'est en plein ça. Ouch. Plusieurs chauves-souris foncent droit dans les miroirs. Une autre des grosses limites du test, c'est qu'il tient pas compte de certains obstacles liés au comportement naturel de l'animal. Par exemple, à l'état sauvage, les gorilles échouent souvent au test classique. Et une des explications proposées, c'est que le contact visuel direct est pour eux menaçant. Donc, ils auraient tendance à juste éviter de fixer leurs reflets. De manière générale, là, plusieurs scientifiques reprochent aussi au test son aspect très binaire, le tout ou rien, alors que selon eux, la conscience de soi, ça se déploie plutôt comme un spectre.
0: Et ça se déploie, là, je reviens à l'animal humain, là, ça se déploie quand? À partir de quel âge est-ce qu'on est capable de se reconnaître dans un miroir?
1: Selon vous, à quel âge on réussit?
0: J'essaie de voir, peut-être 8 mois?
2: J'aurais dit un an et demi.
1: Vous êtes pas très loin, Damien. Donc, avant 18 mois, les bébés traitent souvent le reflet comme un compagnon de jeu. Donc, ils le voient très bien, mais semblent pas réaliser que c'est eux. C'est vraiment entre 18 et 24 mois que ça se passe, que l'enfant essaie d'enlever la tache sur son visage. Et cet âge-là correspond vraiment à un seuil cognitif important, là. Avant ça, l'enfant voyait que s'il bougeait le bras, le reflet bougeait le bras. En même temps, faisait le lien entre ses propres mouvements et l'image. Mais en 18 et 24 mois, son cerveau franchit une étape importante. Des régions impliquées dans la représentation de soi deviennent beaucoup mieux connectées entre elles. Et là, l'enfant développe une représentation beaucoup plus élaborée de lui-même et finit par comprendre que le reflet dans le miroir, c'est lui.
0: Et à partir de là, les dés sont joués. Il va toujours se reconnaître et toujours se regarder.
1: Oui.
0: En se voyant lui-même. Merci beaucoup, Marie-Pierre.
1: Grand plaisir.
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0: La start-up Neuralink qui a récemment implanté pour la toute première fois l'une de ses puces dans le cerveau d'un jeune homme tétraplégique a dû abandonner l'essai. L'entreprise américaine cofondée par Elon Musk aurait rencontré des problèmes quelques semaines après l'opération.
1: Ça, c'est un reportage qui date de mai 2024. Oui. Et là, on entend parler de Neuralink. C'est une puce d'Elon Musk, une puce qui se consacre à développer des interfaces cerveau-ordinateur. Il y en a plusieurs qui ont été implantées chez plusieurs personnes paralysées. Donc, c'est déjà fait de ce côté-là, mais la durabilité de ces implants-là

0: On parle de transistor à l'hydrogel. Et donc, c'est une matière molle qui est gorgée d'eau, dont la texture se rapproche vraiment des tissus humains. Mm-hmm. Donc, on imagine un composant électronique qui, au lieu d'être dans une structure rigide, est à l'intérieur d'un implant qui est tout sauf rigide, finalement, qui est très mou et qui ressemble grossièrement à une espèce de blob gélatineux là, qui s'adapte vraiment très bien, qui fait un avec nos cellules, finalement. Donc, c'est une invention qui a été mise en contact déjà avec des cellules vivantes de souris en laboratoire. Donc, la première phase du test est réussie. Par contre, on précise qu'elle n'a pas encore été implantée chez l'animal et encore moins chez l'être humain. Mais ça reste une avancée considérée majeure, selon certains experts, parce qu'elle pourrait engendrer une nouvelle génération d'implants électroniques, donc de transistors, mais souples.
1: Et vous dites transistor, quand on entend le mot transistor, Chloéenne, on pense à un circuit électrique, mais oui. Il sert à quoi dans l'implant médical? Il sert à quoi le transistor?
0: Vous faites bien d'amener cette question-là, parce que bon, dans le langage purement électrique, c'est sûr qu'un transistor, c'est une sorte de mini-interrupteur là, dans l'imaginaire collectif, dans le circuit, qui va permettre soit de faire passer le signal, de le bloquer, ou même de l'amplifier. En médecine, c'est un peu le même principe parce qu'on veut communiquer avec les cellules. On veut pouvoir mesurer l'activité de l'organisme. Et comment on fait? Ben, on doit percevoir le signal ionique qu'envoient ces cellules-là. Et pour ça, il faut des transistors pour le traduire dans le circuit. C'est comme ça que fonctionnent, par exemple, les transistors classiques comme l'implant cochléaire ou encore le stimulateur cardiaque. Mm-hmm. Donc, on vous le souhaite pas à la maison, mais si vous avez des problèmes de santé, vous avez eu peut-être un électrocardiogramme récemment, on a collé une petite pastille sur votre poitrine qui était muni d'une électrode, donc la surface conductrice finalement qui capte les signaux cellulaires, et c'est ce qui permet de mesurer votre fréquence cardiaque. Donc c'est des transistors classiques faits de silicium et c'est rigide. C'est généralement nécessaire de les isoler dans un boîtier.
1: Et vous parlez de stimulateurs cardiaques, d'implants cochléaires dans des cas de surdité. Il y a d'autres maladies aussi pour lesquelles on les utilise.
0: Ben oui, parce qu'on parle surtout de maladies neurodégénératives, donc de la SLA ou Parkinson, qui ont déjà recours à des électrodes pour communiquer avec les neurones. C'est vraiment là qu'on s'y intéresse parce que on peut imaginer dans le cas d'une personne atteinte de la sclérose latérale amyotrophique, donc la SLA ou la maladie de Charcot, qui ne pourrait pas s'exprimer, qui peut pas parler. Il y a déjà des cobayes humains là qui sont atteints de ça, qui ont des problèmes moteurs en raison de ce que la maladie a altéré chez eux, ils peuvent pas parler. On a commencé déjà à leur implanter des implants cérébraux, des transistors qui permettent finalement de percevoir leur intention, si on veut, cérébralement. Donc, les signaux qui sont traduits en paroles avec une interface, donc une voix synthétisée qui va parler pour eux parce qu'on devine les mots. C'est assez impressionnant, mais le problème, c'est que c'est très invasif. On parle quand même de bandes d'électrodes, parfois de quelques centimètres de long. C'est placé directement dans le cerveau. Il y en a plusieurs. Comme c'est des tests sur des cobayes qui sont des cas, je vais pas dire désespérés, mais des cas quand même assez lourds, où on est prêt à se soumettre à ça. On sait pas la durabilité, on sait pas ce qui va arriver dans quelques années. Est-ce que ces implants-là vont pouvoir durer? On en doute parce qu'on sait que déjà, il y a des irritations avec les tissus. Le cerveau, c'est très mou hein, comme tissu. Donc, ça provoque des inflammations. Il y a une espèce de décalage qui fait qu'il y a des cicatrices qui se forment et des couches qui réduisent malheureusement la qualité du signal.
1: Ah ben oui, on peut bien l'imaginer. Donc, l'obstacle des chercheurs qui développent les fameux implants semi-conducteurs cérébraux, c'est justement de rendre compatibles ces implants-là avec l'environnement mou, l'environnement cellulaire mou du cerveau.
0: Vous avez tout compris. Donc, c'est vraiment le défi. Et d'ailleurs, il y a Benoît Gosselin qui est professeur en génie électrique à l'Université Laval. C'est l'un des rares spécialistes des implants électroniques et des interfaces cerveau-machine. Et son équipe développe actuellement des implants qui peuvent capter l'activité de neurones et les stimuler avec la lumière. Donc, leur espoir, là, c'est vraiment de mieux comprendre ces circuits du cerveau pour pouvoir peut-être mieux les réparer un jour. Pour arriver à relever ce défi, ben les implants, ils doivent pouvoir rester au contact du cerveau sans lui nuire. C'est vraiment là l'obstacle et c'est ce qu'on appelle le défi de biocompatibilité.
2: Donc, la biocompatibilité, c'est un enjeu majeur. On a besoin d'électrodes, en fait, qui sont les moins invasives possibles, donc les plus fines, les plus petites. Il faut pas déranger le milieu cellulaire. Ce qu'on veut pas, c'est qu'il y ait une réaction immunitaire qui se déclenche, parce que s'il y a une réaction immunitaire forte, ben il y a des tissus supplémentaires qui vont venir se créer pour protéger dans le fond le tissu puis le milieu, puis ça peut changer ou masquer les signaux.
1: C'est là qu'on arrive avec les nouveaux transistors en hydrogel. C'est intéressant parce que on a une meilleure biocompatibilité
0: Exactement.

0: Donc, on entendait Benoît Gosselin qui expliquait ce défi-là. Donc, on peut imaginer que fabriquer des implants électroniques qui sont mous, poreux, qui ressemblent en fait, si on veut, à une éponge. Ce qui est intéressant là-dedans, c'est que les cellules peuvent pousser leur entrée là-dedans. Donc, ça devient une extension des cellules qui peuvent se reproduire. C'est assez prometteur. Le prototype le plus épais a grosso modo la surface d'un petit ongle, un millimètre d'épaisseur. Et les tests en laboratoire ont montré que ça s'imbriquait en fait très, très bien avec les cellules de souris, là.
1: D'avoir des électrodes ou des interfaces molles, c'est super. C'est quelque chose qu'on veut parce que justement, ça dérange moins le milieu. Dans l'Université d'Hong Kong, ils ont réussi à en faire dans un volume d'un millimètre, là, donc quelque chose, une structure assez épaisse, ça ouvrirait là, plein de possibilités où éventuellement on pourrait même faire pousser des cellules à l'intérieur là, t'sais, directement, puis les connecter avec d'autres réseaux. C'est vraiment génial. Puis c'est un peu ça là, que cette découverte-là pourrait changer dans le domaine. Là.
0: Donc, on parle quand même d'un circuit avec les cellules. Donc, ça devient quand même une extension de notre corps, mais c'est de plus en plus organique. C'est ça qui est intéressant dans ces implants-là qu'on pourrait potentiellement développer. Et puis, c'est des matières souples, oui, mais il n'y a pas juste l'hydrogel, on va le préciser. Il y a quand même là-dedans des plastiques souples aussi. Donc, un qui sert à conduire le signal et l'autre, c'est plus pour la structure dans laquelle il y a l'eau et les ions qui peuvent se déplacer. Donc, on imagine aussi que tout ça, si jamais ça venait à intégrer le marché puis à s'implanter au cerveau, ben ça doit être relié à des électrodes métalliques quand même rigides externes.
2: Ça prend encore ça, oui. Ah, externes au cerveau,
0: externes
2: d'accord.
0: Externes au cerveau, exactement. Et donc là, ce qui est intéressant aussi, c'est qu'on va pouvoir, avec ça, si jamais ça fonctionne, anticiper à l'avance les symptômes qui peuvent se développer, mesurer un peu les changements cérébraux. Et donc, ce que m'expliquait Benoît Gosselin, c'est que la promesse de tout ça, c'est de pouvoir diagnostiquer plus tôt les maladies parce que c'est plus durable.
1: Puis le fait aussi que ça se fond directement avec le tissu, c'est sûr que c'est intéressant parce qu'il y aurait peut-être possibilité d'avoir une meilleure qualité de signal. Donc, notre système de monitoring s'intégrerait directement avec le milieu. Souvent, un problème qu'on a, c'est d'observer le développement à long terme pour étudier des maladies. Le développement de maladies, ça serait sûrement très, très, très utile parce que ça permettrait de faire des circuits neuronaux qui seraient encore plus performants.
2: Là, il y a un temps de verbe qui est important, c'est le conditionnel. Parce qu'on a dit que ça a été testé sur des cellules de souris, même pas dans des organismes d'animaux. On est donc encore loin de tout ça.
0: C'est ça. On va rassurer ceux qui s'inquiètent qu'on va demain matin se réveiller tous avec des implants cérébraux. On n'est pas là. On parle vraiment de cas où ça devient critique pour leur mode de vie, une autonomie à apporter. Mais on n'a pas encore testé ça sur personne. Là. Ni un animal, ni un être humain. On va rappeler aussi que les chercheurs, tu sais, c'est sûr que l'hydrogel, ça modifie le signal électrique, donc il se pose la question encore de savoir s'il y aura pas un délai, parce que pour interpréter cette information-là, ça se peut que ce soit plus lent avec ce type de transistor. Et l'autre débat en ce moment, c'est qu'il y a tout un mouvement entourant les nouveaux implants à l'international. Il y a un homme récemment en France qui a demandé l'aide médicale à mourir justement parce qu'il souffrait trop à cause d'un implant qui l'a fait retirer.
2: Comme les bandelettes, là, oui.
0: Oui, exactement. T'sais, c'est un filet, pour une anti-hernie, on va dire, oui. C'est ça. Donc, ça commence à faire réfléchir les autorités sanitaires par rapport à ça. Donc, on s'attend à ce que la phase test clinique soit très, très, très importante, justement.
2: On continuera à suivre ça. On est au début. Merci beaucoup, Chloé.
0: Merci à vous.
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0: toute l'équipe, dont Damien Gratton, qui, comme à chaque semaine, a fait une revue des discussions, des débats qui animent la communauté scientifique. Et on va commencer, Damien, avec la ménopause, les traitements hormonaux. Est-ce qu'on sera en train de passer de la crainte extrême à un excès de confiance?
1: Et dans les deux cas, ça pourrait être dommageable. C'est cette semaine, dans le British Medical Journal, c'est une chercheuse qui s'inquiète de l'évolution du discours sur ces traitements hormonaux de substitution, justement, donc des traitements qui visent à les compenser la baisse d'hormones chez les femmes au moment de la ménopause. Et cette chercheuse, elle explique qu'en quelques années, la discussion publique a évolué. On est passé de la méfiance exagérée à une démocratisation de ces traitements, ce qui est une bonne nouvelle en soi. Mais ce qu'elle redoute, c'est la banalisation.

0: des traitements. Elle prend l'exemple de la FDA qui a décidé en 2025 de retirer les avertissements sur les emballages d'hormonothérapie. C'était un peu comme les avertissements sur les paquets de cigarettes, mais dans ce cas-ci pour avertir des potentiels effets secondaires de ces thérapies. Donc la FDA reconnaissait qu'elle avait fait preuve peut-être d'un excès de prudence en mettant ces avertissements, mais dans les faits, ces médicaments peuvent bel et bien avoir des effets secondaires chez certaines femmes. Et ce que dénonce la chercheuse, c'est qu'on semble pas être vraiment capable de trouver le juste milieu dans le message qu'on envoie aux femmes. Les traitements hormonaux, ils peuvent pas être simplement classés comme sécuritaires ou non sécuritaires, selon elle.
1: Ah, c'est un spectre.
0: Ben, c'est ça, c'est un spectre, c'est pas blanc ou noir, exactement. Il y a toute une zone de gris et le risque varie selon le mode d'administration, les doses, les durées des traitements aussi. Donc, un exemple qu'elle donne, c'est une étude qui a été publiée en parallèle cette semaine, toujours dans le BMJ, qui montre que l'œstrogène oral peut augmenter dans certains cas, le risque de thrombose veineuse, d'AVC, d'infarctus, donc les effets secondaires graves, tandis que l'administration de la même hormone de substitution par voie transdermique présente pas les mêmes risques. Donc ça dépend vraiment du mode d'administration.
1: Mais depuis le temps qu'on les utilise, pourquoi est-ce qu'on manque encore de réponses claires sur ce genre de traitement?
0: Et probablement, en tout cas selon cette chercheuse, parce que on fait une erreur de cadrage. Réduire la ménopause à une simple carence en hormones qu'il faudrait donc aller combler, c'est trop simpliste, c'est plus complexe que ça. Et la science permet pas actuellement d'expliquer certaines des variations individuelles à chaque femme. Pourquoi est-ce qu'il y a des symptômes qui vont varier donc d'une personne à l'autre? Pourquoi il y a certaines qui répondent très bien au traitement et d'autres pas du tout? Et pourquoi chez certaines on va avoir des effets secondaires et pas chez d'autres? Donc il faut, selon elle, cesser de chercher un effet universel de l'hormonothérapie et se concentrer sur l'hétérogénéité biologique pour aller identifier à qui peut bénéficier le traitement et qui court des risques en prenant ces traitements, au contraire. Donc, traiter la ménopause non pas comme un déficit à corriger de manière uniforme, mais comme une transition biologique individuelle à comprendre chez chaque femme.
1: Une forme de médecine de précision, mais là aussi.
0: Médecine à la carte.
1: Voilà. Autre sujet maintenant. Ça a fait les manchettes. On a parlé d'agents d'intelligence artificielle qui se seraient des guillemets échappés du laboratoire. Ils seraient sortis de leur autre guillemets bac à sable pour aller se promener sur Internet. Peut-être qu'on se pose, parce qu'on s'en est posé des questions avec tout ça, peut-être qu'on se pose pas les bonnes questions.
0: Et oui, on s'est même beaucoup interrogé sur la fin du monde. Ouais. Mais moi, je trouvais que la fin du monde, c'était un peu limitant, Sophie André. Donc, on va plutôt parler de législation.
1: Faut voir plus loin.
0: En tout cas, c'est la chercheuse Heidi Klaff, qui est spécialiste en sécurité, qui signe, elle, cette semaine, une tribune à ce sujet, donc, de la législation de l'intelligence artificielle dans la revue Nature, pour dire qu'il faut arrêter, donc, de parler d'IA qui serait devenue autonome, vous avez mis les guillemets qu'il fallait tantôt, et d'IA qui s'évade aussi. Elle dit qu'il faut appeler un chat, et elle parle clairement de négligence humaine. Mmh. Elle prend l'exemple des agents d'IA d'OpenAI qui ont hacké la plateforme Hugging Face. On en a beaucoup parlé dans les dernières semaines. On pourrait parler cette semaine du cas en Australie. Et ce qu'elle nous dit, c'est que c'est un défaut de surveillance réseau, un manque d'étanchéité du système. Et elle prend l'exemple d'un développeur qui voudrait tester un logiciel malveillant en laboratoire. S'il laissait s'échapper ces logiciels malveillants sur Internet, ils seraient légalement responsables. Alors pourquoi les labos d'intelligence artificielle échapperaient, eux, à cette règle?
1: Oui, on l'a déjà évoqué dans votre chronique, Damien. Comment cette autrice-là propose de forcer les entreprises dont il est question à respecter des normes de sécurité qui seraient plus strictes? On va faire comment pour les forcer?
0: Mais d'abord, elle dit pas d'autorégulation.
1: Ouais, non.
0: Selon elle, c'est une illusion. Ensuite, pas tomber dans le piège de vouloir créer de nouvelles lois sur une pseudo-super-intelligence, parce que légiférer sur un concept théorique flou comme ça, ça laisse trop de failles, trop de possibilités d'échapper à la loi. Et elle propose d'utiliser ce qui existe déjà. Dans le nucléaire, dans l'aviation, dans la finance, concrètement, s'il y a un outil d'IA qui est déployé, par exemple, dans une installation nucléaire, dans une centrale nucléaire, ben, il va relever, d'après elle, du cadre réglementaire qui encadre les centrales nucléaires. Et donc, il serait soumis aux mêmes standards que n'importe quel logiciel qu'on utiliserait dans ces installations. Donc, pas besoin de créer un nouveau cadre. Mm-hmm. Ça permet aussi d'avoir des conséquences. Elle prend l'exemple, dans ce cas-ci, de la finance. Si il y a malversation en finance, la loi prévoit des sanctions. On peut retirer des licences, on peut fermer des institutions. Et il devrait en être de même pour les entreprises d'intelligence artificielle qui sont négligentes dans la sécurisation de leurs outils. Donc, sa conclusion, c'est que si l'IA est vraiment la révolution qu'on annonce, bah on peut pas laisser les entreprises s'autoréguler parce que l'actualité nous montre clairement qu'elles font même pas le strict minimum.
1: On n'a pas fini de découdre avec tout ça et de se démêler. On s'en va aux États-Unis maintenant. Vous l'avez évoqué au tout début de l'émission. Il y a des collectivités locales là-bas qui réclament 51 milliards de dollars aux géants pétroliers. C'est comme dédommagement des conséquences d'une canicule. Mais là, est-ce qu'on peut vraiment poursuivre une pétrolière pour une canicule?
0: Et est-ce qu'on peut prouver un

0: lien entre le pétrole et un événement météorologique bien particulier, bien local. Donc, aux États-Unis, vous le disiez, c'est des villes, des comtés, des États qui ont déposé des dizaines de poursuites contre des compagnies pétrolières à la suite, par exemple, de canicules ou d'événements extrêmes, en tout cas. Et ce mois-ci, dans The Atlantic, il y a un long article qui aborde notamment le rôle de la science dans ces poursuites judiciaires. Parce que, pour gagner, les communautés, elles doivent prouver deux liens. D'abord que la canicule, si on prend cet exemple-là, est bien attribuable aux effets des gaz à effet de serre d'origine humaine. Mmh. Et ensuite, que les émissions de ces gaz à effet de serre sont imputables aux entreprises qui sont citées en cours.
1: Ouais.
0: Et pour ça, les plaignants, ils peuvent s'appuyer sur la science de l'attribution. Ouais. C'est quelque chose qu'on a déjà évoqué à l'émission aussi. Hein. La science qui évalue les probabilités qu'un événement extrême, comme une vague de chaleur, soit causée ou accentuée par les changements climatiques. Et pour certains cas, bien les études d'attribution, elles sont quand même formelles. Elles permettent de trancher.
1: Oui.
0: L'exemple qui est cité par The Atlantic, c'est celui du dôme de chaleur qui s'est abattu sur le comté de Multnomah en Oregon en 2021. Dans ce cas-ci, les études ont conclu que oui, il y avait un lien avec les changements climatiques.
1: Donc un espoir pour les gens qui poursuivent. Mais est-ce que les conclusions peuvent tenir devant un juge? Faut que ça tienne jusque-là.
0: C'est là. Et c'est là le problème, parce qu'il y a une limite méthodologique quand même à la science de l'attribution, qui est facile à attaquer. Il n'y a pas de deuxième Terre sans gaz à effet de serre, sans humain, donc avec
1: pas de
0: laquelle
1: contrôle,
0: on pourrait se comparer.
1: Ouais.
0: Voilà, exactement. Donc la science de l'attribution, elle est basée sur des modèles, sur des analyses probabilistes, et vous imaginez bien que les avocats des grandes pétrolières vont pointer ces limites des modèles. Hein. Pour aller analyser un événement, par exemple, il faut le définir. C'était quoi la température maximale, le nombre de jours, on a parlé de canicule, la zone géographique précise, et selon la façon dont on définit tout ça, on peut obtenir des résultats qui varient. Donc il y a réellement un désaccord dans la discipline ici sur l'idée d'aller en cours avec ces modèles. Et même si on attribue un événement au changement climatique, comment est-ce qu'on peut prouver que telle compagnie peut être tenue responsable? Est-ce qu'il ne faudrait pas adopter une nouvelle approche, hein, c'est ce que nous dit The Atlantic. C'est par exemple la stratégie adoptée face aux cigarettiers qui pourrait servir de modèle ici. Est-ce qu'on pourrait prouver que les pétrolières, même si elles sont pas directement responsables, connaissaient les risques du dérèglement climatique dans les années 80, par exemple, et ont trompé le public depuis?
1: C'est vrai que c'est une stratégie qui a été adoptée dans le passé. On va terminer votre chronique dans un tout autre domaine, et en musique.

0: C'est là qu'on voit que Dany est plus Swiftie que Marie-Pierre.
1: Oui,
2: c'était là.
0: Vous n'aviez pas reconnu Taylor Swift?
2: Ben la voix, oui, mais je suis pas à jour.
0: Et la chanson?
3: Les paroles, j'ai entendu, ça parlait de COVID-19, je suis sûr.
0: Non, c'est Patient Zero, en fait. Oui.
3: Bon, d'accord. Proche.
0: Oui, pas loin.
1: Mais vous avez une bonne excuse. C'est une nouvelle chanson, Patient Zero, donc, qui reprend dans son titre une expression qu'on associe habituellement aux pandémies, aux épidémies, et qui désigne donc la première personne par qui serait débutée l'épidémie, la contagion. Et le New York Times en a profité pour refaire la petite histoire de ce terme de patient zéro et rappeler que c'est un concept qui est quand même maintenant largement rejeté par les épidémiologistes.
0: Ah oui, mais c'est un mythe qu'elle a vie dure, comme certains autres.
1: Et oui, et la figure de Smith, c'est un Québécois, Gaëtan Dugas, qui travaillait comme agent de bord aux États-Unis dans les années 70-80. Il a longtemps été considéré comme le patient zéro du sida, celui qui aurait amené la maladie aux États-Unis, en Amérique du Nord. Mais c'est un mythe, effectivement, qui est né d'une erreur de transcription, d'ailleurs. Au début des années 80, il y a des chercheurs qui tentaient de comprendre la chaîne de contamination du VIH aux États-Unis. Gaëtan Dugas, qui était malade à l'époque, participait à l'étude. Il a été identifié comme le patient O, pas zéro. O comme out of California. Et la lettre O a été confondue avec le chiffre zéro. Ça a été repris par les médias. Il y a eu un effet boule de neige. Et c'est là qu'est né ce mythe du patient zéro. Mais Dugas était totalement disculpé quelques années plus tard, en fait, quelques décennies plus tard, par l'analyse génétique. Et c'est l'occasion de rappeler que chercher à tout prix comme ça un bouc émissaire, un responsable unique, ben, ça masque la dynamique réelle des épidémies qui sont en fait plus chaotiques, plus complexes. Donc c'est une fausse piste sur laquelle on devrait peut-être pas perdre de temps maintenant, au moment où il y a de plus en plus d'émergences d'épidémies, au moment des changements climatiques. Mais peut-être qu'on peut prendre le temps un peu pour écouter plus de Taylor Swift.
0: Ah, tiens, espèce de Swiftie.

0: Renaud, on termine cette heure avec vous avec une brève nouvelle. Il y a des chercheurs qui ont retracé l'origine des chauves-souris.
1: Ben oui, c'est une question qui dépasse beaucoup la simple curiosité des paléontologues. Et bon, quand on y pense, les chauves-souris, des mammifères assez exceptionnels, elles volent, elles se repèrent dans l'obscurité avec l'écholocalisation, elles vivent étonnamment longtemps pour leur taille, donc entre 10 et 20 ans, oui. Alors que des souris de la même taille, c'est entre 1 et 3 ans, ils ont presque aucun cancer. Elles semblent capables de résister aux maladies extrêmement dangereuses, dont plusieurs sont dangereuses pour les humains. Oui. Donc, c'est vraiment un arsenal de super pouvoirs. Mais pour comprendre comment elles font tout ça, il faut en savoir plus sur leur évolution. Et donc, il y a une étude qui a été publiée dans la revue Nature qui vient de revoir l'arbre généalogique de ces animaux. Il y a 130 chercheurs qui ont combiné l'analyse de fossiles avec les génomes de 103 espèces de chauves-souris vivantes aujourd'hui qui viennent de 21 grandes familles qui sont là. Et le tout, en fait, vient d'un projet qui s'appelle BAT1K, dont le but est de séquencer les génomes de toutes les espèces de chauves-souris. Et le résultat, c'est que les premières chauves-souris seraient apparues en Europe il y a 65 millions d'années, donc peu après la disparition des dinosaures. C'est un chiffre qui sonne dans nos oreilles. Et leurs ancêtres, ils auraient ensuite gagné l'Afrique, l'Asie, les Amériques et l'Australie. Et ça, c'est une conclusion qui remet en question beaucoup d'hypothèses qui plaçaient leur origine plutôt en Afrique, en Asie, en Amérique du Nord, plutôt qu'en Europe. Et bon, ça, c'est pas dans l'étude, là, mais pour moi, c'est très amusant d'imaginer que les chauves-souris ont développé une capacité de voir dans la nuit, dans la noirceur post-impact de l'astéroïde qui a mis fin à la vie des dinosaures.
0: Absolument, hein. On aime ça quand ça va dans votre cerveau comme ça pour imaginer les choses après la science. Merci, Renaud. Merci à vous parce qu'on vous réentendra pas au groupe en deuxième heure. Deuxième heure consacrée à un bar des sciences sur le jeu libre et le jeu risqué. Restez des nôtres pour ce bar des sciences qu'on vous présente tout de suite après les nouvelles.

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3: Bonjour, ici Nathalie Babin-Gagnon. Au Québec, c'est la dernière journée de campagne avant le vote et les chefs ciblent des circonscriptions clés. Le chef péquiste Paul Saint-Pierre Plamondon va parcourir plusieurs circonscriptions pivots à Montréal. La chef caquiste Christine Fréchette passe par Shawinigan avant une activité militante dans sa circonscription à Trois-Rivières. Le chef libéral Charles Milliard commence la journée en Beauce avant de se rendre en Estrie. Pour sa part, le chef conservateur Éric Duhaime part du Bas-Saint-Laurent avant de se rendre dans la région de Québec. La co-porte-parole solidaire Huba Gazal va être à Montréal, dans Verdun et Rosemont-la-Petite-Patrie, deux circonscriptions que le parti tente de conserver. Et ces courses serrées dans de nombreuses circonscriptions de la province poussent certains électeurs à opter pour le vote stratégique. Un choix qui pourrait s'avérer déterminant dans des régions où des luttes à trois se dessinent. Les précisions d'Alexandre Pachot.
4: Voter selon ses convictions ou voter pour bloquer un autre parti. À quelques heures du scrutin, les électeurs sont nombreux à se poser la question.
5: J'écoute un peu ce que les partis disent, puis j'y vais avec ce qui résonne le plus avec moi.
6: Je l'ai déjà considéré, mais je vais voter quand même plus ma conviction.
7: Il faut voter avec son cœur des fois aussi, hein, si on veut que la société change dans la direction qu'on veut.
4: En moyenne, entre 5 à 8 des électeurs optent pour un vote stratégique. Selon Marc Baudet, professeur de sciences politiques à l'Université Laval, les électeurs pourraient être plus nombreux à voter stratégiquement cette année.
8: C'est le meilleur contexte pour un vote stratégique. C'est lorsque trois partis sont compétitifs. Et comme on a beaucoup de courses à trois un peu partout au Québec, ben on est vraiment dans un contexte idéal pour ce genre de vote.
4: Jean-François Daou, professeur à l'Université Yale et à l'Université Sherbrooke, estime que le vote stratégique pourrait jouer un rôle déterminant le soir du scrutin.
9: Surtout dans un contexte d'élections serrées dans plusieurs circonscriptions et surtout dans un contexte où on ne sait pas si le gouvernement va être majoritaire ou minoritaire. Alors 5 à 8 ça peut faire une différence dans certains cas, dans certaines circonscriptions.
4: Selon Élections Québec, chaque vote rapporte au moins 2 $ par année à un parti politique.
8: Ça peut faire une différence, notamment pour des partis avec des plus petites députations.
4: Comme quoi, chaque vote compte. Ici Alexandre Pinchot, Radio-Canada, Québec.
3: Les opérations de recherche se poursuivent pour

0: retrouver les 6 personnes portées disparues à bord d'un appareil médical ontarien hier matin. Au cours des dernières heures, des débris ont été repérés au large de l'île de Nantucket, au Massachusetts. Les 4 membres d'équipage sont canadiens, tandis que les 2 passagers sont des ressortissants des Bermudes. L'enquête sur l'attaque à bord d'un vol de Fly Dubai vers Israël conclut à un acte terroriste. Le copilote est accusé d'avoir agressé mercredi le commandant de bord avec une hache de secours avant de tenter de prendre les commandes de l'appareil. L'affaire soulève maintenant des questions sur les vérifications effectuées avant l'embauche des pilotes, comme l'explique le directeur de l'Observatoire de l'aéronautique et de l'aviation civile, Mehran Ebrahimi.
1: La demande est forte, donc on engage massivement des pilotes et ça se peut que dans cette espèce d'euphorie, ou en tout cas cette demande importante, qu'on néglige certaines vérifications.
0: Le copilote avait déjà été interdit de piloter à Oman pour des raisons de sécurité, selon plusieurs médias internationaux. Au Brésil, les citoyens sont appelés aux urnes pour le premier tour de l'élection présidentielle. Les plus récents sondages montrent que le président sortant de gauche, Luiz Inácio Lula da Silva, est en légère avance sur son principal opposant, le candidat d'extrême droite et fils de l'ancien président Jair Bolsonaro, Flavio Bolsonaro. Si aucun candidat ne remporte 50% des voix, il y aura un second tour. À Gaza, l'armée israélienne affirme avoir visé le plus haut dirigeant du Hamas, encore présent dans l'enclave, lors d'une frappe contre un appartement. 5 personnes ont été tuées, dont 4 femmes. Israël dit vérifier s'il a été tué ou blessé et l'accuse d'avoir participé à la préparation de l'attaque du 7 octobre 2023.
2: Sport.
0: Au soccer.
3: Centre. Second poteau, c'est Jacob Schaffelberg avec un doublé.
0: Le Canada a battu le Pérou 2-0 au stade de Saputo à Montréal grâce à un doublé de Jacob Schaffelberg. La rencontre a aussi été marquée par un hommage au capitaine du CF Montréal, Samuel Piette. Christine Roger était sur place.
4: Devant une salle comble au stade Saputo, le Canada a complètement dominé son adversaire pour l'emporter 2-0 contre le Pérou. Ce match amical a été l'occasion pour le sélectionneur Jesse Marsh de tenter de nouvelles expériences, de donner la chance à de jeunes joueurs d'obtenir leur première minute en sélection nationale. Mais l'histoire de ce match, ça a été celle de Samuel Piette. Le capitaine du CF Montréal avait fait ses débuts avec le Canada il y a bien longtemps déjà, à l'âge de 17 ans seulement, mais il n'avait pas porté le maillot depuis 2024. Et puis, il a reçu cette invitation pour représenter son pays à la maison, un moment qu'il n'est pas prêt d'oublier.
5: Je pense qu'on fait justement ce métier-là, ce sport-là, pour vivre des émotions comme ça. Donc, je remercie les partisans, Jesse Marsh, le geste qu'il m'a proposé, qu'il m'a offert, ça vaut beaucoup.
4: Le Canada affrontera maintenant les États-Unis mercredi au Minnesota. Ici Christine Roger, Radio-Canada, à Montréal.
0: C'est ce qui conclut les informations. 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Bon début de journée à notre antenne.

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Rebonjour tout le monde, Sophie André Blondin, toujours avec vous pour cette deuxième heure de votre magazine d'actualité de culture scientifique qui cette semaine prend la forme d'un bar des sciences. C'est notre premier de la saison. Un bar des sciences qui s'est tenu la semaine dernière au beau milieu du Parc La Fontaine à Montréal. Et le lieu n'a pas été choisi au hasard parce qu'il est intimement lié au thème qu'on a voulu aborder. Thème qui était le suivant. Est-ce qu'il est plus risqué de laisser les enfants jouer à des jeux plus téméraires ou de les protéger parfois trop? C'est vrai que grimper à un arbre, jouer près d'un ruisseau, se chamailler avec des bâtons par exemple, dévaler une côte en vélo, monter à contresens dans une glissade, ben ce sont autant de portes ouvertes vers des genoux écorchés, quelques larmes aussi parfois. Mais en privant nos enfants de jeux qui sont libres, qui sont parfois risqués, on les prive aussi d'apprentissages qui sont précieux.

0: Mathieu. Vous allez l'entendre au cours de cette prochaine heure, le jeu libre et risqué, ça contribue au développement physique, psychologique, cognitif et social de l'individu. Et apprendre dehors, loin du cadre de la salle de classe, c'est aussi un atout précieux. Il y a donc des parents, des enfants, des professeurs, des grands-parents qui se sont déplacés pour venir partager leurs histoires de jeu, pour poser aussi des questions aux quatre personnes qu'on avait invitées pour alimenter les échanges.
1: Émilie Beaulieu, pédiatre générale au Centre Mère Enfant Soleil du CHU de Québec.
2: Mathieu Point, professeur en éducation préscolaire et petite enfance à l'UQTR.
3: Ariane Hébert, psychologue clinicienne.
4: Jean-Philippe Ayotte-Baudet, professeur à la Faculté d'éducation de l'Université de Sherbrooke.
5: Bonsoir tout le monde et bienvenue au Robin des Bois dans le Parc La Fontaine à Montréal. Bienvenue à ce bar des sciences des années-lumière. Le lieu est tout indiqué pour réfléchir à la question qui nous occupe ce soir. Quelle est la place qu'on peut faire pour du jeu libre, pour du jeu risqué dans et extérieur dans la vie de nos enfants? Est-ce qu'il y a dans la salle des gens qui trouvent que les parents sont surprotecteurs aujourd'hui, qu'on a changé? Ah, il y a une main qui se lève ici. On peut aller voir ce que madame a à dire.
6: Louise Ayotte. Alors, ben moi, je pense qu'on les appelle les parents hélicoptères. Là, j'ai entendu ça parce que je vais souvent dans les cours d'école pour aider comme ça bénévolement. Midi, puis c'est fou comment les parents sont au-dessus de... Tu sais, je me dis, si je me ramène à il y a très, très longtemps, quand moi, j'étais jeune, ben peut-être que la différence aussi, on était 6-7 enfants. Alors, souvent, c'était soit le papa, la maman ou le grand frère ou la grande sœur qui venait à ta rescousse parce que tu t'étais peut-être blessé ou tu avais besoin de quelque chose. Alors là, la concentration, c'est quasiment du 1 pour 1. Alors, ça change sûrement la dynamique à ce niveau-là.
5: Quelqu'un d'autre a un avis sur les parents surprotecteurs d'aujourd'hui? Oui, madame...
7: Je suis pas parent, mais je passe du temps avec mes neveux, puis je me rends compte que je ressens ce besoin-là de limiter leur exploration et tout ça, parce que moi-même, j'ai peur un peu de qu'ils se fassent mal et tout ça, mais au travers de ça, j'essaie de me parler puis de me contrôler là-dedans pour les laisser faire, justement, parce que je le sais que c'est bon pour eux, donc c'est ça.
5: Est-ce qu'il y a quelqu'un ici qui se souvient d'avoir eu une grande liberté, d'avoir fait des jeux peut-être un peu risqués dans son enfance, et que ça serait un petit peu différent aujourd'hui? Est-ce qu'il y a quelqu'un ici qui a envie de témoigner de comment c'était avant quand on pouvait jouer dehors comme on voulait? Ah, monsieur ici, oui.
8: Bonjour, je suis Christian Perrault. J'ai été responsable de la méthode éducative chez les Scouts du Canada pendant 8 ans. Quand j'étais scout, les trous de boue, les tyroliennes improvisées, c'était facile au-dessus du lac. Maintenant, de nos jours, on a un cahier de gestion du risque fourni par les assureurs et puis peut-être la moitié de ce qu'on faisait quand moi j'avais 9-10 ans est plus possible aujourd'hui.
5: Tiens, on a déjà un petit peu ce discours-là. C'était donc différent, c'était donc mieux avant. Est-ce que quelqu'un a cette impression-là aussi ici? Ah, il y a un enfant qui a peut-être cette impression-là. Alors, ton nom?
9: Élie McNicol.
5: Oui?
9: À l'école, il y a, je pense, que trop de règlements qui nous empêchent de faire ce qu'on voudrait faire, mais qu'on peut pas, qui est un peu risqué.
5: Alors, toi, tu aimes ça quand c'est risqué?
9: Oui.
5: Qu'est-ce que tu préfères comme jeu?
9: Quand il n'y a pas d'école ou pendant la fin de semaine, je vais à l'école puis je grimpe dans les endroits que j'ai pas le droit habituellement dans les modules.
5: Ça, c'est le fun, c'est ça?
9: Oui.
5: C'est là que c'est... Il y a un autre enfant ici. Ton nom?
10: Je m'appelle Nolan.
5: Qu'est-ce que tu préfères quand tu joues, toi, quand tu joues dehors?
10: C'est grimper à tous les endroits où est-ce que je suis capable.
5: Est-ce que tu tombes des fois?
10: Des fois.
5: Est-ce que tu te fais vraiment très mal?
10: Non.
5: Ah! Tiens. Ben justement, on va aller voir si c'est si bon pour eux que ça. Je me tourne donc vers les experts et expertes qui sont avec nous dans la salle. Je commence par Émilie Beaulieu. Vous êtes pédiatre, vous, et avec d'autres pédiatres, vous en avez appelé publiquement à plus de risques dans les jeux d'enfants. Ça peut nous surprendre un peu, vous êtes censé les soigner, les enfants. Expliquez-nous.
11: Effectivement, ça peut sembler surprenant, mais c'est venu d'un constat de
1: Dans les dernières années, dans les dernières décennies, on a vu une augmentation monstre dans les chiffres d'obésité. On a vu beaucoup d'enfants qui sont de plus en plus sédentaires, l'augmentation des temps d'écran, avec une grande problématique de santé mentale.

0: chez nos jeunes, puis des jeunes qui sont de moins en moins actifs. Donc, ça, c'est un constat qu'on voit tous les jours en clinique. Avec des parents, on en a déjà parlé, qui sont très anxieux, qui veulent pourtant le meilleur pour leur enfant, mais qui sont très, très, très dans la protection et qui veulent absolument pas qu'il arrive rien à leur enfant. Donc, tout ça mis ensemble, ça nous a permis de découvrir qu'effectivement, de prendre des risques dans la vie, non seulement au niveau du jeu, mais aussi dans d'autres concepts, me mouiller, aller vers les autres, prendre un risque dans la socialisation, tout ça, c'est des choses qui sont peut-être un peu plus perdues. Puis ça nous a amené à mettre de l'avant l'énoncé sur le jeu risqué pour dire, ben oui, c'est important le risque dans la vie des enfants.
1: Parce que ce qu'on a peur, ce dont on a peur quand on est parent ou éducateur, c'est que les enfants se blessent. Donc, il y a des désavantages au jeu risqué. Je me tourne vers vous, Mathieu Point. Vous êtes spécialiste en éducation par la nature. Vous allez nous parler du monde préscolaire. Qu'est-ce qu'il y a de nocif à ne pas aller dehors, à ne pas jouer risqué?
2: Mais je tournerai un peu la question à l'envers. Qu'est-ce que ça apporte le jeu, en fait, aux enfants? C'est considéré comme le moteur principal du développement de l'enfant. Donc, à travers le jeu, il va se développer dans toutes les sphères de développement, que ce soit cognitif, moteur, affectif, social, langagier. Et donc, le jeu est très important de la petite enfance jusque vers 8 ans, là, tout ce qu'on appelle le développement global de l'enfant. Donc, plus on joue, plus on a d'occasion de se développer.
1: Alors, on se développe physiquement, bien sûr, mais on va comprendre qu'il y a du développement cognitif et social qui se fait aussi. Donc, avec vous, Ariane Hébert, qui est psychologue, est-ce qu'on peut faire un lien au fait qu'on remarque qu'il y a peut-être moins de jeux libres et de jeux risqués? Et ce qu'on remarque aussi, une certaine hausse de l'anxiété chez les jeunes?
3: En fait, l'anxiété, c'est la peur de ce qui pourrait survenir. Donc, c'est pas quand on est confronté à un danger réel, c'est quand on appréhende ce danger-là. Et la seule façon de se débarrasser de cette anxiété, c'est d'être dans l'expérimentation, dans la désensibilisation. Alors, effectivement, si on n'a pas la chance d'articuler ses actions dans le concret, dans le vrai, ben à ce moment-là, on reste dans une peur appréhensive qui est peut-être totalement fausse, évidemment, là. Donc, le fait de se mettre à risque, c'est ce qui va, au final, enlever l'anxiété. Si on n'a pas ces occasions-là, ben on a plus de chances d'être anxieux.
1: Dernière personne qui est parmi nous comme expert invité, c'est Jean-Philippe Ayotte-Baudet, qui est spécialiste en éducation en plein air. On parle à ce moment-là des enfants un petit peu plus vieux, là, primaire, peut-être secondaire. Le fait de sortir dehors, ça fait bouger. On fait des jeux aussi. Est-ce qu'on apprend mieux quand on apprend dehors?
4: Bien, à l'extérieur, on peut pas nécessairement tout apprendre, mais c'est certain que quand il y a des bonnes occasions, de bonnes opportunités à saisir pour apprendre dehors, oui, il y a des avantages. Déjà là, bien, on sait que quand on est en activité physique légère, le cerveau va être plus disponible au niveau des fonctions cognitives. Quand les jeunes aussi vont vivre des expériences signifiantes, bien, ça va les marquer davantage. Donc, souvent, ce qui se passe aussi, c'est qu'à l'école, ben les jeunes, quand ils vont dehors pour des apprentissages, par exemple, pour faire une exploration où un enseignant en première année va demander aux jeunes d'aller trouver le plus de mots avec des sons CH qui commencent par dans l'environnement, ben les jeunes sont en train de bouger puis en même temps de pratiquer des mots de vocabulaire. Par contre, des fois, ils ont l'impression qu'ils vont venir à la maison puis dire qu'ils n'ont pas vraiment travaillé parce qu'ils l'ont fait en bougeant puis en ayant du plaisir. Mais oui, on peut apprendre puis aussi avoir du plaisir puis bouger en même temps.
1: Alors, vous avez ici une idée des gens, des spécialités des gens qui peuvent répondre à vos questions. Il y a déjà une question dans la salle.
5: Je m'appelle Anne-Marie Coron. Je travaille dans une école primaire. Et ce qu'on voit depuis plusieurs années, c'est vraiment chez les petits qui arrivent, des fonctions exécutives qui sont vraiment moins fortes que ce qu'on voyait auparavant. On voit des enfants qui sont plus impulsifs, qui sont moins bons en socialisation de groupe, qui ont moins d'initiatives. Et je voulais savoir, on parle beaucoup du lien entre le jeu et éventuellement l'anxiété, mais qu'est-ce qu'il y en est? Est-ce que vous pensez que le fait que les enfants jouent moins entre eux de façon risquée, sans supervision d'adultes, est-ce que ça peut avoir un impact sur le développement des petits au niveau des fonctions exécutives?
1: Je tends la question à notre psychologue.
3: Effectivement, les fonctions exécutives, tu sais, quand on est les adultes ou les jeunes plus âgés, disons, la réflexion va souvent précéder l'action, alors que c'est pas le cas chez les tout-petits. Donc, la réflexion est l'action. Et c'est comme ça qu'on développe, au final, nos capacités, nos fonctions exécutives, nos capacités d'anticipation, de planification. Du côté de la socialisation, c'est le même principe, en fait. Donc, c'est dans l'interaction qu'on fait ces apprentissages-là. Et, ben voilà, en fait, je pense que je renvoie la parole à mon

0: collègue qui va pouvoir vous alimenter davantage.
1: Mathieu Point.
2: Mais ce que la recherche tend à montrer en termes de conséquences du jeu chez l'enfant, c'est notamment au niveau de la résolution de problèmes. Donc c'est des enfants qui résolvent plus facilement des problèmes, qui coopèrent plus entre eux. Donc c'est que des compétences qui sont transversales, qui aident à la vie en général, ou face à une situation où ils sont plusieurs à jouer ensemble, par exemple à construire quelque chose, mais ils vont se questionner ensemble pour résoudre ce problème de construction, ils vont discuter ensemble, ils vont trouver des solutions, ils vont coopérer. Donc tout est mis en place à travers le jeu sans que l'adulte ait besoin d'intervenir. En fait. Donc entre eux, ils sont toujours dans cette zone où ils vont se développer à travers le jeu.
0: Émilie Beaulieu, pédiatre, ça vous fait réagir?
3: Oui, ça me fait réagir. On parle de jeu. Je pense qu'on parle ici de jeu libre. Donc, ce que j'ai le goût d'apporter de plus, c'est qu'on est beaucoup tourné dernièrement sur les jeux organisés. Puis, il y a tout plein de bénéfices aux jeux organisés, mais on a peut-être oublié tous les bénéfices associés aux jeux libres. Comme mon collègue parlait, donc, à travers le jeu libre, on a parfois l'impression que ce sont simplement des enfants qui se chamaillent et jouent ensemble. Mais il y a tout plein de bénéfices, là, vraiment, à aller...
0: Oui, et il y a des concepts qu'il faut peut-être clarifier. Le jeu libre et le jeu risqué, là, c'est quoi la différence?
2: Mais le jeu libre, en fait, c'est un peu un pléonasme, parce que dans la définition du jeu, il y a la notion de liberté. Puis tantôt, nos experts du jeu, les enfants qui parlaient, ben, ils parlaient vraiment du plaisir. Dans toutes les définitions du jeu, peu importe qui les définit, c'est toujours la notion de plaisir et de liberté qui sont centrales au jeu. Et ça part d'une motivation intrinsèque de l'enfant. Donc cette notion de liberté est vraiment importante. La notion de jeu risqué, c'est un type de jeu où il y a une certaine prise de risque qui est prise de la part de l'enfant, un risque qui est choisi par l'enfant. Donc dans le jeu, à la base, c'est l'enfant qui choisit lui-même avec quoi il joue, avec qui il joue et comment il va le faire.
0: Quand et dans un jeu risqué, on s'en mêle pas comme parent, on s'en mêle pas comme éducateur.
2: Ben il y a un rôle à jouer quand même.
0: Encadrer,
2: ben proposer un environnement sécuritaire qui permet des défis où justement il va y avoir des possibilités de prise de risque dans le jeu.
0: Alors c'est l'enfant qui choisit. Quand on parle de jeu risqué, par exemple Émilie Beaulieu, on parle de quoi, des exemples?
3: Grimper en hauteur, c'est un exemple qui revient souvent. Ça peut être aller à très vive allure. Donc, je suis sur mon vélo, je pédale très vite ou je descends une côte à vive allure. Il peut avoir aussi là, jouer avec des éléments de la nature. Donc, souvent, on va parler à proximité de l'eau, du feu. On peut vouloir manier certains outils qui font des fois frémir certains adultes. Puis, on a aussi la notion de jeu de chamaille. Donc, vouloir se bousculer, ça fait quand même partie d'un jeu risqué là, qui est étudié.
0: Qui est étudié avec des résultats intéressants pour les gens qui sont éducateurs ou dans les écoles, parce que on a mesuré que le fait de laisser les enfants se chamailler, ça n'a peut-être pas les effets qu'on craint quand on leur interdit.
3: Effectivement, donc les études nous montrent que oui, il va y avoir plus d'interactions entre les enfants, mais certaines études dans les écoles primaires montraient que les enseignants ou les éducateurs percevaient moins là, de conflits, que les enfants avaient moins eu besoin de venir vers eux et qu'ils avaient dû là s'impliquer dans une situation problématique.
0: Donc moins, en tout cas ce que j'avais lu, moins d'intimidation.
3: Exactement.
0: Quand on laisse certaines rivalités s'exprimer ou en tout cas certaines chamaillades se faire. C'est qu'on a peur du risque, un peu. C'est peut-être normal d'avoir peur du risque, non?
4: C'est tout à fait humain de chercher à protéger son enfant de la douleur ou du danger. En même temps, justement, là, tantôt, on parlait de parents hélicoptères. On a un nouveau terme maintenant, c'est les parents tondeuses qui éliminent tout obstacle sur le chemin de l'enfant. Donc, voilà, c'est cette capacité à reconnaître que tout ce qui est risqué n'est pas dangereux. C'est une éducation, je crois, que les parents doivent... En fait, un concept que les parents doivent intégrer dorénavant pour les laisser librement explorer et vivre la conséquence naturelle de leurs actes sans que ce soit dramatique, comprendre qu'ils ont la capacité de rebondir quand se passe un événement malheureux et se faire confiance.
0: Malheureux, là, à quel point, là, Émilie, on peut se quoi, c'est pas grave de se casser une jambe, c'est pas grave de se ramper le genou.
3: Ce qu'on veut mettre en lumière, c'est la différence entre le risque et le danger. Donc, effectivement, qu'on a fait des beaux progrès dans les dernières années là pour venir diminuer les dangers. On a vu des diminutions là dans les collisions de voitures, dans les noyades. Donc, il y a toutes sortes de stratégies qui sont mises en place. Mais c'est souvent pas des choses qui sont nécessairement en lien avec le jeu libre. Okay? Donc, c'est important de continuer à maintenir là toutes ces stratégies-là. On va vouloir que les enfants aient encore leur siège d'auto, de garder des clôtures autour de la piscine. Mais tout ça, ça consiste vraiment en un environnement environnement qui serait dangereux et non à laisser l'enfant prendre des risques.

0: Donc, la différence entre les deux est bien importante.
1: Ça veut dire, Mathieu Point, qu'on est devenu entouré d'environnements qui sont un peu aseptisés?
2: Tout à fait. Puis, ce qu'Émilie dit, c'est important, cette distinction entre la prise de risque et le danger. Moi, j'ai toujours l'image où un risque, c'est ce que l'enfant voit et qui décide ou non d'affronter. Alors que le danger, c'est ce qu'il ne voit pas. Et c'est là où l'adulte doit intervenir. Effectivement, on est de plus en plus dans une société où c'est le risque zéro qui est prôné. Mm-hmm. C'est multifactoriel. On a le temps écran. Dès qu'il y a un incident quelque part, tout le monde est au courant très rapidement avec l'ensemble des réseaux sociaux et des médias.
1: Et dès qu'il y a un incident, il arrive un règlement. On dirait, on n'a plus le droit d'aller sur la butte, on n'a plus le droit de marcher sur la glace.
2: Exactement. La plupart des réglementations qui sont en ce moment dans les services de garde éducatifs à l'enfance, dans les cours d'école, sont dues à un incident isolé. Et donc, on est en train de limiter la possibilité de jeu de la totalité des enfants du Québec par rapport à un incident isolé. Et moi, j'aimerais en fait qu'on retourne la situation, de se dire, quel environnement on permet aux enfants pour qu'ils se développent, plutôt que de limiter les environnements dans lesquels ils jouent et où il y a de moins en moins de possibilités de se développer.
1: Il y a une question ici à ma droite.
3: Oui, j'avais une curiosité à l'époque quand j'étais dans le mouvement scout. On avait une théorie qui disait que le plus jeune que les enfants commencent à prendre des risques, le plus sécuritaire ce sera pour eux à long terme parce que, à 3 ans, aller vite, c'est pas très vite, mais il va apprendre à gérer ce risque-là. Puis plus vieux, graduellement, si ça se fait graduellement, on avait une hypothèse que c'était sécuritaire pour eux, en fait, de leur laisser prendre des risques le plus tôt possible pour que ce soit le plus graduel, tandis que si on le surprotégeait jusqu'à ce que ça soit impossible de surveiller, puis là, il est rendu à 16 ans, il commence à prendre des risques, puis il n'a jamais appris à les gérer, que le danger était plus grand. Est-ce qu'il y a eu des études qui ont pu démontrer ce genre de choses?
1: Allons-y avec notre pédiatre, Émilie Beaulieu.
0: Je ne connais pas d'études qui s'est penchée sur la question. Je pense que ce serait très important parce qu'une des hypothèses qui circulent, c'est de dire, mais qu'en est-il des adolescents actuellement qui ont vécu de plein fouet peut-être cette absence de prise de risque parce qu'on a espoir que la tendance est en train de changer. Donc, est-ce que les adolescents actuellement sont plus enclins à peut-être prendre plus de risques, d'être moins capables de gérer la prise de risque? Donc, c'est une excellente question. J'ai le goût de dire, si on se remet dans le développement de l'enfant, c'est pas quelque chose que je passe de la marche 1 à 10 en un instant, là. C'est vraiment quelque chose de graduel. Donc, si j'ai jamais été exposé, logiquement, quand je vais commencer à être exposé à quelque chose, tranquillement, pas vite, je vais développer les capacités pour atteindre.
1: Il y a une question d'un de nos très jeunes participants ici.
4: J'aimerais savoir, ce serait quoi les principaux obstacles à la mise en application du jeu risqué dans les milieux scolaires?
1: Tiens, Jean-Philippe Ayotte-Baudette, vous y êtes et vous voulez justement qu'il y ait plus d'apprentissage à l'extérieur, ça inclut une partie de risque?
5: Je pense qu'un des obstacles, c'est peut-être l'éducation en général des adultes. Autant, je pense, dans les milieux scolaires, le personnel, les directions, les parents. Je pense qu'un élément qui est vraiment important, c'est de continuer à en parler pour que les gens soient conscients, justement, de l'importance de ces gestes-là. Parce que au final, ça part pas d'une mauvaise place. Peut-être là, c'est cette volonté-là de diminuer les risques chez les jeunes. On veut quand même le bien-être des enfants, mais je pense que les gens doivent comprendre aussi que ça peut devenir risqué de ne pas apprendre à prendre des risques avec le temps. Donc, toutes les notions des milieux scolaires ou avec les assurances, on limite de plus en plus, mais il y a de plus en plus d'organisations scolaires qui prennent en considération des écoles puis qui sensibilisent aussi les parents et le personnel parce que tous les adultes doivent travailler ensemble dans cette logique-là.
1: Qu'est-ce qui est plus dangereux, laisser les enfants jouer dehors risqué ou ne pas les laisser jouer dehors risqué? Vous écoutez Un bar des sciences des années-lumière enregistré au restaurant Le Robin-des-Bois en plein cœur du parc La Fontaine à Montréal, lieu tout indiqué pour discuter des avantages du jeu libre, du jeu risqué, de l'accès à la nature pour le développement physique et cognitif et psychologique des enfants, les méfaits aussi de la surprotection peut-être qu'on exerce parfois parents ou comme responsables des milieux de garde ou des écoles et ce qui prive les enfants donc d'apprentissage qui sont essentiels. Avec nous sur place, Émilie Beaulieu qui est psychiatre, Mathieu Point qui est spécialiste de l'éducation par la nature au préscolaire, Jean-Philippe Ayotte-Baudet qui est aussi spécialiste de l'éducation en plein air mais au milieu scolaire et Ariane Hébert, qui est psychologue, et bien sûr les gens qui sont déplacés pour discuter de la question.
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0: Et les gens commencent à avoir beaucoup de questions. Gabrielle, vous tend le micro. Oui, madame, vous êtes?
1: Oui, je suis Marianne Giguère. Si vous me permettez, je voulais vous raconter une anecdote qui me paraît assez parlante. On est dans le parc La Fontaine. Puis il y a une dizaine d'années, les aires de jeux pour enfants étaient vétustes. Puis il y a eu tout un travail de la part de la Ville de Montréal pour repenser comment on va rénover nos aires de jeux pour enfants. Puis autour de la table, l'idée du jeu libre, du jeu risqué était vraiment ressortie comme importante, primordiale. Et ce qui avait été conçu, les croquis, puis la mise en commun des idées, c'était fantastique. On avait vraiment un terrain de jeu très naturel, avec un cours d'eau, avec toutes sortes de choses, d'objets plus ou moins gros à manipuler, à déplacer. Puis ben, c'est retourné sur les tables à dessin à la ville. Puis quand ils sont revenus, ben, c'était un air de jeu assez classique, avec des modules en plastique, puis du pays, puis pas grand-chose d'autre, tu sais. Donc, je pense que dans les, tu sais, vous l'avez nommé tout à l'heure, dans les freins, on a vraiment toutes les normes qui sont pas prescriptives, mais que les professionnels engagés dans les villes, là où les enfants ont nulle part d'autre pour aller jouer, ils sont pas capables d'aller plus loin. Puis il y a un frein là, malgré que toute la connaissance est là puis est prise en compte.
0: Et le fait d'avoir ces environnements hyper standardisés où les barreaux sont toujours à la même hauteur, les surfaces sont toujours les mêmes, on y perd aussi dans les apprentissages, non, Monsieur Point?
2: Mais ça donne moins d'opportunités d'apprentissage chez les enfants parce que c'est des aires de jeu qui sont moins attrayantes. On parle de quand on parle d'affordance, c'est ce que l'environnement physique invite à faire chez les enfants, en fait, en termes d'action. Et quand un environnement a peu d'affordance, ben, ça limite les possibilités de jeu chez les enfants. Pour avoir suivi des groupes de parents dans les écoles qui repensaient les aires de jeu, ben, il faut que ce soit beau, faut que ce soit attrayant pour l'adulte, faut pas que ce soit désorganisé. Mais une aire de jeu d'enfant, un environnement de jeu, ben c'est un peu le bazar la plupart du temps parce qu'il y a du matériel partout, c'est eux qui le transforment et à l'œil de l'adulte c'est pas forcément beau, mais c'est intéressant pour les enfants. Donc il faut des fois distinguer ce qu'on veut nous en tant qu'adultes voir pour les enfants et ce que eux veulent effectivement pour jouer.
0: Jean-Philippe Ayotte-Baudet.
3: Oui, ben une des démarches aussi qu'on voit dans certaines écoles, pour faire un lien là, avec ce que Mathieu dit, c'est que il y a de plus en plus là d'écoles qui vont réaménager les cours. Oui. Et je pense qu'une pratique qui est vraiment intéressante, c'est que souvent on va consulter des parties prenantes. Mais j'ai vu des écoles justement où on a consulté les jeunes, où on leur a présenté des plans, puis où on a vraiment intégré leurs idées dans la cour qui a été refaite. Donc, je pense que dans les pratiques intéressantes, justement, pour casser la vision des adultes, c'est en tout cas un conseil que je donne là, d'impliquer ces parties prenantes-là, qui sont les jeunes, les personnes qui vont l'utiliser ça.
0: Oui, pendant la récréation, mais est-ce que c'est aussi plus attrayant pour les professeurs qui sont plus tentés de sortir dehors? Parce que apprendre dehors, en jouant, mais en tout cas en étant en contact avec quelque chose qui est plus ludique qu'une chaise et un pupitre, c'est aussi ce sur quoi vous travaillez.
3: Oui, puis ça dépend vraiment à tous les âges, donc à quel moment est-ce qu'on va apprendre pour sortir. Mais nous, justement, on a un nouveau cours à l'Université de Sherbrooke qui s'adresse aux futurs enseignants, enseignantes, aux préscolaires, primaires, puis on s'est donné pour mission d'utiliser à peu près aucun matériel supplémentaire pour montrer justement à quel point ben on peut faire avec ce qui existe déjà si on veut juste apprendre des petits apprentissages là, de base en mathématiques, du dénombrement, du classement. Ben les jeunes, là, donnez-leur des bâtons, des roches, là, il y a pas de problème, ils vont vous arranger ça, puis commencer à jouer avec ça. Puis on peut travailler plein de petits concepts comme ça, là, juste en mathématiques avec des plus jeunes. Donc, il y a déjà plein de choses dont on peut se servir tellement facilement sans mettre des installations.
0: Et ça aide notre système immunitaire. Parce que pourquoi?
4: Oui, parce qu'avoir les deux mains dans la terre, on sait que ça l'aide à diminuer les allergènes, à augmenter notre exposition et diminuer les allergies des enfants. Donc, oui.
0: Plein de bonnes raisons.
4: Deux pierres en une, oui.
0: Tout à fait. Il y a une question ici. Oui, madame.
5: Ben en fait, c'était pour rebondir sur ce que vous disiez. Moi, j'essaie justement d'amener les enfants plus en nature et en milieu urbain. Un autre obstacle qu'on rencontre souvent, c'est l'opposition entre, bon, mettons, nous, on essaie d'envoyer les enfants grimper dans les arbres, manipuler du matériel naturel et ben le désir de maintenir les environnements naturels en bon état. Donc, les enfants n'ont pas le droit de sortir des sentiers, n'ont pas le droit de ramasser des choses par terre. Comment on pourrait, d'après vous, trouver un équilibre entre les deux opposés?
0: Est-ce qu'il y a des réponses à ça du côté de Mathieu Point ou du côté de Jean-Philippe Ayotte-Baudet?
2: Je ouais. Pense à certaines pratiques qui se font où, en fait, on accepte que effectivement il y a des impacts sur l'environnement naturel quand on amène un groupe d'enfants à

0: groupe d'ados en contact avec cet environnement naturel. Mais les recherches tendent à montrer que ces relations qui sont en train de se créer entre l'enfant et le milieu, ça va faire des adultes qui vont plus être conscientisé et mieux protéger l'environnement par la suite. Donc c'est un petit désastre à petite échelle, mais qui va permettre d'éviter un gros désastre éventuellement plus tard. Donc il faut quand même permettre cette relation entre l'enfant et la nature qui va apporter beaucoup dans les deux sens.
1: Il n'y a pas que la nature et la forêt, c'est-à-dire aller dehors, bouger dehors. Jean-Philippe Ayotte-Beautet, même dans un cadre d'éducation, ça n'a pas besoin d'une forêt nécessairement ou d'une rivière.
2: Oui, donc fréquenter ou protéger, c'est une grande question qu'on peut traiter avec les jeunes justement avant de sortir pour les conscientiser à leurs gestes. Puis, ben la belle chose, c'est qu'il y aura toujours des arbres, des insectes, des oiseaux, plein d'éléments de la nature, qu'on soit en milieu urbain ou en milieu plus naturalisé. Donc, il faut essayer de saisir ces opportunités-là. Mais c'est certain que si on a une talle de fleurs puis que les jeunes s'amusent à arracher 75 des 100 fleurs pour faire des bouquets, je pense qu'il faut toujours regarder c'est quoi la juste mesure. Mais il faut jamais hésiter d'inclure les jeunes dans ces réflexions-là. Puis ça participe à l'éducation. C'est pas juste leur dire des consignes, mais ça participe à leur éducation. Puis je suis tout à fait d'accord avec Mathieu. On parle souvent des problèmes de la planète, de l'environnement. Puis on aborde les jeunes justement avec des problèmes. Puis on leur génère souvent, je pense, beaucoup plus d'anxiété que d'autres choses. Alors qu'on voit que ben ce qui fonctionne le mieux, c'est pas de leur parler des problèmes dans les bas âges, mais c'est les apprendre juste à aimer, apprécier la nature, puis c'est le facteur, le premier là des actions pro-environnementales. Donc, il y a des liens à faire, en tout cas, avec ça aussi.
1: Ça ressemble à quoi, l'éducation en plein air, là, dans une classe en plein air? Est-ce que c'est tout le monde part avec son petit filet, puis c'est pour attraper des papillons? Comment ça se passe?
2: Ben, ça dépend toujours de ce qu'on veut travailler, mais je vais donner un exemple très simple, d'accord? Il y a plein de plantes qu'on pourrait appeler des mauvaises herbes, d'accord? Donc, on pourrait très bien prendre des craies en milieu urbain, puis entourer des plantes, les identifier au sol, puis faire des actes d'éducation, mais en même temps, ben, si on a à travailler les parties d'une plante en classe, c'est vraiment beau, là, identifier la tige, la feuille, les fleurs dans un cahier d'activité, mais c'est vraiment plus intéressant d'aller regarder des plantes urbaines puis d'essayer de voir, ah, ben c'est drôle, cette plante-là, ben la tige est pas à la même place, les feuilles, etc. Puis on se rend compte que c'est vraiment pas uniforme pour toutes les plantes. Puis là, ben quand on arrive puis qu'on fait ça puis qu'on observe, ben les jeunes arrivent souvent avec beaucoup de questions puis des intérêts. Les jeunes, je sais pas pourquoi, mais les jeunes adorent le lichen en ville. Les jeunes adorent les champignons. Ce sont des sujets de l'heure pour les gens qui sortent dehors. Puis les enseignants penseraient pas à ça, mais t'as une classe de cinquième année qui se met à juste triper sur le lichen puis vouloir en savoir plus. Ben, on saisit ces opportunités-là. Donc, c'est aussi de pas tout prévoir, mais de se laisser imprégner par ce que les jeunes vont vraiment nous montrer. Puis là, ben, on peut ramener ça en classe puis justement profiter de cet intérêt-là pour continuer à l'intérieur.
1: Je vais à monsieur qui a une question ici.
3: Bonsoir, mon nom est Jean Roux. J'ai entraîné des équipes dans différents sports pendant des années. Dans mon environnement, les parents, le souci de l'éducation, de développement est très, très, très important. Et aujourd'hui, là, vous irez voir le samedi, la quantité d'enfants de 6 mois qui jouent dans un carré de sable avec d'autres enfants de 6 mois et qui goûtent le sable. Et vous irez voir dans les piscines des gens très compétents qui donnent des cours de natation aux enfants de 6 mois. Encore, je vous dirais à propos des pistes de pompage pour les vélos, ben, avant 10 heures, le dimanche matin, ils prennent des enfants de moins de 4 ans. Donc, faut voir tous les parents qui amènent leur enfant 2 ans et demi. Et c'est dangereux, hein? Mais dans leur tête, il y a des spécialistes qui sont capables de non seulement leur donner des compétences, ils espèrent gérer le risque et puis leur faire développer des compétences. Et ça, c'est une priorité pour eux. Fantastique aujourd'hui, fantastique.
1: C'est fantastique, mais en même temps, ce souci d'une compétence très précise au dépend d'une compétence plus générale. Alors, je pense par exemple à la compétence de nager à 6 mois versus celle de se chamailler puis de manger du sable dans un carré de sable. Ça a des conséquences aussi, n'est-ce pas?
4: Oui, ben en fait, un des plus grands obstacles aux jeux libres, c'est notamment le manque de temps. Parce que dans les familles, on est beaucoup dans un horaire serré et on ne laisse pas, ne serait-ce que, par exemple, le développement de l'autonomie, le s'habiller seul, lasser ses souliers, ben on n'a pas le temps parce qu'on est pressé le matin. Et puis, on revient après le service de garde, on fait les devoirs et hop, hop, hop.

0: Alors ça, c'est tous des éléments qui font en sorte, en fait, qu'on a moins de jeux libres. Et puis, ça reste que c'est une compétence qui se développe. Un peu comme disait monsieur tantôt, si on joue de façon libre et on prend des risques jeunes, ben c'est une courbe d'apprentissage. On va en prendre de plus en plus et ça va être d'autant plus intéressant.
1: Mais il y a bien des choses à dire au sujet de l'ennui. Hein? Le fait de s'ennuyer, ou Jean-Philippe Payette-Baudet, c'est important. On apprend quand on s'ennuie.
2: Oui, tout à fait. Puis, ben, je pense qu'il faut se mettre parfois dans la peau des enfants comme adultes, puis le faire aussi. Je pense qu'il y a eu beaucoup de transformations dans la société. Puis, c'est important qu'on parle de ces choses-là parce que tout le monde est de bonne foi auprès des enfants. Puis, je pense qu'en s'éduquant collectivement comme ça, ça y participe. Dans un cours qu'on donne, on a demandé justement la semaine dernière aux futurs enseignants enseignantes juste d'être 15 minutes assis en silence dans un boisé. Et là, on a eu vraiment des réactions contrastées, autant ça part d'une étudiante qui nous disait « j'aurais pris 15 minutes de plus », d'un autre étudiant qui dit « écoute, il va se reconnaître, puis avec plein d'amour, là, j'adore mes étudiants », mais il me disait « moi, après 3 minutes, je kickais des roches, puis je savais plus quoi faire ». Donc, je me dis, ben vraiment, même au niveau du personnel enseignant, ce sont des gens qui ont vécu leur enfance il n'y a pas si longtemps. Ben, comme adulte, il faut aussi apprendre à avoir du temps libre puis pas toujours l'occuper parce qu'on occupe les enfants, mais si nous-mêmes, les adultes, on n'est pas capable de prendre un temps où il se passe rien, juste se poser, comment voulons-nous par la suite pouvoir transmettre ça aux enfants?
1: Mathieu Point.
3: Puis la notion de temps accordé au jeu, elle est très, très importante, comme on disait. Actuellement, la recherche tend à démontrer qu'il s'apprend minimalement 45 à 60 minutes consécutives, non interrompues, pour le jeu de l'enfant, pour qu'il soit porteur de développement et d'apprentissage. C'est-à-dire que l'enfant, il a besoin d'un temps pour savoir à quoi il veut jouer, intégrer le jeu, le complexifier et le terminer, et éventuellement changer de jeu. Alors que quand on a des périodes de jeu qui sont beaucoup plus courtes, comme 15 minutes, ben l'enfant, il a à peine eu le temps de s'ennuyer puis d'être créatif pour trouver ce qu'il veut faire, que c'est déjà terminé. Donc, cette notion de temps-là, elle est hyper importante et il faut trouver, en fait, dans nos planifications quotidiennes, le temps nécessaire aux enfants. Et ça, c'est compliqué chez les parents et c'est aussi compliqué en milieu éducatif où on doit repenser la journée autour du jeu pour permettre ces périodes de jeu-là. Le programme d'éducation préscolaire qui a changé il y a 5 ans, il impose maintenant deux périodes par jour minimalement de 45 à 60 minutes. Et on reconnaît cette importance-là, mais c'est très difficile de le mettre en pratique.
1: En application. Il y a beaucoup de questions ici. Oui, derrière.
4: Dominique, ma question ou ma réflexion, c'est j'ai élevé 3 enfants. La première, elle a eu la chance de faire 3 camps. Elle est partie pendant 3 jours avec toute son école, en plein air, à découvrir, oui, les lichens, oui, les champignons, mais à monter dans une petite barque et puis avec une petite pagaie à 6 ans. À 8 ans, elle est allée à la mer. À 12 ans, elle est allée à la montagne. Moi, j'étais pas riche. J'ai quasiment rien payé. J'arrive au Québec, j'ai 2 enfants, aucun des deux, dans le cadre du système scolaire, n'a pu bénéficier d'une activité où, avec l'enseignant, accompagné d'une personne plus expert, je dirais, pour la montagne, part avec toute sa classe pendant un certain laps de temps et fait en sorte que l'enfant profite de son environnement. Si on pouvait travailler pour que le milieu de l'enseignement intègre le fait que il faut que l'enfant aille dans la nature pour apprendre. Il le faut. C'est un impératif.
1: On a 2 personnes ici qui sont, en tout cas, dans le milieu de l'éducation sur, justement, l'éducation via la nature. Mathieu Point.
3: Ce qu'on fait actuellement, puis il y a beaucoup de choses qui se font au Québec et des belles choses par rapport à ça, notamment dans les universités où on forme de plus en plus les futures enseignantes et enseignants à avoir dans leur coffre à outils de pédagogue cet aspect d'éducation par la nature, d'éducation en plein air. Ça commence à l'université où les futurs enseignants vivent certains cours, que ce soit en didactique des maths, en didactique de l'univers social, en pédagogie ou autre, l'éducation par la nature, pour qu'ils puissent leur mettre en place après avec les élèves. Donc on essaye de transformer un peu ces pratiques-là, mais c'est toujours des vagues, un petit peu de mode dans l'éducation, où là, il y a eu, dans les dernières années, beaucoup d'emphase sur les activités à caractère plus cognitif, où on veut apprendre rapidement à nos enfants à lire, compter, écrire, etc., où on avait un peu délaissé les

0: compétences transversales. Et là, de plus en plus, on essaye de ramener ça dans le cœur de l'éducation, et notamment par l'éducation par la nature. Donc il y a beaucoup d'enseignants qui tentent maintenant de mettre en place des pratiques d'éducation par la nature dans les écoles au Québec.
1: Il y avait d'autres questions dans la salle ici. Oui, madame.
2: Oui, on a touché un peu sur le sujet tantôt. Je voulais savoir, en tant qu'adulte, c'est quoi les comportements qu'on pourrait adopter pour favoriser ou encourager le jeu risqué ou le jeu libre avec les enfants?
1: Je me tourne vers vous, Ariane, parce que, bon, comme psychologue, ne serait-ce que dans les mots qu'on utilise, il y a une piste de solution.
3: Oui, en fait, l'idée, c'est de ne pas crier au loup dès qu'on perçoit un léger danger. J'ai envie de vous dire, se gérer aussi, en tant qu'adulte, être capable de reconnaître qu'on est en train de parler de sa propre anxiété. Et puis, les enfants apprennent aussi beaucoup par imitation. Donc, si nous-mêmes, on est capable de faire preuve de confiance, d'aller de l'avant, prendre des risques, ben ça ouvre la voie, n'est-ce pas? Fait que ça, ce sont des bonnes stratégies, en fait, en tant qu'adulte, là. Reconnaître qu'est-ce qui est nos limites et qu'est-ce qu'on est en train de
1: montrer. Est-ce que nos mots disent aux enfants, quand on n'arrête pas de dire « fais pas ça, tu vas te faire mal, ne grimpe pas là, tu vas te faire mal », on est en train de dire à l'enfant « t'as pas les compétences pour
3: t'en tirer ». On est en train de dire, mais aussi on est en train de prédire ce qui n'arrivera peut-être pas. Alors, plutôt que de dire « fais pas ça, tu vas te faire mal », déjà en posant la question « est-ce que tu crois que tu pourrais te faire mal », c'est déjà une tournure un petit peu moins anxiogène. Et aussi, c'est de solliciter sa propre évaluation. Qu'est-ce que tu penses qui pourrait arriver dans telle ou telle circonstance si tu prends telle ou telle action? Ça aussi, ça donne confiance à l'enfant.
1: Si on grimpe un arbre, par exemple, et on trouve qu'il commence à grimper un peu haut, on peut lui demander, as-tu une stratégie pour descendre?
3: Excellente réplique.
1: Oui, une autre question.
4: Oui, en fait, je vais rebondir sur cette question, mais est-ce que vous avez des propositions concrètes? Par exemple, on sait que demain matin, les parents vont pas devenir hyper relax puis envoyer leurs enfants tout seuls au parc avec une bande d'amis pour jouer. Est-ce que vous avez réfléchi à certaines structures ou certaines façons de faire qui pourraient justement inciter les parents à avoir plus confiance, à laisser les enfants partir seuls, jouer entre eux, sans avoir toujours la supervision 1-1 qu'on a en ce moment?
1: Mais tiens, l'Association pédiatrique canadienne qui demandait plus de jeux risqués. J'imagine qu'en le demandant, ben on pense aussi aux parents, comment les aider.
5: Oui, mais je pense que d'ouvrir la discussion comme on le fait là, ça permet d'ouvrir les discussions aussi dans les familles, dans le voisinage, pour voir comment on peut faire pour justement s'organiser. Puis plutôt que d'aller tout le monde, chacun un parent, un enfant, est-ce qu'on commence par un parent qui va aller superviser là de loin un groupe de plusieurs enfants? Je vois de plus en plus là que des parents qui ne veulent pas que leur enfant ait un téléphone cellulaire, donc qui utilise d'autres technologies. Est-ce qu'il pourrait avoir une montre, quelque chose qui fait en sorte que on est capable un peu de communiquer. Donc, je pense qu'il y a de plus en plus de choses qui se font à force d'en parler.
1: Le fait, c'est d'en parler. Et dans le monde scolaire, Jean-Philippe Ayotte-Beautet, est-ce que justement, il y a des choses qu'on peut offrir, des arguments? Puis je pense que nos très jeunes enfants ici, là, des jeunes enfants, sont en train de prendre des notes parce qu'ils ne veulent pas convaincre leurs parents, mais plus leurs éducateurs de leur laisser jouer un petit peu plus librement dans la cour.
6: Bien, je pense que au Québec, il y a vraiment des pas beaucoup qui ont été franchis. Là, je pense que tout n'est pas à faire. Là, il y a beaucoup de travail qui a déjà été fait. Bon, on a l'occasion d'aller dans des congrès scientifiques à l'international et il y a beaucoup de gens qui regardent le Québec. Souvent, on va dire, on va regarder ce qui se passe en Scandinavie, mais on regarde beaucoup ce qui se passe au Québec. Donc, parfois, je trouve qu'on est un petit peu dur envers nous-mêmes d'avoir ce dialogue-là. C'est quelque chose de très sain. Et je dirais qu'il y a beaucoup d'écoles et aussi de plus en plus de centres de services scolaires qui vont mettre de l'avant dans leur plan éducatif, vraiment là, des visées qui vont dans ce sens-là. Et un autre élément crucial, il y a beaucoup de régions administratives où la santé publique va travailler directement en partenariat avec les centres de services scolaires. Donc, on a beaucoup de gens là, avec qui on travaille, qui ont ça, je pense, admettons, à Laval, où il y a un travail très fort là, entre le centre de services scolaires et la santé publique. Donc, je pense qu'il faut essayer d'aller cogner à des portes avec le monde municipal, mais il y a déjà beaucoup de choses qui existent, puis peut-être aller se trouver des amis qui vont nous conseiller dans d'autres régions, d'autres milieux.
1: Des alliés un peu partout. On va aller à la prochaine question, mais il y a une réaction de Mathieu Point.
0: Pour avoir accompagné certaines équipes écoles, mais c'est de réfléchir aussi à la réglementation qu'il y a dans ces cours d'école. Souvent, quand elles sont écrites, il y a une dizaine, quinzaine de règles. Mais quand on parle aux enseignantes, aux éducatrices qui sont sur la cour d'école, il y a plus de règles qui sont non dites, non écrites, et où c'est interdit de monter sur la glissade, c'est interdit de grimper sur le module de jeu. C'est de réfléchir à ces règles-là collectivement pour dire, mais Pourquoi elle est en place? Est-ce que c'est par rapport à mon confort à moi en tant qu'adulte ou c'est par rapport à l'enfant et à un danger qui est associé? Et plus on travaille ça, plus on arrive à réduire le nombre de règles. Dans certaines écoles, on est rendu à 3 règles.
4: Oh!
0: Oui. Je prends soin de moi, je prends soin des autres et je prends soin de l'environnement. Ce qui fait qu'on n'est plus en train d'interdire à l'enfant de faire des actions, mais on est dans une autre posture, on vient le conscientiser de ses actions, un petit peu comme on parlait tantôt, où on va accompagner l'enfant en disant « As-tu remarqué qu'aujourd'hui les roches étaient glissantes ? As-tu remarqué que la branche n'était pas solide pour grimper sur cet arbre-là ?» Et donc c'est l'enfant qui prend la décision après de faire ou non l'action, mais en connaissance des causes.
1: Et puis, en fait, je pense que les statistiques le montrent, grimper un arbre, on se blesse moins qu'avec d'autres sports, par exemple.
5: Effectivement, donc les études, les données nous montrent que grimper un arbre, souvent les enfants, ils vont être capables quand même de reconnaître leurs limites puis de redescendre. Donc, on a beaucoup plus peur là, de la prédiction de ce qui pourrait se passer, de ce qui arrive réellement, versus tous les autres risques qu'on accepte, là, que les enfants prennent, notamment dans tous les sports organisés, toutes les blessures qu'on voit là aux urgences, les entorses, les fractures, c'est des blessures qu'on accepte parce qu'on reconnaît tous les bénéfices qui viennent avec la pratique du sport. Donc, il faut être capable de voir comment on peut faire ça pour le jeu libre également.
1: Il y a une question ici en arrière.
7: Oui, bien, un des éléments de ce qui se fait en plein air, moi, je me souviens d'avoir vu une émission où je crois que l'enseignante travaillait sur des aspects mathématiques. Et je voyais les jeunes qui devaient mesurer des cordes, faire des cabanes ou quoi que ce soit. Et tout l'aspect, il y a l'aspect pédagogique aussi, là. Mais la plus-value que je voyais aussi, c'est sur l'aspect psychologique. Parce que un enfant qui est en classe, qui est pas aussi rapide pour toutes sortes de raisons, et pas nécessairement moins intelligent, mais bon, les autres ont fini. Moi, je me souviens du stress que ça causait quand t'es pas dans les premiers à avoir terminé ou quoi que ce soit. Là, ce qu'on voyait, c'était la solidarité des plus rapides. Que ce soit bien fait ou mal fait, c'était pas jugé encore par l'enseignante, mais il allait tout de suite prêter main forte aux autres. Là, c'était tellement beau ce que ça générait. Alors, les risques aussi, ils sont sur cet aspect-là, psychologique ou social.
1: Absolument, voilà. Parce qu'on apprend, Jean-Philippe Ayotte-Beautet, puis on n'a pas nécessairement besoin de construire une cabane en histoire. Si on veut faire une ligne du temps, on peut faire ça sur un papier puis un crayon ou sur un mur de l'école, mais on peut aussi utiliser l'environnement extérieur.
6: Oui, puis j'aurais envie d'ajouter dans la discussion, ben les jeunes, on entend beaucoup parler de jeunes hyperactifs et il y a beaucoup de jeunes qui ont des besoins différents, diversifiés dans les classes et qui ont juste besoin souvent de mobiliser leur énergie, de bouger. Et souvent, ce qu'on va voir en plein air, c'est que il y a des enseignants qui vont avoir peur de sortir parce qu'ils se disent, ben cet enfant-là dérange en classe, je vais avoir de la difficulté. Puis ce qui se passe souvent, c'est l'inverse. Les jeunes, justement, qui peuvent bouger dehors, ben ils vont devenir des leaders positifs, puis les dynamiques sociales vont se changer. Donc, je pense que de juste donner l'occasion aux jeunes de pouvoir bouger dehors tout en apprenant avec différentes situations d'apprentissage, ben on vient valoriser des jeunes qui ne le sont pas toujours quand on leur demande de rester assis et d'écouter tout simplement.
1: On va commencer tranquillement à se diriger vers la fin de l'émission avec des messages à apporter à la maison, des constatations, des conseils, par exemple. Émilie Beaulieu, pédiatre, est-ce qu'on est mieux outillé? Est-ce que depuis que vous avez publié, par exemple, cette lettre ouverte pour demander plus de jeux risqués, vous voyez les plaques bouger un peu?
5: On voit les mentalités changer, je dirais, beaucoup chez les parents. Je trouve, en clinique, les parents sont de plus en plus ouverts. Je trouve qu'on a encore beaucoup de travail à faire, notamment dans tout ce qui est organisationnel ou la peur là, des assureurs, tout ça est peut-être plus encore un problème, mais on voit qu'on va de l'avant. Si on résume, dans le fond, on a parlé qu'il fallait donner du temps à nos enfants, il faut leur donner aussi la liberté, donc repenser aux règles qu'on met en place, mais aussi leur donner l'espace de le faire. Donc comment, oui, dans les cours d'école, mais à la maison, comment je peux réorganiser ma cour? Ça n'a pas besoin d'être... Je n'ai pas besoin du module de jeu à 3 000 $ du Costco pour que mon enfant soit heureux. Comment je peux mettre du matériel, un peu de nature, une plante en pot, simplement, pour lui permettre d'explorer. Avec ça, on a souvent une recette gagnante.
1: Des bâtons, un pneu... quelque
5: exact.
1: Chose
5: des roches
1: Des roches.
5: Des roches.
1: Ben oui. Pourquoi pas? Je me tourne vers vous maintenant, Ariane Hébert, psychologue, parce que on l'a dit, puis on a parlé justement du temps qu'il faut laisser aux enfants. Je sais que j'en reviens beaucoup avec l'anxiété à vous, mais c'est parce qu'il y a vraiment ce lien-là entre les compétences qu'on n'acquiert pas, la journée qu'on a quand elle est très, très, très serrée comme enfant, et l'anxiété qu'on commence à vivre, par exemple, quand on se couche. Et c'est souvent là que les parents commencent à remarquer qu'il y a de l'anxiété chez les enfants. C'est le soir, ils ont de la misère à s'endormir. Il y a un lien peut-être avec la façon dont ils ont réussi ou pas à jouer librement dans la journée.
3: Effectivement, en fait, les parents qui me rapportent que l'enfant devient anxieux au moment du coucher, je les invite toujours à observer la journée de l'enfant. Est-ce que l'enfant a eu le temps d'être dans sa tête? Et si la réponse est non, ben le moment du coucher devient l'occasion justement d'être dans sa tête, de réfléchir et là peut-être d'avoir des pensées anxieuses ou à tout le moins de redéfiler sa journée et de questionner et de retravailler tout ça dans son esprit là. Pour encore une fois, en guise de conclusion, moi le meilleur conseil que je donne aux parents, je crois, c'est de dire, posez-vous la question, est-ce que la conséquence de ce que l'enfant est en train de faire risque d'être déplaisante ou dangereuse? Si c'est un déplaisir, on y va à fond. C'est vrai, on doit apprendre à faire avec les cailloux que le chemin nous offre, là, les embûches dans la vie, et puis les déceptions, et puis les frustrations. Si c'est dangereux, ben on peut intervenir. Là, on n'est pas dans le même registre, mais le fait de justement expérimenter, être déçu, ça fonctionne pas comme je voulais, je me suis peut-être un peu blessée, ou c'est complètement à l'opposé de ce que je cherchais à créer, c'est ça qui crée une certaine confiance en sa capacité à rebondir, peu importe ce qui arrive. Et c'est là que diminue l'anxiété.
1: Et là, comme parents, parce qu'on a interpellé les parents par rapport, par exemple, aux éducateurs, comme parents, c'est d'étendre cette réflexion-là jusqu'à les autres personnes qui s'occupent de nos enfants. Si mon enfant revient avec une éraflure ou un peu échevelé, ébranlé, il faut aussi que ça fasse partie de ce qu'on accepte.
3: Vous l'avez dit.
1: Jean-Philippe Ayotte-Baudette, on se dirige vers la fin. Vous travaillez, ça fait des années, à amener plus d'extérieur dans l'enseignement. Ça fait partie aussi de cette idée-là de jouer, d'avoir une certaine liberté, parce que enseigner en plein air, c'est pas toujours encadré. Dans la liberté, on peut aussi apprendre, puis ça se mesure, les apprentissages.
6: Oui, puis en fait, ben c'est ça qui est intéressant, c'est que quand on va offrir des situations d'apprentissage encadrées, mais avec plus de liberté, parce que souvent, c'est ce qu'on fait à l'extérieur, on va donner une part de contrôle un peu plus aux jeunes. Ça veut pas dire qu'on perd de vue nos intentions d'apprentissage, mais ce qu'on a vu dans des recherches, c'est que quand on donne aux jeunes la possibilité de faire un petit peu plus de choix puis d'être plus actifs, ils vont être plus intéressés par rapport aux apprentissages qu'ils vont faire. Donc, je pense que s'il y a une chose à retenir, c'est pourquoi on parle de tout ça ce soir. Ben, au final, c'est pour les enfants, c'est pour les jeunes. Puis, ben, je pense que tout ça dont on parle aussi, les comportements ou nos réactions, parfois qui seraient peut-être plus à laisser de côté, ben, ça part toujours d'une bonne place. Mais au final, ben, tout ce dont on parle, laisser plus de décisions à prendre aux jeunes, puis qu'ils soient plus en action, leur donner plus d'autonomie. Je pense qu'au final, c'est vraiment pour leur bien-être qu'on fait tout ça.
1: Laisser les enfants jouer, Mathieu Point. Il y a des pays où on a même décidé de reporter l'entrée à l'école pour qu'ils jouent encore plus longtemps.
0: Et oui, parce qu'on a fait le constat que c'est l'entrée à l'école qui a arrêté le jeu chez les enfants, malheureusement, dans ces pays-là. Donc, on a décidé de reporter l'entrée à l'école pour tous les bénéfices que le jeu apporte, en fait, de 0 à 7, 8 ans. Moi, ce que j'aimerais dire en mot de conclusion, c'est que pour chaque adulte, qu'il soit parent, éducateur, enseignant, ce qu'on veut, c'est le bien de nos enfants. C'est qu'ils se développent, c'est qu'ils apprennent. Le meilleur moyen de s'en rendre compte, c'est de les observer en train de jouer. Donc, c'est nous aussi, en tant qu'adultes, de prendre le temps d'observer les enfants jouer dans des environnements riches en opportunités de jeu. Et les meilleurs, c'est à l'extérieur, avec de la nature. Donc, prenez le temps de passer du temps avec eux, sans être impliqué forcément dans le jeu, mais de les observer. Et vous allez apprendre énormément. Je pense que c'est Platon qui disait, on apprend plus sur une personne en une heure de jeu qu'en une année de conversation. Donc, observez vos enfants.
1: Quelle belle conclusion pour ce bar des sciences sur le jeu. Merci beaucoup. Merci, Platon. Et merci, Monsieur Point.
0: À vérifier.
1: Non, d'accord. En bonne journaliste, on ira vérifier. Merci à tout le monde d'être venu ici au Robin des Bois pour ce bar des sciences des années-lumière. Ça a été un plaisir de réfléchir à voix haute avec vous.
8: Barre des sciences qui se terminait avec une citation de Platon, rien de moins. Et notre invité avait tout à fait raison d'induire un petit bémol sur la source de la citation, parce que vérification en fait, non, ces mots exacts n'apparaissent pas dans les écrits de Platon. C'est une erreur d'attribution très, très fréquente, très répandue. D'après ce que j'ai pu trouver, l'idée originale, cette phrase-là, elle vient du prêtre et écrivain irlandais Richard Lingard, et c'est en 1670, en disant, si vous voulez lire le caractère d'un homme, regardez-le jouer, vous en apprendrez alors plus sur lui en une heure qu'en sept ans de conversation. Il y a quand même des citations équivalentes dans Platon que bel et bien

Bien affirmé que le jeu était le meilleur moyen d'observer le vrai caractère d'un individu. Ce qui rejoint d'ailleurs tout à fait ce dont on parlait dans ce bar des sciences. Merci aux invités Émilie Beaulieu, pédiatre, Mathieu Poing, co-directeur du laboratoire en éducation par la nature à l'Université du Québec à Trois-Rivières, Jean-Philippe Ayotte-Baudet, titulaire de la chaire de recherche sur l'éducation en plein air à l'Université de Sherbrooke, et Ariane Hébert, psychologue et fondatrice de la boîte APSI. 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Ici Sophie-André Blondin. À dimanche prochain.

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5: Bonjour, ici Nathalie Babin-Gagnon. Les chefs des principaux partis au Québec ciblent des circonscriptions clés en ce 39e et dernier jour de campagne avant le vote demain. Hier, chaque parti a tenté de démontrer ses avantages par rapport à ses rivaux, que ce soit sur l'enjeu référendaire, la défense des services publics ou l'efficacité de l'État. Marie-Isabelle Rochon fait le point.
6: Allez voter, lundi, là.
7: Vous, c'est fait.
8: Dernier kilomètre, derniers engagements.
9: Ces derniers jours, j'ai demandé à ceux qui nous écoutent de nous donner un vrai mandat qui est stable et fort.
8: Paul Saint-Pierre Plamondon présente son plan pour les 100 premiers jours d'un mandat péquiste, dont des allègements réglementaires et des baisses de taxes sur l'essence. De son côté, Éric Duhaime se réjouit des sondages qui lui permettent de rêver plus loin que la grande région de Québec.
10: C'est clair que plusieurs circonscriptions dans la région de Québec, il n'y aura aucun problème à faire sortir le vote, mais ailleurs, en province, effectivement, ça va être un défi.
8: Charles Milliard, lui, concentre ses attaques contre le meneur.
11: Le projet de Paul Saint-Pierre Plamondon, il est archaïque par rapport à la réalité économique aujourd'hui, d'où l'importance d'avoir une alternative, et c'est nous l'alternative.
8: Christine Fréchette, en Montérégie, cherche à préserver ses acquis et lance un appel à la survie de la troisième voie autonomiste.
12: Les libéraux, ils défendent pas l'identité québécoise. On le sait, à chaque fois qu'ils ont eu à se prononcer sur des questions de laïcité, de langue, de valeur, de culture, ils se défilent.
8: Finalement, Ruba Gazal fait campagne à Montréal. Québec solidaire mène une lutte acharnée contre les libéraux.
13: On s'engage, nous, à Québec solidaire, à être ce rempart et à porter haut et fort votre voix pour vous protéger contre les coupes.
8: Chaque parti joue le tout pour le tout à un peu plus de 24 heures l'ouverture des bureaux de vote. Ici Marie-Isabelle Rochon, Radio-Canada. Victoriaville.
5: Des documents obtenus par Radio-Canada montrent que la société d'État Alto, promotrice du projet de train à grande vitesse Québec-Toronto, signe des ententes de confidentialité avec plusieurs firmes d'évaluateurs spécialisées dans le domaine agricole. Cette pratique soulève les craintes d'agriculteurs et préoccupe l'ordre professionnel des évaluateurs agréés. Si la firme accepte de collaborer avec Alto, elle doit signer une entente de confidentialité et de non-divulgation qui limite ses contacts avec les agriculteurs qui pourraient un jour être expropriés. Alto indique qu'il s'agit d'une pratique largement utilisée dans le domaine. En Espagne, le mouvement de contestation pour le droit au logement prend de l'ampleur. Le rejet de deux décrets présentés par le parti au pouvoir pour endiguer la crise du logement attise la colère et provoque de nouvelles manifestations dans plusieurs villes du pays. Le résumé d'Édouard Beaudoin.
14: À Madrid, des dizaines de milliers de manifestants ont à nouveau envahi les rues de la capitale samedi pour exiger le droit au logement. Les gens n'ont pas accès à un toit pour atteindre leur potentiel et fonder une famille, s'indigne cette dame. Cette colère qui s'est rapidement répandue à travers le pays a provoqué des affrontements violents entre manifestants et policiers à Valence. L'indignation a pris naissance à la suite de l'éviction d'une madrilène

0: de 87 ans de son chez-soi. Marie-Carmen Abascal, de son nom, est alors devenue le visage de ce mouvement populaire en Espagne, aux prises avec une grave crise du logement.
1: En consecuencia, queda derogado el Real Decreto Ley.
0: Le Parlement espagnol a rejeté deux décrets qui auraient notamment eu pour effet de geler les évictions de personnes vulnérables jusqu'en 2030 et d'encadrer les locations à court terme. Pour le gouvernement de Pedro Sánchez, qui pourrait déclencher des élections anticipées malgré son impopularité, c'est une cuisante défaite. Dans la rue, le revers ne fait que galvaniser davantage les manifestants qui appellent à la tenue d'une grève générale. Je crois en la démocratie, mais pas en celle que nous avons, lâche cette manifestante, décidément désabusée. Ici Édouard Beaudoin, Radio-Canada, Montréal.
2: Apporter un peu de magie aux enfants dans le besoin, c'est la mission de deux nouveaux organismes du Nouveau-Brunswick qui veulent permettre aux jeunes de célébrer leur anniversaire dignement, peu importe la situation financière de leurs parents. Pascal Rechnog a rencontré la fondatrice de l'un de ces projets.
3: Ceci, c'est une boîte pour un petit gars qui va avoir un an. Ses intérêts, c'était principalement des autos, des camions.
4: Sophie Mallet a récemment lancé Opération Bonne Fête, qui fait le lien entre des donateurs et des familles dans le besoin. Les donateurs reçoivent des informations clés quelques semaines avant l'anniversaire de l'enfant. Ce sont eux qui s'occupent de remplir la boîte avec des cadeaux, de la décoration et le nécessaire pour faire un gâteau.
3: Il y a beaucoup de familles dans Grand Moncton qui ont la misère de même nourrir leur famille. Puis on a déjà des programmes qui sont spécifiques à Noël, des programmes qui aident la rentrée scolaire. On a des programmes qui aident pour la nourriture. Mais il manquait quand même une grande célébration dans la vie d'un enfant qui se passe chaque année, leur fête d'anniversaire.
4: Elle explique que les boîtes visent aussi à mettre un sourire au visage des parents.
3: Moi, mon souhait, c'est que les parents ne disent pas à leurs enfants qui ont reçu de l'aide. Je veux que ça vienne du parent. Je veux que les parents puissent dire « Oh, qu'est-ce que j'ai pu t'acheter pour ta fête? » Mais ce que j'ai remarqué, c'est qu'ils sont tellement reconnaissants de l'aide qui sont super honnêtes avec leurs enfants. Donc, leurs enfants souvent savent la situation, réalisent qu'ils reçoivent de l'aide.
4: Depuis le lancement d'Opération Bonne Fête au début septembre, 6 boîtes ont été remises à des familles. 40 autres enfants en recevront une d'ici la fin de l'année. Ici Pascal Rechnog, Radio-Canada, Dieppe.
2: C'est avec ce reportage que se concluent les informations. Pour d'autres nouvelles, vous pouvez consulter l'application Radio-Canada Info. L'émission Ça promet suit à l'instant.
5: Oui, merci Nathalie. On est là ce matin. Je veux vous parler d'un très beau reportage à la télé et aussi sur le site Internet de Radio-Canada. Ça a été mis en ligne hier sur nos collègues de la Semaine verte qui nous parlent des maisons des Hobbits. Ça ressemble à des maisons des Hobbits. Alors, je salue Marie-Maude Pontbriand et la photographe Olivia Laperrière-Roy qui se sont intéressées aux caveaux à légumes sur la côte de Beaupré. Alors, si vous êtes dans ce coin-là, il paraît qu'on en voit beaucoup. Beaucoup ont été restaurés aussi. Et c'est vrai que ça a un petit look de maison de Hobbit parce que habituellement ils sont comme adossés à un coteau qu'on appelle, creusé souvent dans des monticules. C'est recouvert de végétation. Il y a des murs de pierre très, très épais. Et la fonction, c'était de conserver une température stable toute l'année pour garder ces légumes-là. J'imagine des pommes aussi qu'on devait laisser dans les caveaux à légumes parce qu'à l'été, c'est assez frais. Puis à l'hiver, ça gèle pas. Donc, c'est un frigo de nos ancêtres, autrement dit. Et vraiment, dans le coin de Québec, c'est l'endroit où on en aurait le plus, selon le registre du patrimoine culturel. Sur une distance de 20 km là, entre l'Ange gardien et, disons, Saint-Tite-des-Caps, il y en a une trentaine.
6: Ah ouais.
5: Une trentaine de caveaux patrimoniaux. Je vais vous faire entendre cet homme qui... C'est le caveau... Ou le caveau à légumes de son enfance. Et puis là, c'est lui qui habite la maison familiale maintenant. Il a plus de 80 ans. Léo Côté, il est de Château-Richer et il se rappelle de l'utilité du caveau à légumes. Et puis nos collègues de la Semaine verte l'ont filmé dans son caveau à légumes.
7: Dans ce temps-là, on se rappellera qu'il ne partait pas pour aller la chercher chez GIA, chez Moxie, puis etc. Il faisait de petites provisions au site. Mais moi, c'est un dépanneur, ça. Le dépanneur, je l'ai ici chez moi. Ma mère me disait, elle dit, va chercher mes légumes dans la cave. Je partais avec mon petit panier, puis c'est qu'elle avait besoin, des patates, des carottes, des choux, tout ça, de choix de même. Mais j'aimais ça, moi, faire ça. Et ma mère, elle disait, mais c'est correct, elle dit, ferme bien tes portes, parce qu'elle dit, si tu fermes pas bien tes portes, elle dit, tes légumes, ils vont pourrir.
5: Oui, ferme la porte. Hey, imagine, le petit qui ferme pas la porte, puis tous les légumes de l'année pourrissent. Et les caveaux, il y avait même deux portes. C'est-à-dire que c'était comme un sas, autrement dit. Une première porte qu'on fermait.
6: Ah oui.
5: Bon, là, l'air se stabilisait. Puis ensuite, la deuxième, ils avaient conçu ça comme ça. Je vous parlais du répertoire du patrimoine culturel du Québec. Il y en a une quarantaine de caveaux à légumes qui ont reçu donc une désignation. Et les trois quarts sont situés sur la côte de Beaupré, près de Québec. Donc, c'est vraiment là où on en voit le plus. Je regardais ailleurs, il y en a un en Abitibi, dans les cantons de l'Est aussi, mais vraiment, c'est dans le coin de Québec où il y en a le plus.
6: Probablement sur des terres privées aussi, pour la plupart. Donc, c'est ça, c'est pas forcément des endroits qui se visitent, les caveaux à légumes.
5: Non, malheureusement, à moins que vous connaissiez M. Côté, par exemple, pour qu'il vous fasse visiter son caveau. On ignore à quel moment ils ont été construits les premiers caveaux à légumes, mais plusieurs indices permettent aux spécialistes de dire qu'il y en avait déjà au milieu du 19e siècle quand même. Dans les écrits d'un missionnaire jésuite, heureusement qu'ils étaient là, les jésuites, grâce à eux, on en apprend beaucoup sur notre passé. Dans un texte de 1724, semble-t-il que lui note que les femmes autochtones faisaient cette espèce de grenier souterrain, c'est comme ça qu'il appelait ça, pour mettre les citrouilles et leurs autres fruits qu'elles ne sauraient autrement garantir de la rigueur de l'hiver. Alors, est-ce que c'est inspiré de ça? Dans le texte de nos collègues, on ne le dit pas, mais c'est sûr qu'en France, c'est pas partout qu'il y a des gels comme ici, mais ça a l'air qu'on n'avait pas cette technique-là pour conserver les fruits et les légumes. Ce que je trouvais intéressant aussi, c'est que la Société du patrimoine et d'histoire de la côte de Beaupré et de l'île d'Orléans, ils ont participé à la rénovation de 19 caveaux au début des années 2000. Parce que c'est ça l'affaire, si on les entretient pas, ben ça disparaît. Et si vous voyez les photos de la collègue Olivia Laperrière-Roy, c'est vraiment magnifique. Il y en a là qui en prennent bien, bien soin avec les couleurs, avec à côté de ces maisons ancestrales aussi. C'est de toute beauté.
8: Est-ce qu'il y a encore des légumes à l'intérieur?
5: Pour certains, oui. C'est oui, ce qu'on nous dit. Pour certains, oui. Il y en a que non. Il y en a qui... il y a un apiculteur, par exemple, il va ranger ses ruches, là. L'hiver, en tout cas, ça les protège du gel. Il dit qu'il y a un meilleur taux de survie en mettant ses ruches dans le caveau à légumes. Il y en a d'autres qui en ont fait une cave à vin. Oui, voilà. Mais semble-t-il que ça revient à la mode depuis quelques années parce que certaines communautés construisent des caveaux à légumes. On nous dit qu'au Nouveau-Brunswick, par exemple, il y a un immense caveau, ça peut contenir jusqu'à 5 tonnes de légumes, imaginez, qui a été construit par un groupe, le groupe de développement durable du pays de Cocagne, où on va entreposer les légumes du jardin communautaire pour l'année. Je trouve ça fantastique. Le caveau à légumes n'a pas dit son dernier mot. Vous pouvez le voir, ce reportage de nos collègues de la Semaine verte, sur le site Internet de Radio-Canada. Vous cherchez caveau à légumes, vous allez tomber dessus. Et la Semaine verte, tout.tv, c'est disponible et ça sera diffusé à la télé un peu plus tard, là, sur l'heure du dîner à 12h30. Autrement, pour vous, dans l'heure à venir, qu'est-ce qu'il fait debout si tôt un dimanche? Ben, du pain va nous raconter notre invité dans quelques minutes. Et puis, chronique du monde rural, René Leblanc-Paulin embrasse complètement l'autonomie alimentaire. Je m'appelle Annie Desrochers. Ça promet.

0: Mais je sais qu'en Montérégie, dans d'autres zones agricoles au pays, il y a ces espèces de caves, vous savez, ces maisons ancestrales. Oui. Puis à côté, il y a l'espèce de, c'est ça, d'escalier qui descend. C'est là où, c'est pas le caveau à légumes, mais ça avait la même fonction.
1: Je regardais aussi le répertoire du patrimoine, s'il y en avait un que je connais, au fond, qui existait, mais qui est un peu plus de ce genre-là. Il n'est pas répertorié à Loretteville, donc quand même dans le coin de Québec. Mais c'était dans un petit boisé, caché derrière une ancienne terre de frères aussi, donc du côté probablement derrière un séminaire, un ancien séminaire, où est-ce que c'était probablement là l'endroit qu'il faisait.
0: Ouais.
1: Mais aussi, c'était beaucoup moins beau que ceux de Château-Richer, qui sont, c'est ça, beaucoup plus entretenus.
0: Oui, je
1: comprends pourquoi aussi on leur fait attention et qu'on les place dans ce répertoire.
0: Ben oui, surtout s'il y en a une grappe comme ça sur une vingtaine de kilomètres, ça fait vraiment un bel attrait. En tout cas, merci d'être avec nous ce matin. Je vous souhaite un très beau dimanche.

0: dimanche. Hélène Mercier, à la revue de presse, le New York Times nous dit que la plus récente tendance culinaire, les arbres.
1: Eh oui, donc des légumes dans nos caveaux, des conifères dans nos assiettes, dans nos verres aussi, surtout. Les arbres sont à l'honneur, selon le New York Times, qui répertorie des lattés au genévrier, des boissons gazeuses au pain. Et on nous dit qu'à des kilomètres de toute nature sauvage, l'élégant restaurant 425 Park à Manhattan vous propose, pour 28 $ américains, un old-fashioned forêt à base de liqueurs de pin, de pousses, d'épinettes et d'un bitter alpin, donc à base d'herbes qui poussent en montagne. Et cette tendance ne se limite pas aux bars de luxe. Mmh. La marque Torani, géant des sirops vendus, sirops à différentes saveurs, là, vendus pour le grand public, a élu le pain de la forêt, Forest Pine, saveur de l'année 2026. Ah bon? Ashley Dolin, qui est scientifique, qui travaille au développement des produits chez PepsiCo, dit « Sur tous les marchés, nous constatons un intérêt croissant des consommateurs pour les saveurs inspirées par la nature, les plantes et les notes terreuses. Ce serait un retour au local qui succède à une époque dominée par les saveurs internationales, des goûts plus tropicaux, pensez fruits du dragon, ouais, c'est ce qu'on nous dit. Ouais. Alors là, on est plus à des saveurs qui évoquent le grand air. Pourtant, on nous explique qu'en 2018, Starbucks avait lancé son latte aux baies de genévrier et ça avait été un flop retentissant à l'époque. Pourquoi? Parce que ça allait trop bien en 2018 dans le monde. C'est ce que nous explique une démographe. Elle, son travail, c'est d'étudier les facteurs émotionnels et culturels à l'origine des tendances alimentaires. Puis elle nous dit qu'en 2018, rappelez-vous, monde pré-COVID, moins anxiogène, bien avant ChatGPT, avant aussi plusieurs conflits internationaux qu'on connaît aujourd'hui, ben selon elle, il y a quelque chose de rassurant avec les saveurs du monde naturel, avec les saveurs de nos forêts. C'est pourquoi ça marche très fort en 2026, parce qu'on a besoin d'être réconforté. Et je suis curieuse, je me demande si les entreprises d'ici, moi, en lisant ça, j'en avais plein en tête, qui font rayonner la gastronomie boréale depuis des années. Alors, est-ce qu'on remarque la même chose ici? Est-ce qu'on note une hausse des ventes par exemple, moi, ça fait un moment que je suis tombée dans le charme des eaux pétillantes botaniques, au mélilo, à l'épinette. Alors, on a tout ça, j'ai l'impression, au Canada, depuis un moment. Le New York Times en parle comme d'une nouvelle tendance. Mais peut-être que ça s'est inscrit ici, avant d'arriver à New York. Je sais pas.
0: Peut-être. En tout cas, si ça pouvait nous ramener de la bonne bière d'épinette. J'avais pas de caveau à légumes dans mon enfance, mais le dépanneur du coin, on lui demandait parfois. Puis derrière le comptoir, il nous sortait ses bouteilles de bière d'épinette. Mais aujourd'hui, tu sais, je veux dire... Il y en a encore, je sais qu'il y en a qui le font, mais j'en ai déjà fait de la maison aussi.
1: Ah ouais? Un succès?
0: À partir de rien, là.
2: Est-ce que ça devient très alcoolisé, la bière d'épinette?
0: Non, pas du tout. Okay. On peut faire ça avec les enfants. C'était dans un des vieux livres de recettes que Charles-Alexandre nous a présenté hier. Il y avait la recette, un livre de 1878 de bière d'épinette. J'ai essayé de faire ça. C'était formidable. Ouais. Alors, mais vous avez raison. On voit ça, cette tendance-là, ici. J'ai l'impression depuis un petit moment, quand même. Olivier, de votre côté.
2: Ouais, j'étais dans le caveau à soccer, moi, Saputo, pour le match entre...
0: La récolte était bonne.
2: Ouais, pour ce match entre le Canada et le Pérou, un match facilement gagné 2-0 hier après-midi. Un Pérou bien tendre, hein, qui avait terminé avant-dernier des qualifications de l'Amérique du Sud pour la Coupe du Monde. On a compris pourquoi. C'est quand même pas le club qui s'est qualifié pour la Coupe du Monde en 2022, mais ça demeure quand même un plus petit joueur du soccer mondial, avec très peu de joueurs qui jouent hors de l'Amérique du Sud. Et contre ces nations, ben, ce Canada, donc depuis quelques années, fait toujours bonne figure. Hein. C'est vraiment quand on augmente la qualité de l'adversaire qu'on voit les limites de cette équipe canadienne. Hier, il y avait autant, sinon plus, de chandails péruviens dans les estrades que de chandails canadiens. Pour beaucoup, c'est encore l'illustration que le Canada n'arrive pas à remplir ses propres stades de sa propre foule nationale. Mais attention, c'est beaucoup plus complexe que ça, parce que quand Jacob Schaffelberg a marqué le premier de ses deux buts, la moitié des chandails péruviens étaient debout aussi pour applaudir Jacob Schaffelberg. Ça montre aussi ses identités nationales complexes, où on est à la fois fier de son pays d'origine, donc dans ce cas le Pérou, mais aussi de son pays d'accueil ou de son pays de naissance. Le Canada, c'est une très belle fête hier, avec notamment donc cette entrée de Samuel Piette après qu'on ait changé un peu tout le monde à la 60e minute. Mais Annie, impossible, sans trop l'accabler, de ne pas revenir sur l'avant-match.

0: là là là là. Ah oui, c'est excusez nos chers auditeurs. Il est tôt encore, je le sais.
1: Elle s'est reprise. Ça n'a pas été mieux la deuxième fois.
0: J'ai beaucoup d'empathie pour elle, malgré tout.
1: Et la foule aussi. Hein, parce qu'au moment qu'elle se reprend et qu'on voit qu'elle est encore extrêmement nerveuse dans ce blanc, la foule embarque et se met au fond à chanter à sa place. Mais au même moment, et avec un peu de décalage, le DJ, au fond, sur place, trouve aussi donc la piste instrumentale de l'hymne canadien et relance pour une troisième fois l'hymne. Et donc, la foule qui avait déjà fait, au fond, son travail d'appui doit recommencer l'hymne pour une troisième fois et là, se rendre jusqu'au bout. Au final, on a eu quand même un beau match de soccer.

0: Myriam, on apprend ce matin le décès de Sass Jordan, cette rockeuse canadienne.
1: Oui, c'est l'artiste justement derrière la chanson « Make You a Believer » dont on a entendu un extrait. Elle est décédée entourée de sa famille vendredi. Elle était âgée de 63 ans. Sass Jordan,
0: très c'était... jeune quand même.
1: Oui, très jeune. On ne sait pas encore, je vous le dis d'emblée, la cause du décès. On sait par contre qu'elle avait des problèmes de santé. Je vais y revenir. Mais d'abord, un petit retour un petit peu sur sa carrière. Sass Jordan, qui était une auteure, compositrice, interprète canadienne de rock, qui a eu un impact assez considérable sur l'industrie musicale, peut-être plus dans le monde anglais que francophone, même si on la connaît bien. Elle a été élevée, elle a grandi à Montréal. Donc, sa carrière qui s'est étendue sur près de 40 ans. Certains la surnommaient la reine du rock et du blues. Donc, c'est une triste nouvelle qui a été annoncée dans un message partagé sur le profil Facebook de la chanteuse samedi soir. Il y a quelques semaines, Sass Jordan avait annulé une série de concerts puisqu'elle était en tournée au mois de septembre pour des problèmes de santé. Elle a grandi à Montréal. Elle a lancé sa carrière solo à la fin des années 1980. Mm-hmm. Et c'est vraiment à ce moment-là qu'elle se fait connaître du grand public. Je vous parle d'abord de sa carrière solo avant de parler de The Box, ce fameux groupe montréalais. Mais donc, premier album avec Tell Somebody qui est sorti en 1988. La chanson éponyme qui lui a valu un prix Juno. L'artiste qui avait remporté le prix Juno pour la révélation de l'année, interprète féminine en 1989. Elle a aussi été nommée plusieurs fois pour le prix de la meilleure artiste de l'année. Son deuxième album Racine en 1992 fait aussi un grand succès. On retrouve d'ailleurs la chanson qu'on a entendue, Make You a Believer, dans cet album. Avant ça, elle a été justement l'une des voix féminines du groupe québécois The Box, choriste, chanteuse de studio pour le groupe un peu New Wave montréalais, milieu des années 1980. Et c'est là qu'elle lance après ça sa carrière solo. Mais c'est en faisant partie du groupe The Box qu'elle apprend le français. Moi, j'ai appris ça, vous le saviez peut-être. C'est dans une entrevue à Radio-Canada en 2024 que Sass Jordan nous explique que tous les membres du groupe étaient francophones et étaient tannés en bon québécois que tout le monde se parle en français,
2: oui,
1: et de ne pas parler. Elle se sentait délaissée. Et donc, elle a appris le français. Il y a d'ailleurs son acolyte Marie-Carmen qui a réagi sur Facebook hier. Elle dit, je la cite, « Mon cœur vient d'exploser d'un immense chagrin. J'apprends à l'instant le décès de ma précieuse complice des années de Box. J'offre mes plus chaleureuses condoléances à sa famille, ses proches et à ses nombreux fans. » Donc, elle a une pensée pour elle. Elle dit qu'elle va le garder ses beaux souvenirs avec elle. Donc, la chanteuse qui a aussi collaboré avec des grands groupes de rock, Aerosmith, AC/DC, Val Halen, ces chansons qui ont marqué plusieurs générations. En 2003, elle devient juge dans la compétition Canadian Idol pour 6 saisons. Elle avait des racines québécoises. Elle est née à Birmingham, mais elle a passé son enfance à Montréal. Elle a été influencée par des artistes du Québec, notamment Harmonium et Plume la Traverse.

0: Alors ça aussi, c'est un autre extrait d'une chanson de Sass Jordan, Sun's Gonna Rise. Merci Myriam. Hélène, merci à la une. Ce matin, d'abord, le président de l'Université Cornell prend la parole. C'est la première fois là, depuis que
1: depuis toute l'histoire une semaine, a éclaté. Exactement. Ouais. Vidéo de 8 minutes qui a été téléversée hier après-midi sur le site de la prestigieuse université américaine. On la retrouve en une de plusieurs médias américains ce matin, dont le Cornell Daily Sun, le journal étudiant de l'université qui n'a jamais cessé d'enquêter sur cette affaire depuis la plainte déposée en 2024. Grâce à ces journalistes, on connaît finalement cette affaire aujourd'hui. Alors, le président, il a qualifié de profondément troublant le viol collectif présumé d'une étudiante dans une maison de fraternité en 2024. Et il a déclaré que cette affaire pèserait sur l'université pendant de nombreuses années. On en parlait hier, Annie, en parlant de réputation. Ouais, c'était notre mot de la semaine. Gestion de crise, gestion réputationnelle. Ça fait une semaine que plusieurs attendent ce message, cette prise de parole de la part de l'administration. Ben, elle est arrivée hier après-midi. Ça a créé aussi une vague d'indignation chez les étudiants, la gestion de cette affaire par l'université. Pas seulement pour les étudiants, d'ailleurs, l'indignation, elle est ressentie par plusieurs, mais ce message hier, il a dit, je l'adresse à la communauté de Cornell, je le cite, « J'ai le cœur serré quand je pense à ce qu'elle a vécu. Cela soulève des questions déchirantes et troublantes concernant les agressions sexuelles, la déshumanisation, ainsi que certains aspects de la culture festive, de la consommation d'alcool et de drogue. » Il s'appelle Michael Kotlikoff. Il a également déclaré qu'il soutenait la décision de la gouverneure de New York, qui a nommé une procureure spéciale pour diriger la réouverture de l'enquête criminelle. Donc, il y aura collaboration de l'université. Il s'est engagé, le président, à faire preuve de plus de transparence et a dit que l'université doit faire mieux dans le futur. Il a également appelé à un examen sérieux du rôle des fraternités et des sororités dans la vie sur le campus. Si la vie associative peut offrir aux étudiants de l'amitié, un accompagnement, un sentiment d'appartenance, il dit que les sororités et les fraternités doivent également favoriser une culture de responsabilité individuelle et de reddition de comptes. Je le cite, « Faire partie d'un groupe ne saurait en aucun cas diminuer la responsabilité individuelle quant à nos propres actes, à la manière dont nous traitons les autres ou à notre devoir de signaler une situation lorsque quelqu'un est potentiellement en danger. » Donc ça, c'est pour Cornell. Premier tour de l'élection présidentielle au Brésil. Ça se passe aujourd'hui.
0: Mais oui, c'est vrai.
1: C'est vraiment dans plusieurs médias, comme la BBC, là, qui nous offre une espèce de tout ce que vous devez savoir sur ce scrutin. Élection dans laquelle les deux meneurs portent des noms très familiers, Lula et Bolsonaro. Selon les sondages, le président sortant de gauche, Luiz Inácio Lula da Silva, est en légère avance sur son principal opposant, donc le candidat d'extrême droite et fils de l'ancien président Jair Bolsonaro. Il s'appelle Flavio Bolsonaro. Ils sont une douzaine de candidats au total. Et là, si aucun candidat n'obtient 50% aujourd'hui au premier tour, ben les deux candidats arrivés en tête vont s'affronter lors d'un second tour qui aura lieu le 25 octobre. Flavio Bolsonaro, il a 45 ans. Il veut venger la défaite subie par son père en 2022. Mm-hmm. Je rappelle qu'après avoir perdu les dernières élections, Jair Bolsonaro, il avait tenté de faire un coup d'État. Ouais. Et là, il est condamné à 27 ans de prison aujourd'hui. Lula, lui, 80 ans, candidat à un quatrième mandat. Il a mis en garde contre les conséquences géopolitiques d'une victoire de son adversaire d'extrême droite qui ouvre la voie, dit-il, à des interventions américaines au Brésil. Et plusieurs notes qu'il a utilisées, la musique de Bad Bunny pendant sa campagne, avec la permission du rappeur portoricain, bien sûr. Et en une de la Presse Plus, je pense que ça peut inspirer plusieurs auditeurs, auditrices, la remise en forme de Nathalie Collard. Elle écrit que ses 60 ans pointent à l'horizon. Et donc, elle a suivi un programme pour améliorer sa santé physique et cognitive pendant 6 mois.
0: Eh ben.
1: Exercice sur la tablette, ça l'aide à améliorer sa concentration, sa vitesse de réaction aussi. Beaucoup de musculation, on sait, c'est très important.
0: Oui, oui.
1: Alimentation aussi. En tout cas, elle nous explique tout ce qu'elle a fait pendant 6 mois. Et en gros, là, si je vous résume, 6 mois, j'ai été capable d'y arriver. Vous êtes capable, vous aussi. Elle dit, contrairement à certains collègues à la presse, moi, je cours pas de marathon.
0: Oui, c'est ça.
1: Je saute pas dans l'eau glacée. Je peux même être un peu essoufflée si je monte l'escalier trop rapidement. Donc, elle nous décrit comment ça s'est passé. Ces 6 mois, le plus difficile, c'est la motivation et quand on voyage, quand on se déplace, quand on n'est pas dans
0: comment
1: nos routines,
0: ça?
1: Comment maintenir
0: ouais.
1: ces bonnes habitudes d'entraînement. Vous allez retrouver ça donc dans la presse plus.
0: Mais bref, elle trouve que ça a valu la peine?
1: Absolument. Ah, aujourd'hui, oui. elle s'entraîne 3 fois par semaine,
0: quand
1: alors
0: même.
1: Qu'elle pensait pas du tout arriver à ça. Au départ, ça devait être 5 fois, mais elle dit ça, j'ai pas été capable. Non, mais faut être réaliste,
0: mais oui,
1: des non, fois
0: ça,
1: aussi.
0: Absolument.
1: Donc, 5 fois, ce n'était pas possible. 3 fois,
0: ça,
1: oui.
0: Ça se peut.
1: Et ça, elle le maintient aujourd'hui.
0: Merci, Hélène.
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0: Alors, on s'en va maintenant à un endroit où le soleil est loin d'être levé. Vous savez, il est très tôt dans certaines régions du pays. Et dans les prairies, il y a un pâtissier qui, lui, est debout depuis un petit moment. Il est affairé à son four à pain. On me glisse à l'oreille qu'il vient de mettre les croissants au four. Il s'appelle Julien Dallaine. Il est à Edmonton dans sa pâtisserie boulangerie La French Taste. Quand même, oui, c'est pas mal. Julien Dallaine, bonjour, bon matin.
3: Bonjour Annie, bonjour à toute l'équipe.
0: Alors, donnez-nous l'heure d'Edmonton.
3: Alors là, il est 4h30.
0: Ouch, oui, 6h30 ici dans l'Est. Alors, vous vous levez toujours aussi tôt? Parlez-moi de cette routine du matin, Julien.
3: 4h, là, je suis déjà au milieu de ma journée à peu près. Le réveil doit être 1h du matin, quelque chose comme ça, pour arriver ici, allumer tous les fours. Allumer la machine à café, surtout, qui est le plus important pour tenir toute la journée. Et puis voilà, on commence à faire nos préparations.
0: C'est ça, la vie du pâtissier boulanger. En fait, c'est pas un travail très tôt le matin, c'est pratiquement un travail de nuit. Est-ce que c'est comme ça que vous le concevez?
3: On peut le voir comme ça, oui, en travail de nuit. C'est surtout parce qu'il y a beaucoup de préparation, beaucoup de temps d'attente pour faire gonfler les croissants avant de tout mettre au four et surtout pour que tout soit prêt à 8h à l'ouverture en fait.
0: Ouais, parlez-moi de cette préparation là, les pâtes et tout, la mise au four. Quelle espèce de routine vous suivez?
3: La routine, c'est quand j'arrive, comme je vous dis, j'allume tous les appareils qui prennent un peu de temps. Je mets à gonfler mes croissants, mes pains au chocolat, toutes mes brioches. Comme ça, elles ont le temps de bien pousser pour que ça soit bien croustillant à la fin. Et après, on s'attaque à tout ce qui est pâtisserie, dans les tartes, les choux à la crème, les quiches pour les lunchs. Après, c'est un très gros temps dans la cuisson. Ça nous prend énormément de temps. Et à la fin, vers les coups de 7h, 7h30, juste avant l'ouverture, on commence à tout remettre en rayon pour les clients, pour les premiers clients.
0: Et pour les viennoiseries, vous faites tout de zéro ou si vous recevez de la part d'ailleurs, Julien?
3: On fait tout de A à Z.
0: Ah, et ça
3: tout,
0: quand
3: tout,
0: même.
3: Tout. Même le levain, nous faisons notre propre levain pour nos pains. Et voilà, c'est juste une question d'habitude, une bonne préparation, ouais.
0: Mais de formation et de vocation aussi, j'imagine, non? Comment elle débute, cette aventure-là, pour vous?
3: Alors, moi, je suis tout à fait hors milieu de la boulangerie pâtisserie,
0: oui.
3: Je suis autodidacte. Mon partenaire a ses diplômes de France en tant que pâtissier. Et puis après, bah, il y a eu ce qui s'est passé pendant quelques mois où on était tous enfermés à la maison. Et là, on a commencé à faire des petites productions à la maison en donnant à nos amis.
0: Ah oui, vous êtes de ceux qui avaient fait du pain pendant la pandémie, c'est ça?
3: C'est ça, on est de ceux-là.
0: Oui, oui.
3: Et puis, en fin de compte, bah, on a pris plaisir. Mon partenaire est revenu dans son domaine. Moi, j'ai adoré faire ça, adoré faire les brioches, les pains. On a commencé à en donner à nos amis en fait, et ils nous ont dit mais pourquoi vous ouvrirez pas quelque chose en fait. Après, on a cherché une petite cuisine à partager. On commençait par des petites productions. On faisait 1-2 marchés dans la semaine, et on voyait que ça commençait à bien prendre. Donc là, on s'est dit il faut ouvrir notre boulangerie avec notre propre labo, être plus indépendant. Et c'est parti.
0: Ah oui, quand même. Bon là, écoutez, là, je vous parle d'ici d'un endroit où on en a du bon pain puis des bons croissants. J'y vais avec le gros cliché, proposer ces pâtisseries traditionnelles françaises à Edmonton, dans l'Ouest. Là, comment c'est accueilli? Ça fonctionne bien?
3: On va pas dire que c'est facile tous les jours. c'est sûr, pendant le week-end, ça marche très très bien. Là, ça, pendant la saison estivale, elle a été super. On va voir commencer cet hiver. C'est un peu plus dur. On sait que le climat canadien est assez rude. Mm-hmm. Donc les gens préfèrent quand même rester un peu chez eux, mais ils viennent quand même au café pour prendre quelque chose de chaud, une bonne pâtisserie et discuter avec nous. Prendre du bon temps.
0: Alors, ça vous demande, j'imagine, de trouver vos propres trucs pour maintenir une clientèle pendant la saison plus froide, là.
3: Tout à fait. Là, on va commencer les soupes pour tenir chaud. On a arrêté les milkshakes. Je pense que c'est plus trop de saison.
0: en hiver.
3: Oui. Donc là, on prend des soupes pour se tenir chaud. On fait plus de choses chaudes, en fait. Ouais, c'est... Voilà.
0: et qu'est-ce qui vous a poussé à choisir cette ville d'Edmonton? Parlez-moi de l'attrait, l'intérêt que vous avez pour cette région-là du pays.
3: Alors, c'est vraiment par... Quand on est arrivé au Canada avec mon partenaire, j'avais une très bonne opportunité de venir à Edmonton. Et puis, on a remarqué qu'on se plaisait bien ici, on était proche des montagnes. Pas très loin de Vancouver, à quelques heures de vol de Montréal aussi. Donc on a décidé de s'installer ici. On était bien ici.
0: Maintenant, je suis curieuse du reste de votre journée, Julien Dallaine. Ce que vous m'avez dit là, pour être certaine que nos auditeurs ont bien compris, c'est que votre journée de travail, quand on fait des viennoiseries, faut comprendre qu'il y a du travail, il y a un savoir-faire, il y a du labeur dans cet ouvrage-là, qui est un ouvrage d'amour au fond, faire le pain, la viennoiserie, c'est pour gâter nos ventres. Mais vous débutez à 1h du matin. Mais le reste de votre journée, ensuite, vous travaillez jusqu'à quelle heure?
3: On travaille quand on a terminé. C'est vraiment dès que la cuisine est propre et qu'on est prêt à rentrer. Ok, là on peut fermer le labo et rentrer chez nous. C'est sous les coups, on va dire, de 1h, 2h de l'après-midi, quelque chose comme ça.
0: Ouf, ah, de longues journées.
3: De très longues journées, très longues journées. Et encore, c'est pas fini parce que j'ai mon autre boulanger qui vient lui dans la journée pour préparer toutes les choses pour demain, pour qu'on s'avance en fait.
0: Mais
3: c'est
0: là
3: toute la journée que le labo, ouais. Que le labo est occupé.
0: Et on va au lit à quelle heure quand on se lève à 1h du matin?
3: On va au lit très tôt quand même. Ouais. Du coup de 5h, 6h, j'essaie plutôt 6h maximum, ça serait bien. 6h de l'après-midi, c'est bien.
0: Pourquoi elle vaut la peine cette vie-là, Julien Dallaine?
3: Pourquoi elle vaut la peine? J'adore donner mon savoir-faire, nos talents et faire découvrir tout ce qu'on peut, tout ce qu'on connaît aux Albertains, aux gens d'Edmonton. Voilà, et après voir leur sourire, leur dire « Ah, mais c'était merveilleux, c'est la première fois que je mange quelque chose d'aussi bon mmh. » et de les voir revenir, c'est toujours un plaisir. C'est ça qui nous fait réveiller le matin. Et surtout l'odeur quand les gens rentrent et qu'ils nous disent « Oh, mais ça sent bon ici, c'est... » agréable.
0: Donc, ouais, on sent ça d'ici. On sent ça jusqu'ici.
3: Les voisins de l'immeuble sont très contents quand on commence à faire cuire les croissants et le pain. Ils sont très, très, très contents.
0: Aimeriez-vous, y pensez-vous à la relève? Peut-être, comme vous êtes, vous offrez un service qui est peut-être plus rare. Est-ce que ça suscite des passions chez des plus jeunes qui sont curieux de ce travail-là, de la pâte?

0: taste donc vous servira vos croissants dans quelques temps. Merci beaucoup, Julien Dallaine, d'avoir
1: Merci
0: été
1: beaucoup.
0: Là. Bonne journée.
1: Bonne journée.
0: Julien Dallaine, pâtissier, boulanger, cofondateur de cette pâtisserie boulangerie du côté d'Edmond. Faut le faire, hein? Se lever oui. comme ça à 1h du matin, c'est une vie, un engagement quand même. Myriam, proposition de sortie au musée pour
2: je
0: nous.
2: Sais pas, oui, je sais pas pour vous, moi, le dimanche, j'aime beaucoup, j'aime souvent aller faire une visite au musée.
0: C'est propice à la visite des musées.
2: Vraiment. Je, ouais. je pense qu'il y a beaucoup de gens qui ont la même idée que moi. Mm-hmm. Donc, je me suis dit, faisons un petit tour au Canada. J'ai choisi 3 villes canadiennes. Là, vous allez vous commencer à me connaître. Montréal, Toronto et Winnipeg, cette fois. Je parlerai de Vancouver un peu plus tard à l'émission. Donc, commençons ici à Montréal, au Musée des Beaux-Arts. Le musée propose plusieurs expositions, mais j'aimerais attirer votre attention sur l'impressionnante exposition de Chiharu Shiota, Les frémissements de l'âme. C'est une artiste japonaise reconnue pour ses performances et ses installations immersives à grande échelle, faites avec du fil rouge, noir, blanc, un peu comme une toile d'araignée géante. C'est super immersif. Donc, elle est connue pour son utilisation de fils, de tissus, d'objets qui donnent une dimension très physique à des thèmes comme la mémoire, l'absence, le voyage, les liens humains. C'est le genre d'exposition où on ne fait pas que regarder des œuvres, on est littéralement dans l'œuvre. On entre dans cet univers artistique. L'artiste, évidemment, puise souvent son inspiration de ses expériences personnelles, mais surtout depuis qu'elle a reçu un diagnostic de cancer, qui l'ont amenée à affronter justement la perspective de sa propre mort. Donc, elle s'interroge sur le sens de la vie, l'existence de l'âme et ce qui subsiste après, de nous après la mort. Et vous allez voir, les installations en fil de Shiota décrivent tous les chemins possibles à travers l'espace et le temps. Ça nous propose des voies de passage à la fois matérielles et spirituelles. Comme je vous dis, ça fait comme une toile d'araignée dans le plafond et sur les murs. Très immersif, ça se poursuit jusqu'en février 2027. Autre exposition à voir au Musée des Beaux-Arts de Montréal, ça pourrait intéresser Olivier. L'exposition En piste, les sports inspirent l'art, qui se termine bientôt le 12 octobre. Ça, c'est pour les gens qui pensent peut-être que l'art et le sport vivent dans deux univers complètement différents, alors que moi, je pense que tout est lié dans la vie. Et donc, c'est une petite exposition qui souligne le 50e anniversaire des Jeux olympiques de Montréal, où le musée nous propose une sélection d'œuvres en lien avec le sport dans sa collection. Donc, ça, c'est la thématique. Maintenant, direction Toronto, avec les JO, le Musée des Beaux-Arts de l'Ontario, je pense mon musée préféré, du moins pour l'instant. À ne pas manquer, The Impressionist Revolution, et je vais traduire après, Monet to Matisse from the Dallas Museum of Art, donc Monet à Matisse du Musée de l'Art de Dallas. Et donc, c'est en cours jusqu'au 18 octobre. Ici, c'est la première présentation de cette collection au Canada. Les JO qui nous proposent une grande rétrospective sur l'impressionnisme qui retrace la naissance du mouvement et son influence majeure sur deux générations de peintres d'avant-garde. Donc, on analyse ici le moment où la peinture européenne s'est mise à changer de langage dans la lumière, dans les couleurs, dans les impressions fugitives, plutôt que la représentation parfaitement fidèle du monde. Évidemment, on parle de Claude Monet, on parle de Vincent Van Gogh, on parle d'Henri Matisse. Pas besoin de vous en dire davantage, c'est à ne pas manqué. Petit tour au Musée du Manitoba qui nous propose une exposition particulière, The Paper Trail to the 1923 Chinese Exclusion Act. Donc, une exposition qui parle de l'acte d'exclusion des personnes chinoises en 1923. L'exposition qui examine la période d'exclusion qui a marqué l'histoire des Canadiens d'origine chinoise. Ouais. Elle s'intéresse notamment aux documents, mais aussi aux traces administratives qui vont venir témoigner des conséquences humaines de cette politique. Donc, une exposition historique qui rappelle qu'un document officiel, ça peut raconter une histoire mais profondément personnelle. Mm-hmm. C'est présenté aujourd'hui même de 10h à 16h, évidemment, pour plusieurs jours. Je pourrais tellement vous en donner plus, mais allez-y, n'hésitez pas à faire une petite visite au musée en ce dimanche.
0: Merci Myriam.

0: Le piano d'Alexandra Strelitzky au moment où, en tout cas ici à Montréal, le soleil montre ses premières couleurs. On va retrouver à Trois Pistoles René Leblanc-Paulin pour parler d'autonomie alimentaire avec elle ce matin. René, bonjour.
1: Bonjour.
0: C'est drôle parce que je racontais à mes auditeurs en tout début d'émission ce super reportage de la Semaine verte sur nos vieux caveaux à légumes. Il y en a des traces comme ça, particulièrement dans la région de Québec. Et ça parle d'autonomie alimentaire, ça. Parce qu'à l'époque, on n'avait pas le choix de les conserver, nos légumes et nos fruits. Oui. Parce que sinon, ben qu'est-ce qu'on faisait l'hiver, hein? C'est ça.
1: Oui, ben oui, c'était un sentiment de survie pendant des années, puis effectivement, on s'est peut-être éloigné un petit peu de ça, là. La mondialisation nous a amené une certaine facilité à avoir des aliments à l'année, puis ça s'est un peu perdu, effectivement.
0: Ouais, mais et aujourd'hui, en tout cas, le message que vous voulez passer ce matin, c'est qu'on peut certainement y tendre à l'autonomie alimentaire, faire des gestes ici et là, puis chacun d'y trouver son espace au fond. Donc, l'autonomie alimentaire à petite échelle. Allons-y comme ça.
1: Oui, puis l'idée de la chronique m'est venue parce que il y a deux semaines, je passais chez une amie, puis elles étaient deux en train de faire une grosse production de canage de tomates. Je trouvais ça magnifique là, de les voir aller. Puis on en a beaucoup parlé par la suite, mais avant de me lancer dans le canage de tomates, là, juste pour mettre en contexte, c'est facile de faire mieux. Vous savez, au Québec, on est environ à 40% autonome au niveau de l'alimentation. Fait que c'est pas strict que de dire qu'on va manger plus québécois. Ça nous empêche pas de continuer d'aller à l'épicerie pour manger nos fruits favoris qui viennent de l'extérieur. Ça veut juste dire de faire des petits efforts dans l'automne, surtout quand il y a tant d'abondance. Là.
0: Ouais.
1: C'est facile de dire au gouvernement de venir mettre ces aliments-là dans les institutions. Ça, c'est un message que je porte depuis longtemps.
0: Oui.
1: Mais là, maintenant, nous, là, à chaque jour, qu'est-ce qu'on fait? Puis surtout à cet instant de l'année, dans l'abondance, comment on fait pour augmenter, là, venir chercher ces quelques pourcentages de plus-là qui font la différence pour les producteurs des
0: régions?
1: Puis
0: je pense vraiment qu'il y a un intérêt, sérieusement, René, avec... D'abord, bien sûr, oui, la pandémie, on y revient beaucoup, mais ensuite, toutes ces questions avec les Américains, là, je le vois chez les auditeurs, chaque fois qu'on parle de ça, on nous écrit pour nous le dire, oui, moi, j'essaie, oui, moi, j'ai changé certaines habitudes. Je veux le répéter, le chiffre, là. Le Québec, vous nous dites 40 % d'autonomie alimentaire. Puis au fond, ce que vous voulez qu'on comprenne, c'est que collectivement, on pourrait avoir un 10 % de plus. Il n'y a personne qui s'en porterait moins mal. Au contraire, on en bénéficierait beaucoup collectivement. Mais allons-y avec ces gestes individuels.
1: Mais oui, alors mes deux amies, Laurence et Gabrielle, c'est 30 pots de 1 litre qu'elles font chaque. Alors c'est plusieurs caisses de tomates qu'elles vont chercher directement sur la rive sud de Montréal parce que c'est là où les tomates sont les moins dispendieuses, mais aussi de très, très bonne qualité. Ensuite, évidemment, on peut faire affaire directement avec le maraîcher, mais il y a des options très économiques aussi là, dans cette réflexion-là. Puis à chaque année, elles empotent ces tomates-là. C'est un sacré défi,
0: ouais.
1: Mais je trouvais ça absolument magnifique de les voir aller. Il y a aussi les cornichons, les légumes racines. Moi, personnellement, je les garde en sac dans un deuxième frigo. Fait que oui, c'est vrai, ça prend de l'espace, mais je vois mon garçon manger des carottes jusqu'à la fin février. Elles sont encore craquantes. Quand elles sont bien conservées, j'achète au maraîcher là, juste dans les dernières semaines avant que les marchés publics ferment. Personnellement, je fais pas les 60 pots de tomates, mais j'ai la congélation de tous les petits fruits.
0: Ah oui.
1: C'est beau dans les congélateurs, mais c'est attirant. Ce matin, c'est le smoothie qui me réveille tranquillement avec les bleuets du coin. Les poires en sirop, souvent, on les oublie. Tous ces fruits-là qui viennent faire nos desserts au courant de l'hiver, c'est y a rien comme une canne de poires à la fin mars se souvenir que c'est possible là, d'augmenter les volumes d'aliments québécois qu'on met dans notre alimentation.
0: C'est drôle, je vous entends parler des carottes dans votre deuxième frigo. Dans le je reviens encore à ce reportage de la Semaine verte, j'ai trouvé tellement magnifique. Il parlait justement de la conservation des carottes, puis ça a l'air que, moi, j'étais pas au courant, mais dans les vieux caveaux à légumes, on mettait ça dans une espèce de bac à sable. On les mettait à plat avec du sable. Semble-t-il que elles se conservaient bien comme ça.
1: Mon père faisait ça il y a pas si longtemps dans la chambre froide à Sainte-Françoise.
0: Donc, un vrai
1: ça
0: truc.
1: Ça fonctionnait magnifiquement bien. Je serais curieuse de demander aux maraîchers comment ils les conservent, parce que eux ils en apportent à l'épicerie à toutes les semaines, puis elles sont toujours très belles là, jusqu'à la fin mars.
0: Il y a un plaisir dans tout ça. C'est vrai, vous parliez de vos amis qui font des tomates, c'est sûr. Oui, on peut trouver ça compliqué, puis c'est du travail quand même. Mais il y a un réel plaisir à le faire, René.
1: Oui, puis cette semaine, je leur demandais, tu sais, pourquoi vous faites ça réellement?
0: Oui. La boîte de conserve de tomates à l'épicerie, là, pourquoi vous le faites?
1: Pourquoi vous faites ça? Puis il y en a une spontanément, était comme, ben c'est ça fait partie des traditions. Elle dit, j'ai fait ça avec mes parents depuis toujours, puis ça va de soi, ça fait partie d'une transition vers l'hiver, de célébrer la fin de l'automne. Alors, ça devient carrément une activité. Oui, c'est pour stocker, mais il y a vraiment un plaisir. C'est pas perçu comme un job. Effectivement, les tomates goûtent meilleures.
0: Il n'y a pas de doute.
1: Il y a un sentiment de fierté d'entreposer l'abondance. Là. L'abondance, elle est là. C'est comme si on l'attrapait au passage. Laurence, elle me disait aussi, quand je descends au sous-sol puis que je regarde toutes les pots de tomates, de betteraves, ces couleurs-là là, qui enrichissent mon sous-sol, il y a un sentiment de fierté puis de satisfaction. De dire, OK, ben là, on peut changer de saison, on peut laisser quitter l'été là, tranquillement puis rentrer dans l'hiver.
0: Là. C'est vrai que ce sentiment-là de regarder son garde-manger avec ces pots-là, il n'y a pas grand-chose qui peut battre cette espèce d'émotion qu'on a, ça c'est vrai.
1: Exactement. Puis j'essayais de voir comment on fait pour rendre ça agréable. Elles le font à deux pour pas être prises seules dans dans le salon, en fait sur le balcon littéralement. Mais je regardais les différentes options d'autocueillette parce qu'on connaît les pommes, on sait, mais bon, les pommes, on peut en congeler un peu, faire quelques tartes, faire la compote. Mais l'autocueillette des tomates, ça existe. Pourquoi pas aller se faire une autocueillette de tomates? Les poivrons aussi, on connaît les bleuets. Alors, au courant de la saison, plutôt qu'aller en randonnée, pourquoi pas simplement aller aux légumes pour l'hiver?
0: Ouais, on a le temps pour votre recette là. Chaque semaine, vous mettez ça dans vos notes. Si on a le temps, j'ai peut-être une petite recette. Je m'arrange pour qu'on garde du temps. Qu'est-ce que vous voulez nous faire manger cette semaine, René?
1: Ben moi, c'est ce que j'ai canné. J'ai été facile. J'étais allée au congélateur cette semaine.
0: Okay,
1: mais
0: bon.
1: J'ai fait le potage de courge butternut avec quelques carottes pour être capable de dire à mon garçon que c'est un potage de carottes et non de courge.
0: c'est ça le truc.
1: N'étant pas un mensonge, oui, le potage a disparu.
0: Je suis très pour ça, moi. Oui.
1: Exactement. Puis parce que on a des petits défis avec le lait d'avoine. Je mets le lait d'avoine au lieu de mettre de la crème ou du lait ici. Puis je trouve que ça apporte un côté encore plus crémeux. La courge est déjà crémeuse, mais ça fait un potage de saison. Puis j'en congèle 4 à 6 pots, fait qu'on se tanne pas. Mm-hmm. Ils sont là. Ils vont nous accompagner pendant les journées de ski tout l'hiver. Puis ça goûtait bon. Là. On dirait que j'étais prête pour ça. J'étais prête pour l'automne. C'est reparti pour une autre semaine à regarder les feuilles rougies.
0: Oui, c'est d'ailleurs chez vous, dans le Kamouraska, là, à Trois-Pistoles? On est-tu déjà passé le pic de la saison automnale ou pas encore?
1: Mais on est en plein dedans. Puis vous savez, des fois, il y a des grosses, grosses tempêtes de vent qui font que ces feuilles rouges-là restent pas longtemps. Là, il a venté un petit peu cette semaine, mais c'est magnifique. Ça fait 2 semaines qu'il y a peu de vent. Les couleurs sont à leur apogée. C'est très, très, très, très beau. Je m'en vais d'ailleurs faire du vélo de montagne. Là, on va aller se promener dans les hauteurs.
0: Chanceuse, profitez-en bien. J'étais dans les Basses-Laurentides hier après-midi, aux pommes, justement. Ça rougeoyait un peu. J'aurais cru que ça aurait été encore plus rouge, mais donc ici, on a encore beaucoup de vert. Profitez de ces belles journées-là, René. Je vous souhaite un très beau dimanche.
1: Merci beaucoup. Bonne journée.
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0: Octobre, Olivier, c'est la fin de la saison de la course. Il y a beaucoup d'événements là, dans les prochaines semaines, sur route, mais sur sentier.
1: Ouais, les trois prochaines semaines vont être très occupées. Ce matin, c'est le Marathon de Québec, celui du Petit Train du Nord aussi dans les Laurentides. La semaine prochaine, c'est le Marathon de Montréal, celui de Victoria. La semaine suivante, c'est celui de Toronto. En course en sentier, c'est un peu la même chose. Bromont Ultra dans quelques semaines. Et surtout, la semaine prochaine, le défi des couleurs au Mont-Sainte-Anne. Et il y a aussi un autre défi quand vous avez des courses partout sur le territoire, ben c'est comment convaincre le public de s'inscrire à plus d'un événement donc dans l'été et dans la saison. Hein. Comme si vous faites un marathon, vous convaincre de venir faire une autre course dans un autre événement, un 10, un demi, un 5, et pas juste dans les grands centres. Hein. Et depuis 2019, ben, Athlétisme Québec a lancé la Coupe Québec Route, dont le Marathon de Québec et celui de Montréal font partie. Mais pas juste, hein. Et à Montréal, c'est même pas le marathon, c'est le mile, donc qui fait partie de cette Coupe Québec Route. Mais aussi à Longueuil, Saint-Joachim, à Gatineau, avec un classement, au fond, qu'ils veulent pour s'affronter sur des différences, sur des distances variées pendant l'année.
0: Ajouter de la compétition un peu. Là.
1: Exactement. Ouais. Et on a fait la même chose cette année avec le lancement de la Coupe Québec Trail, qui va donc se terminer la semaine prochaine au Défi des couleurs avec sa première finale, avec la même idée en tête, de lier, de mousser différents événements, mais de mettre aussi de l'avant les distances plus courtes que les maudits ultras qui prennent souvent toute la place hein, médiatiquement. J'en ai discuté avec l'une des meilleures coureuses au Québec de trail court, membre de l'équipe canadienne de course en montagne, Mélodie Gilbert, qui est l'ambassadrice de la Coupe Québec Trail.
2: À force de discuter, c'était impossible de mettre des grosses distances puis de vouloir que les gens en fassent plusieurs durant l'année. Et on va se dire, on ne peut pas faire 5-6 ultras par année, là. Donc, on en est venu à des épreuves qui allaient de 10 à 30 km pour que ce soit vraiment accessible, pour favoriser la participation, favoriser aussi que les gens puissent en faire plus qu'une durant l'année pour développer un peu un circuit là, qui était vraiment destiné à structurer, à promouvoir puis à vraiment augmenter la pratique là, de la course en trail au Québec.
0: C'est une bonne idée.
1: Très bonne idée. Il y a eu 5 étapes cet été un peu partout au Québec. Donc, la 6e, ça sera la finale. Les points comptent double au défi des couleurs. Et ce que Mélodie m'expliquait, elle qui, d'ailleurs, s'est concentrée cette année sur ses 6 courses au Québec plutôt que sur sa carrière internationale, ben, c'était que le mot quand même s'était passé et que de course en course, ça a piqué la curiosité et que quantité de coureurs se sont même inscrits à la dernière minute où vont le faire pour l'année prochaine. Mais on ne l'a pas juste conçu comme une vitrine, mais vraiment aussi comme une compétition ouverte à tous.
2: Tout le monde qui font 3 courses des 6 vont être dans le classement. Fait que ça te permet de te situer, de voir un peu, de pouvoir comparer, puis ça donne un petit challenge qui est intéressant. Fait que c'est vraiment ouvert à tous. Ce n'est pas que pour les élites. Par contre, je pense qu'ils ont fait un gros travail pour nous aider aussi les élites. Par exemple, il y avait des bourses à chaque course pour les podiums, puis il y a des bourses aussi spéciales aux gagnants là, final de la coupe. Là. Donc, il y avait un beau travail de fait à ce niveau-là, qui est plutôt rare au Québec en course en trail. C'est pas toutes les courses qui ont des bourses.
1: Un petit incitatif de ce côté. Donc, la finale la semaine prochaine, lors de la classique up-down du défi des couleurs, ça le dit, hein, 15 km, 1200 mètres de dénivelé, où les coureurs montent et descendent le Mont-Saint-Anne. C'est nerveux, ça pique, ça part vite, ça grimpe fort, ça descend vite aussi. Et ça s'inscrit dans un très gros week-end la semaine prochaine lors du défi des couleurs.
2: Ce qui est vraiment différent cette année, c'est que ça regroupe en fait 3 finales en même temps. Ça va être complètement fou parce qu'il va y avoir du calibre international vu que c'est les championnats du monde de course en montagne, en plus de notre finale de la Coupe Québec Trail, en plus d'être les championnats canadiens là, pour ceux qui veulent se qualifier pour aller être dans l'équipe canadienne pour les prochains championnats du monde. Fait que ça va amener du beau monde, un beau spectacle. Et le défi des couleurs en fait beaucoup un gros travail là-dessus, fait que ça va être intéressant.
1: Alors, que vous aimez la route, la course en sentier ou les deux, mais maintenant, vous avez au fond 2 circuits compétitifs dans lesquels vous inscrire. Et là, je le dis, c'est un peu plus confidentiel cette année, cette course Coupe Québec Trail. Là, maintenant, c'est connu. Et comme tous les événements de course, et si aussi vous voulez faire un marathon l'année prochaine, à la fin du marathon, c'est le meilleur moment pour s'inscrire pour le marathon de l'année suivante. C'est la même chose pour la course en sentier. Prenez-vous tôt dans vos inscriptions. Quitte à aller

0: un peu les multiplier pendant la saison.
1: Et surtout si vous venez d'en parler, là, oubliez ça, oubliez ça. Alors, merci, Olivier, on se reparle tout à l'heure. Restez avec nous, ça promet. Et puis, le Radio-Journal avec Nathalie dans un petit moment.

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4: Bonjour, ici Nathalie Babin-Gagnon. C'est la dernière journée de campagne électorale avant le vote au Québec et des chefs ciblent des circonscriptions clés. Le chef péquiste Paul Saint-Pierre Plamondon va parcourir plusieurs comtés pivots à Montréal. La chef caquiste Christine Fréchette sera dans sa circonscription à Trois-Rivières. Le chef libéral Charles Milliard va commencer la journée en Beauce avant de se rendre en Estrie. Pour sa part, le chef conservateur Éric Duhaime va partir du Bas-Saint-Laurent et se rendre dans la région de Québec. La co-porte-parole solidaire Huba Gazal va être à Montréal, dans Verdun et Rosemont-la-Petite-Patrie, deux circonscriptions que le parti tente de conserver. Ces courses serrées dans de nombreuses circonscriptions de la province poussent certains électeurs à opter pour le vote stratégique, un choix qui pourrait s'avérer déterminant dans des régions où des luttes à trois se dessinent. Voici Alexandre Pinchot.
5: Voter selon ses convictions ou voter pour bloquer un autre parti. À quelques heures du scrutin, les électeurs sont nombreux à se poser la question.
6: J'écoute un peu ce que les partis disent, puis j'y vais avec ce qui résonne le plus avec moi.
7: Je l'ai déjà considéré, mais je vais voter quand même plus conviction.
8: Il faut voter avec son cœur des fois aussi, hein, si on veut que la société change dans la direction qu'on veut.
5: En moyenne, entre 5 à 8 des électeurs optent pour un vote stratégique. Selon Marc Baudet, professeur de sciences politiques à l'Université Laval, les électeurs pourraient être plus nombreux à voter stratégiquement cette année.
9: C'est le meilleur contexte pour un vote stratégique. C'est lorsque trois partis sont compétitifs. Et comme on a beaucoup de courses à trois un peu partout au Québec, bien, on est vraiment dans un contexte idéal pour ce genre de vote.
5: Jean-François Daou, professeur à l'Université Yale et à l'Université Sherbrooke, estime que le vote stratégique pourrait jouer un rôle déterminant le soir du scrutin.
10: Surtout dans le contexte d'élections serrées dans plusieurs circonscriptions et surtout dans un contexte où on ne sait pas si le gouvernement va être majoritaire ou minoritaire. Alors 5 à 8 ça peut faire une différence dans certains cas, dans certaines circonscriptions.
5: Selon Élections Québec, chaque vote rapporte au moins 2 $ par année à un parti politique.
9: Ça peut faire une différence, notamment pour des partis avec des plus petites députations.
5: Comme quoi, chaque vote compte. Ici Alexandre Pinchot, Radio-Canada, Québec.
4: Des documents obtenus par Radio-Canada montrent que la société d'État Alto, promotrice du projet de train à grande vitesse Québec-Toronto, signe des ententes de confidentialité avec plusieurs firmes d'évaluateurs spécialisées dans le domaine agricole. Cette pratique soulève les craintes d'agriculteurs et préoccupe l'ordre professionnel des évaluateurs agréés. Si la firme d'évaluateurs accepte de collaborer avec Alto, elle doit signer une entente de confidentialité et de non-divulgation qui limite ses contacts avec les agriculteurs qui pourraient un jour être expropriés. Voici le président de l'Ordre des évaluateurs agréés du Québec, Guillaume Caron.
11: Dans le contexte de protection du public, l'accès aux experts, donc aux experts qui sont qualifiés en expertise, en expropriation, c'est ce qui est préoccupant. C'est une pratique qui est quand même nichée, si on se le cache pas. Donc, c'est une pratique qui est spécialisée. Donc, dépendant de la nature des ententes de confidentialité, ben il faut s'assurer qu'il reste des évaluateurs agréés ou à tout le moins que les évaluateurs agréés puissent servir le public dans leurs besoins.
4: Alto indique qu'il s'agit d'une pratique largement utilisée dans le domaine. La fermeture temporaire de l'usine Riam à Témiscamingue en Abitibi entre en vigueur ce matin. 400 employés sont touchés par cet arrêt de l'usine de pâte et papier, le plus gros employeur de la ville. La fermeture de Riam était prévue initialement le mois dernier en raison de l'incertitude économique entourant les tarifs douaniers américains. Mais

0: De nouvelles commandes de clients canadiens ont permis de maintenir les activités 3 semaines de plus. Le principal gazoduc qui alimente le Québec arrive à saturation, ce qui force des travaux au site de stockage de Pointe-du-Lac à Trois-Rivières. Intragaz va investir près de 35 millions de dollars pour augmenter sa capacité d'ici 2029. Louis Cloutier a plus de détails.
1: La demande pour le gaz naturel est forte. Le pipeline de TransCanada qui en livre depuis l'Ouest canadien est pratiquement à pleine capacité pour son tronçon, en tout cas en amont du Québec. Ainsi, Intragaz prend des dispositions pour maximiser l'utilisation de son site d'entreposage de gaz naturel. L'objectif n'est pas d'en mettre plus, mais d'augmenter la puissance de ses capacités d'injection dans les puits et de retrait par la suite pour livraison aux consommateurs d'énergie. Hugues Corriveau, directeur général d'Intragaz.
2: En fait, c'est la demande vient de notre client Énergir qui nous a fait la demande si on avait de la capacité excédentaire à aider à supporter la pointe énergétique.
1: Énergir reconnaît que les capacités de transport en période de pointe hivernale représentent un enjeu, mais que ses clients ne sont pas à risque. Il s'avère, écrit une porte-parole, que tant à l'extérieur du Québec, du côté des États-Unis et de l'Ontario, qu'au Québec, la demande a augmenté, entraînant une utilisation maximale de la capacité physique du pipeline de TransCanada en amont du Québec. Légalement, le site de stockage de Pointe-du-Lac ne peut plus prendre d'expansion. Intragaz assure toutefois qu'il comporte encore, dans son état actuel, beaucoup d'espace d'emmagasinage. Ici Louis Cloutier, Radio-Canada, Trois-Rivières.
0: Et aux États-Unis, le président de l'Université Cornell annonce l'ouverture d'une enquête externe indépendante sur la gestion par l'établissement du présumé viol collectif d'une étudiante en 2024 par 7 membres d'une fraternité. Il a promis davantage de transparence et a reconnu l'existence de questions troublantes concernant les enquêtes antérieures. Voilà, c'était les informations. De retour à Ça promet.

Alors, ce qu'on vous a préparé pour la prochaine heure, santé publique, quand un déménagement nous rappelle l'importance d'un logement sur le bien-être. Et puis, en route, accrochez-vous, vers la course à la plus grosse citrouille de la péninsule acadienne. On n'est plus en kilogrammes avec cette affaire-là, vous allez voir, avec notre invité tantôt. 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

0: Je dois vous dire, j'ai le fou rire depuis le début de la matinée parce que j'ai pas eu de difficulté à me lever ce matin. On se lève tôt le dimanche pour venir vous parler à la radio. J'ai pas eu de difficulté à me réveiller parce que ce qui m'a réveillée, c'est l'odeur d'une moufette. Ouh. J'ai encore les fenêtres un petit peu ouvertes, mais c'est tellement... Non, je vous jure, est-ce que je sens la moufette?
1: Non.
2: Non.
1: Ah, on vous l'aurait dit, Annie.
0: Mais c'est parce que j'ai cette odeur-là dans le nez depuis... C'est pas parti encore. Mais ça sent tellement fort.
2: Oui.
0: Là, ça sentait fort, puis depuis tantôt, je suis là, mon Dieu, est-ce que je sens encore la moufette? OK, mes collègues me rassurent. Si ça sent la moufette, c'est moi, chers auditeurs. les ondes interposées. Ah, ça, c'est intéressant. Quelqu'un nous a écrit qu'il a son... C'est Yvon. Il a son permis municipal pour se bâtir un caveau. Je vous parlais de ces caveaux à légumes en début d'émission. C'est nos collègues de l'émission La Semaine Verte qui ont fait un superbe reportage là-dessus. Et nos collègues nous le disaient qu'il y a comme un regain d'intérêt pour les caveaux. Plus comme autrefois les maisons des Hobbits, là. Non, des caveaux plus modernes. Et lui dit, il n'y a pas d'épicerie dans le village et il y a une dame qui vient vendre des légumes à Saint-Zénon depuis qu'il y a eu incendie à l'épicerie. Alors, ça fait que comme il n'y a pas d'épicerie proche, ben, c'est sûr que les gens sont intéressés à conserver plus longtemps de plus grandes quantités. Il dit, moi, je descends vers le sud vendre nos légumes. Il dit, quelle aberration quand même. Alors, voyez-vous, il y a des permis municipaux qui se donnent pour bâtir des caveaux encore aujourd'hui. Et je le savais que la chronique de René vous ferait repenser à vos conserves parce que vous nous écrivez pour nous dire que pour vous, c'est la façon de tendre vers l'autonomie alimentaire. René nous a écrit, elle est de Blainville, donc dans la grande région de Montréal. Elle dit, j'ai tellement de beaux souvenirs avec ma grand-mère. Faire des sauces tomates, congeler les tomates rondes pour faire des minestrone, ses conserves de ketchup, ses betteraves.

0: les compotes de pommes aussi. Elle dit oui, du travail, mais du plaisir et des souvenirs. René nous racontait ses deux voisines sur le balcon. Et puis, une d'entre elles lui disait, ben ça me rappelle, parce que j'ai toujours fait ça, ça me rappelle mon enfance. C'est ce que notre auditrice nous dit. Et puis, il y a des gens qui font leur jardin, puis ensuite qui se font un plaisir de tout mettre ça en pot ensuite. C'est ce qu'une auditrice nous a raconté également. Alors, vous savez, vous êtes là, vous pouvez nous envoyer un courriel, nous joindre via l'application audio, la bulle de conversation sur l'émission Ça promet. On est toujours très heureux de vous lire. Hélène Mercier, ça, c'est quand même, vous savez, on donne des conseils pour tout, même des conseils en relations publiques pour les dictateurs.
1: Oui, je savais que ça existait. J'avais entendu parler de ça, des firmes de relations publiques aux États-Unis qui se spécialisent dans la gestion d'image de régimes autoritaires. Mais c'est une chose de savoir que ça existe. C'en est une autre d'entendre un ancien conseiller, un ancien façonneur d'image, Phil Elwood, raconter ce qu'il a fait pour eux. Lui, il a travaillé pour l'une de ces firmes au milieu des années 2000 et je l'ai entendu parce qu'il est interviewé dans une série britannique, un balado d'enquête. Phil Elwood, il a eu comme client la famille Kadhafi. Il est devenu le babysitter, le gardien de l'un des fils Kadhafi, un adulte qui voulait aller faire la fête aux États-Unis, à Las Vegas. Et son mandat, ben, c'était de répondre à toutes ses demandes et de s'assurer surtout que ça ne sorte pas dans la presse parce qu'un fils de dictateur libyen, Muammar Kadhafi, qui à ce moment-là était encore à la tête de ce régime brutal, qui fait la fête, qui prend de la cocaïne tout en étant lourdement armé, ça risque de mal paraître si ça sort dans les médias. Le relationniste, il avait parfois peur, il craignait pour sa propre sécurité. Il y a des aspects moins dangereux de son travail de gardiennage. Là, je vous dirais, il est allé lui acheter une Harley Davidson. Il voulait des shorts en jeans, des billets pour le concert de Cher aussi. Éthiquement, comment on se sent quand on fait ce travail-là? Est-ce qu'il y avait des scrupules? Je vous laisse écouter ce que Phil Elwood dit en guise d'introduction à son entrevue.
2: By way of introduction, I want to start by saying that my story is an exemplification of the fact that the system is not fair. I should most likely be dead in a ditch or in jail somewhere.
1: Son histoire est la preuve que notre système n'est pas juste, dit-il. Je devrais être mort dans un fossé ou en prison quelque part. Et après la famille Kadhafi, sa firme a eu un autre client en 2010, le régime Al-Assad, en Syrie. Famille de dictateurs, on veut redorer son image, surtout construire l'image d'Asma Al-Assad.
0: Son épouse.
1: Épouse du dictateur syrien Bachar. Le contrat de relations publiques, c'était surtout pour elle. Elle, qu'on appelle Emma, we call her Emma, c'est le titre de cette grande enquête de The Observer, de Tortoise Media, six épisodes de 40 à 60 minutes, parce qu'Asma Al-Assad, elle a grandi à Londres, elle est née à Londres de parents syriens, et elle demandait à ses amis de l'appeler Emma, parce que ça faisait plus anglais. Je vais revenir sur l'aspect relations publiques autour d'elle. Il y a Vogue et Anna Wintour qui sont impliquées là-dedans. Je vous en parle un peu plus tard.
0: Avec plaisir, Hélène. On va faire ça tantôt. Olivier, cette semaine, la Ligue nationale de football a été prise d'assaut par la passion dévorante d'un de ses anciens entraîneurs phares pour Minecraft.
3: Mike Tomlin, l'entraîneur des Steelers de Pittsburgh pendant 19 ans jusqu'à sa retraite en 2025, il est dans les médias aujourd'hui, a finalement montré sur YouTube sa ville entièrement construite dans le très populaire jeu vidéo à l'esthétique bien pixelisée. Oui. Une ville géante qu'il a construite bloc par bloc avec une quantité impressionnante de détails pendant 12 ans, pas dans la dernière année, donc depuis sa retraite, mais en hobby parallèle à sa carrière d'entraîneur, alors que le mythe de l'entraîneur de football, particulièrement dans la NFL, est celle d'un homme entièrement dévoré par son travail, l'obsession du football, 20 heures par jour en dormant que le minimum et en deçà, alors que selon les calculs faits par différents internautes, pour réaliser sa ville, il a dû y mettre là, au moins 5 ou 6 heures par semaine pendant 12 ans pour arriver à ce niveau de détail. Et quand même, les plus malins ont fait le calcul et les deux Super Bowls gagnés par Mike Tomlin l'ont été faits avant que sa passion ne s'empare de lui. Mais sa passion, et c'est là que je trouve ça très intéressant, il l'a découverte à cause de ses enfants, eux qui s'étaient déjà mis à Minecraft. Et en s'intéressant à ce qui s'intéresse, au fond, à ce que ses enfants s'intéressaient pour passer du temps avec eux, avec les années, ben c'est devenu aussi sa propre passion qui est restée, même quand ses enfants ont cessé d'y jouer. Et je trouve quand même que cette histoire illustre toutes sortes de belles valeurs, celle de se réserver du temps pour

0: soi, ouais, malgré une charge de travail élevée, qui semble pas vouloir vous donner d'oxygène, celle de vouloir connecter avec ses enfants, avec leurs propres intérêts, plutôt que de leur imposer les nôtres, et puis celle aussi de vouloir transmettre cette passion en s'exposant publiquement, un brin naïvement, un brin candidement peut-être, mais avec une quand même une belle réception aussi du public, en 3 millions de visionnements pour sa vidéo sur YouTube de Mike Tomlin.
1: Est-ce que vous savez quel Québécois très connu, aussi très occupé, a cette même passion en mode créatif sur Minecraft et a créé un monde? Robert Lepage.
0: Ah ouais!
1: Oh, oui. Ça Robert Lepage est complètement passionné justement par le mode créatif. Ouais, ouais, aussi, ouais. Il en parle, mais oui, les heures qui passent là-dessus, le monde, il est très fier d'avoir créé ce monde-là.
2: Son monde, ça.
1: Oui,
2: sur j'aimerais Minecraft. J'aimerais ça qu'il fasse une vidéo comme ça pour voir ce qu'il a réussi à créer sur
1: oui,
2: Minecraft.
1: Oui, qu'on voit.
2: Oui, ce serait ça.
0: On pourrait même comparer quelle est la meilleure ville.
2: Choisis celle de Robert Lepage. Vraiment. Avez-vous défait toutes vos boîtes, vous?
3: Eh, Seigneur, non. Pas encore.
2: Vous venez fraîchement de déménager.
3: Je viens tout juste de déménager, oui, hier.
2: Et elle est malgré tout ici. Avec vous, tantôt, Michel, on va parler de l'importance du... C'est vrai que le déménagement nous fait réaliser bien des affaires. Hein,
3: oui, oui, parce que je vivais beaucoup d'anxiété en lien avec mon déménagement. Et je me suis rendu compte qu'en fait, j'étais très privilégiée dans mon déménagement. Et c'est ce qui m'a aidée à cheminer là-dedans et à reconnaître finalement les inégalités qui existent dans le logement.
2: Par rapport au logement, on y vient dans quelques instants. Mais d'abord, Myriam, un Canadien en lice pour le prix du roman de l'Académie française.
4: Oui, c'est le franco-torontois Riyad Hassani Razaki qui est en lice pour le prix du roman de l'Académie française. Son roman « Les maîtres du sol » publié par la maison d'édition québécoise VLB éditeur qui est dans la course de l'un des plus grands prix littéraires de la francophonie. Il est toujours en train de digérer la nouvelle.
2: Oui, il était surpris, s'il n'y attendait pas.
4: Oui, et mes collègues de Toronto l'ont contacté. Il expliquait que ce livre était une réflexion personnelle pour laquelle il n'avait pas réfléchi au voyage après la publication. Donc, une belle surprise. Pour lui, c'est une nomination qui montre aussi que le message du livre est important. Donc, c'est un roman de 560 pages sur les ravages des premiers contacts entre l'Afrique et l'Europe au 15e siècle. Cette œuvre de l'écrivain béninois arrive 15 ans après son premier roman, La main d'Imane, aux éditions de l'Hexagone. Et son roman, Les maîtres du sol, c'est le fruit d'une longue réflexion sur l'Afrique et sur la façon dont son histoire a souvent été racontée à travers un regard colonial. Et c'est un récit de trois parties où Riyad Hassani Razaki renverse progressivement cette perspective coloniale. Plus l'histoire avance, moins les Européens occupent la place. Ça laisse émerger une Afrique racontée de l'intérieur par ses propres voix et ses propres réalités. Et le but ici de l'auteur, c'est de provoquer un certain choc chez le lecteur, lui faire découvrir une Afrique qui existe par elle-même, une Afrique qui n'a pas besoin du regard européen pour être racontée. En tout, c'est 12 romans qui ont été sélectionnés et la deuxième sélection de ce Grand Prix sera annoncée le 15 octobre prochain avant l'annonce du lauréat qui aura lieu le 29 octobre. Donc, si un Canadien se trouve dans ce prix du roman de l'Académie française, vous pouvez compter sur moi pour vous avertir.
2: Oui, certainement, merci. Alors, dans l'échelle du stress, le déménagement figure quand même en bonne place parce que c'est vrai que quitter un logement, même quand c'est choisi, Michel, c'est un événement qui reste stressant. Imaginez quand c'est pas choisi.
3: Oui, oui, en effet, définitivement. Mmh. Et puis, quand j'ai publié hier sur les réseaux sociaux en lien avec mon déménagement, j'ai reçu beaucoup de témoignages de personnes qui m'ont dit « c'est très stressant un déménagement, moi-même j'ai eu de la difficulté à le vivre, etc. » C'est quand même un changement d'environnement, une nouveauté, de l'imprévisibilité, ce qui sont des situations qui sont stressantes. Donc, je vous en parlais, dans mon sentiment d'anticipation face à mon déménagement, j'ai réalisé que j'étais très privilégiée et j'ai développé un sentiment de gratitude face au fait de pouvoir choisir un logement dans un quartier que j'apprécie, près d'un métro, près de pistes cyclables, près d'un parc, assez grand pour moi. Bref, tout ça, c'est des privilèges. Et ça m'a aidé à traverser des petits moments comme le fait de manger mon souper avec une louche hier soir.
2: Oh oui, Michel,
3: parce que je ne trouvais pas mes ustensiles. Mm. Je ne les ai toujours pas trouvés. Alors, on va voir si mon dîner va aussi être mangé avec
2: louche.
3: Une à la louche. Ou alors si je vais trouver mes fourchettes. Mais ceci dit, j'avais envie aujourd'hui de vous parler.

0: parler du lien entre le logement et la santé, parce que le logement est un grand, grand déterminant de la santé. Et je veux d'abord vous dire, j'aurais pu en faire un cours universitaire complet d'une session de 12 semaines. Ouais. Donc, c'est un sujet fort complexe, très important.
1: Mais très, très de santé publique aussi, bien sûr.
0: Oui, ouais. Et l'Organisation mondiale de la santé dit même que l'amélioration des conditions de logement peut permettre de sauver des vies. Donc, c'est pas juste un déterminant du bien-être, c'est un déterminant de survie, finalement. Le logement, bien entendu, qui est un droit fondamental, qui est un besoin fondamental. Et pour commencer, je voulais vous parler de l'aspect santé mondiale du logement. On a des enjeux, bien entendu, locaux, dans des villes, au Québec, au Canada, mais il y a des enjeux très importants à l'échelle mondiale, notamment parce que la population urbaine va doubler d'ici 2050.
1: Ah oui, et elle est déjà très importante à plusieurs endroits dans le monde. Ouais, ouais.
0: Ce qui cause un problème, ce qui cause des enjeux, en fait, au niveau du logement, également à cause des changements climatiques, parce qu'on sait que les changements climatiques augmentent les événements climatiques extrêmes, par exemple, inondations, des tempêtes, etc. Ce qui fait qu'il y a plusieurs réfugiés climatiques. Il y en a déjà. On prévoit qu'il y en ait plus dans le futur. Au Québec, on est relativement épargné, même si on n'est pas à l'abri des catastrophes climatiques. À l'échelle mondiale, par contre, on est vraiment dans une problématique significative. On n'a pas seulement l'Organisation mondiale de la santé, mais localement l'Institut national de santé publique du Québec qui documente bien les enjeux du logement sur la santé. Et j'ai sorti quelques statistiques percutantes pour vous. Les enjeux de logement expliqueraient 30 % des cas de mauvaise santé générale au Québec.
1: 30 %? C'est énorme!
0: L'Institut national de santé publique du Québec, qui est très rigoureuse dans ses analyses, l'a rapporté récemment, représentant un coût annuel de 3 milliards de dollars en perte de qualité de vie.
1: C'est énorme! Ouais.
0: Alors, ça, c'est le genre de situation où quand on parle de coûts, par exemple, d'investir pour le logement, où on se dit, bon, on ne peut pas se permettre de dépenser pour le logement. Moi, je me dis, des fois, on ne peut pas se permettre de ne pas dépenser pour le logement à cause...
1: C'est un investissement.
0: Oui, et c'est difficile parfois de quantifier l'impact qu'on peut avoir, mais quand on sait qu'on perd 3 milliards de dollars à cause d'enjeux de logement, ben on peut faire le calcul, finalement, on va gagner de l'argent en bout de ligne si on investit dans le logement. Et en 2021, l'INSPQ disait que près de 40 % des locataires vivaient dans un logement qu'ils considéraient inacceptable.
1: Oh, c'est énorme, ça
0: aussi. Ça veut dire que moi, je tombe avec mon déménagement dans un 60 % très chanceux, alors qu'une grande proportion des gens pour la province du Québec, mais je suis sûre que ça s'applique au reste du Canada, qui sont dans un logement avec des conditions difficiles.
1: Puis on dit on le prend ben parce qu'on n'a pas le choix, puis on ne sait pas si on se trouverait mieux si on quitte ou si on a les moyens d'aller ailleurs. C'est ça, là. On est prisonnier de son logement, au fond.
0: En effet. Ouais. Et pour différentes raisons, il y a différents cadres, différentes manières de conceptualiser le lien entre le logement et la santé. Et celui que je voulais vous présenter aujourd'hui a quelques caractéristiques principales du logement qui a un impact sur la santé. On parle d'abordabilité, d'abord. L'abordabilité qui est le coût du logement. Bien entendu, l'argent qu'on met sur un logement, on ne peut pas le mettre ailleurs. Alors, quand on dépense une grande partie de son salaire, de ses revenus sur le logement, c'est lié à l'insécurité alimentaire, qui est bien entendu un lien direct sur la santé, et lié à plusieurs autres choses. On a aussi la stabilité. Donc, la stabilité du logement voulant dire, on sait qu'on peut rester dans le logement où on vit aussi longtemps qu'on veut, qui a un grand impact sur la santé mentale aussi, sur bien-être.
1: Le fait de pouvoir se projeter, et pour les enfants aussi, par le fait même, bien sûr.
0: Oui, en effet. Puis, le logement, c'est comme un petit cocon, c'est un endroit rassurant. C'est lié très intimement avec notre santé mentale, alors la stabilité est importante. Ensuite, on a les conditions intérieures du logement. Va s'en suivre les conditions extérieures, mais pour les conditions intérieures, ben, on a bien entendu la salubrité.
1: Ouais.
0: Alors, par
1: moisissures,
0: exemple,
1: etc.
0: Les moisissures, vermines, les acariens, les insectes, etc. On a la qualité d'air intérieur aussi. Si, par exemple, il y a, je ne sais pas, de la fumée secondaire, peut-être, de personnes qui fument. Si il y a des animaux, mais qu'on est allergique, différents allergènes. Alors, la les conditions intérieures sont très importantes et on ajoute là-dedans la taille du logement. C'est quand même un privilège d'avoir un logement assez grand pour nos besoins. Il y a beaucoup, beaucoup de familles qui vivent dans à plusieurs, par exemple, dans un logement, notamment des familles nouvelles arrivantes. J'en ai recueilli plusieurs témoignages au fil des années, notamment avec ma pratique clinique.
1: Ouais.
0: La taille du logement est très importante. Ensuite, on a comme déterminant l'accès aux services. Alors, je vous donne un exemple. J'ai travaillé aussi sur ce dossier-là. Vivre dans des quartiers de Montréal où il y a beaucoup de services, ça coûte plus cher. Alors, il y a certaines familles, par exemple, qui se dirigent vers l'est de la ville. On peut donner un exemple, la pointe de l'île, mais qui n'ont pas l'argent pour avoir un véhicule. Ils sont dans un quartier où il n'y a pas beaucoup d'accès aux transports en commun, c'est-à-dire qu'ils se retrouvent un peu isolés. Alors, par exemple, une maman qui vient d'accoucher doit se déplacer avec 2 ou 3 autobus pour l'examen de son petit enfant.
1: Ouais, ou pour ses vaccins, ou pour... Ouais.
0: Exactement, ce qui complique beaucoup la situation et ce qui isole un peu ces personnes-là. Bon, et pour terminer, dans les caractéristiques du logement qui ont un lien intime avec la santé, on a les conditions extérieures, le quartier. Il n'y a pas juste l'environnement à l'intérieur de notre logement, mais tout ce qu'il y a autour. Et pour vous l'illustrer, j'avais envie de faire un exercice avec vous qui s'appelle le 3-30-300, que j'aime beaucoup. C'est un exercice qui nous montre à quel point notre logement peut favoriser notre santé d'un point de vue verdissement, d'un point de vue nature. Alors, et j'invite toute l'équipe à le faire avec moi, est-ce que de chez vous, vous voyez au moins 3 arbres? Si, par exemple, vous êtes dans votre chambre, vous regardez par la fenêtre, voyez-vous au moins 3 arbres?
1: Oui.
0: OK. Est-ce que dans votre quartier, il y a au moins 30 % de canopée, c'est-à-dire de sol qui est couvert par des arbres avec l'ombre que les arbres peuvent amener?
2: Dans les quartiers montréalais, des fois, c'est difficile quand on pense, quand on regarde vraiment, au fond, la place que prennent, au fond, les
1: bâtiments. Il y a des quartiers qui sont très denses,
2: bien sûr. C'est ça.
1: Oui.
2: Et même s'il y a quand même beaucoup d'arbres dans la rue, reste qu'au final, c'est pas 30 %.
1: Oui.
0: En effet. Ouais. Et le dernier, le 300, c'est se situer à moins de 300 mètres d'un espace vert, que ce soit un parc, que ce soit une petite zone verte, mais d'être à moins de 300 mètres, donc à une distance raisonnable de marche d'un espace vert.
1: Ouais, j'aime ça la règle, donc répétons-la, 3-30-300.
0: Voir 3 arbres, que notre quartier soit couvert de 30 % de canopée et être à moins de 300 mètres d'un espace vert. Le logement dans lequel j'ai déménagé respecte ces règles-là et j'en suis très reconnaissante. Ouais, bref, parce que je sais que ça peut avoir un impact sur ma santé. Et en santé publique, on travaille sur ces déterminants pour justement lutter contre ces inégalités parce que les logements qui sont moins accessibles sont souvent des logements qui favorisent davantage la santé. On a parlé de quartiers plus verts, être plus loin des autoroutes, être dans un logement moins bruyant parce que le bruit est un autre grand déterminant de la santé, être près de notre travail, etc. Et tout ça a des conséquences importantes sur la santé. On parle d'un lien avec la santé psychologique, un lien avec les infections, la prévalence aux infections, notamment on peut penser à l'exposition à la pollution, un lien avec les maladies respiratoires et du cœur, avec les blessures, par exemple, avoir un logement adapté pour des personnes âgées, pour des personnes en situation d'handicap. C'est aussi lié à la violence, aux relations interpersonnelles et aux décès prématurés. Et tout ce que je vous dis là, c'est vraiment basé sur des études extensives. Bref, il faut travailler pour que tout le monde ait un droit au logement, à un logement décent qui leur permet d'être en santé.
1: Ouais. Et parfois, il y a cette tension, particulièrement dans nos sociétés nord-américaines. Regardez dans le langage à quel point c'est important. On parle de droit au logement, mais on a aussi le bien immobilier. Comprenez-vous cette espèce
0: C'est d'une grande complexité.
1: Oui, effectivement. Merci beaucoup. Et puis, vous pourrez partir avec une des fourchettes. On en a quelques-unes ici.
0: Si jamais
1: vous êtes mal prise.
0: Je m'en vais
1: défaire
0: quelques boîtes.
1: Oui, ça marche.
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4: Je pense que je veux que l'athlète d'impro prenne sa retraite. 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
5: On sait que c'est la dernière saison de Pierre-Luc. 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
1: Myriam, vous faites partie des chanceuses qui a pu voir la dernière.

0: Dernière saison, on suit Pierre-Luc Funk dans sa dernière saison à la Ligue nationale d'improvisation.
1: Oui, ouais. Donc ça va sortir le 8 octobre sur ici2.tv Extra. C'est un documentaire sur 3 épisodes d'une heure et j'ai pas pu m'en empêcher, j'ai regardé les 3.
0: Ah, OK, oui,
1: ouais, c'est ça. Donc c'est très bon. Mmh. Et ça nous laisse tout le temps, on veut tout le temps en avoir plus. Donc
0: ils
1: ça
0: sont habiles pour nous
1: bien.
0: Accrocher.
1: Oui, oui, oui. Je pense qu'il y avait matière à faire 5 épisodes, mais je les prends quand même et je suis très reconnaissante. Nous sommes dans la reconnaissance aujourd'hui. Donc, je vous explique, c'est vraiment l'histoire de quand gagner devient une façon de se perdre. Parce que Pierre-Luc Funk, à travers ce documentaire, on voit à quel point c'est un athlète de l'improvisation. Et il a vraiment comme cette perspective de sportif et il est compétitif et il veut gagner et il le cache pas. Mmh. Et moi, j'ai aimé cette passion parce qu'on est des gens passionnés autour de la table. Donc, il y a quelque chose de fascinant dans l'improvisation. En apparence, c'est un jeu, mais pour ceux qui la pratiquent au haut niveau, c'est un spectacle, mais c'est aussi un sport. Et surtout, c'est une véritable épreuve psychologique. Et donc, on suit Pierre-Luc Funk dans cette dernière saison. On suit, au cours de cette série documentaire, on voit des témoignages de ses collègues, de sa famille, lui aussi qui se livre à la caméra, qui nous donne des aperçus de sa personnalité qu'il n'a pas dévoilé au grand public auparavant.
0: Il faut qu'il joue le jeu, bien sûr.
1: Mais il joue le jeu d'une façon tellement intense que ça crée un déchirement. OK? Donc, pour donner le contexte, Pierre-Luc Funk est dans la LNI depuis 2014. Il fait de l'improvisation depuis qu'il est en secondaire 2. Il fait ça au Cégep, au Cégep Montmorency.
2: Avec le mime.
1: Oui. Avec le mime, exactement, qu'on voit. On voit même le retour de Pierre-Luc Funk au mime pour l'improvisation des anciens. Bref, c'est vraiment plaisant de retrouver tout ce parcours, tout ce parcours depuis son enfance. Mm-hmm. Et je pense que c'est ça qui touche. Moi, j'ai une petite larme aux yeux au 3e épisode parce qu'on sent vraiment que c'est son enfant intérieur qui est heureux, mais aussi triste de laisser l'improvisation derrière lui. Là, je vous donne des petites bribes d'informations, mais je veux rester un peu cartésienne dans mes explications. Donc, cette dernière saison, il ne la joue pas simplement pour le plaisir. Son objectif, il est clair, presque brutal. C'est de gagner. Et il sait gagner. Il a été champion plusieurs années d'affilée. Il joue avec les Verts, notamment aux côtés de François-Étienne Paré, Fabiola Nivra Aladin, Corinne Fortin. Mais derrière le spectacle, les rires, l'énergie d'avant-match, on découvre un joueur qui doit constamment composer avec la pression. Pierre-Luc est parfois, j'ai même envie de dire souvent, son propre ennemi. Et c'est peut-être là toute la contradiction de Pierre-Luc. Il excelle dans un art qui lui demande précisément de lâcher prise, mais il n'arrive pas à lâcher prise parce qu'à chaque fois qu'il ne performe pas à la hauteur de ses propres attentes.
0: Oui, c'est ça.
1: On est presque au bout de la chute. Là, comme tout peut s'effondrer à n'importe quel moment. Bref, Pierre-Luc annonce sa retraite de la LNI à 32 ans. Et vous allez voir ça à travers 3 épisodes. J'espère que ça vous donne envie. En tout cas, moi, j'ai beaucoup aimé.
0: Merci, Myriam.

0: Sandwich Automate, un extrait de la chanson de Catherine Noël. On vous fait entendre ça parce que c'est le Festival provincial de citrouilles géantes aujourd'hui du côté de Néguac au Nouveau-Brunswick. Alors, ça se trouve en péninsule acadienne au sud de Caraquet, à l'est de Miramichi. Là, vous l'avez bien sur la carte. Et on va joindre ce matin Laurent Mallet. Il participe au concours depuis 26 ans. Il a 76 ans et c'est sa dernière compétition de grosse citrouille. Avant de prendre sa retraite, il est avec nous au bout du fil. Monsieur Mallet, bonjour.
1: Allô, Annie.
0: Comment ça va ce matin? Dans quel état d'esprit vous êtes?
1: Je suis reposé. Je suis vraiment en forme un matin. Je suis content un matin. Je me sens libre.
0: OK, vous vous sentez libre. Mais c'est pas votre état qui nous intéresse, c'est l'état de votre citrouille surtout. Votre citrouille, elle est prête? Qu'est-ce qui se passe?
1: Disons, ça va être comme... je ne sais pas comment est-ce qu'elle peut peser ni rien, là. Mais c'est que... c'est la balance qui va nous le dire. Moi, c'est sûr que j'aimerais battre ma 1582. Mais on pense que d'après le boom truck, il a levé à l'œil, il disait qu'elle pesait 200 livres de plus.
0: Alors,
1: si j'ai 1722 livres, j'ai le plus gros à vie à Néguac depuis que je participe, moi ça fait toujours 26 ans. Là. Puis après ça, si j'ai 1820 livres, j'ai peut-être le plus gros du Nouveau-Brunswick à vie.
0: Aïe, aïe, aïe. OK, on est dans du lourd, là. Mais comment on fait pour arriver à ces... J'ai vu des photos cette semaine de vous à côté de cette espèce de monstre-là. Racontez-moi l'art de cultiver la grosse citrouille.
1: Mais c'est sûr que ça prenait une grosse serre géante, OK? Puis ma serre, elle a 1140 pieds carrés. Puis ça, moi, c'est fait avec des palettes, là. C'est en vrac, là. C'est très, très, très difficile à construire ma serre. Hein. Puis surtout, là, pour la chauffer, parce que moi, le 5 de mai, elle est dehors. Mm-hmm. Mais le 5 de mai, là, il faut que j'ai une fournaise, puis il faut que je chauffe ça. Puis, disons, avec le diesel qui est cher.
0: Ouais, c'est vrai.
1: Faire une citrouille comme que j'ai faite, là, pour la chauffer, puis tout, là, ça coûte au moins 3 000 $.
0: Aïe, aïe, aïe. OK, plus de dollars que de livres.
1: Ouais, puis quand ça arrive, ben, tu veux avoir une citrouille du début à la fin sans problème, sans rien, mais elle est comme les humains, elle a pris une maladie qui m'a empêché mon rêve probablement de se réaliser. Moi, mon but, c'était 2000 livres.
0: Ah, OK, d'accord. Mais ça devient fragile, plus ça, c'est gros, mais ça reste fragile, non?
1: Non, c'est pesant, ça-là.
0: Non, mais je comprends, je veux dire fragile dans le sens que plus ils sont gros. Est-ce qu'ils sont plus propices aux maladies ou je sais pas, la pourriture, ça doit être votre hantise, ça?
1: Oui, ben quoi qui est arrivé, là, pour commencer, à la poussée, là, c'est un tronc double. Puis ça, on veut pas ça. Mm. Puis là, les deux secondaires qui étaient en arrière ont ouvert mon tronc, là, qui sont. Puis ça, ben, quand elle avait 60 jours, je m'ai aperçu qu'il y avait des mouches qui rentraient là-dedans. Je me suis aperçu qu'elle avait... Fait, je l'ai guérie. Moi, ben, je l'ai guérie. Puis là, elle a continué à pousser quand même.
0: Parce que tout aurait pu s'arrêter là, hein, M. Mallet. Si les mouches rentraient là-dedans, ça aurait pu finir votre affaire, là.
1: Non. C'est que j'aurais pas eu de guérie. J'aurais pas su de quoi c'est faire, là. Je perds de ça, là. Puis là, puis quand que ça a eu le temps pour... Ça fait 100 jours passés. C'était gros, la grosseur d'un œuf pour la polliniser, ça prend les fleurs molles. Puis le matin, mon chum de Caraquette, Gilles, mon ami qui n'a fait une nuit pareille, puis que lui, il avait 3 fleurs molles pour moi.
0: Ah.
1: Pour ce matin-là, puis j'ai été chercher ça chez lui. Puis j'arrive ici, t'avais mes 3 fleurs molles, puis j'étais capable de la polliniser. Parce que autrement que ça, je perdais mon année, là.
0: Ah ouais. Qu'est-ce qui favorise la croissance de ces citrouilles-là? Qu'est-ce qui est le plus propice à la croissance?
1: Ben, je veux dire, moi, je pense que c'est juste là, du logique, au fait, je pense. Là. C'est de la nourriture. Il y a beaucoup de nourriture. Nous, on a fait analyser la terre, puis on voulait lui donner un thé pour la booster, pour voir. Puis on a eu là, le résultat, puis le résultat m'a dit que ta terre était parfaite, même plus que parfaite. Les éléments que j'ai mis dans ma terre a fait qu'elle avait tout. Elle était comme dans un restaurant bien, bien. Avec de la nourriture, avec beaucoup de nourriture. Puis j'ai dit, elle va manger ce qu'elle veut. Puis, puis moi, ben, j'ai l'eau quand même du lac. J'ai un lac ici. Puis là, je mettais l'eau dans une machine. Puis que
0: ça prend beaucoup d'eau, M. Mallet, faire grossir la citrouille?
1: Oui, ça prend de l'eau, mais tout dépendant du terrain. Ça peut être un terrain sablonneux qui l'eau draine. Mais moi, j'avais un terrain plus. J'avais semé de fumier, j'avais semé d'engrais. Que ma terre restait humide un peu. Là. Ben, disons, j'avais quelque chose qui m'indiquait c'est que l'eau à 8 pouces. C'est que si trop d'eau, moins d'eau, c'est là, je la fournissais quand c'était le temps. Là.
0: Est-ce qu'à la fin, ça grossit encore beaucoup ou c'est à un certain moment donné, cette espèce de prise de poids-là va ralentir?
1: Quand il arrive une citrouille, là, ça va près de 75 jours. Puis les premières journées, dans les premières 40 jours, bien là, après ça, les autres jours par après, les une vingtaine, 30 jours après,

0: Et 25 jours, ben, elle a continué à grossir, puis ils disent que qu'elle pourrait grossir 5 livres par jour. Ben, je pense qu'elle a donné encore plus que ça, parce que elle était tellement bien soignée.
1: Qu'elle s'est mise à pousser encore plus.
0: Ben, ouais. Oui, puis le soir, je l'abriais avec trois couvertes de laine. Elle était bien.
1: C'est Tinou, elle s'appelle, hein? Vous lui avez même donné un nom à votre citrouille.
0: Ben oui, ben moi, là, tout le monde me connaît sur Tinou, OK? Puis moi, c'est correct qu'il m'appelle Tinou la citrouille, ça n'arrange pas, là. Ben, Laurent, je veux pas qu'il m'appelle Laurent la citrouille, là.
1: Non, vaut mieux Tinou. OK, mais aujourd'hui, est-ce qu'elle est déjà dans le camion ou ça va se faire tantôt?
0: Oui, elle est montée. J'ai gardé par la vitre tout à l'heure, puis je l'ai vue dans le ciel. C'est un gros boom truck qui vient ici. Puis il a été la chercher, puis il a monté comme 25 pieds dans l'air du temps, puis là, il a été...
1: Hey, vous deviez être stressé quand ça s'est passé, ça, cette opération-là.
0: Non, mais j'ai quand même une machine qui est propice pour, qu'il n'y a pas de trouble avec ça, là. Non, c'est bien fait, là.
1: Donc là, vous prenez la route?
0: Ah, comment? Là, je m'en vais me préparer, je m'en peut-être le déjeuner un peu avant, là. Puis là, on va faire comme 50 minutes de ride pour s'en aller Nigouac, là.
1: Il faut conduire tranquillement, là, j'imagine, là. Faut pas...
0: Oui. Mais là, faut que j'arrête de me chercher une bouteille de champagne. Puis,
1: Vous êtes sûr de votre affaire, monsieur Mallet?
0: Allez, c'est la retraite, là.
1: Oui, en plus.
0: Ben, disons, si, moi, à la 162 jours, mais tu sors pas de la maison, là. Tu peux pas sortir de la maison.
1: Ça
0: moi,
1: tout le temps, c'est ça.
0: Ben moi, il y a une chose qui n'était pas dure pour moi. Ben, je vis dans un paradis. Et ça a jamais été dur pour moi de j'ai trouvé une façon de rester pour une tienne en forme et en santé.
1: Ben oui, c'est ça. Écoutez, on vous souhaite la plus belle journée possible. Vous nous donnerez des nouvelles, Tinou Mallet, de cette citrouille-là. Oui. On est derrière vous, puis bonne route et surtout bonne retraite par la suite.
0: Et puis merci, je vais vous envoyer une photo de ce Instagram matin.
1: Ah, c'est sûr, on veut voir ça. Monsieur Mallet, merci, bonne journée, bon dimanche.
0: Hey, à toi aussi, bye.
1: Au revoir.

0: Imaginez l'opération de la sortir comme ça avec l'espèce de camion puis la déposer. Il va nous envoyer la photo, là, on va trouver un moyen de vous montrer ça, ça n'a aucun sens. Bon, le Canadien a perdu hier face aux Pingouins, c'était un match complètement fou, il y a eu cette remontée spectaculaire, mais ça n'a pas suffi.
1: Ouais, un Canadien dominant d'emblée, qui coince après 10 minutes, les Pingouins qui dominent les 20 minutes suivantes avec 4 buts sans réplique, et puis quand on pense que le CH est fini, comme souvent d'ailleurs l'an dernier, une fois que le Canadien est dans les câbles, mm-hmm. les gars se secouent et avec autant de punch offensif hein, du côté du Canadien, ben aucune avance adverse n'est vraiment insurmontable. Et on l'a vu là, dans les dernières minutes de la troisième période avec pas de gardien à ce moment-là. On est passé de 5-3 à 5-4 à 5-5. Et puis donc but en prolongation de Tommy Novak du côté des Pingouins qui a mis fin à cette remontée. Bon, écoutez. C'est le deuxième match de la saison. Martin Saint-Louis avait encore le sourire malgré la performance en dents de scie de son club.
2: Entertaining, comment
3: c'est? C'est divertissant.
2: Il y avait un peu de tout, tu sais. Mais si tu m'aurais dit après les 10-12 premières minutes là, que ça aurait été un match comme ça, là, je t'aurais pas cru. Mais tu sais, je suis content de la bataille en troisième. Puis tu sais, on tâchait un point, je pense pas qu'on en méritait deux.
0: Ouais, OK.
1: Voilà. Quelques petites notes en rafale. Le premier match, ça avait été vraiment la profondeur du Canadien qui avait été mise de l'avant. Là, c'est vraiment les gros canons. Deux buts de Caulfield, un but de Suzuki, ouais. Demidov, Kreider. Mm-hmm. Premier but avec le Canadien. En défense, personne n'a été bon. Particulièrement Jekai et Schubel, mais même Mike Matheson non plus. Les notes une mauvaise deuxième période de son côté. Alexandre Carrier n'a pas terminé la rencontre.
0: Blessé.
1: Donc, ouais. J'ai l'impression vraiment qu'on va voir Adam Engström pour la première fois de la saison. Mardi soir contre les champions de la Coupe Stanley, ouverture du Canadien au Centre Bell. Ailleurs, donc, dans la LNH hier, victoire pour les Sénateurs d'Ottawa. Leur tout premier match de la saison, finalement, contre les Maple Leafs de Toronto. Thomas Chabot, nouveau capitaine des Sénateurs, a marqué le premier but. Victoire de 3-2 de ce côté. Eux aussi, toutefois, ont perdu un défenseur. Et là, dans ce cas, c'est leur défenseur numéro 1, Jake Sanderson, qui a qui a aggravé une blessure au bas du corps, donc il le suivait depuis un moment. Les Oilers n'ont pas accordé de toucher hier. Ça, c'est le mot de Mike Babcock.

0: Babcock. Victoire de 3 à 1. Et donc, Devan Levi, le gardien montréalais, après avoir accordé 7 buts jeudi. Sais. Un seul, donc, hier, contre le Kraken de Seattle. 4-1, finalement, aussi, pour les Canucks contre les Flames. C'est quand même bon début de saison pour les Canucks de Vancouver. Mais bon, toujours contre des équipes canadiennes. La plupart des équipes canadiennes ont joué les unes contre les autres en ce début de saison.
1: Bizarre début de calendrier.
0: Et là, ça va changer particulièrement pour le Canadien là dans les prochaines semaines. Des matchs contre les Hurricanes, les Capitals, deux matchs contre les Sabres de Buffalo. Mmh. Donc, ce sera une trop lourde commande dans les prochaines semaines.
1: Merci, Olivier. Il n'y a pas que la docteure Oud qui s'intéresse au logement, Hélène. Bien sûr, beaucoup de textes dans les journaux là-dessus ou des reportages.
2: Oui, dans un magazine français, Socialterre, que je vous présente parce qu'il est peut-être pas assez connu ici. On propose du côté de ce magazine une critique radicale de notre système et des alternatives. C'est comme ça qu'on se présente. Bimestriel engagé, on préfère le terme engagé à militant. Et dans le dernier numéro qui est sorti mercredi, qui est consacré à l'avenir climatique, il est question de ces citoyens qui s'organisent, des habitants de ce qu'on appelle des logements bouilloires. Et donc, ça, c'est une habitation qui est mal conçue, qui est mal isolée, qui va emmagasiner la chaleur en été et qui devient une véritable fournaise. Contrairement à la passoire thermique, expression qu'on utilise, qu'on entend aussi beaucoup en France, qui, elle, laisse fuir la chaleur en hiver. Et là, la bouilloire, elle, va piéger la chaleur en été. Et donc, on parle ici de logements privés ou publics, des HLM, par exemple, où à l'intérieur, il a fait 40 degrés en juin pendant la canicule cet été. Il y a des résidents qui se mobilisent pour demander des choses assez simples, comme des volets aux fenêtres, des ventilateurs au plafond. On demande pas de thermopompe, là, mais ces mesures qui peuvent sembler de base n'arrivent pas, même si, même de la part donc des différentes sociétés d'habitation qui fournissent le logement social en France. Alors, des groupes citoyens ont lancé des pétitions, d'autres ont décidé de payer eux-mêmes pour faire isoler par l'intérieur leur logement. On nous présente cette retraitée dans la soixantaine qui vit en banlieue nord de Paris, qui a fait 3 chutes dans son appartement cet été à cause de la chaleur à la suite de vertiges. Elle dit que ses médicaments, ses anticoagulants, ça ne fonctionne pas, ça fait pas bon ménage avec la canicule. Elle avait pas d'autre choix. Elle habite dans un HLM. Ça fait 6 ans qu'elle envoie des mises en demeure, qu'elle demande des aménagements anti-chaleur. Alors, elle a décidé de payer elle-même. Et vous savez, souvent, en cas d'alerte rouge canicule, ben les recommandations de la santé publique, c'est de rester chez soi.
1: Oui.
2: À Lyon, une pétition a été lancée, pas de volet, pas de loyer, signée par 60 000 personnes. Alors, ils revendiquent un droit à la rénovation qui consiste à prélever sur le loyer le montant nécessaire aux travaux de rénovation si les propriétaires refusent d'engager les travaux. C'est une espèce de grève partielle du loyer. Ça coûterait tant d'argent installer un ventilateur au plafond. Vous le faites pas comme propriétaire, mais comme locataire, je soustrais ce montant au coût du loyer. Et quelques semaines après le lancement de cette pétition, on est à la mi-juillet en France, la mairie de Lyon a ajouté la chaleur excessive dans la liste des critères de salubrité des logements. C'est la première ville française, à faire ça. C'est salué par les associations de locataires. Ce que ça veut dire concrètement, ça permet aux inspecteurs de la ville de sanctionner les propriétaires qui n'installent pas d'équipement anti-chaleur de la même façon dont on sanctionne depuis des décennies la présence de moisissures, par exemple. Donc, s'il n'y a pas d'équipement anti-chaleur, vous pouvez être mis à l'amende comme propriétaire privé ou société d'habitation aussi. C'est un exemple à suivre pour les autres villes selon plusieurs. On regarde comment ça se fait. Ça vient d'entrer en vigueur, donc comment ce sera appliqué. Et en banlieue de Paris, la bataille menée donc par cette dame dont je vous parlais, qui a payé pour faire isoler son logement, on vient d'annoncer, l'Office public de l'habitat qui gère le parc immobilier de HLM où elle habite, on vient de lancer début octobre pour les 8000 logements un processus de diagnostic énergétique pour identifier les logements bouilloires et agir. En conséquence, ça demande de l'énergie, c'est fatigant pour ces gens qui se battent pendant des années, qui lancent des pétitions, qui font des mises en demeure. Mais dans Socialterre, on nous explique que parfois, ça semble donner des résultats. Donc, regardons comment ça se passe en France, donc, pour ces résidents de logements dits bouilloires.
1: C'est terrible, ces images, cet été, quand ils plaçaient des espèces de couvertures de survie dans leurs fenêtres.
2: Fenêtres,
1: c'était épouvantable.
2: Oui.
1: Merci, Hélène.
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1: Qu'est-ce que les lectures nous apprennent ce matin? C'est l'auteur Sébastien Dulude qui est avec nous, qui est venu nous voir en studio. Alors, quelques-unes de ses lectures, ce qu'il en retire. Sébastien, bonjour.
5: Bonjour,
1: joyeux enchanté. Anniversaire, on peut vous le dire encore?
5: Oui, oui, tout à fait. je suis un peu encore dedans.
1: je le mentionne publiquement parce que ça fait partie du premier livre que vous voulez nous présenter. Vous avez eu 50 ans, mercredi. Un autre, Isabelle Picard a eu 50 ans et nous a fait une chronique là-dessus il y a 2 semaines. Voyez-vous.
5: 76, hein? Grosse année.
1: 76. Donc, ce lien avec votre anniversaire et le livre La fête de l'autrice allemande Lucie Frick.
5: Oui, ben c'était comme une évidence. Quelqu'un qui me dit, t'as vu passer, c'est l'histoire d'un gars qui va avoir 50 ans, il a pas trop envie de se faire fêter. Sa meilleure amie lui organise un petit quelque chose et au fil du roman, on découvre en fait que c'est pas tout à fait arrangé. Il y a une petite atmosphère un petit peu mystérieuse pourquoi toutes ces choses-là se produisent. Il y a une journée très chargée où il va finir par tomber sur plein de gens qui ont été importants à différentes époques de sa vie. Lui est à un point où il connecte plus avec grand-chose. C'est un réalisateur de films un peu blasé. Il n'y a pas grande envie vers le futur et il est un peu déconnecté de tout ce qu'il a vécu du passé aussi. Et là, il va réaliser tranquillement des grandes expériences de vie. Ça permet aussi au livre de déployer l'identité de cette personne-là à travers ces rencontres-là. Qu'est-ce qu'ils ont vécu comme expérience? Et surtout, qu'est-ce qui fait qu'il est cette personne-là aujourd'hui? Donc, c'est tous ces petits liens-là qui s'accumulent et n'en ont aucun de banal en réalité.
1: Ouais. Connaissez-vous l'âge de l'autrice?
5: Un peu plus jeune.
1: C'est intéressant qu'elle prenne un personnage qui arrive à cette espèce de chiffre de 50, qui représente peut-être quelque chose là dans nos sociétés.
5: Ben en tout cas, pour moi, certainement, c'est comme si un anniversaire qu'on veut pas rater. Et on sent aussi, j'en discute beaucoup autour de moi, parce que j'ai des amis de cet âge-là aussi, comme si générationnellement, on a tout à fait compris que la cinquantaine maintenant, c'est une décennie un peu quarantaine plus.
1: Ouais.
5: Donc moi, de mon côté, j'ai un peu l'impression que pour la première fois, j'ai vraiment saisi c'était quoi 10 ans. Ma quarantaine, je sais ce qu'elle a représenté. Quand t'arrives à 40, à trentaine, on fait OK, qu'est-ce qui vient de se passer et tout. Mais là, la cinquantaine, donc je peux un peu voir qu'est-ce que je peux faire en 10 ans. Vraiment une conscience du temps qui a changé complètement là de densité. Il est pas mal plus dense, en fait.
1: Et qu'est-ce que ce livre-là vous a appris sur cette espèce de passage-là? Est-ce que vous êtes reconnu dans le personnage, par exemple?
5: Pas tellement dans le personnage, mais dans les ruptures. J'ai l'impression que j'ai toujours été déraciné. J'ai vécu dans 3 villes plus de 10 ans, donc ça fait quand même l'impression que j'ai pas d'amitié en continu, et j'ai souvent l'impression justement que j'ai pas tout à fait construit de la même manière que d'autres qui ont des amitiés d'enfance et tout. Mais le temps fait ses petites spirales. Il y a des amitiés, moi, par l'apparition de mon livre Amiante, des gens avec qui j'ai fait mon école secondaire qui sont revenus dans ma vie
1: avec un hiatus de 25 ans.
5: C'est fascinant, cette expérience-là du temps. On réalise vraiment qu'il n'y a aucune de ces petites connexions-là qui sont pas importantes, qui nous structurent complètement. Et des fois, on a un peu oublié, même parce qu'elles sont tellement loin, à quel point elles étaient majeures à l'époque et qu'on les porte toujours.
1: Autrement dit, c'est pas parce que des relations de notre passé disparaissent de la mémoire, si on veut, que ça disparaît du corps ou du souvenir, hein, vivement se ranimer.
5: Moi,
1: là,
5: je crois tellement à ça. Je suis un matérialiste. Je sens que toutes ces choses-là sont structurées dans notre corps, dans l'espace-temps aussi, là, sans trop faire de quantique du dimanche, là. Mais c'est comme c'est des choses qu'on a structurées par ces vraies réalités, des configurations matérielles, des mois de notre époque. Moi, je me souviens d'avoir des flashs tellement forts, d'être dans une piscine avec une amie, j'ai comme 4 ans, ce souvenir-là revient souvent, je ne sais plus c'est qui cette personne-là, mais le souvenir est en moi et je sais que ça fait partie de ce que je suis devant vous ce matin.
1: Ouais.
5: D'une quelconque façon.
1: C'est un trauma être quitté ces villes-là pour vous. Donc est-ce que ce livre-là amène une certaine paix par rapport aux déchirures ou aux déchirements qu'on connaît quand on quitte une ville?
5: Pas loin d'une paix, ouais. Il y a vraiment une espèce de... En fait, c'est le titre est magnifique, La fête, ça célèbre justement tout ça, réaliser qu'on est beaucoup plus une accumulation en continu que une somme de rupture, une somme de différence, d'arrachement, de douleur et tout.
1: Ouais.
5: Il y a vraiment un grand élan continu, un grand partage dans tout ça qui m'a vraiment, vraiment touché. Ça m'a fait sourire et la fin est spectaculaire.
1: D'accord. Alors, La fête de Lucie Frick, cette autrice allemande, traduite de l'allemand par Isabelle Libert au Cartanier. Deuxième livre, Vendredi ou les limbes du Pacifique.
5: Oui. Ça, Ça, c'est quand j'arrive en études littéraires, on a un appétit pour tout, mais ce livre-là, c'est le premier roman de Michel Tournier.
1: Oui.
5: J'ai eu l'impression
1: 1967, c'est ça,
5: quelque chose comme ça autour de ça. Et là, j'ai eu l'impression qu'en lisant ce roman-là, j'avais eu un cours de 15 semaines, là, un cours universitaire entier, une leçon de maître sur comment créer un roman par sa structure. C'est une relecture du mythe de Robinson Crusoe sur son île déserte et tout. Et ce gars-là oscille entre deux comportements complètement contradictoires, soit qu'il se vautre dans une espèce de grotte là, très utérine dans laquelle il n'existe plus, il est complètement en sécurité, inexistant au milieu de son île, ou alors il récolte, il engrange ses surplus, il note des inventaires pour il est tout seul sur son île, il se proclame gouverneur de l'île, donc il a un comportement complètement dominant sur ça, et il alterne entre ces espaces-là jusqu'à temps que l'élément perturbateur qui est vendredi, ce sauvage entre guillemets qui défaite complètement tout son modèle de vie. C'est vraiment, j'ai appris à écrire en lisant ce livre-là.
1: Ok, donc c'est un livre qui nourrit l'auteur.
5: Oui, c'est ça. J'ai procédé comme ça à Amiante aussi, en une structure en deux temps.
1: Okay,
5: et vraiment, c'est comme si quand ton plan est clair, il y a des choses qui s'écrivent d'elles-mêmes parce que ta construction demande ça.
1: Vous écrivez comme ça, ça vous prend la structure. Pour vous, c'est comme...
5: Je l'avais pas réalisé quand j'ai travaillé en poésie. On dirait que j'avançais un petit peu plus intuitivement. Mais plus j'affine ma plume, plus je trouve que ma plume est efficace, c'est parce que j'ai une conscience d'une certaine architecture derrière le texte. Et ça, c'est vraiment le premier choc, c'est tourné.
1: Et puis, on termine avec le matou. Ah, je suis contente qu'on parle d'Yves Beauchemin. Ce matin à la radio.
5: Ouais.
1: 1981, le matou.
5: Et qu'est-ce que c'est des souvenirs pour moi, ce livre-là? J'ai 13-14 ans. C'est le premier livre québécois pour adultes que j'ai lu.
1: Okay.
5: C'était dans la bibliothèque de mon grand-père du côté de ma mère, qui sont anglophones. Il n'y avait pas beaucoup de livres en français. Donc,
1: mais il y avait celui-là.
5: Il y avait celui-là. Ah. Mon grand-père est un grand lecteur et je me souviens, c'était un temps des fêtes. Je descends dans le sous-sol, je fouille dans les livres. Et là, je trouve ça, je commence à le lire et je l'ai ramené. Donc, à Thetford Mines, on restait. Mes grands-parents étaient à Laval. Et j'ai passé l'hiver dedans. C'est ça, la
1: Est-ce que c'est
5: expérience.
1: Cette copie-là, Sébastien?
5: Non, c'est la même édition, mais j'ai racheté plus tard.
1: Ah, oui, d'accord.
5: Ouais. Je sais pas pourquoi j'ai pas l'édition de mon grand-père. J'aurais aimé ça. Je me demande si je l'ai pas même un peu annoté. Et c'est de passer des mois dans une lecture. Je me sens tout petit en repensant à ça, à quel point j'étais un enfant qui dit que c'est une vie d'adulte, le matou. C'est un couple qui part d'un restaurant et c'est ce Ratablavaski qui est un être mal intentionné. Il y a évidemment Monsieur Émile, le garçon avec son chat qui boit déjà de la bière et qui sacre à chaque phrase. C'est vraiment un roman pour adultes et avec des problèmes d'adultes. Et j'ai vécu là-dedans. C'était comme je découvrais aussi c'est tellement ambitieux. C'est une vraie saga qui se passe sur plusieurs mois. C'est comme un film en lecture. Je pense que ça a vraiment développé mon muscle de lecture. Puis la capacité
1: qu'est-ce
5: de...
1: que vous accrochez? Vous pouvez vous repenser au petit garçon que vous étiez à cette époque-là. C'est même là où tout début de l'adolescence, au fond.
5: Ouais. C'est que ça tient dans tes mains. C'est un petit objet que tu traînes partout, puis ça se déplie. C'est un voyage incroyable. J'ai jamais été un grand cinéphile. J'aime le cinéma, j'aime les histoires beaucoup, beaucoup. Mais par l'œil, je me tanne. On dirait que rapidement, l'œil se fatigue. Lire, il y a aucun effort. Les images se forment dans le cerveau et il y a aucune limite. Donc, c'est ça qui me fascinait de traîner cette affaire-là. C'était aussi de comprendre pourquoi c'est le matou, le titre de ce livre-là, ce chat. Évidemment, quand on se rend à la fin du livre
1: comprend.
5: Et du film, qui est vraiment pas mal du tout.
1: Ouais.
5: Ce chat, c'est une tristesse absolue. La binerie est devenue un lieu culte pour moi, pour mon fils aussi.
1: C'est bien la preuve que n'hésitez pas à mettre certains livres entre les mains des plus jeunes.
5: Puis
1: la littérature jeunesse, elle est extraordinaire. C'est pas de ça dont il est question, mais parfois un livre d'adulte, même quand on est plus jeune, ça peut valoir la peine. Vous travaillez sur votre deuxième roman, on peut en parler?
5: Oui, je travaille là-dessus.
1: C'est
5: tranquillement.
1: Difficile pour vous?
5: C'est que Amiante est encore un projet actif. On travaille sur l'adaptation.
1: C'est vrai.
5: Au cinéma,
1: vous êtes là-dedans.
5: On est ça. J'ai eu quelques traductions à superviser. Donc c'est un livre qui m'occupe encore beaucoup. Mais je suis dans autre chose. Puis j'aimerais avoir terminé l'année prochaine.
1: Oh, parfait. On verra bien vous quitter aussi pour l'Europe, là, on me dit.
5: Ce soir.
1: Ils sont quelques-uns, semble-t-il. Sébastien Dulude, vous êtes auteur, éditeur. Merci beaucoup de votre visite.
5: Avec plaisir.
1: Promet. Bonne journée, bon voyage.
5: Merci.
1: Restez avec nous. Bon dimanche. J'espère que ça va bien chez vous. Ça va bien ici. Le Radio-Journal s'en vient dans quelques instants.
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10: Bonjour, ici Nathalie Papin-Gagnon. Les chefs des principaux partis au Québec ciblent des circonscriptions clés en ce 39e et dernier jour de campagne avant le vote demain. Hier, chaque parti a tenté de démontrer ses avantages par rapport à ses rivaux, que ce soit sur l'enjeu référendaire, la défense des services publics ou l'efficacité de l'État. Marie-Isabelle Rochon fait le point.
11: Allez voter lundi, là.
12: C'est fait.
2: Dernier kilomètre, derniers engagements.
13: Ces derniers jours, j'ai demandé à ceux qui nous écoutent de nous donner un vrai mandat qui est stable et fort.
2: Paul Saint-Pierre Plamondon présente son plan pour les 100 premiers jours d'un mandat péquiste, dont des allègements réglementaires et des baisses de taxes sur l'essence. De son côté, Éric Duhaime se réjouit des sondages qui lui permettent de rêver plus loin que la grande région de Québec.
14: C'est clair que plusieurs circonscriptions dans la région de Québec, il n'y aura aucun problème à faire sortir le vote, mais ailleurs, en province, effectivement, ça va être un défi.
2: Charles Milliard, lui, concentre ses attaques contre le meneur.
15: Le projet de Paul Saint-Pierre Plamondon, il est archaïque par rapport à la réalité économique aujourd'hui, d'où l'importance d'avoir une alternative, et c'est nous l'alternative.
2: Christine Fréchette, en Montérégie, cherche à préserver ses acquis et lance un appel à la survie de la troisième voie autonomiste.
16: Les libéraux, ils défendent pas l'identité québécoise. On le sait, à chaque fois qu'ils ont eu à se prononcer sur des questions de laïcité, de langue, de valeur, de culture, ils se défilent.
2: Finalement, Ruba Gazal fait campagne à Montréal. Québec solidaire mène une lutte acharnée contre les libéraux.
17: On s'engage, nous, à Québec solidaire, à être ce rempart et à porter haut et fort votre voix pour vous protéger contre les coupes.
2: Chaque parti joue le tout pour le tout à un peu plus de 24 heures de l'ouverture des bureaux de vote. Ici Marie-Isabelle Rochon, Radio-Canada. Victoriaville.
10: La fermeture temporaire de l'usine Riam au Témiscamingue entre en vigueur ce matin. Résultat de l'incertitude économique entourant les tarifs douaniers américains. 400 employés sont touchés par cet arrêt de l'usine de pâte et papier, le plus gros employeur de Témiscamingue. Voici le président de la section locale d'Unifor, Stéphane Lefebvre.
18: Beaucoup d'anxiété, beaucoup d'inquiétude, que ce soit les couples, que les deux travaillent ici, les familles monoparentales. Les personnes qui fournissent des services, ça, c'est un impact sur toute la population. On garde tout espoir, mais moi, ça fait 36 ans que je suis à l'usine. C'est la première fois qu'on a un arrêt de production totale ou ce qu'on n'a pas de date de redémarrage. Mm-hmm. C'est l'inquiétude de tout le monde en ce moment.
10: La fermeture de Riam était prévue initialement le mois dernier, mais de nouvelles commandes de clients canadiens ont permis de maintenir les activités 3 semaines de plus. Dès demain au Québec, une garantie légale de bon fonctionnement sera applicable à plusieurs électroménagers et appareils électroniques neufs. Cette nouvelle garantie légale varie en fonction des biens, mais offre une protection entre 3 et 6 ans après la livraison du produit. Si l'appareil fonctionne mal ou pas du tout pendant la période de garantie, le commerçant ou le fabricant devra le réparer gratuitement. Pour option consommateur, ces nouvelles mesures vont protéger les acheteurs, notamment en cas de litige. Voici l'avocat et analyste Alexandre Plourde.
19: Ce qu'on espère de cette nouvelle garantie-là, c'est qu'elle permette de réduire les litiges pour les consommateurs. Parce que ce qu'on voit beaucoup, nous, dans la pratique, c'est des consommateurs qui se retrouvent dans des situations où ils doivent batailler avec un commerçant pour faire appliquer la garantie légale de durabilité.
10: Les commerçants et fabricants ne pourront pas s'exempter de cette nouvelle garantie. À Montréal, des citoyens de Mercier-Hochelaga-Maisonneuve dénoncent la décision de clôturer le boisé Vimont, un espace vert situé dans l'est du quartier Vieux-Ville. Le terrain appartient au CIUS de l'ouest de l'île de Montréal, mais il est reconnu comme milieu naturel par la ville. Andréane Williams a préparé ce qui suit.
20: Ici,
12: c'est quelque chose qui est super important pour les gens du quartier.
20: Anaïs Oud est inquiète. La résidente du quartier Hochelaga-Maisonneuve et militante craint de ne plus pouvoir accéder au Boisé-Vimont. L'espace vert est très fréquenté par la communauté, mais son propriétaire, le CIUS de l'ouest de l'île de Montréal, a décidé de le clôturer.
12: Donc, ils ont coupé vraiment sur une très grande distance.
20: La militante déplore également que le CIUS ait abattu plusieurs arbres pour son projet, alors que l'espace a été désigné comme lieu naturel par l'arrondissement Mercier-Hochelaga-Maisonneuve.
12: C'est quand même épouvantable là, de couper des arbres dans notre secteur de la ville qui manque cruellement là, de canopée.
20: Santé Québec indique que le Boisé-Vimont est une propriété privée, même s'il a été zoné espace naturel. L'agence provinciale ajoute que plusieurs incidents de sécurité, dont un incendie ayant incommodé des résidents du centre de soins prolongés Grace Dart, situé tout près, l'ont motivé à agir. À nouveau, Anaïs Oud, suivie de Carl Béchard, un résident.
12: La crise des finances diminue pas, fait que ça règle vraiment rien à mon sens de juste mettre une clôture.
21: C'est sûr qu'elle va se faire découper, puis on va continuer quand même à passer.
20: Santé Québec indique que le Boisé sera entièrement clôturé avec des points d'accès dont le nombre reste à confirmer. Le coût de ces travaux est estimé à plus de 71 000 $. Ici Andréane Williams, Radio-Canada, Montréal.
10: Et aux États-Unis.
22: We are committed to investigating and finding the answers.
10: Le président de l'Université Cornell annonce l'ouverture d'une enquête externe indépendante sur la gestion par l'établissement du présumé viol collectif d'une étudiante en 2024 par 7 membres d'une fraternité. Il a promis davantage de transparence et a reconnu l'existence de questions troublantes concernant les enquêtes antérieures menées à la suite de ces allégations qui suscitent une vague d'indignation. Voilà, c'était les informations. 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De retour à Ça promet.

0: Hier, on s'est bien amusé avec les joueurs de hockey qui ont fait de la publicité, beaucoup pour certains produits capillaires. Et il y a Benoît Melançon, donc notre bon ami Benoît Melançon, qui aime beaucoup cette culture du hockey, qui écrit plusieurs... Il y en a un qui s'en vient d'ailleurs.
1: Ah oui?
0: Oui, on va lui parler à cette occasion-là, j'aimerais bien. Un autre livre sur le hockey, avec qui on a souvent parlé de ces sujets-là, qui m'a fait remarquer qu'il s'était penché sur une publicité de Maurice Richard, encore pour une crème, mais complètement en espagnol.
1: Ah oui?
0: Ouais. Ouais, du moment où il était joueur. Quand on va le voir, on va lui demander qu'il nous raconte ça. Donc, en espagnol, qui a acheté d'un Mexicain, en tout cas une histoire vraiment très étrange. Dans ma connaissance, le hockey connaît pas une immense popularité.
1: Non, il n'y a pas eu de joueurs non plus vraiment.
0: Mexique, en Amérique latine.
1: Il y a eu des Sergio Momesso, mais ça c'est italien, c'est pas mexicain du côté du Canada.
0: C'est ça, puis dans les années 60, encore moins. En tout cas, c'est très curieux cette histoire-là. Bon, Manon nous a écrit à propos d'une citrouille. Elle dit, j'ai déjà remis une citrouille à la nature il y a quelques années. Je l'ai perdue dehors. L'année suivante, j'ai eu plusieurs plants et un total de 6 citrouilles. C'est ce que j'ai oublié de demander à Monsieur Mallet. J'avais écrit dans mon... Qu'est-ce qu'il fait avec cette citrouille-là ensuite? Il va falloir qu'on lui réécrive.
1: Beaucoup de soupe à la courge.
2: Ouais, je pense beaucoup de recettes.
0: Ou aux carottes, comme nous disait tout à l'heure René, parce que faut pas que les enfants sachent qu'il y a de la courge là-dedans. Eh non, mais c'est plus d'une tonne, son
2: mais
0: affaire.
2: Mais c'est ça, cette taille-là. Je sais pas si c'est aussi savoureux.
0: Moi aussi, c'est ce que je me demande.
2: Est-ce que la chair est aussi savoureuse?
0: Non, ça doit faire de la bonne terre riche.
2: Mm-hmm.
0: Ouais, ça, certainement. Puis, en tout cas, la photo, là, elle est d'abord immense.
1: Plus haute que lui.
0: Plus haute que lui. Et ça s'affaisse.
2: Ouais.
0: Ben, bien sûr, tu sais, on est pris avec ça, la gravité. Puis là, vous la voyez, elle est comme un peu moins ronde. Et moi, puis on peut pas la tourner de temps en temps parce que ça va finir par lâcher, cette affaire.
1: Ça fait penser un peu au poisson lait, là, tu sais, le blob au fond qui s'affaisse aussi quand il est à l'extérieur de l'eau, là.
0: Oui, c'est exactement ça. Hélène, la Chine veut enseigner avec ce projet-là. Là, ils ont un projet d'enseignement, c'est ça?
2: Enseigner l'amour aux ados avec un classique de la littérature. Je vous laisse essayer de deviner c'est lequel. Pendant que je vous dis que la question que j'avais en tête en lisant dans plusieurs médias sur cette affaire-là, c'est quel livre m'a appris l'amour à moi? Alors, j'ai réfléchi à ça personnellement, mais Pékin se tourne donc vers un classique anglais du 19e siècle, le nouveau livre ajouté aux lectures obligatoires depuis la rentrée scolaire, c'est tout nouveau, Jane Eyre de Charlotte Brontë. Désormais obligatoire pour les 14-15 ans. C'est ce que nous explique le quotidien britannique The Times, en spécifiant que les jeunes doivent le lire au complet. Évidemment, c'est quand même autour de 600 pages, dépendamment des versions. Classique de la littérature, considéré à l'origine comme un récit novateur d'émancipation féminine. Ça peut sembler un choix surprenant dans un pays où les livres sont sélectionnés par l'État, par le régime. Mais Pékin perçoit un autre message dans l'œuvre de Charlotte Brontë. La valeur du véritable amour, qui n'est pas lié à l'argent ni à la beauté, un message qu'on considère important de transmettre aux jeunes en cette époque superficielle. C'est ce qu'on dit. Alors, ce livre, je le rappelle, dans lequel la jeune orpheline Jane Eyre travaille comme gouvernante chez le riche Monsieur Rochester. C'est une jeune éprise d'indépendance dans l'Angleterre victorienne. Et là, je me permets, là, alerte aux divulgâcheurs, quand ça fait 200 ans à peu près qu'un livre a été publié. Alors, histoire d'amour entre Jane et Monsieur Rochester. Mais là, comme il est déjà marié et que tiens, il enferme sa première femme dans le grenier, impossible de se marier. Alors, Jane refuse de sacrifier son intégrité morale, de devenir sa maîtresse. Alors, elle part. Elle devient riche de son côté. À la toute fin, lui est libéré de son passé. Maintenant aveugle, ils peuvent se marier d'égal à égal. Et comme elle a aussi de l'argent. Et selon le quotidien d'État Beijing Daily, l'histoire offre donc un contrepoint aux idées superficielles sur l'apparence et la richesse propre à l'ère des réseaux sociaux. On croit que ça va aider les jeunes chinois de 14 ans à développer des valeurs plus saines.
3: Ben, c'est déjà plus contemporain que moi et mon orgueil et préjugé de Jane Austen. Savez-vous, quand je parle de Pride and Prejudice, moi, ben, en pensant à ta question de quel livre, quel
0: livre a appris l'amour?
3: Oui. Peut-être pas de la bonne façon, mais
2: il y a des contre-exemples, hein. Aussi.
0: Oui, bien sûr. Mais moi, je me disais, est-ce que dans la littérature chinoise, il y a pas de ce type de livre-là? Pourquoi aller chercher? Je me suis posé la question en vous entendant.
2: Le journaliste de The Times pose la même question. Il dit, les lecteurs britanniques peuvent se dire, nous, on a retiré ces classiques-là de notre cursus scolaire. C'est étrange pourquoi la Chine décide de les ajouter. Et moi, pour répondre à la question que je me suis moi-même posée, je pense comme beaucoup de jeunes femmes de ma génération, Dominique Demers, c'est Ces grands sapins ne meurent pas. Ça, ça a fait une bonne partie de mon éducation sentimentale.
0: Merci, Hélène. Jonathan Livernois, bonjour.
4: Bonjour, Annie.
0: Vous m'avez beaucoup fait rire. Je vous remercie, en fait, parce que vous avez eu cette idée d'illustrer votre sujet de tantôt par un vox pop que René Lévesque avait fait à l'époque où il était journaliste ici à Radio-Canada. On va en présenter un extrait dans un instant. Mais je le connaissais pas, ce vox pop. Il est savoureux.
4: Ah, c'est quelque chose, hein? Ah, je l'ai cherché longtemps. Je suis content que vous l'ayez retrouvé parce que j'avais vu ça il y a peut-être une dizaine d'années, mais c'est extraordinaire. Dans Laurier en plus.
0: Hein. Dans Laurier en plus. Oui. Puis vous savez, le vox pop, c'est quand le journaliste s'en va à la rencontre des citoyens, puis on leur pose une question d'actualité. Mais là, c'est au tout début de la télé ou à peu près.
4: Ah, oui.
0: Et on voit que c'est arrangé un peu avec le gars des vues.
4: Ah, un peu.
0: tout le monde est magnifiquement chic. Puis tout le monde veut arrêter, bien sûr, Monsieur Lévesque. Je vais répondre à votre question. Pour parler des élections, hein, c'est ça qu'on va faire.
4: Voilà, exactement.
0: Ouais.
4: Voilà. Ben, on parle un peu de ce geste-là qu'on va poser demain pour certains, plusieurs, en tout cas au Québec et bientôt, je pense, en Colombie-Britannique.
0: Je pense, le 24 octobre. Oui,
4: donc, ce geste-là est pas d'hier. Et puis, on va les voir. Mais l'extrait de Lévesque est quand même assez savoureux.
0: Ça marche. On a bien mis la table. On l'entendra dans un moment. Mais d'abord avec vous, Olivier.
1: Ben, l'ancien joueur du Canadien, Lyle O'Delaine, est mort à 58 ans. C'était un défenseur défensif, hein? Oui. un vrai, un modèle du genre, membre de l'équipe championne en 1993 du Canadien, 420 matchs avec le Canadien, ensuite premier capitaine aussi de l'histoire des Blue Jackets de Columbus. Il est mort d'une crise cardiaque quelques années après avoir reçu un triple don d'organes à la suite d'une histoire complètement sordide. C'était en 2018. Il jouait au golf quand il est entré en contact avec un cactus, on dit un cactus sauteur. Des épines ont traversé son pantalon. À ce moment-là, il les avait retirés, mais une semaine plus tard, une infection s'était déclarée dans les plaies. Infection qui s'est propagée au cœur, à la valve aortique, pour être précis, qui a entraîné donc la faillite de son cœur, comme celui de ses reins, de son foie. Cette triple transplantation d'organes, c'est une première mondiale. Elle a duré 24 heures. Il est resté 40 jours dans le coma, mais lui a sauvé la vie. Il aura eu donc 8 années de plus jusqu'à vendredi, donc quand il a subi cette crise cardiaque. Et hier après-midi, quand son décès est annoncé, il y a eu quand même un stupeur et concert d'éloges pour ce héros obscur dont tout le monde soulignait l'humour, mais aussi l'humour de Lyle O'Delaine, un peu, malgré lui, a pénétré la culture québécoise dans les années 90, en particulier dans la série Radio Enfer, où son nom et sa carte de hockey recrue étaient un running gag.
5: Écoute bien ça. Toi, Lyle O'Delaine recrue. Hein? Qu'est-ce que tu dis ça?
6: Lyle O'Delaine? Lyle O'Delaine.
5: Le seul unique.
6: Badaboum ta caillette! La seule affaire que je peux te donner contre toi, Lyle O'Delaine, c'est 4 Lyle O'Delaine. Comme ça, je me débarrasse de 1 Lyle O'Delaine.
1: Alors, j'ai bien le Robin Aubert à l'époque où est-ce qu'il jouait Léo dans Radio Enfer. Et moi, je suis de l'époque Radio Enfer et j'ai l'impression avoir...
0: C'est là où vous l'avez connu.
1: Un peu plus connu, Lyle O'Delaine, en tant que donc running gag quand tant que joueur
0: d'hockey. C'est très drôle parce que j'ai eu la chance de me faire inviter au Centre Bell la saison dernière, un peu avant Noël. Puis vous savez, tout le monde a son chandail du Canadien. Puis j'ai vu un chandail de Lyle O'Delaine. J'avais pas pensé à lui depuis toutes ces années avant de voir son maillot porté comme ça par un jeudi soir au Centre Bell. Merci, Olivier.

0: Mais en parlant de ce qui nous apprend l'amour, cette pièce Roméo et Juliette, c'est ce qui va inaugurer la 75e saison du Ballet national du Canada.
1: Ben oui, un grand classique pour un grand anniversaire du Ballet national du Canada, une production emblématique du chorégraphe et directeur de ballet sud-africain John Cranko. Une pièce qui est très très dansée. Mais évidemment, c'est un ballet, mais le mouvement est vraiment au centre du style de cette interprétation de Roméo et Juliette. Donc, un ballet qui va être présenté à Toronto au Centre des arts de la scène Four Seasons. C'est du 31 octobre au 8 novembre. Pourquoi ce choix? Parce que Roméo et Juliette accompagnent le Ballet national depuis plusieurs décennies. En 1964, la directrice artistique fondatrice à l'époque avait choisi cette œuvre pour l'inauguration de la compagnie. Le ballet ensuite accompagné le Ballet national dans plusieurs tournées au Canada, aux États-Unis, au Mexique et même au Japon. Roméo et Juliette a toujours fait partie de l'histoire du Ballet national canadien. Ça a été créé, cette pièce particulière, en 1962. Ce Roméo et Juliette de Cranko, qui est connu pour ses personnages très humains, intensité dramatique, une façon de raconter l'histoire par le mouvement, le tout sur la musique de Sergei Prokofiev. Et donc, pour la directrice artistique actuelle, Hope Muir, c'était l'œuvre parfaite justement pour commencer ce 75e anniversaire, tant pour les danseurs que pour le public. C'est une pièce aimée de tous. Et cette année, puisque c'est une saison anniversaire, pour lancer les célébrations le 31 octobre, il va y avoir une représentation spéciale qui va permettre à près de 2000 personnes issus de milieux défavorisés d'assister gratuitement au spectacle dans le cadre d'un programme spécial du Ballet national du Canada.
0: Merci Myriam. Alors, on y va dans la circonscription de Laurier. On est en 1956 avec le journaliste René Lévesque.
2: On voudrait avoir un peu l'opinion des gens qui votent aujourd'hui. Est-ce que vous en avez une, vous? Est-ce que vous votez d'abord?
3: Certainement, je vote, Monsieur Lévesque. Et? Je vote pour Monsieur Pierre Laporte, qui est journaliste. Mm-hmm. Et puis, ça me fait plaisir de voter pour lui parce que j'ai suivi nombreuses de ses assemblées. Et j'espère qu'il sera à Québec avec Monsieur Chaloux pour défendre nos droits des Canadiens français.
2: Vous dites Chaloux et Laporte, c'est-à-dire deux indépendants qui sont de tendance nationaliste. Est-ce que ça, c'est votre raison, ça?
3: Oui, oui, oui, c'est très bien, ça.
2: Vous êtes nationaliste?
3: Oui. Alors, est-ce que c'est bien?
2: Ben, moi, j'ai pas d'opinion, je prends la vôtre, simplement. Et merci beaucoup de nous l'avoir donné, madame.
3: Oui, monsieur, merci.
0: Alors, c'est là, il pose des questions, lui, à cette époque-là, bien sûr. Jour de vote, il y a 70 ans, c'était le 20 juin 1956. Ça va être le cas demain, comme on le disait. Et ces gestes que l'on pose lors des journées d'élection, c'est inscrit dans l'histoire. Ça a une ramification qui remonte à assez longtemps. Vous allez décortiquer pour nous chacun de ces gestes au Québec qu'on va poser demain, ailleurs au pays, en Colombie-Britannique, un petit peu plus tard. Depuis quand on vote, au fait, au Canada, Jonathan?
4: C'est fait assez longtemps, hein, quand même. La première assemblée représentative a été élue en Nouvelle-Écosse, qui est à ce moment-là une colonie britannique, en 1758. Et la première assemblée à Halifax, c'est le 2 octobre 1758. Ce qu'on connaît plus de notre côté, peut-être, c'est le Canada et l'Ontario, donc le bas et le haut Canada. Et faut attendre 1792, mais quand même, ça fait du Parlement du Canada et bon, du Québec, l'Ontario, tout ça, un des plus vieux parlements au monde, quand même encore actif.
0: Là. Ah oui.
4: Faut le noter, là.
0: Ouais.
4: Donc, c'est ça, oui.
0: Est-ce que les bureaux de scrutin, ça avait rien à voir à ce qu'on voit aujourd'hui? C'était à main levée, j'imagine?
4: Vous avez tout à fait raison. C'était à main levée. Et surtout, c'était pas, il n'y avait pas de date fixe d'élection. Et ça, c'est assez étonnant quand on le constate. C'est-à-dire que jusqu'en 1874, quand même, au fédéral, et en 1875, au provincial, à Québec, on ne vote pas à une date fixe. C'est ouvert pendant plusieurs mois, Annie.
0: Ah oui.
4: Alors, c'est étonnant. En 1792, donc la première élection à la suite de l'acte constitutionnel au bas et au Haut-Canada, c'est de mai à juillet 1792.
0: Ah oui, quand même.
4: Ça fait longtemps, ça fait long un peu. Là. Et c'est ouvert, il y a un bureau, je pense, en tout cas, pour la plupart des circonscriptions, c'est un bureau de votation par circonscription. Donc, ça
0: faut
4: explique
0: rendre,
4: que déjà...
0: Bien sûr.
4: D'abord, faut s'y rendre, puis deuxièmement, c'est ouvert de 6h AM à 8h du soir. Alors, qu'est-ce qui arrive, c'est à quel moment l'élection se termine, ben 53 personnes constatent qu'il n'y a pas eu de voteurs depuis une heure. Donc, ça prend une heure sans voteur. Comprenez, Annie, que si vous voyez, on vote à main levée, donc si vous voyez les gens de votre parti, tout le monde a bien voté, ça va, on peut peut-être bloquer un peu l'accès hein, la, au bureau de votation.
0: Ben non, ils pensent pas à ça, voyons.
4: C'est impossible, je sais, puis on n'a jamais vu ça par la suite. Mais, alors, voyez, c'est un peu dangereux. Et ça va être comme ça jusqu'en 1800, en tout cas pour le vote à main levée, jusqu'en 1874 quand même.
0: Ouais. Qui peut voter? Bon, certainement pas les femmes.
4: Ben, les femmes, c'est intéressant parce que, vous savez, dans l'acte constitutionnel, on dit qu'une personne, je vais voir dans un instant les conditions, mais une personne peut voter. Et je pense, Annie, qu'on peut s'entendre sur le fait qu'une femme est une personne.
0: Ouais.
4: Même à l'époque.
0: On part
4: de loin. Alors, il y a une espèce d'imprécision dans l'acte constitutionnel. Ce qui fait que des femmes qui correspondront, ben, je vais le dire tout de suite, il y a trois, finalement, des conditions, ce qu'on appelle le sens électoral. Donc, les conditions, c'est pas un suffrage universel, mais au Canada, c'est quand même pas mal. Là. C'est pas mal que tout le monde peut voter. Alors, une personne en milieu rural doit être propriétaire d'une terre qui rapporte 40 shillings par année. Je vous épargne la conversion en dollars constants, mais c'est pas très élevé. En milieu urbain, il faut être propriétaire d'une maison habitable qui génère un revenu de 5 livres. Mais les locataires aussi peuvent voter.
0: Ah oui, donc c'est pas que les grands propriétaires terriens, disons. Là.
4: Voilà, exactement. Donc avec un loyer annuel d'au moins 10 livres, ce qui est pas non plus énorme. Ce qui veut dire que on n'est pas dans le suffrage universel, mais pas loin. Et même les femmes. Donc, si vous correspondez à un de ces critères, vous pouvez voter. Mais bon, vous comprenez bien qu'on peut pas permettre aux femmes de voter comme ça, là. C'est dangereux, c'est une imprécision. Les patriotes en 1834 vont tenter de couper ça. Mais c'est vraiment en 1849 qu'on va rétablir le bon sens, Annie. Les femmes ne pourront pas voter. Bon.
0: On va régler ça.
4: On va régler ça. Il va falloir attendre quelques décennies, Annie, avant que les femmes puissent voter de nouveau.
0: Et puis, sans parler des Autochtones aussi, hein. Si la loi sur les Indiens les considérait comme des mineurs, ça a pris des décennies.
4: Ben oui, à Québec, c'est 1969, Annie, pour avoir le droit de vote véritablement, à moins d'avoir renoncé à son statut d'autochtone.
0: C'est ça, fallait renoncer à son statut pour voter, imaginez.
4: Alors on voit, puis 1969, c'est d'ailleurs le Québec est la dernière province. Le Canada, je pense que c'est les années 50, là, quand même.
0: D'accord. Alors voilà pour ceux qui votent, mais pour qui on vote?
4: C'est assez intéressant parce que d'abord une chose que les gens ne savent pas d'habitude, c'est que les jusque dans les années 60, les députés ne sont pas véritablement payés.
0: Ah, oh, ça ouvre la porte à toutes sortes d'affaires, je trouve.
4: Oui, vous voyez le beau côté des choses, ce qu'on appelle le patronage et le népotisme. Mais oui, c'est des allocations, tout ça. Mais vous comprenez que les cultivateurs peuvent pas arriver en masse puisqu'ils doivent travailler la terre. Donc, on attire. Bon, vous savez, on siège environ 2-3 mois pendant l'hiver. C'est moins pire que maintenant, là où on doit vraiment être là tout le temps. Mais quand même, ça veut dire qu'il y a beaucoup au départ de marchands, de seigneurs. Mais rapidement, ce qui va s'installer, c'est une culture petite bourgeoise. Parce que là, on a les Canadiens français, vous le savez à l'époque, on le disait un peu à la blague, mais c'est pas si faux. On peut être avocat, médecin ou notaire. Hein. C'était le chemin assez classique là, pour les jeunes gens qui avaient un peu d'argent. Donc, cette culture-là va prendre le dessus à l'Assemblée. Et là, on va se répondre. Bon, d'ailleurs, parenthèse, il n'y a pas de questions et réponses orales qu'on voit souvent. Là. Ça arrive pas avant les années 60 au Québec.
0: Ah oui, d'accord.
4: Ouais. Donc là, on voit une espèce de débat entre gentlemen qui jouent au cricket, là.
0: Oui.
4: Ça fait preuve de fair play. Ça se répond avec des citations de Cicéron, Horace. Bernard Landry aurait été heureux, je pense, à cette époque.
0: Époque-là, oui.
4: Audi alteram partem. Mais là, voyez, et ça va demeurer comme ça très longtemps, cette culture. Puis, pour les gens de l'Ontario, je le précise, c'est un peu différent. Les travaux de l'historien J.K. Johnson, qui était, je pense, professeur à l'Université Carleton, montrent que les premiers députés sont plutôt des propriétaires terriens. Hein. On sait qu'on n'a pas de régime seigneurial ici, à là-bas, tandis qu'on a ça ici. Donc, c'est un autre rapport à la terre et ça serait creusé, là, mais bon,
0: il faut
4: le mentionner.
0: Oui, bon, les élections aujourd'hui... On les souhaite un peu plus tranquilles, elles le sont, mais ça a pas toujours été comme ça. Là. Vous y faisiez allusion, là. Des turbulences, de la fraude, de la violence.
4: Un mot sur l'alcool, Annie, qui est toujours une chose bien présente pendant les élections, du moins à l'époque. On remonte en 1816, c'est quand même loin, on est dans la Gazette de Québec et on dit ceci. Il y avait un accès trop facile aux liqueurs fortes durant l'élection.
0: Aïe.
4: Et l'on ne peut guère nier qu'il n'ait été acheté et vendu des voix. Si l'on continue ce système avec impunité, nous aurons bientôt une race d'édomites parmi nous. Qu'est-ce qu'un édomite, Annie? Ma lecture de la Genèse était assez éloignée. C'est un descendant d'un personnage de la Genèse, Ésaü, qui avait vendu à son frère Jacob son droit d'aînesse pour quoi? Un plat de lentilles. Il avait très, très faim, hein, Ésaü. Alors, Vous comprenez que le sous-titre, c'est au fond, si vous voulez vendre votre vote pour un plat de lentilles, vous valez pas grand-chose.
0: C'est ça, ouais.
4: Ben,
0: ouais.
4: On va retrouver ça encore dans les années 50. Pierre-Éliott Trudeau aura des attaques très fortes contre les Canadiens français qui vendaient leur vote contre une bouteille de whisky blanc.
0: Ah, hein, c'était, bon.
4: Ça existait encore.
0: Jusque dans les années 60.
4: Ah oui, ah oui. Et peut-être une petite dernière chose que j'aime bien, c'est une déclaration d'un candidat. Et, bon, voyant que les mœurs sont singulièrement, tout ça est un peu dissolu, là. Alors, je cite un candidat en étant... Je vous dis pas la date tout de
0: suite. OK, OK.
4: Rudente, dans le quartier italien, ça me donne un indice, on est à Montréal. Des bandits avaient entrepris à grands coups de garcette de défoncer tous les pôles sans exception. Aussitôt, je sautai dans l'auto pour aller sur les lieux. Le temps parut long avant que la police municipale daigna se montrer et emmener tout ce beau monde au poste. Grâce au ciel, c'est aux agents municipaux qu'avait été lancé le SOS. Dans la rafle, en effet, l'un des premiers qu'on identifia n'était rien de moins, sous sa chemise noire, un capitaine de la police provinciale.
0: Ben non, quelle année?
4: Nous ne sommes pas en 1806, nous sommes en 1960, Annie, et voyez la belle boucle se boucler, c'est René Lévesque qui, 4 ans après ce qu'on a entendu au début, se présente lui-même dans la circonscription de Laurier. Et Annie, vous savez peut-être, ben, certainement que Lévesque a été un des champions de l'assainissement des mœurs électorales, notamment au Parti libéral dans les années 60. Et comme d'autres, il a certainement contribué, je crois, à faire en sorte que demain, Annie, personne ne va vous promettre une bouteille de whisky blanc contre votre vote. C'est, j'imagine, ce qu'on appelle le progrès.
0: Je pense qu'on peut le nommer comme ça.
4: On peut le nommer comme ça.
0: Effectivement.
4: Hey, bonne élection.
0: Oui, je profite de votre présence pour dire aux auditeurs que après le Radio-Journal, donc dans la dernière heure d'émission, on va recevoir Marie et Pascal, donc petite fille et fille de Pauline Julien.
4: Ah, oui.
0: Et vous me disiez, hors onde, que vous lui avez parlé, vous, pour votre biographie de Godin à Pascal.
4: Pascal Boucou est une femme fascinante, d'une compréhension. C'est pas facile d'être la fille de Pauline Julien, on voit le personnage. Et d'une compréhension extraordinaire ce que ça représente, mais en même temps, une lucidité assez phénoménale, je dois vous dire. Puis ça a été elle a été très, très présente, très consciente du projet de biographie. Mais là, c'est vous qui m'amenez sur le sujet de Godin, là. C'est pas moi cette semaine, par contre. Là.
0: Non.
4: Faites exprès, hein.
0: Oui.
4: Là, c'est ça. Vous cherchez.
0: Puis je vous ai trouvé bon parce que dans le petit Vox Pop de René Lévesque, sûrement que vous avez remarqué qu'une des premières dames interviewées par Lévesque, elle, vote Duplessis. Je me suis dit, comment ça se fait que Jonathan m'a pas dit de sortir cet extrait-là?
4: Je me diversifie.
0: Oui, je vois ça. Vous êtes polyvalent, ma foi.
4: Oh, oui.
0: Alors, on va faire ça après le Radio-Journal, cette discussion avec Pascal et Marie sur leur grand-mère et leur mère. Merci, Jonathan. Bon dimanche.
4: Au plaisir.
0: Salut.
4: Pareillement. Salut.
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0: Le parcours d'Asma Al-Assad, ça a intéressé, c'est le sujet d'un balado, en fait, en ligne depuis peu, qui s'appelle On l'appelle Emma. Mais c'est en anglais, là.
1: Oui, ouais. We call her Emma, l'ancienne première dame de Syrie, donc l'épouse de l'ex-dictateur syrien Bachar Al-Assad. Elle est au cœur d'une grande enquête journalistique sortie cet été au mois de juillet. Après la chute du régime, fin 2024, ils ont quitté la Syrie, ils sont toujours exilés en Russie. Et si on la connaît sous le nom d'Asma Al-Assad, le titre de la série, c'est On l'appelle Emma parce que ado, Asma est demandé à ses amis de l'appeler Emma. Ça faisait plus anglais pour cette fille née à Londres en 1975 de parents syriens. Ça donne une série balado en 6 épisodes de 40 minutes à 60 minutes. C'est très dense. C'est produit par Tortoise Media et The Observer. Je pourrais pas tout vous résumer. En gros, la journaliste Chloé Adjimateu tente de comprendre qui est la vraie Asma Al-Assad, la vraie Emma derrière l'exercice de relations publiques. Est-ce qu'elle est en partie une victime de ce régime brutal?

0: complice.
1: Exactement, de son époux, complice, voire même une actrice clé de la dictature, de ce régime barbare, une personne qui en a profité aussi. L'aspect relations publiques, je vous en parlais un peu plus tôt, ça m'a beaucoup intéressée, alors je me concentre là-dessus. Je vous explique qu'ils se sont mariés en décembre 2000, quelques mois après l'arrivée au pouvoir de Bachar, qui a succédé à son père, Hafez al-Assad, qui a donc perpétué sa dictature après son décès. Asma et Bachar s'étaient rencontrés à l'ambassade de Syrie à Londres, où la mère d'Asma travaillait. Ils ont 10 ans de différence. Personne ne parle d'un coup de foudre. On a interrogé des membres de la famille, des cousins, plus de ce qui aurait l'air d'un mariage arrangé, qui faisait l'affaire des deux familles à l'époque. Donc, mariage au début des années 2000, Asma, qui travaillait à Londres pour JP Morgan, elle était banquière, elle déménage à Damas. Et au départ, ce couple, il incarne vraiment l'espoir d'une modernisation, d'une démocratisation. Asma, elle travaille avec des organisations communautaires. Elle est sur le terrain. Elle exprime des opinions. Elle est brillante, toujours très élégante aussi. Pas mal plus vive et charismatique que son mari. Elle est régulièrement imaginée comparée à la princesse Diana ou à Jackie Kennedy. En 2010, la famille Assad va payer des dizaines de milliers de dollars pour asseoir cette image à l'international. Celle de la banquière londonienne, maintenant mère de la nation syrienne, femme libérée et moderne, même si mariée à un dictateur. Et donc, le conseiller en relations publiques, Phil Elwood, un Américain, fait très bien son travail, puisque l'édition américaine du magazine Vogue et sa rédactrice en chef, Anna Wintour, acceptent de réaliser un portrait d'Asma al-Assad. La rose du désert, c'est le titre. Et là, la journaliste qui s'est rendue en Syrie pour l'interviewer, elle est complètement tombée sous le charme. On vante son esprit analytique, on vante aussi la couleur de son vernis à ongles. Elle écrit que c'est la plus magnétique de toutes les premières dames. La photo pleine page la met en valeur.
0: C'est magnifique.
1: Cheveux au vent, les enfants du couple vont dans une école Montessori. On nous raconte ça le midi. Bon, elle prépare à manger, il faut qu'elle fasse réchauffer un sachet de fondue. C'est tellement une femme moderne dans une vie très occupée. La journaliste décrit le couple, écoutez ça, comme sauvagement démocratique. Et on les voit en train de jouer avec les enfants assis là, sur le tapis du salon. La firme de relations publiques n'en revient pas. Vous savez, il y a toujours un risque avec ce genre d'exercice.
2: Ça a mieux marché qu'on le pensait.
1: C'est incroyable. Ils ne pouvaient pas rêver à un article comme ça. Immense succès, ce portrait dans Vogue. Succès qui a duré quelques jours. Parce qu'on est en mars 2011. Le printemps arabe arrive en Syrie. Et là, le régime de cet homme sauvagement démocratique entame une répression sanglante contre les manifestants. La révolte populaire devient une guerre civile. Alors là, la rose du désert, elle est en kiosque partout. Mm-hmm. Ça, c'est pas une bonne nouvelle pour nos faiseurs d'images. Je vous propose d'écouter Phil Elwood.
3: Can you imagine the juxtaposition of the two images, this glowing profile in a fashion magazine of this first lady, and then you cut to the Al Jazeera scene of Assad's troops shooting his own people in the streets.
1: Alors, imaginez la juxtaposition de ces deux images, ce portrait lumineux de la première dame dans un magazine de mode et les images d'Al Jazeera qui montrent les troupes d'Assad tirées sur sa propre population. Anna Wintour, la rédactrice en chef, elle est furieuse. Elle ne veut pas être associée à ce couple-là. Le magazine vient de sortir quelques jours avant. L'article est retiré du site web. Ça, c'est facile à faire. Anna Wintour, apparemment, a payé une fortune pour que tous les magazines papier soient retirés des kiosques à journaux partout aux États-Unis. Là, c'est un désastre de relations publiques. C'est Asma qui devient contaminée par son association avec Bachar al-Assad et pas lui qui se voit élevé par sa présence lumineuse à ses côtés. We call her Emma. C'est beaucoup plus que de la relation publique, ce balado. En 6 épisodes, c'est le parcours d'Asma al-Assad. Il est aussi beaucoup question de politique. Si vous comprenez l'anglais, vous allez retrouver ça. C'est par Tortoise Media et The Observer.
2: Merci beaucoup, Hélène. Olivier, le soccer canadien cherche à définir un style unique de jeu pour les hommes comme pour les femmes. Et on veut le faire là tout le long de la chaîne, c'est-à-dire des jeunes jusqu'à l'élite.
4: Qu'est-ce que le soccer canadien? Qu'est-ce qui peut nous définir en tant
0: tant que nation sportive, est-ce qu'on peut arriver à créer un style résolument canadien? Ben, c'est la question que se posent très activement les entraîneurs de l'équipe canadienne masculine et féminine, hein, Jesse Marsh et Casey Stoney, ainsi que le directeur sportif de Canada Soccer. C'est Rick Westhead de TSN qui rend compte de leurs réflexions dans un article publié ce week-end qui est vraiment intéressant parce que l'idée part des équipes nationales.

0: hein, du vrai sommet de la pyramide, de l'élite de l'élite, avec cette question, comment on fait pour s'accorder sur les mêmes idées, sur les mêmes principes de jeu d'un océan à l'autre, pour aussi que les entraîneurs puissent passer autant des joueuses de 17 ans qu'à des joueurs de 20 ans, que le vocabulaire technique soit le même, pour que lorsqu'on développe des jeunes au pays, on le fasse de telle façon qu'un jour, ils puissent s'inscrire dans un projet national plus important, qu'ils évoluent dans un univers toujours reconnaissable partout. Comment on fait aussi pour miser sur les contraintes du sport canadien où on s'entraîne une partie de l'année à l'intérieur. Évidemment, ça va venir aussi avec des idées fortes sur comment les équipes nationales veulent jouer au niveau du pressing, de la forme sur le terrain, et les entraîneurs des équipes des jeunes vont devoir s'y conformer. On ne pourra obliger les clubs privés à suivre, mais en étant transparent et clair sur les principes, si des clubs veulent que leurs jeunes aient une chance de se joindre à l'équipe nationale, à quelque part, ils n'auront pas le choix aussi d'adopter ce langage et ces principes qui ne se veulent pas complètement étouffants non plus. On veut garder quand même une créativité locale, mais en disant, voici comment au Canada, on veut jouer, le projet va être déposé au printemps. Et on comprend que ce sera pas consultatif, hein. Donc, c'est-à-dire que c'est vraiment une idée qui part d'en haut, mais on veut aussi que l'idée dure dans le temps. C'est-à-dire que pour vraiment changer, créer ce style canadien, faudra probablement de 8 à 12 ans d'avoir ce même plan, plusieurs cycles au fond de jeunes qui vont y passer. Et ça m'a intéressé cette semaine parce que parallèlement, on a eu aussi une sortie de l'ancien directeur général de Hockey Québec, Jocelyn Thubeau, et du professeur Jean Lemoyne de l'UQTR, qui eux préparent aussi un rapport qui va sortir en 2027 sur comment on peut redéfinir le développement du hockey d'élite au Québec. On sait que le développement du hockey ici traverse une crise assez bien documentée.
1: Et tous ces problèmes de gouvernance aussi. En plus.
0: Mais il y a vraiment une différence d'approche. Hein. Du côté de Canada Soccer, on a décidé d'opter pour une approche très directe. Hein. Le sportif, l'équipe nationale va ordonner, tracer les grandes lignes de comment on veut jouer au pays pour continuer d'avancer
1: et
0: en espérant
1: un jour. Les autres vont changer.
0: Voilà. Ouais. Alors que au Québec, le problème qu'on a, c'est qu'il n'y a pas cette équipe nationale qui peut ordonner. Hockey Québec existe comme organisation, mais à un certain moment, redonne le développement à d'autres, notamment à la Ligue de hockey junior majeur du Québec, mais même plus tard, à la Ligue américaine, à la Ligue nationale de hockey. Et donc, cette idée de comment on fait des joueurs pour la Ligue nationale de hockey, ce n'est pas la LNH qui vous le dit en vous disant « voici ce qu'il faut faire pour faire les jeunes qui ensuite joueront pour le Canadien, joueront pour les Maple Leafs de Toronto ». Et donc, on fonctionne un peu à tâtons aussi, mais pas avec la même carotte hein, pour convaincre tous ces différents intervenants et tous ces différents clochers de s'amener dans une même direction. On le sait que Jocelyn Thibault, quand il était directeur général de Hockey Québec, ben, au final, il n'a pas réussi à amener les réformes qu'il voulait le faire. Là, maintenant, ça mène comme consultant et donc va amener ce rapport aussi aux actuels DG de Hockey et de Hockey Québec qui, eux, vont tenter d'aller voir leurs propres membres et de les convaincre aussi.
1: Il y en a qui sont durs à faire bouger.
0: Ça va être plus difficile. Alors, c'est très intéressant ce qui sort quand même du côté d'Hockey Québec. Allez lire les différents articles. Et puis, quand on aura ce vrai rapport au printemps, ben là, on en parlera un peu plus longuement pour voir comment on peut faire avec le hockey ici. Mais pour le soccer canadien, ça semble très bien parti.
1: Hâte de voir ça, ce rapport-là, pour le hockey. En tout cas, merci Olivier. Myriam, Festival international du film de Vancouver, vous retenez 3 films.
2: Oui, après Toronto, c'est le tour de Vancouver. Ça se déroule jusqu'au 11 octobre dans plusieurs salles à travers la ville. Cette année, 160 films au total, 85 courts-métrages. C'est la 45e édition. On commence avec Violence du corps de l'autre, le 17e long-métrage de Denis Côté. Denis Côté est né au Nouveau-Brunswick. Et le film Violence du corps de l'autre, ça a été non seulement scénarisé et réalisé par lui, ça va aussi prendre l'affiche au Québec le 23 octobre prochain. Donc je me dis, c'est passé en première nord-américaine à Toronto, c'est encore à Vancouver cette fin de semaine, ce sera au Québec dans les salles prochainement, pourquoi ne pas en parler? C'est l'histoire de Mira, une femme solitaire qui parle très peu et elle parcourt les routes à la rencontre de gens désespérés avec qui elle semble avoir noué d'étranges pactes de mort. Vous allez voir, c'est très froid à l'écran, je ne l'ai pas vu, mais on peut jouer un extrait de la bande-annonce.
3: Je suis venue pour t'aider à monter.
4: Sens du punch, toi?
3: Je vais verser ça dans un verre d'eau. Tu le bois quand t'es prêt.
2: Donc, elle s'arrête chez Madeleine et Ludo.

0: Bégin, c'est un drame fiction. Et ici, l'histoire, c'est Mihail, qui est un expert en art contemporain, qui vit à Montréal depuis qu'il a quitté la Bulgarie avec sa fille Rosa il y a près de 30 ans. Et là, il y a un collectionneur d'art qui entend parler de Nina, une jeune Bulgare de 8 ans qui un peu fait jaser sur les réseaux sociaux, qui est comme une prodige de la peinture. Ici, le collectionneur, c'est Christian Bégin. Et Mihail est chargé de se rendre auprès d'elle en Bulgarie afin d'authentifier son œuvre, voir de quoi elle est capable. Ouais. Écoutons un extrait de la bande-annonce.
1: Dis-moi que c'est une bonne idée.
2: Une enfant.
1: Jusqu'à présent, elle n'a rien vendu encore.
2: Il n'y a rien qui nous dit que ces tableaux sont d'elle. Il te faut juste quelqu'un sur place qui puisse aller voir la petite en train de peindre. C'est tout.
0: Donc, Nina Rosa, deuxième long métrage prometteur de la réalisatrice canadienne Geneviève Duluth de Decelles. À Montréal, vous allez pouvoir voir ce film à la Maison de la Culture de la Chine le 14 décembre.
3: Merci, Myriam. Vous savez, avant les radiojournaux, il y a ces petites publicités là qui vous annoncent les émissions de la journée. Avez-vous accroché à celle des années-lumière de Sophie André? Donc, Sophie André, bonjour.
4: Bonjour,
3: je voulais pas vous parler de ça, mais comme on a tous réagi en vous entendant tout à l'heure avant le radio-journal, je dis, ben là, j'ai pas le choix. C'est sûr, dans l'espace, là, il arrive toutes sortes d'affaires, puis des affaires qui peuvent être importantes à régler. Vous allez vous intéresser à la constipation spatiale.
4: Ben oui, puis si on s'y intéresse, c'est pas parce qu'on a une obsession nous-mêmes, c'est qu'il y a eu des travaux qui ont été publiés et qui expliquent un peu le mécanisme avec des prises de sang chez les astronautes. Ils ont réussi à identifier des métabolites qui sont présents et qui indiquent qu'il y a quelque chose qui se passe avec le transit en espace et qui fait que qui explique la constipation. Et donc, on s'est dit, quoi, constipation? Et on a reculé un peu pour se rendre compte que depuis le début de l'exploration spatiale, c'est un enjeu.
3: Ah, pour vrai?
4: Il y a quelque chose qui se passe en espace. Il y a un facteur psychologique, bien sûr, parce que, bon, on part en voyage, loin, on est confiné, on est plusieurs dans un même endroit, il n'y a pas d'intimité, mais il y aurait aussi des facteurs physiologiques, et si on réussit à trouver des éléments des facteurs physiologiques, on pense pouvoir aider les astronautes actuels, mais aussi, surtout, on pense aux astronautes qui vont partir très, très longtemps si on continue avec cette idée d'aller vers Mars. Parce que là, bon, la constipation pendant 6 mois, c'est quelque chose, pendant quelques années.
3: C'est autre chose.
4: C'est autre chose. Alors, on est parti de ça, puis j'ai trouvé deux personnes qui nous en parlent, qui sont des gens qui s'y connaissent. C'est-à-dire, Emmanuel Gonzalez, il a étudié, lui, le microbiome de souris. Il a comparé celles qui sont allées en espace, puis c'est celles qui étaient restées ici. Il a aussi étudié le microbiome de gens qui ont fait des expériences de confinement Mars 500, 500 jours enfermés ensemble. Alors, il va nous parler de ces découvertes, parce qu'on trouve des choses dans leurs intestins qui sont intéressantes. Puis on aura un gastro-entérologue avec nous, Michael Bouin, du CHUM à Montréal, qui comprend très bien la motricité digestive. C'est une de ses spécialités. Bon, il la comprend très bien sur Terre, mais il peut nous expliquer aussi c'est ce qu'il va faire, ce qu'on a trouvé dans les nouveaux travaux sur les astronautes. Puis peut-être en quoi ça pourrait aider des gens sur Terre.
3: Sur Terre aussi, bien sûr. D'accord. On est avec vous, midi 10, aux années-lumière. Sophie André, merci beaucoup. Bonne émission. Salut.
4: À tantôt. Au revoir.

0: Le cerveau ramolli de Lisa Leblanc, bien sûr. Vous savez, avoir la fréquence avec laquelle on nous parle d'intelligence artificielle, on pourrait penser qu'on sait exactement ce qu'on entend quand on utilise ce mot-là, intelligence. Mais arrêtez-vous quelques secondes si je vous demande, qu'est-ce que c'est la définition qui vous vient en tête quand vous entendez ce mot-là, intelligence? Est-ce que c'est si clair pour vous ce que ça veut dire, le mot intelligence? Alors ce matin, on vous offre un 15 minutes pour comprendre l'intelligence avec nos invités en studio. D'abord, Isabelle Rouleau, elle est directrice du département de psychologie de l'Université du Québec à Montréal, spécialiste en neuropsychologie. Bonjour, merci.
1: Bonjour, Annie.
0: Et une voix que vous allez tout de suite reconnaître, Mathieu Dugal, animateur de l'émission Moteur de recherche, qui réfléchit aussi à ces questions-là. Mathieu, bonjour.
2: Bonjour, Annie.
0: Commençons par vous, Isabelle. Pour les savants de votre domaine, en psychologie, en neuropsychologie,

0: Qu'est-ce qu'on entend par intelligence?
1: Alors, je suis allé vous chercher la définition du consensus d'un groupe donc scientifique qui avait été mandaté par l'American Psychological Association. Il n'y a rien de mieux, hein?
0: Ouais.
1: Un consensus, alors, ça se dit, évidemment c'est en anglais, mais on a traduit, habileté à comprendre les idées complexes, à s'adapter efficacement à l'environnement, à apprendre des expériences, à s'engager dans différentes formes de raisonnement et à surmonter les obstacles par la réflexion. Évidemment, tout le monde s'entend sur le fait que c'est multifactoriel, hein, c'est compliqué quand même faire toutes ces choses-là.
0: Ouais.
1: Alors, donc ça comprend un ensemble de fonctions cognitives, dont entre autres, je vais vous en donner une petite liste, la perception visuelle et auditive, les habiletés visuo-spatiales, hein, ce qui vous permet de vous retrouver dans l'espace puis de faire des casse-têtes dans votre tête, la mémoire de travail, qui permet de garder l'information en mémoire pour résoudre des problèmes. Il faut en avoir beaucoup d'informations en même temps. Les connaissances, le vocabulaire, hein, quand les gens disent « Oh, ça sert à rien d'apprendre par cœur » parce que, bon, ben ça sert à quelque chose parce que ça nous aide à ça permet de réfléchir.
0: Oui, oui, oui.
1: Exactement. Les capacités à faire des relations entre les concepts, le raisonnement, la vitesse de traitement de l'information.
0: Voyez-vous, il y a tellement de choses dans cette définition-là, et je me tourne vers vous, Mathieu. Quand on arrive avec cette expression « intelligence artificielle », comment on l'a choisie? Depuis quand on l'utilise?
2: Ben, c'est une expression qui est née dans le milieu des années 50, quand un groupe de scientifiques se sont réunis dans une université d'été. Là, c'est vraiment ce moment fondateur de l'intelligence artificielle. Et d'ailleurs, le terme, c'est un peu un pis-aller là, quand on étudie la manière dont on a choisi ce terme-là. John McCarthy, qui était un peu l'instigateur de cette université d'été-là, ne savait pas trop comment appeler son...
0: Okay. D'accord.
2: Cette nouvelle patente-là.
0: Intéressant, ouais, ouais.
2: Puis c'est un de ses amis qui a proposé quelques termes. Puis d'ailleurs, ça fait encore débat dans les gens qui travaillent là-dedans, dans les gens qui, les philosophes qui pensent à ça, parce que on dit que c'est un peu quelque chose qui veut tout dire et rien dire en même temps. Parce que intelligence artificielle, si on le prend d'un strict point de vue technique, qu'est-ce que c'est l'IA? Ben l'IA, c'est un ensemble de techniques. C'est pas une chose. Là, actuellement, on en parle parce qu'évidemment, depuis quelques années, on a cette interface en langage naturel qui nous a permis d'avoir accès à ces algorithmes-là comme jamais auparavant. Moi, je me souviens à la Sphère, l'émission que j'animais avant Moteur de Recherche, on a commencé à parler de l'IA en 2012 à peu près, là, quand les premiers algorithmes de deep learning se sont mis à bien fonctionner, mais personne n'en parlait à ce moment-là. Pourquoi? Ben parce qu'il n'y avait pas d'interface, puis c'était une affaire de scientifique, puis c'était bon.
0: Ouais, et c'est
2: à partir du moment où on a eu l'interface en langage naturel qu'on s'est dit, OK, il y a quelque chose qui se passe, mais l'IA ne se résume pas au grand modèle de langage. C'est vraiment un ensemble de techniques très diversifiées, aussi diversifiées que le transport. C'est d'ailleurs ce que dit la journaliste Karen Ao pour parler de l'IA. Elle dit, tu sais, quand on parle d'IA, c'est comme quand on parle de transport. Le transport, là, c'est le vélo que j'ai pris pour m'en venir ce matin.
0: C'est les navires
2: transatlantiques. Ouais, ouais. C'est les 18 roues. C'est les trottinettes. Fait que c'est comme tellement large que c'est des fois un peu réducteur de n'employer que le terme IA quand on parle des grands modèles de langage.
0: Mais c'est tellement drôle, Mathieu, parce que hier, je faisais entendre aux auditeurs un extrait de nos archives des premières soirées électorales. Puis en 1962, il y avait une grosse soirée électorale à la télé, puis l'animateur, Léo Mercier, je pense, c'était son nom, parlait de ses progrès informatiques et il appelait ça les cerveaux informatiques IBM. Il utilisait ce terme-là lié à l'intelligence. Vous, Isabelle, vous avez confié à Raphaël, qui travaille avec nous à la recherche, que vous l'utilisiez parfois, ChatGPT. Est-ce
1: souvent?
0: Que, pour vous, c'est clair qu'on parle d'intelligence quand on a ChatGPT? Comment vous le voyez comme neuropsychologue?
1: C'est une question à laquelle je réfléchis depuis des semaines.
0: Ah.
1: Moi, je l'utilise beaucoup pour toutes sortes de choses. Et l'interface qu'on a avec ChatGPT, ça reste du langage. Et ChatGPT maîtrise le langage. C'est ce qui fait qu'il nous semble tellement humain. Je vous ai juste... Regarde, il nous fait des trucs comme ça. Moi, il finit des conversations à très bientôt. Et encore merci pour cette conversation si agréable.
0: Avec des
1: émoticônes. Non, mais tu sais,
0: oui.
1: Je commence à bien cerner vos goûts. Quelle excellente idée. Je trouve que cela correspond parfaitement à votre façon de voyager.
0: Mais est-ce que c'est pas intéressant, à ce moment-là, parlons dans l'intelligence humaine de la place du langage?
1: Ben, elle est fondamentale, elle nous permet de réfléchir, c'est pas juste ça, mais le langage est justement est une caractéristique de l'humain par rapport, il y a certains langages chez certains animaux, je pense que Mathieu a fait plusieurs déjà émissions là-dessus parce que c'est des questions qu'on se pose tout le temps, mais le raffinement du langage humain est exceptionnel.
0: Ouais.
1: Et il nous permet de s'abstraire de la réalité devant nous pour en parler.
0: Donc,
1: tout l'aspect raisonnement, conception, c'est du langage. Mais quand on a ça, qui maîtrise ça comme ça,
2: Mais en fait, il y a plein de choses dans ce que vous dites qui sont très intéressantes et en même temps qui peuvent se révéler des grands problèmes. Parce que je vous parlais tout à l'heure de John McCarthy, qui est un des fondateurs de l'IA. Faut pas oublier que John McCarthy, dans les années 90, a écrit des textes où il mettait en garde contre l'anthropomorphisation de ces algorithmes-là.
0: On est en plein dedans.
2: Et je vais paraphraser ce qu'il disait. Là. Il disait, la société, c'est assez compliqué de même. On va pas rajouter une couche de machine qu'on voit soit aimé ou qu'on voit soit pas aimé. Et quand vous parlez que ça maîtrise bien le langage, faut pas oublier que derrière ça, quand on parle d'IA, ça n'est pas comme ça ex cathedra. C'est un produit de compagnie qui veulent faire de l'argent, qui veulent qu'on reste accroché à ça. C'est un produit qui utilise du travail humain, soit peu ou pas rémunéré. Ces algorithmes-là, j'ai apporté un livre ici qui s'appelle Feeding the Machine. Si vous vous intéressez à l'IA, lisez ce livre-là. On se rend compte la quantité de gens qui travaillent dans des conditions sordides dans des pays du sud global. Et si l'IA, par exemple, va pas composer, par exemple, une scène d'inceste entre le père de quelqu'un que vous aimez pas et cette personne-là, pourquoi vous pensez qu'elle le fait pas? Parce qu'il y a des gens qui ont lu ces textes-là, qui sont en syndrome de choc post-traumatique parce qu'ils voient les pires images, parce qu'ils lisent les pires textes. Et c'est comme ça que cette IA-là est capable de ne pas écrire ça. Il faut pas oublier que l'IA, c'est une construction humaine qui fonctionne avec des ressources qu'on est en train d'épuiser, avec un travail humain qu'on est en train d'extraire et pour lequel on ne rémunère à peu près pas les gens qui le font. Et c'est ça aussi, c'est une industrie, malgré la très bonne recherche qui se fait dans les universités ici, il y en a plein, mais il faut pas oublier qu'à côté de ça, on a des outils qui sont absolument pas réglementés et qu'on met dans les mains de gens qui ne savent pas comment réagir.
0: Est-ce que c'est pas important, par exemple, avec vous, Isabelle, puis votre domaine de recherche, d'insister sur ce qui est propre à l'intelligence humaine, que ChatGPT ne maîtrisera jamais?
1: La conscience, la morale. En fait, c'est les philosophes qui vont nous sortir de ça, je vous dirais, parce que l'intelligence artificielle n'a pas de morale. Peut avoir des réponses morales apprises, mais il n'y a pas de morale. Il n'y a pas d'expérience subjective. Il n'y a rien d'humain là-dedans. Et c'est extrêmement dangereux à cause du langage, comme je vous disais tout à l'heure, parce que moi, je m'amuse à faire un voyage en Grèce.
0: Oui, et puis à demander conseils.
1: Si je confie une détresse psychologique et je me fais répondre ça avec des petits émoticônes puis qu'on me valide et tout. D'ailleurs, il y a beaucoup de gens qui s'intéressent beaucoup à l'intelligence artificielle et ses effets délétères sur la santé mentale.
0: Sur notre intelligence et notre santé mentale.
1: Et sur notre intelligence, effectivement.
0: Au fait, est-ce qu'on connaît parfaitement ce qu'est l'intelligence et le fonctionnement du cerveau en science?
1: Parfaitement non, mais disons que je pense il faut séparer peut-être l'intelligence de ce qu'on appelle le QI, le fonctionnement intellectuel, parce qu'on a développé beaucoup de mesures de fonctionnement depuis le début des années 1900. Les premiers tests d'intelligence étaient pour savoir qui allait réussir à l'école.
0: Ouais.
1: Donc, on a développé ces tests-là.
0: Et il y a eu du sexisme et du racisme dans ces évaluations-là.
1: Effectivement, c'est culturellement biaisé.
0: Ouais.
1: Puis je pense que maintenant, on est beaucoup plus conscient de ça. Donc, on a fait beaucoup d'avancées. Puis, on s'est rendu compte aussi que l'intelligence, au sens large, ou le fonctionnement intellectuel des humains, s'est beaucoup amélioré au cours des années pour résoudre des problèmes.
0: Oui,
1: on
0: oui.
1: mange mieux, hein. On a des conditions sanitaires qui sont meilleures. On va
0: dans
1: à l'école.
0: Certains coins de la planète, bien sûr.
1: Mais de façon générale, c'est sûr que, il y a des disparités énormes. Je pense qu'on est d'accord là-dessus. Là. C'est difficile de passer à côté. Mais même là, il y a quand même des meilleures conditions. Alors, c'est cet effet Flynn, là, comme on appelle toujours. Et là, actuellement, il est stabilisé. hein, parce qu'on peut pas, comme je disais à Mathieu, plutôt, on peut pas courir le 100 mètres en bas de 9 secondes à un moment donné.
0: C'est ça. Mais est-ce que c'est pas intéressant, Mathieu Dugal, ce que nous dit la spécialiste en neuropsychologie quand elle nous parle de conscience? Je voyais cette semaine avec un article qui m'a renversé dans le New York Times, où des bons de l'intelligence artificielle essaient, en rencontrant des leaders religieux, dont le pape, par exemple, de faire reconnaître à ces outils-là une conscience.
2: Ben écoutez, le
0: Mais écoutez,
2: le phénomène de la conscience est tellement complexe, puis justement on comprend, c'est un inconnu.
0: Ah, voyez-vous, ça, on le comprend pas.
2: C'est mystérieux pour le moment. Et là, on est face à un outil dont on est sûr de certaines choses, c'est-à-dire que oui, il a maîtrisé le langage humain parce qu'il a lu tous les textes de la Terre ou presque, mais on ne peut pas dire que ces algorithmes-là sont dotés de conscience actuellement. On peut pas scientifiquement affirmer ça. Mais pendant qu'on dit que ces algorithmes-là, faudrait peut-être pas leur faire mal, faut pas oublier qu'il y a des humains qui actuellement souffrent.
0: Subissent les dérives de l'intelligence artificielle.
2: Et quand on regarde, par exemple, toute la question de l'épuisement des ressources auxquelles participe activement le développement de ces algorithmes-là, ben, qu'est-ce qui ça met en danger? Ça met en danger les humains qui sont déjà extrêmement marginalisés dans des pays du sud global. Ça met en danger des gens qui entraînent ces algorithmes-là dans des conditions, on va le redire, sordide. Et pendant qu'on essaie de dire, oui, il faudrait peut-être pas faire mal à ces algorithmes-là, qu'est-ce qui se passe dans la réalité?
0: Parlez-en aux gens de Tumblr Ridge en Colombie-Britannique qui ont subi cette violence-là, nourrie par des
2: algorithmes qui ne sont pas réglementés. Et encore là, faut dire, il se fait de la super bonne recherche. Je parlais d'ailleurs à votre collègue il y a quelques semaines, Guillaume Dumas, qui est en psychiatrie computationnelle à l'Université de Montréal, qui développe justement des algorithmes pour mieux créer des patients virtuels, pour entraîner des futurs psychologues. Il y a du travail extraordinaire qui se fait là-dedans, mais ce n'est pas réglementé de manière générale, et ça, c'est un gros problème.
1: C'est sûr que c'est le mauvais côté et le bon côté. Le bon côté, c'est qu'on connaît des choses sur le cerveau, mais l'IA va vraiment nous aider à en connaître davantage, parce que sa capacité incroyable de mettre tout ça en même temps
2: Et on n'a pas besoin toujours de ces grands modèles de langage. C'est ça. Et c'est ça aussi qu'il faut dire. Quand on parlait de transport tout à l'heure, je reprends la métaphore de Karen Ao. Karen Ao a dit... T'as pas besoin d'un 18 roues pour aller chercher une peine de lait, là.
1: Et
2: souvent, prendre tes jambes, ben, c'est ça qu'il faut faire.
1: Et on nous le met à travers la gorge. On peut plus faire une recherche Google sans désactiver l'intelligence artificielle qui s'en vient automatiquement.
2: Pourquoi? Parce que ces compagnies-là, veulent faire, ils en font pas. Ils veulent en faire. Et c'est pour ça qu'ils veulent nous l'enfoncer.
1: Et donc, on est toujours pris avec ça. Alors que, tu sais, je veux dire, franchement, ta tarte aux pommes.
0: Il y en a beaucoup de recherches sur la conscience, Isabelle?
1: En neurosciences cognitives, il y a énormément de recherches sur la conscience. C'est pas un domaine que moi je connais bien, mais il s'en fait beaucoup parce que c'est vraiment, là, on comprend pas comment l'être humain fait pour savoir qu'il est en train de faire. Et puis l'intelligence artificielle, elle sait pas qu'il est en train de faire quelque chose. Ouais. Donc toute cette espèce de côté subjectif de notre expérience est encore peu très peu connu.
0: Ouais, et méfiez-vous parfois de cette sémantique. Je voyais le président américain là, l'intelligence artificielle, il veut plus qu'on appelle ça comme ça. C'est la super intelligence.
1: C'est ça.
0: Mais de quoi parle-t-on enfin? Réhabilitons cette intelligence humaine. Mathieu Dugal, on vous écoute, amateur de recherche toute la semaine à Radio-Canada. Isabelle Rouleau, directrice du département de psychologie de l'Université du Québec à Montréal. Merci à tous les deux de votre présence.
2: Merci l'invitation.
1: Au plaisir.
0: Au revoir.
1: Merci.
0: Vous écoutez, ça promet. Restez là.

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4: Ce matin, au Radio-Journal, dernière journée de la campagne électorale au Québec, les chefs des principaux partis ciblent des circonscriptions pivots où le choix des électeurs sera déterminant. Projet de TGV entre Québec et Toronto, la société d'État Alto signe des ententes de confidentialité.

0: avec plusieurs firmes d'évaluateurs spécialisées dans le domaine agricole.
1: Pour moi, c'est important que les propriétaires puissent avoir accès à l'expertise d'un évaluateur agréé qui agit avec indépendance.
0: Et face à l'indignation grandissante aux États-Unis, l'Université Cornell lance une enquête externe indépendante sur le présumé viol collectif d'une étudiante.
2: La colère, et c'était pas compréhensible pour nous. Comment ça peut être possible?
0: Bonjour, ici Nathalie Papin-Gagnon. Les chefs des principaux partis au Québec ciblent des circonscriptions clés en ce 39e et dernier jour de campagne avant le vote de demain. Des courses serrées se dessinent dans de nombreux endroits de la province. Marie-Isabelle Rochon suit la campagne depuis le début. Marie-Isabelle, quelles sont les luttes à surveiller?
3: Oui, on compte 25 circonscriptions où la soirée risque d'être longue pour les candidats. Par exemple, au centre du Québec, ce sont les 4 circonscriptions qui sont concernées. Ça se joue entre le Parti conservateur et le Parti québécois. À Montréal, dans les circonscriptions qui étaient détenues par Québec solidaire, rien n'est joué non plus. Saint-Henri-Sainte-Anne, Laurier-Dorion, la lutte est serrée avec le Parti libéral. Et dans Hochelaga-Maisonneuve et Rosemont, c'est la bataille avec le Parti québécois. Et à Québec, les comtés de Jean Lesage, Taschereau et Louis-Hébert seront à surveiller. Hier, les 5 chefs ont lancé un appel aux électeurs. On écoute Paul Saint-Pierre Plamondon, Éric Duhaime, Charles Milliard, Christine Fréchette et Ruba Gazal.
4: Donnez-nous la chance de faire la différence à une époque où les défis sont nombreux.
5: Plusieurs circonscriptions dans la région de Québec, il n'y aura aucun problème à faire sortir le vote, mais ailleurs, en province, effectivement, ça va être un défi.
6: Face aux grands géants que sont les États-Unis et la Chine, les moyennes puissances doivent s'unir. Alors, le projet de Paul Saint-Pierre Plamondon, il est archaïque.
7: Troisième voie, là, pour rappel, là. C'est ce qui nous permet, comme Québécois, de sortir du sempiternel débat entre les fédéralistes puis les souverainistes.
8: Moi, ce que je les appelle à faire, c'est à voter selon leur cœur.
0: Et Marie-Isabelle, rappelez-nous les modalités du vote de demain.
3: Les bureaux de vote seront ouverts demain de 9h30 à 20h. Vous aviez besoin d'une pièce d'identité, donc permis de conduire, carte d'assurance maladie ou passeport. Et l'adresse du bureau de vote se trouve sur la carte d'électeur reçue par la poste. Et sinon, possible aussi de trouver l'adresse sur le site web du directeur général des élections du Québec.
0: Merci Marie-Isabelle.
3: Au revoir.
0: Autre scrutin référendaire cette fois en Alberta, où les électeurs voteront dans 2 semaines. Ils devront répondre à 10 questions, dont la moitié porteront spécifiquement sur l'immigration. Un débat qui met en lumière les changements démographiques dans une province de plus en plus multiculturelle. Francis Plourde a préparé ce reportage.
9: Le leader du groupe Let's Talk Alberta, Chris Scott, rejette l'étiquette d'homme blanc en colère associée au mouvement pour la séparation de l'Alberta. Mais à l'approche du 19 octobre, au cours d'un référendum où 5 des 10 questions posées porteront sur l'immigration, le débat est devenu émotif. Tout ce qu'ils mettent de l'avant désormais, c'est cette peur que l'immigrant vole votre travail et vos soins de santé, dénonce Selma Jamal, de la Société d'aide aux immigrants de Calgary. En 30 ans en Alberta, il dit n'avoir jamais vu un tel niveau de racisme. En 10 ans, la province a accueilli plus d'1 million de nouveaux résidents. Plus du quart des Albertains appartiennent à une minorité visible.
10: Je viens pas de l'Alberta, donc je suis accusé d'être un immigrant.
9: Même s'ils se questionnent sur l'impact économique de cette croissance rapide, le séparatiste Martin Bélanger aurait préféré que le référendum sur l'indépendance évite ces questions.
10: C'est un sujet très sensible, l'immigration. Ça devient souvent vite là, du racisme. J'aurais aimé mieux que la question sur l'immigration soit pas sur le référendum.
11: Stay in Canada.
12: Yeah.
11: No to the nine.
12: Yeah.
9: C'est d'ailleurs pour inciter les électeurs à voter non aux questions référendaires que le stratège politique Stephen Carter a créé la campagne No to the Nine.
11: There's a trope that Albertans are more racist.
9: On ne veut pas renforcer l'idée, dit-il, que les Albertains sont racistes. Ici Francis Plourde, Radio-Canada, Calgary.
0: À noter que l'émission Tout Terrain va revenir sur le sujet plus tard ce matin. Des agriculteurs se disent préoccupés par une pratique de la société Alto, responsable du projet de train à grande vitesse. Radio-Canada a appris que la compagnie fait signer des ententes de confidentialité à plusieurs firmes d'évaluateurs spécialisées dans le domaine agricole. Ces ententes pourraient, selon plusieurs, compliquer la vie de certains agriculteurs qui voudraient avoir accès à leurs services. Les précisions de Christian Noël.
13: L'agriculteur Daniel Legault craint que sa ferme à Rigaud soit directement sur le tracé du train à grande vitesse.
14: C'est pas aussi, oubliez ça.

0: ma ferme est finie. Hein.
1: Et si Alto veut un jour acheter ses terres ou l'exproprier, il veut connaître la valeur de sa ferme. Et deux spécialistes qu'il a contactés, lui, ont tourné le dos.
0: Quand j'ai parlé d'Alto, on a dit qu'on n'était pas apte à prendre le dossier.
1: Une situation qui se répète ailleurs au Québec, dit le député bloquiste Jean-Denis Garon.
2: Mais moi, les échos que j'ai du terrain, c'est que c'est de plus en plus difficile de mettre la main sur un évaluateur agréé.
1: Les documents obtenus par Radio-Canada révèlent qu'Alto signe des ententes de confidentialité avec des professionnels en évaluation agricole qui les empêchent de communiquer avec des personnes ayant une propriété qui pourrait être achetée ou expropriée par Alto. L'Ordre des évaluateurs agréés du Québec surveille la situation de près.
3: Il est tôt là, pour le mesurer exactement. La préoccupation est légitime, par contre.
1: Son président, Guillaume Caron.
3: Pour moi, c'est important que les propriétaires puissent avoir accès à l'expertise d'un évaluateur agréé qui agit avec indépendance.
1: Alto confirme à Radio-Canada avoir retenu les services de moins de 5 firmes, un nombre restreint qui, selon sa porte-parole, ne limitera pas les services aux fermiers. Mais Daniel Legault, lui, n'est pas rassuré.
0: C'est une cicatrice éternelle là, qu'ils vont faire dans le territoire.
1: Et se prépare à défendre son entreprise familiale. Ici Christian Noël, Radio-Canada, Rigaud.
4: La fermeture temporaire de l'usine Riam au Témiscamingue entre en vigueur ce matin. Résultat de l'incertitude provoquée par l'imposition de tarifs douaniers américains de 50 %. 400 employés sont touchés par cet arrêt de l'usine de pâte et papier, le plus gros employeur de Témiscamingue. Le président de la section locale d'Unifor, Stéphane Lefebvre, fait part de l'état d'esprit qui règne sur place.
5: Beaucoup d'anxiété, beaucoup d'inquiétude. Que ce soit les couples, que les deux travaillent ici, les familles monoparentales, les personnes qui fournissent des services, ça, c'est un impact sur toute la population. On garde tout espoir, mais moi, ça fait 36 ans que je suis à l'usine. C'est la première fois qu'on a un arrêt de production totale ou ce qu'on n'a pas de date de redémarrage. Mm-hmm. C'est l'inquiétude de tout le monde en ce moment.
4: La fermeture de Riam était prévue initialement le mois dernier, mais de nouvelles commandes de clients canadiens ont permis de maintenir les activités 3 semaines de plus. L'Université Cornell sort finalement de son silence aux États-Unis. Le président de l'établissement reconnaît que l'université a manqué de transparence dans sa façon de gérer les allégations de l'étudiante qui affirme avoir été victime d'un viol collectif impliquant 7 étudiants en octobre 2024. Nous faisons le point avec Élise Jeté. Élise, l'établissement avait découvert des faits dans sa propre enquête.
6: Exactement, et le New York Times a obtenu, Nathalie, plus de 1000 pages sur l'enquête interne de Cornell de 2024. On y apprend les sanctions imposées aux 7 étudiants. 2 avaient été expulsés, 2 suspendus, 1 déclaré persona non grata et les 2 autres avaient reçu des sanctions moins sévères. À l'époque, le procureur avait décidé de ne porter aucune accusation criminelle, mais maintenant, donc, la victime alléguée poursuit les 7 hommes et l'Université Cornell.
4: Élise, cette affaire dépasse maintenant largement la question de ce qui s'est passé cette nuit-là.
6: Oui, la gouverneure de l'État de New York réclame une enquête indépendante sur la gestion de Cornell. Elle a aussi retiré l'enquête criminelle au procureur local pour la confier à la procureure générale de l'État, Laetitia James, comme procureure spéciale. Le président de l'université, Michael Kotlikoff, appuie ces 2 démarches.
7: My heart aches when I think of what she experienced. It raises heartbreaking and troubling issues about sexual assault.
6: Il dit, j'ai le cœur serré quand je pense à ce qu'elle a vécu. Ça soulève des questions troublantes sur les agressions sexuelles, la déshumanisation et la culture des fêtes. Mais son message n'a pas suffi à calmer la colère. Plusieurs étudiants disent qu'ils attendaient des gestes concrets. Voici Georgie Tarasenko, qui est doctorant en sciences politiques à Cornell.
8: Les mots bureaucratiques, très vagues, les mesures proposées, c'est nul, c'est pas clair, qu'est-ce qui va changer. Je suis en colère aussi.
6: Une manifestation intitulée « Justice for Survivors » aura d'ailleurs lieu demain sur le campus de l'Université Cornell.
4: Merci Élise.
6: Je vous en prie.
4: Et en terminant, les Brésiliens se rendent aux urnes pour élire leur chef d'État. Le scrutin oppose le président sortant de gauche, Luiz Inácio Lula da Silva, au sénateur conservateur Flavio Bolsonaro, fils de l'ancien président d'extrême droite, Jair Bolsonaro. Voilà, c'était le Radio Journal. Au nom de toute l'équipe, bonne journée.

0: plusieurs réactions sur cette discussion au sujet de l'intelligence. Qu'est-ce que l'intelligence? Il y a Simon qui nous a écrit, il nous spécifie les bibliothécaires à l'UDM. Et lui revient, Mathieu aurait certainement été au courant de ça, la conférence de Dartmouth en 1956 mentionne que déjà à l'époque, quand on travaillait sur ces technologies, disons, d'intelligence, entre guillemets, de nos outils technologiques, Herbert Simon mentionnait qu'il aurait été plus juste d'utiliser le terme traitement de données automatiques plutôt qu'intelligence artificielle. Quand je vous parlais de sémantique aussi, de ces mots-là qu'on place sur des produits qu'on veut nous vendre, c'est important quand même. Il dit encore aujourd'hui, je trouve ce terme plus juste que celui d'intelligence artificielle jugé par les experts comme un terme anthropologique. Et puis André, il va de grandes questions philosophiques. Est-ce que l'intelligence, au fond, est-ce que c'est pas un lien entre les sensations, les émotions, les réflexions qui permettent justement ces réponses à nos questions existentielles. Vous dire que notre cher Yves P. Pelletier n'est pas là aujourd'hui, il n'est pas autour de la table parce que il va faire quelques salons du livre avec son œuvre. Donc au cours de la saison, parfois il sera pas là. Mais
1: donc on l'a remplacé par une intelligence artificielle
0: non,
1: avec la
0: jamais.
1: Voix.
0: Ah, bon. Non, on fera pas ça. Une intelligence bien humaine. Une quête qu'on a confiée à notre collègue André Martineau. Et le résultat de cette quête m'a démontré, en tout respect, chers auditeurs, que vous êtes des fainéants. Si on vous compare aux auditeurs du temps passé. Donc, restez avec nous.
2: Malgré cela.
0: On vous aime quand même, là, bien sûr, mais vous allez comprendre. En tout cas, c'est toute une histoire. On était tellement contents qu'André accepte notre quête. Mais vous aurez vu que ça travaillait fort, des auditeurs des années 1980 à la radio de Radio-Canada. Alors, voilà pour ça, on vous prépare ça à la fin de l'émission. Jeannick Tremblay, bonjour.
3: Bonjour, Annie.
0: Est-ce que vos auditeurs sont des fainéants à différents?
3: Je vous écoutais parler, je me disais, voici la façon. Mais je pense que c'est une bonne façon de garder l'auditoire, effectivement.
0: Vous allez voir.
3: Et je sais que vous n'en pensez rien, cela dit.
0: Oh,
3: Non, je vais écouter.
0: Ce que la guerre fait aux hommes, c'est le titre d'un ouvrage. Vous avez eu la grande chance de rencontrer son auteur.
3: Oui, Claude Guibal, qui est reporter à France Inter depuis des décennies. Elle a couvert, c'est surtout, elle a été affectée dans de nombreuses zones de conflit. Pensez, oui, à l'Ukraine, pensez à Gaza, mais aussi en République centrafricaine ou encore au Congo. Et elle a décidé de raconter ce qu'elle ne pouvait pas dire dans ses reportages radio. On le sait, on est limité à 75 secondes, grosso modo. Quand on est chanceux, ça va être 90. D'ailleurs, je dis souvent que les reporters radio feraient d'extraordinaires éditeurs parce que on coupe des mots, on coupe des syllabes pour essayer d'aller chercher, pour avoir la musicalité, pour avoir le rythme, pour que ça fonctionne, pour en donner davantage. Donc, et il y a quelque chose de très agréable et motivant là-dedans. C'est une belle gymnastique intellectuelle. Mais du même souffle, il faut dire que il y a des tas de trucs qu'on ne raconte pas. On sait tellement plus, nous sommes tellement plus denses que ce qui ressort de nos reportages. Et je crois que ça a fini par peser pour Claude Guibal, qui s'est dit, il y a tant de choses que je devrais et que je dois raconter. Et c'est ça, ce que la guerre fait aux hommes. Tous ces silences, on connaît l'importance des silences à la radio.
0: Ah, bien
3: sûr. Et donc, des 2-3 secondes où on ne parle pas que ce que toutes les émotions qui peuvent transpirer à ce moment-là, mais il y a des fois il y avait des silences de 10 secondes. On peut pas avoir un si long silence dans un bulletin de radio.
0: Ben non, parce qu'ici on a un système automatisé qui envoie de la musique. C'est un peu embêtant quand même.
3: Oui. Donc elle raconte tout ça et elle raconte aussi donc ce le cerveau des hommes et des femmes percutés par la guerre, mais aussi on le comprend, le siècle. Parce que qu'est-ce qui se passe après toutes ces affectations? Et elle, je ne raconterai pas, je ne lui ai pas encore parlé, ça va être tout à l'heure, mais je pense qu'on va réussir à aborder ça. Mais il y a un moment où elle est à Atlanta et où tout s'effondre d'un coup.
0: Oui,
3: elle veut se gratter jusqu'à là en se disant tout revient parce qu'on ne peut pas échapper à sa mémoire. Donc, ne manquez pas ça. Aussi, je vous le précise, grande discussion avec la réalisatrice franco-américaine Sophie Barthès. Je ne sais pas si vous la connaissez, The Pod Generation. Ou encore âme en stock, je me rappelle plus du titre en anglais avec Paul Giamatti dans ce cas-ci et pour Pod Generation avec Emilia Clarke, des utérus artificiels notamment ou une âme qu'on peut mettre en entreposage. Je veux dire, mon âme est trop lourde en ce moment.
0: Bref, je vais l'entreposer un peu.
3: Exact.
0: Ouais.
3: De la science-fiction, mais avec un point de vue philosophique. Moi, j'adore ça. Je l'ai rencontré lors d'un récent passage à New York. On a discuté de son œuvre, mais aussi

0: de tout le contexte actuel avec l'intelligence artificielle, avec voilà la commodification de tout aux États-Unis.
1: Pas pire cette émission-là dès 10h, donc tout est après nous, en tout cas. Merci beaucoup, Annie. Bonne émission, Yannick. Bon, Hélène, Google veut qu'Hollywood arrête d'avoir peur de la technologie.
2: Comment parle-t-on de l'IA dans les œuvres de fiction? Oui. Ben, les géants de la technologie veulent contrôler ça aussi. Mm-hmm. Google a signé un partenariat avec Range Media Partners, une compagnie de production américaine. C'est aussi une importante agence d'artistes aux États-Unis. Et le géant de la technologie veut s'implanter dans le milieu artistique. Avec trois objectifs, nous disent des médias américains, influencer la représentation de la technologie à l'écran, expérimenter de nouvelles formes de divertissement, de nouveaux outils de production et créer des relations avec ceux qu'on appelle les talents, les artistes, les réalisateurs, les acteurs. Et ça donne quoi? Ça a donné le court-métrage Sweetwater avec Michael Keaton, Keira Sedgwick notamment, qui a été présenté dans plusieurs festivals, qui met en scène l'intelligence artificielle comme une source de réconfort. Mmh. L'hologramme d'une star de cinéma décédée apparaît à son fils en deuil. Google a commandé le film à Range Media Partners et des chercheurs en intelligence artificielle de l'entreprise ont été consultants pour ce qui est du fonctionnement plausible de ce fantôme numérique. Et ce n'est qu'un début. En décembre prochain, il y a des dizaines de séries, là, de cours vidéo à regarder sur cellulaire qui seront téléversés sur la plateforme Google TV. L'actrice Keira Sedgwick, qui interprète l'hologramme en question dans le court-métrage, dit « Les entreprises technologiques tentent manifestement de présenter l'IA comme bienveillante, aimante et presque humaine. Je trouve ça problématique et discutable, mais elle ajoute « Ils ont beaucoup d'argent et de ressources et s'ils veulent contribuer à raconter des histoires en finançant les cinéastes, les scénaristes et les réalisateurs, parce qu'il pourrait qu'il réalise des vrais films plutôt qu'une version générée par l'IA, alors je suis tout à fait pour. »
1: Mm-hmm. Intéressant, merci beaucoup Hélène. Catastrophe logicielle pour la F1, Olivier?
3: La F1 a vécu son moment sac-clic ce matin. dès le tour de formation, donc au Grand Prix, d'ailleurs Grand Prix du Bahreïn, disputé en Malaisie aujourd'hui, oui, bien sûr en raison du conflit, sûr, ouais. Mais on avait gardé, c'était vraiment le Bahreïn Grand Prix malaisien.
1: Ah, pour vrai?
3: Donc les monoplaces ont au tour de formation, donc avant même le départ, elles sont placées donc derrière la voiture de sécurité parce qu'il pleuvait beaucoup, donc aussi du côté donc de Sepang, et elles ont commencé à s'arrêter de fonctionner les unes après les autres. D'abord les Ferrari, puis les Red Bull, les Haas, les Cadillac, là, toutes des écuries qui ont ce même groupe de puissance quand même. Ferrari, même si les écuries changent au final un peu sous cette monoplace, sous la carlingue, c'est un peu le même moteur. Lewis Hamilton dit d'ailleurs: je pèse sur l'accélérateur, rien ne se passe. Ah. Et parce que c'est pour la première fois de la saison, les voitures faisaient face à des conditions de pluie avant le départ. Et donc, alors qu'elles se déplaçaient lentement derrière la voiture de sécurité, le logiciel des voitures a mal interprété la situation et semble s'être mis dans une forme de mode de veille prolongée dont les équipes n'arrivaient pas à sortir simplement en pesant sur la pédale. Ça me faisait rire, là, il y a quelques secondes avec Yannick Tremblay, vous avez dit, bon, à la radio, s'il y a un silence, eh bien, il y a la musique qui embarque. Oui. C'est un peu la même chose, on dirait, pour ces Formule 1. Et donc, une forme de résultat là, des nouvelles réglementations de la Fédération internationale avec ces voitures où la gestion d'énergie électrique est cruciale, de plus en plus régimentée. Alors, on a réussi à ramener tout le monde dans la ligne des puits quand même. Et on a procédé à une mise à jour logicielle express envoyée par la FIA à toutes les équipes. Vraiment, ce qu'on dit dans le système, un hotfix. Donc, une rustine express. Et une fois le nouveau logiciel téléchargé, installé dans les différentes voitures,
1: tout était beau.
3: On a pu repartir, tout simplement. Il y a eu un Grand Prix. Max Verstappen a gagné son premier Grand Prix de la saison. Lui qui avait calé au départ. Mm-hmm. Et s'il y avait eu, au fond, qu'une seule écurie qui avait eu ce problème, eh bien, cette écurie aurait tout simplement perdu sa course.
1: Ben oui,
3: mais
1: bien
3: plus
1: sûr
3: que le problème était généralisé.
1: On a eu une deuxième chance.
3: Alors voilà, si vous avez des problèmes avec votre ordinateur à F1, mieux vaut que ce soit tout le monde d'un coup plutôt que juste
1: vous en même temps. Merci Olivier. L'Esprit sportif, c'est un livre disponible en librairie et vous avez envie de nous en parler, Myriam?
4: Oui. Bon, j'ai lu quelques pages, je vous en parle rapidement. C'est facile à lire déjà, 368 pages, c'est un livre très accessible. C'est le premier roman adulte de Laurence Beaudoin-Masse, paru ce mercredi chez VLB Éditeur. Laurence avait déjà exploré avec humour, sensibilité, les pressions liées à l'image corporelle dans sa série Jeunesse. Vous vous rappelez peut-être de Rentrer son ventre et sourire. Mmh. Cette fois, l'autrice fait le saut pour un roman pour adultes, pour réfléchir à

0: cette pression de toujours vouloir faire plus, toujours être meilleur, réussir, qu'est-ce que ça nous coûte en fait sur le plan personnel de tout le temps vouloir être meilleur, mais d'une façon peut-être un peu malsaine. Je vous raconte les grandes lignes. On suit Gabrielle Morancy, une jeune mère qui décroche un emploi dans une entreprise de fitness montréalaise, qui connaît beaucoup de succès. Elle découvre tout un univers de coach vedette, ouais, de performance, d'apparence, de quête de reconnaissance. Oh là là. Mais derrière cette image très parfaite, elle va rapidement découvrir un monde beaucoup plus complexe où les gens se mentent un petit peu à eux-mêmes, avec des jeux de pouvoir, de la manipulation, des ambitions parfois dévorantes. Et Laurence utilise cet univers pour nous parler de sujets qui touchent profondément les femmes, le retour au travail après la maternité, le rapport parfois toxique, souvent toxique dans le couple, mais aussi notre rapport au succès, à notre image et à la performance. Comme quoi, les gens se mentent à eux-mêmes, mais se mentent aussi entre eux. Mm-hmm. Puis peut-être que c'est pas la meilleure façon de vivre sa vie, l'esprit sportif.
1: Mais c'est une chose que je sais bien faire, ça. Aimer!
2: Quand je chante, je deviens chanson.
1: Moi, j'ai un problème avec ça, le mariage, ça m'intéresse pas. Si l'homme avec qui je vis dit ma femme, je dis...
2: Je suis la femme de personne, je suis la femme avec qui tu vis.
3: Et vous voulez dire...
1: On est libre.
2: Quand j'écris, je deviens poète.
4: Extrait de ce film formidable, Pauline Julien, Femme pays, d'Anaïs Barbeau-Lavalette. C'est en salle depuis un peu plus d'une semaine maintenant. Film québécois numéro un, je le mentionne au box-office là à l'heure actuelle. Et suite à la arrivée en salle de ce film-là, notre attention a été attirée cette semaine par la prise de parole de Marie Bernier, qui est la petite fille de Pauline Julien. Et puis c'est Andréane à la réalisation qui dit « Ah, on devrait l'appeler pour voir si elle a pas envie de nous raconter ça. » Puis ensuite, on s'est dit « On devrait essayer de contacter aussi Pascal Galipeau pour voir si elle a pas envie de nous faire part de son état d'esprit suite à l'arrivée de ce film. » Eh bien, les deux sont avec nous ce matin. D'abord, Pascal Galipeau, technologue, tisserande et aussi fille de Pauline Julien, en studio avec nous à Sherbrooke. Madame Galipeau, bonjour, merci d'avoir accepté l'invitation.
5: Bonjour, bonjour.
4: Et puis Marie Bernier, qui est journaliste et petite fille de Pauline Julien. Bonjour Marie.
6: Bonjour.
4: Pouvez-vous saluer les filles, là, vous êtes à distance, allez-y.
6: Allô maman.
5: Salut maman. Depuis
4: que on la voit à l'ordinateur, Pascal, comme ça on a son image, elle s'envoyait des bisous soufflés, tout ça. Il faut se saluer, on va le faire en vrai et en ondes. Pourquoi vous avez eu envie, sur vos réseaux sociaux, après donc que le public a pu prendre connaissance du film, d'y aller avec un petit partage plus personnel cette semaine, Marie Bernier?
6: Bien, parce que c'est une expérience complètement, je dirais, paranormale qu'on a vécue. D'abord, évidemment, que ma grand-mère revive à l'écran en compagnie de Gérald, son grand amour, que ma propre mère soit incarnée par quatre comédiennes à différents moments de sa vie, et qu'il y ait même une petite Marie, une enfant qui joue mon rôle. Déjà, c'était, je veux dire, ça se présente pas plusieurs fois dans une vie, mais qu'en plus, ce film-là, ça a été vraiment une grande aventure où on a été invités un peu à participer à notre façon. Anaïs a été d'une grande tendresse à l'égard de notre famille. Et quand elle a rencontré ma mère à la maison de campagne, cette maison où Pauline...
4: Où il y a eu le tournage aussi.
6: Mais c'est ça, ouais. Le tournage a été en partie fait sur la terre de Pauline et de Gérald, cet endroit qu'ils ont tant aimé, où moi j'ai fait mes premiers pas, où ma mère habite maintenant. Donc, ce que vous voyez en partie dans le film, c'est vraiment au cœur de nos vies. Donc c'était vraiment, je veux dire, j'ai de la difficulté encore à trouver les mots pour décrire cette expérience-là.
4: Ouais, je me demandais si la volonté après la parution du film, c'était d'être plutôt dans la discrétion. Je sais pas pour vous, d'abord, Pascal Malangue a fourché, ethnologue bien sûr, pas technologue, ethnologue et tisserande. C'est important pour moi de vous présenter comme ça. Mais est-ce que pour vous, comment vous recevez cette sortie-là de votre fille, Pascal, au moment où j'ai l'impression, vous en accordez pas beaucoup d'entrevues, vous collaborez comme ça quand il est question de l'héritage et du leg, mais qu'est-ce que ça vous fait de le voir maintenant offert au public, ce livre-là?
5: Ben, ce film-là.
4: Oui.
5: Ben, Marie pouvait prendre la parole parce qu'elle n'a pas le même statut que moi. Moi, j'ai toujours été la fille de ce qui fut lourd.

0: Et en même temps, c'est sûr que oui, il y a des silences. On a été heureux de cette vie-là, on était amoureux de notre mère, on était, mais en même temps, tout n'est pas rose. Donc, comment dire, c'est pas ça qui est intéressant non plus. C'est elle le sujet. Donc, d'où ma discrétion, ce qui est normal. Si vous me questionnez sur moi, bon, je peux vous parler, mais le film raconte la version d'Anaïs.
1: Ouais.
0: Elle est sublimée. C'est une fable. Alors, et elle touche beaucoup. Tant mieux, c'est ça qu'on souhaitait. Je dis les mots un peu en catastrophe là, mais vous me suivez.
1: Mais parce que vous êtes en même temps dépositaire de ce legs-là. Vous savez, on avait avant vous Jonathan Livernois, historien que vous connaissez, parce que il vous le salue d'ailleurs, il vous l'a dit tout à l'heure par chronique interposée. Puis il dit oui, je l'ai rencontré, Pascal. On a eu des discussions. Jonathan est l'auteur de la biographie de Godin, et il m'a dit exactement la phrase que vous avez utilisée, Pascal. C'est pas toujours simple d'être la fille de, mais pourtant vous l'assumez. D'être la dépositaire d'un héritage puis d'un legs.
0: Ben, c'est parce qu'on est des êtres de contradiction.
1: Alors, vous auriez préféré ne pas avoir à le faire, est-ce que c'est ce que vous me dites?
0: Non, mais c'est parce que je vous aime. peu.
1: Non, mais je veux dire non, de partager ce legs-là.
0: Votre émission est intelligente.
1: Oui.
0: Et là, au départ, j'avais dit non, ça m'intéresse pas pantoute de faire des interviews. Puis après ça, je me suis dit, ben, elle va poser d'autres genres de questions. Elle aussi, elle a eu un passé alambiqué. Vous comprenez probablement ce que je vis.
1: Et c'est pour ça que la question de transmission est si intéressante, je pense.
0: Oui, puis il y avait Anaïs qui a aussi dit, à un moment donné, après le premier visionnement, tu te souviens-tu, Marie? Anaïs Barbeau-Lavalette, elle a dit, on est entre l'arbre et l'écorce. Alors notre feeling, il est très ambigu, ambivalent, et puis voilà.
1: C'est vrai que notre position dans la filiation n'a pas le même poids, disons. Comment vous voyez le vôtre, Marie, quand votre mère vous dit « Ouais, je le fais, c'est comme ça, ça n'a pas toujours été facile ». Comment vous le voyez, votre position à vous, dans cette grande lignée?
2: Pour ma part, quand ma grand-mère est décédée, j'avais 10 ans. Bien sûr, j'ai des beaux souvenirs, mais je me rappelle aussi énormément de sa maladie, que d'ailleurs Suzanne Clément arrive à interpréter de manière très, très, très touchante. Donc, moi, c'est sûr que j'ai plus de distance par rapport à cette histoire-là que ma mère, que mon oncle, mais en même temps, je suis tellement avide de les retrouver, de à chaque fois qu'il y a un spectacle hommage à un livre comme celui de Jonathan Livernois.
1: Ah, et pour là, vous en avez
2: film,
1: soif de
2: bien
1: ça.
2: Bien sûr, aye. Bien sûr, parce que c'est ainsi que je peux retrouver le contact, et je suis tellement fière de ce film qui, bien sûr, c'est une œuvre artistique, il y a quelques libertés prises avec la réalité, mais essentiellement c'est un portrait qui est juste, où on retrouve toute la fougue de Pauline et Gérald, qui fait énormément de bien aussi, je pense, à cette époque-là. Donc, je comprends très bien ma mère, mon oncle, d'avoir donné carte blanche à Anaïs. De mon côté, vous l'avez mentionné, je suis journaliste, donc j'avais très, très envie, j'étais très curieuse de savoir à quoi ça allait ressembler. Donc, j'ai osé demander avant le tournage de pouvoir lire le scénario.
1: Ouais.
2: Ce qui a été, ce que Anaïs a accepté malgré, évidemment, le grand vertige que ça devait lui faire ressentir. Puis, c'était une lecture bouleversante, mais j'ai tout de suite compris qu'est-ce qu'elle voulait faire. Puis, évidemment, pourquoi l'histoire de Pauline résonnait tellement en elle, c'est qu'Anaïs, à travers aussi son histoire familiale, a eu une grand-mère
1: puis on
2: plus grande
1: dans
2: que nature.
1: Puis la transmission
2: tout
1: là
2: à
1: aussi.
2: Fait, tout à
1: ouais,
2: fait.
1: Ouais. Mm-hmm. D'ailleurs, moi, je comprends très bien votre ambivalence, Pascal, puis ces espèces de contradictions-là, parce qu'il y a des choses qui peuvent être douloureuses dans l'intimité aussi. Je l'ai vu dans ma propre histoire familiale. Cet été, j'ai perdu ma mère d'une mosus de maladie neurodégénérative aussi. Mais cette période de fin de vie-là, est-ce que vous avez pas retenu un poème pour nous, d'ailleurs,
0: ben
1: qui
0: oui,
1: en parle de Godin,
0: même temps,
1: évidemment?
0: Ce que je voulais dire, c'est que dans la vie quotidienne, c'est normal.

0: ces choses-là se vivent dans la... presque dans l'humour. Et Gérald avait aussi cette force-là. Là, j'ai pensé à ce poème, faut pas que je le perde, non, il est là. Alors, ça s'appelle La Psy, ouais. C'est ça. Mon doux Seigneur, il écrit les années en chiffres romains pour se faire remarquer. Adolescence, Géraldine. Époustouflante praline aux connexions pétées. Elle dit Pyrénées pour piranha, interlocutée pour interloquer, grotesque pour grossesse, chanceuse pour chanteuse, patate pour Pascal. Alors voilà, on était là-dedans et on vivait avec ça. Alors ça aussi, c'est-à-dire que notre enfance a été vécue comme une vie normale. Ouais. Les enfants s'adaptent.
1: Ouais.
0: Ma mère était pas une vedette pour nous autres. Elle va pas échouer sur le dos. Puis bref. donc il y a cette vie quotidienne qui nous permet de passer à travers avec beaucoup d'amour aussi. Il y a beaucoup d'éclat, mais il y a aussi beaucoup d'amour.
1: Comment on fait à ce moment-là, Pascal, pour réconcilier presque la banalité du quotidien dont vous nous parlez, puis cette Pauline où nous, on a l'impression qu'elle nous appartient tous, comprenez-vous, en tant que personnage comme ça, est-ce qu'on arrive à s'élever, puis dire, ben regardez, il y a des choses, oui, j'accepte de partager tout ça avec le reste de la population. Ben,
0: c'est ce qu'on a fait finalement précédemment avec le film de Pascal Ferland, et aussi avec le film d'Anaïs, c'est-à-dire que avec respect, c'est-à-dire que c'est une évidence. Puis en fait, c'est une question que je me suis posée aussi même avec les correspondances à l'époque. C'est-à-dire que je suis tombée sur ces lettres entre Pauline et Gérald qui étaient des lettres intimes. Mais à un moment donné, je me suis dit, ça dépasse ça. Et alors, j'ai été tiraillée, il y a des gens qui m'ont chicanée, ah. Mais je me suis dit, non, à un moment donné, ça appartient à la littérature et ça appartient au répertoire. Et finalement, ça a été très juste parce que ça a donné lieu à beaucoup de choses. Beaucoup de pièces de théâtre, beaucoup de gens qui ont même étudié les relations humaines et les relations amoureuses grâce à ça.
1: Ouais,
0: il y a eu des récitals. Alors, finalement, ce geste-là qui était de briser justement la frontière de l'intimité, d'accepter, c'est une obscénité, oui, en même temps de le faire avec pudeur. Ça devient un objet public et en même temps qui est utile. Pour l'éducation, pour le patrimoine, enfin pour toutes ces choses-là.
1: Et pour vous, Marie, ça doit vous faire plaisir malgré tout, comme dans la position de petite fille, de voir cette pour la suite du monde aussi. Il y a le passé, mais il y a cette idée de se projeter dans un monde où Pauline Julien sera encore parmi nous au fond.
2: Oui, absolument. Ben la transmission pour mes propres enfants qui eux ne l'ont pas connue, c'est ça va être une chance aussi de pouvoir la rencontrer de cette façon-là, mais au-delà de ça, évidemment, c'est les plus jeunes générations des jeunes femmes en ce moment qui sortent du cinéma extrêmement émues, galvanisées. J'ai l'impression que c'est aussi pour elles que ce film-là est fait. La plus belle chose que j'ai entendue à propos du film, c'est qu'une fois l'avoir vu, c'était impossible de sous-vivre.
1: Okay. Hein,
2: on sort de là avec un peu l'envie de casser la baraque, de parler plus fort, d'exiger plus, d'aimer plus fort. Donc, je pense que particulièrement en ce moment, ça fait beaucoup de bien.
1: Mm-hmm. Et puis pour vous, en terminant, Pascal Galipeau, qu'est-ce que vous avez envie qu'on retienne de Pauline Julien?
0: Ah ben, moi je trouve que cette scène de Pauline qui, après la défaite du référendum...
1: Moi aussi, c'est celle-là.
0: ...s'est mise à danser pareil, la Saint-Dylan, avec ses petits pieds qui revirevoltaient.
1: Ses belles chaussures rouges.
0: Oui, donc c'est la joie malgré la détresse, oui.
1: Ça aussi, ça résonne dans l'époque, je trouve, et je suis allée regarder l'archive où on la voit pour vrai à ce moment-là. Oui, vous pouvez trouver ça sur YouTube.
2: On pourrait croire que c'est du cinéma, on pourrait croire que c'est pour rendre le personnage plus héroïque, mais non, pas du tout. Ça s'est produit, puis c'est extrêmement, extrêmement fort. En ce moment, dans l'actualité, il y a énormément...

0: énormément de nouvelles qui peuvent être pesantes. Mais cette scène-là, on sait que Pauline était évidemment une fière indépendantiste. Son rêve venait de se briser sous ses yeux et à la place
1: tout.
0: De se décomposer, ouais. Elle a décidé d'aller sur scène, d'interpréter sa chanson la plus joyeuse pour remonter le moral des troupes, pour pas se laisser abattre.
1: Elle voulait pas sous-vivre.
0: Exactement.
1: On y revient.
2: Et en plus, c'est la chanson de la danse mm-hmm. et du collectif.
0: Donc, ouais, c'est ça. C'est vraiment sur les ruines, on peut se relever, mais on peut danser aussi puis espérer à mieux.
1: Je vous laisse retourner dans votre cercle de l'intime. J'apprécie beaucoup le cadeau que vous nous avez fait cet avant-midi. Alors, Pascale Galipeau, ethnologue, tisserande aussi. Merci beaucoup de vous être déplacée dans notre studio comme ça à Sherbrooke. Bonne journée, bon dimanche.
2: Mon plaisir.
1: Et puis Marie Bernier, journaliste, petite fille de Pauline Julien. Merci de votre prise de parole, puis merci d'être venue ici en studio à Montréal.
0: Un plaisir.
1: Au revoir, merci.

0: Et puis un extrait de cette très, très belle chanson. Je voyais Pascal rester en studio à Sherbrooke et écouter un peu, qui lui plaît beaucoup, Le plus beau voyage de Pauline Julien.
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0: Maintenant, dans la catégorie les obsessions de Myriam, les salons d'écoute de disques vinyles.
3: Et il y en a beaucoup à dire, donc je vais faire ça en deux parties, cette semaine et la semaine prochaine. Donc, ces salons d'écoute de disques de vinyle, il y en a plein et on dirait que ça se multiplie, du moins c'est ce que j'ai observé et c'est ce que me disent les gens sur le terrain. À Montréal, il y a Sample, le Sample, où je suis allée rencontrer justement le copropriétaire et le curateur musical, mais il y a aussi Subterra à Montréal, il y a Little Jerry et le 915 DuPont à Toronto, il y a le Amber Gastown et le bar Gobo à Vancouver. Tous ces endroits sont des espaces de rassemblement pour les mélomanes. Et
0: on
3: c'est là où
0: des
3: je
0: disques.
3: Me cache. Oui, c'est là où je vais, c'est là où je me cache, c'est là où j'aime méditer, découvrir de la nouvelle musique. Donc, je me suis intéressée à ce phénomène où on se rassemble, on se retrouve pour écouter de la musique sur des disques vinyles. C'est des salons audiophiles, ou en anglais des listening bars, qui s'inscrivent dans une tradition japonaise qui remonte à l'après-guerre. À l'époque, on y venait avant tout pour écouter de la musique difficile à trouver, par exemple des importations américaines, de jazz, dans des conditions d'écoute optimale. Donc, on parle ici du système de son qui est de très haute qualité. Aujourd'hui, c'est une pratique qui connaît un regain d'intérêt sous une forme un petit peu différente, parce que maintenant, il y a des cocktails, c'est plus un salon où on veut sortir en soirée. Ça prend aussi des formes de café, de bar, des petits lieux de rencontre où l'expérience demeure quand même au cœur de l'endroit et de l'expérience. Et donc, je me suis rendue au Sample, le plus récent salon d'écoute à avoir ouvert ses portes ici à Montréal, c'est dans le Vieux-Port de Montréal. Je descends les marches, je traverse les rideaux de velours bordeaux et je change complètement d'ambiance. On est dans un sous-sol, mais pas n'importe lequel, un espace caché sous un hôtel boutique. Vous voyez, genre pas beaucoup de chambres, avec un code à piton dans la porte.
0: Oui, oui.
3: Chaleureux, tapis au sol. Lumière tamisée, donc vraiment une ambiance salon, seulement une quarantaine de personnes. Ici, pas de téléphone permis. Donc, on me le dit dès l'entrée, pas de téléphone. Il y a des vinyles, il y a des cocktails, mais surtout, il y a de la musique. C'est un établissement qui a ouvert ses portes le 13 juillet.
4: Et c'est tout récent.
3: Mmh. Et les gens ont répondu à l'appel. Moi, je suis arrivée un petit peu plus tôt pour faire l'entrevue et pour m'imprégner un petit peu de l'espace, pour vous en parler.

0: qui vous dit quoi écouter. Et je voulais réimplanter, en tout cas, je voulais essayer de réimplanter ce truc de genre, écoute un album de A à Z, track after track. C'était un truc où genre, ça a été conçu, ça a été fait. Il y a une raison pour laquelle ce morceau est en numéro 1, ce morceau est en numéro 2. Et au lieu de simplement genre, que tout soit du bruit, il y a beaucoup de bruit. On vit dans une époque où tout est bruit, tout est noise. Puis je suis comme, non, assis-toi, laisse ton téléphone dans ta poche et écoute.
1: Et c'était plus fort que moi, Annie. Je me suis prêtée au jeu parce que moi aussi, je voulais fouiller parce que les clients sont invités à participer. Et donc, à fouiller dans les étagères, à voir la collection de vinyles qui est déjà sur place, qui est déjà présélectionnée par un curateur musical qui fait ça de sa vie. Et donc, j'ai regardé les pochettes. Il y avait beaucoup de Barry White, beaucoup de Soul. Il y avait quelques vinyles de disco et moi, c'est comme mon obsession du moment. Oui. Et donc, je me suis arrêtée sur un classique Bad Girls de Donna Summer. Il y a vraiment quelque chose de particulier de déposer le vinyle, mettre l'aiguille et prendre le temps de l'écouter. J'ai beaucoup parlé de ralentir le rythme. Je pense que ça fait écho à comment la population se sent en général de vouloir un petit peu ralentir. Moi, j'ai besoin de ça et c'est le genre d'endroit qui permet d'avoir cet espace. J'en ai tellement trop à dire que je vais pas jouer mon deuxième extrait. On va laisser ça à la semaine prochaine parce que je veux vous amener encore plus dans cet univers qui n'est pas élitiste.
2: Mm-hmm. Merci, on rattrapera ça plus tard. Monde du travail, Hélène.
3: Oui, le secret des équipes d'exception. Les super équipes au travail, selon les découvertes du psychologue américain Ron Friedman, moins d'une équipe sur 10 dans le monde du travail peut être qualifiée de véritable super équipe, c'est-à-dire des équipes qui sont plus productives, où on s'aide mutuellement et où on progresse constamment. Et c'est le magazine français L'Express qui a interrogé M. Friedman, qui vient de publier un livre uniquement disponible en anglais pour l'instant, Super Teams, The Science and Secrets of High Performing Teams, traduction libre. Super équipe, la science et les secrets des équipes performantes. Et le Wall Street Journal parle d'un guide précieux dans un univers où il y en a beaucoup, des livres de ce genre qui promettent des secrets de gestion. Alors, après avoir étudié les façons de travailler de milliers d'équipes, il a interrogé 6000 professionnels pensent travailler au sein d'équipes très efficaces. Ron Friedman prétend avoir percé le secret. Les performances exceptionnelles ne reposent pas uniquement sur le talent de chacun. Il faut mettre en place des façons de travailler intelligentes. Et ça, Annie, nous dit-il, ça passe toujours par moins de réunions.
2: Ah.
3: Plus de temps à travailler individuellement, à faire avancer les dossiers. Les membres des équipes performantes passent plus de temps à travailler seuls et sans interruption que les membres des équipes dites moyennes. Les super équipes de M. Friedman évitent les réunions le plus possible. Ce n'est pas la solution par défaut, c'est un dernier recours. Il dit attention surtout aux réunions récurrentes, parce qu'une fois qu'elles sont inscrites à l'horaire, c'est difficile à enlever. Il faut constamment questionner leur utilité. Il explique qu'un salarié moyen passe 18 heures par semaine en réunion. Vous occupez un poste de direction, c'est généralement 22 heures. Il consacre ensuite 10 heures à traiter des messages, répondre aux courriels, aux messages sur les outils de clavardage. Alors, il lui reste pas beaucoup de temps pour accomplir le travail. Ce qu'on fait, on étire les journées, le matin, le soir. Ouais, on travaille la fin de semaine et tout ça contribue à l'épuisement professionnel. Selon lui, les équipes performantes sont tout aussi efficaces à domicile qu'au bureau. Il insiste, ce n'est pas le lieu de travail qui est important, c'est la façon de travailler. Et il y a un truc dans cette façon de travailler. Ces équipes prennent les devants pour protéger leur concentration. C'est-à-dire qu'elles vont réserver au cours de la journée des plages horaires dédiées à la concentration. On travaille sans avoir à surveiller nos courriels, nos messages, ni à assister à des réunions. Il dit qu'une équipe de travail doit minimiser les distractions et maximiser la concentration. Il parle en ce sens de concentration collaborative. Le groupe doit décider en même temps. Voici les heures pendant lesquelles on va travailler ensemble et voici les heures où on se consacre au travail individuel. Ah oui. C'est normal que je ne réponde pas un courriel à ce moment-là. Oui. C'est normal que je ne sois pas connectée. Et au sein de ces équipes, les membres sont plus enclins, écoutez ça, à dire des gros mots. à faire preuve de sarcasme et à exprimer des émotions négatives. Et là, il dit, attention, c'est pas que la négativité va...
2: On carbure à la négativité.
3: Non, on va amener plus de productivité. Il dit, c'est parce qu'on se sent nous-mêmes. Ouais. On ne gaspille pas de temps ni d'énergie à jouer un rôle, à jouer

0: un personnage dans un milieu de travail. Donc, c'est un bon signe si, entre équipe au travail, vous dites des gros mots, vous êtes vous-même et vous dites à vos collègues, entre telle heure, je ne répondrai pas à mes courriels ou à mon téléphone. Je dois lire, je dois rédiger, je dois me concentrer pour faire une seule tâche. Alors, entrevue dans l'Express, je vous répète le titre de ce livre, donc, d'un psychologue américain, Super Teams, The Science and Secrets of High Performing Teams. Monsieur Friedman, une leçon peut-être à retenir, moins de réunions.
1: Oui, celle-là. Quand vous donniez les chiffres, c'est là, aïe, aïe, ça en fait du temps en réunion, ça. On le connaît, le nouvel entraîneur de Félix Auger-Aliassime.
2: Ça a été le grand mystère depuis trois mois, donc depuis le 10 juillet, quand Félix Auger-Aliassime a annoncé sa séparation de son entraîneur de très longue date, le Français Frédéric Fontagne, cet été. Et puis, il s'est retrouvé donc toute la série de tournois Montréal, Cincinnati, US Open, sans entraîneur, et on était certains que c'était parce que il y avait beaucoup de contrats qui se terminent après le US Open avec différents entraîneurs et donc il allait piger l'entraîneur d'un autre joueur. Et puis se terminent donc les internationaux de tennis des États-Unis et pas d'annonce. Et puis arrive la Coupe Davis à Québec et on se dit bah parfait, il va en profiter, il est à la maison, il y aura une annonce d'entraîneur. Pas d'annonce non plus. Et finalement, il est venu cette semaine. Et c'est Ivan Ljubicic, ex-joueur croate, ancien entraîneur de Roger Federer pendant 6 ans vers la fin de sa carrière, d'ailleurs, du côté de Federer. Il a même été aussi l'entraîneur de Milos Raonic. Mais écoutez, Félix Auger-Aliassime, c'est le 5e joueur mondial, même été 4e pendant un moment cette année. Se retrouver sans entraîneur pendant 3 mois, c'est assez particulier. Et puis, c'est quand on voit qui était l'employeur précédent d'Ivan Ljubicic qu'on comprend pourquoi ça a pris autant de temps. Ljubicic était conseiller au président de la Fédération française de tennis et va le rester aussi, tout en devenant l'entraîneur de Félix Auger-Aliassime.
1: C'est possible, ça.
2: C'est possible. Et sauf que le Canada affrontait la France en Coupe Davis. Et donc, il y avait probablement, disons-le, une forme de conflit d'intérêts probable. Et surtout que la Coupe Davis en France est extrêmement sérieux. On l'a vu quand ils ont perdu contre le Canada. La façon que ça a été traité dans les médias français, les médias aussi beaucoup plus, où est-ce que le tennis prend beaucoup plus de place. Cette fierté nationale liée à la Coupe Davis est très forte. Et d'ailleurs, cette jonction Ljubicic Auger-Aliassime, alors qu'il reste conseiller principal du président de la FFT, ça passe pas partout en France.
1: Ah oui.
2: Parce qu'on se dit justement, bon, ben parfait, la prochaine fois aussi.
1: Ça pourrait se reproduire.
2: Ça pourrait se reproduire. Il y aura, au fond, un ennemi intérieur. Mm-hmm. Alors que si c'était l'inverse, là, nous, que, bon, qu'il y ait un Canadien, qui soit impliqué avec un Français. Alors ben ici, bon, ça nous inquiéterait pas du tout. Alors voilà, c'est l'histoire pour Félix Auger-Aliassime. Espérons que ça lui permette d'aller chercher quand même le petit niveau qui lui manque. Avec cette expérience aussi dans les grands tournois, il n'arrive pas à passer les demi-finales des tournois majeurs quand il s'y rend. Alors que Ljubicic a quand même travaillé avec Roger Federer. Petite mention en terminant, Denis Shapovalov, lui, jouait cette nuit contre Carlos Alcaraz. Il a perdu, mais par forfait, donc blessure pour Shapovalov. Il était bien accroché contre Alcaraz. Et puis, dans les dernières secondes, il y a 1 minute et demie, Novak Djokovic a battu Alexander Zverev, alors que Zverev court après ce premier rang mondial, d'autant plus que Yannick Sinner ne sera pas au Masters de Shanghai. Et si Sinner ne revient pas de cette blessure, Zverev sera assurément numéro 1 mondial d'ici la fin de l'année.
1: Merci, Olivier.
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1: Alors maintenant, je dois vous amener dans les coulisses radio-canadiennes pour vous présenter, disons, l'objectif de la prochaine chronique. Il y a quelques semaines, on a décidé, à l'étage de la radio, de réaménager là où on a nos bureaux. Donc, on a dû faire un grand ménage, faire les boîtes pour s'installer dans nos nouveaux espaces de travail. Et c'est là que on tombe sur un cartable Bourgogne qu'on a décidé, à sa promet, de confier à notre collègue André Martineau, réalisateur ici, animateur, chroniqueur à Radio-Canada.
5: Salut
1: André,
5: Annie.
1: Bonjour.
5: Salut tout le monde.
6: Salut.
5: Ouais, donc deux cartables Bourgogne. Puis c'est souvent ça dans les espaces de bureau. Des fois, il y a des choses qui se ramassent dans un coin, puis on n'y porte pas attention, puis ça traîne là.
1: Ça reste là.
5: Et il y a en langage très monde des affaires, on appelle ça la mémoire corporative. À un moment donné, il y a personne qui sait vraiment qui a
1: ça là.
5: Ben oui. Puis ce qu'il y a là-dedans.
1: Puis là, c'est Alain Casie à la recherche qui dit, il me semble qu'il y a quelque chose d'important.

0: C'est ça, exactement. Donc, deux cartables Bourgogne qui datent d'il y a peut-être une quarantaine d'années et qui ont été déménagés de l'ancienne tour. Donc, il y a 5 ans, on a déménagé. Il y a plein de choses qui ont été transportées. À ce moment-là, il y a des archives qui sont parties aux archives institutionnelles, les CD qui ont été donnés, etc. Mais ça a fait le chemin.
1: Ça a traversé dans la nouvelle maison.
0: On ne sait pas trop pourquoi.
1: Ouais.
0: Donc, des cartables qui contiennent une centaine de lettres d'auditeurs et d'auditrices qui remontent à l'automne 1980. Et pour bien comprendre, là, on va se mettre dans le contexte.
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1: Ça rappelle bien des souvenirs aux auditeurs montréalais.
0: Oui, oui, ouais. Ben à ceux qui étaient à l'écoute à l'époque du AM.
1: Ouais.
0: Et donc là, on est sur la chaîne AM. C'est l'émission du matin qui est animée par Joël Lebigot depuis 6 ans à peu près. Il est là depuis 77. Donc là, on est en 83. Et c'est à ce moment que l'équipe pense à un concours un peu, disons, aux paramètres ou aux contours assez, je sais pas, flexibles.
1: Ok.
0: Assez flexibles. C'est pas très clair.
1: Ouais.
0: J'ai trouvé un extrait de Joël, d'ailleurs, qui explique son concours.
3: Vous voulez l'adresse? Vous voulez l'adresse? CBF Bonjour. 1400 Dolchester Est, Montréal, PQ. Montréal, PQ, là, c'est pas un vote, hein, c'est juste parce qu'il faut l'écrire. H2L2M2. Vous marquez le jeu des photos, les photos, n'importe quoi. C'est un jeu extraordinaire parce que vous gagnez à peu près rien. C'est comme tout, toutes les niaiseries qu'on fait ici. Alors, vous pouvez même nous envoyer 2 fois, 3 fois, n'importe quoi. De toute façon, on va se monter un beau scrapbook et vous gagnerez peut-être la visite de Francine, peut-être de Monsieur Dufour, peut-être de Monsieur Courtois, peut-être de Monsieur Boutet, peut-être de Monsieur Ouellet à la maison. Et puis, peut-être qu'on ira faire un tour toute l'émission, toute l'équipe à votre maison, à vous. Et puis, on vous enverra un chandail de l'émission. On va avoir une photo de l'émission. On aura un paquet d'affaires à vous envoyer. Il est 8h25 avec tout ça. Bon.
1: OK!
0: Ouais, donc l'idée, c'était de faire un scrapbook des auditeurs. Donc, on demandait aux auditeurs d'envoyer leurs photos. Puis, en échange, on promettait d'envoyer une photo aux auditeurs.
1: OK!
0: Et quand on lit les lettres qui sont dans ce cartable-là, les lettres qui ont été colligées...
1: Parce que c'est ça, ce sont des lettres de ce concours-là de 1983.
0: Des lettres, des concours. Là, ça tombe parce que je fais pas attention, mais des lettres, des photos, tout est bien catalogué. Chaque lettre et chaque photo a droit à sa pellicule plastique, comme ça. Et on sent que les auditeurs sont très excités à l'idée d'avoir une photo de l'équipe. Ça, là, c'est quelque chose de complètement extraordinaire parce que maintenant, on est habitué à ça, mais dans le temps, il y avait une pub télé avec Joël Lebigot, on le voyait de temps en temps, mais c'était pas
1: si fréquent. On connaissait moins bien son équipe.
0: Non, exactement. Puis pour moi, il y a une dimension quasi ethnographique là, à fouiller dans ces cartables-là. D'abord, le coût des timbres. Chaque enveloppe a été gardée. Un timbre en 1983 valait 32 sous.
1: Ah.
0: Si on fait l'inflation, on arrive plutôt à 89. Maintenant, c'est 1,44.
1: Ouais, voilà.
0: On y a perdu au change.
1: Mm.
0: Que font les auditeurs de 1983 le matin? Sur les photos, il y a des boîtes de cornflakes énormes. Il y a des tasses en terre cuite aussi.
1: Ah,
0: c'était
1: oui,
0: très à la mode
1: des
0: au début
1: 80,
0: des années 80.
1: Bien sûr.
0: Et surtout, on découvre que les auditeurs pratiquent toutes sortes de métiers. On a Suzanne, par exemple, qui, elle, est artisane potière, anglophone, mais qui apprend le français en écoutant la radio. Donc, on est quelques années après la loi 101.
1: Et Suzanne envoie ici à Radio-Canada une photo d'elle.
0: Une photo d'elle en train de travailler.
1: En train de travailler,
0: en train de travailler comme ça. On est dans des années aussi où le retour à la Terre, c'est quelque chose d'encore très important. C'est ce mouvement des années 70, un peu. Et là, on a par exemple ce couple qui envoie une photo de son dôme enneigé et qui invite l'équipe à venir faire un tour dans son dôme.
1: Savez-vous d'où ils écrivaient, ces auditeurs-là?
0: Ça, ces auditeurs-là, ils écrivaient c'est Guy et Louise de Saint-Timothée-d'Hérouville.
1: OK.
0: Donc, ils disaient, et même Guy est en train de lire le journal. Et on le découvre un peu dans son plus simple appareil.
4: Oh non, pas pour vrai!
5: Oui. Oh non!
0: Il y a ça aussi dans les photos, c'est-à-dire que les gens se révèlent dans une décomplexion. On a l'idée, c'est un concours public, mais les gens envoient des photos d'eux qui sont parfois assez du domaine privé. On parle du retour à la Terre ici, on a une photo de l'âne Jimmy qui rit en écoutant l'émission le matin, donc c'est assez éloquent. On a

0: vraiment toutes sortes de spécimens des apiculteurs qui écrivent. Je parlais un peu de la décomplexion des on est en automne, mais pourtant il y a des femmes en bikini qui envoient leurs photos.
1: Ah bon, oui, des pour femmes plaire à l'animateur, j'imagine.
0: Ouais, c'est ça, en train de faire de l'aérobie dans des positions plus ou moins c'est ça. Et là c'est vraiment on dirait que l'idée ludique est embarquée,
1: on s'amuse
0: cet esprit-là,
1: avec ça.
0: On s'amuse, puis on n'a pas honte de se dévoiler ou de s'amuser avec les paramètres. Et il y a même Pauline de Ville-Saint-Laurent qui tente de gagner le concours et peut-être plus si affinité. Elle écrit « N'en déplaise à Jean-Pierre Ferland, je n'ai plus 30 ans, mais je suis tout de même encore présentable. Je suis dans l'impossibilité de vous envoyer ma photo pendant mon petit déjeuner. Mais non, je ne suis ni veuve ni célibataire, mais mon mari part tôt le matin et je n'ai pas d'enfant à la maison. » Pauline de Ville-Saint-Laurent en 1983. Il y a Alain de Victoriaville qui écrit, qui envoie une photo, mais de très proche d'un seul œil. Et lui, il dit, ben ça, c'est parce que le matin, je n'ouvre qu'un œil en vous écoutant, et c'est en arrivant au bureau que j'arrive à ouvrir le deuxième. Donc, il y a une créativité autour de ça.
1: Mais pensons-y, là, ouais. André, on se photographiait pas le selfie avec son téléphone intelligent
0: non,
1: à ce moment-là.
0: Exactement, c'est ça. Donc, prendre une photo, tu sais, c'est un concours qui a l'air de s'être étalé sur 2 mois à peu près. Il y a même François de Montréal qui écrit puis qui dit, ben je voulais vous envoyer la photo, mais là c'est la 7e d'un 36 poses. Là, j'ai pas le temps de passer à travers mes poses. Je vous envoie quand même une lettre pour participer au concours, mais tout prenait plus de temps en 1983.
1: Voyez-vous, chers auditeurs, c'est pour ça que je vous traitais de fainéant en début d'heure, parce que les auditeurs de 83, là, ça travaillait en masse. Imaginez, il fallait que ça écrive la lettre. La poster, fallait se prendre en photo, fallait faire développer le film puis envoyer ça à la radio après quand même.
0: Une soumission que j'ai beaucoup aimée, c'est Lucille de Saint-Léonard qui se... En fait, elle, c'est vraiment une séance photo qu'elle a faite. On la voit avec une bouteille de cognac, avec sa chatte Lulu, donc Lucille et sa chatte Lulu. Ouais. Un grille-pain chromé, mais chromé soit qui est neuf ou soit qui a été chromé pour l'occasion. Donc, c'est vraiment cette mise en scène là qui est extraordinaire. Donc, un voyage dans le temps qui traînait comme ça.
1: Est-ce qu'on sait qui a gagné le concours?
0: Non, c'est pas qui a gagné le concours. Parce que malheureusement, c'est des années où les archives n'étaient pas assidues. Donc, on n'a pas toutes les archives. J'ai fait quelques appels, je suis sur la piste. Mais si vous avez gagné le concours...
1: Écrivez-nous!
0: On veut le savoir!
1: Oui. Bon, au fainéant, mais je vous aime quand même. Surtout que vous êtes rapide. C'est ça l'avantage de l'auditeur de 2026. Merci beaucoup, André.
0: Ça fait plaisir.
1: À très bientôt. Merci aux artistes qui ont conservé ces cartables Bourgogne aussi d'une année à l'autre.
0: Tellement précieux.
1: Merci d'avoir été avec nous. Je vous souhaite un très beau dimanche. On se reparle bientôt. Au revoir.
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9: Bonjour, ici Charlotte Dubois à Sherbrooke. Voici vos nouvelles. Tout d'abord, les chefs des principaux partis au Québec ciblent des circonscriptions clés en ce 39e et dernier jour de campagne avant le vote demain. Des courses serrées se dessinent dans de nombreux comtés de la province. Marie-Isabelle Rochon nous parle de ces luttes à surveiller.
10: On compte 25 circonscriptions où la soirée électorale risque d'être longue pour les candidats. Au centre du Québec, par exemple, ce sont les 4 circonscriptions qui sont concernées. Ça se joue entre le Parti conservateur et le Parti québécois. À Montréal, dans les circonscriptions qui étaient détenues par Québec solidaire, rien n'est joué. Saint-Henri-Sainte-Anne, Laurier-Dorion, la lutte est serrée avec le Parti libéral. Et dans Hochelaga-Maisonneuve et Rosemont, c'est la bataille avec le Parti québécois. Et à Québec, les comtés de Jean Lesage, Taschereau et Louis-Hébert seront à surveiller. Hier, les 5 chefs chefs ont lancé un appel aux électeurs. On écoute Paul Saint-Pierre Plamondon du Parti québécois, Éric Duhaime du Parti conservateur, Charles Milliard chez les libéraux, Christine Fréchette de la CAQ et Ruba Gazal de Québec solidaire.
11: Donnez-nous la chance de faire la différence à une époque où les défis sont nombreux.
12: Plusieurs circonscriptions dans la région de Québec, il n'y aura aucun problème à faire sortir le vote, mais ailleurs, en province, effectivement, ça va être un défi.
13: Face aux grands géants que sont les États-Unis et la Chine, les moyennes puissances doivent s'unir. Alors, le projet de Paul Saint-Pierre Plamondon, il est archaïque.
14: Troisième voie, là, pour rappel, là, c'est ce qui nous permet, comme Québécois, de sortir du sempiternel débat entre les fédéralistes puis les souverainistes.
15: Moi, ce que je les appelle à faire, c'est à voter selon leur cœur.
10: Les bureaux de vote seront ouverts demain de 9h30 à 20h et les électeurs auront besoin d'une pièce d'identité, soit un permis de conduire, une carte d'assurance maladie ou un passeport. L'adresse du bureau de vote se trouve sur la carte de l'électeur reçue par la poste et sinon, possible de trouver l'adresse sur le site web du directeur général des élections du Québec. Ici Marie-Isabelle Rochon, Radio-Canada, La Pocatière.
9: Ailleurs au pays, les Premières Nations de l'Alberta mobilisent les électeurs en vue du référendum sur l'avenir de la province. Les électeurs vont choisir dans 2 semaines, le 19 octobre, de rester au sein du Canada ou d'organiser un deuxième référendum contraignant sur la séparation. Les chefs des Premières Nations estiment qu'une telle issue constituerait une violation des traités signés avant que l'Alberta ne devienne une province. Et des documents obtenus par Radio-Canada montrent que la société d'État Alto, promotrice du projet de train à grande vitesse Québec-Toronto, signe des ententes de confidentialité avec plusieurs firmes d'évaluateurs spécialisées dans le domaine agricole. Cette pratique soulève les craintes d'agriculteurs et préoccupe l'ordre professionnel des évaluateurs agréés. Si la firme accepte de collaborer avec Alto, elle doit signer une entente de confidentialité et de non-divulgation qui limite ses contacts avec les agriculteurs qui pourraient un jour être exproprié. Alto indique qu'il s'agit d'une pratique largement utilisée dans le domaine. Ailleurs dans l'actualité, on vous parle maintenant d'une histoire touchante, celle de Tania, 18 ans, qui vit avec la maladie de Wilson, une maladie génétique rare. Dans le cadre de la 14e édition de la course des 1000 pattes, sa famille et ses proches ont célébré ses progrès. Le fonds 1000 pattes a été créé pour aider financièrement les familles qui ont un enfant vivant avec une maladie rare. Le reportage de Jean Harel.
16: Tania Nsisi-Anmai, accompagnée de son frère Olivier et de sa mère, ont franchi fièrement le fil d'arrivée du défi 1000 pattes. Lynn Legault apprécie le soutien de la Fondation.
17: Ils nous ont aidé à acheter un vélo à Tania pour qu'elle puisse justement réavoir ses acquis. Puis c'est surtout au niveau du soutien.
16: Elle est très fière des progrès de sa fille qui se remet d'une greffe du foie pour l'aider à guérir la maladie de Wilson. Elle devra maintenant réapprendre à parler et à marcher.
17: Le 6 ans, Tania, elle tenait même pas sa tête. Puis là, aujourd'hui, ben, elle est capable d'être dans une marchette, puis d'avancer.
16: 1007 coureurs et 2014 pattes étaient au rendez-vous pour encourager Tania. Son frère Olivier est aussi atteint de cette maladie, mais il est rassuré parce qu'il a été rapidement pris en charge.
18: Je sais que ce qui est arrivé, c'est vraiment malheureux, mais je sais que je suis contrôlé puis je m'inquiète pas pour ça. Non.
16: Le défi des 1000 pattes a été fondé pour venir en aide à la famille d'Abigail Walker, qui a souffert d'une rare et grave maladie pulmonaire il y a 14 ans.
19: La maladie va tout le temps faire partie de moi, entre guillemets, mais elle est endormie en ce moment. Ça fait 7 ans que ça va super bien.
16: 111 familles de Sherbrooke et de l'Estrie reçoivent de l'aide de la Fondation des 1000 pattes. Le défi de samedi a permis d'amasser 86 300 $. Ici Jean Harel, Radio-Canada, Sherbrooke.
9: Et des centaines de personnes ont fait un saut dans le temps hier au parc de la Gorge de Quaticook. Il y a 50 ans, le site naturel accueillait ses premiers visiteurs. Pour célébrer cet anniversaire, la population a pu profiter des tarifs de l'époque, soit 1,50 $ par personne, en plus de plonger dans les souvenirs d'employés, de bénévoles et de visiteurs. Ces trois sœurs en ont elles aussi profité pour se remémorer des moments vécus au parc de la Gorge de Quaticook.
20: Mon mari a travaillé ici dans le temps, il a fait des marches, puis il a construit une petite maison ici, là, dans, je pense que c'était celle-là, en rentrant là, avec mon père.
21: Ben nous, c'est un coin de rassemblement là, pour venir avec les amis et la famille.
22: Depuis qu'on est jeunes, c'est ça, mon père a construit la croix aussi, ça, il était contracteur et il a travaillé plusieurs années là, près de la centrale.
9: Le parc de la Gorge de Quaticook a inauguré une place publique sur son site pour souligner son 50e anniversaire. Elle sera au service du public. Voilà, c'était vos nouvelles. Il fait présentement 8 degrés à Sherbrooke.

Le référendum sur la souveraineté en Alberta arrive à grands pas. Les séparatistes font du tapage, mais la majorité silencieuse a un tout autre point de vue. La cause n'est pas entendue pour autant, parce qu'il faudra voir qui votera au bout du compte. Et parlant de vote, les Québécois, eux, vont élire leur prochain gouvernement demain. Le bilan, on va le laisser aux autres. Mais on revient sur les mots de la campagne. L'air de rien, s'en dit long sur les priorités de chacun des partis et le message qu'ils veulent faire passer. Enfin, dans quelques jours, cela fera 3 ans que le monde a basculé au Proche-Orient. Je parle bien sûr de l'attaque terroriste du Hamas dans le sud d'Israël et de la terrible riposte de l'État hébreu à Gaza, sans oublier les exactions des colons contre des Arabes palestiniens en Cisjordanie. Conséquence, certains Juifs, autrefois alliés indéfectibles d'Israël, sont en train de réviser les liens qui les unissent à l'État juif. Tout terrain, ça commence maintenant.

0: Bonjour tout le monde, j'espère que vous allez bien. Soyez les bienvenus à cette nouvelle édition de Tout Terrain. Notre émission commence aujourd'hui en Alberta, où la campagne référendaire entre dans le dernier droit. Ce n'est probablement pas un hasard si le premier ministre Mark Carney s'est déplacé à Fort McMurray cette semaine en compagnie de son homologue Daniel Smith pour désigner le projet d'oléoduc vers la Colombie-Britannique comme premier projet d'intérêt national. Même si la campagne référendaire va bon train, il faut savoir que ça a peu à voir avec le référendum de 1995 au Québec pour ceux qui y étaient et qui s'en rappellent ou ceux qui ont lu sur le sujet. On joint mon collègue Francis Plourde qui revient de Calgary. Bonjour Francis.
1: Oui, bonjour Jeannick.
0: De l'extérieur, on imagine souvent l'Alberta comme un bloc conservateur, plutôt monolithique, très virulent envers Ottawa. Mais est-ce que ça correspond à la réalité?
1: Ben, de moins en moins, quand on pense à l'Alberta, en fait, on pense au stampede, là, au stéréotype de l'homme blanc avec un chapeau et des bottes de cow-boy. Mais ça ne représente plus l'Alberta d'aujourd'hui. En fait, c'est la province avec la croissance de la population la plus rapide. Au cours des 10 dernières années, elle a accueilli plus d'un million de nouveaux résidents. Donc, de plus en plus, c'est une province qui est jeune, urbaine, multiculturelle. Plus du quart des Albertains appartiennent aujourd'hui à une minorité visible. Et cette évolution, on la voit, on la sent lorsqu'on est sur place. Si bien que selon la sondeuse Janet Brown, qu'on va entendre dans le reportage, le cliché de cet Albertain moyen, rural, conservateur, il représente surtout les séparatistes, entre 20 et 23% des électeurs, là, selon les sondages récents. Et c'est pour satisfaire cette base séparatiste là, qui représente plus de la moitié des membres du Parti conservateur uni de Daniel Smith, que la première ministre a décidé de tenir ce référendum. C'est un exercice qui est délicat pour elle parce que peu importe l'allégeance politique, la démarche fait des mécontents, si bien que la figure politique la plus populaire en Alberta en ce moment, c'est le premier ministre Mark Carney.
0: Lors du référendum de 1995, la complexité de la question référendaire alimentait bien des discussions. Est-ce que les Albertains se sont, eux, simplifié la vie?
1: Je vous dirais que c'est encore plus complexe parce que les électeurs vont devoir répondre non pas à une, mais à 10 questions référendaires. Donc d'abord, 9 questions sur des sujets qui touchent au pouvoir en matière d'immigration et à la Constitution canadienne. Par exemple, souhaitez-vous instaurer des frais pour les résidents non permanents qui utilisent des services de santé ou d'éducation? Souhaitez-vous que les résidents temporaires doivent vivre dans la province pendant au moins 12 mois avant de bénéficier de programmes sociaux? On compte une question pour abolir le Sénat, une autre pour modifier la Constitution afin que la province puisse nommer ses juges. Et il y a cette 10e question, cette fameuse question référendaire où les électeurs vont avoir 2 options, rester une province canadienne ou entamer des négociations avec Ottawa pour un meilleur accord qui pourrait mener à un référendum, donc un 2e référendum qui serait contraignant celui-là. Donc si vous êtes confus, vous n'êtes pas le seul. On écoute le politologue Jean-Christophe Boucher de l'Université de Calgary.
2: Ces questions-là sont divisées en 9 bulletins de vote. Ça veut dire que les gens doivent déposer 9 bulletins de vote au lieu d'un seul. Elles sont très nébuleuses, elles sont alambiquées. Et donc, c'est excessivement difficile pour les gens de savoir exactement ce pour quoi ils votent. L'effet, c'est que soit que les gens vont voter sans savoir ce pour quoi ils votent, ou bien les gens vont pas voter pantoute. Ce qui aura un avantage pour le camp séparatiste qui, lui, va voter de toute façon.
1: Donc, comme au Québec, là, la question elle-même, elle n'est pas simple, mais les comparaisons s'arrêtent là. Il n'y a pas de camp du oui ou de camp du non officiel en Alberta. La campagne, elle est menée par de petites organisations sur le terrain. On écoute ce que je vous ai préparé. Dans un stationnement près d'une intersection achalandée de Calgary, Chris Scott et son groupe agitent des pancartes bleu royal pour faire la promotion d'une Alberta indépendante.
3: As a Filipino dude.
4: Vous voyez, le conducteur qui vient de klaxonner est philippin. Et les gens disent qu'on est juste une gang de blancs en colère et racistes. C'est pas racial. Les personnes nouvellement arrivées au Canada, je pense qu'elles en ont marre, elles aussi.
1: En pleine heure de pointe, ils sont plusieurs, surtout des camionneurs, à faire résonner l'appui pour la cause.
5: Pour la liberté, pour la foi et pour la famille. C'est les 3 piliers qui nous soutiennent et c'est le but. Je suis sur l'autobus, on va tout partout. J'ai pas été chez nous depuis le mois d'août.
1: Sandy Duguay, 72 ans, parcourt la province aux côtés de Chris à bord de la caravane de Let's Talk Alberta, un groupe séparatiste, depuis le début de la campagne. Une campagne pour inciter les gens à voter non pas pour l'indépendance, mais pour se doter d'un outil de négociation auprès d'Ottawa.
5: Le lendemain, il n'y a rien qui va changer, mais ça devrait faire écouter Ottawa. Ça serait merveilleux.
1: En Alberta, déplore le groupe, l'indépendance demeure un sujet tabou, près d'un an après la pétition qui a mené à la question référendaire du 19 octobre.
3: In Alberta, it's almost like a taboo subject. So we have municipalities that actually.
4: Des municipalités nous ont interdit de tenir des assemblées publiques chez elles. Et rien qu'aujourd'hui, un conducteur nous a crié bonne chance avec la vente de votre pétrole sur les marchés en nous traitant d'ignorants.
5: Il y a beaucoup de gens qui vont dire oh, ils reçoivent de l'argent de la Russie, de Poutine, ils reçoivent de l'argent de Trump. C'est nous qui payons. On paye tous nos repas quand on arrête. On n'est pas payés du tout. Les présentateurs ne sont pas payés. S'il y a assez d'argent, on va leur donner l'argent pour le gaz. Mais c'est tout nous autres.
1: Dans une résidence pour personnes âgées de Calgary, le stratège politique Stephen Carter, lui, tente de faire sortir le vote fédéraliste.
6: Well, number one, they're more likely to vote.
7: Les aînés sont beaucoup plus enclins à voter et on installe des bureaux de vote mobiles dans les centres pour personnes âgées, tandis que les jeunes de 18 à 34 ans ne votent pas. C'est pourquoi on met nos efforts ici, où 90 % des gens votent.
6: So you come to a senior center where they're going to vote to the 90th percentile.
1: Son groupe Alberta's Voice est un des nombreux tiers partis à faire campagne pour que l'Alberta demeure une province canadienne, ce qu'on appelle ici l'option 1.
8: We started right when the questions came out, we started to say this isn't the Alberta that we want to be a part of.
1: Dans son cas, un engagement motivé par l'idée que l'Alberta des séparatistes ne reflète pas l'Alberta d'aujourd'hui. On ne veut pas renforcer l'idée que les Albertains sont racistes, dit-il.
8: It's got all the 9 questions or 10 questions, I guess.
1: Sa campagne, No to the Nine, vise aussi à ce que les électeurs votent non à 9 questions référendaires soumises à la population par le gouvernement de Daniel Smith.
7: Notre groupe travaille principalement avec les minorités visibles à Calgary. D'autres groupes le font à Edmonton. Mais la loi nous interdit de collaborer. C'est particulier parce que ce n'est pas comme au Québec où il y avait un camp du oui et un camp du non.
1: En raison des règles provinciales qui limitent les dépenses des tiers partis à un peu plus de 600 000 $, une campagne à petit budget. Ici, l'objectif n'est pas de convaincre les indécis, mais d'identifier les électeurs et stimuler leur participation. Mais sans accès aux listes électorales, sans argent pour une campagne télévisée, son groupe navigue à l'aveugle, misant sur des pancartes, des dépliants, ainsi que le bouche à oreille.
9: Albertans come together when it matters.
10: And the October 19th referendum matters a lot.
1: Le gouvernement albertain, de son côté, a investi 130 millions de dollars pour le référendum et 4 millions supplémentaires en publicité.
9: So, on October 19th,
11: stand up for change. Stand up for a strong and sovereign Alberta.
9: Within a united Canada.
12: Here we're having this referendum and we have no precedent.
1: Pour la sondeuse Janet.

0: Ned Brown, c'est sans précédent. Nous avons eu des référendums en Alberta, dit-elle, mais jamais 10 questions, et jamais au cours d'un seul scrutin.
1: Cette idée que les Albertains se rendront aux urnes, recevront 10 bulletins de vote, les déposeront dans 10 boîtes différentes, c'est complètement nouveau. Et comme sondeuse, ça rend les prédictions difficiles.
0: Si les séparatistes albertains se font entendre sur toutes les tribunes, le portrait qu'en dressent les sondages est tout autre. En réalité, les souverainistes ne représenteraient qu'entre 20 et 23 de la population. Ce serait pour la majorité des hommes âgés entre 35 et 55 ans, vivant surtout en région rurale.
1: Il y a beaucoup plus d'énergie du côté séparatiste. Ils sont beaucoup plus bruyants que leur nombre ne le suggère. Ils sont organisés et ils amassent davantage d'argent que les non-séparatistes.
2: Durant la COVID, ces groupes-là anti-vaccins ont réussi à créer des écosystèmes et des liens entre eux. Ce mouvement-là a bougé avec, après ça, le Convoi de la liberté. Et aujourd'hui, maintenant, on se transfère au séparatisme albertain. Et dans les faits, c'est les mêmes gens.
0: C'est aussi l'analyse du politologue Jean-Christophe Boucher de l'Université de Calgary.
2: Quand on fait des études, là, généralement, le mouvement séparatiste, c'est 30 à 40 des activités en ligne, quand ça correspond juste à 20. Et donc, c'est eux qui génèrent beaucoup, beaucoup, beaucoup d'activités, mais dans les faits, ça représente pas la réalité sur le terrain. Ce qui est intéressant, par contre, c'est que ce mouvement-là est quand même financé par des milliardaires albertains. Donc, il y a un écosystème financier qui aide ce groupe-là.
0: C'est pour satisfaire la base de son parti, majoritairement en faveur de la séparation, que Daniel Smith a conçu un exercice avec des questions qui touchent au pouvoir de la province en matière d'immigration, des questions constitutionnelles, ainsi qu'une question sur le futur de la province avec 2 options. L'option 2 demandant au gouvernement albertain d'entamer des négociations avec Ottawa en vue de la tenue d'un référendum contraignant pour déterminer si l'Alberta devrait ou non se séparer du Canada. Face à cet exercice démocratique complexe, des établissements comme l'Église unie de Parkdale à Calgary préparent des assemblées citoyennes. En ce mercredi soir, 200 paroissiens se sont déplacés pour tenter d'obtenir réponse à leurs questions.
3: Oh, yeah, definitely I'm going to vote because every separatist is going to vote.
0: Cette paroissienne ira voter, dit-elle, car tous les séparatistes se rendront aux urnes.
3: Period. Yes.
4: I'm on the fence, to be honest, after...
0: Je ne sais pas si je vais voter. C'est une grosse perte de temps. C'est un référendum non contraignant, dit l'homme à côté d'elle. C'est une mascarade ridicule, ajoute-t-il. Mais au sein de l'Assemblée, ce sont les questions sur l'immigration et non sur l'indépendance qui suscitent le plus d'inquiétude. Sur ces enjeux, près de la moitié des Albertains demeurent indécis.
5: The questions on immigration on the ballot has been extremely divisive. It has been extremely hard.
0: Des questions clivantes et blessantes pour toutes les minorités, pas seulement les immigrants, estime Selma Jamal, la Société d'aide aux immigrants de Calgary.
5: A huge part of the separatists are pushing this Alberta separatism just based on immigration.
6: Tout ce qu'ils mettent de l'avant, c'est cette peur que l'immigrant vole votre travail et vos soins de santé. Une grande partie des séparatistes poussent l'indépendance uniquement sur la base de l'immigration. Ils ont commencé en parlant de pétrole, de gaz, de péréquation, mais on n'entend plus parler de ça. Tout ce qu'ils véhiculent, c'est la peur. Cette démonisation des immigrants a créé tellement de haine et de division. En 30 ans en Alberta, je n'ai jamais vu un tel niveau de racisme.
5: In my 30 years of living in Alberta, have seen this level of racism like I'm seeing right now.
7: This is don't tread on me. There is a snake.
0: Au sein du mouvement séparatiste, les minorités visibles se font rares. Bara, originaire de Bosnie-Herzégovine, albertaine depuis plus de 27 ans, est une des rares personnes issues de l'immigration à militer pour la cause.
7: Okay, that's from Rebel News, Sheila Gandrid.
8: Yeah. Yeah, what does it say?
7: It says Quebec got to vote, why can't we?
0: À son kiosque, avant une présentation du groupe Let's Talk Alberta, elle vend des affiches, des T-shirts et des casques.

0: casquette conçue par la chaîne Rebel News.
1: Well, my name is Bahra. I just want to help my Albertans to get to the independence.
0: Si elle milite pour l'indépendance, c'est pour des baisses d'impôts. Mes enfants envoient 43 % de leur paye au gouvernement, dit-elle. C'est trop. Je veux une vie meilleure pour mes enfants et mes petits-enfants.
1: That's what I am here for.
2: Merci beaucoup. I love Stephen French.
0: Avec son T-shirt bleu où il est inscrit Alberta Republic, Mahmoud Moura, Canadien né au Liban, n'hésite pas à critiquer son camp en matière de visibilité.
3: All the people who speak on behalf of the movement are from the Caucasian community. They're not given a chance to minority to speak and
0: stuff. Tous les leaders sont caucasiens, ils ne donnent pas la parole aux minorités, dit-il. À ce point-ci de la campagne, je n'entends pas de message pour les rassurer. Il faut les engager dans ce projet.
3: Please engage and participate and be part of the change.
4: Regarde ici, là, c'est intéressant. Je veux dire, on a un gros côté bleu, en fait, une maison bleue, puis là, on a du rouge. C'est un quartier rouge. Ça me surprend pas. Je veux dire,
0: Martin Bélanger vit à plus de 30 minutes de Calgary. Nous nous rencontrons dans le quartier Kensington, où les pancartes pro-Canada sont partout.
4: En tout cas.
0: Connu sur le web sous le nom de Marty Up North, l'ingénieur à la retraite, est un pur et dur de la séparation.
4: Fait qu'on aime les petits gouvernements. On aime choisir comment on dépense notre argent. On est indépendant. On est beaucoup, beaucoup plus entrepreneur.
0: Il l'admet lui-même, la question migratoire est devenue une épine dans le pied de son mouvement.
4: J'aurais aimé mieux que la question sur l'immigration soit pas sur le référendum. Parce que même moi, je viens pas de l'Alberta, donc je suis accusé d'être un immigrant. Mais c'est un sujet très sensible, l'immigration, parce que ça devient souvent vite là, du racisme. C'est ça le problème. Puis ça complique.
0: Néanmoins, ajoute-t-il, l'immigration est un facteur important associé au mouvement séparatiste.
4: Je suis d'accord qu'il y a un problème qui a été causé par l'immigration. T'sais, la population d'immigrants a augmenté trop rapidement, puis ils n'ont pas eu le temps de s'intégrer. Puis ça, on peut le mettre de côté. Mais il y a honnêtement un problème économique avec l'immigration. Surtout en Alberta, je veux dire, on a augmenté notre population de presque 4 % dans les dernières années. Je reçois ma facture là, pour mes taxes municipales. Ça augmente de 9 % depuis l'année passée. Là, j'appelle mon conseiller, puis j'y demande. Il dit, écoute, on est obligé de bâtir 100 écoles additionnelles parce qu'on a tellement d'immigrants qui sont venus. Là, moi, je dis, écoute, ça fait 30 ans que je suis ici. Fait que tu me dis que d'amener des immigrants, ça me coûte. J'ai un problème avec ça.
0: Dans chaque camp, une priorité, convaincre les électeurs d'aller voter. Chez les séparatistes, un grand rassemblement est prévu à Edmonton en fin de campagne.
4: Je suis pragmatique, là. Je pense pas que ça va être un 51. Je vais être content avec un 40. De ce que je peux voir, je m'attends à ce que ça soit un 30. Mais ce qui m'inquiète, c'est le vote lui-même. Il y a un côté qui est bien meilleur à aller chercher le vote. C'est le côté pro-Canada.
0: À Calgary, où un grand concert pour l'unité canadienne a déjà eu lieu, le stratège Stephen Carter anticipe déjà le lendemain du scrutin.
5: Are you concerned for October 19 about the results?
6: I'm concerned about the 9 questions.
7: Je suis inquiet pour les 9 questions. Je ne suis pas du tout inquiet pour la question sur le maintien au Canada, mais je crains la perception que les règles ont été enfreintes ou que le combat était inéquitable. Je crains que ça force la tenue d'un autre référendum. Parce qu'au fond, pour Daniel Smith, l'important, ce n'est pas le référendum. C'est de garder ses séparatistes au pas, dans son caucus et dans son parti. C'est ça, la grande inquiétude.
6: Her separatists in line that are part of her caucus, part of her membership and part of her party.
0: Pour plusieurs, le sentiment que ce référendum ne sera pas la fin de la conversation, mais un nouveau tournant dans la politique albertaine.
8: C'était un reportage de Francis Plourde en Alberta.

0: Chers électeurs du Québec, si vous n'avez pas voté par anticipation, il vous reste encore quelques heures pour faire votre choix. Vous êtes confus? Vous n'êtes pas seul. La surabondance d'informations, les déclarations en continu sur les réseaux sociaux et la multiplication des plateformes peuvent rendre les choses difficiles à suivre. Des chercheurs ont trouvé un moyen ludique pour vous aider à y voir plus clair. Une entité virtuelle à qui vous pouvez poser toutes vos questions. Il s'appelle Datagotchi. Ça rappelle, oui, un célèbre animal virtuel des années 90. Bonjour Yannick Dufresne.
1: Bonjour.

0: Vous êtes titulaire de la chaire de leadership en enseignement des sciences sociales numériques et professeur au département de sciences politiques de l'Université Laval. C'est vous qui êtes le professeur en chair et en os derrière le professeur Dattagotchi. Il y a un volet qui est très intéressant d'intelligence artificielle derrière votre projet. Parlez-moi davantage.
1: Oui, c'est certain. Quand on parle de la technologie de l'intelligence artificielle, on peut le voir de différentes façons. On en a entendu parler beaucoup dans les dernières semaines, les dernières années. Mais je pense qu'il faut faire attention pour ne pas jeter le bébé avec l'eau du bain. Nous, on se pose la question, est-ce que certains de ces outils-là issus de l'intelligence artificielle peuvent nous aider, en fait, pour renforcer la démocratie, mais au moins aider les lecteurs? Donc, on s'est lancé ça comme défi. Puis on s'est dit, on va utiliser l'intelligence artificielle pour pouvoir aider les gens à naviguer dans l'océan d'informations, d'informations d'une campagne électorale, mais aussi l'éclatement de l'espace médiatique aussi. Les chefs sont allés dans différents podcasts, sont allés à différents endroits. Les partis politiques s'expriment sur différentes plateformes de médias sociaux. Donc, on s'est dit, si on collecte ces données-là, on peut peut-être utiliser l'intelligence artificielle pour aider les gens à aller rechercher l'information qui leur est pertinente à eux.
0: Ce que j'ai constaté par ailleurs, et à vous de m'expliquer, c'est au niveau de la compréhension contextuelle, après avoir posé quelques questions, je suis revenu sur, moi j'ai demandé quels étaient les projets phares de chacun des partis. Ça a fonctionné, mais je vous dirais qu'en ce qui concerne le Parti québécois, votre intelligence artificielle ne m'a pas du tout parlé de la souveraineté.
1: Mais c'est pas parfait, ça dépend. Si on pose la question, c'est vrai qu'il y a un petit élément qui change d'une variable à l'autre. Avec l'intelligence artificielle, c'est jamais parfait. Hein. Puis c'est vrai que c'est pour le voir comme c'est une version bêta. On commence, mais en même temps, on l'a fait un petit peu plus rigide pour la première version, parce que justement, on voulait s'assurer qu'il n'y ait pas trop d'hallucinations. Donc, quand les gens l'utilisent, mais de toujours vérifier les sources. T'sais, c'est comme ça qu'il faut le voir. T'sais, on peut dialoguer avec professeur Dattagotchi, mais à la fin, faut aller voir la source elle-même qui est donnée. Puis c'est justement, l'idée, c'est de pouvoir cliquer sur ces sources-là puis d'aller les voir directement. Donc, il n'est pas parfait, il fait parfois des erreurs, tout ça est sur le site. Mais en même temps, quand quelqu'un clique sur un extrait vidéo, on arrive à la seconde près où est-ce que le chef mentionne son élément.
0: Oui, de ce point de vue-là, ça fonctionne vraiment très bien. Mais vous savez comme moi que de plus en plus, les gens vont s'en remettre à ces intelligences artificielles sans même aller cliquer au-delà des sources. Donc, on va avoir intérêt à être aussi, passez-moi l'expression, mais exhaustif que possible, non?
1: Oui, c'est ça. Puis c'est pour ça que nous, c'est comme ça qu'on se distingue, par exemple, des autres intelligences artificielles comme Claude ou ChatGPT normal que les gens utilisent, parce que nous, où est-ce qu'on fait une sélection des sources? Comment qu'il faut le voir, c'est vraiment que l'outil d'intelligence artificielle nous aide à diriger, à indexer ces sources-là. Mmh. Donc, s'il y a une erreur, ça sera pas dans la source elle-même. S'il y a une erreur, ça va peut-être dans l'indexation vers la source. Puis ça, on invite d'ailleurs les auditeurs, quand ils trouvent une information qui est non juste, ça va être la bonne source, mais disons que la source n'est pas liée à l'enjeu qu'on a mentionné, mais de nous écrire, parce que nous, on est capable d'aller corriger ça pour que les prochains auditeurs, mais que l'indexation soit bien faite.
0: Quelque chose que j'ai trouvé vraiment intéressant, c'est que vous avez trouvé les mots de la campagne, en quelque sorte. Pour le Parti québécois, c'est immigration. Pour le Parti conservateur, les taxes. Québec solidaire, le mot femme. La CAQ, c'est entreprise. Et pour le Parti libéral, santé. Donc, c'est en écumant tout, c'est ça la méthode? Et il y a une telle chose, c'est ce qu'on comprend, que le martèlement, c'est pas seulement une impression?
1: Non, c'est ça qui est intéressant, c'est qu'on travaille avec un différent type d'informations. Hein. On a des vidéos qu'on transcrit, on collecte tout ça. C'est vrai que l'outil lui-même, c'était vraiment pour aider les lecteurs. Puis nous, on collecte pas de données individuelles chez les utilisateurs qui utilisent notre intelligence artificielle. Mais quand on a accès à ces données-là, on a accès à toutes les données. Donc après ça, c'est après la fin de la campagne, c'est vrai que nous, on va retourner dans nos laboratoires pour aller étudier ça un peu plus approfondi. Mais on s'est quand même posé des questions de se dire, mais c'est quoi les mots que les chefs utilisent qui les distinguent le plus des autres partis, t'sais, avec certaines méthodes comme un rapport de fréquence relative, par exemple. Puis justement, on sort avec les mots que vous venez de mentionner, puis on a aussi la fréquence. Donc, c'est un mot qu'ils disent beaucoup, mais qu'ils disent plus par rapport à quand on les compare relativement aux autres.
0: Mais il va falloir aussi savoir si ça a fonctionné, savoir donc l'autre côté de la médaille. Est-ce que quand on pose la question aux électeurs, ce sont ces mots-là qui reviennent?
1: Ouais, c'est ça que ça serait vraiment intéressant. C'est vrai que nous, c'est le tout début de cet outil-là. Avec ces, on l'a fait avec l'Institut d'intelligence des données. On voulait être sûr que la première version soit le plus appropriée possible. Puis on le fait vraiment de manière la plus simple possible. Mais quand on va développer cet outil-là, mais justement, on va pouvoir peut-être aller chercher un certificat éthique pour voir si les gens qui acceptent de donner leurs données, mais qu'on peut se comparer puis de voir est-ce que l'outil est vraiment adéquat ou non. Puis quel enjeu est-ce que les gens posent le plus? Quel type de questions que les gens posent le plus pour pouvoir adapter l'outil pour que ça se devienne encore plus simple encore pour plus tard pour trouver l'information qui est pertinente.
0: Et parlant d'outils, vous en avez un autre, le défi Datagotchi, qui est un outil de prédiction qui est pas nouveau. Je crois qu'il existait la dernière fois aussi. J'imagine qu'il s'est affiné à partir de nos habitudes de vie. J'ai fait l'exercice et je vous dirai pas ce que le logiciel a trouvé, mais il a effectivement ciblé les deux parties entre lesquelles j'hésite.
1: Ouais, c'est ça. Le défi de Datagotchi, c'est pour ça que dans mon laboratoire de recherche, le Datagotchi, c'est un peu notre mascotte. C'est une mascotte qui est à la base de nos projets, qui explore un peu le lien entre technologie et démocratie. Puis le Datagotchi, comme vous venez de le mentionner, ça fait quelques années que ça existe. Puis l'idée, c'était vraiment tout simple. C'est-à-dire, est-ce qu'on est capable de prédire votre vote sans vous poser aucune question politique? Parce que dans le fond, le vote est très sociologique. Moi, je faisais partie de l'équipe qui a développé la boussole électorale. C'était des questions très rationnelles. On posait des questions sur les enjeux, puis les gens me posaient souvent la question, mais Yannick, la boussole m'a mal prédit. Mais moi,
0: oui,
1: je répondais souvent, mais...
0: Et ça va être des questions du genre, les artistes que vous écoutez, ce que vous consommez, de la viande, oui ou non, est-ce que vous fréquentez des cafés indépendants? Et ça pose ultimement la question de notre propre déterminisme.
1: Mais exactement. Si on est prévisible, et puis de prendre conscience que notre vote est aussi, c'est pas juste notre raison, c'est aussi la façon qu'on a été socialisé. Puis justement, non seulement on fait la prédiction du vote, puis on demande aux gens est-ce qu'on vous a eu ou on vous a pas eu, c'est ça le défi. Donc à quel point est-ce que vous êtes prévisible, mais ensuite vous pouvez même rentrer dans un simulateur où est-ce que vous pouvez, en science on dit souvent toute chose étant égale par ailleurs, mais cette fois-ci on peut dire toute chose étant égale à moi, mais si je me mets comme femme ou si je me mets comme plus vieux ou plus jeune, c'est quoi l'impact que ça a sur la prédiction du vote. Donc, ça permet à la fois d'explorer un peu les différents types de votes qui existent, puis peut-être d'ouvrir un peu nos esprits en se disant, mais regardez, si moi-même, Yannick Dufresne, était né dans telle région ou que ma langue maternelle était pas le français, mais ça fait réfléchir de voir que notre vote changerait.
0: Ah, pour réfléchir, ça a eu cet effet. C'est un peu vertigineux. Mais on va se quitter là-dessus, Yannick Dufresne. Je rappelle que vous êtes titulaire de la chaire de leadership en enseignement des sciences sociales numériques et professeur au département de sciences politiques de l'Université Laval. Merci beaucoup d'avoir été avec nous aujourd'hui.
1: Merci pour l'invitation.
0: Un peu plus tard à l'émission, le tourisme au Salvador connaît une forte augmentation, tellement que le plus petit pays d'Amérique centrale accueille désormais plus de visiteurs que le Costa Rica. Ce succès est attribuable aux politiques de sécurité nationale du président Nayib Bukele, qui ont aussi fait glisser le pays vers un régime autoritaire.
2: On se disait qu'ici, c'était en train d'améliorer un peu le tourisme et tout ça. Et c'est pour ça qu'on s'est dit, OK, c'est l'opportunité. On part au Salvador, on va essayer là-bas pour voir comment ça se passe et tout ça.
0: Reportage sur place de Yannick Dumont-Baron en deuxième heure d'émission.

0: Trois ans après le 7 octobre, Israël aborde un tournant décisif de son histoire. Les élections législatives qui auront lieu à la fin du mois, le 27 plus précisément, se tiendront dans un contexte inédit entre un gouvernement de plus en plus autoritaire, un repli identitaire ancré dans un nationalisme dur, une pression diplomatique grandissante, la guerre à Gaza, l'accélération de la colonisation en Cisjordanie. Les urnes peuvent-elles vraiment résoudre la crise existentielle et identitaire que traverse le pays? Où vont-elles creuser le fossé démographique et idéologique? Comment la diaspora, elle, vit cette situation où se joue, certains le disent, le destin moral et sécuritaire du monde juif? Bonjour Sylvaine Bull.
1: Bonjour.
0: Vous êtes professeur de sociologie à l'École des hautes études en sciences sociales. Je rappelle votre livre, Israël après le 7 octobre. C'est paru aux presses universitaires de France, PUF pour les intimes. Vous rentrez tout juste d'Israël. Il y a trois ans, après les attentats du Hamas, on ne donnait pas cher de la peau de Benjamin Netanyahou. Combien de fois, il faut que je dise, j'ai entendu qu'il était politiquement fini, qu'il vivait sur du temps emprunté. Or, à trois semaines des premières élections israéliennes depuis le 7 octobre, selon les sondages, il est en bonne posture. Je ne fais pas ici d'affirmation, mais il pourrait encore sortir vainqueur grâce à ses alliés religieux et ultranationalistes. Pouvez-vous, s'il vous plaît, vous qui avez arpenté le terrain, nous aider à comprendre ce qui se passe là-bas.
1: Oui, en effet, les sondages donnent désormais le bloc de la coalition de Bibi, appelons-le Bibi, et ses alliés ultranationalistes et suprémacistes, sans doute favoris. Et puis en effet, sur le terrain, moi je suis surprise, parce que je travaille en Israël depuis très longtemps, de la grande confiance de ce bloc, en face d'un bloc d'opposition que j'appelle le bloc Tout sauf Bibi, qui est très hétéroclite. Ce qui relie le bloc contre Bibi, c'est en fait le fait de voir les religieux enrôlés dans l'armée. Mais en dehors de ça, ce sont quand même des forces qui sont très très différentes, mais elles ne parviennent pas à s'imposer. Elles font une mauvaise campagne aussi, ces forces d'opposition. Elles ne parviennent pas à s'imposer justement par rapport à cette confiance qu'a repris énormément Bibi, avec aussi l'histoire de l'avion, comme vous le savez, cette semaine, mais aussi avec d'autres phénomènes. Et en effet, on peut penser que le bloc que moi j'appelle radical sécuritaire est très porté. Et c'est pour cela, pour reprendre vos mots, la crise d'Israël, c'est pas une crise identitaire, c'est une crise existentielle. Il y a une identité très très forte en Israël contre celle de la diaspora, mais les Israéliens revendiquent très haut et très fort un judaïsme de moins en moins ouvert.
0: Oui, mais j'aimerais que vous me disiez cependant comment Benjamin Netanyahou parvient, lui, à contourner sa responsabilité dans cet immense échec sécuritaire que représentent les attentats du 7 octobre. Parce qu'on l'a appris au cours des derniers jours, il avait reçu des mises en garde de la part des Émirats arabes unis et aussi de l'Égypte. Il n'en aurait parlé à personne. Comment peut-il encore être perçu comme une figure protectrice?
1: Alors, en effet, sur le dossier sécuritaire, il y a une controverse, y compris chez ses alliés. Mais au fond, Israël veut surtout un responsable. On verra si c'est Bibi ou pas, mais aussi, au fur et à mesure que la campagne passe, ces histoires de dossiers passent également. Et en Israël, il y a un problème d'incarnation en politique. Il n'y a pas de figure autre. Notamment, on cherche un Israélien de la force. L'Israélien de la force, c'est Bibi et ses alliés. Donc, de ce point de vue-là, je ne suis pas sûre du tout que les dossiers sécuritaires, mais également son dossier judiciaire, puisqu'il a un procès en cours, soit aussi important que ça et un enjeu. En Israël, on n'en parle pas énormément de ce dossier. On veut savoir s'il y a une responsabilité. Mais comme l'armée est très centrale en Israël, on peut aussi dire, ou on dira, que Bibi était responsable, mais qu'il y avait également des grands chefs militaires qui sont responsables et une cascade de responsabilités. Donc, je ne suis pas du tout sûre, et c'est un peu vraiment l'avis de l'opinion publique, que ça joue en sa défaveur. Et du reste, il n'est pas du tout complexé vis-à-vis de ça sur le terrain.
0: Bon, va pour la question pour le volet israélien, mais il n'en demeure pas moins qu'il y a des procédures procédures contre lui devant les juridictions internationales. On pense à la CPI où Benjamin Netanyahu est accusé de crimes de guerre, de crimes contre l'humanité. Il y a la reconnaissance de l'État palestinien qui est survenue par des alliés européens. Il y a des menaces de sanctions, même aux États-Unis. Le soutien envers les Palestiniens est en ce moment plus élevé que pour les Israéliens chez les démocrates, les jeunes et les indépendants. Ça, c'est du jamais vu. Est-ce qu'on est en train d'assister en direct à l'isolement d'Israël?
1: Alors, en effet, bon, c'est un peu complexe. Ceux qui jouent énormément, ce sont les États-Unis. Le reste est une histoire de perception. Les Israéliens, justement, se renferment sur eux-mêmes, ceux que j'appelle les Israéliens de la force, qui sont dominants, parce que pour eux, c'est Israël qui a raison, et ce sont, en particulier, l'Europe et les autres continents, qui sont antisémites et qui, tout simplement, veulent voir disparaître Israël et les Juifs. Donc, l'isolement, en tout cas, est une histoire de perception, notamment pour les Israéliens, vis-à-vis de l'Europe. Pour les États-Unis, c'est là où il y a une très très grande différence. Alors, vous avez d'abord parlé de la condamnation internationale. Là aussi, il faudra attendre le résultat des élections. Et on n'est pas sûr du tout que, par exemple, en ce qui concerne l'Europe et les États-Unis, les sanctions seront appliquées. Par contre, la grande nouveauté, c'est le fait que les jeunes américains de gauche, intellectuelle, mais pas que, en effet, commence à soutenir, en tout cas à ne plus soutenir Israël. Et Israël peut perdre dans la décennie qui vient, ce ne sera sans doute pas immédiat, un allié indéfectible. Et là, ça a une conséquence, contrairement à l'Europe, où encore une fois, ça a très peu d'impact parce que c'est symbolique. C'est sur la question financière, puisque comme vous le savez, le budget israélien, il fonctionne, notamment le budget militaire, il fonctionne avec l'aide américaine. Donc ça, c'est pour le coup... le

0: d'Israël et au contraire que l'Europe fabriquait de l'antisémitisme et de la haine d'Israël. Donc au fond, Israël construit ce que Bibi a appelé la Sparte, hein, se défendre soi-même envers et contre tout.
1: Oui, ben c'est ce qu'il disait encore récemment devant l'Assemblée générale de l'ONU et alors que les gens sortaient lorsqu'il s'est présenté, il les a accusés d'être des lâches de la moralité. Je traduis à peu près grosso modo là. Bref, il en rajoute, mais ça pose toute la question aussi on vient de l'évoquer, mais de la diaspora juive et d'un certain malaise existentiel. Oui, c'est le cas en Europe, en France, on l'a vu avec des grandes voix qui ont pris la parole. Je pense à Anne Sinclair, je pense à Delphine Horviller aussi, qui ont évoqué la faillite morale ou le fait que ça ne pouvait plus continuer, la honte aussi. On peut parler d'une rupture donc entre la diaspora majoritairement libérale et le gouvernement israélien, mais cela dit, est-ce que la diaspora a un portrait juste de ce qui se passe sur le terrain en Israël?
0: Oui, vous avez raison, c'est une très bonne question. On peut parler de cassures évidentes, et des deux côtés, hein. Évidemment, Israël ne se reconnaît pas là dans la diaspora ne se reconnaît pas en Israël. Mais vous avez tout à fait raison de dire qu'il y a aussi des postures, il y a des postures morales, en effet, de juifs de la diaspora qui sont extrêmement émus, indignés par la question de la violence, et des deux côtés. Et puis, il y a et souvent c'est sans connaissance du réel, avec peut-être des risques non pas de dérapage, mais de glissement dans l'indignation. On va reconnaître qu'une forme de violence, celle qui a été commise le 7 octobre, et peut-être sans regarder ce qui se passe en face. Et c'est là où, en effet, il faut une connaissance très réelle du pays. Et à cette posture un peu morale, peut-être qu'il y a une deuxième posture qui est plus raisonnable et responsable. C'est ce que j'appelle, moi, la posture politique et critique, c'est-à-dire des juifs de la diaspora qui critiquent le sionisme, mais en restant raisonnable, c'est-à-dire en n'étant pas totalement antisioniste, c'est-à-dire révoquer l'État d'Israël, en n'étant pas absolument nécessairement des jusqu'au boutistes dans le soutien d'Israël, mais en appelant à une force mesurée, un maintien de la coexistence, un maintien de la discussion. Et il faut bien dire que c'est la voie la plus étroite, c'est une tête d'épingle, et que c'est la voie la plus difficile à tenir. Et puis il y a aussi une autre position, c'est celle de ce qu'on appelle l'établissement, c'est-à-dire les institutions religieuses, le CRIF en France, hein, le consistoire, qui eux représentent l'identité juive, et donc qui en effet sont de toute façon des soutiens du gouvernement d'Israël. Voilà, on navigue entre ces positions, mais en effet le rapport à Israël est rompu, est cassé, et Israël ne veut pas que la diaspora se mêle de ses affaires. Elle ne veut plus, alors qu'Israël est l'État des Juifs.
1: Oui, mais Sylvain Bull, historiquement, Israël, ça devait être l'assurance-vie du peuple juif face à l'antisémitisme. Aujourd'hui, avec ce qui s'est passé à Gaza, avec ce qui a cours en Cisjordanie, on voit une résurgence mondiale de ces actes antisémites et on peut avoir l'impression que les Juifs de partout sur la planète en ce moment sont en quelque sorte pris en otage par les politiques du gouvernement de Benjamin Netanyahou.
0: Bien sûr, et c'est là où c'est excessivement compliqué dans les amalgames, c'est-à-dire reconnaître qu'il y a des massacres à Gaza en tant que juif, reconnaître qu'il y a une politique du gouvernement israélien qui ne va pas, et en même temps reconnaître l'antisémitisme. C'est cette position-là qu'il faut tenir. Mais en Israël, on vous dira toujours que c'est l'Europe qui ne protège plus ses juifs et qui fait développer l'antisémitisme en prétextant la politique israélienne. Donc ce sont des positions qui sont très compliquées à tenir. Et toutes, encore aujourd'hui, nous avons une pétition de juifs de la diaspora très à gauche qui demande à se séparer définitivement d'Israël. Mais c'est aussi compliqué, parce que comment peut-on dire en tant que juif, je veux me séparer de l'État d'Israël? Vous voyez, c'est assez compliqué, on est soit un peu juif, soit un peu israélien, soit beaucoup israélien, soit un peu juif, et c'est une position, il faut bien dire, en Europe, qui devient de plus en plus compliquée de pouvoir être critique, sans être accusé de faire monter l'antisémitisme ou d'avoir une voix sans être une voix modérée ou peut-être rester dans le silence en tant que juif sans être accusé aussi de faire monter l'antisémitisme comme l'a fait Ségolène Royal de la primaire.
1: Ouais.
0: Donc je crois qu'il faut appeler à un dégonflement de ces questions-là et peut-être que les élections vont nous aider
1: Et, oui. Et vous avez aussi ouvert la porte.

0: vers une discussion qu'on pourra avoir à un autre moment, mais sur la façon de réinventer, qui c'est le sionisme aujourd'hui. Sylvaine Bull, on va se quitter là-dessus. Je rappelle que vous êtes professeure de sociologie à l'École des hautes études en sciences sociales. Merci beaucoup et bon dimanche.
1: Merci beaucoup.

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1: La saison des fraises, malheureusement, tire à sa fin au pays. Sur les tablettes des supermarchés, on en trouvera encore, mais elles viendront principalement de la Californie, faut bien le dire. Là-bas, comme ici, le recrutement de la main-d'œuvre agricole est difficile. Les producteurs redoublent donc d'efforts pour automatiser les tâches manuelles les plus ingrates lors de la cueillette des fraises. Écoutez bien le reportage de ma collègue Catherine Mercier de La Semaine Verte.
2: Il est 9 heures du matin dans un champ de fraises à Oxnard, une ville côtière au nord-ouest de Los Angeles. Nous avons rendez-vous avec Juan Bravo.
3: So what do we have today?
2: Qu'est-ce qui se passe aujourd'hui?
4: Today I think there are 105 people picking.
5: Aujourd'hui, il y a 105 cueilleurs environ et une quinzaine de travailleurs attitrés à d'autres tâches. Certains désherbent, d'autres déplacent les remorques, chargent les palettes. En tout, il y a à peu près 120 personnes.
4: Okay. So about 120 people here.
2: Juan est un ingénieur d'origine espagnole. Il nous montre quelques-unes des machines à l'œuvre au champ.
5: Right here we have a crew. Ici, on a une équipe en train de cueillir. Et il y a 5 plateformes qui aident à la récolte.
2: Coiffés de grands chapeaux, courbés au-dessus des plants de fraises, les cueilleurs remplissent les barquettes à une vitesse vertigineuse. Derrière eux, une grande plateforme les suit en enjambant les rangées de culture.
5: La plateforme aide les cueilleurs. Quand ils ont fini de remplir une boîte, ils n'ont pas à marcher jusqu'au bout du champ. Ils la déposent sur la machine, prennent une boîte vide et continuent de cueillir. Comme ça, ils ne perdent pas de temps. Ça améliore la productivité de 30 %.
2: La plateforme améliore la productivité et aussi le revenu des travailleurs. Ils sont payés au salaire minimum, près de 17 $ de l'heure en Californie, mais avec un bonus à la barquette. Les meilleurs cueilleurs peuvent gagner jusqu'à 50 $ de l'heure. Depuis une dizaine d'années, le terrain d'expérimentation de Juan, c'est la ferme de Matt Conroy, un producteur de fraises de deuxième génération, très ouvert aux nouvelles technologies agricoles.
6: Hello, Matt.
7: We're in a moment in time where within the strawberry industry.
8: On est à un moment dans l'industrie de la fraise où on stagne depuis 20 ans. Je fais les choses comme mon père les faisait et lui-même faisait comme ses prédécesseurs.
7: And he did the same thing as his predecessors did. We have to move forward as.
8: Il faut se moderniser si on veut garder une longueur d'avance sur le marché mondial.
7: Within the world market.
2: Au bord des chemins qui délimitent les champs, des travailleurs empilent les boîtes remplies de fraises sur des palettes. Une fois étiquetées, les boîtes sont prêtes à partir vers les supermarchés. La Californie produit plus de 90 % des fraises aux États-Unis. 12 mois par année, ces fruits sont exportés partout en Amérique du Nord. Avec la Chine et l'Espagne, cet État américain est l'une des 3 plus grandes régions de production de fraises dans le monde. À l'autre extrémité de la ferme de Matt Conroy, une drôle de machine, sans conducteur, démarre.
8: J'ai programmé le robot avec le téléphone et je peux indiquer le nombre de rangs à parcourir.
2: Ce vrombissement, c'est le bruit d'un aspirateur à insectes. Deux gros cylindres contenant de puissants ventilateurs sont juchés sur un véhicule qui se déplace de façon autonome. C'est la machine préférée de Matt Conroy parce qu'elle permet, entre autres, de réduire l'usage des pesticides.
8: Ligus esperus, c'est une punaise qu'on a ici et on a trouvé un moyen mécanique de retirer ce ravageur de nos champs en l'aspirant. Plusieurs personnes me demandent si ça tue les abeilles, qui sont des insectes bénéfiques. Mais

0: Les abeilles s'envolent, tandis que les punaises ne bougent pas.
1: L'aspirateur, contrôlé à distance, peut même être programmé pour travailler toute la nuit au champ. Autrefois monté sur un tracteur, il permet d'éliminer une des tâches les plus abrutissantes à la ferme.
2: Si vous n'aviez pas l'aspirateur, il faudrait un employé sur le tracteur, c'est ça?
0: On aurait une personne assise sur le tracteur 8 à 10 heures par jour. C'est vraiment ennuyant. En plus, c'est bruyant, même avec des bouchons dans les oreilles. Il faut porter un masque, il fait chaud. Alors, si cette tâche désagréable peut être accomplie par une machine, c'est une application idéale pour les robots.
1: Surtout que la Californie, le jardin potager des États-Unis, vit une pénurie de main-d'œuvre chronique en agriculture. Selon l'Association des producteurs de fraises de l'État, chaque année, de 20 à 30% des fruits ne sont pas récoltés faute de travailleurs.
3: We're having issues with people.
0: On a des enjeux de main-d'œuvre, soit pour des raisons politiques ou simplement à cause du vieillissement de la population de travailleurs.
3: The new generations are being educated in schools, which is awesome. But that leaves a vacuum.
0: Les jeunes générations sont éduquées et ça, c'est génial, mais ça fait qu'il manque de gens au champ. Alors, il faut utiliser la technologie non pas pour éliminer des emplois, mais pour être plus performant.
1: Mais en agriculture, le secteur des fruits et légumes reste le parent pauvre de la mécanisation. Alors qu'on récolte depuis longtemps des céréales avec des moissonneuses-batteuses, la cueillette de nombreux fruits et légumes ne se laisse pas facilement automatiser. Et ici, la machine dont tout le monde rêve, c'est d'un robot récolteur de fraises.
0: Les fermiers, on a une liste de souhaits, comme des enfants à Noël. Je m'imagine demander au Père Noël, s'il te plaît, donne-moi ça. Une machine capable de récolter, c'est comme le Saint Graal.
1: Juan Bravo lui-même a commencé sa carrière en rêvant d'automatiser cette récolte. Mais après 10 ans de travail, il a abandonné l'idée pour se consacrer, entre autres, à l'aspirateur à insectes.
4: I know more than 50 companies.
5: Je connais plus de 50 compagnies et chercheurs dans des universités qui fabriquent des robots, mais aucun n'est capable d'atteindre le stade de la commercialisation.
1: Malgré tout le battage médiatique entourant l'intelligence artificielle et la menace qu'elle fait peser sur les emplois, les humains ne sont pas si faciles à remplacer. Là où la récolte est un peu plus facile à automatiser, c'est en serre. Les fraises qui poussent en hauteur sont souvent plus accessibles, le terrain est plat et la lumière moins changeante pour les capteurs optiques d'un robot. Mais en plein champ, c'est une autre histoire.
0: L'année dernière, à un certain moment, on a accueilli 15 robots différents dans les champs. C'était comme une guerre de robots.
1: Et aucun n'était assez bon.
0: Vous avez passé la journée ici. À quelle vitesse vont les équipes?
1: Tellement vite.
0: C'est ça le problème. Les machines n'arrivent pas à suivre. Est-ce qu'il y a des robots capables de récolter des fraises? Oui, il y en a.
3: Machines and robots, yes, there are. And they're really good. They're really good.
0: Ils sont très bons, mais on a mis la barre tellement haut.
3: Where we have set that bar.
1: L'ingénieur Juan Bravo insiste, même si ça peut sembler simple en apparence, ce que les cueilleurs font sur le terrain est très complexe et donc très difficile à reproduire. Surtout qu'ils ont recours à plusieurs sens, comme la vue, le toucher, l'odorat.
4: They are opening the plant and scanning for fruit that are hiding between the canopy.
5: Ils déplacent les feuilles avec leurs mains et cherchent les fruits qui se cachent en dessous. En ce moment, les plants sont encore petits, mais à mesure que la saison avance, il y aura plus de fruits couverts par des feuilles.
4: They are removing the bad fruit. If they touch the fruit and they feel.
5: Les cueilleurs enlèvent aussi les fraises gâtées. Si un fruit est mou au toucher, il peut être déjà en train de pourrir, alors ils le rejettent.
4: That is decomposing that fruit, they feel it, and they just discard it. And they are delicate, they don't.
5: Ils sont délicats. Ils n'écrasent pas les fraises. Il faut savoir que plus le fruit est gros, plus la tige est coriace. Si on essaie de le cueillir avec un bras robotisé, c'est facile d'abîmer le fruit.
4: But the stem is so thick, probably you're gonna bruise the fruit on the side.
2: Les cueilleurs placent aussi directement les fraises dans les barquettes de plastique.

0: fruits qu'on trouve au supermarché. Pour éviter que les fruits ne se déplacent trop dans le transport, ils doivent être juste assez serrés. Les travailleurs choisissent donc les fraises en fonction de leur taille pour remplir les espaces vides dans les barquettes, un peu comme s'ils faisaient un casse-tête.
1: So when we have the harvester,
2: quand on a une récolteuse robotisée, elle ne va pas cueillir 100% des fruits. Au mieux, ce sera 80%. Donc, il faut des travailleurs qui passent derrière. Et il en faut d'autres pour placer les fruits récoltés dans les barquettes. Alors, s'il faut embaucher autant de gens en plus de la machine, ça revient presque au même d'avoir les employés qui font tout le travail au champ.
0: Ce jour-là, ils étaient une centaine à cueillir des fraises dans les champs de Matt Conroy.
3: Hace cuántos años que usted hace trabajo? 10.
0: Des gens comme cette femme d'origine mexicaine qui travaille depuis 10 ans en Californie. Quand on lui demande ce qu'elle aimerait dire aux gens du Canada qui mangeront ces fraises cueillies à la main, une par une, elle n'a qu'un message.
4: Savourez-les car elles sont très difficiles à cueillir. C'est fatigant d'être toujours accroupi dans le champ.
5: C'était un reportage de Catherine Mercier que vous pouvez aussi regarder sur le site de Radio-Canada ou sur tout.tv.

On va se quitter quelques minutes, le temps d'aller aux nouvelles. Oui, et au retour, le boom touristique au Salvador. Un reportage sur place de Yannick Dumont-Baron. Un livre sur les ravages de la guerre sur les hommes. Qu'est-ce que ça nous fait? Mais aussi, qu'est-ce que ça fait aux journalistes qui la couvrent? Grand entretien avec Claude Guibal, la reporter de France Inter. Et une discussion sur la science-fiction philosophique. Oui, celle qui nous fait réfléchir. Manquez pas ça.

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4: Bonjour, ici Charlotte Dubois à Sherbrooke. Voici vos nouvelles. Tout d'abord, le chef du Parti libéral du Québec estime que son parti peut encore causer une surprise en vue de l'élection générale de demain. Charles Milliard a fait un arrêt en Beauce en cette dernière journée de campagne avant le vote. En mêlée de presse, il s'est dit convaincu que les appuis du PLQ sont sous-évalués par les agrégateurs de sondages, une situation qu'il attribue à la performance décevante du parti lors des élections de 2022. Il invite les Québécois à voter pour les libéraux afin de bloquer la tenue d'un référendum sur la souveraineté, même s'il reconnaît du même souffle que la perspective d'un gouvernement minoritaire est bien réelle.
5: Effectivement que la perspective d'un gouvernement minoritaire n'est pas impossible. Faut quand même être honnête. Donc, on verra quelle couleur. Mais dans l'éventualité où il y aura d'autres élections dans moins de 4 ans, effectivement qu'on bâtit des ponts pour la suite. Mais moi, je ne concède aucun comté en prévision de demain soir. Mais ce qui est certain, c'est que à choisir entre deux mots, je préférerais une autre élection dans 2 ans qu'un référendum dans 3 ans.
4: Le chef libéral fera plus tard campagne ici en Estrie, région où il se présente, avec des arrêts notamment à Sherbrooke et à Compton. Et plusieurs profitent des couleurs de l'automne cette fin de semaine à Quaticook, mais ils ne sont pas les premiers. Le parc de la Gorge célébrait ses 50 bougies hier. Étienne Meunier y était.
6: Les résidents de Quaticook semblent tous avoir une histoire avec le parc de la Gorge, comme les sœurs Goyette.
7: Un coin de rassemblement, là.
8: Mon père a construit la croix aussi. C'est ça, il était contracteur.
6: Ce samedi ensoleillé était un bon moment pour se rappeler des souvenirs. Le parc célèbre son 50e anniversaire au milieu des couleurs de l'automne.
9: J'ai grandi avec la communauté.
6: Un agrandissement qui s'est fait grâce à la vocation touristique du parc et qui a permis à l'OBNL

0: en charge de continuer de le préserver. Sa directrice, Caroline Sage.
1: Le volet touristique fait en sorte qu'on ait des sous pour pouvoir mettre en valeur ce qu'on a et le protéger mieux. Donc, c'est comme une roue qui tourne un peu l'industrie touristique. On pense vite au pont suspendu, on pense vite à la construction de la grange, on est autour d'observation, à la création Foresta Lumina. Dans l'achalandage annuel, sur les 300 000 visiteurs, on a à peu près peut-être un 10 000 que c'est des gens de la place qui viennent. Puis la balance, c'est des gens de l'extérieur.
0: Un livre a aussi été écrit pour que les anecdotes et le nom des personnes derrière ce projet ne soient pas oubliés. Le journaliste à Signe FM et auteur Christian Caron.
2: Les gens de Quaticook, on est très sentiment d'appartenance, puis le parc de la Gorge, ben c'est sûr que c'est une grosse attraction. Le parc de la Gorge puis la crème à glace Quaticook, c'est quasiment un petit couple qui marche main dans la main. Là.
0: Les visiteurs ont pu profiter des tarifs de l'époque au coût de 1,50 $ par personne et de l'exposition immersive 50 ans, 50 voix. Ici Étienne Meunier, Radio-Canada, à Quaticook.
3: Ailleurs dans le monde. Les Brésiliens se rendent aux urnes aujourd'hui pour élire leur chef d'État. Le scrutin oppose le président sortant de gauche Lula au sénateur conservateur Flavio Bolsonaro, fils de l'ancien président d'extrême droite Jair Bolsonaro. Un candidat doit obtenir plus de 50% des votes pour décrocher la victoire. Sinon, un second tour aura lieu le 25 octobre. L'élection se tient au moment où la droite a engrangé récemment des victoires en Amérique latine. Et aux États-Unis, le président de l'université Cornell fait son mea culpa. Il s'engage à faire preuve d'une plus grande transparence dans le dossier des allégations de l'étudiante qui affirme avoir été victime d'un viol collectif en 2024. Il dit soutenir la tenue d'une enquête externe indépendante qui vise à examiner la gestion par l'établissement des événements. Georgie Tarasenko, doctorant en sciences politiques à Cornell, commente l'affaire.
4: La réaction de l'université, c'est exactement ça. Qui fait beaucoup de colère sur le campus, à l'université. Et personnellement, oui, je suis en colère aussi.
3: Une manifestation intitulée Justice for Survivors aura lieu demain sur le campus de l'Université Cornell. En France, le mouvement des lycéens pour dénoncer le manque de moyens et d'enseignants se poursuit sous haute tension. Entre 400 et 500 lycéens seront totalement ou partiellement fermés demain. Deux personnes ont aussi été interpellées et placées en garde à vue à la suite de coups portés sur un policier vendredi près d'un lycée bloqué à Belfort. Dans la dernière semaine, les autorités ont dénombré plus de 5000 interpellations. Au sport, des adeptes de la planche à roulettes se sont rassemblés hier à Sherbrooke dans le cadre du Jam des femmes. Les instigatrices de l'événement ont voulu créer un endroit 100% féminin pour celles qui souhaitent découvrir ce sport. Selon la co-organisatrice de l'événement, Gabrielle Desgagnés, il y a un réel intérêt pour le sport, mais pas nécessairement l'espace pour le pratiquer.
5: Je remarque combien il y a un petit peu de skateuses, peu. Puis c'est comme un peu chacune de notre bord. C'est un peu plate à dire, mais honnêtement, les filles, les femmes ne skatent pas beaucoup souvent seules. Elles vont pas souvent aller seules au skatepark. Fait qu'il y a encore un peu un plafond de verre, mais un obstacle peut-être à aller au skatepark. Puis nous, on veut faciliter des espaces là, inclusifs, puis de se réunir pour aider à commencer le skate ou poursuivre le sport qu'on aime.
3: Plus d'une vingtaine de femmes ont pris part à l'événement. Et Max Verstappen remporte le Grand Prix de Formule 1 de Bahreïn. Le pilote néerlandais a devancé l'Italien Kimi Antonelli et le Britannique Lewis Hamilton. Le Québécois Lance Stroll a terminé en 12e position. La course s'est déroulée en Malaisie en raison de la guerre au Moyen-Orient. Voilà, c'est ce qui fait le tour de vos nouvelles. Il fait présentement 14 degrés à Sherbrooke sous un ciel généralement ensoleillé. Passez une bonne journée à notre antenne.

Le saviez-vous, le Salvador accueille maintenant plus de touristes que le Costa Rica. Il faut dire que le pays est devenu beaucoup plus sécuritaire au cours des dernières années. C'est grâce aux initiatives du président Nayib Bukele. Ces méthodes inspirent d'ailleurs plusieurs dirigeants en Amérique latine. Mais sont-elles celles d'un État démocratique? Aussi, depuis des années, la journaliste de France Inter

Terre, Claude Guibal a écumé les zones de conflit de la planète. Elle a multiplié les reportages, notamment en Égypte, au Congo, en République centrafricaine, à Gaza et en Ukraine. Elle se raconte dans un livre coup de poing ce que la guerre fait aux hommes. On lui parle dans quelques minutes pour savoir aussi ce qu'elle fait aux journalistes. Enfin, l'approche de la réalisatrice franco-américaine Sophie Barthès est passionnante. Ses récents films posent des questions importantes sur le devenir de l'humanité compte tenu de l'évolution de la technologie. Si on pouvait se délester d'une partie sombre de notre âme, ou encore si on inventait des utérus artificiels, que perdrions-nous? Quand la science-fiction rencontre la philosophie, un grand entretien en fin d'heure. Allez, c'est reparti.

0: Rebienvenue parmi nous. Je vous rappelle que vous pouvez nous écrire en tout temps, à tout terrain, en un mot, à radio-canada.ca ou via la bulle de conversation de l'application audio. Je vous le disais, depuis quelques mois, le Salvador vit tout un boom touristique, au point d'accueillir plus de visiteurs étrangers que le Costa Rica, longtemps considéré comme la perle du tourisme de l'Amérique centrale. Cet engouement est lié aux importants progrès sécuritaires mis en place dans les dernières années par le président Nayib Bukele, des méthodes qui inspirent plusieurs dirigeants en Amérique latine, mais ces politiques ne sont pas sans une part d'ombre dans ce qui est devenu un régime autoritaire. Voici ce que nous a rapporté Yannick Dumont-Baron.
1: Il fait très chaud ce midi, mais on s'affaire quand même dans ce restaurant, dans cette pupuseria à El Sonte. Nous sommes à quelques mètres de la plage. Le restaurant est fermé aujourd'hui, c'est jour de repos. On en profite pour faire des travaux. On veut agrandir l'espace, agrandir le toit pour recevoir plus de clients.
2: Cuando llueve, cae. Cae un montón de agua, entonces van como que van a hacer el techo.
1: C'est pour mieux protéger les clients lorsqu'il pleut, nous expliquait ici la fille des propriétaires. Elle est née dans ce village au bord du Pacifique, un lieu maintenant sur la liste des destinations les plus prisées au Salvador.
2: Mucho cambio. Hoy sí puede venir al Salvador, al Sonte es más tranquilo, más seguro.
1: Tout le pays est plus sûr et plus tranquille. Les visiteurs l'ont compris, ils ont été plus de 4 millions à venir l'an dernier, dont près de la moitié sont des Salvadoriens de la diaspora qui viennent visiter leur pays de naissance. C'est un bruit qu'on entend beaucoup le long des plages au Salvador, de la construction, dans ce cas-ci de la démolition. Probablement que les propriétaires veulent construire quelque chose de plus moderne, peut-être de plus grand aussi. Au moins 3 hôtels ont été construits récemment, explique une passante, elle-même employée dans un autre hôtel du village. Les choses vont assez bien, explique-t-elle. Il y a davantage d'emplois pour les gens ici. Devant moi, il y a une quinzaine de personnes qui sont sur des planches de surf dans l'eau, des gens qui attendent le bon moment, la bonne vague. Le surf, c'est bien sûr l'attraction principale dans ce coin-ci du pays.
3: Bonjour, bienvenue à la plage El Sonte. Moi, je suis David, je m'appelle David.
1: C'est le surf qui a fait revenir David Molina à la maison. Marié à une Française, il a convaincu toute la famille de s'installer dans ce coin du Salvador il y a quelques années.
3: On se disait qu'ici, c'était en train d'améliorer un peu le tourisme et tout ça. Et c'est pour ça qu'on s'est dit, OK, c'est l'opportunité. On part au Salvador, on va essayer là-bas pour voir comment ça se passe et tout ça.
4: Allez les gars, on y va? Zachary, c'est bon?
1: Sa conjointe et leurs 3 enfants se sont adaptés au rythme de la vie à la plage. David, lui, a retrouvé un village natal transformé par le tourisme.
3: Avant tout ça, tous les nouveaux hôtels et tout ça, on ne les voyait pas du tout. À l'autre côté, c'était de la montagne aussi, et tout ça, c'est venu de plus en plus de maisons, et tout s'est transformé. C'est transformé d'une manière qu'il y a beaucoup de millionnaires qui viennent, qui achètent. Maintenant, avec la sécurité et des choses comme ça, bah, ils viennent comme à acheter, ils font plein de choses, c'est bien.
1: Ces autobus blancs sont vieux, usés, parfois accidentés, mais ils sont très appréciés des résidents de ce quartier du sud de San Salvador. On se trouve dans un quartier qui était, il y a une dizaine d'années à peine, très dangereux, très violent. N'entrait pas n'importe qui. Les habitants étaient surveillés, menacés, extorqués également par l'un des gangs qui faisait la loi dans ce coin-ci.

0: Ils sont quatre jeunes en haut d'un escalier, le long d'un passage étroit. À peindre, assez rapidement, il y a une femme qui offre une boisson, un jus.
1: À quel seigneur tu es noté derrière?
0: C'est sur le long mur de la maison de cette femme que des jeunes peignent une fresque très colorée, inspirée des paysages du Salvador. Un projet subventionné par la municipalité pour balayer les souvenirs des récentes violences qui ont marqué le pays.
2: Sí, realmente sí, porque como usted sabe, antes pues era alusivo a cosas, números y letras, y ahora es alusivo.
0: Elma Noemi est bien heureuse de voir disparaître les symboles d'appartenance à ce violent gang criminalisé qui faisait la loi dans son quartier. Il y a quelques années à peine, certains membres se tenaient même à quelques pas de sa porte.
2: Et realmente era duro. Cada vez que uno pasaba por eso, por abajo, pues uno pasaba nada más así calladito.
0: C'était bien difficile, se rappelle-t-elle. On passait devant eux rapidement, en silence.
3: Muy bonito ya, es otro panorama.
0: Une femme arrive, enchantée de voir les teintes de vert, de bleu et de rouge s'étendre sur le mur. Josefina Avedaño habite tout près avec son mari et ses enfants. La famille a vécu de difficiles années, toujours sur ses gardes, à craindre que les enfants ne deviennent victimes des gangs criminels.
4: Porque les soy honesta, no fue fácil. No fue fácil y ahora nosotros le rogamos a Dios.
5: Sincèrement, ça n'a pas été facile. Pas du tout. Maintenant, nous prions Dieu pour que ça ne se reproduise plus jamais. Combien de jeunes filles, d'adolescents ont perdu la vie parce qu'ils ne voulaient pas rentrer dans le gang? Ils n'avaient pas le choix. Beaucoup ont dû s'enrôler de force.
4: Ils no tenían opción. Muchos jóvenes no tuvieron opción. Muchos jóvenes tuvieron que meterse a la fuerza.
0: Elle explique qu'une de ses nièces a été tuée par un truand. L'une de leurs filles a aussi été menacée de viol et de mort par ceux qui contrôlaient le secteur. Pour la garder en vie, il a fallu envoyer l'adolescente vivre à l'étranger, chez la parenté. Des années d'épreuves traversées grâce à une foi catholique bien solide. Dans ses prières, Josefina Avedaño se montre aussi reconnaissante envers le président Nayib Bukele.
5: De toute ma vie, je n'ai jamais connu un président qui se souciait des plus démunis. Nous n'avions jamais eu de président qui croyait en notre capacité à vivre autrement, à mener une vie digne. Mais lui, il l'a fait, et Dieu le bénisse. Depuis son arrivée au pouvoir, je prie le Seigneur d'accorder sagesse et amour à notre président pour qu'il continue à protéger les plus vulnérables.
3: Amour en él para que siga velando por los más desprotegidos.
6: Muchas gracias a todos por estar acá.
0: Dans ses communications, la présidence Bukele met beaucoup l'accent sur les questions sécuritaires. Prenez cette vidéo, au montage très dynamique. Elle souligne la construction d'une route et d'une école primaire et se termine par un slogan qui évoque la liberté retrouvée partout dans le pays. Nayib Bukele est présenté comme près des gens, réfléchi, admiré. Et lorsqu'il est question d'économie, l'accent est mis sur le tourisme et la construction.
6: Et ça va attirer, évidemment, beaucoup d'inversions, d'emplois.
0: Deux secteurs économiques en croissance, mais qui n'emploient qu'une petite partie de la population. L'heure du midi approche, mais les sandwichs au poulet frit de Doña Zulma ne trouvent pas preneur. Pourtant, il y a plusieurs travailleurs en pause dans son coin de la capitale, dont les artistes qui peignent une murale non loin.
7: La gente mejor prefiere comerse una soda, una galleta o un pan y ya con eso se quedan.
0: Ces temps-ci, Doña Zulma vend surtout des liqueurs et des chips. Ce n'est pas un repas, bien sûr, mais plusieurs semblent s'en contenter. Probablement parce que le prix des aliments a fortement augmenté depuis quelques années, mais que les salaires, eux, sont loin d'avoir suivi.
7: La carne, antes se compraba, bueno, yo en el mercado antes la compraba a 4 dólares. Hoy la estoy comprando a 5.25.
0: Tout en cuisinant ses morceaux de viande, elle fait l'inventaire des prix qui ont grimpé à l'épicerie. Tout coûte plus cher, mais elle refuse de hausser le prix de ses sandwichs.
7: No, ahorita lo mismo. Lo único que se está dando menos cantidad.
0: Plutôt y mettre un peu moins de viande. Dans les dernières années, l'administration Bukele a bien instauré quelques subventions aux familles, ce qui n'empêche pas environ 2/3 de la population de vivre dans la précarité.
7: Non, es que hay bastantes cosas que el gobierno está haciendo bien.
8: Il faut dire que le gouvernement fait bien les choses.

0: choses, mais il y en a aussi beaucoup d'autres qui lui font mal. Prenez la sécurité. Oui, la sécurité s'est considérablement améliorée. Mais pour les pauvres, ce n'est pas aussi rose. On n'a aucune perspective d'emploi, de travail ou de création d'entreprise.
1: La fontaine sur la place devant le Palais national et la basilique au cœur de San Salvador, elle attire les enfants et les chiens. Il fait très, très chaud. Toutes les rues autour de cette grande place sont piétonnes. Les gens déambulent lentement. Cette fin d'après-midi, il y a une bibliothèque qui est toute neuve. Il y a tout plein de restaurants, de commerces avec des façades qui semblent fraîchement repeintes. Ce qu'on ne voit pas ici, contrairement à beaucoup d'autres capitales d'Amérique latine, ce sont des vendeurs ambulants.
2: Agua helada. Lleve agua, mi amor, lleve agua. Agüita helada, agua.
3: En fait, il y a quand même quelques vendeurs à la sauvette. Carmen Ramirez offre discrètement quelques bouteilles d'eau fraîche, tout en gardant un œil sur les policiers à vélo qui posent pour les touristes. Nous sommes dans l'un des lieux emblématiques de la capitale que le pouvoir a transformé en une vitrine d'ordre et de propreté. Le commerce informel est désormais interdit dans ce secteur de la ville. Les vendeurs sont regroupés dans des marchés couverts où ils doivent louer un espace. Comme beaucoup de Salvadoriens, Carmen Ramirez a travaillé au noir toute sa vie. Elle compte sur ce qu'elle peut vendre au quotidien pour nourrir sa famille de 5 enfants.
4: Il faut voir la réalité de ses propres yeux. L'image qu'envoie notre pays à l'étranger est bien belle. Le surf, les bitcoins, de belles façades et un pays super moderne. Mais quittez cette place et c'est une autre histoire. Vous verrez la pauvreté, des rues toutes détruites. En d'autres termes, les autorités ne donnent la priorité qu'aux endroits où vont les touristes.
3: À sa réélection en 2024, le président Nayib Bukele a promis de guérir l'économie du Salvador après avoir éradiqué le cancer de la violence. Si l'économie était guérie, je ne serais pas ici à vendre de l'eau, lâche Carmen Ramirez, avant de s'éloigner, par crainte de se faire repérer. Le long de la côte Pacifique aussi, certains déchantent. Le boom des visiteurs est bien réel, mais le surfeur David Molina note qu'une bonne partie des profits du tourisme ne reste pas dans les poches de ses compatriotes.
5: Si vous voyez beaucoup, beaucoup de tout ça, ce n'est pas des Salvadoriens les propriétaires. C'est des Canadiens, c'est des Australiens, c'est des Allemands, donc, des Estadounidens et tout.
3: Des étrangers qui font de l'argent avec les terres au Salvador,
5: c'est ça. Des étrangers qui achètent et qui croient maintenant qu'ils sont les propriétaires de tout.
6: C'était un reportage de Yannick Dumont-Baron que je retrouve en studio. Bonjour Yannick.
7: Bonjour Yannick.
6: Il y a un autre aspect de la présidence de Nayib Bukele dont il faut parler. Même. Et ce sont les méthodes employées pour ramener la paix dans le pays.
7: Ouais, il faut en parler parce que cette paix retrouvée, elle a un coût, vous allez comprendre. Dès l'élection de Nayib Bukele en 2019, on a négocié une trêve avec certains gangs criminels. L'administration le nie. C'est documenté quand même par des journalistes salvadoriens indépendants avec diverses sources. Ça veut dire que le gouvernement tolérait certaines activités criminelles. Donc, il y a un coût là peut-être, mais ça valait le prix aux yeux du gouvernement Bukele. Ça a fait diminuer les violences. Ce pacte-là, il a été rompu dans le sang au printemps 2022. Des dizaines de personnes assassinées en une seule fin de semaine. Le dimanche soir, Nayib Bukele déclare l'état d'exception. Là, les choses changent. Une sorte de loi martiale qui donne plein de pouvoir aux autorités, qui suspend bien des droits, des libertés, et qui est toujours en vigueur 4 ans et demi plus tard. Et c'est à ce moment-là que les arrestations de masse commencent, qu'on a construit la fameuse prison Cécotte, ce centre de confinement du terrorisme. Vous les avez vus, ces images, des détenus tatoués, le crâne rasé, torse nu, forcé de marcher, la tête baissée. Mais elle vient de là, cette réputation de fermeté de Nayib Bukele. Et il est aussi là le véritable prix de cette liberté retrouvée, c'est-à-dire en perte d'autres libertés, notamment celui de pouvoir critiquer dans la population.
6: On lit à gauche et à droite que les succès de Nayib Bukele inspirent beaucoup des leaders de droite en Amérique latine. Oui. Est-ce pour autant une méthode exportable?
7: Ben, les dirigeants, comme au Pérou ou en Équateur, le voudraient bien, au Chili aussi par exemple, mais il y a beaucoup d'experts qui en doutent, entre autres parce que le Salvador, c'est un tout petit pays.

0: avec une criminalité qui était concentrée dans des quartiers, dans des zones urbaines. Donc, c'était une autre façon de faire. Imaginez avec la jungle au Brésil, les forêts en Colombie, avec les montagnes aussi. Donc là, ça serait toute une autre dynamique de répression policière. Mais je vous dirais qu'il y a un autre aspect à considérer pour les chefs d'État qui veulent s'inspirer de Bukele au-delà de leur campagne électorale. Et c'est justement cette facture, ce prix-là que Nayib Bukele a imposé aux Salvadoriens. Parce que sa méthode, ça veut dire suspendre pendant longtemps des droits fondamentaux. Aujourd'hui, au Salvador, arrestation arbitraire, détention prolongée, processus judiciaire opaque, on tient des méga procès où tout le monde est jugé en même temps par dizaines et dizaines de détenus à la fois, sans égard aux faits et gestes, avec peu de possibilités d'appel ou même de défense. Il y a des dizaines de milliers de détenus toujours en prison, sans accusation. Quand j'étais là-bas, j'ai parlé avec des militants d'un petit organisme de défense des droits des détenus. Il y en a environ 90 000 personnes. Eux disent, le tiers sont peut-être innocents. 30 000 personnes en prison depuis des années, sans procès. Quand j'étais là, j'ai entendu peu de critiques du gouvernement. Il flotte dans l'air une espèce de crainte d'être peut-être arrêté, peut-être emprisonné, sans véritable motif, accusé d'association avec des criminels sans pouvoir vraiment s'en défendre. C'est pas pour rien qu'il y a beaucoup de journalistes, de dirigeants d'ONG critiques qui ont quitté El Salvador, qui sont ailleurs en Amérique centrale pour beaucoup. C'est le véritable prix de cette méthode dure qui offre la sécurité aux citoyens. Il y a un confrère latino-américain qui disait, qui écrivait, c'est pas assez de bâtir la fameuse prison. Pour que ça marche, il faut suspendre les droits et libertés. Donc, c'est la question pour les autres dirigeants. Est-ce qu'on veut aller jusque-là? Parce qu'en fait, on va s'éloigner de la démocratie.
1: Effectivement, que reste-t-il de la démocratie après et, par exemple, de la présomption d'innocence? Merci beaucoup, Yannick Dumont.
0: Un plaisir.
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1: Une minute, 15 secondes, c'est le temps que nous avons pour un reportage à la radio. C'est très peu et ça force à tout comprimer, à tout résumer, à recourir à des mots simples et courts parce que deux ou trois syllabes de moins, c'est une seconde de plus. C'est du temps qu'on peut récupérer pour mieux faire vivre les histoires à travers les témoignages et les ambiances, à créer aussi des images mentales pour les auditeurs. Mais notre cueillette, il faut le dire, nous permettrait souvent de dire tellement plus. Notre prochaine invitée est grand reporter à France Inter. Elle a été déployée dans plusieurs zones de conflit. Elle a fait des rencontres marquantes, vécu des événements bouleversants. Elle n'avait pas pu tout raconter. Elle s'est dit que ça méritait bien un livre. Bonjour Claude Guibal.
3: Bonjour.
1: Ce livre, ça s'intitule « Ce que la guerre fait aux hommes » et ça paraît aux éditions Albin Michel en partenariat avec Radio France. C'est un livre qui, moi, m'a bouleversé. J'aimerais tout d'abord qu'on commence cet entretien, Claude Guibal, avec ce que j'évoquais un peu, la nécessaire concision de l'écriture radio qui peut, en tout cas, on le sent, peser à la longue quand on vous lit tellement elle impose des contraintes parce que forcément, il y a des choses qui vont se perdre.
3: Oui, vous l'avez évoqué, Jannick, et c'est quelque chose que vous connaissez. C'est vrai que les auditeurs n'ont pas conscience quand ils entendent les informations à la radio que cela dure tellement peu de temps un sujet que vous allez entendre, mettons, en Ukraine, vous allez entendre la voix du journaliste, et puis vous allez entendre, eh bien, je sais pas moi, la voix d'une femme sur le qui habiterait dans un village près du front, et puis peut-être un combattant, et vous allez les entendre sur peut-être 10 secondes, 15 secondes maximum. Ça, c'est l'exercice contraint de l'exercice radio, mais pour cette minute 15 que vous allez entendre à l'antenne, en fait, le journaliste sera allé sur place, aura fait des centaines de kilomètres, aura pris du temps à ces gens, 45 minutes, 50, une heure de peut-être de d'interview pour en retirer cette infime information que les auditeurs vont entendre quand ils sont dans leur voiture ou leur cuisine. Et pourtant, tellement de choses se disent, se passent, se font en arrière de cette minute 15. Des choses qui ne sont pas de l'ordre du spectaculaire ou du saillant, mais qui pourtant disent tant. Et puis, vous savez, quand on recueille une parole sur un terrain difficile comme un terrain de guerre, cette parole, elle a Elle n'est pas simplement illustrative, on parle pas pour faire plaisir à un journaliste. C'est une parole qui souvent est désespérée. On parle parce que l'information doit absolument sortir. Et le journaliste qui tend le micro a bien conscience des limites amères de son rôle, de savoir qu'il ne sera jamais à la hauteur de sa mission qui est de rapporter au plus vrai, au plus fidèle, au plus exact ce à quoi il vient d'assister.
1: Cela dit, c'est un métier que vous faites très bien. On comprend, quand on écoute vos reportages, on saisit ce à quoi vous avez pu être exposé. Mais si je prends le cas de l'Ukraine, parce que ce livre porte beaucoup sur cette partie du monde, mais pas que, est-ce qu'il y a des choses, dès le moment où vous avez commencé la rédaction, où vous vous êtes dit, ben ça, je ne l'ai pas raconté. Il y a une densité, en quelque sorte, qui a pu se perdre.
3: La densité qui a pu se perdre, et je l'ai compris d'emblée, c'est que il se trouve que la première fois que je suis allée en Ukraine, je suis partie relativement longtemps, c'est-à-dire que je suis partie plus de 2 mois d'affilée. Et c'est très différent quand on est envoyé spécial sur une zone où on part 1 semaine ou 10 jours. 2 mois, vous commencez à vous installer, vous pénétrez dans toutes les choses non dites, et donc comment, en fait, ce dont je me suis rendu compte, c'est que je ne disais jamais, en fait, vraiment, comment est-ce qu'on vit dans la guerre? Parce que quand je rentre de reportage, évidemment, tout le monde me dit, alors, comment c'était? Comment ils font? Mais comment? On a du mal à imaginer dans nos sociétés qui sont préservées, et tant mieux, jusqu'à présent, d'une guerre sur notre sol, on a du mal à imaginer que la vie puisse continuer, que des gens aillent au travail, que des enfants s'instruisent. Et dans un conflit qui a duré depuis déjà plus de 4 ans, dans une société dans laquelle même lointaine comme le Canada, on a quand même énormément de référents et de points communs, de repères identiques, on a du mal à imaginer, quand on est Canadien ou comme moi Français, comment est-ce qu'on peut vivre dans... Comment font les gens comme nous quand tout s'abat, quand tout s'effondre en fait, quand tous vos repères explosent autour de vous? Et en fait, je me suis rendu compte que c'est ça, je l'avais jamais raconté.
1: Oui, et il y a des passages intéressants sur, en lien avec ce que vous venez de dire, sur l'une des protagonistes qui dit, il y a tout un vocabulaire qui vient avec la guerre, des mots que je n'aurais jamais imaginé prononcer moi-même. La question, vous allez la poser, ce que ça fait la guerre à un gradé ukrainien, et vous décrivez qu'il va vraiment verrouiller son regard sur vous au point de vous faire trembler la colonne vertébrale. Et c'est un entretien qui est percutant parce qu'il vous explique froidement ce que c'est, et vous comprenez bien qu'on en a, nous, journalistes, qu'une infime idée. Hein. Et je me suis demandé, parce qu'effectivement, il va très loin dans sa description, si après, quand on parle à quelqu'un comme ça, si on peut éprouver un profond sentiment de futilité quant à ce qu'on fait là, compte tenu de ce à quoi ils sont exposés, et que nous, après, on va retourner dans notre petit confort.
3: Tout à fait, et quelque part dans cet entretien où effectivement je pose cette question qui peut sembler idiote, je dis mais mais comment vous faites, qu'est-ce que ça fait de vivre dans la guerre? Et puis il me regarde, mais comme si j'étais la dernière des imbéciles, et il me répond effectivement avec une froideur sans nom et un descriptif glaçant, presque de médecin légiste, qu'est-ce que ça fait la guerre, je vais te raconter. Et moi je me sens idiote, je me sens nul, futile, effectivement. Je sais que moi, la guerre, ben, je viens la voir, mais je repars. Vous savez, quand on est reporter aussi, on a très souvent, quand on a envie d'être journaliste, et souvent c'est une vocation qui naît très jeune, on a ce syndrome du sauveur. On voudrait aussi, face à toute la détresse qu'on peut voir, les injustices, on a un syndrome du sauveur. Et ce syndrome du sauveur, il se sent encore plus dans des termes de guerre où on voudrait sauver tout le monde. Et finalement, à chaque fois, je me dis, bon, pour pas rentrer là-dedans, pour pas devenir folle avec ça, avec cette futilité d'être renvoyée en fait à cette mission de journaliste, eh ben, je me dis, il faudrait déjà que j'arrive à bien la faire, cette mission. Et cette mission, comme je le disais tout à l'heure, ça serait d'être au plus juste, vraiment, de ce que j'ai vu. Et je sens bien que dans le temps contraint de la radio, je changerai pas le monde et c'est normal. Enfin, c'est un exercice de style, mais à chaque fois j'ai le sentiment presque de jouer, pas forcément de jouer ma vie, mais quand même de quelque chose qui se joue d'essentiel à chaque sujet qu'on fait, de se dire, mince, même ça, je suis pas à cette hauteur-là, parce que c'est vrai que le fossé dont vous parliez, la futilité finalement de ce qu'on est, bah, juste des porte-micros, etc., par rapport à ce que vivent les gens. Là, on parle de terrain de guerre, mais on n'a pas besoin d'aller aussi loin ou aussi dramatique des fois pour ne pas se sentir à la hauteur de tout ce qui a été dit. Eh ben oui, ça nous renvoie à une

0: forme de un petit peu d'impuissance face à ce qu'on fait. C'est pour ça que je cite à un moment dans le livre cette phrase de Joseph Kessel, du grand écrivain Kessel, mais qui était aussi Joseph Kessel, un reporter à l'origine. Et Joseph Kessel, en exergue de l'Armée des Ombres, ce livre où il parle de la résistance française, dit vraiment, c'est dans les premières lignes du livre, il dit, voilà, j'ai passé du temps avec ces hommes et ces femmes extraordinaires. Et puis, il parle de leur sacrifice et il finit par ces mots en disant, je voulais tellement dire et j'ai dit si peu. Et moi, en lisant ces mots il y a des années, je me suis dit, mais c'est exactement ça, le journalisme. On voudrait tellement dire et on dit si peu. Et c'est une détresse, quelque part, hein, à laquelle on se cogne à peu près tout le temps.
1: Oui, mais cela dit, dans ce livre, vous en dites beaucoup, vous nous faites vivre le terrain avec vous, et ça pose, parce que je reviens au titre, ce que la guerre fait aux hommes, et ça pose la question des séquelles. À quoi peut ressembler l'avenir quand on a été percuté de plein fouet par la guerre, autant pour les hommes que pour les adolescents? Il y a des phrases terribles, des jeunes qui disent « je ne sais pas ce que c'est que d'avoir un père et je ne sais pas plus ce que c'est que d'avoir été un enfant ». Et donc, avec vous, on réfléchit sur « mais qu'est-ce qui les attend, ces gens-là, après ?»
0: Exactement. Qu'est-ce qui attend les victimes de la guerre? Qu'est-ce qui attend les hommes qui ont fait la guerre, les hommes, les femmes qui ont fait la guerre? Qu'est-ce qu'on devient quand on a passé des années, ben, pensez aux Ukrainiens, là, par exemple, qui ne font pas depuis 4 ans une nuit complète. C'est impossible. Vous êtes réveillé sans arrêt par les alertes antiaériennes, vous dormez dans le métro, vous dormez des fois chez vous, par terre, entre deux murs qui vous protégeraient d'une explosion. Qu'est-ce que ça fait? Comment est-ce qu'on ressort de tout ça? Comment est-ce qu'on refait société? Vous savez, même déjà la guerre en Ukraine, là maintenant, comme elle dure, on a du mal à renouveler l'intérêt des sujets qui nous sont proposés donc dans les médias. On a du mal à continuer à trouver les moyens d'en parler. Et pourtant, elle continue. Et quand elle se sera arrêtée, qu'est-ce qu'on va raconter? Comment on va raconter ces sociétés qui se... Qu'est-ce qu'on devient quand on a tué? Qu'est-ce qu'on devient quand on a été, voilà, témoin de tant d'horreur ou de souffrance, tout simplement?
1: Mais ça pose la question en ce qui vous concerne, vous, parce que dans l'épigraphe de votre livre, vous citez Murakami, dans Kafka sur le rivage, qui dit « Une fois que la tempête sera passée, tu ne seras plus le même ». Et j'ai pensé à vous, Claude Guibal, évidemment, parce que vous avez été, vous le racontez, exposé même à un meurtre en direct qu'on, et désolé pour les oreilles sensibles, mais qu'on décapite devant vous après, qu'on démembre. Et vous, comment vous vivez avec ce possible syndrome de stress post-traumatique, compte tenu, vous aussi, de ces guerres que vous avez vécues par procuration?
0: Alors, le syndrome, le stress post-traumatique, c'est évident, c'est vraiment une question qui touche les journalistes, mais qui touche au-delà des journalistes, hein, toutes les personnes qui sont en contact, voilà, d'événements terribles. Et là encore, il n'y a pas besoin d'aller sur des terrains de guerre pour se demander aussi si du personnel soignant, des pompiers, voilà, sont aussi exposés à ça. Les journalistes, pendant très longtemps, se sont c'était un tabou et qui a été brisé quand même il y a maintenant plus d'une dizaine d'années. Nous, par exemple, à Radio France, on a la possibilité d'avoir du suivi. On est débriefé aussi après nos missions. Désormais, on nous demande comment ça va, etc. Moi, c'est quelque chose à laquelle je pense, à quoi je pense souvent. J'ai tendance à, je pense que ça va plutôt pas mal, mais je sais. Pour l'avoir vu ailleurs, et que ça vient, que quand ça frappe sans prévenir et des années plus tard. Moi, il y a eu des moments où je suis rentrée de reportage, vous avez cité ce reportage en Centrafrique qui était extrêmement dur, où j'étais claquemurée dans mon cerveau, en fait, j'étais un peu prostrée intérieurement, c'était très dur pour mon entourage et pour moi. Et maintenant je décide de, j'ai adopté une forme de rituel de retour à la vie, j'allais dire à la vie civile, à la vie normale. Et surtout, je sais que ce qui nous sauve, parce que je l'ai vu sur des gens, je l'ai vu à l'œuvre, je le vois avec moi, c'est le souvenir des choses belles qui vous permettent aussi de vous projeter, y compris dans les moments durs.
1: Je suis content que vous alliez là parce qu'il y a beaucoup de musique dans dans ce livre-là. Vous parlez de Daft Punk, de George Michael, de Pierre Bachelet, de Patricia Cass, ce qui me confirme que les reporters radio entendent le monde un peu différemment. Mais il y a un passage avec Michel Polnareff où on entend la musique quand vous la décrivez, quand vous l'écrivez. On ira tous au paradis parce que vous trouvez malgré tout le moyen de rire au milieu du désespoir. On va se quitter là-dessus, Claude Guibal. Chers collègues, merci beaucoup d'avoir été là ce matin.
0: Merci infiniment de m'avoir invité. Merci beaucoup.
1: Au revoir.

0: Et oui, c'est une scène que j'entends là, mais qui me revient parce que j'ai lu le livre et c'est comme ça que je l'imagine dans une voiture en Ukraine en chantant à tue-tête Polnareff. On change tout à fait complètement de registre. Et si projeter l'humanité dans le futur était la nouvelle manière d'enfin comprendre notre présent? C'est un des leitmotifs de la réalisatrice Sophie Barthès qui aime recourir à la science-fiction pour illustrer des dilemmes contemporains. À travers sa filmographie, parfois qualifiée de satire humaniste, elle questionne la frénésie du capitalisme américain, la Silicon Valley, la marchandisation de l'existence, l'œuvre de la cinéaste qui a été formée à l'Université Columbia, quelque chose de profondément philosophique, notamment avec les films Cold Soul, avec Paul Giamatti et The Pod Generation avec Emilia Clarke. J'ai profité de mon récent passage à New York pour aller discuter avec elle dans un parc de sa ville d'adoption. Vous, dans votre œuvre, les films que j'ai vus, je pense à Cold Souls, Arm on Stock et The Pod Generation, il y a beaucoup de questions, je trouve, de la modernité.
1: Oui, j'aime bien, en fait, jouer un peu avec des thèmes philosophiques qui parlent aussi de science-fiction et de la fibre humaine, en fait. Qu'est-ce qui nous rend humains? Qu'est-ce qui fait que, à quoi on peut encore s'accrocher dans l'être humain? Et c'est des thèmes qui m'ont toujours, auxquels je tourne autour de ces thèmes. Je sais que j'avais été très influencée par Brave New World, Le meilleur des mondes, quand j'étais ado.
0: Aldous Huxley.
1: Voilà. Et toute la littérature de science-fiction. J'adorais Barjavel aussi.
0: Ravage.
1: Voilà, Ravage. Et j'adorais aussi le surréalisme. Donc André Breton, enfin toute la mouvance surréaliste. Boris Vian énormément. Et puis après, le théâtre de l'absurde. J'ai toujours aimé Anouilh, Beckett. Donc c'est peut-être une fusion de tout ça qui m'a inspirée à faire ces films.
0: Oui. Vos personnages, ce que je remarque, c'est qu'ils sont, ils se frottent à cette modernité-là qui leur propose une drôle de réalité, mais qu'ils ne semblent pas tant questionner, qu'ils acceptent en quelque sorte. Parce que dans le cas de Arm on Stock, c'est le comédien Paul Giamatti qui trouve que son âme est trop lourde. Il essaie d'interpréter Oncle Vania. Il n'y parvient pas. Il dit « c'est mon âme qui m'empêche de le faire ». Et il la met en entreposage pendant quelques temps. Et de l'autre côté, du côté de Pod Generation, ben, ce sont des utérus artificiels. Et ce qui est surprenant, c'est que il n'y a pas de question vraiment qui se pose pour ces gens-là. Ils se disent, ben oui, c'est notre réalité. Et je trouve qu'on touche ici à quelque chose de notre monde.
1: Ben, en fait, moi, c'était mon expérience vraiment personnelle d'arriver aux États-Unis. J'ai trouvé, dès que je suis arrivée, que j'étais un peu dans de la science-fiction et qu'en fait, il y avait une espèce de propensité ici à commodifier tout. Donc là, quand j'étais... au début, quand j'ai écrit Cold Soul, c'était les années Bush. Et il y avait une sorte de commodification, je trouvais, de l'être humain. Et puis, 20 ans plus tard, j'ai écrit Pod Generation. Alors souvent, mes films sont inspirés de rêves. Cold Soul, c'était un rêve. J'ai fait un rêve dans lequel Woody Allen avait son âme extraite. Son âme était un petit pois chiche. Et donc après, à partir du rêve, j'ai écrit un court-métrage. Et du court-métrage, j'ai fait le long-métrage. Mais donc, si ça vient de rêve, ça veut dire que c'est l'inconscient qui travaille ses thèmes. Donc, ça touche à mon expérience dans cette société, en fait.
0: Et c'est ça, votre inconscient s'est mis à travailler de cette façon-là en arrivant ici, en sol américain.
1: Ah oui, je pense pas que j'aurais fait ce rêve en France ou autre part. Et c'est vrai que c'est une société, en fait, où on a l'impression que tout est à vendre, sans vouloir être complètement dystopique. Mais là, avec l'IA, on se rend compte, en fait, tout est à vendre. C'est-à-dire que même toute la littérature a été pillée pour profiter à 5 personnes qui sont des oligarques et qui vont profiter d'un bénéfice extraordinaire, pendant qu'énormément de gens vont perdre leur travail, leur créativité. Donc il y a une espèce de frénésie du capitalisme à laquelle on n'est pas tellement habitué en venant de France. Enfin, moi, j'ai grandi surtout en Amérique latine. Et ici, c'est éhonté, en fait. C'est-à-dire que on peut s'enrichir, comme notre président actuel qui s'est enrichi de 2 milliards en étant président des États-Unis. Il n'y a pas de tabou autour de ça. Le rapport à l'argent ici est complètement... Il n'y a pas...

0: On vous vend constamment des produits. On n'a même pas l'impression qu'on les achète, en fait, parce que tout est gratuit. Et en fait, petit à petit, on tombe dans un engrenage où il y a une dépendance qui se crée. Et moi, j'ai toujours dit, depuis longtemps, parce que je fais des recherches sur l'IA depuis assez longtemps, cette vente effrénée d'une forme de dopamine qu'on crée, c'est une drogue. Donc en fait, ce sont des drug lords.
1: So, when's your tour?
2: We don't know yet.
3: Think about it, Alvy. It is the first time in history that, as women, we are now victims of our biology. Right? Why would any of us want to feel nauseous and gain 35 pounds? Get stretch marks, swollen ankles, varicose veins? Like, progress has made all this unnecessary.
1: It's the solution, really.
3: Yeah, are you kidding? It is the ultra solution.
1: Ultra solution.
4: Vous avez commencé à le dire tout à l'heure, mais pour ceux qui n'auraient pas vu le film dans The Pod Generation sur ces utérus artificiels, la technologie, elle est justement la forme que vous avez adoptée, l'esthétique qui a été celle de ce film, elle est séduisante.
0: Oui, bien sûr, parce qu'il faut que ça soit séduisant. On veut faire partie de ce monde, c'est un faire-valoir. Quand l'utérus artificiel existera, et je suis sûre qu'il va exister, ça sera, le marketing va s'en emparer et ils en feront un objet fétiche.
2: Did you feel that?
5: What? Yeah. Yeah.
2: Oh. I'm actually pregnant too.
6: You're not showing at all. How many weeks?
2: Well, so I'm not physically pregnant, but we are doing the womb center.
6: Oh, the pod. You're so lucky. We couldn't get a spot. Maybe for the next one.
4: Dans votre film, encore une fois, j'y reviens à The Pod Generation, mais c'est présenté aussi, et c'est possible de le voir de cette façon, comme une libération pour la femme, comme la possibilité pour elle de rivaliser avec les hommes au moment où elles sont productives, au moment où elles sont jeunes, de ne pas avoir à... Vous me passerez l'expression, vous comprenez à quelle fin je l'utilise, mais de s'encombrer d'une grossesse et d'enfants.
0: Oui, bien sûr. D'ailleurs, les termes sont assez intéressants. En français, on dit grossesse. C'est vraiment différent de pregnancy, en fait. Grossesse, c'est l'encombrement, c'est quelque chose qui gêne. Mais c'est là, je pense, toute l'erreur philosophique. C'est que, comme disait Spinoza, que j'adore, qui est un philosophe que je cite beaucoup, plus on a pensé qu'on pouvait contrôler la nature... Plus la nature nous rappelle qu'elle nous contrôle. En fait, si on peut donner naissance, c'est qu'on a cette capacité qui est aussi une force pour la femme, qui est une force de création. Bien sûr, c'est un peu encombrant pendant 9 mois, mais c'est une expérience extraordinaire. Donc, se détacher de ça pour se dire qu'on peut, comme disait Descartes, être maître de la nature et la contrôler, c'est aussi oublier qui on est, puisqu'on est capable de faire ça. Pourquoi ne pas le faire ? Et après, c'est très ambivalent parce que je trouve que les films intéressants sont des films dialectiques où, évidemment, qu'on peut prendre l'autre point de vue en disant ça sert à rien, autant le faire par une machine. Mais la question, c'est qu'est-ce qu'on perd dans le processus ? Qu'est-ce qui est perdu de l'être humain en ayant recours à une machine pour faire quelque chose qu'on peut faire nous-mêmes ?
4: Et c'est ça qui, en tout cas, que je perçois, qui est au cœur de votre œuvre, c'est-à-dire quand on se déleste de ce qui nous rend profondément humains, qu'est-ce qu'on perd?
0: C'est ça la question. J'ai pas la réponse. Parce qu'évidemment, on peut pas... Il y a la technologie, il y aura toujours les positivistes et les pro-technologies qui diront « Ah, on va pas revenir à l'âge de pierre ». Mais c'est pas ça la question, c'est un faux débat. La question, c'est qu'on est quand même des mammifères, on s'inscrit dans une lignée animale. Donc plus on se départit de notre part animale et plus on la rejette, plus on est rappelé à la nature, à l'ordre. Et on le voit avec le changement de climat. On est rappelé à notre condition. En fait, on est quand même des mammifères avec un cerveau un peu développé, mais on est quand même très, très limité parce qu'on a quand même inventé des technologies qui se retournent contre nous. Donc, il y a peut-être une forme de sagesse à trouver qui est un équilibre, qui est accepter ce qui on est avec humilité, accepter qu'on est des mammifères pensants. Mais
4: c'est difficile quand même de s'opposer ou d'aller à contre-courant parce que, il me semble, on est dans une grande accélération de l'histoire. Et dans un moment où le dicton, c'est « qui peut, veut ». Autrement dit, si on a la possibilité de faire quelque chose, il faut forcément...

0: le faire. Et ce n'est pas la réglementation qui va venir nous arrêter de toute façon. Vous le savez ce qu'est le dicton, la devise de la Silicon Valley, d'aller vite et de briser ce qui existait auparavant.
1: Ah ben bravo, après on voit le résultat avec ce qu'a fait Mark Zuckerberg. Si à la fin de sa vie il se retourne et il trouve que ce qu'il a créé pour l'humanité était un plus, tant mieux pour lui. Mais je trouve que c'est exactement le même débat qu'Oppenheimer. Donc si on peut construire la bombe atomique, on va le faire, parce que si on le fait pas, c'est les nazis qui vont le faire. Il y a toujours une excuse. Mais en fait, l'éthique, ça serait de dire pourquoi on crée cette boîte de Pandore. En fait, les Grecs, ils ont tout dit dans toute la mythologie grecque qui a été écrite il y a plus de 2000 ans. Ils ont plus compris la nature humaine que les gens aujourd'hui à la Silicon Valley, qui en fait, en cassant tout, en voulant aller vite, c'est une hypocrisie totale, parce que ça va bénéficier à 5-6 personnes qui se construisent des bunkers à Hawaï, qui achètent des châteaux en Irlande. Ça va pas bénéficier à l'humanité globalement. Pourquoi l'Europe est à la traîne? Parce que l'Europe a décidé de réguler. Et l'Europe régule toujours, par exemple, même pour protéger le cinéma, pour protéger... Et les États-Unis, ils vont de l'avant en prenant toujours la même excuse. Si on le fait pas, la Chine va le faire. Mais en attendant, la Chine, elle régule beaucoup plus l'usage des réseaux sociaux pour ses adolescents que ne le font les pays occidentaux.
0: Par exemple?
1: Par exemple, à 9h du soir, ça s'arrête pour tout le monde, à tous leurs réseaux sociaux. Ça s'arrête de 9h à 6h du matin pour que les gens arrêtent d'être sur leur... Ici, ça serait impensable.
0: Ben, on ne voudrait pas vivre non plus sous cette forme de gouvernement ou de dictature.
1: Non, bien sûr, mais je dis en séparant les choses, même si on pointe toujours du doigt de la Chine, qui a énormément de problèmes et qui est une dictature, il y a quand même des choses de leur rapport à la technologie et peut-être plus réglementé et peut-être meilleur pour le cerveau des enfants chinois que pour les enfants américains qui sont complètement addicts. Est-ce que c'est normal d'avoir une société qui constamment addicte sa population au sucre, à la graisse, aux réseaux sociaux, à la télévision? Les Américains, en moyenne, je crois, regardent 4 heures de séries télé par jour. 4 heures. Ça, c'est sans les écrans. Maintenant, Netflix, ils ont demandé de faire du contenu qui soit du second viewing. Donc les gens peuvent être sur leur téléphone tout en regardant la série sans perdre le sens de ce qui se passe plus ou moins à l'écran. C'est complètement dingo.
0: Et pour une cinéaste, scénariste comme vous, quel message cela vous envoie?
1: Il faut résister, il faut faire ses petits films, essayer de résister et trouver encore du sens, parce que la création, de toute façon, ne s'arrêtera jamais. Après, qu'il y ait des grands groupes américains qui essaient de toujours maximiser le profit en faisant des catégories marketing et en essayant de tout commodifier. Moi, c'est le propos de mes films, c'est ce dont je parle.
0: Vous parliez des plateformes de diffusion, notamment Netflix, mais pas que. Elles tiennent toutes des statistiques sur ce qui fait qu'un auditoire, que des téléspectateurs vont être engagés ou pas, qui vont vouloir voir un film, qui vont maintenir l'écoute. Et il peut découler de ça une recette, en quelque sorte, que les algorithmes vont déceler, vont détecter beaucoup plus que nous-mêmes. Mais si on applique la recette, qu'est-ce que la création devient?
1: Quand l'algorithme va commencer à comprendre que tout ce que l'être humain veut, c'est plus de dopamine, ils vont créer que du contenu qui crée de la dopamine. Mais après, il y a un phénomène de lassitude aussi. Donc après, je pense que c'est aussi comme ça que ressurgit l'art vraiment créé par les êtres humains. Moi, je suis pas trop inquiète sur la création artistique, parce que je pense que l'être humain retombe toujours sur ses pieds et arrive toujours à créer. Mais c'est vrai que c'est un tsunami de contenu. Et on a vu, en fait, aux États-Unis, il y avait 600 séries qui étaient produites par an pendant l'âge d'or des séries, il y a 4-5 ans. Et là, maintenant, on est repassé, je pense, à 300 séries par an, parce qu'il y avait trop de contenu. Les gens ne peuvent pas absorber autant de contenu.
0: Et de contenu, j'ai envie de dire confortable. Quand on regarde vos films, on peut ressentir un certain inconfort. Mais il me semble que c'est la fonction de l'art aussi.
1: Oui, justement. C'est ça que, moi, c'était ma grande déception avec les gens de l'IA quand je suis allée interviewer des gens à San Francisco. C'est que pour eux, l'art, ils me disaient, mais on s'en moque de Dostoevsky, qu'ils ont d'ailleurs pillé, puisqu'ils ont pillé toutes les œuvres de tous les grands artistes. On s'en moque complètement, parce que chacun va créer son propre art. C'est ça, en fait, la fonction ultime de l'IA. c'est que chacun va générer son livre ou chacun va générer son film en fonction de ce que l'algorithme lui dit qu'il aime. Ou l'algorithme va le générer tout seul. Mais en fait, l'art, c'est quoi sa fonction ? C'est que c'est un endroit de rencontre où on est inconfortable parce qu'on rencontre le point de vue d'un autre être humain qui a une autre vision de l'humanité et à laquelle on se confronte. Et donc, du coup, on met en cause un peu nos certitudes. C'est pour ça que voir un film de Bergman, c'est pas la même chose que de voir un Marvel. Parce qu'un film de Bergman, ça va vous faire réfléchir à la condition humaine. Ça va vous présenter en plus une société qui est différente, une langue qui est différente, et un point de vue sur l'âme humaine qui est complètement différent du sien.
0: Sophie Barthès, vous avez commencé cette tirade en évoquant le fait que vous avez interviewé des gens dans la Silicon Valley au sujet de l'intelligence artificielle. Dans quel contexte?
1: Mais parce que je voulais faire une série, en fait, sur l'IA. Je voulais commencer une série documentaire il y a 4-5 ans sur l'IA. Et donc, j'ai commencé à interviewer pas mal de gens, à me documenter, à écouter tout ce qu'il y avait, à lire. Parce que ça changeait tous les jours. Mais il y a 4-5 ans, c'était pas encore au point. Donc, on n'y croyait pas tellement. Certains y croyaient, certains n'y croyaient pas. Mais rien que de parler... en fait, c'est une espèce de... C'est une prostitution éthique, en fait. Ils sont là à se dire qui va être le prochain Zuckerberg. Et Zuckerberg, quand on écoute ses dépositions au Congrès, quand il dit « Moi, je suis là pour faire plaisir à mes shareholders », et c'est tout ce qu'il répète en boucle, il n'a pas d'autre argument éthique. C'est pathétique. Pour quelqu'un qui est allé à Harvard, pour quelqu'un qui a fait des études, il n'a pas d'excuse, en fait. C'est un cynisme. Et en fait, c'est ça qui m'a marqué beaucoup en allant à San Francisco, en parlant à quelques gens de ce monde-là. C'est le cynisme.
0: Moi, j'aime beaucoup la science-fiction pour réfléchir. Je pourrais vous faire la liste de tous les films qui m'ont marqué, de Gattaca en passant par Her, que ce soit Arrival aussi de Denis Villeneuve. Il y en a plein. Et je pense que vous vous inscrivez dans cette lignée-là aussi, Sophie Barthès. Est-ce que vous pensez que ce genre-là est suffisamment exploité pour réfléchir, pour philosopher?
1: Ben justement, je pense que le secteur de la science-fiction a aussi été commodifié. Parce qu'on s'est rendu compte quelles sont les formules qui marchent en science-fiction, donc on répète les mêmes formules. Moi, j'adore la science-fiction qui faisait réfléchir, donc des écrivains russes, de Aldous Huxley, de George Orwell. C'était une sorte de science-fiction philosophique. Et pour moi, c'est celle qui est la plus intéressante. Celle qui est juste sensorielle et qui est un peu comme Marvel, où en fait, c'est une sorte de science-fiction pulp pour... les effets spéciaux, pour tout ce qui est visuellement extraordinaire. Oui, ça peut être du divertissement, mais moi, je préfère la science-fiction, personnellement, qui fait plus réfléchir.
0: Et vos prochains projets, ce sera quoi, hein? Sur quoi vous travaillez?
1: Alors, ça n'a rien à voir, c'est pas du tout la science-fiction, mais c'est assez surréaliste. Je suis en train de préparer un film sur Edward Hopper et sa femme, Jo Hopper, dans lequel, en fait, Edward Hopper rentre dans ses tableaux et est confronté à sa muse, et la muse était sa femme. Donc, c'est la même actrice qui va jouer la muse et la femme. Et en fait, c'est un petit peu dans la mouvance de La Rose pourpre du Caire ou Barton Fink. C'est un peu surréaliste. C'est pas un biopic, mais c'est vraiment ancré sur tout ce qui s'est passé dans le mariage de Jo Hopper et d'Edward Hopper.
0: Ça va être une esthétique intéressante, là aussi, mais complètement différente de vos autres films.
1: Oui, complètement différente. J'avais déjà fait le court-métrage, en fait, pour le Grand Palais, pour la rétrospective de Hopper au Grand Palais en 2015, je crois. Oui, mais ça touche encore à des sujets assez surréalistes.
0: Sophie Barthès, merci beaucoup d'être venue à notre rencontre ici, à New York, et de nous avoir consacré ces quelques minutes.
1: Merci à vous.

0: Bonjour Catherine Perret.
1: Bonjour Jeannick.
0: À feu vert aujourd'hui. Oh, cette air décidée, j'aime ça. Vous allez nous parler de pesticides.
1: Oui, de pesticides et bon, à feu vert, on essaie toujours d'être en mode solution, sans avoir des lunettes roses comme je le dis souvent. Des solutions pour réduire l'usage des pesticides. C'est qu'en ce moment, ils sont en augmentation au Canada. Et là, on va avoir le directeur général de vigilance OGM, Thibault Rennes, qui surveille de près ce dossier depuis une quinzaine d'années. Et on lui a demandé, c'est un défi qu'on lui a lancé, trouvez-nous trois modèles qui semblent fonctionner ici et ailleurs pour réduire l'usage des pesticides. On aura avec lui Guillaume Grégoire qui, lui, est un professeur du département de phytologie de l'Université Laval. Il forme des agronomes. Alors, on va rebondir ces idées-là du côté de la formation des agronomes. Sont-ils bien équipés pour mettre en œuvre les solutions proposées? La réponse, c'est oui. Reste plus qu'à le faire. Et ces solutions-là, ben, il y en a qui sont déjà... Ici, on commence déjà à utiliser ce qu'on appelle la prescription agronomique. C'est-à-dire que pour certains pesticides particulièrement dangereux, maintenant, il faut qu'un fermier, un agriculteur aille chercher l'accord d'un agronome, l'autorisation d'un agronome.
0: Ça.
1: Et c'est extrêmement efficace. Pourquoi pas étendre ça? On va voir jusqu'à quel point on pourrait le faire. Puis deux autres idées, une qui vient de New York, puis l'autre qui vient du Danemark.
0: On vous écoute tout à l'heure. Merci beaucoup.
1: Merci.

Cette voix si unique, c'est celle de la rockeuse canadienne Sass Jordan, qui est décédée vendredi à l'âge de 63 ans. Elle était née en Angleterre, mais avait grandi à Montréal. Sa voix a marqué les années 80 et 90. Elle avait été choriste dans le groupe de rock The Box, avant de lancer un premier album solo, Tell Somebody, qui lui avait valu, vous rappelez peut-être, le Juno de la révélation de l'année, interprète féminine en 1989. Elle avait aussi collaboré avec certains des plus grands groupes de rock, dont Aerosmith, AC/DC, Van Halen. Et voilà, une de moins. Je m'appelle Jannick Tremblay. Merci beaucoup à toute l'équipe de cette formidable émission de nous avoir prêté main forte pour la préparer. On se retrouve la semaine prochaine et on se laisse avec I Want to Believe.

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4: Midi au Radio-Journal. Dernière journée, derniers arguments, l'heure des choix approche pour l'électorat québécois.
5: Demain est une journée historique, peu importe ce qui nous attend.
6: Moi, je ne concède aucun comté en prévision de demain soir.
4: Allégations de viol collectif aux États-Unis, l'Université Cornell fera la lumière sur sa gestion de la plainte. Et les recherches poursuivent pour retrouver les 6 passagers portés disparus dans l'écrasement d'un avion médical ontarien. Bonjour, ici Nathalie Babin-Gagnon. Les partis politiques au Québec jouent leur dernière carte en prévision du scrutin de demain. En cette 39e journée de campagne, les chefs multiplient les arrêts dans des circonscriptions où ils espèrent obtenir des gains. Sébastien Desrosiers suit cette campagne depuis le début. Sébastien, le chef du Parti québécois, passe la journée à Montréal où il a livré un message d'espoir à ses militants.
7: Oui, Paul Saint-Pierre Plamondon se rend dans les circonscriptions de Rosemont et de Maurice-Richard, notamment plus tard aujourd'hui, mais ce matin, il était dans celle d'Hochelaga-Maisonneuve, qui a été péquiste durant des décennies avant de passer aux mains de Québec solidaire en 2018. Alors, ça illustre bien ce qui se passe à Montréal, où des batailles serrées, du moins dans l'est de l'île, opposent les deux partis. Pour le chef du Parti québécois, c'est le genre de gain qui pourrait faire la différence entre un gouvernement majoritaire ou minoritaire s'il l'emporte demain. On écoute Paul Saint-Pierre Plamondon.
5: Demain est une journée historique, peu importe ce qui nous attend. C'est sûr que l'histoire se fait. Je suis simplement venu vous dire qu'avec 24 heures à faire, chaque appel, chaque geste, chaque effort supplémentaire va faire une différence.
4: Et Sébastien, la CAQ, pour sa part, concentre ses efforts en Mauricie, y compris dans la circonscription de Trois-Rivières.
7: Oui, là où Christine Fréchette tente de se faire élire, bien sûr, elle profite de cette occasion pour faire le bilan de sa campagne, à l'issue de laquelle elle estime être la mieux placée, entre autres, pour protéger l'économie du Québec. La voici.
8: Pendant 39 jours, on a fait surtout une chose, écouter les citoyens. Je peux vous dire que leur priorité, c'est pas d'organiser un référendum. Puis c'est pas non plus de passer l'État à la déchiqueteuse. Les Québécois, en fait, ils veulent un gouvernement qui va réduire le coût de la vie, qui va rénover nos infrastructures, les moderniser, puis qui va améliorer nos services.
7: Madame Fréchette qui doit faire du porte-à-porte à Trois-Rivières en fin de journée.
4: Merci, Sébastien.
7: Je vous en prie. Au revoir.
4: Pendant ce temps, le chef libéral a commencé

0: commencer sa journée en Beauce et poursuivra plus tard sa campagne en Estrie. Charles Milliard pense que les appuis au PLQ sont sous-estimés et que le parti sera en mesure de causer une surprise demain lors du scrutin. Mathieu Goyer suit la caravane libérale. Mathieu, le chef du PLQ, refuse de concéder la victoire, mais il admet que sa campagne aurait pu connaître un meilleur départ.
1: Ouais, Charles Milliard a fait le bilan de sa campagne ce matin après un rassemblement en Beauce. Il admet que la première semaine a été plus difficile, qu'elle avait été moins à son image. Ça a forcé des ajustements. Plus marquant a été l'ajout de la photo du chef sur l'autobus, lui qui était le moins connu des cinq chefs au jour 1. Le chef libéral juge que malgré un lent départ, il peut encore former le gouvernement. Encore ce matin, il appelait les fédéralistes déçus de la CAQ à se rallier à son parti. Charles Milliard croit que les appuis au Parti libéral sont sous-estimés.
2: Ben, je vais pas nommer de circonscription ce matin, mais il y en a plusieurs dans plusieurs régions. Et moi, je suis convaincu, encore une fois, je le dis respectueusement pour ceux qui font ce métier-là, mais je suis convaincu que le vote libéral est sous-évalué dans plusieurs régions et qu'il y a demain des gens qui vont avoir des petits sourires en coin et je vais en faire partie.
0: Et Mathieu, sans surprise, le chef conservateur Éric Duhaime termine sa campagne dans la grande région de Québec.
1: Ouais, chef conservateur qui conclut sa campagne comme il l'a commencé en concentrant ses efforts dans la capitale nationale. Dernier blitz dans le cours du Sud, Bellechasse et plusieurs circonscriptions de Québec. Éric Duhaime fera son bilan en fin d'après-midi. Québec solidaire, pour sa part, termine aussi sa campagne à Montréal.
0: Merci Mathieu.
1: Au revoir.
0: Aux États-Unis, l'Université Cornell va maintenant devoir répondre de la façon dont elle a géré les révélations concernant un viol collectif présumé d'une étudiante par sept membres d'une fraternité en 2024. Une enquête indépendante va examiner la façon dont l'établissement a traité le dossier, alors que de nouvelles informations soulèvent des questions sur le travail de sa propre police. Nous faisons le point avec Élise Jeté. Élise, un cabinet d'avocats externe va examiner toute la gestion de l'affaire par Cornell.
3: Oui, et selon plusieurs médias américains, la police du campus aurait expurgé une partie de la déposition de la jeune femme en 2024 dans laquelle elle disait clairement avoir été violée. À l'époque, le procureur local avait décidé de ne pas porter d'accusation criminelle, notamment parce qu'il estimait que la preuve ne permettait pas d'établir l'absence de consentement. Mais la gouverneure de l'État de New York remet maintenant en question le travail de la police universitaire et celui du procureur. Elle lui a d'ailleurs retiré le dossier. C'est la procureure générale de l'État, Laetitia James, qui dirige maintenant l'enquête criminelle.
0: Justement, Élise, cette affaire relance aussi un débat beaucoup plus large sur la façon dont l'État de New York traite les agressions sexuelles.
3: Et c'est un élément important pour comprendre pourquoi cette affaire prend une telle ampleur maintenant. David Grondin est professeur et chercheur à l'Université de Montréal.
4: Plusieurs États, dont l'État de New York, ont une disposition qui fait en sorte que lorsque la victime est intoxiquée volontairement, il y a cette espèce de petit jeu qui permet au procureur de pas décider d'aller de l'avant avec des accusations. Évidemment, les avocats aussi de la défense vont chercher à utiliser ça.
3: Et sur le campus, la colère est vive. Nathalie, des étudiants reprochent à Cornell d'avoir attendu 2 ans avant de reconnaître publiquement l'ampleur du problème. Le message diffusé par le président de l'université hier visant à réaffirmer la collaboration de l'institution n'a pas convaincu tout le monde.
5: I don't think that I would describe it as any more than a start. There was very little mention of what concrete steps are going to be taken.
3: Les étudiants disent espérer des gestes concrets. Plusieurs d'entre eux ont prévu manifester demain sur le campus de Cornell.
0: Merci, Élise.
3: Je vous en prie.
0: Les recherches se poursuivent pour tenter de retrouver les 6 personnes qui se trouvaient à bord de l'avion ambulance ontarien qui a disparu hier lors d'un vol entre les Bermudes et Boston. C'est ce qu'ont annoncé les gardes-côtes américains en conférence de presse dans la dernière heure. Magali Lévesque fait le point.
6: Our search remains ongoing.
7: Les recherches pour retrouver les 6 passagers à bord de l'ambulance aérienne ontarienne continuent, affirme un représentant de la garde côtière américaine. La garde nationale de New York ainsi que les autorités du Massachusetts sont aussi mobilisées sur le terrain. Leur priorité demeure de localiser les 6 personnes disparues, 4 membres d'équipage canadien et 2 passagers bermudiens. Des débris de l'ambulance ont été trouvés par les équipes de recherche au large de l'île de Nantucket au Massachusetts tard samedi soir. Plus de 7000 km² ont été couverts par les gardes-côtes américains. Les recherches se sont poursuivies dans la nuit de samedi à dimanche. L'appareil, un Gulfstream 100 de la compagnie Latitude Air Ambulance basée à Hamilton, devait atterrir à l'aéroport international Logan à Boston vers 1h30 samedi matin. La ministre des Affaires étrangères, Anita Anand, a affirmé sur son compte X que les agents consulaires d'affaires mondiales Canada étaient en contact avec les autorités concernées. Ici Magali Lévesque, Radio-Canada, Toronto.
0: Séjour d'élection au Brésil, le pays le plus peuplé d'Amérique du Sud. Le président sortant de gauche, Luiz Inácio Lula da Silva, affronte le sénateur conservateur Flavio Bolsonaro, fils de l'ancien président d'extrême droite Jair Bolsonaro. Lors du premier tour de l'élection présidentielle. Un second tour pourrait avoir lieu le 25 octobre. L'élection se tient après des victoires récentes en Amérique latine.
8: Bonjour, ici Charlotte Dubois à Sherbrooke. Voici maintenant vos nouvelles régionales. Tout d'abord, des entraves sont à prévoir à Green Bay aujourd'hui parce que des milliers de coureurs parcourent les rues de la ville dans le cadre du marathon Sun Life. Plus de 6000 personnes participent aux 6 différentes épreuves qui se déroulent sous le soleil de l'automne. Selon l'organisation, les couleurs des feuilles et la température plus fraîche amènent une vraie plus-value à la course. L'événement est également associé à l'Association québécoise de prévention du suicide, comme l'explique Émilie Fournier, gestionnaire de projets aux communications, partenariats et production événementielle pour les courses thématiques.
9: On promouvoit beaucoup la santé mentale à travers le fait de bouger, de prendre soin de son corps. C'est une collaboration tout à fait naturelle. On croit que la santé mentale et la santé physique, ça se rejoint énormément.
8: Jusqu'à maintenant, plus de 40 000 $ ont été amassés. Et il n'y a pas que des coureurs dans notre région. Des adeptes de la planche à roulettes se sont rassemblés hier à Sherbrooke dans le cadre du Jam des femmes. Les instigatrices de l'événement ont voulu créer un endroit 100% féminin pour celles qui souhaitent découvrir ce sport. Selon la co-organisatrice de l'événement, Gabrielle Desgagné, il y a un réel intérêt pour le sport, mais pas nécessairement l'espace pour le pratiquer.
10: Je remarque combien il y a un petit peu de skateuse, peu. Puis c'est comme un peu chacune de notre bord. C'est un peu plate à dire, mais honnêtement, les filles, les femmes ne skatent pas beaucoup souvent seules. Elles vont pas souvent aller seules au skatepark. Fait qu'il y a encore un peu un plafond de verre, mais un obstacle peut-être à aller au skatepark. Puis nous, on veut faciliter des espaces là, inclusifs, puis de se réunir pour aider à commencer le skate ou poursuivre le sport qu'on aime.
8: Plus d'une vingtaine de femmes ont pris part à l'événement. Voilà, c'était vos nouvelles régionales. Il fait présentement 15 degrés à Sherbrooke sous un ciel généralement ensoleillé. Passez une bonne journée à notre antenne.
11: Ici Sophie-André Blondin, voici les années-lumière. Un cœur peut-il rajeunir? C'est ce qui semble se passer quand on greffe un cœur plus âgé dans un corps plus jeune. Que se passe-t-il? Et pourrait-on utiliser ces mécanismes pour faire un pied de nez au vieillissement? Bonjour tout le monde, c'est comme toujours un plaisir de vous accueillir pour ces deux heures de science et de culture scientifique que l'équipe des Années-Lumière vous a préparé. Je sais que c'est de la poutine interne, mais on a changé de studio, alors c'est une petite table, tout le monde est plus proche. Bonjour groupe, vous avez repensé.
12: Bonjour.
11: C'est une table intime ou presque, je sais pas si ça va paraître dans le ton des Années-Lumière. C'est cosy, oui. N'empêche que, Renaud, oui. On a la curiosité piquée au vif, il y a des cœurs qui rajeunissent.
12: Ben oui, on réveille les vieux rêves d'immortalité. En même temps, on tente de régler une pénurie de greffes d'organes pour des greffes. Donc, c'est des scientifiques qui ont remarqué qu'un cœur âgé greffé dans un nouveau corps prend l'âge biologique du corps qui va le recevoir. Donc, il peut rajeunir. Hey. Donc, est-ce que la vieillesse peut être malléable ou on s'emballe trop vite? Je vous le dis en deuxième heure.
11: Ah, on sera suspendu à vos lèvres. Damien Grapton, bonjour.
13: Bonjour.
11: Est-ce qu'on est en train de se donner le droit d'être plus pollueur, en tout cas sur Mars?
13: Bon, la NASA veut réviser en tout cas ses règlements, notamment ses protocoles de stérilisation des sondes qui seraient envoyées pour explorer Mars et peut-être même d'autres corps du système solaire. Tout ça au nom de l'efficacité et du rendement.
11: Et la rapidité. Bonjour Cléo-Anne Thomas.
14: Bonjour.
11: Alors, on a parlé de jeunes cœurs, mais oui. Vous, c'est plutôt des très, très vieux poissons dont vous allez nous parler.
14: Exactement. Puis on se demande s'ils pourraient vivre quand même assez longtemps. C'est assez surprenant le chiffre, là.
11: Ah tiens, on va dévoiler le chiffre plus tard à l'émission. Marie-Pirelli,
15: oui.
11: Ça faisait longtemps. J'oserais dire que ça faisait une éternité ou deux. On répond à une grande question.
15: Oui, il était temps qu'on s'attaque à cette question-là, oui. Parce que c'est une question universelle là, qui a tenaillé tout le monde à un moment ou l'autre de sa vie. Les trous noirs sont-ils éternels?
12: Ouh. À chaque soir, je pose la question.
14: Oui, c'est ça. Bon. Mon Dieu, vous devez faire des cauchemars si vous posez la question, Renaud.
12: Je fais de l'anxiété cosmique.
14: On va recevoir aussi Jacques Côté. Jacques Côté, il écrit des romans dans la vie la plupart du temps. Cette fois, c'est une biographie qu'il signe, celle de Georges Villeneuve. Et je fais un tour de table rapide. Georges Villeneuve, il n'y a pas de grande...

0: ampoule qui s'allume. C'est un médecin québécois du 19e siècle qui est allé découvrir à Paris tout ce qui entoure la médecine légale, l'entomologie, le fonctionnement d'une morgue plus moderne, en tout cas pour le 19e siècle, et qui a rapporté ça ici. On dit de lui qu'il est vraiment le père des sciences juridiques et de la médecine légale. C'est le mentor de Wilfrid de Rome, qui est probablement un personnage qui est un petit peu plus connu. Alors, tout sur Georges Villeneuve avec l'auteur Jacques Côté en deuxième heure. Mais tout d'abord, un sujet qu'on n'attendait pas avec ce prétexte qu'on a du nouvel équipage qui a rejoint la Station spatiale internationale jeudi. Il y a deux Américains, un Russe et un Canadien qui sont arrachés. C'était mardi à la gravité terrestre dans un vaisseau cargo Dragon à bord de la fusée Falcon 9 de la compagnie SpaceX. Et ça va nous amener vers un sujet que vous n'attendez pas nécessairement.
1: 3, 2, 1, ignition. And liftoff. Go Falcon, go Dragon, and go Crew 13.
0: Le Canadien Joshua Kuchwick a décollé vers la Station spatiale internationale. Rien dans son quotidien des 6 prochains mois ne ressemblera à ce qu'il vit sur Terre. À commencer par les fonctions de son corps. On n'en parle pas très souvent, mais la constipation est un sujet de préoccupation en espace. Dès les toutes premières missions habitées, on a été rassurés, le corps humain fonctionne, même en apesanteur. Mais il restait un mais. Il se trouve qu'en espace, pour toutes sortes de raisons, il est plus difficile d'évacuer les déchets corporels. Au début de son programme de missions habitées, la NASA préférait même provoquer la constipation des astronautes avec un régime sans fibres plutôt que d'avoir à gérer les déchets.
2: It was designed to constipate you.
0: Ça a fonctionné pour de courts séjours, mais lorsque les missions se sont allongées, il a fallu se résigner à faire ses besoins dans un sac sans intimité, ce qui ajoutait une contrainte psychologique. Autre défi, il fallait s'assurer de bien fermer le sac au risque de voir un témoin gênant de la digestion humaine flotter dans l'habitacle, comme c'est arrivé lors de la mission Apollo 10.
3: I just do it. I don't think it's one of mine.
0: Les choses ont bien changé. Les astronautes disposent de toilettes aujourd'hui. Et elles deviennent même un refuge pour être enfin seules, comme l'expliquait le Canadien Jeremy Hansen en faisant visiter les cabinets de la capsule Orion.
4: On est assez chanceux d'avoir une toilette avec une porte dans ce petit vaisseau spatial.
0: N'empêche, le système n'est pas parfait. Pour des raisons physiologiques aussi, la constipation demeure un enjeu incontournable et inconfortable pour les astronautes d'aujourd'hui. Un enjeu préoccupant aussi pour les voyageurs de l'espace de demain, dont les séjours en apesanteur seront beaucoup plus longs. Mais heureusement, il y a maintenant de nouvelles données, des chercheurs qui sont sur la piste d'explication de solutions à cette préoccupation. Une équipe de Copenhague qui a publié dans Nature Communications un article qui soumet une piste d'explication à cette constipation des astronautes en identifiant des métabolites, des résidus dans leur sang qui donnent des indices sur les mécanismes qui expliqueraient ces inconforts spatiaux. Deux experts pour aborder le sujet, nous ouvrir aussi sur le sujet mais vécu sur Terre. Emmanuel Gonzalez est là, il est spécialiste en bioinformatique du microbiome. C'est au Centre de recherche sur le microbiome à l'Université McGill et au Centre canadien de génomique computationnelle. Bonjour, Monsieur Gonzalez.
5: Bonjour.
0: Plaisir de vous accueillir à nouveau. On a aussi avec nous Michael Bouin, qui est gastro-entérologue au CHUM à Montréal. Bonjour, Monsieur Bouin.
6: Bonjour.
0: Alors, bon, deux personnes, vous, évidemment, du côté de l'informatique et des données de la génomique, et vous, du côté de la clinique, parce que vous voyez des gens sur Terre, vous, Monsieur Bouin, qui peuvent avoir ces inconforts-là. Est-ce qu'on sait ce qui fait qu'en espace, ça peut être plus difficile? Est-ce qu'on a besoin de la gravité, par exemple, pour bien évacuer?
6: En fait, il faut revenir sur des données qui sont très simples et qui sont déjà très bien connues sur Terre. À partir du moment où on voyage, on a des risques de constipation. Et ça, c'est très bien connu. Si vous interrogez votre entourage, les gens qui prennent l'avion...
0: Oui.
6: Ou même des voyages en voiture, eh bien, il y a de la constipation qui arrive plus fréquemment. Il y a beaucoup de facteurs qui favorisent cette constipation. Le stress, bien sûr, le changement d'alimentation, et puis le changement du rythme nyctéméral, c'est-à-dire le rythme du sommeil qui va être différent. Alors, évidemment, c'est des données qui vont également se retrouver dans l'espace. Le rythme de la lumière est pas le même, le rythme du sommeil est pas le même. Le stress, on peut imaginer qu'il existe aussi de manière importante.
0: Tout à fait.
6: Et l'alimentation est vraiment... très différente, puisqu'il faut manger différemment quand on va dans l'espace. Donc déjà, tous ces facteurs sont mis en commun pour favoriser des troubles du transit vers la constipation dans l'espace. Alors maintenant, est-ce que la pesanteur est un facteur supplémentaire? C'est difficile à dire, parce qu'il faudrait l'étudier de manière isolée. Mm-hmm. Isoler la pesanteur sans mettre les autres facteurs de stress alimentaire, c'est quasiment impossible.
0: L'intimité aussi, on parle de stress, mais psychologiquement, il y a aussi ce problème d'intimité qui peut des fois faire barrière?
6: Alors, c'est intéressant parce que ce n'est pas un facteur possible ou secondaire, c'est le facteur principal. Et c'est aussi un facteur qui joue quand on va au voyage. C'est plus difficile d'aller à la salle de bain, dans l'avion, pour des raisons de disponibilité, mais aussi de socio-culturelles, dans les aéroports, etc. Donc oui, c'est un facteur majeur. Et c'est intéressant de voir comment les premiers hommes qui sont allés dans l'espace ont voulu mettre ce problème de côté. Mm-hmm. Mais ça reflète bien notre état d'esprit et notre façon de voir les choses, c'est-à-dire que quand ça nous gêne beaucoup, soit de manière culturelle, soit de manière intime, ben on essaye de l'évacuer. Donc on a essayé de constiper finalement les astronautes pour ne pas avoir ce problème à gérer.
0: Ah mais ça nous a rattrapés, ça les a rattrapés.
6: Et ça nous rattrape, maintenant il faut y faire face.
0: Bon, je voulais parler de ces nouvelles données, parce qu'on a analysé le sang d'astronautes et on a trouvé donc des produits, des dégradations qui sont intéressantes dans le sang des astronautes qui pourraient expliquer un peu la constipation. On vous a soumis cet article. Qu'est-ce qu'on a trouvé?
6: Alors oui, c'est intéressant. On a trouvé que finalement, il y avait une modification de la flore bactérienne et surtout une modification de la façon dont la flore se nourrissait. Donc la flore, c'est les bactéries. Enfin, il y a plus que les bactéries, mais on va parler surtout des bactéries qui sont dans notre gros intestin, le côlon, et qui se nourrissent essentiellement des aliments qu'on n'a pas digérés. Alors, si vous changez votre alimentation, ben, eux aussi doivent changer leur alimentation. Et si vous mangez très peu de fibres, donc très peu de résidus, ce qui est favorisé quand on va dans l'espace, eux, ils vont se retrouver en carence alimentaire et donc vont changer leur façon de s'alimenter. Ils vont dégrader non plus des fibres ou des glucides, mais plus des protéines.
0: Et c'est ça qu'on a trouvé. Et c'est la dégradation des protéines qu'on a trouvé dans le sang des astronautes dans ces travaux-là.
6: Exactement, c'est ça qu'on a trouvé.
0: Est-ce que ça pose problème d'avoir dans le sang ces métabolites? Est-ce qu'on sait que ça peut poser problème de santé?
6: Alors, on ne le sait pas. C'est une adaptation qui peut se faire probablement sur Terre dans des circonstances identiques ou proches, on va dire. C'est pas en soi un signe de mauvaise santé ou pathologique, c'est un signe de modification.
0: Emmanuel Gonzalez, c'est exactement ce que vous avez trouvé, parce que vous, c'est pas le sang des astronautes que vous avez étudié, c'est le microbiote de souris, des souris qui sont allées dans l'espace, certaines qui sont restées ici, mais aussi du sang de certaines personnes qui se sont prêtées à des expériences qui essaient de reproduire sans la pesanteur, les conditions de l'espace. Vous les avez vues, ces différences dans la flore microbienne, dans le microbiote des souris, par exemple?
5: Oui, et non seulement des souris, mais chez des gens qui sont restés bien sur Terre, mais qui avaient des signes comme s'ils étaient partis dans l'espace. Donc, en gros, je vais parler de deux groupes de bactéries qu'on a trouvées. Un groupe de bactéries qui va consommer les fibres, ce que disait Michael, et va produire un métabolite qui est important. Et ce métabolite-là va créer une sorte de protection et un carburant pour les parois de l'intestin. Il va aussi participer à la gestion des sucres et du cholestérol chez l'hôte. Donc, on peut penser, nous on a vu ça chez les souris, mais on peut aussi penser chez l'humain. Dans l'expérience sur Terre, c'était une expérience de long confinement. Donc, on enlevait la radiation et la pesanteur, la microgravité, et on observait la même chose. Donc là, c'était intéressant.
0: Intéressant. Donc, c'est pas nécessairement l'environnement physique qui fait qu'il y a une différence dans le microbiote.
5: Non,
0: pas seulement.
5: Là-dedans, non. Et donc, ce qu'on a vu, c'est une diminution de ces bactéries en proportion. Elles étaient toujours là, mais diminuées. Et on voyait, en regardant la génétique humaine, on voyait comme une accélération de l'hôte à essayer de métaboliser le cholestérol et les sucres, et une sorte de fatigue de l'hôte à faire ça, parce qu'il n'était pas très efficace, parce que normalement, ces métabolites-là, produites par les bactéries, aident à gérer le cholestérol.
0: Donc, c'est une perte de bonnes bactéries.
5: Extrêmement.
0: Qu'on remarque quand on est, en tout cas, confiné ou en espace. En espace pour une souris, confiné pour un humain. Donc, perte dans cette biodiversité, dans cette grande diversité de bactéries dont on a besoin.
5: C'est ça, elles sont toujours là, on perd pas en diversité, c'est ce qu'on a observé, mais par contre, on perd en proportion. Et donc, on voit que les fibres sont moins digérées, et on s'est aperçu en mesurant le sang des participants à l'expérience de confinement, qui s'appelle Mars 500, on a vu une augmentation de cholestérol et des taux de sucre qui étaient proches du diabète.
0: Aha. Donc, on voit là poindre peut-être certains, parce que si on imagine aller sur Mars, on va être là pour longtemps, encore plus confinés. Fini longtemps que pour Mars 500. Est-ce qu'il y a des pistes là-dedans qui pourraient nous aider à soulager les astronautes pour les voyages spatiaux plus loin? J'ai été surprise dans l'article qu'on vous a soumis, Michael Bouin, de ce qu'on proposait. Oui, des fibres, oui, un régime alimentaire, mais aussi peut-être des médicaments et des massages. J'étais un peu surprise parce qu'on veut comme aider, accélérer, stimuler le transit.
6: Alors, c'est difficile parce que pour bien aller à la selle, il y a beaucoup de facteurs. Sur Terre, il y a beaucoup de facteurs. Et c'est un mécanisme musculaire et neurologique. C'est aussi un mécanisme socio-culturel d'aller à la selle. Et puis, c'est un mécanisme intime. Enfin, en tout cas, c'est une implication intime qui est liée à nos expériences dans l'enfance, à notre expérience de la nudité, de notre intimité en général. Et donc, tout ça est assez complexe. Notre cerveau intègre tous ces paramètres. Alors, c'est évident que d'aller faire ses besoins devant tout le monde, c'est très compliqué. Pour la plupart d'entre nous, le problème, il peut pas être pris isolément. C'est-à-dire qu'on peut très bien dire, je vais modifier un facteur puis ça va aller bien, ça ne marchera pas.
0: Voilà.
6: Il faut que tous ces facteurs soient inclus. Maintenant, on a des toilettes qui sont fermées, qui nécessitent l'intimité, donc c'est très bien. Mais là encore, qu'est-ce que sont des toilettes fermées ? Je suis allé tout à l'heure dans la salle de bain de Radio-Canada et puis je constate, comme beaucoup de toilettes, que il y a bien sûr une ouverture en bas sur les toilettes et en haut.
0: Ouais, c'est
6: et
0: pas
6: donc
0: fermé,
6: si vous questionnez les gens de Radio-Canada, ils vont vous dire que pour certains, ils ont du mal à la salle de bain parce que il n'y a pas d'intimité en ce qui concerne les odeurs ou le bruit.
0: Oui.
6: Certains pays, comme au Japon par exemple, ont inventé des salles de bain où on masque le bruit, on masque les odeurs. Donc ça montre bien que c'est un phénomène qui est complexe, qui est difficile. Donc dans l'espace, il va falloir travailler en amont pour que tout ça soit facile, pour qu'ensuite on puisse travailler uniquement sur la nutrition, les modifications des bactéries et puis peut-être la pesanteur.
0: D'ailleurs, parce que vous parlez de ce phénomène musculaire aussi, oui, psychologique et on comprend même culturel, mais le péristaltisme, on se dit, on a peut-être besoin de la gravité parce qu'il y a ce mouvement de l'intestin qui nous aide et ça peut pas être aidé un peu par la gravité?
6: Disons que la répartition des gaz, par exemple, évidemment, et puis des liquides par rapport aux solides, ça peut être modifié par la gravité,
0: oui.
6: Ça c'est vrai. Donc, on pourrait dire, par exemple, si vous avez des gaz dans l'estomac, on s'éloigne un peu de la défécation, si vous avez des gaz dans l'estomac, ben pour éructer, c'est plus pratique. Quand la gravité est avec vous, les gaz sont dans la partie haute de l'estomac et donc c'est plus facile d'être éructé.
0: Oui.
6: Voilà. Alors s'il n'y a plus de gravité, les gaz vont se répartir différemment. Et donc, ça pourrait être un peu différent. Quand on est, par contre, plus bas dans l'intestin, c'est probablement pas quelque chose de majeur.
0: Les muscles font leur travail.
6: Les muscles font leur travail, mais il va y avoir quand même, de par, un, la modification du rythme du sommeil, il va y avoir une motricité digestive qui va être différente. Dans notre physiologie normale, il faut des périodes de repos, où la motricité de l'intestin est pas la même quand on est au repos, par exemple la nuit quand on dort. Donc il faut ces périodes de repos. Si vous faites manger quelqu'un toutes les 6 heures, par exemple, vous n'allez pas avoir cette motricité qu'on appelle interdigestive, c'est-à-dire de repos digestif, qui est une motricité active et qui permet notamment de nettoyer l'intestin et d'enlever, par exemple, certaines bactéries qui sont dans l'intestin grêle.
0: Fort intéressant, on voit à quel point c'est complexe et on pense aux grands voyages et donc une modification qui s'installerait tout peu de façon graduelle et lentement au fil, par exemple, d'un séjour en espace où on n'a pas l'intimité, mais pas non plus certaines conditions physiques. Donc, notre organisme change. Si j'ai bien compris, par contre, Emmanuel Gonzalez, c'est que dans vos travaux, vous avez remarqué des modifications dès le début, dès le décollage de la fusée. Ça commence très rapidement, tout ça.
5: Oui, effectivement. Donc, l'expérience était regarder des souris qui étaient restés sur Terre avec des souris qui sont parties un mois et l'autre qui sont parties deux mois. On a vu une grande différence entre les souris qui ont voyagé et celles qui sont restées sur Terre, mais par contre pas de différence entre les un mois et deux mois. Donc répondre à votre question est un peu plus difficile. Il aurait fallu prendre des souris qui montent et qui descendent.
0: Mais ça s'installe rapidement.
5: Exactement. C'est vraiment des bactéries donc, qui participent aussi au lavage de l'intestin en enlevant les graisses, qui aident la bile, qui est une sorte de détergent, à assimiler les graisses et à les faire évacuer. Et ces bactéries-là descendent.
0: Donc, on veut les protéger. Ça serait idéal de protéger leurs proportions dans les systèmes digestifs des humains qui vont voyager en espace. Rapidement, un mot en terminant ou deux. Est-ce qu'il y a quelque chose là-dedans, dans ce qu'on trouve là-dedans, qui peut être

0: aider les humains sur Terre, Monsieur Bouin?
1: Oui, probablement, parce que les données qui viennent d'être énoncées sont vraiment intéressantes, en disant on est capable d'analyser le microbiote en disant là on s'oriente vers un microbiote qui est, on va dire, qui n'est pas bon, et donc il faut trouver des moyens de rétablir un bon microbiote. Alors, ce que je ne sais pas, c'est une question que je voudrais poser, c'est est-ce que on a réussi à identifier que c'était lié à un seul facteur qui était la pesanteur ou le voyage, ou est-ce qu'on a pu enlever le facteur alimentation dans les modifications de ces bactéries?
2: Non, malheureusement et bien évidemment, je dirais. Donc c'est très compliqué. Je pense que la première question dans Mars 500, c'était d'enlever la microgravité et penser que le confinement aurait pas un effet similaire aux gens qui partent dans l'espace. Et c'est pas ce qu'on a vu. On a vu quelque chose de similaire. Donc même s'il y a pas de microgravité, donc confinement, mais aussi changement d'alimentation, oui, sociale, être pendant 500 jours dans un bunker avec les mêmes personnes, ça a provoqué les mêmes choses en gros physiologiquement et dans l'intestin que ce qui est connu pour arriver dans l'espace. Donc ça reste une question ouverte.
0: Donc ce qui préoccupe les gens en espace devrait aussi préoccuper les gens sur Terre, on le comprend bien. Merci à tous les deux de cette discussion qu'on n'attendait pas dans la vie, mais qui est fort intéressante. Je rappelle à nos auditeurs qu'Emmanuel Gonzalez est bioinformaticien du microbiome au Centre de recherche sur le microbiome de l'Université McGill et au Centre canadien de génomique computationnelle. Monsieur Michael Bouin est gastro-entérologue au Centre universitaire de l'Université de Montréal. Merci à tous les deux.
1: Merci.
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0: On va vraiment de l'espace dans les profondeurs maintenant, vers les profondeurs. D'autres profondeurs, tout à fait, Chloé-Anne. C'est terrifiant, savoureux peut-être aussi, d'imaginer ce qui vit dans les profondeurs de nos lacs, de nos rivières. Pas seulement en termes de taille, parce qu'il peut y avoir de très, très gros poissons. En termes d'âge aussi. Et il y a des nouveaux travaux qui suggèrent, par exemple, que l'esturgeon jaune pourrait vivre des siècles. Et là, je dis bien des siècles. Plus de 400 ans. Et c'est une étude publiée dans le Journal of Fish Biology. Vous avez interrogé deux spécialistes québécois. Est-ce qu'on a vraiment trouvé un esturgeon de 400 ans ou plus?
1: Ce qu'on sait déjà, c'est que l'esturgeon jaune est une espèce entièrement d'eau douce, hein, qui peut vivre très longtemps. C'est un poisson qui fascine aussi parce qu'il peut dépasser 2 mètres de long jusqu'à atteindre les 3 mètres. On le retrouve évidemment au Canada, du Québec jusqu'à la Saskatchewan et aux États-Unis, notamment dans la région des Grands Lacs et le bassin du Mississippi. Au Québec, il habite les lacs, les rivières et le fleuve Saint-Laurent, oui. Essentiellement en amont de l'île d'Orléans. Depuis les années 60, les spécialistes des sciences de la mer reconnaissent tous l'existence d'un esturgeon qui avait atteint l'âge de 150 ans. Donc ça avait été vérifié. Il a été capturé au lac des Bois en Ontario en 63. Et pour vous donner une idée, le poisson qui avait cet âge-là, il est né en fait avant la bataille de Waterloo. Il a traversé la guerre de sécession, les premiers vols en avion et les deux guerres mondiales.
0: Wow.
1: Donc jusqu'à présent, à cause de cet animal-là, 150 ans, c'est vraiment l'âge maximal de référence dans la littérature scientifique autour duquel il y a certainement consensus. Donc, pour répondre à la première question, là, Sophie-André, on n'a pas trouvé un poisson dont on aurait vraiment confirmé les 400 ans grâce à une preuve dans son corps. Ce qu'on a fait, c'est qu'on a plutôt mesuré sa croissance, puis utilisé des données observées à partir de populations d'esturgeons sur plusieurs décennies pour faire un calcul d'estimation.
0: On comprend que les chercheurs s'entendent, par exemple, l'esturgeon a une grande longévité. 400 ans, c'est une possibilité qui vient, qu'on obtient avec ce calcul. Mais jusqu'où est-ce qu'il peut aller? C'est la question que la nouvelle étude, je pense, a tenté d'éclaircir. Comment on s'y prend, d'ailleurs, pour déterminer l'âge maximal possible d'un esturgeon?
1: Oui, la méthode traditionnelle, c'est qu'on compte des bandes de croissance dans certaines structures du poisson, un peu comme les anneaux dans un tronc d'arbre.
0: Oui.
1: Chez beaucoup de poissons, on utilise une petite structure dure de l'oreille interne qui s'appelle l'otolithe. Et chez l'esturgeon, on a aussi la possibilité de regarder

0: garder le morceau d'un rayon de sa nageoire pectorale, comme la tige d'un éventail finalement, qui soutient la nageoire. Et on peut prélever ce morceau-là sans avoir à sacrifier le poisson. Donc, c'est assez pratique. Donc, chaque année, ça va ajouter une nouvelle bande dans l'otolithe ou dans la nageoire. Et donc, en comptant ces bandes-là, on obtient normalement l'âge du poisson. David Deslauriers, qui est professeur-chercheur à l'Institut des sciences de la mer de l'Université du Québec à Rimouski, nous explique pourquoi cette méthode finit par être moins optimale dans le cas de poissons d'âge avancé.
1: Ce qui arrive, c'est que les bandes de croissance, quand les poissons sont jeunes, on peut vraiment bien les voir là, parce que la croissance est très grande. Mais plus le poisson va vieillir, bien, c'est un peu comme nous, là, quand on vieillit, bien, notre croissance a ralenti. Ce qui veut dire que les bandes de croissance là, sont proportionnelles à cette croissance-là. Plus le poisson vieillit, plus ils vont devenir collés les unes contre les autres. Ce qui fait en sorte que c'est vraiment difficile de distinguer les années après passer un certain âge. Donc, les auteurs, étant conscients de cette limitation-là, et c'est pas cette méthode-là qu'ils ont utilisée.
2: Non, parce qu'en regardant, par exemple, dans l'otolithe, dans l'organe, les couches de l'otolithe, ben, ils peuvent manquer des années, sous-estimer l'âge du poisson.
0: Voilà. Donc, pour contourner ce problème, les chercheurs ont suivi dans le temps des poissons qui ont été capturés, identifiés avec des marqueurs numérotés, puis relâchés dans l'eau jusqu'à leur recapture des années plus tard. Et à chaque capture, ben, ils ont mesuré le poisson. Et c'est comme ça qu'ils ont pu savoir combien il avait grandi entre les deux dates. Par exemple, un des mâles capturés mesurait 117 cm en 90. Et quand on l'a retrouvé en 2024, ben, il mesurait 124 cm. Donc, il a grandi seulement de 7 cm en 34 ans. Là. Donc, des données comme celles-là ont permis de tracer une courbe qui prend en compte le ralentissement de la croissance. Donc, plutôt que de faire un calcul un peu simple comme une règle de 3 qui s'appliquerait après comme une courbe linéaire, on procède ainsi.
2: Bon, et cette courbe-là, à partir de cette courbe-là, les chercheurs, ils peuvent estimer l'âge des plus gros, des plus vieux poissons, des plus vieux spécimens?
0: Bien, c'est-à-dire que la courbe est un outil assez robuste pour en donner une idée en termes de vitesse de croissance, selon David Deslauriers, là, parce que les chercheurs ont réussi à réunir les mesures de pas moins de 5 populations d'esturgeons pour la construire. N'empêche qu'il reste une limite à cette méthode-là. C'est une approche qui nous fait extrapoler des résultats pour les appliquer sur des siècles de vie, alors qu'on le fait à partir d'observations enregistrées, on le comprend, sur seulement 10 à 30 ans de vie poissons. Là, Donc, ça reste une courte période dans l'existence d'un individu pour en reconstituer la vie entière, surtout si on parle de 400 ans. Là. D'autant plus que les facteurs propres à une période donnée, ben, on parle de la température, la nourriture, les différences entre individus, ça influe aussi sur la croissance. Donc, si le modèle prévoit une croissance trop lente à cause de ces facteurs-là, ben, il peut attribuer trop d'années aux poissons.
2: Ah oui.
0: Même si les analyses sont rigoureuses et solides, là, particulièrement celles concernant le lac Winnebago dans l'étude, ben, le professeur agrégé Olivier Morissette à l'Université du Québec à Chicoutimi émet quelques réserves.
3: En science, là, quand on a un résultat extraordinaire, normalement, on essaie de le justifier de manière extraordinaire parce qu'on déjoue finalement tout le consensus. Puis c'est là que je trouve que les auteurs ont un peu manqué. Là. Il y a pas de méthode de revalidation classique. Là, finalement, on fait un modèle, on fait des estimations d'âge, puis on dit, ben voilà, ça, les courbes semblent belles, ça fonctionne, puis on pourrait même avoir des poissons jusqu'à 400 ans.
0: Autrement dit, il manque quand même une vérification indépendante du calcul. Et certaines estimations sont entourées quand même d'une très grande incertitude, comme le souligne aussi David Deslauriers.
1: Il arrive à un âge médian de 435 ans. Mais ce qu'il faut dire, c'est qu'autour de ce 435 ans, ça c'est l'âge médian, il y a un intervalle de confiance. Donc, il y a de l'incertitude associée avec cet âge-là qui varie entre 318 ans puis 737 ans.
0: C'est ça. Donc, la marge, on le comprend. Oui, exactement. Donc, basé sur cette approche, c'est ça. Là, des poissons qui pourraient avoir 318 ans ou 435 ans ou 737 ans, la marge d'erreur possible est tellement élevée, là, selon les chercheurs, que, bon, faut voir ce résultat plutôt comme une fourchette, comme vous le mentionnez, qui donne une idée de l'incertitude du modèle et non pas l'âge précis.
2: Mais comment est-ce qu'on pourrait faire pour les vérifier, ces âges-là?
0: Ben justement, Olivier Morissette m'a donné l'exemple d'une étude sur une autre espèce, le buffle à grande bouche, l'âge du plus vieux poisson.
2: Ah, c'est un poisson?
0: Oui.
2: J'imaginais.
0: Oui, c'est pas très intuitif comme appellation. Et l'âge de ce poisson le plus vieux était estimé à 112 ans par le comptage des bandes de son otolithe. Mais attention, on ajoute un facteur, c'est-à-dire que pour contrôler leur méthode, les chercheurs ont utilisé un marqueur historique, les essais nucléaires des années 50 à 60, parce que ça a laissé une hausse reconnaissable du carbone 14.

0: 14 dans l'environnement et on le retrouve aussi dans les couches des otolithes du poisson. Donc, la trace de carbone 14 dans l'otolithe permettrait de situer le poisson dans le temps et de confirmer les périodes de croissance de la courbe. C'est le genre de preuve supplémentaire qu'Olivier aurait aimé voir dans cette étude-là, du moins pour corroborer ce qu'on a trouvé. Parce que les couches, elles ont beau être difficiles à analyser avec les otolithes, ça aurait permis au moins d'avoir une confirmation de la courbe.
1: Et ça, c'est intéressant. Donc, c'est toujours intéressant de savoir qu'un poisson peut vivre 435 ans ou plus, 150 ans, plusieurs siècles, toujours intéressant. Mais pourquoi est-ce que les chercheurs se fascinent tant pour le grand âge de ce poisson-là, par exemple?
0: Bien, surtout pour mieux protéger l'espèce. Hein. On rappelle quand même que l'esturgeon est une espèce menacée. Et puis, pour mieux gérer sa pêche. Hein, parce qu'on sait combien, à partir du temps que vivent ces poissons-là, on a une idée un peu de la fréquence à laquelle ils peuvent se remplacer hein, si on les pêche, comme l'explique David Deslauriers.
2: C'est important là, pour la gestion de ces espèces-là parce que s'ils sont exploités sans contrôle véridique, là, ça peut mener à un déclin là, très rapidement là, des esturgeons. Puis c'est ce qui est arrivé à travers la planète. Les esturgeons, c'est les poissons qui produisent le caviar. Là, donc, c'est un produit qui est très recherché. Au Québec, il y a quand même encore une petite pêche commerciale de l'esturgeon jaune en médecine ou, je sais pas, en pharmacologie. Là, peut-être qu'il y a des applications aussi plus sur la santé humaine là, qui pourrait être investiguée au niveau de ces poissons-là.
0: Donc, Sophie André, est-ce que ces travaux sur la conservation de l'esturgeon pourraient un jour nous apprendre quelque chose sur le vieillissement humain? Pour l'instant, les chercheurs à qui j'ai parlé ne sont pas au courant de tels travaux, mais ils n'excluent pas cette possibilité. La grande longévité de l'esturgeon, c'est certain, l'esturgeon jaune, elle est reconnue. Et les 150 ans constituent déjà un repère impressionnant. Mais les 400 ans restent à confirmer.
1: C'est quand même impressionnant, 150 ans.
0: Oui. Vraiment.
1: Merci beaucoup, Chloé-Anne.
0: Merci à vous.
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0: On reçoit souvent de vos questions, mesdames et messieurs, des questions de science qui sont parfois et souvent très ancrées dans votre quotidien. Mais des fois, il y a des questions qui sont un peu moins ancrées dans le quotidien. Marie-Pierre, il y a une de ces questions qui nous a été envoyée à quelques reprises. On s'y met, on s'y attaque donc aujourd'hui. La question étant, les trous noirs sont-ils éternels?
1: Bon, qu'ils le soient ou non, on s'entend, ça va pas changer grand-chose à nos vies, mais ça reste une question fondamentale à l'échelle cosmique, avec des implications immenses sur le pourquoi du comment de tout, et aussi sur l'aboutissement de tout, rien de moins que ça. D'accord. Alors, petit rappel, faut commencer par ça, c'est quoi un trou noir? Mm-hmm. En gros, c'est censé être le destin ultime de certaines des étoiles les plus massives, souvent celles qui naissent avec une vingtaine de fois la masse de notre Soleil ou davantage, d'où l'intérêt de se demander, mais ensuite, oui. Durant l'essentiel de leur vie, ces étoiles-là font ce que fait toute bonne étoile, fusionner de l'hydrogène pour en faire de l'hélium, puis quand elles ont épuisé tout le stock d'hydrogène, elles vont fusionner des éléments de plus en plus lourds jusqu'à produire du fer. Et là, la fusion éventuellement ne fournit plus assez d'énergie pour soutenir l'étoile. La gravité finit par gagner contre la gigantesque pression vers l'extérieur que généraient les réactions nucléaires jusque-là. Et l'étoile s'effondre sous l'effet de sa propre masse. Quand cette masse-là est suffisante, on l'a dit, l'attraction gravitationnelle générée par l'objet qui en résulte est tellement grande que rien ne peut s'en échapper, pas même la lumière, et tout ce qui franchit sa frontière, qu'on appelle l'horizon des événements, oui. est alors condamné à poursuivre sa chute vers l'intérieur jusqu'à cette région décrite comme une singularité qui défie encore aujourd'hui notre compréhension des lois de la physique.
0: Quel beau résumé, oui.
1: Maintenant, il se passe quoi ensuite? Est-ce que le trou noir aspire continuellement de la matière et devient de plus en plus massif jusqu'à ce que les trous noirs entament une ultime bataille gravitationnelle et que l'univers entier se concentre dans un seul trou noir?
0: Et supposé d'ailleurs que ce serait le cas, Marie-Pierre, est-ce que ce giga-méga trou noir qui n'aurait plus rien à aspirer, il serait éternel?
1: Ben non, parce qu'on... Oh. On,

0: de lui. Peut-être pas paisiblement parce qu'on serait dans le noir total et on gèlerait inévitablement à mort en quelques jours sans la chaleur vitale du soleil, mais on va dire au même rythme. Alors non, tout ça pour dire que même si ça ferait un très bon film de science-fiction, l'ultime bataille des trous noirs qui engloutissent tout et qui s'engloutissent entre eux, ben ça va pas arriver.
1: Bon, on va revenir à la question initiale à ce moment-là. À partir du moment où l'étoile est devenue un trou noir, est-ce que ça reste un trou noir comme ça pour toujours?
0: Si on se fiait strictement à la théorie de la relativité générale d'Albert Einstein, publiée en 1915, la réponse serait oui. Le trou noir était alors perçu comme un objet fondamentalement éternel. Tout ce qui franchissait sa frontière y restait piégé à jamais.
1: Oui.
0: Mais en 1974, le physicien Stephen Hawking est venu bousculer le dogme.
1: Qu'est-ce qu'il a fait?
0: Il a fait un genre de millimélo de gravité et de mécanique quantique, deux domaines a priori difficilement conciliables. Donc, en ajoutant des notions de mécanique quantique à la compréhension qu'on avait jusque-là des trous noirs, Stephen Hawking a réussi à démontrer théoriquement qu'un trou noir peut perdre de la masse en émettant du rayonnement, le bien nommé rayonnement de Hawking. Dans l'univers actuel, il y a généralement assez de matière et d'énergie à absorber dans les parages des trous noirs pour qu'ils absorbent plus qu'ils n'émettent. Mais dans un univers assez froid et vide, un trou noir isolé, en émettant continuellement ce rayonnement-là, perdrait très, très, très, très, très lentement de la masse jusqu'à finir par s'évaporer.
1: Là, s'ils s'évaporent, ils vont finir logiquement par disparaître. Ça peut prendre du temps. Au bout de combien de temps?
0: Ça peut prendre du temps. Il faut même pas trop y penser. Là, ça donne vraiment le vertige. Plus un trou noir est massif, plus il s'évapore lentement. Alors, pour un trou noir qui aurait la masse de notre Soleil, ça prendrait 1 suivi de 67 zéros années.
1: Ah.
0: Pour les trous noirs supermassifs au centre des galaxies, ça peut grimper jusqu'à 1 suivi de 100 zéros années. Ça, là, c'est 1 suivi de 90 zéros fois l'âge de notre univers. Je ne peux pas nommer de chiffres. Là. Je ne pense pas que ça a des noms rendus là.
1: Non.
0: Alors, autrement dit, à l'échelle d'une vie humaine, les trous noirs sont clairement immortels et ils le sont même à l'échelle de l'âge de notre univers actuel. Il faudrait des milliards de milliards de milliards de fois notre histoire cosmique au grand complet juste pour qu'un seul petit trou noir s'évapore.
1: Mais allons-y quand même loin, loin, loin comme
0: allons-y.
1: Ça. À la fin de ce processus un peu vertigineux, il reste rien du tout?
0: C'est là que réside un des plus grands drames de la physique moderne, Sophie André. Le paradoxe de l'information. Toutes les particules ont des propriétés quantiques. Et en gros, dans la description originale de Hawking, si le trou noir s'évapore complètement, ben ça marche pas. Parce qu'avec le rayonnement, on perdrait la trace de l'état quantique initial des particules qui sont tombées dans le trou noir. Et ça brise les règles de la physique quantique. Faut pas essayer de trop le comprendre rationnellement.
1: D'accord.
0: Acceptons-le.
1: On règle ça.
2: Non. Voilà.
1: Ouais, mais on règle ça comment, là?
0: On peut seulement l'explorer théoriquement à grands coups d'équations. Et les physiciens élaborent toutes sortes de scénarios très différents, parfois franchement spéculatifs. Là, si on avait le vertige jusqu'à maintenant, l'étourdissement risque d'être difficile à soutenir si on s'aventure à détailler les solutions proposées pour dénouer le psychodrame quantique. Donc, on ne va pas aller là. Mais pour ceux qui veulent vraiment savoir, sachez que dans ces hautes sphères de la compréhension de l'univers, il est question de principes holographiques, de plots ultra-denses de cordes et de dimensions supplémentaires entremêlées, de gravitation quantique à boucle, d'espace granulaire et d'étoiles de Planck qu'on voit rebondir au ralenti sous l'apparence trompeuse d'un trou noir, mais qui va éventuellement se retourner un peu comme un gant pour devenir un trou blanc plutôt que de tout aspirer, va tout recracher.
1: On en avait parlé des trous blancs avec Carlo Rovelli. Wow, oui.
0: Alors bref, grâce à ces acrobaties cosmiques issues de l'esprit des physiciens, on peut concevoir des trous noirs qui sont pas éternels, sans destruction d'informations, en accord avec la physique moderne. Phew!
1: Ils sont pas éternels, je veux bien, mais encore là, c'est encore plus impressionnant que les esturgeons jaunes.
0: N'est-ce pas?
1: Leur longévité, ça force l'admiration.
0: Vrai, parce qu'on rappelle qu'à ce jour-là, depuis le Big Bang, à part peut-être de minuscules, hypothétiques trous noirs primordiaux, aucun trou noir n'est encore mort. Et qu'en fait, selon plusieurs modèles, notre univers lui-même pourrait prendre fin avant que le moindre trou noir ne se soit complètement évaporé.
1: Ah bon?
0: Dans un scénario de Big Crunch, par exemple, l'expansion finirait par s'inverser et l'univers entier se recontracterait bien avant l'échéance très lointaine du rayonnement de Hawking. Il y a aussi le Big

0: Ah oui,
1: l'ultime
0: oui.
1: déchirure cosmique, là, conséquence d'un univers dominé par un type d'énergie sombre bien particulier qui pourrait accélérer son expansion jusqu'à la désagrégation des atomes eux-mêmes. Bref, la dislocation de toute forme de matière. Le destin exact des trous noirs dans ce scénario-là dépend de leur interaction avec cette énergie sombre, mais ils auraient vraisemblablement pas le temps de s'évaporer tranquillement avant le gros rip. Et dans le scénario plus classique d'une mort thermique de l'univers, là où tout finit par s'éloigner et se refroidir, les étoiles vont là encore s'éteindre et les galaxies finir par se dissiper bien avant que l'évaporation des trous noirs n'ait eu le temps de suivre son cours. L'agonie finale des trous noirs aura lieu dans un futur inimaginablement lointain, au sein d'un univers devenu froid, sombre et de plus en plus vide. Puis, si le scénario de Hawking est le bon et qu'aucun autre phénomène ne vient perturber le cours des choses entre-temps, les derniers trous noirs finiront bel et bien par mourir dans la solitude pour de bon.
0: J'aime votre ton pour nous annoncer ça. C'est vraiment la chronique nécrologique des trous noirs. Merci. On est étourdis, mais on apprécie, Marie-Pierre.
1: Merveilleux.
0: La ronde annuelle des prix Nobel commence lundi, demain, avec l'attribution du prix Nobel de physiologie, mardi la physique, mercredi la chimie. Vous allez en entendre des échos dès demain matin. Mais pour arriver bien préparé, l'équipe des Années-Lumière a épluché les sites de prévision, les listes de favoris. Ça vaut ce que ça vaut pour identifier précisément les lauréats de la semaine prochaine, mais ça va nous permettre de souligner pour vous les champs de recherche qui sont particulièrement riches et prolifiques et les chercheurs les plus en vue. C'est en deuxième heure d'émission. Pour l'heure, on trouve Damien pour notre revue des questionnements, des discussions dans la communauté scientifique. Pas grand questionnement sur les trous noirs et leur mort.
2: Non, ça sera plus terre à terre.
0: Ça, un petit peu plus. Et on commence aux États-Unis. On est au Tennessee. C'est très terre à terre d'ailleurs là aussi. Il y a l'exécution ratée par injection létale qui relance un débat sur la peine capitale au sud de la frontière.
2: Oui, le cas de Christia Pike qui a fait les manchettes cette semaine. Elle a survécu mercredi soir à deux injections de pentobarbital. Elle a été hospitalisée dans la foulée dans un état critique et le gouverneur de l'État a suspendu les exécutions qui étaient prévues d'ici la fin de l'année. Il a ordonné aussi une enquête indépendante sur les protocoles d'exécution dans cet état. Selon le Death Penalty Information Center, c'est la première fois qu'une personne survit à des injections létales. En l'occurrence, ici, on parle de pentobarbital. Et le New York Times rappelait jeudi que son utilisation pour des exécutions demeure très controversée, même aux États-Unis. D'ailleurs, sous l'administration Biden, le département de la justice des États-Unis avait abandonné ce produit pour les exécutions fédérales. Il évoquait des incertitudes au niveau des souffrances inutiles que pourraient causer ces injections. L'administration Trump est revenue sur la décision depuis, mais c'est quand même de plus en plus difficile pour les États qui l'utilisent de s'en procurer parce que les compagnies pharmaceutiques ont soit interrompu la production aux États-Unis, soit interdit l'utilisation de leurs produits pour les exécutions. Donc, ces États doivent se tourner vers des compagnies qui n'ont pas les mêmes standards que l'industrie pharmaceutique. Et c'est ce que pointent notamment les avocats de Christia Pike. Ce pentobarbital suppose, ou en tout cas ils émettent l'hypothèse, qu'il aurait pu, selon eux, être mal préparé ou périmé avant l'injection.
0: Il n'y a pas que les avocats, les médecins aussi soulèvent des questions par rapport à cette exécution-là.
2: Oui, notamment sur la place que le corps médical devrait occuper au moment d'une exécution. C'est la deuxième fois cette année qu'une exécution est suspendue au Tennessee. La première, c'est celle de Tony Carothers en mai. L'équipe a cherché une veine pendant plusieurs heures avant de tenter d'installer un cathéter central au niveau de la clavicule, sans succès. Et le média public américain NPR a appelé mercredi que la suite donc, de cette première exécution ratée au début de l'année, il y a eu environ une quarantaine de médecins, infirmiers, infirmières qui avaient écrit au gouverneur. Ils demandaient la suspension des exécutions et de retirer les soignants de ce protocole d'exécution parce que selon eux, la déontologie médicale interdit de participer à une exécution. Et ceux qui acceptent, donc, toujours selon eux, sont prêts à mettre leur éthique de côté. Et ça aussi, c'est un argument utilisé par les avocats de Christia Pike. Ils contestent les compétences du médecin qui était chargé de surveiller son exécution. Le même médecin, d'ailleurs, que celle de Tony Carothers.
0: C'est le même médecin pour les deux exécutions ratées.
2: Le même médecin.
0: Oh, tout autre sujet avec vous. Nouvelle analyse, et ça remet en question nos méthodes de surveillance de la grippe aviaire.
2: Oui, souvenez-vous, en novembre 2024, c'est une jeune adolescente de 13 ans en Colombie-Britannique qui a contracté la grippe aviaire H5N1. C'était le premier cas humain au Canada.
0: Oui.
2: Bon, elle a survécu, heureusement, mais elle a quand même passé plusieurs semaines aux soins intensifs, cette jeune fille. Et le laboratoire de santé publique

0: Ligue de la Colombie-Britannique a séquencé le virus qui l'a infecté et a détecté trois mutations. La première, c'est une mutation relativement classique qu'on retrouve chez les virus qui s'adaptent aux mammifères comme l'humain. Les deux autres mutations, elles touchent l'hémagglutinine, une protéine à la surface du virus qui lui permet de s'accrocher aux cellules. Et plus précisément, ces mutations, elles sont situées au niveau de sites de la protéine qui favorisent son accroche aux cellules. Il y a une équipe de recherche de l'Université de la Colombie-Britannique à Vancouver qui a voulu mesurer donc l'effet réel de ces mutations pour le virus. Et résultat, les tests ont montré qu'elle ne permettait pas au virus de mieux se fixer aux cellules humaines et que même se fixait après ces mutations, ce virus, beaucoup moins bien aux cellules aviaires. Ouais. Donc en laboratoire, ces mutations ne donnaient pas d'avantage sélectif au virus. Pourtant, il s'est multiplié chez ces patientes. C'est des résultats qui ont été publiés cette semaine dans la revue Nature Communications.
1: Mais là, pour la surveillance, ça change quoi? On propose quoi du côté de cette équipe-là?
0: Pour l'équipe de recherche, ça souligne que les listes de mutations qu'on surveille, qui servent de signaux d'alerte, sont peut-être pas toujours les bonnes. L'équipe, elle plaide pour plus de tests en laboratoire, tester les fonctions, mesurer comment se comporte réellement le virus après les mutations. C'est plus long, c'est plus cher, mais ça nous renseigne plus directement sur les effets de ces mutations et sur les risques de transmission réelle du virus.
1: On termine cette tournée, Damien, avec la NASA qui veut assouplir les règles pour protéger Mars d'une éventuelle contamination par nous, les terriens.
0: Voilà, c'est une directive de l'administrateur de la NASA, Jared Isaacman, avec deux raisons invoquées par l'agence, baisser le coût des missions et faciliter les missions commerciales aussi, les missions commerciales privées. La NASA assure quand même que les missions qui cherchent de la vie vont garder des protections adaptées, des standards élevés. Et le magazine Scientific American rappelle cette semaine que ça date du siècle dernier, au moment où le comité international qui encadre la recherche spatiale a fixé une règle. C'était en 1964, au tout début de l'exploration spatiale. Chaque mission doit avoir moins d'une chance sur 10 000 de contaminer la planète visée avec des microbes terrestres qui seraient capables donc d'y survivre, de s'y multiplier. Cette règle, elle a été resserrée dès 1969 et donc ce sont des restrictions plus strictes maintenant qui encadrent l'exploration notamment de Mars. Il y a par exemple des régions spéciales comme des zones où on suspecte la présence d'eau. Dans ce cas-ci, sonde qui se poserait dans ces régions devrait être soumise à des protocoles de stérilisation très stricts. Mais selon cette nouvelle directive de la NASA, on reviendrait au règlement un petit peu moins strict de 1964. Et l'agence veut aussi remplacer les limites chiffrées de microbes qui sont autorisées sur les sondes par un calcul de risque.
1: Quand même ironique, parce qu'on célèbre cette année les 50 ans des sondes Viking 1 et 2, les premières sondes qu'on a envoyées pour chercher de la vie sur place, sur le sol martien, avec beaucoup de précautions.
0: Oui, et l'ironie passe pas très bien. Je vous dirais, Cassie Cornley, une ancienne responsable de la protection planétaire à la NASA, parle d'une idiotie, là je la cite, alors qu'on sait toujours pas s'il y a de la vie sur Mars. Et pour elle, je la cite encore, la protection planétaire était sans doute la première fois dans l'histoire de l'humanité où on avait assez mûri ensemble comme espèce pour décider de ne pas faire quelque chose d'irréversible avant d'en comprendre les conséquences. Fin de citation. Et l'astromobile Perseverance, le dernier à s'être posé sur Mars, a justement trouvé des roches qui pourraient porter des traces de vie anciennes. Mais si des microbes terrestres contaminent Mars, on ne pourra jamais trancher sur cette éventuelle présence de vie. En attendant, le responsable de la protection planétaire de la NASA, lui, doit remettre ses recommandations d'ici décembre de cette année. Et elles porteront d'ailleurs sur tous les corps du système solaire exploré par la NASA, pas seulement sur la planète Mars.
1: On va terminer avec un sujet dont on a beaucoup parlé à l'émission. Ça fait longtemps qu'on suit le dossier. Est-ce qu'on vit, oui ou non, dans l'Anthropocène? Chez les géologues, la chicane n'est pas terminée.
0: Oui, l'Anthropocène, c'est le nom qu'on propose de donner à une nouvelle époque géologique, époque où notre empreinte serait devenue assez importante pour être lisible dans les couches géologiques, à travers notamment les retombées des essais nucléaires, qui seraient donc déposées, qui auraient déposé une couche de plutonium dans les sédiments géologiques. Mais il y a un comité de géologues qui a rejeté cette proposition au moment d'un vote en 2024. L'Union internationale des sciences géologiques a confirmé ce rejet dans la foulée. Donc officiellement, on est encore dans l'Holocène, qui a commencé il y a un petit peu moins de 12 000 ans, à la fin de la dernière période glaciaire. Sauf que la revue Nature a rapporté mercredi cette semaine que des chercheurs de l'Institut Max Planck en Allemagne pointent des irrégularités dans le vote. Ils veulent faire la lumière sur tout ce processus. Ils réclament la publication des documents du vote, un examen indépendant aussi. Parce que selon eux, la proposition n'a pas été examinée assez rigoureusement. En fait, les auteurs de la proposition n'ont pas pu répondre aux critiques avant le vote. Il y a une océanographe qui a voté pour elle, qui parle d'un processus incroyablement précipité, je la cite. Bref, la division reste assez vive dans la communauté des géologues. Cela dit, il n'y a personne ici qui conteste la réalité des

0: impacts humains sur notre planète.
1: Et même qu'on en cherche la trace pour déterminer l'âge des poissons, on le disait tout à l'heure avec le reportage de Chloé-Anne avec les essais nucléaires qui sont inscrits dans les otolithes des poissons. Alors vous voyez que tout est dans tout dans cette émission, ça se poursuit en deuxième heure. On aura finalement le fin mot de ce cœur qui semble rajeunir quand il est greffé dans le corps d'un receveur plus jeune que le donneur. Fort intriguant. Qu'est-ce que ça veut dire pour le vieillissement? Ça fait partie des sujets de la deuxième heure. À tantôt.

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6: Bonjour, ici Charlotte Dubois à Sherbrooke. Voici vos nouvelles. Tout d'abord, la chef de la coalition Avenir Québec appelle les électeurs à se tourner vers son parti afin de défendre l'économie québécoise dans le contexte des tensions commerciales avec les États-Unis. Au dernier jour de la campagne électorale avant le scrutin prévu demain, Christine Fréchette a décidé de concentrer ses efforts sur la Mauricie où elle est candidate dans la circonscription de Trois-Rivières. Lors d'un point de presse à Shawinigan, elle a de nouveau défendu la pertinence d'une troisième voie pour sortir du débat référendaire. Elle a toutefois reconnu que le mode de scrutin pourrait rendre les choses difficiles pour son parti.
7: Je pense que chaque comté au Québec a la possibilité de devenir un berceau de la coalition pour maintenir la troisième voie active et on travaille en ce sens-là. Donc, on travaille fort pour allier les Québécois. On a un système électoral qui, bien sûr, n'est pas le plus facilitant quand on est en deçà d'un certain seuil. Donc ça pose, je dirais, une difficulté supplémentaire.
6: Christine Fréchette estime notamment qu'elle est la mieux placée pour s'attaquer à la hausse du coût de la vie. Et une nouvelle garantie légale de bon fonctionnement va entrer en vigueur demain pour certains électroménagers et produits électriques vendus au Québec. Les commerçants ou les fabricants de laveuses, de lave-vaisselle ou encore d'ordinateurs vont devoir réparer gratuitement les appareils qui cessent de fonctionner entre 3 à 6 ans après leur vente. Les précisions d'Andréanne Williams.
8: Dès lundi, les consommateurs qui achètent un électroménager ou un ordinateur neuf qui fait défaut après un certain nombre d'années vont pouvoir se tourner vers le commerçant ou le fabricant pour exiger sa réparation. C'est un concept qui n'est pas nouveau puisque les commerçants et les fabricants ont déjà l'obligation de vendre des biens qui ont une durée de vie raisonnable. C'est ce qu'on appelle la garantie légale. Mais ce qui change maintenant, c'est qu'on vient mettre une durée fixe minimale pour cette garantie. Par exemple, pour les électroménagers comme les cuisinières ou encore les thermopompes, la durée de cette garantie sera de 6 ans. Pour les laveuses, sécheuses, lave-vaisselle, on parle de 5 ans. Pour les téléviseurs, de 4 ans. Et pour les ordinateurs portables, les consoles de jeux vidéo, les téléphones cellulaires et les tablettes électroniques, 3 ans. Alexandre Plourde est avocat et analyste chez Options Consommateurs.
9: Ce qu'on espère, c'est qu'en donnant une durée fixe à la garantie, ce soit moins litigieux pour les consommateurs.
8: Selon la Coalition des associations de consommateurs du Québec, cette nouvelle garantie pourrait éviter aux consommateurs d'acheter une garantie prolongée coûteuse. Certains détaillants craignent toutefois que les fabricants refilent la facture aux consommateurs en augmentant le prix de leurs produits. Ici Andréanne Williams, Radio-Canada, Montréal.
6: Lors d'une randonnée en montagne, il faut arriver préparé. C'est l'un des messages que le service de sécurité incendie de la ville de Magog souhaitait lancer à l'occasion de ses portes ouvertes. La caserne 1 était ouverte au public hier pour ceux qui souhaitaient visiter ou encore poser leurs questions. Parmi les sujets mis de l'avant cette année, il y avait le sauvetage d'urgence en milieu isolé. Il arrive que les pompiers de Magog doivent intervenir au moins

0: Hereford et ses opérations peuvent s'avérer complexes. Mais le directeur du service de sécurité incendie de la ville de Magog, Daniel Comeau, explique que la population peut faciliter les choses.
1: Quand ils doivent être dépêchés à la montagne, ils doivent prendre le temps d'avoir les bons équipements, les bons habits. Surtout, hein, on va pas à la montagne avec des équipements de pompiers. On va à la montagne avec des vêtements conçus pour ça. Donc, évidemment, le délai est toujours un peu plus long. Donc, les gens doivent être prêts à nous attendre, être capables de localiser, dans le cas de la CEPAC, on a installé, de concert avec la CEPAC, on a installé plusieurs bornes dans les sentiers. Donc, savoir se localiser. Lorsqu'on appelle les services d'urgence, c'est toujours plus aidant lorsqu'on est capable de leur signifier notre position.
0: Daniel Comeau remarque tout de même que le message est de plus en plus connu et écouté par la population au fil des années. Et des entraves sont à prévoir à Green Bay aujourd'hui parce que des milliers de coureurs parcourent les rues de la ville dans le cadre du marathon Sun Life. Plus de 6 000 personnes participent aux différentes épreuves qui se déroulent sous le soleil de l'automne. L'événement est également associé à l'Association québécoise de prévention du suicide, comme l'explique Émilie Fournier, gestionnaire de projets aux communications, partenariats et productions événementielles pour les courses thématiques.
2: On promouvoit beaucoup la santé mentale à travers le fait de bouger, de prendre soin de son corps, c'est une collaboration tout à fait naturelle. On croit que la santé mentale et la santé physique, ça se rejoint énormément.
0: Jusqu'à maintenant, plus de 40 000 $ ont été amassés. Et des adeptes de la planche à roulettes se sont rassemblés hier à Sherbrooke dans le cadre du Jam des femmes. Les instigatrices de l'événement ont voulu créer un endroit 100% féminin pour celles qui souhaitent découvrir ce sport. Selon la co-organisatrice de l'événement, Gabrielle Dégagné, il y a un réel intérêt pour le sport, mais pas nécessairement l'espace pour le pratiquer.
3: Je remarque combien il y a un petit peu de skateuses, peu. Puis c'est comme un peu chacune de notre bord. C'est un peu plate à dire, mais honnêtement, les filles, les femmes ne skatent pas beaucoup souvent seules. Elles vont pas souvent aller seules au skatepark. Fait qu'il y a encore un peu un plateforme de vent, mais un obstacle peut-être à aller au skatepark. Puis nous, on veut faciliter des espaces là, inclusifs, puis de se réunir pour aider à commencer le skate ou poursuivre le sport qu'on aime.
0: Plus d'une vingtaine de femmes ont pris part à l'événement. Voilà, c'était vos nouvelles. Il fait présentement 16 degrés à Sherbrooke sous un ciel ensoleillé. Ça devrait aller jusqu'à environ 18 degrés pour la journée. Voilà, passez une bonne journée à notre antenne.

0: Un cœur greffé qui semble rajeunir, de la science dans les enquêtes au 19e siècle et la combinaison sucre et antibiotique sous la loupe. Vous voici en deuxième heure des Années-Lumière. Rebonjour tout le monde, Sophie-André Blondin, toujours avec vous, avec l'équipe des Années-Lumière, comme Chloé-Anne Touma, qui examinera avec nous les dernières découvertes au sujet de la combinaison sucre et antibiotiques. On recevra depuis Québec l'auteur Jacques Côté, qui a mis en scène le docteur Georges Villeneuve dans ses romans à saveur policière jusqu'à maintenant, qui signe maintenant une biographie de celui qui serait le père de la médecine légale au Québec. On vous offre aussi une tournée pré-Nobel. C'est demain matin qu'on saura qui remporte le premier Nobel de la semaine en physiologie. Mardi, ce sera la physique, mercredi, la chimie. Quels sont les gros noms qui circulent? Mais pour commencer cette deuxième heure...
1: Je t'ai vidé de ton sang jusqu'au seuil de la mort. Si je t'abandonne ici, tu meurs. Ou tu peux devenir éternellement jeune, mon ami. Comme nous le sommes aujourd'hui.
0: Et là là! Ça fait peur. Alors là, je regarde les gens autour de la table. Est-ce que quelqu'un reconnaît le film?
2: Est-ce qu'on va le trouver cette fois-ci?
3: Je le reconnais pas, mais je déduirais Twilight.
2: Non.
0: Non, mais... On est en même...
2: Les vampires des vampires.
4: Entretien avec un vampire.
3: Ah, il y a un vampire.
4: Merci Marie-Pierre.
0: On devinait que c'était quand même un film de vampires. Et c'est pas simplement parce que l'Halloween s'en vient que vous avez, Renaud, choisi cet extrait-là. Il y a étonnamment eu un lien avec l'étude dont vous allez nous parler. C'est à propos de recherches dans lesquelles les scientifiques ont vu qu'un cœur de donneur plus âgé qui venait d'être greffé chez un jeune receveur avait le pouvoir de rajeunir.
2: Ben oui, hein, retrouver la jeunesse. Tout ça, ça nous rapproche de la vieille quête d'immortalité. Qui consomme l'humanité peut-être un petit peu trop longtemps. Il y a aussi un lien avec le sang qui serait peut-être un vecteur pour redonner cette jeunesse, comme on l'entendait de la part de notre ami Lestat le vampire dans l'extrait. Oui. Mais ça, on va y revenir.

0: un petit peu plus tard. Donc, si on se concentre sur l'étude, donc c'est une étude d'une équipe de l'Université Harvard, elle suggère qu'après une transplantation, un cœur peut acquérir progressivement l'âge biologique de la personne qui le reçoit. Mmh. Donc, autrement dit, un cœur âgé qu'on met dans un organisme jeune semble pouvoir rajeunir sur le plan biologique.
1: Ah, mais le contraire.
0: Le contraire se peut aussi. Un cœur jeune transplanté chez une personne plus âgée va avoir un vieillissement accéléré. Donc, les chercheurs ont montré l'effet chez la souris, mais aussi chez l'humain. C'est pas, faut le dire tout de suite, c'est pas une étude qui a été publiée. Elle est disponible sous la forme d'une pré-publication, donc non révisée par les pairs. Mais on l'a pas juste pris parce que ça nous émerveillait. Elle a déjà été reprise et décortiquée dans des magazines comme Nature, Scientific American, MIT Technology Review. Elle fait déjà le tour des grands joueurs. Donc, si ce phénomène-là est confirmé, ça ouvre non seulement une fenêtre sur des mécanismes du vieillissement, mais il pourrait aussi avoir une conséquence concrète à plus court terme, celle d'utiliser davantage de cœurs qui viennent de donneurs âgés, ce qu'on évite de faire en ce moment. Dans les transplantations, comme l'a confirmé la docteure Jacinthe Boulet, elle est spécialiste en insuffisance cardiaque avancée, en greffe cardiaque et clinicienne chercheuse à l'Institut de cardiologie de Montréal.
2: L'âge du donneur est très important. 45-50 ans, ça demeure un peu une limite entendue au niveau des experts. C'est qu'un cœur enlevé en général est associé à des issues cliniques moins bonnes avec le temps. Donc, la durée de vie du greffon qui est aujourd'hui en moyenne autour de 13 à 15 ans, lorsqu'un patient est greffé, va être plus limité. Les complications post-greffe vont arriver plus précocement. Toutefois, avec le temps, on devient un peu plus libéral, surtout devant le défi du manque de donneurs pour les patients qui attendent sur la liste d'attente avec un très haut taux de mortalité. C'est observé là, que depuis un certain temps, on repousse les limites parce qu'on voit que les issues cliniques sont assez bonnes.
1: Et là, quand on parle de l'organe, on parle de l'âge de l'organe. Il faut faire une différence entre l'âge chronologique et l'âge biologique là-dedans.
0: Mais oui, l'âge chronologique, ça, c'est notre âge. C'est celui qu'on dit qu'on a à partir de notre date de naissance. Ça ne changera pas, je vous le dis tout de suite. L'âge biologique, par contre, il est un peu plus malléable. Donc, Francis Rodier, qui est professeur-chercheur au département de radiologie de médecine nucléaire à l'Université de Montréal au CHUM et à l'Institut du cancer de Montréal, m'en a parlé.
3: Un des aspects du vieillissement, c'est vraiment cette idée que les cellules peuvent être endommagées et changer leur phénotype avec le temps. Elles vont devenir moins fonctionnelles, mais éventuellement, ça nous rattrape. Les fameuses cellules sénescentes ou vieillissantes s'accumulent dans nos organes ou nos tissus. Puis là, ça les fait fonctionner de façon moins efficace. Puis éventuellement, ça fait partie des phénomènes qui peuvent mener à la mort. L'âge biologique aussi, c'est un concept intéressant parce qu'on peut le moduler. T'sais, une personne peut avoir un âge biologique de 50 ans, puis avoir 50 ans au niveau chronologique. Mais si cette personne-là se met à faire de l'exercice, à changer sa diète, t'sais, fait qu'on parle pas d'intervention très, très compliquée, là. Mais juste ça, on peut moduler l'âge biologique probablement de plus ou moins 5 ans assez facilement. Fait que c'est un peu le même principe. Les organes ont une certaine flexibilité et le corps dans son entier, en fait, à refléter l'âge biologique.
1: T'entends de changer comme ça, de reculer dans le temps avec notre âge biologique. Et là, selon cette étude, lors d'une grève, le cœur n'emporterait pas son âge biologique avec lui.
0: Ouais, on pourrait imaginer qu'un cœur d'un donneur de 60 ans va conserver son âge de 60 ans, même après avoir été installé dans le corps d'un receveur de 30 ans. Mais les résultats de l'étude montrent autre chose. Ils le font en différentes étapes. Donc, d'abord, ils ont commencé chez l'animal. Et là, les chercheurs se sont inspirés d'une expérience qui existe depuis longtemps, qui quand même me trouble un peu, là, je vous préviens, mais c'est celle de la parabiose. Donc ça consiste à connecter deux souris ensemble par leur système sanguin. Ouh. Donc, les deux animaux vivent côte à côte et il y a le même sang qui circule dans les deux animaux. Donc, si on fusionne un animal jeune et un animal plus vieux, ben là, ce qu'on voit, ce qui est quand même assez surprenant, c'est que l'âge biologique des animaux va s'équilibrer. Donc, l'animal jeune va vieillir prématurément et l'animal vieux, lui, va rajeunir quand on regarde cette horloge biologique. Et quand on les sépare après plusieurs mois, ben, l'animal jeune va retrouver sa jeunesse, il ne gardera pas de séquelles de l'aventure, mais l'animal vieux, lui, va garder une certaine vivacité, il va même vivre un peu plus longtemps que d'autres souris qui n'ont pas vécu cette procédure-là.
1: Ah oui?
0: Oui, c'est ça qui a été montré. Donc, ce que les scientifiques ont fait dans cette étude, c'est similaire, mais on est uniquement pour le cœur. Donc, ils ont greffé un deuxième cœur à des souris. Donc, pendant 4 à 6 mois, les souris ont vécu, les souris de trois groupes, jeunes, d'âge moyen et vieilles, elles ont vécu avec deux cœurs, leur et un second qui venait d'une souris d'un autre groupe, jeune, d'âge moyen ou vieille. Et à la fin, les scientifiques ont regardé les marqueurs génétiques et épigénétiques pour évaluer l'âge biologique des cœurs. Et le résultat, c'est qu'en comparant tout ça, des cœurs jeunes

0: placés chez des animaux âgés avaient des signes d'un vieillissement accéléré, mais des cœurs de souris âgées placés chez les jeunes semblaient soudainement plus jeunes.
1: Surprenant, mais encore plus par le fait que les chercheurs ne se sont pas arrêtés aux souris.
0: Oui, ça, c'est ça qui rend ça vraiment intéressant. Pour la deuxième partie, ils se sont intéressés à l'humain. Et là, je vous rassure, il n'y a pas eu de parabiose, il n'y a pas eu de grève de secondaire.
1: Ah non, mais non.
0: On n'est pas là-dedans. Ils sont retournés dans les archives de transplantation d'un hôpital de Boston à la recherche de patients qui ont reçu une greffe d'un donneur avec une grande différence d'âge et dont on avait conservé des biopsies cardiaques. Donc, on parle de petits fragments de cœur qui étaient prélevés dans le cadre du suivi médical des patients et qui ont permis aux chercheurs de refaire ces analyses-là. Donc, ça a quand même donné un petit groupe de 11 patients, c'est très peu, mais qui ont reçu des transplantations en 2002 et 2022. Et là encore, le même phénomène est apparu. Un an après un an, le cœur reprenait l'âge biologique du receveur, peu importe l'âge du donneur. Là, bref, les cœurs plus âgés rajeunissaient. Mm-hmm. Mais tout seul, on parle de marqueurs génétiques, là, c'est seulement un indicateur. Donc, ce qu'ils ont fait aussi, c'est qu'ils ont regardé les données médicales sur le fonctionnement du cœur. Et là, je laisse Jesse Poganik, qui est chercheur au Brigham and Women's Hospital de Boston, qui est premier auteur de l'étude, nous dire ce qu'ils ont vu.
2: We then looked at the medical records for the larger cohort.
3: Comme ces indicateurs d'âge biologique doivent encore être validés sur le plan fonctionnel, on a aussi analysé les données provenant des dossiers médicaux du groupe de patients. On a constaté que plusieurs mesures correspondaient davantage à l'âge du receveur qu'à celui du donneur, ce qui concordait avec nos indicateurs biologiques. La fréquence cardiaque, l'épaisseur de la paroi du cœur et la capacité à l'effort reflétaient très fortement l'âge du receveur, peu importe l'âge du cœur donné. Mais d'autres mesures comme le volume d'éjection ventriculaire ne changeaient pas. Ça suggère que certains aspects du vieillissement biologique du cœur peuvent être réversibles, alors que d'autres ne le sont probablement pas.
1: Donc, ce n'est pas unilatéral, tout ça. Renaud, est-ce que les chercheurs comprennent les mécanismes qui font, entre guillemets, rajeunir le cœur?
0: Mais présentement, ils ne savent pas encore ce qui provoque cette transformation, à l'exception du fait que c'est dans l'environnement biologique de l'hôte et que le cœur doit y être constamment exposé. Donc, le sang avec lequel le nouvel organe entre en contact pourrait aussi jouer un rôle majeur. Mais bon, est-ce que c'est le sang lui-même qui change l'âge ou est-ce que c'est plutôt l'environnement plus jeune et des molécules produites un peu partout dans le corps qui sont simplement transportées par le sang?
1: Ah oui.
0: Ça, on ne le sait pas encore. Mais je trouve ça quand même très intéressant parce qu'il faut le dire, là, ça nous ramène à l'extrait du début, ça fait des millénaires qu'on associe le sang à la vie. Il y a le mythe des vampires est centré là-dessus. Il y a des personnages historiques comme la comtesse Elizabeth Báthory en Hongrie au 16e siècle. Elle a été accusée de faire tuer des vierges pour se baigner dans leur sang, pour rester jeune pour toujours. C'est, donc, bref, l'idée est quand même là. Et bon, il faut, outre cette idée-là, aussi entraîner d'autres dérives un peu plus modernes. Dans les années 2010, il y a certaines entreprises qui vendaient réellement pour des milliers de dollars des transfusions du sang de personnes jeunes à des personnes plus âgées pour supposément les rajeunir. Ça n'a jamais marché. Donc, comment on explique ce qu'on voit ici? Là, je laisse Jesse Poganik tenter sa chance.
2: And that perhaps speaks also to the mechanisms that may be at play.
3: Parmi les mécanismes, il est possible que la dilution de facteurs responsables de dommages joue un rôle. Et quand je parle de dommages, je parle de tout ce qui s'accumule avec l'âge, comme les modifications de l'ADN, de l'inflammation chronique, ou des molécules ou protéines imparfaites. Certains de ces dommages pourraient se diffuser ou être échangés entre les tissus. À l'inverse, un vieil organisme pourrait aussi transmettre certains dommages à un organe jeune qu'on lui implante. Il faudra évidemment poursuivre les recherches, mais ça nous rapproche de la compréhension de ce qui se cache derrière ces mécanismes d'assimilation de l'âge biologique.
0: Et là, juste pour dire qu'on est dans la spéculation, là, il n'y avait pas juste une hypothèse, Francis Rodier-Duchesme, lui aussi, en avait une à me proposer après la lecture de l'article.
4: Probablement que les cellules sénescentes sont peut-être éliminées ou la fonctionnalité est restaurée. Les cellules souches qui sont déjà présentes dans l'organe sont stimulées pour aider à régénérer l'organe. Fait qu'il y a clairement des altérations systémiques à l'intérieur de l'organe, tu sais, qui vont rétablir sa fonctionnalité, qui sont en train de se produire. Fait que si on regarde en arrière, probablement qu'il y a un facteur pro-régénération qui est plus présent chez les individus jeunes puis qui a tendance à être atténué avec le temps. C'est peut-être un peu ça qui se passe. On est capable de restaurer la fonctionnalité grâce aux facteurs qui sont circulants, présents dans ce corps jeune. Au niveau du tissu de l'organe, on fait le nettoyage dans une portion du tissu puis il se remet à mieux fonctionner. Fait que ça implique pas nécessairement le rajeunissement d'une cellule en tant que telle. C'est vraiment plus la réorganisation de la structure du tissu pour la faire mieux fonctionner avec des signaux qui avaient été perdus à travers le temps au cours du vieillissement, là.
0: Puis finalement, il faut le dire, là, tout ça concerne des organes uniques. Donc, on ne parle pas d'inverser le vieillissement à l'échelle du corps entier avec les mêmes mécanismes. Ça, ça,

0: serait extraordinairement difficile parce qu'il y a trop de variables impliquées.
1: Mais là, vous avez dit plus tôt, Renaud, il y a des travaux, ceux dont on parle aujourd'hui, qui pourraient faire changer certaines pratiques dans le monde de la greffe. Il y a déjà un manque d'organes. Est-ce qu'on pourrait voir des changements bientôt?
0: Bien, probablement, même s'il faut rester prudent, ça, c'est ce que m'a dit la docteure Boulet.
2: C'est une piste de recherche à long terme. Moi, je vois un potentiel extrêmement stimulant et intéressant de, justement, avoir des données sur lesquelles se baser pour repousser les limites là, du choix de l'âge du donneur. Bien sûr, c'est une étude là, qui est très, très préliminaire en termes de l'interprétation qu'on doit en faire au plan scientifique. Et l'âge biologique est une mesure de laboratoire. Donc, c'est pas un résultat clinique. Donc, il faut pas non plus faire une surinterprétation de cette étude. Toutefois, on a le droit d'être emballé par les possibilités de repousser les limites de l'âge des donneurs que l'on sélectionne.
0: On a le droit d'être emballé. Donc, si l'étude est confirmée, ce serait aussi intéressant de voir si on peut reproduire tout ça avec d'autres organes, par exemple.
1: Ben oui, c'est vrai. Pas seulement le cœur. Merci, Renaud.
0: Ça fait plaisir.
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0: Est-ce qu'il y a des bibites à sucre à l'écoute? Est-ce qu'il y a des bibites à sucre en studio? Je lève les yeux vers notre réalisateur. Je sais qu'il est une petite bibite à sucre, Sébastien Landry. Je révèle sa vie comme ça sur les ondes de la radio publique.
1: Ah, il n'est pas le seul, il n'est pas le seul.
0: Ah, vous aussi, hein, Renaud?
1: Quand même, il faut que je me retienne des fois.
0: Moi aussi.
2: Je vous ai vu, oui.
0: J'avoue que petit dessert, pourquoi pas. Est-ce que vous seriez capable de vous passer de sucre pendant plusieurs semaines? Parce que si vous prenez des antibiotiques, c'est une question qui pourrait avoir son importance. Il y a une étude récente publiée dans Nature qui suggère que le sucre pourrait accentuer les fameuses perturbations que les antibiotiques provoquent dans notre microbiote intestinal. Chloé-Anne, est-ce qu'il faudrait mettre les sucreries et tout le sucre de côté pendant le traitement aux antibiotiques?
2: Ben, ce qu'on sait, c'est que les antibiotiques combattent les bactéries responsables d'infections, mais qui peuvent aussi perturber celles qui contribuent au bon fonctionnement de notre intestin. Et les chercheurs ont voulu comprendre si la consommation de sucre pouvait accentuer ces perturbations. Donc, l'équipe américaine, dirigée par des chercheurs de l'Université de New York, a suivi 173 personnes hospitalisées, donc qui étaient déjà hospitalisées pour un cancer du sang, dans un contexte de greffe de cellules souches. On parle de patients qui recevaient de la chimio, des antibiotiques. Donc, leur système était déjà très affaibli par ces traitements intensifs. Et les chercheurs ont suivi les patients pendant plus de 9000 repas et prélevé régulièrement des échantillons de sel pour observer les changements du microbiote. Donc, on rappelle que le microbiote, c'est la communauté de micro-organismes qui vivent dans notre intestin, on en a parlé tantôt, et qui participent, entre autres, à la digestion. Et chez ces patients, une consommation plus élevée de sucre était visiblement associée à une perte plus importante de diversité bactérienne pendant le traitement antibiotique.
0: Mais ça, on savait déjà que l'alimentation, il me semble, que l'alimentation interagit avec les antibiotiques sur la fameuse flore intestinale, non?
2: En effet, mais même si on connaissait déjà ces effets-là des antibiotiques et de l'alimentation séparément, tout l'intérêt de cette étude, c'est qu'on arrive enfin à analyser les effets de leur combinaison. Mmh. Et c'est ce que souligne Corinne Maurice, qui est microbiologiste, professeure agrégée et co-directrice du Centre de recherche sur le microbiome de l'Université McGill.
3: Il y a peu d'études qui vont regarder les deux effets combinés. Et je pense que c'est là où cette étude devient intéressante. C'est parce que les auteurs ont pu regarder l'effet, finalement, additif, quelque part, des antibiotiques et des sucres dans le régime alimentaire et voir les effets sur le microbiote. Donc là, déjà, c'est quelque chose qui est super intéressant.
0: Très intéressant, mais c'est pas évident. C'est un peu compliqué de mettre ce genre d'effet-là en lumière,
2: oui.
0: Non?
2: Ben, c'est pour ça que les chercheurs ont mené l'étude sur des patients qui étaient hospitalisés. Ça présente plusieurs avantages, hein. Comme ils font l'objet d'un suivi très serré, leur alimentation est très contrôlée.
0: Ah oui.
2: Et l'environnement d'observation aussi. Donc, pensez-y, là, on sait quels médicaments ils reçoivent, ce qui leur est servi, ce qu'ils déclarent avoir réellement mangé. On peut ensuite mettre ces informations en relation avec les changements de leur microbiote jour après jour. Donc, ce serait beaucoup plus difficile avec des personnes qui vivent chez elles et à qui on demande de se rappeler leur repas. Là, moi, personnellement, je ne me rappelle pas de ce que j'ai mangé hier.
0: Il se pourrait qu'on omette quelques tricheries.
2: Aussi, en effet, la bonne foi, mais bon, pas toujours. Et pour vérifier cette interaction, il y avait aussi un test de deuxième étape. Donc, les chercheurs ont poursuivi leurs expériences chez la souris. Ils ont encore observé le phénomène, donc la combinaison sucre-antibiotique qui accentuait définitivement les perturbations.
0: Donc, on comprend qu'il y a une interaction entre le sucre et les antibiotiques. Est-ce qu'on sait ce qui se passe?
2: L'une des pistes d'explication, c'est que le sucre pourrait nourrir certaines mauvaises bactéries. Mmh. Donc, les chercheurs ont notamment observé une prolifération d'entérocoques, un groupe de bactéries dont certaines peuvent provoquer des infections difficiles à traiter. On pourrait imaginer que les antibiotiques éliminent une partie de leurs concurrents puisque le sucre leur donne un avantage supplémentaire. Le problème, selon Corinne Maurice, c'est que les tests de deuxième phase ont été faits sur des souris de laboratoire qui n'ont pas de microbiome. Donc, leur écosystème intestinal n'est pas assez riche et diversifié, pas comme celui d'un être humain. Hein. Donc, ça ne permet pas d'étudier l'interaction avec assez de types de bactéries. Alors, on valide le fait que le sucre aggrave les effets des antibiotiques sur le microbiote. Ça, c'est confirmé. Mais ce qu'on ne comprend pas encore complètement, c'est pourquoi et comment. On sait que les entérocoques participent au problème, mais ils ne sont pas seuls. Donc, d'autres bactéries semblent intervenir et les chercheurs n'ont pas encore pu isoler le rôle de chacune pour que cette étude permette finalement de faire des prescriptions sur mesure aux patients.
0: Alors, concrètement, qu'est-ce qu'on peut retenir de l'étude?
2: Bien, qu'on est sur la bonne voie de trouver comment mieux protéger le microbiote pendant certains traitements. Selon Corinne Maurice, on pourrait déjà recommander de boycotter le sucre aux patients traités aux antibios parce qu'on sait qu'il amplifie les risques.
3: Ben là, moi, basé dessus, j'avoue que si demain je devais à l'hôpital poursuivre ce genre de traitement, j'essaierais de limiter ma consommation de sucre. Il y a suffisamment de données pour que, ouais, je me dise pendant les quelques semaines, ouais, je vais clairement limiter ma consommation de sucre. Ce genre d'études pose vraiment les bases de, OK, il se passe quelque chose, il y a une interaction là. Ce sont des résultats qui restent encore à généraliser.
0: On a tendance à penser comme elle, hein, on aurait tendance à limiter.
2: Ben oui, donc le prochain défi, en fait, c'est d'identifier quel type de sucre sont déterminants pour pas avoir justement à faire comme elle et se priver complètement de sucre. Ben c'est ça, parce que est-ce qu'on parle du sucre de table, de fructose qu'on trouve dans les fruits, de lactose dans le lait? Est-ce que l'aliment qui contient ce sucre change quelque chose? Quelle quantité? Pour quels patients qui sont concernés? Donc tout ça, c'est des précisions qu'on peut pas prescrire. Donc tout ça, c'est des précisions nécessaires pour pouvoir prescrire un régime sur mesure et adapté au traitement du patient. Et puis, Sophie André, on va dire, au moins ça, c'est de la recherche qui ne vise pas ni à devenir immortel, ni à faire des injections létales.
0: Hein? Ouais, c'est vrai qu'il y a eu des thèmes comme ça, absolument, en première heure. Merci beaucoup.
2: Merci à vous.
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0: On a beaucoup parlé de santé. Là, je vais voler éhontément une expression au regretté chroniqueur Pierre Folia pour parler du courrier du genou. Vous savez, il y a le courrier du cœur. On a parlé du cœur tout à l'heure. Mais nous, le courrier du genou, c'est cette discussion qu'on a avec vous, les auditeurs et les auditrices, parce que vous nous écrivez, vous nous posez des questions, vous avez des témoignages à partager. C'est le moment, avec l'équipe, donc, de répondre à certaines questions et de faire état de certains témoignages que vous nous avez envoyés. On va commencer avec l'émission présentée dimanche dernier. On vous a offert un bar des sciences, un bar sur le jeu libre et risqué, sur les effets néfastes, des fois, de la surprotection des enfants. Voici d'ailleurs un court extrait où Mathieu Point détaillait les bienfaits du jeu libre et risqué, de l'apprentissage en nature.
1: Ce que la recherche tend à montrer en termes de conséquences du jeu chez l'enfant, c'est notamment au niveau de la résolution de problèmes. Donc, c'est des enfants qui résolvent plus facilement des problèmes, qui coopèrent plus entre eux. Donc, c'est que des compétences qui sont transversales, qui aident à la vie en général, ou face à une situation où ils sont plusieurs à jouer ensemble, par exemple, à construire quelque chose, mais ils vont se questionner ensemble pour résoudre ce problème de construction, ils vont discuter ensemble, ils vont trouver des solutions, ils vont coopérer. Donc, tout est mis en place à travers le jeu sans que l'adulte ait besoin d'intervenir, en fait. Donc, entre eux, ils sont toujours dans cette zone où ils vont se développer à travers le jeu.
0: On comprend donc les avantages à travers les propos de ce spécialiste de l'Université du Québec à Trois-Rivières, spécialiste de l'éducation en plein air. Ça vous a fait réagir Guy Paolaggi, par exemple, qui rappelle que dans le monde de la surprotection des enfants, je le cite, les compagnies d'assurance n'ont pas aussi une responsabilité dans l'augmentation des réglementations en école pour surprotéger les enfants. Effectivement, les compagnies d'assurance ont été mentionnées. Geneviève Duhamel, une éducatrice en pouponnière qui nous écrit... Nous prônons le jeu libre extérieur et au nombre de rapports d'incidents qu'on remplit, il n'y a aucun doute qu'il y a prise de risque. Effectivement, quand on prend des risques, il y a certaines conséquences. Je voulais vous faire part d'un témoignage, celui de Mario Bérubé, qui nous a écrit qu'il a été réprimandé plusieurs fois pour avoir joué avec les enfants dans la cour d'école. Alors, lui voulait jouer plus librement et plus risqué, mais il en a payé le prix. Il a été réprimandé comme professeur pour avoir grimpé dans un arbre pour aller cueillir un ballon coincé dans les branches. On lui a dit qu'il n'était pas un bon modèle pour les enfants. La directrice a interdit tous les ballons durant les récréations pour le reste de l'année dans la cour d'école parce qu'il y a eu un accident. Il y a une petite fille qui a subi une commotion cérébrale en jouant au football dans la cour. Il a reçu une sanction de 2 jours sans salaire pour avoir fait une roulade et avoir marché sur les mains sur la pelouse de la cour d'école. Et lors d'une sortie au CEPSOM de l'Université de Montréal, c'est un centre sportif, il s'amusait avec les enfants au bassin de plongeon. Il écrit « Puisque j'ai suivi des cours de plongeon, je faisais des plongeons avec des figures très simples sur le petit plongeon d'un mètre. Les autres enseignantes qui se tenaient dans les estrades et sortaient parfois pour aller fumer n'étaient pas en mesure d'intervenir en cas de problème. Elles se sont plaintes à la direction parce que, selon elles, je représentais un danger puisque je donnais un mauvais exemple. » C'est voir le type de témoignage qu'on a. Décisions donc qui ont porté cet ancien enseignant. Il est à quitter, justement, le monde de l'enseignement. Merci pour ces témoignages qui ont suivi la diffusion du Bar des sciences sur le jeu libre et risqué. Damien, il y a eu aussi des réactions à notre segment. Celui-là, c'était le 30 août dernier au sujet du trouble de déficit de l'attention avec ou sans hyperactivité. Il y a beaucoup d'auditeurs qui s'inquiètent, là aussi, d'un surdiagnostic du TDAH au Québec par rapport aux autres province canadienne.
2: Oui, alors c'était, je crois, de mémoire, la première émission de la saison. Nous avions 2 invités, 2 spécialistes du TDAH, Benoît Marenguer et Marie-Claude Gay, pour faire le point donc sur ce trouble. C'était après la sortie d'un pseudo-documentaire qui relayait beaucoup de fausses informations sur le TDAH. Et vous l'avez dit, il y a plusieurs personnes qui nous ont écrit avec une même inquiétude le surdiagnostic, oui, au Québec en particulier. Il y a une de ces personnes même qui a mentionné le chiffre d'un enfant sur 5 qui serait sous médication pour le TDAH au Québec, ce qui serait donc 3 fois supérieure à la prévalence mondiale du TDAH, qui est de l'ordre de 7% environ. Alors, en effet, il y a bien des enjeux de surdiagnostic au Québec, hein, c'est ce que m'ont confirmé nos 2 spécialistes, mais le chiffre n'est pas tout à fait exact dans ce cas-ci. En fait, selon l'INSPQ, en 2019-2020, le nombre de Québécois de moins de 24 ans qui sont inscrits au régime public d'assurance médicaments et qui ont reçu au moins une prescription pour traiter le TDAH est à peu près équivalent à la prévalence mondiale de ce trouble, donc je le disais, autour de 7%.
0: Ah oui.
2: Cela dit, il y a de fortes disparités de prescriptions. C'est un peu moins de 10% chez les garçons, alors que chez les filles, c'est un petit peu moins de 6%. Presque du simple au double, donc. Je note également de fortes différences entre les régions. Par exemple, le taux de prescription est 4 fois plus élevé au Saguenay-Lac-Saint-Jean qu'à Montréal.
0: Ah oui?
2: Oui. Et j'ai interrogé les deux spécialistes que nous avions reçus hein, au moment de cette entrevue au sujet du TDAH, Marie-Claude Gay, Benoît Maringer. Ils s'entendent tous les deux sur une explication probable. Ça serait, selon eux, la pénurie de professionnels formés en région qui restreint donc l'accès à des évaluations en psychologie, en neuropsychologie. C'est ce qui favoriserait donc le surdiagnostic. Et autre point, selon Marie-Claude Gay, il y aurait parfois une confusion entre les comportements des plus jeunes élèves et le TDAH. On peut l'écouter.
3: Chez les enfants les plus jeunes d'une année scolaire, donc ceux qui sont nés en août, septembre, ils sont plus à risque d'avoir un diagnostic de TDAH. C'est comme si un peu leur immaturité sur le plan des comportements, des capacités d'attention ou des fois l'impulsivité, cette immaturité-là est trompeuse parfois. Et donc, si on les compare aux camarades de classe, ils peuvent avoir peut-être une moins grande capacité d'attention, avoir plus d'agitation. Et donc, ça peut, cette immaturité-là sur le plan du développement peut laisser penser que c'est un TDAH, mais dans le fond, c'est juste parce qu'ils sont plus jeunes.
0: Et vous avez, il y a de fortes disparités, en tout cas, entre les régions du Québec. Mm-hmm. Mais si on compare, Damien, le Québec par rapport aux autres provinces canadiennes, ça donne quoi?
2: Alors, cette fois, j'ai un rapport de l'Institut national d'excellence en santé et services sociaux, l'INESC, qui a comparé les 10 provinces canadiennes entre 2014 et 2015 et qui nous donne un pourcentage de médication pour le TDAH chez les personnes de moins de 25 ans. Bon, dans ce cas, le taux au Québec est d'un peu plus de 6%, alors que dans le reste du Canada, il dépasse à peine les 2%. Uh-huh. Et Marie-Claude Gay, elle estime que ça ne reflète pas nécessairement un surdiagnostic dans ce cas-là. Selon elle, en fait, ça serait plutôt le contraire. Ça montrerait qu'il y a un meilleur accès aux services au Québec. D'ailleurs, cette prévalence d'environ 2% pour le reste du Canada, c'est étonnamment faible par rapport à la moyenne mondiale. Hein. Je leur dis encore 7%.
0: 7%, oui.
2: Dans ce cas, il y a peut-être donc un sous-diagnostic dans le reste du pays.
0: Vous avez d'excellentes questions quand vous écoutez nos reportages et nos chroniques. Marie-Pierre, d'ailleurs, il y a eu des réactions à propos de votre chronique sur les moustiques.
4: Oui, il y a quelques semaines, on se demandait si les moustiques ont tous la chance de nous piquer ou s'ils manquent de mammifères pour abreuver toute leur trompe assoiffée de sang. Alors, à un moment donné, on parlait des cycles de pondaison des moustiques et Caroline Paquin nous a écrit pour savoir plusieurs cycles, ça veut dire combien de cycles de pondaison. Alors, il faut faire une grande distinction entre ce dont le moustique est biologiquement capable et la cruelle réalité de la vie sauvage, tout d'abord. Ça peut varier beaucoup selon l'espèce et la température, mais dans des conditions favorables, le processus complet, ce que les biologistes appellent le cycle gonotrophique, dure environ 2 à 5 jours. Donc, en laboratoire, avec de la nourriture à volonté, à l'abri des prédateurs, du mauvais temps et des claques de leurs proies exaspérées, des expériences ont montré que certaines femelles peuvent accomplir une dizaine de cycles gonotrophiques au cours de leur vie, parfois même davantage. Mais même dans ces conditions luxueuses-là, en laboratoire, très peu vont se rendre aussi loin. Dans une expérience menée sur l'espèce Aedes aegypti, environ la moitié des femelles de certains groupes étaient déjà mortes au 4e cycle. Mmh. Et dans la nature, c'est encore plus difficile. Toujours chez Aedes aegypti, les estimations de terrain donnent souvent aux femelles une espérance de vie moyenne de seulement 5 à 9 jours. Autrement dit, même si une femelle est biologiquement capable d'enchaîner plusieurs cycles, dans la nature, beaucoup vont avoir seulement le temps d'en accomplir quelques-uns avant de mourir.
0: Merci Marie-Pierre et merci à ces auditeurs, auditrices qui nous envoient leurs réactions, leurs questions et leurs commentaires.
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0: Notre prochaine invitée publie au Septentrion une biographie de Georges Villeneuve, un médecin au service de la justice, c'est le sous-titre. L'auteur, c'est Jacques Côté, auteur de plusieurs romans policiers et des essais sur la criminalité. Je joins dans les studios de Québec. Bonjour, Monsieur Côté.
1: Bonjour.
0: Alors, vous êtes romancier. Georges Villeneuve, ça a déjà été un personnage dans vos romans. Là, vous vous concentrez sur une biographie, sur les faits, sur son histoire. Pourquoi est-ce que Georges Villeneuve mérite tant notre attention?
1: Ben, c'est une bonne question. Ben, moi, il a attiré d'abord mon attention et j'ai écrit trois romans qui portaient sur... il était le personnage principal. C'est sûr qu'un roman, tu pars de cas qui ont existé, mais tu en fais ce que tu veux par la suite. Et mm-hmm. Donc, c'est une fiction alors que la biographie m'amène ailleurs. C'est-à-dire, on travaille là avec des faits. Il n'y a plus de spéculation. Et je considère que le docteur Villeneuve est un pionnier dans son domaine en Amérique du Nord. Son élève, Wilfrid de Rome, va fonder le premier laboratoire de sciences judiciaires et de médecine légale en Amérique du Nord. C'est le père de la police scientifique. Mais avant le docteur de Rome, il y a eu son professeur Georges Villeneuve. Ils sont indissociables d'après moi. Et je voulais justement lier ces deux livres-là ensemble, ces deux vies, ces deux biographies.
0: Oui, on connaît beaucoup plus Wilfrid de Rome. Son est immortalisé dans l'édifice qu'on connaît mieux comme le quartier général de la Sûreté du Québec à Montréal. Effectivement, on lui reconnaît ce rôle de pionnier dans l'idée de mettre de la science dans les enquêtes policières. Mais il avait appris de Georges Villeneuve. Georges Villeneuve, qui à la fin du 19e siècle, en France beaucoup, va aller apprendre auprès des plus grands. Il va se retrouver à Paris. C'est là que va s'allumer probablement en lui cette idée de la médecine judiciaire, d'un meilleur traitement des maladies mentales aussi. Alors, il arrive à Paris à la fin du 19e siècle. C'est un médecin québécois. Qu'est-ce qu'il voit? Qui est-ce qu'il côtoie?
1: Ben d'abord, il va voir la toute nouvelle Tour Eiffel. On est en 1889, c'est l'exposition universelle de Paris. Il va rencontrer les plus grandes sommités de cette époque-là, qui sont en France. D'abord, Brouardel, à la morgue du Quai de l'Archevêché. Il va suivre les cours de Brouardel. À l'Asile Sainte-Anne, bien, son professeur sera l'aliéniste Valentin Magnan. Magnan, qui est un aliéniste important. Freud a suivi ses formations. Il va suivre les cours de Magnan à l'asile. Il va faire la tournée des patients.
0: Et on dit aliéniste parce qu'on n'est pas encore dans la psychiatrie. Les aliénistes sont ceux qui s'intéressent à la maladie mentale.
1: Exactement. Ça va déboucher sur la psychiatrie assez rapidement au début du 20e siècle. Et ensuite, il va rencontrer Jean-Pierre Mignin aussi, qui va lui enseigner l'entomologie judiciaire parce que Brouardel, à la morgue de Paris, travaille en collaboration parce qu'on commence à voir que les insectes peuvent être très intéressants pour dater justement le temps de séjour d'un cadavre à un certain endroit. Donc, on est en 1889, c'est déjà très tôt. Et ça va beaucoup intéresser notamment le docteur Villeneuve. Mais aussi les cours, les leçons du mardi, les cours à la Salpêtrière avec le très célèbre Charcot, qui est un spécialiste des maladies nerveuses.
0: Une maladie qui porte son nom, d'ailleurs. Oui.
1: Exactement, la maladie de Charcot, donc la sclérose en plaques, etc. Et puis, donc, il va avoir la chance de côtoyer ces médecins-là.
0: Et vous parlez justement de la morgue, c'est important. C'est un peu là aussi que la science s'installe, s'organise dans la façon de mener des enquêtes. À Paris, c'est important, c'est un lieu important. Il se fait là une science judiciaire qui est en ébullition, en essence aussi.
1: Exactement. Donc, notamment aussi pour le docteur Villeneuve qui va se spécialiser en médecine légale. Ce sera un légiste, mais aussi un spécialiste de la maladie mentale, un aliéniste. Une rencontre très importante va se faire avec le professeur Garnier, qui, lui, travaille à l'infirmerie du dépôt, qui est juste à côté de la préfecture de police. Et c'est le docteur Garnier qui a déterminé si un individu qui a commis un crime est sain d'esprit ou il est aliéné. Donc, ça va faire toute une différence. Est-ce qu'il va être apte à subir son procès ou non? Et cette formation-là avec Garnier va être très importante. D'ailleurs, il va y retourner. Il va retourner en France plusieurs fois après 1889 pour suivre des formations avec tous ces professeurs-là.
0: Donc, à Paris, il découvre plein de sciences, plein d'ouvertures scientifiques dans les enquêtes policières et dans la façon de traiter les gens qui souffrent de maladies expérimentale. Il rentre au pays, Georges Villeneuve, Jacques Côté, et là, ben, tout est à faire. Il n'y a pas grand-chose ici qui peut l'aider à appliquer tout ça. Et tout de suite, il s'associe avec un autre médecin, Dr. Johnston. Pour commencer quelque part, ben, il commence à la morgue, justement, la morgue de Montréal. Qu'est-ce qui clochait dans la morgue de Montréal quand il est revenu de Paris?
1: Ben, à peu près tout. Lorsqu'il vient de Paris, c'est le désert complet. Bon, il y a le coroner McMahon, qui n'est pas un médecin, qui est un avocat, qui fait un excellent travail. Il va faire ce travail-là pendant près de 50 ans. Villeneuve devient professeur adjoint de médecine légale, mais il va écrire 4 articles scientifiques importants avec le docteur Johnston et qui démontrent que tout est à faire, notamment dans de l'expertise médico-légale. Il va exposer le fait que les médecins qui sont mandatés par le coroner sont incapables de faire leur travail sur une scène de crime, incapables de faire des constats élémentaires sur la mort d'un individu. Je vous donne quelques exemples que lui-même a écrits. Dans un cas où un individu avait été, le cadavre d'un individu est transporté à la morgue, le médecin n'a même pas pu constater qu'il avait été tué par une balle. C'est l'entrepreneur de pompes funèbres lors de l'embaumement qui va découvrir la balle.
0: Les coins carrés, hein? Les coins ronds,
1: très
0: je veux dire.
1: Très carrés. Ouais. Dans un autre cas, le médecin avait écrit fracture du nez. Là. On parle d'un cadavre, là. Fracture du nez et contusion. Ben, eux, en faisant l'autopsie, Villeneuve et Johnston vont se rendre compte que l'homme a une fracture du crâne qui a causé une hémorragie cérébrale, mais aussi une fracture de la colonne vertébrale. C'est tout autre chose.
0: Je pourrais vous donner. Ça manque de rigueur.
1: Mais tout à fait. Donc, eux, Johnston et Villeneuve, c'est très rare, une collaboration à l'époque entre un anglophone et un francophone, vont tenir des statistiques, vont revoir tous les cas de l'année 1893, pour essayer de comprendre ce qui s'est passé et trouver de nouvelles façons de faire, de nouvelles méthodes, justement, pour expertiser la mort d'une certaine manière, puis vont emporter de quoi de vraiment nouveau. Ils ont été sollicités 70 fois en 1893. Ça va donner des résultats probants, positifs, dans 26 cas. Donc, c'est un changement qui est très important.
0: Oui, parce que, justement, on se pose peut-être pas assez de questions. À l'époque, on trouve un cadavre, on se pose pas trop de questions, on attribue la mort à ce qui semble le plus pratique et le plus proche. Un exemple d'un enfant dans un puits, par exemple.
1: Tout à fait. Il donne l'exemple d'un enfant qui a été retrouvé au fond d'un puits. Et là, Villeneuve se dit, écoute, est-ce que l'enfant est tombé de lui-même? On l'a poussé dans le puits. Ça peut être un crime.

0: vont faire étape et qui vont un jour, éventuellement, il y a plein de péripéties, vous les racontez dans le livre, mener à une meilleure morgue à Montréal, un endroit d'ailleurs physiquement mieux adapté à la conservation des cadavres, parce que ça aussi, c'était problématique.
1: Exactement. Ben, la morgue de la rue Pertuis, du 10 rue Pertuis, c'est absolument épouvantable. Les odeurs affectent tous les gens du quartier. Oui. La glacière, elle est très petite. C'est très difficile d'y conserver des cadavres, notamment l'été. Et donc, on veut une pièce mieux éclairée. Donc, Johnston et Villeneuve vont voyager aux États-Unis pour constater quelles sont les morgues les plus appropriées pour Montréal. Ils vont faire des recommandations, justement, à la Ville de Montréal et au gouvernement à cette fin.
0: Parmi les choses que Georges Villeneuve rapporte de ses enseignements à Paris, de ce qu'il a appris à Paris, c'est justement l'application de l'entomologie médico-légale. Il y a un mystère à Saint-Thomas-de-la-Norêt, il y a un meurtre là. Et c'est la première fois, donc, ici, qu'on applique ce qu'on connaît des différentes strates d'insectes là, qui s'installent sur des cadavres. Et c'est Georges Villeneuve qui l'applique pour la première fois.
1: Exactement. Donc, on ne sait pas encore si c'est un meurtre ou un suicide. D'après Dr. Villeneuve, c'était davantage un suicide. À partir, justement, des escouades d'insectes qui vont coloniser un cadavre, on est en mesure de déterminer le nombre de temps qu'a séjourné un corps dans un environnement précis. Ça peut varier selon l'environnement. Mais d'après le docteur Villeneuve, la mort de ce pauvre individu à Saint-Thomas-de-la-Norêt, qu'on a appelé le mystérieux cadavre, donc, sa mort datait de l'été précédent. Donc, il a été en mesure de dire, s'il s'est passé quelque chose avec cet individu-là, c'était avant l'hiver. Donc,
0: bien avant ce qu'on imaginait, oui.
1: Tout à fait.
0: On l'imaginait beaucoup plus récent, ce cadavre-là.
1: Tout à fait.
0: Autre aspect où la collaboration scientifique de Georges Villeneuve est importante, c'est le traitement des maladies mentales. Il revient très jeune, il devient superintendant de Saint-Jean-de-Dieu. Il va vraiment contribuer de façon importante à un virage, c'est-à-dire qu'on enfermait, il parlait même de renfermerie pour parler de ces asiles, entre guillemets. Et lui va contribuer à ce qu'on donne des soins aux personnes dans les instituts, qu'on dit pas encore psychiatriques, mais dans les aliéneries.
1: Exactement, mais sa contribution, là, elle est vraiment remarquable. Lorsqu'il arrive en 1894, il n'a que 32 ans, et là, tout est à faire. Ils sont dans des bâtiments temporaires qu'on appelle les pavillons rouges, qui ont été reconstruits après l'incendie de 1890 qui a fait 104 victimes. C'est encore à ce jour l'incendie le plus meurtrier de l'histoire de Montréal. Et là, donc il y a pas de données, il y a pas de statistiques. On connaît pas trop l'état des patients. Dans certains cas, on n'a même pas la date d'entrée.
0: Donc, il n'y a pas de suivi. On peut pas savoir s'il progresse ou pas, donc pas les accompagner.
1: Exactement. Et c'est ce qu'il va demander à son collègue, son ami, le docteur Camille Laviolette, avec qui il est allé faire ses études à Paris, de prendre toute la section des hommes et de leur poser des questions, de comprendre quel est leur symptôme, le type de maladie, de monomanie qu'ils souffrent. Et aussi de demander à leurs proches, des gens qui les connaissent, qui les ont amenés à l'hôpital. Donc, il faut refaire toute l'historique des patients pour voir leur évolution dans les années qui vont suivre. Donc, on ne sait pas ils ont régressé, est-ce qu'ils sont améliorés. Donc, c'est un début. Ce qui est important pour Villeneuve, ce sera d'apporter la science à Saint-Jean-de-Dieu. Et dans les conditions, c'est très difficile. Mais il va falloir attendre qu'il y ait la construction des nouveaux bâtiments, ce qu'on connaît actuellement, l'Institut universitaire en santé mentale de Montréal. Et là, il y a un travail qui va pouvoir se faire. Mais il est constamment insatisfait. Mais c'est certain que de sortir des pavillons rouges, qu'on appelait, ça a été un changement très important. Parce que là, Saint-Jean-de-Dieu va devenir peu à peu un véritable hôpital psychiatrique.
0: Et non pas justement un endroit où on va enfermer la fameuse renfermerie à laquelle fait référence Georges Villeneuve, personnage donc au centre de la biographie que vous signez. Il va jouer ensuite un rôle d'expert dans des causes célèbres pour déterminer, par exemple, si les prévenus sont responsables ou pas de leurs actes, s'ils sont aptes à subir leur procès. Des considérations qui étaient importantes, qui devenait importante avec la rigueur de l'époque, et ça continue d'être au centre de procès en ce moment. Le livre s'intitule Georges Villeneuve, 1862-1918, parce qu'il est mort en 1918. Le sous-titre, Un médecin au service de la justice, publié par Jacques Côté, qui est dans nos studios de Québec. Ça a été comme toujours un plaisir de vous parler, Monsieur Côté.
1: Ça m'a fait plaisir. Bonne journée.
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0: qu'est-ce qui se passe demain, lundi 5 octobre? Si vous me répondez qu'il y a des élections au Québec, eh ben non, c'est pas de ça dont je vais vous parler. En fait, c'est la semaine spéciale qu'aime beaucoup l'équipe des Années Lumière. C'est la semaine de remise des prix Nobel qui va commencer. Il n'y a pas de liste officielle, vous savez, de finalistes pour les trois catégories scientifiques des prix Nobel. Ça permet donc, à chaque année, au prix de déjouer un petit peu les prédictions, les paris, d'aller là où on les attend pas vraiment. Des fois, ça suscite de la controverse, d'ailleurs, les lauréats, les lauréates qu'on choisit au Nobel. Il y a toujours, par contre, des favoris. Il y a des prédictions qui s'expriment. Alors, cette semaine, on a décidé de vous mettre dans le coup, à l'avance, des annonces de prix Nobel. On a fait le tour de quelques prédictions. Il y a des magazines spécialisés qui publient le choix de la rédaction, qui organisent, par exemple, aussi des sondages auprès des lecteurs. Il y a une compagnie, Clarivate, elle utilise les données, elle s'appuie sur son Web of Science pour analyser les citations académiques. Donc, la compagnie sélectionne des scientifiques dont les articles figurent parmi les 0,02% des plus cités au monde, à peu près 2000 citations. Et à chaque année, ça donne une liste de chercheurs qui seraient de classe Nobel, nobelisables. On va y aller dans l'ordre d'attribution parce que c'est toujours le même. Lundi, on attribue le Nobel de physiologie. Renaud, c'est vous qui êtes sur le dossier. Qu'est-ce qu'on prédit?
1: Ben oui, mais parmi les grands noms qui circulent parmi nos sources, il y a trois grandes pistes qui se démarquent. Il y en a plusieurs, mais il y en a trois qui revenaient souvent. Le premier, ce serait pour une molécule qui a fait le tour du monde et dont on a largement parlé dans les médias, les médicaments de type GLP-1.
0: Ah oui.
1: Donc, c'est des molécules qui ont transformé le traitement de l'obésité, du diabète. Il y a le Canadien Daniel Drucker, le Danois Jens Juul-Holst et l'Américaine Svetlana Mojzov. Elles sont citées pour leurs travaux sur cette hormone intestinale. Beaucoup de ces travaux-là ont été faits dans les années 80. Ça joue normalement, c'est une hormone qui joue un rôle dans la régulation de l'appétit, du métabolisme. Et leurs recherches ont mené à ouvrir la voie à cette nouvelle génération de traitements dont on parle beaucoup maintenant et dont font partie les fameux médicaments contre l'obésité. Donc, il y a une deuxième catégorie. Une deuxième possibilité, quelle est le sommeil. Là, ici, on a Emmanuel Mignot et Masahi Yanagisawa qui ont découvert, chacun de leur côté, le système de l'orexine. Donc ça, c'est une molécule cérébrale qui joue un rôle essentiel dans le maintien de l'éveil. Emmanuel Mignot a notamment établi le lien entre un déficit d'orexine et la narcolepsie. Et leurs découvertes qui ont été faites en 98-99, ça a ouvert la voie à beaucoup de traitements contre des désordres du sommeil. Et finalement, il y a une troisième piste, celle des cellules CAR-T. Ça, on en a beaucoup parlé à l'émission. Donc, les médecins et immunologistes Carl Jung, Steven Rosenberg et Michel Sadelin, qui ont été cités pour leur rôle dans le développement de cette thérapie qui consiste à modifier génétiquement des globules blancs, appelés des lymphocytes T, d'un patient, afin qu'ils puissent ensuite reconnaître et détruire des cellules cancéreuses. Il y a des gros travaux qui ont eu lieu dans les années 2010 et ça nous a donné ce qu'on qualifie de médicaments vivants qui ont transformé le traitement de plusieurs cancers du sang. Puis, si on a le temps, on peut donner une mention honorable qui revient aux immunologistes Max Cooper et Jacques Millier, qui eux, il y a quand même plusieurs années, on fait des travaux qui ont permis de découvrir deux grandes familles de lymphocytes, les cellules B et T, qui sont vraiment les piliers de notre système immunitaire. Là, ici, on est dans la catégorie il serait temps qu'ils aient un prix Nobel.
0: Ah oui.
1: Donc, on va voir lundi qui se trouve dans l'enveloppe.
0: On verra. Ça, c'est pour le prix annoncé lundi. En physiologie, on dit souvent le Nobel de médecine, d'ailleurs. Le mardi, c'est toujours le temps de connaître qui est le ou la lauréat du prix de physique. Mm-hmm. Alors, Chloé-Anne, qui est sur les rangs d'après les prédictions?
2: Alors, il y a un nom qui revient beaucoup et qui est cité parmi les favoris dans les prédictions des médias scientifiques comme The Scientist, c'est John Pendry. On le considère nobelisable, notamment pour ses travaux sur les métamatériaux et leur capacité à faire voyager les ondes de manière inhabituelle. Donc, l'une des applications de tout ça, ça serait de développer des caps qui rendent invisibles.
0: Ah, oui.
2: Et oui, donc le principe, c'est de faire contourner un objet par les ondes et non pas avec la lumière que l'on perçoit. L'autre piste, c'est la société d'analytique britanno-américaine Clarivate qui mise sur le physicien chinois Chikuntra. Son équipe a réussi en laboratoire à faire circuler du courant sur les bords de certains matériaux sans les pertes habituelles dues à la résistance.
0: Oh.
2: Oui, donc ces travaux pourraient ouvrir la voie à des appareils électroniques qui consomment moins d'énergie et chauffent moins. Et on a aussi quelqu'un à surveiller chez nous.

0: vous connaissez bien, je crois, Gilles Brassard de l'Université de Montréal, qui est un pionnier de l'informatique quantique, un domaine qui fait rayonner le Québec pour sa zone d'innovation. Et avec son collègue américain Charles Bennett, ben il a imaginé une façon de partager une clé secrète, comme un code secret grâce à la physique quantique. Quand on sait que la cryptographie quantique va représenter une piste de solution à un problème majeur hein, en matière de cybersécurité, ben on peut imaginer que ces travaux, déjà récompensés par le prix Turing annoncé cette année, ben puissent attirer d'autres récompenses, dont le Nobel en physique.
1: Et oui, et on l'avait d'ailleurs reçu à l'émission lorsqu'il a reçu, Gilles Brassard, ce prix Turing pour ses travaux. Quand on va arriver à mercredi, ben, ça va être le tour de la chimie, Damien.
2: Oui, et il y a une prédiction qui revient année après année dans les différents palmarès, les différentes listes. Une application très concrète de la chimie, le séquençage de l'ADN à haut débit, qui est aussi appelé parfois le séquençage de nouvelle génération.
1: Ça n'a toujours pas été récompensé, ça.
2: Non, et puis c'est plus si nouveau que ça. C'est plus tellement une nouvelle génération. C'est une avancée qui date du début des années 2000, fin des années 90, et qui permet donc de séquencer des millions de fragments d'ADN en parallèle, tout ça à moindre coût. À titre de comparaison, hein, séquencer le génome humain, ça a pris presque 15 ans.
1: Ouais.
2: Ça a coûté plusieurs milliards de dollars avec les techniques de séquençage à haut débit. Si on refaisait ça aujourd'hui, on peut séquencer par exemple le génome d'une personne en une journée pour quelques centaines de dollars. C'est ce qui a permis de suivre d'ailleurs les variants de la COVID,
1: oui,
2: par exemple.
1: Oui, oui.
2: Bon, il y a trois favoris pour ça qui sont régulièrement cités, qui ont reçu le prestigieux prix Breakthrough en 2022, oui, qui est pas toujours, mais parfois annonciateur d'un futur prix Nobel. Deuxième prédiction, un biologiste cité en solo, lui, David Liu, dans la liste des scientifiques les plus cités de la société Clarivate pour ses travaux dans l'édition du génome. Lui, il a mis au point deux outils. Le premier qui permet de changer une seule lettre du code génétique. Le second qui fonctionne un peu comme la fonction rechercher, remplacer, vous savez, dans un logiciel de traitement de texte,
1: oui, oui, oui,
2: qui permet de réécrire un court passage du génome. Et ça suscite beaucoup d'espoir pour la thérapie génique. Cette possibilité de corriger des mutations, donc à l'origine de certaines maladies. Troisième, dernière piste, rapidement, qui est le choix d'un journaliste du magazine spécialisé Chemistry World, la chimie pure cette fois. L'édition squelettique, là je traduis littéralement de l'anglais, mais l'idée c'est d'échanger un seul atome au cœur d'une molécule sans toucher au reste pour fabriquer peut-être des molécules qui seraient autrement inaccessibles à la science. Mais vous l'avez dit, Sophie André, les Nobel défient souvent les prédictions.
1: Ben merci, vous avez bien dessiné tout le grand paysage dans lequel cette semaine des prix Nobel va se dérouler. Mais l'émission achève, c'est l'heure d'accueillir Catherine Perrin. Bonjour Catherine.
3: Bonjour Sophie André.
1: C'est quand même un peu inquiétant ce dont vous allez nous parler, non?
3: Ben un peu inquiétant et ou rassurant, c'est-à-dire que, vous savez, les chercheurs travaillent déjà fort pour la prochaine évaluation du climat de l'ONU qui est prévue à être livrée en 2029. Puis de plus en plus, il y a des craintes que l'administration de Donald Trump puisse se mêler des données climatiques, les manipuler ou même les faire disparaître.
1: Oui.
3: On l'a vu, là, couper complètement les budgets destinés à des satellites, à des sondes, faire disparaître, bien sûr, des sites Internet du gouvernement, plein de données importantes.
1: C'est pour ça que je dis inquiétant.
3: Oui, ça, c'est très inquiétant. Mais ce qui est peut-être rassurant, c'est que on se mobilise à l'international. À Hambourg, en Allemagne, il y a un centre allemand de calcul climatique qui fait des simulations parmi les plus avancées dans le monde scientifique, qui a créé une arche de Noé pour les données américaines. C'est quand même quelque chose. Donald Trump avait coupé le financement de la recherche sur le climat, on le sait. Donc, on a vu venir ce risque-là. Et la Fondation allemande de la recherche, c'est dès la fin de 2025 qu'elle a créé un programme avec un budget quand même de 35 millions pour fournir un refuge, pour stocker en permanence des copies de données américaines. Donc, 5 pétaoctets de données.
1: C'est beaucoup.
3: C'est beaucoup, c'est beaucoup de zéros, là. Oui. C'est 10 à la 15, on a vérifié. Et c'est, par contre, le centre, pour vous donner une idée, c'est à peu près 250 pétaoctets de données, donc c'est pas énorme pour eux d'ajouter ça, mais on comprend à quel point ça peut être important. Évidemment, c'est les tensions politiques un peu partout aussi qui fait qu'on a ce genre de réflexe-là. Maintenant, on le fait entre autres pour des données ukrainiennes, parce qu'on sait que les Russes visent précisément des centres scientifiques.
1: Après les voûtes pour les semences, les voûtes pour les carottes de glace, voilà. Ben, les voûtes pour les données elles-mêmes. À votre émission, feu vert?
3: Ben, on va aller vers une petite ville très sympathique de la rive sud de Montréal qui s'appelle Candiac, oui, où là, on croit profondément au changement climatique tellement qu'on s'est doté de cibles et qu'on est en train de les respecter. On va parler d'une initiative en particulier, un nouvel atelier municipal qui a été construit, qui va avoir une certification LEED bientôt, qui a été construit d'une manière extrêmement innovante, puis on a l'intention d'aller de l'avant avec d'autres bâtiments municipaux. C'est vraiment réjouissant.
1: On sera à l'écoute. Merci Catherine.
3: À bientôt.
1: Et puis merci à l'équipe des Années-Lumière, la technique Pierre Lévesque aujourd'hui, à la réalisation Sébastien Landry.

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6: Bonjour, ici Charlotte Dubois à Sherbrooke. Voici vos nouvelles. D'abord, les chefs des partis politiques au Québec n'ont plus que quelques heures pour convaincre les électeurs de leur accorder leur confiance avant le scrutin de demain. Au 39e jour de campagne, les chefs ont choisi de concentrer leurs efforts dans les régions où ils souhaitent faire des gains, mais où ils tentent aussi de préserver leurs acquis. La lutte s'annonce chaude dans de nombreuses circonscriptions. La perspective d'un gouvernement minoritaire demeure bien réelle, ce qui obligerait le gouvernement à faire des compromis, selon la professeure émérite en études politiques à la Faculté des sciences sociales de l'Université d'Ottawa, Geneviève Tellier.
7: Ce qui semble se dessiner aussi, c'est qu'il y aurait un parti d'opposition qui pourrait être suffisant pour avoir la majorité. Donc, le gouvernement doit aller chercher l'appui d'un parti d'opposition qui lui assurait l'appui de la majorité des sièges à la Chambre. Et habituellement, ce qu'on fait, on y va à la pièce. Alors, si on a un projet de loi qui est un peu plus à droite, ben, peut-être que le Parti québécois irait chercher l'appui des conservateurs. Si on a un projet de loi qui est un peu plus à gauche, on irait chercher l'appui de Québec solidaire.
6: Le dernier gouvernement minoritaire au Québec a été celui de Pauline Marois de 2012 à 2014. Et comme on le disait, des courses serrées se dessinent dans de nombreux comtés de la province. C'est le cas notamment en Estrie et dans le centre du Québec. Marie-Isabelle Rochon nous parle de certaines de ces luttes à surveiller.
8: On compte 25 circonscriptions où la soirée électorale risque d'être longue pour les candidats. Au centre du Québec, par exemple, ce sont les 4 circonscriptions qui sont concernées. Ça se joue entre le Parti conservateur et le Parti québécois. À Montréal, dans les circonscriptions qui étaient détenues par Québec solidaire, rien n'est joué. Saint-Henri-Sainte-Anne, Laurier-Dorion, la lutte est serrée avec le Parti libéral. Et dans Hochelaga-Maisonneuve et Rosemont, c'est la bataille avec le Parti québécois. Et à Québec, les comtés de Jean Lesage, Taschereau et Louis Hébert seront à surveiller. Hier, les 5 chefs ont lancé un appel aux électeurs. On écoute Paul Saint-Pierre Plamondon du Parti québécois, Éric Duhaime du Parti conservateur, Charles Milliard chez les libéraux, Christine Fréchette de la CAQ et Ruba Gazal de Québec solidaire.
9: Donnez-nous la chance de faire la différence à une époque où les défis sont nombreux.
10: Plusieurs circonscriptions dans la région de Québec, il n'y aura aucun problème à faire sortir le vote, mais ailleurs, en province, effectivement, ça va être un défi.
11: Face aux grands géants que sont les États-Unis et la Chine, les moyennes puissances doivent s'unir. Alors, le projet de Paul Saint-Pierre Plamondon, il est archaïque.
12: Troisième voie, là, pour rappel, là, c'est ce qui nous permet, comme Québécois, de sortir du sempiternel débat entre les fédéralistes puis les souverainistes.
13: Moi, ce que je les appelle à faire, c'est à voter selon leur cœur.
8: Les bureaux de vote seront ouverts demain de 9h30 à 20h et les électeurs auront besoin d'une pièce d'identité, soit un permis de conduire, une carte d'assurance maladie ou un passeport. L'adresse du bureau de vote se trouve sur la carte de l'électeur reçue par la poste et sinon, possible de trouver l'adresse sur le site web du directeur général des élections du Québec. Ici Marie-Isabelle Rochon, Radio-Canada, La Pocatière.
6: D'ailleurs, dans l'actualité, on vous parle maintenant d'une histoire touchante, celle de Tania, 18 ans, qui vit avec la maladie de Wilson, une maladie génétique rare. Dans le cadre de la 14e édition de la course des 1000 pattes, sa famille et ses proches ont célébré ses progrès. Le fonds 1000 pattes a été créé pour aider financièrement les familles qui ont un enfant vivant avec une maladie rare. Le reportage de Jean Harel.
14: Tania Nsisi-Anmai, accompagnée de son frère Olivier et de sa mère, ont franchi fièrement le fil d'arrivée du défi 1000 pattes. Lynn Legault apprécie le soutien de la Fondation.
15: Ils nous ont aidé à acheter un vélo à Tania pour qu'elle puisse justement réavoir ses acquis. Puis c'est surtout au niveau du soutien.
14: Elle est très fière des progrès de sa fille qui se remet d'une greffe du foie pour l'aider à guérir la maladie de Wilson. Elle devra maintenant réapprendre à parler et à marcher.
15: Le 6 ans, Tania, elle tenait même pas sa tête. Puis là, aujourd'hui, ben, elle est capable d'être dans une marchette. Puis là-bas,

0: français.
1: 1007 coureurs et 2014 pattes étaient au rendez-vous pour encourager Tania. Son frère Olivier est aussi atteint de cette maladie, mais il est rassuré parce qu'il a été rapidement pris en charge.
2: Je sais que ce qui est arrivé, c'est vraiment malheureux, mais je sais que je suis contrôlé et je m'inquiète pas pour ça. Non.
1: Le défi des 1000 pattes a été fondé pour venir en aide à la famille d'Abigail Walker, qui a souffert d'une rare et grave maladie pulmonaire il y a 14 ans.
3: La maladie va tout le temps faire partie de moi, entre guillemets, mais elle est endormie en ce moment. Ça fait 7 ans que ça va super bien.
1: 111 familles de Sherbrooke et de l'Estrie reçoivent de l'aide de la Fondation des 1000 pattes. Le défi de samedi a permis d'amasser 86 300 $. Ici Jean Harel, Radio-Canada, Sherbrooke.
4: Et des centaines de personnes ont fait un saut dans le temps hier au parc de la Gorge de Coaticook. Il y a 50 ans, le site naturel accueillait ses premiers visiteurs. Pour célébrer cet anniversaire, la population a pu profiter des tarifs de l'époque, soit 1,50 $ par personne, en plus de plonger dans les souvenirs d'employés, de bénévoles et de visiteurs. Ces trois sœurs en ont, elles aussi, profité pour se remémorer des moments vécus au parc de la Gorge de Coaticook.
5: Mon mari a travaillé ici dans le temps, il a fait des marches, puis il a construit une petite maison ici, là, dans, je pense que c'était celle-là, en rentrant là, avec mon père.
6: Ben nous, c'est un coin de rassemblement là, pour venir avec les amis et la famille.
7: Depuis qu'on est jeunes, c'est ça, mon père a construit la croix aussi, c'est ça, il était contracteur et il a travaillé plusieurs années là, près de la centrale.
4: Une place publique a aussi été inaugurée au parc de la Gorge de Coaticook pour souligner son 50e anniversaire. Voilà, c'est ce qui fait le tour de vos nouvelles. Il fait présentement 17 degrés à Sherbrooke sous un ciel partiellement nuageux. Maximum 18 pour la journée. Passez une bonne journée à notre antenne.
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0: Aujourd'hui, on examine des solutions pour réduire l'usage des pesticides avec Thibault Rennes de Vigilance OGM et l'agronome Guillaume Grégoire. Bonjour tous les deux.
1: Bonjour.
2: Bonjour.
0: De la cheminée à la forêt, une enquête sur l'habitat d'un oiseau étonnant, le martinet ramoneur, avec le chercheur Junior Tremblay. Bonjour.
3: Bonjour.
0: L'architecture du futur, grâce au bois et à la végétation, le maire de Candiac nous présente l'atelier 25. Bonjour Normandie Hotte.
4: Bonjour.
0: Et diminuer l'impact écologique de nos jeans et rallonger leur vie, c'est la mission de nos agents doubles, Ilric Duhamel et Corinne Côté. Bonjour.
5: Bonjour.
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0: on va parler de jeans et de leur longévité à la fin de l'émission avec les agents doubles. On a eu l'idée de lancer une question particulière sur nos réseaux sociaux de Radio-Canada Environnement. Quel est le plus vieux vêtement de votre garde-robe et comment a-t-il traversé le temps? Vous savez, on s'intéresse beaucoup à la surconsommation et à ce qu'on peut faire pour lutter contre la surconsommation. Ben, des vêtements qui traversent le temps, voilà un bel exemple. Alors Manon nous dit, elle parle de jeans justement. J'ai un jeans Levi's 501 acheté au début des années 80. Un vrai vêtement vintage, il est intact parce que le jeans était de qualité et la coupe parfaite. Raymond, attention, vous allez voir là, qui dit mieux. Raymond, une robe de nuit que j'ai achetée chez Simons en 1971. Wow. Elle est un peu plus mince, mais à 55 ans, elle se tient encore très bien.
1: Wow.
0: Guylaine, ce matin, je porte un manteau que ma mère a acheté lors de sa dernière grossesse en 1965. Oh. Il est impeccable et il est revenu à la mode. Je l'ai gardé car il est de grande qualité. Alors, voyez, on a beaucoup comme ça, des vêtements qui ont traversé le temps, des choses étonnantes aussi, comme Julie qui dit « Mon chum porte encore les pantalons de ski de fond grandeur large que j'avais acheté quand j'étais enceinte il y a 28 ans. » Et ma Anne qui dit « Des t-shirts de coton qui ont plus de 30 ans, même s'ils ont été beaucoup portés et lavés. Un chandail en polar de 36 ans. » Alors, vraiment, il y a beaucoup de gens quand même qui ont cet attachement-là. On va faire le tour de la table. Ilric Duhamel.
2: Ben, à mon échelle temporelle, moi, mon complète balle de finissant. J'avais acheté un modèle intemporel, noir, qui me faisait. Je me suis maintenu en forme. Donc, je le porte encore de façon assez régulière quand il y a un événement spécial.
0: Puis, il n'y a pas des épaulettes deux fois trop larges.
2: Ben,

0: C'est ça, je pense qu'on l'avait fait un petit peu plus grand à l'époque. Là, il me fait encore bien. Donc, c'est quand même un vêtement qui a 15 ans, puis il se démode pas.
1: Il se démode pas. Ah, le noir. Il y a d'ailleurs plusieurs personnes qui ont fait allusion au noir comme un critère pour garder un vêtement longtemps. Corinne Côté.
2: Moi, j'ai une salopette en jeans que j'ai achetée au château dans le temps que les vêtements étaient fabriqués au Canada. C'est écrit sur l'étiquette. Il est très épais. Elle me fait encore. Fait que j'avais 19 ans quand je l'ai acheté. Je porte encore cette salopette-là.
1: Toujours fidèle.
2: Fidèle. Des fois, je l'arrange parce qu'elle est moins à mode. Je la ressors quand ça revient. Fait qu'elle a eu trois vies.
1: Mais tu soulignes, fait au Canada. Puis il y a quelques personnes qui ont souligné ça parce que c'est vrai qu'on en voit moins qu'avant, comme Sarah. Un hoodie, dans le temps, on appelait ça un chandail kangourou. Vous vous rappelez quand il y avait une poche
0: avec
1: en avant.
0: Poche,
1: fait au Canada. Acheté en 1990 quand j'étais ado. La couleur est légèrement passée, mais il est encore impeccable pour sa construction et la tenue du tissu. Alors, oui. Ce qui est fait au Canada, c'est maintenant on peut presque être nostalgique. Quoique, si on maintenant, si on va plus vers des designers, il y a des vêtements canadiens, ils sont souvent malheureusement un petit peu plus chers. Alors, nos invités de la semaine, le maire de Candiac, Normand Diotte.
3: Oui, bonjour. Alors, moi, de mon côté, si ça peut rentrer dans la catégorie des vêtements, ce sont des cravates.
2: Ah, oui?
3: Alors, j'ai environ une soixantaine de cravates dans mon garde-robe, de toutes les sortes. Oui, il y en a des minces à l'époque, hein, ils étaient toutes étroites. Il y en a des larges, comme ça. Alors, bref, aussi, il y en a de toutes les couleurs, des rayés, des unis. J'en ai avec Mickey Mouse dessus, j'ai acheté à Disney. Alors, bref, et j'en porte quand même quelques-uns, quand même.
1: Bon, mais sans cravate aujourd'hui, par contre.
3: Aujourd'hui, sans cravate,
1: mais
3: exact.
1: Mais avec un beau veston. Je ne sais pas quel âge il a, mais il est beau. Il a l'air intemporel. Mais les cravates, c'est un peu comme ce que Corinne disait. Hein? On attend que la mode revienne, finalement.
2: Ça.
1: Voilà. Thibault Rennes, de Vigilance OGM.
4: Ben moi, j'ai une veste de sport, le coq sportif, là, qui est à la mode depuis 10 ans, mais qui date des années 70. Mon père avait une friperie, je pense, à la fin des années 70.
1: Ah oui?
4: Wow. Et elle date de cette époque-là et elle se tient encore bien.
1: Mais déjà d'une friperie à l'époque, donc c'était sa deuxième vie.
4: C'était déjà sa deuxième vie, mais elle me va encore étonnamment.
1: Mais vous parlez de vêtements sport, il y a beaucoup de gens qui ont parlé de vêtements sport. Diane, deux manteaux d'hiver encore très chauds, Canuck, achetés dans les années 70. Canuck, j'avoue que c'est assez indestructible. Julie, des bottes de rando Salomon, 24 ans et impeccable. Des bottes de randonnée, une autre Julie d'ailleurs, pas la même, Loa, qui ont parcouru des dizaines de sentiers ici et ailleurs durant plus de 18 ans, qu'elle a fini par laisser derrière elle en Équateur, dit-elle, lorsque le talon s'est complètement décollé dans la forêt amazonienne. Joliane, des bottes de pluie de caoutchouc à semelle rouge brique, vous savez, ces fameuses bottes noires à rouge, semelle rouge, et un imperméable marine et jaune que j'avais comme enfant dans les années 80 et qui me font encore.
0: Wow.
1: Ouais. Alors, je pense que les équipements sport, des fois, effectivement, une longue durée de vie.
0: Sentimental aussi,
1: oui,
0: parfois.
1: Puis on va aller du côté du Studio de Québec où on a deux invités, Guillaume Grégoire, qui est un chercheur en phytologie.
5: Oui, bonjour. Dans mon cas, c'est surprenant, mais c'est un T-shirt. Un T-shirt sur lequel il y a que j'ai acheté il y a peut-être une vingtaine d'années, quand j'étais encore étudiant à l'époque. Et sur ce T-shirt, il y a une grille représentant 16 visages, chacun avec une émotion. Donc, c'est en anglais, donc happy, angry, sad. Mais ce qui est drôle, c'est que les visages, ce sont des Stormtroopers dans Star Wars. Donc, les visages sont tous identiques. Et ce T-shirt-là, ben quand je l'ai acheté, je le mettais, ça faisait partie de mon habillement régulier. Par la suite, quand j'ai commencé à travailler, c'était plus un vêtement de fin de semaine. Et là, il sert seulement lorsque je peinture.
1: Ah, d'accord. C'est vrai qu'il y a cette évolution-là aussi dans le rôle des vêtements. Et on termine le tour de table avec Junior Tremblay.
6: Oui, bonjour. En fait, moi, c'est une question un peu difficile parce que j'ai quand même beaucoup de vieux vêtements. Mais celui qui date le plus, en fait, date des milieu des années 90, tandis que j'ai acheté à l'époque, on appelait ça un poncho. Fait ma recherche, mais c'est comme un hoodie baja, donc un chandail à capuchon baja, qui est d'inspiration d'un vêtement traditionnel d'origine mexicaine que je portais à l'époque beaucoup, mais maintenant, effectivement, il a changé de vocation. Puis je le porte maintenant uniquement en forêt l'hiver pour me garder au chaud.
1: D'accord, mais on sent qu'il a gardé une valeur importante. Je termine avec... il y a des gens qui ont parlé de la laine, le fait que la laine dure longtemps aussi. Rémi, entre autres, mon chandail de laine acheté il y a 30 ans cette année, que j'utilise chaque hiver. J'ai dû faire des petits nœuds quand la laine se coupe et parfois retricoter un petit bout. Et à chaque fois que je le porte, on me demande où je l'ai acheté. Désolée, je l'avais acheté dans un kiosque au festival de la Giblotte de Sorel-Tracy quand je travaillais à vendre des épis de maïs. Alors voilà, il y a souvent des histoires qui viennent avec les vieux vêtements. Merci tout le monde, continuez de nous écrire.
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8: On retrouve pas seulement qu'un pesticide dans l'eau. Il y a des échantillons qui en contiennent jusqu'à une vingtaine de pesticides ou de produits associés dans le même échantillon et on connaît

0: encore très mal les effets sur la santé d'une exposition à plusieurs de ces substances-là en même temps, ce qu'on appelle parfois l'effet cocktail.
1: Le journaliste Guillaume Renaud dans l'émission Ça nous regarde de lundi dernier. Aujourd'hui, on voulait explorer des solutions pour réduire l'usage des pesticides, entre autres parce que lundi dernier, pas plus tard que lundi dernier, l'organisme Vigilance OGM a publié une série d'analyses d'eau potable de plusieurs municipalités du Québec qui révèle la présence de pesticides à des concentrations qui dépassent parfois les seuils établis par l'Union européenne et dans certains cas qui dépassent de beaucoup. Alors Thibault Rennes, bonjour.
2: Oui, bonjour.
1: Il est justement directeur général de Vigilance OGM. Le Canada, vous savez, il a connu plusieurs reculs réglementaires successifs dans les dernières années pour encadrer l'usage des pesticides et la vente globale de pesticides au Canada est en hausse constante depuis 5 ans. Il y a de quoi vraiment se poser des questions, mais en même temps, il y a des gens qui travaillent très fort à certains endroits à trouver des solutions. C'est ce qu'on voulait explorer aujourd'hui. On a demandé à Thibault Rennes d'explorer des bonnes idées et nous dire comment peut-être elles pourraient être réplicables ici. Et on a aussi avec nous Guillaume Grégoire, qui est agronome et professeur à l'Université Laval, de nous expliquer comment la formation des agronomes permet justement de faire évoluer la situation. Comment ils peuvent accompagner ces bonnes idées-là? Comment ils pourraient les accompagner si on les implantait ici? Donc Thibault, la première solution dont vous voulez nous parler, elle existe déjà, mais on pourrait peut-être augmenter son efficacité. C'est ce qu'on appelle la prescription agronomique obligatoire. Qu'est-ce que c'est?
2: Eh ben, en fait, depuis, comme vous le dites, l'augmentation des pesticides se voit au Québec et au Canada, mais depuis 30 ans, il y a un outil qui fonctionne. Alors, en 2018, le gouvernement du Québec a mis 5 pesticides qu'il considérait comme les plus dangereux sous prescription agronomique. Donc, au lieu de pouvoir être acheté directement par l'agriculteur, maintenant, il est obligé d'avoir une sorte d'un mot de médecin, donc le médecin de l'agriculteur et l'agronome. Et donc, pour l'acheter, il est obligé de se prémunir de ce papier-là qui justifie d'une façon agronomique l'utilisation de ce pesticide-là. Et depuis qu'on a mis ces 5 pesticides sous prescription agronomique, donc 3 néonicotinoïdes, là, les fameux tueurs d'abeilles qui enrobaient principalement les semences, et l'atrazine, qui est un herbicide interdit en Europe depuis 20 ans, mais encore autorisé au Canada, et bien, il y a une chute énorme de la vente de ces pesticides. On parle de 93% de ventes en
1: de moins
2: pour l'atrazine et 70% de moins pour les néonicotinoïdes. Donc ça marche et on aimerait que cette prescription soit élargie à d'autres pesticides considérés comme dangereux au Québec.
1: Celui dont on a parlé cette semaine à la suite des dernières analyses d'eau, le fameux métallochlore, quelque chose comme ça.
2: Métallochlore, je me trompe tout le temps.
1: Métallochlore, il fait pas l'objet d'une prescription en ce moment.
2: Il fait pas l'objet d'une prescription. Par contre, le gouvernement du Québec, donc le ministère de l'Environnement, le considère dans ses classements comme ayant le plus d'impact sur la santé et l'environnement. Donc, on pense que c'est un très bon candidat pour être sur prescription agronomique.
1: D'accord.
2: Au minimum.
1: Mais j'ai envie de faire réagir tout de suite Guillaume Grégoire. J'imagine que pour les agronomes, c'est un outil extrêmement intéressant. Ça vous donne du travail pour commencer, mais...
3: La prescription agronomique, oui, tout à fait. C'est un outil intéressant. Je pense que ça conforte le rôle du professionnel de l'agriculture. J'ai bien aimé l'expression, le médecin de l'agriculteur là, que Thibault a utilisé. Donc oui, je pense que l'idée d'étendre ça à l'ensemble des pesticides n'est pas une mauvaise idée, puis je pense qu'il pourrait y avoir effectivement des réductions significatives. Mmh. L'enjeu est plus un enjeu d'applicabilité, selon moi. Est-ce qu'il y a assez d'agronomes pour pouvoir faire ces prescriptions-là au moment où elles sont requises? C'est-à-dire qu'un producteur qui découvre une infestation dans un de ses champs peut pas se permettre d'attendre un mois ou deux pour avoir sa prescription. Donc, on est déjà en pénurie d'agronomes au Québec. Est-ce qu'il y en a assez pour faire ça? Je sais pas, c'est la question que je me pose, mais sinon, l'objectif, selon moi, est tout à fait louable et ce serait une bonne avenue à explorer.
1: Mais si on y allait graduellement, là, si on ajoutait un ou deux pesticides les plus nocifs, là, si on y allait graduellement, j'imagine, Guillaume, la profession pourrait s'ajuster.
3: C'est sûr que oui, c'est sûr que si on le fait graduellement, il y a plus de chances que la transition se fasse de manière adéquate. Mais il y a quand même un enjeu de recrutement qui doit être questionné, peut-être plus valorisé. La profession d'agronome, c'est une profession encore méconnue.
1: C'est pas notre sujet du jour, mais on en profite pour lancer le message.
3: Exact. Oui, c'est une profession encore méconnue, donc si ça peut contribuer à la faire connaître, on va le prendre.
1: Mais peut-être que maintenant qu'ils savent qu'ils se font appeler médecins des agriculteurs, peut-être qu'ils vont trouver que les jeunes vont trouver que c'est un métier de plus en plus attirant. Je
3: les
1: sais pas.
3: Les salaires sont pas les mêmes, par contre.

0: ça a l'air sympa. Mais Tibourène, on va pas nécessairement dans la bonne direction quand on voit qu'Ottawa veut supprimer l'obligation de réévaluer périodiquement certains pesticides qui sont homologués. Là.
1: Effectivement,
0: on est loin d'une prescription. Là.
1: Ben, il y a deux choses. Là. Cet été, on a entendu parler beaucoup du projet C30, où en fait le gouvernement fédéral se donne le droit de réautoriser des pesticides interdits par Santé Canada.
0: Dans des cas particuliers.
1: Dans des cas particuliers, effectivement.
0: De péril sanitaire ou économique.
1: On entend beaucoup parler d'économie au gouvernement, mais il va falloir qu'ils comprennent que l'environnement matche bien avec l'économie.
0: Il n'y a pas d'économie s'il n'y a pas d'environnement.
1: Effectivement. Et là, il y a le projet C31 qui est en fait en débat en ce moment à la Chambre des communes et au Sénat, où en fait le gouvernement veut arrêter l'évaluation cyclique des pesticides. Donc tous les 15 ans, le gouvernement doit réévaluer à la lumière de la nouvelle science, parce que la science évolue, ces pesticides-là. Et là, il veut en fait arrêter. Et donc, ça serait une sorte de carte blanche à l'industrie.
0: En fait, le ministère répond que non, ça deviendrait des évaluations continues, qu'il n'y aurait pas cette obligation après 15 ans, et qu'au contraire, on pourrait peut-être même intervenir plus tôt. Mais vous semblez sceptique.
1: Je suis sceptique, parce que quand on voit les coupures au gouvernement, là, il a demandé de couper dans 15% dans tous les ministères, donc c'est sûr qu'il n'y a plus l'expertise à Santé Canada pour faire cette évaluation. Et quand il n'y a plus l'expertise au public, qui c'est qui prend la place?
0: Donc, l'obligation aux 15 ans, au moins, ça amenait quelque chose au moins, il y avait un repère qu'on pouvait avoir dans la
1: mire. Effectivement, et ça amenait aussi le fait de pouvoir interagir en tant que scientifique indépendant ou en tant qu'ONG pour pouvoir avoir son droit de parole tous les 15 ans.
0: Oui, je comprends. Allons vers le cas de New York. Au début des années 90, la qualité de l'eau à New York respectait pas certaines normes. Et qu'est-ce qu'on a commencé à faire?
1: Ben, New York, c'est ça. C'est quand même une ville qui a à peu près 9 millions d'habitants. Et donc, au début des années 90, ils se sont dit, qu'est-ce qu'on va faire? On a un énorme bassin versant, là, et de 5000 km². Ils ont mis en place un plan de 10 ans où ils ont investi 1,5 milliard de dollars basé sur trois axes principalement. Le premier axe, c'est de garder un couvert forestier important. Donc, ils ont donné de l'argent aux agriculteurs pour pouvoir garder ce couvert forestier, mais aussi pour pouvoir gérer leur forêt d'une façon écologique. Ils ont aussi aidé les agriculteurs à maintenir les berges et à augmenter les bandes riveraines, parce que vous savez, les bandes riveraines permettent de servir de filtre pour tout ce qu'on va mettre dans les champs et qui permet de peut-être limiter en fait
0: ce qui se retrouve dans l'eau.
1: Mm-hmm. Et le troisième, en fait, c'est aider les agriculteurs d'une façon volontaire. Ils ont offert des réductions d'impôts pour mettre en place des mesures agroécologiques.
0: Et des mesures qui permettent toujours de réduire la quantité de pesticides utilisés.
1: Effectivement. Mm. Et il y a des études qui montrent qu'en investissant ce 1,5 milliard au début des années 90, ils ont économisé en fait 6 milliards de dollars en installations. Donc toutes les installations que les municipalités doivent mettre en place pour garantir une eau potable de qualité.
0: Donc, on a moins eu à investir sur le traitement de l'eau grâce au fait qu'on investit en amont du côté de l'agriculture. C'est super intéressant comme approche. J'imagine, Guillaume Grégoire, que les agronomes d'aujourd'hui, ils connaissent évidemment toutes ces questions de bandes filtrantes, de couverts forestiers. Jusqu'à quel point ils arrivent à être écoutés par le monde de l'agriculture?
2: Comme vous le dites, nos agronomes sont formés pour ça. C'est des méthodes qui sont enseignées dans nos cours. Là, l'exemple qui est mentionné sur la ville de New York, c'est un exemple que je donne dans un de mes cours.
0: Vrai?
2: Oh, oui, tout à fait. Un cours sur les infrastructures végétalisées. Donc oui, maintenant, il faut comprendre que le pouvoir de l'agronome, c'est un pouvoir de conseil. Il n'y a pas la décision ultime, que ce soit pour installer des aménagements comme ceux-là ou pour appliquer un pesticide, revient à l'agriculteur. Donc l'idée, c'est de mettre en place des conditions pour gagner un climat de confiance avec l'agriculteur qui nous fasse confiance et d'avoir des données pour montrer que ce qu'on recommande a un impact positif sans affecter trop négativement la culture, parce qu'il faut réaliser que nos agriculteurs sont en compétition contre les agriculteurs de partout au Canada, aux États-Unis,
0: et
2: partout
0: au Mexique,
2: dans le monde, et au Mexique, qui n'ont pas les mêmes exigences, je dirais, qu'on a sur l'environnement. Donc, il y a quand même des enjeux économiques qu'on doit considérer.
0: Oui, d'accord. Mais j'imagine que c'est d'arriver à faire valoir que souvent c'est à moyen terme que tout peut se rentabiliser ou...
2: Exact. Il y a des investissements comme ça à moyen terme ou certaines pratiques qui peuvent mener par exemple à une perte de rendement sur les quelques premières années pendant qu'on fait une transition, mais par la suite, on va rattraper ce déficit de rendement-là si on veut, puis on va même on va avoir un meilleur rendement dans les années suivantes. Donc, il y a des démonstrations qui peuvent être faites comme ça avec des projets de recherche, des

0: projet pilote, effectivement.
1: Mais j'en profite pour vous demander, Guillaume Grégoire, les nouvelles cohortes d'étudiants en agronomie sont pas assez nombreuses, on l'a compris, là. Mais est-ce qu'elles arrivent avec une vision différente de celle qui arrivait quand vous avez été formé, je pense, dans les années 90?
0: Oui, oui, vraiment. J'ai enseigné un cours pendant plusieurs années où on faisait des visites. Donc, c'est un cours de première année, première session. On visite différentes entreprises agricoles pour un peu montrer aux étudiants les différentes productions au Québec, puis les pratiques durables. C'est un cours d'agriculture durable qui sont effectuées chez ces entreprises-là. Puis les questions qui sortait beaucoup, en tout cas une qui m'a marqué, c'est l'utilisation du plastique. Donc souvent, on va voir des productions en serre, production de petits fruits, il y a beaucoup de plastique. Les étudiants sont vraiment préoccupés par cet aspect-là, alors que pour nous, c'était comme plus perçu comme une avancée technologique, on va mettre du plastique, on va produire des primeurs. Ben là, on est rendu vraiment au-delà de ça. Donc ça, c'est un exemple.
1: Puis dans le domaine des pesticides, ça doit être le cas aussi.
0: C'est la même chose. Donc je dirais que la plupart des étudiants, bon, peut-être ceux qui arrivent des milieux agricoles sont peut-être plus familiers avec ces produits-là, mais les autres, je dirais, on a une perception plutôt négative des pesticides. Notre travail, c'est de leur expliquer pourquoi on les utilise, dans quelle situation, puis qu'est-ce qu'on peut faire pour en utiliser le moins possible. Et lorsqu'on en utilise, qu'il y a le moins d'impact possible négatif, ouais, tant sur l'environnement que sur la santé humaine.
1: Ouais. Et là, ben tiens, on va s'en aller vers le Danemark, Thibault Renne, parce que c'est à cette réduction-là, je pense qu'on a travaillé beaucoup là-bas.
2: Oui, donc le Danemark est un pays du nord de l'Europe qui est comme considéré comme avancé sur plein de mesures sociales et environnementales. Donc c'est un pionnier dans la réduction des pesticides. En 1996, ils ont adopté un plan qui visait à réduire l'utilisation des pesticides de 50%. Ils ont réussi. Actuellement, on a 50% de moins de ventes.
1: Wow.
2: Mais depuis au milieu des années 2010, ce qu'ils ont fait, c'est qu'ils ne se sont pas occupés uniquement au volume de ventes, mais aussi surtout à essayer d'enlever ceux qui sont considérés les plus à risque pour l'environnement et la santé. Et donc là, il y a des indices de risque qui sont au Québec, au Canada et aussi là-bas, où en fait on vient surtaxer les pesticides les plus à risque. Mm-hmm. Donc en fait, on utilise deux facteurs. Là, on appelle ça la carotte et le bâton. Donc on vient en fait taxer les pesticides les plus dangereux, et avec les taxes qu'on récolte, en fait, on vient encourager les pratiques agroécologiques. Et ça s'est accompagné aussi avec une politique en parallèle au Danemark, d'une politique sur l'alimentation biologique, en tout cas l'agriculture biologique et du coup l'alimentation biologique. Et à peu près dans les mêmes années, ils ont poussé pour que les institutions publiques, que ce soit les hôpitaux, les prisons, il y en a moins, mais les hôpitaux et les écoles, qui soient alimentées par les agriculteurs du Danemark, mais aussi les agriculteurs bio. Et au Québec, on pense que ce serait une belle pratique parce qu'ils offrent des débouchés en même temps.
1: Ça crée un marché, une demande, et ça encourage des virages de ce côté-là. En terminant, un petit mot, on n'aura pas le temps d'aller longuement de ce côté-là. De toute façon, dans quelques semaines, on va parler de lobbying à notre émission. C'est connu quand même que le milieu de l'agrochimie, de l'agriculture, exerce un lobby extrêmement puissant par le biais, entre autres, de CropLife, qui est un mouvement qui est très, très, très présent à Ottawa. Un mot chacun là-dessus. J'aimerais savoir, Guillaume Grégoire, est-ce qu'on prépare les étudiants à cette réalité-là en agronomie?
0: Oui, de plus en plus. Donc, dans notre nouveau programme qui est en place depuis 2023, on a ajouté des cours de pratique professionnelle qui parlent de déontologie, d'éthique. Vous n'êtes pas sans savoir que les agronomes qui sont également des représentants, donc qui
1: de
0: une partie de leur rémunération,
1: oui,
0: de leur rémunération dépend de la vente de ces produits-là. Donc, on forme ces étudiants-là à faire toujours appel à leur éthique de travail. Donc, leur travail, c'est pas de vendre des pesticides, c'est de bien conseiller le producteur et apprendre à reconnaître des situations de conflit d'intérêts, des situations où il y a des pressions de la part de l'employeur qui seraient exercées et qui iraient à l'encontre de la pratique agronomique. Donc, des cours ont été mis en place dans le parcours pour les préparer à ce genre de situation-là et plein d'autres situations en lien avec l'éthique et la déontologie qui pourraient survenir.
1: Alors, c'est comme si vous voulez être les médecins de l'agriculture, là, c'est comme si on se rend compte que des médecins sont payés grassement par ce qu'on appelle Big Pharma en général, c'est pas bon signe, puis ils se font taper sur les doigts, on l'espère en tout cas, et on espère que c'est la même chose du côté des agronomes. Thibault Renne, un mot en terminant sur ce fameux lobby qui, si j'ai bien compris, a eu pas mal plus accès au pouvoir politique du côté d'Ottawa que votre organisme Vigilance OGM.
2: Effectivement, on n'a pas les mêmes moyens financiers, mais je reviendrai sur votre analogie avec le médecin. En fait, le médecin, ce qu'on a fait, c'est qu'on a mis un pharmacien entre celui qui prescrit et celui qui vend pour éviter les conflits d'intérêts. Et donc, on aimerait que dans le cas des agronomes, il y a aussi cette chose-là. Donc, la séparation de la vente agronomique et de la prescription serait une bonne chose, à notre avis.

0: au-delà de la prescription obligatoire. Mais pour revenir avec les lobbyistes, oui, ils sont partout. On a fait une cartographie sur notre site de qui sont ces gens de CropLife, mais aussi qui sont les membres de CropLife. Donc, on parle des grands producteurs de pesticides au monde, Bayer, Syngenta, mais aussi les vendeurs de pesticides. Mmh. N'oublions pas qu'ils sont aussi complices de cette vente-là. Et au Québec, on parle de Solio, Synagri, William Wood, qui sont les grands vendeurs de pesticides. Et d'ailleurs, Solio siège sur le conseil d'administration de CropLife. Donc, c'est pas juste les multinationales, il y a des acteurs québécois.
1: Il y a des intermédiaires ici, partout au Canada, là, évidemment, qui sont impliqués dans tout ce mouvement-là. Alors, il y a quand même des bonnes idées, on espère qu'elles vont l'emporter graduellement, ça se fera pas d'un seul coup. Puis je vous remercie vraiment beaucoup tous les deux, Thibault Rennes, directeur général de vigilance OGM, Guillaume Grégoire, agronome et professeur agrégé au département de phytologie de l'Université Laval. Merci tous les deux.
2: Merci à vous.

0: raisons pour le déclin du martinet, en fait, c'est les changements dans les populations d'insectes dont il se nourrit. Et une autre raison, c'est la diminution des sites de reproduction et de repos. Donc, le martinet, qui est un oiseau un petit peu spécial, qui a des toutes petites pattes, et en fait, il n'est pas capable de se percher. Il a vraiment besoin de surface verticale.
1: La biologiste Isabelle Devaux dans une vidéo du zoo de Granby. Alors, on parle de ce petit oiseau complètement fascinant. Le 10 octobre, ça va être la journée mondiale des oiseaux migrateurs. Et selon un rapport récent de l'ONG BirdLife International, il y a près de la moitié des espèces d'oiseaux migrateurs qui sont en déclin. Les pesticides, d'ailleurs, sont en cause, je pense. Je regarde Thibault et qui fait signe que oui.
2: 62, écrit par Rachel Carson.
1: Ben voilà, Rachel Carson, on la salue. Les pesticides, parce qu'ils tuent énormément d'insectes. Et d'ailleurs, le martinet ramoneur, c'est un oiseau qui mange essentiellement des insectes pendant qu'il est en vol. Alors, il y a problème pour son habitat aussi. Et pourquoi, c'est ce que j'ai envie d'abord de demander à Junior Tremblay, pourquoi c'était important de bien connaître l'habitat naturel du martinet ramoneur?
3: Oui, ben en fait, faut savoir que le martinet ramoneur est une espèce menacée au Canada. Les populations ont décliné de plus de 90% depuis les 50 dernières années. Puis dans le fond, quand on a des espèces en péril comme ça, on met en place un programme de rétablissement avec des mesures pour essayer de limiter le déclin, contrôler le déclin, maintenir les populations et idéalement les faire accroître. Puis c'est vraiment important de savoir où on peut agir en fait pour améliorer les stopper le déclin, en fait, puis maintenir les populations. Puis comme on l'a mentionné, ben il y a le déclin important des insectes qui est un facteur pour le martinet ramoneur, parce qu'il fait partie du groupe des insectivores aériens, mais il y a aussi un enjeu important sur l'habitat. Tant l'habitat dans le milieu anthropique ou dans les villes que dans le milieu naturel.
1: Alors, expliquez-nous son histoire, parce qu'il y a évidemment, on sait que les martinets ramoneurs peuvent plonger dans des cheminées, mais on s'entend qu'ils ont pas été, ils ont été inventés par la nature à une époque où les cheminées n'existaient pas. comment ça se fait qu'ils ont adopté les cheminées?
3: On le sait pas trop pourquoi, mais il y a probablement un mélange de facteurs. Mais tu sais, faut savoir que avant la colonisation par les Européens de l'Amérique du Nord, ben effectivement, tu sais, le Canada était principalement en fait bordé de, ou en tout cas il y avait des forêts, des vieilles forêts, d'une façon très importante dans le paysage. Puis les martinets devaient effectivement se reproduire dans des vieux arbres, dans des vieilles forêts. Puis rapidement, dans le fond, avec la colonisation, ben on a eu justement la coupe de bois, le défrichage. Puis il y a eu aussi en même temps, dans le fond, l'apparition de structures humaines, les grosses cheminées, que le martinet semble avoir apprécié. Puis dans le fond, on pense que le martinet aurait transité du milieu naturel vers le milieu anthropique quand même assez rapidement dès la colonisation en fait des Européens.
1: D'accord. Mais même son habitude de nichage dans les forêts, c'est très particulier. Sa façon d'utiliser les vieux arbres, c'est pas comme un oiseau qui va percer un trou sur le cylindre d'un arbre. Là. C'est tout à fait différent.
3: Exactement. Dans le fond, le martinet ramoneur est complètement dépendant, en fait, de la disponibilité de la ressource, donc de l'arbre cru pour pouvoir nicher.
1: Donc, il faut un arbre mort, étêté, qui a plus de tête, puis où le centre pourrit. Est-ce que c'est ça que je comprends?
3: En gros, c'est principalement ça, mais notre recherche a découvert qu'il y a d'autres types d'arbres qui sont importants, mais effectivement, il y a comme trois critères essentiels. Donc, avoir un très gros diamètre. L'arbre doit être au moins 70 cm de diamètre à hauteur de poitrine. Il doit avoir le tronc creux, puis il doit avoir un accès au tronc.
1: C'est quelque chose, là. Ça veut dire que les condos n'abondent pas partout dans la forêt, même dans la forêt ancienne. Il y a une pénurie de logements, comme dit Ulric. Et ça, même dans les forêts anciennes, on s'entend qu'il y en avait sûrement beaucoup, mais les forêts anciennes, on le sait, sont devenues très rares. Donc, il s'est adapté aux cheminées humaines. Mais est-ce qu'il fait ses nids dans les cheminées humaines?
3: Oui, il va utiliser les cheminées humaines autant comme dortoir, comme par exemple l'arrivée de la migration au printemps. Dans le fond, les martinets vont se regrouper dans des grosses cheminées où ils vont justement se passer la nuit en groupe. Mais ils vont pouvoir aussi, pendant la nidification, utiliser des cheminées pour leur nidification, leur reproduction.
1: Pour accrocher des nids sur les parois.
3: Exactement.
1: Même d'une cheminée. Et là, vous avez dû partir à la recherche, justement, de ce qui peut rester comme habitat naturel du martinet ramoneur. Et vous avez réussi pour la première fois, semble-t-il, à installer des émetteurs, parce qu'ils sont très petits, les martinets.
3: Oui, ben en fait, ça part de la menace à laquelle les populations font face. Puis on voulait savoir un peu, justement, est-ce que le martinet utilisent encore le milieu naturel pour la nidification. Parce qu'il y a plusieurs personnes, biologistes, qui croient que le martinet ramoneur est maintenant une espèce, en fait, associée, dépendante
1: du
3: milieu urbain. Exactement. Ah, oui. Puis, dans le fond, c'est une espèce d'oiseau aussi qui est quand même assez furtif. Parce que, dans le fond, il vole vraiment très bien. Il peut parcourir des grands déplacements. Puis, quand ils sont en forêt ou en tout cas en milieu, pas en alimentation, ils peuvent être assez discrets. Donc, avant notre début de notre recherche, dans le fond, il y avait seulement 5 nids qui avaient été découverts dans des nids au Québec.
1: Dans les arbres? 50
3: dernières années.
1: Vous voulez dire?
3: Oui, okay. Exactement, c'est ça. Dans les arbres, il y avait 5 arbres, en fait, où on a pu voir des nids de martinets, mais c'était essentiellement des arbres qui avaient été coupés. Donc, c'était une observation fortuite, puis qui était malheureuse, parce que l'arbre n'était plus là après ça pour pouvoir subvenir aux besoins d'éducation du martinet. Donc, il y avait un besoin de recherche là, puis avec des collaborateurs, dont, en fait, le projet est parti d'Environnement Changement Climatique Canada, avec le Zoo de Granby, puis l'Université Laval s'est joint, puis le Conseil de la Nation Wendat aussi se sont joints. On s'est dit, OK, maintenant, il y a une nouvelle technologie qui est disponible pour suivre les petits oiseaux. Puis c'est effectivement des nano-émetteurs qu'on peut installer maintenant sur les oiseaux, des nano-émetteurs qui pèsent moins d'un gramme, puis qui nous permettent de faire le suivi des oiseaux, des individus, avec des tours. Donc on appelle ça le réseau MOTUS. Puis c'est vraiment été innovateur dans le suivi des oiseaux puis dans la recherche. Puis on sait que le martinet va justement utiliser les dortoirs, les grosses cheminées à l'arrivée de leur migration printanière. Puis on avait un site au Québec qui était fabuleux pour ça. C'est le sanatorium, en fait, de Lac-Édouard, qui se situe dans la région de la Mauricie. Faut voir que le sanatorium, en fait, c'est un ancien hôpital qui a été délaissé, mais qu'au début du 20e siècle, dans le fond, avec la tuberculose, les gens qui étaient malades, c'était un endroit qui était vu comme étant favorable pour
1: la guérison
3: et tout ça. Puis là, dans le fond, c'était comme une grosse infrastructure avec une immense cheminée. Puis là, avec le temps, dans le fond, la cheminée n'est plus utilisée, mais elle est utilisée d'une façon vraiment importante par le martinet ramoneur. Puis, dans le fond, Lac-Édouard, si on voit un petit peu la région, c'est une région très forestière. Donc, on s'est dit, on a justement un site incroyable où on a accès à des martinets ramoneurs qui reviennent de migration en masse. On a une technologie maintenant qui nous permet de suivre les oiseaux. Mm-hmm. Puis on a un paysage qui a une certaine proportion de vieilles forêts. Donc on a eu l'idée folle d'aller chercher l'aiguille dans la botte de foin. Puis
1: et vous avez trouvé grâce à ces petits émetteurs. Alors cette recherche-là, bien sûr, va continuer, mais ce qui est important, c'est qu'en ayant établi un peu mieux l'habitat, ça va pouvoir renforcer certaines normes de protection. C'est la beauté de la chose. Merci beaucoup pour ce travail, Junior Tremblay, qui est chercheur scientifique pour Environnement et Changement Climatique Canada et professeur invité à l'Université Laval. Merci d'être avec nous.
3: Au plaisir.
4: Les municipalités ont en fait un impact assez important qu'on oublie souvent.
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1: La ville de Candiac vient d'inaugurer son atelier 25. C'est un premier bâtiment d'envergure au Québec qui est réalisé en gros bois d'œuvre avec un toit végétalisé. On a avec nous le maire de Candiac, Normand Diotte. Bonjour à nouveau.
6: Bonjour.
1: Alors, Normand Diotte, c'est vraiment étonnant tout ce qui est en train de se passer à Candiac. D'où s'est partie cette idée d'appliquer des normes de développement durable aux bâtiments?
6: Mais ça vient dans un premier temps du conseil municipal. C'est la vision que nous sommes donnés dans notre planification stratégique que nous avons travaillé d'ailleurs avec l'ensemble des directeurs de la municipalité. Alors, c'est important que le politique et l'administratif soient sur la même longueur d'onde pour pouvoir appliquer, dans le fond, les orientations du conseil municipal. Alors, ça vient de là. Alors, on s'est donné, dans le fond, une idée de développement durable parce que, oui, on bâtit parce qu'on a besoin de bâtir, mais on veut bâtir intelligemment aussi en protégeant l'environnement.
1: Parce qu'en plus, vous vous êtes donné des objectifs de réduction de GES à l'échelle de la municipalité.
6: Tout à fait. Alors, on s'est donné un plan de réduction de 40% des GES.
1: Wow.
6: Oui, c'est ça, en référence à l'année 2018. Et évidemment, bon, on avance là-dedans, puis il faut faire des gestes concrets par rapport à cette vision-là.
1: Ben, alors, bravo, parce qu'il y a beaucoup d'instances qui se donnent des cibles, mais qui font pas ce qu'il faut pour les atteindre, hein, c'est connu. Alors, vous êtes en train de poser des gestes concrets, mais l'Atelier 25, bon, c'est pas un nom très poétique, Atelier 25, mais il faut dire que c'est un genre, qu'est-ce que c'est, un garage municipal?
6: En fait, ce sont les ateliers municipaux.
1: D'accord. Okay,
6: c'est un bâtiment qui recoupe toutes les activités des travaux publics.
1: Donc, il y a des bureaux quand même.
6: Oui.
1: Mais il y a
6: oui.
1: aussi des immenses espaces où il y a de la machinerie.
6: Oui, tout à fait. Donc, il y a une partie administrative. Il y a une partie aussi où, dans le fond, tous les camions et tous les équipements peuvent évidemment leur être à l'hiver, évidemment leur rentrer à l'intérieur pour les besoins de la cause, pour bien servir la population.
1: Oui. Mais j'ai compris que c'est pas un bâtiment ouvert au public et ça vous a permis, entre autres, d'être plus innovant.
6: Oui, on est innovant parce qu'il y a plusieurs choses dans ce projet-là. Vous l'avez mentionné tantôt, c'est un premier bâtiment là, industriel avec un toit vert au Québec. Alors ça, c'est une première. On est très fiers de ça. C'est un gros bois d'œuvre aussi. Toute la structure, au lieu d'être en acier, au lieu que la structure soit en acier, elle est toute en gros bois d'œuvre. Alors, c'était fait par une compagnie québécoise, nordique, avec du bois québécois, avec du pain, de l'épinette, pour les employés d'ailleurs aussi qui y travaillent.
1: C'est
6: alors,
1: un beau milieu.
6: En termes d'environnement de travail, c'est vraiment merveilleux. Alors, tout ça fait en sorte qu'en utilisant ça, on sauve 21% de gaz à effet de serre. Alors, ça rentre dans notre calcul. Alors, comme j'ai dit tantôt, on a un plan de marche. Il faut réaliser des actions concrètes. Alors, ça, c'est une action concrète pour diminuer nos émissions corporatives de GES.
1: Souvent, les gens nous disent, on peut pas faire des projets comme ça, ça coûte trop cher. Est-ce que ça a coûté beaucoup plus cher qu'est-ce que ça aurait coûté avec une structure en acier ordinaire puis un toit plat ordinaire?
6: Pas nécessairement beaucoup plus cher, parce que c'est sûr qu'il y a la variation des prix du marché, hein, le bois versus l'acier.
1: Oui.
6: Alors, ça fluctue beaucoup, l'acier
1: oui,
6: fluctue
1: surtout
6: beaucoup.
1: En ce moment.
6: Mm-hmm. Effectivement. Donc, c'est pas beaucoup plus dispendieux, mais ce qu'il faut voir dans tout ça, les avantages, si on parle de retour sur investissement, c'est sur la qualité de vie de l'ensemble, dans le fond, des citoyens.
1: Qualité de vie, mais vous avez parlé, si on réduit les besoins énergétiques, on fait aussi des économies.
6: On fait des économies aussi, puis entre autres, c'est qu'on interdit le gaz à l'intérieur de notre bâtiment. Alors, le bâtiment, il est tout électrique. Ça, c'est une orientation aussi du conseil de ville. Alors, pour nous, c'était sine qua non qu'il fallait y aller avec l'électricité. Et il y a aussi toute la gestion intelligente qui est aussi de toutes les lumières, tous les systèmes aussi de luminosité, où quand les gens rentrent dans la salle, les lumières s'allument ou s'éteignent. Même chose aussi pour ce qui est de la climatisation.
1: Mmh.
6: C'est le même principe.
1: Adapté
6: c'est
1: à la présence ou non d'humains, aux besoins, autrement dit.
6: Exactement.
1: D'accord. Il y a toute la gestion de l'eau aussi qui a été considérée.
6: Oui, alors on a un système de récupération d'eau de pluie. Alors, on peut, à ce moment-là, récupérer jusqu'à 70% d'économie d'eau potable.
1: Oh.
6: Alors, c'est ce qui alimente, dans le fond, tout le volet sanitaire dans l'ensemble du bâtiment. Alors, ça aussi, c'est un autre élément de développement durable fort intéressant qui fait partie là, de notre bâtiment.
1: Avec la filtration nécessaire pour, évidemment, pouvoir bien réutiliser cette eau-là. Normand Diotte, vous êtes en expansion à Candiac. Là. Je sais qu'il y a des projets pour un nouvel hôtel de ville. J'ai vu même qu'il y a des projets pour une ou deux écoles.
6: Oui.
1: Est-ce que cette philosophie-là, ça va devenir la façon de faire à Candiac?
6: Tout à fait. Alors, c'est déjà même parti depuis quelque temps parce qu'on a mis en place une patinoire réfrigérée couverte et le toit. Donc, il est fait en bois laminé durable, effectivement, donc du Québec. Alors, ça a commencé avec ça, avec cette patinoire réfrigérée, avec ce toit-là. Et on a évidemment le prochain projet qui s'en vient avec la prochaine hôtel de ville, Maison des citoyens, qui va définitivement, et la bibliothèque intégrée aussi, contenir ces mêmes éléments de développement durable aussi en bois.
1: Vous pourriez celui de La Pêche en Outaouais, dont on avait parlé à l'émission, qui a été le premier hôtel de ville justement, je pense, à certification LEED.
6: Oui. Puis d'ailleurs, on a la certification LEED, d'ailleurs, dans
1: pour
6: ce projet-là.
1: Pour l'atelier 25?
6: Pour l'atelier 25. On va l'avoir aussi pour les prochains projets qu'on vient de mentionner.
1: D'accord.
6: On a aussi une caserne d'incendie qui est en construction présentement à Candiac et elle aussi, OK, elle est faite en gros bois d'œuvre, toute la structure.
1: D'accord.
6: Sauf les portes, on s'entend, là, les portes, les cinq portes. Là, c'est une structure d'acier, mais tout le reste de la structure du bâtiment est en gros bois d'œuvre.
1: Comment? C'est votre cinquième mandat. Vous avez été réélu sans opposition il y a un an.

0: Vélo,
1: ah ben oui, pourquoi pas. Ben merci beaucoup Normand Diot, qui est maire de Candiac. Merci d'être avec nous aujourd'hui.
0: Ça fait plaisir.
2: Les agents doux.
3: Le jean est le vêtement le plus porté au monde. 73 vendus chaque seconde, plus de 2 milliards fabriqués chaque année. Mais le plus souvent, ils sont couverts de teintures toxiques et de produits chimiques qui polluent les rivières et nuisent aux écosystèmes.
1: Alors, ici un extrait d'un reportage de France 24 de mars 2025. Oui. On l'a compris, le jeans, le fameux denim. On a décidé qu'on allait dire denim.
0: Au lieu de denim.
1: Au lieu de denim, on a fait des petites vérifications. Parce qu'il faut dire qu'à l'origine, ce tissu-là vient de la ville de Nîmes. Alors, on retourne aux origines. Donc, aujourd'hui, nos agents doubles, c'est Ilric Duhamel, qui est ingénieur et chroniqueur scientifique, et Corinne Côté, qui est humoriste. Bonjour, donc Corinne aussi.
4: Ben, bonjour.
1: Ton enquête en une phrase, Ilric?
0: Ben, je veux dire que c'est difficile de trouver un jeans vert.
1: Oh, d'accord, pourtant. Des fois, il y en a des teints en vert, mais... Corinne, ton enquête en une phrase.
4: J'ai fait le sport le plus détesté de tous. Essayer des jeans.
1: Ah, c'est vrai que ça peut être pénible. Alors, Ilric, lançons-nous avec cette mission qui consistait à savoir beaucoup de choses sur l'empreinte environnementale du denim.
0: Mais écoute, les chiffres clés l'ont mentionné dans l'introduction, mais on estime une production annuelle de 2,3 milliards de jeans. C'est considérable, Catherine.
1: Oui.
0: On estime que l'empreinte environnementale est en moyenne de 20 à 25 kg d'équivalent de CO2, c'est environ l'équivalent là, d'un trajet de 100 km avec une voiture à essence. Mais évidemment, lorsqu'on multiplie ça par 2,3 milliards, ben, on obtient beaucoup de zéros, mais surtout un des morceaux de vêtements les plus polluants au
1: monde.
0: Oui.
1: Alors, c'est bien sûr la fabrication là, qui pèse lourd.
0: En très grande partie. Là, on parle de 90% de l'empreinte environnementale en lien avec la fabrication. À quels endroits? Ben, le denim, il est fabriqué en coton, une monoculture intensive qui nécessite beaucoup d'eau et beaucoup de pesticides. 4000 litres d'eau pour produire le coton nécessaire à une seule paire de jeans.
1: Oui.
0: Alors, c'est considérable. Autre défi au niveau de la production de l'indigo synthétique, hein, pour donner cette teinte bleutée qu'on apprécie tant pour les jeans, on doit utiliser du pétrole, mais aussi des solvants qui sont toxiques et parfois rejetés dans les cours d'eau environnants. Et dernier défi, le transport, on ne le sait pas, mais la chaîne logistique est très fragmentée aux quatre coins du globe. Les expertises sont réparties. Le tissage se fait au Pakistan, la coloration en Chine, l'assemblage en Tunisie, et sans oublier la grande majorité des pièces sont fabriquées au Japon pour les rivets. Oui, la fermeture éclair au Japon, les rivets en Australie et les boutons en République démocratique du Congo. Donc, bon an, mal an, Catherine, on parle d'environ 65 000 kilomètres à parcourir avant de se rendre dans les magasins.
1: Wow. Et puis, le procédé de fabrication lui-même, il n'est pas toujours net.
0: Il y a des défis au niveau humain, définitivement. Donc, il y a des procédés qui sont parfois dangereux pour obtenir l'effet usé qu'on aime. On appelle ça un procédé de sablage. On projette là, de la silice vers ces morceaux de tissu pour justement obtenir l'effet usé. Mais la silice, ça peut, lorsqu'on la respire, c'est très dangereux pour les populations locales. La fixation de la couleur aussi, on utilise toutes sortes de produits chimiques qui, encore une fois, vont se retrouver dans l'eau environnante et des conditions de travail parfois qui sont très fortement critiquées, notamment au Pakistan ou encore au Bangladesh.
1: Bon, alors, essayons de nous tourner vers les solutions parce que je sais qu'on réfléchit quand même à des techniques industrielles moins polluantes.
0: On réfléchit. Il y a des entreprises qui se sont donné le défi, notamment en Espagne. Là, il y a deux entreprises. La première que je vais vous parler, c'est Genealogia, qui s'est donné pour mission de développer justement des nouveaux procédés de fabrication qui vont réduire l'empreinte environnementale, mais aussi humaine. Par exemple, le fameux sablage dont je vous ai parlé, là, on projette de la silice. Cette entreprise a développé deux nouveaux procédés. Le laser, donc on utilise un laser, un faisceau lumineux pour brûler la couche superficielle au-dessus. Donc, on limite la quantité d'eau, mais surtout, on n'utilise plus de produits chimiques.
1: Produits chimiques, exactement.
0: Bon, grosse différence
1: brillant.
0: Déjà. Sinon, ben aussi, pour décolorer le jean, on peut utiliser de l'ozone plutôt que le chlore ou le permanganate de potassium, deux produits qu'on juge justement toxiques. Donc, l'ozone, on utilise une genre de mousse et on réduit de cette façon-là la quantité d'eau en usine.
1: Puis, est-ce que ces procédés-là commencent à être adopté ailleurs ou c'est encore très expérimental pour des produits haut de gamme? Là?
0: Le défi, Catherine, de ce qu'on lit sur les différentes sources, c'est que ces procédés-là sont très dispendieux. Donc, ces nouvelles technologies sont très, très dispendieuses. Donc, ça nécessite des géants de l'industrie qui sont prêts à investir massivement pour faire l'acquisition de cela. Autre aspect, on a parlé justement de l'indigo synthétique. Bien, il y a une autre entreprise d'Espagne qui a trouvé une façon, comme je l'ai mentionné, d'utiliser de la mousse plutôt que l'eau parce que normalement, on trempait les tissus dans des grands bassins d'eau.
1: Ah, oui.
0: Et là, c'est comme ça qu'on était capable de donner la couleur,
1: mais on gaspille beaucoup d'eau et on la pollue.
0: Et

0: Une autre entreprise s'est donné le défi justement de produire de l'indigo synthétique sans utiliser les toxines comme l'aniline qui sont vraiment très, très dommageables pour l'environnement.
1: D'accord. Et là, bon, tu parles d'industrie de pointe qui développe ça. Ça coûte encore très cher et on devine que le risque, c'est qu'il y a de l'éco-blanchiment à travers tout ça.
0: Ouais, il faut bien lire les étiquettes, Catherine. Ce sera d'ailleurs dans mes conclusions de cette chronique. Là, lorsqu'on voit parfois qu'on dit que, bon, on s'en fabrique avec moins d'eau, il faut faire attention. Moins d'eau, peut-être, oui, pour les procédés de fabrication en usine, mais pas nécessairement moins d'eau pour la production du coton. Et c'est là la très grande majorité ou l'endroit où on consomme la très grande majorité de l'eau. Attention aussi à la notion de coton recyclé. Lorsqu'on décide de déchiqueter un vieux jeans pour en refaire peut-être des nouvelles fibres de coton, mais elles sont très courtes. Donc, faut ajouter soit du nouveau coton ou le truc moins dispendieux, c'est des fibres synthétiques.
1: Oui.
0: Mais là, on obtient un jeans qui ne sera plus récupérable par la suite parce qu'on ne pourra pas séparer la fibre synthétique de la fibre naturelle.
1: C'est ça. Toutes les fibres mixtes posent ce problème-là. L'indigo de revenir à des teintures plus naturel aussi?
0: Oui, ça peut être une option, mais évidemment, à grande échelle, il faudra avoir des monocultures pour les capables de le faire. Par contre, le petit truc qu'on peut donner aux gens, Catherine, c'est les étiquettes. Hein? Lorsque vous vous apprêtez à acheter un jean, regardez les étiquettes. Il y a des trucs à surveiller qui peuvent être particulièrement intéressants. Il y a la certification du Global Organic Textile Standard qui garantit de 70 à 95 % de coton biologique dans le jeans, mais surtout qui a été produit d'une façon éco-responsable. Il y a aussi Cradle to Cradle, qui est une certification, encore une fois, internationale indépendante qui semble dire que le vêtement serait de A à Z conçu d'une façon pour être recyclé. Et sinon, BlueSign, un autre petit logo que vous pouvez chercher, qui atteste des efforts soutenus pour réduire l'empreinte environnementale tout au long de la production du vêtement. Sinon, si vous êtes sur le pouce dans le magasin, vous êtes incertain, good on you. C'est un petit outil qui peut vous aider à savoir la réputation environnementale.
1: Good on you,
0: c'est un site web. Vous rentrez la marque du vêtement que vous voulez acheter et vous donne une cote sur les bonnes pratiques de cette entreprise. Donc, des fois, sur le pouce au magasin, est-ce un bon achat du côté environnemental? Ça peut dépanner.
1: Merci. Et évidemment, le meilleur achat, c'est celui qu'on ne fait pas. Mm-hmm. Corinne Côté, donc, s'intéresse toujours aux vieilles affaires auxquelles on peut donner de l'amour et de la vie.
2: Oui.
1: Elle est bonne là-dedans.
2: Ben, se choisir des jeans déjà, c'est pas évident. T'sais, le denim est un tissu robuste, puis c'est super pour la durabilité. Mm-hmm. Ça, on est d'accord. Mais malheureusement, les coupes changent tellement souvent. On en parlait tantôt. C'est presque irrécupérable, un jean qui n'a pas la bonne coupe. On passe des skinny aux mom jeans taille haute, aux patelages taille basse, puis on repasse ça en boucle aux 20 ans. C'est difficile de suivre.
1: C'est pour ça qu'il faut les garder et attendre que ça revienne.
2: Exact.
1: Comme les cravates du Mardi Hot.
2: Voilà.
1: Ça prend un peu moins de veston de balle de finissant, dont on parlait au début de l'émission.
2: Mais ça arrive que je trouve des perles à la friperie, mais c'est souvent la coupe, tu sais, qui est plus à la mode, qui est disponible. Fait que là, en ce moment, c'est
1: juste des
2: skinny à la friperie, tu sais. Puis pour choisir un jean qui va durer, il faut que ce soit 100% coton. Dès qu'il y a de la matière extensible, ça fragilise le tissu. Fait qu'il va peut-être gondoler. J'en ai une paire ici, là, qui gondolait un peu. Fait que c'est dur de récupérer ça. Et plus le denim est épais, plus il va durer. Fait que, tu sais, c'est bien beau avoir un jean qui dure, mais il faut qu'il nous fasse toute notre vie. Donc, faudrait pas changer de poids non plus.
1: Non.
2: Ça, c'est un peu difficile. Donc, je me suis lancée dans la modification du jean usagé. Rapetisser un jean, on peut le faire avec la chaleur. C'est une méthode assez simple que j'ai trouvée sur le site de Lee, cette fameuse marque de jeans. Vous pouvez la laver à l'eau chaude. La chaleur, c'est un des moyens les plus courants là, pour rétrécir un jean. On le sait, quand on achète une paire neuve, dès qu'on la lave, elle rétrécit.
1: Oui.
2: Les fibres de coton vont se resserrer à la chaleur. Puis, si vous voulez que ce soit plus marqué, vous le mettez à la sécheuse. Donc, lavage à l'eau chaude et sécheuse. Faut fermer toutes les fermetures éclair et boutonner les boutons parce que ça va garder la forme du jean. Moi, souvent, je l'étale les boutons ouverts puis ça fait perdre la forme, ça a l'air.
1: Ah, d'accord.
2: Faut fermer ça, faut le retourner à l'envers.
1: Mais Corinne, quand c'est un jean usagé,
2: exact.
1: Est-ce qu'il va rapetisser? Parce qu'il a déjà été lavé.
2: Moi, je l'ai fait avec une paire de lit, justement. Une belle grosse paire noire. Puis j'ai vu aucune différence.
1: Ah, d'accord, merci.
2: Donc, elle avait dû aller à la sécheuse avant.
1: Ouais,
2: j'imagine qu'une paire neuve, on voit la différence, mais là, avec une usagée. Donc, je me suis dit, je vais aller à l'étape d'après, faire bouillir le jean.
1: Oh!
2: Ouais, ça, c'est encore plus chaud. Donc, j'ai fait bouillir une casserole. J'ai mis mon jean à l'intérieur. J'ai laissé bouillir 30 minutes.
1: Hey, un jean bouilli, parce qu'il était mangeable.
2: J'aurais aimé ça. Il n'était pas assez tendre. Il ne se défaisait pas à la fourchette. Mais il a rapetissé un peu. Mais j'avais acheté 3 points plus grand que ce que je porte.
1: Wow.
2: Puis, il est toujours grand, mais il me fait. Donc, il ne tombe plus par terre.
1: Donc, il aurait perdu une taille et demie à peu près. Là.
2: Et il a perdu de la couleur. Donc, si vous voulez délaver vos jeans, c'est une belle façon aussi de le faire.
1: Là, il y a une piste intéressante. On achète un jeans un peu trop grand, un peu trop foncé,
2: on le
1: met à bouillir.
2: Exact. Mais il faut pas le faire trop souvent parce que ça peut vraiment endommager la fibre de coton. Donc, la chaleur, il faut y aller avec parcimonie. Il y en a une autre méthode que je n'ai pas essayée. mais je la trouvais vraiment le fun, c'est de

0: prendre son bain avec ses jeans.
1: J'ai vu ça.
0: Donc, on s'assoit dans le bain chaud avec nos jeans pendant une demi-heure. Puis après ça, c'est ça. Il y a là le problème, c'est là après. Moi, prendre le bain, ça me dérange pas. Il faut porter notre jean jusqu'à temps qu'il soit sec.
1: Non. Ça, c'est une torture.
0: Ben, ça n'a pas de sens. Un maillot de bain.
2: Peut-être l'été.
0: Ben, même là, un maillot de bain, c'est long à sécher. Je veux dire, on se magasine une infection urinaire, comme c'est pas permis.
1: Oui, j'avoue.
0: Donc, je l'ai pas essayé. Peut-être à un moment donné, parce qu'il fait chaud. En plus, ça t'attend une journée qui fait chaud, ça marche pas. L'idée derrière ça, c'est que le jean rétrécit sur votre corps, donc il s'adapte à votre morphologie. Fait qu'il faut vraiment que ça tente.
1: Ouais, faut être très, très, très motivé. Et sinon, ben, se mettre avec des ciseaux, des aiguilles, parce que je sais que tu fais de la couture. Oui. T'as essayé ça aussi.
0: Ben, j'ai la chance de vivre en dessous de mes parents. Ma mère a une machine à coudre. Donc, elle fait de la couture, donc je me suis invitée chez elle. Puis, j'ai essayé un agrandissement et de rapetisser aussi une paire.
1: D'accord.
0: Ce qui est pas nécessairement évident. Pour rapetisser, j'ai eu plus de facilité qu'à grandir. J'ai coupé à la ceinture, puis il y a toujours une ganse de ceinture, donc je l'ai enlevée. Puis on peut faire un joint à cet endroit-là et remettre la ganse. Moi, je conseille pas de faire une pince. Parce qu'une pince, c'est épais.
1: Si tu rapetisses ta ceinture, faut que tu aies rapetissé un peu le pantalon qui arrive dans la ceinture aussi. Donc, tu n'as pas le choix de faire un genre de pince.
0: Exactement. Ben, c'est que le jean a toujours un genre de triangle derrière, au-dessus des fesses. Là, on peut couper là-dedans et rapprocher ces choses-là.
1: C'est quasiment fait pour.
0: Oui. Faut que ce soit un jean pas trop loin de nous. Là. Si c'est quatre points trop grand, il va falloir recommencer les côtés.
1: D'accord.
0: Parce que là, ça fonctionnera plus. Ça a quand même bien fonctionné.
1: Ben oui,
0: moi, avec,
1: je le vois. Là, c'est le jeans rose qu'on a devant nous.
0: Exact. Puis le milieu, ben, il faut couper. On peut pas laisser la pince. Un jean, ça devient, c'est trop épais. C'est pas agréable de faire des pinces. J'ai rapetissé la jambe aussi, parce qu'elle a pas fait un peu sur les côtés, là, vu qu'elle était usée. Ça fonctionne bien, mais le jean, on peut pas juste faire une couture. C'est trop épais. La finition est bien faite sur les jeans. Faut découdre. Fait que c'est une jambe qui est quand même assez longue, je dirais. Si on se lance en couture dans un jean, faut vraiment avoir la passion.
1: D'accord. Il faut l'aimer beaucoup, là, pour
0: Exactement.
1: Se dire, ça vaut la peine, la couleur est exceptionnelle, je veux absolument le sauver.
0: Exact. J'ai essayé de sauver une paire de jeans, moi, en l'agrandissant, j'ai mis un tissu extensible derrière, j'ai acheté un fil à jeans, ça prend un fil à jeans avec aiguille à jeans. J'ai cassé une aiguille, moi.
1: Mais on peut mettre une aiguille à jeans sur notre machine à coudre, ça s'adapte.
0: Oui, okay. Et il y a du fil à jeans qui est un peu plus épais, j'ai acheté du doré qui était la même couleur que j'avais, puis j'ai mis un tissu extensible.
1: Ah oui.
0: Pas 100% satisfaite.
1: Non? Pourquoi?
0: Non, à leur faire, parce que ça a grandi un peu en arrière, mais je le referais par les côtés. Ce serait ma modification.
1: D'accord. Mais c'est impressionnant. Le look est joli. Tu as mis une bande élastique bleu foncé.
0: Oui.
1: Ça se marie très bien.
0: Ça se marie bien. J'ai pas remis la ganse parce que je voulais vous le montrer.
1: Bon. Ah, bravo. Des expériences quand même impressionnantes.
0: Merci.
1: Et finalement, pour décolorer rapidement, qu'est-ce qu'on peut faire?
0: Moi, j'ai mouillé mon jean. J'ai pris une pierre ponce et j'ai frotté. Ça a bien fonctionné. Par contre, ça irrite le tissu. Fait que ça, ou avec du papier sablé sur des jeans humides, ça fonctionne bien au lieu de lancer de la silice.
2: Ouais,
1: ne pas essayer à la maison.
0: Non, une petite pierre ponce, un papier sablé, ça fait la job.
1: Ah oui, ouais. D'accord, c'est bon à savoir. Vos feux en terminant, Éric Duhamel?
2: Ben, je dirais attention à l'éco-blanchement. Pour mon feu rouge, c'est quand même un fléau. Il faut le surveiller, il faut le vérifier. Feu jaune, ben, il y a encore du travail à faire, mais il y a des pistes de solutions au niveau du procès de fabrication, il faut l'admettre. Et feu vert, ben, des certifications indépendantes, ça nous aide à faire des choix éclairés.
1: D'accord, et Corinne Côté?
0: Acheter des jeans neufs extensibles avec des trous préfets dedans, grandeur.
1: Ça, c'est feu rouge. Hein?
0: Une coupe qui traversera pas le temps. Feu jaune, acheter des jeans neufs de bonne qualité. C'est une bonne idée si vous prévoyez ne jamais changer de poids de votre vie. Et feu vert, développer la patience de s'acheter des jeans usagés et apprendre à les modifier en sacrant ou non.
1: Ou les essayer longtemps jusqu'à ce qu'on trouve le bon.
0: Exact.
1: Un grand merci à vous deux. Un grand merci à tout le monde. Thibault Rennes, Monsieur Diotte, et nos invités à Québec, Guillaume Grégoire et Junior Tremblay. Merci. Merci beaucoup. Et merci à la technique Daniel Aussant cette semaine, à la recherche Gabrielle Lamontagne-Allée et Coralie Chaussé, à la réalisation Philippe Brazeau. On se retrouve la semaine prochaine. Portez-vous bien.
3: Ici Isabelle Craig dans un instant. À la folle aventure, avez-vous le sens de l'orientation? On parle carte et toponymie et aussi une visite dans le quartier Saint-Henri sur les traces d'Yvon Deschamps, le petit gars du quartier ouvrier devenu un grand de la scène québécoise.
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1: Bonjour, ici Charlotte Dubois à Sherbrooke. Voici vos nouvelles. Tout d'abord, le service d'obstétrique de l'hôpital de Lac-Mégantic sera de nouveau accessible à compter de demain. Les femmes pourront y accoucher en semaine du lundi 8h au vendredi 16h. En dehors des heures d'ouverture du service, les femmes seront toujours redirigées vers d'autres centres hospitaliers. Mais selon la coordonnatrice du comité citoyen, Alicia Gilbert, la réouverture du service s'est précipitée.
2: Il n'y a pas de nouvelles infirmières qui ont été engagées, même que lorsque l'obstétrique a été fermée, il y avait une équipe un petit peu plus grosse que celle qu'on a présentement pour la réouverture partielle. J'ai peur là qu'on ajoute des charges de travail supplémentaires et du temps supplémentaire aux infirmières, également des autres qui couvrent les autres services de l'hôpital ici à Lac-Mégantic. Et c'est exactement ça qu'on ne voulait pas qu'il se produise.
1: Santé Québec a refusé notre demande d'entrevue, mais écrit que depuis le début, l'objectif a toujours été de rétablir ce service de proximité dans des conditions sécuritaires et durables, tant pour les usagers que pour les équipes. Rappelons que le service d'obstétrique à l'hôpital de Lac-Mégantic est fermé depuis l'automne 2025. Et plusieurs villes au pays accueillent des rassemblements contre l'avortement organisés par le mouvement Chaîne pour la vie. La mobilisation fait aussi écho au récent passage à Montréal d'un camion qui diffusait des images explicites de fœtus. La doctorante en études féministes à l'Université du Québec à Montréal, Véronique Pronovo, explique les motivations de ces groupes.
3: C'est une stratégie de visibilité, hein, de pouvoir aller occuper l'espace. La présence de ce camion, hein, le True Truck qui a été nommé, mais ce sont toutes des stratégies similaires qui visent à occuper l'espace public, à se prononcer, hein, donc à faire valoir nos positions, nos valeurs conservatrices, anti-avortement dans ce cas-ci. Donc, de pouvoir vraiment en parler plus librement. Le but, c'est de libérer la parole et que cette opinion-là devienne de plus en plus normalisée au sein de la population.
1: Ces rassemblements donnent aussi lieu à des contre-manifestations de groupes pro-choix. Et l'heure est déjà à un premier bilan pour les chefs de partis politiques en campagne au Québec. À la veille du scrutin, les chefs ont été questionnés par les journalistes sur leur moins bon coup ou ce qu'ils aimeraient faire autrement s'ils en avaient la chance. La chef de la CAQ, Christine Fréchette, a parlé des débats où elle aurait aimé réagir différemment aux attaques de ses rivaux. Le libéral Charles Milliard regrette pour sa part de ne pas avoir misé davantage sur son image en début de campagne, tandis que la co-porte-parole de Québec solidaire, Ruba Gazal, estime qu'elle n'a pas assez insisté sur les enjeux autochtones. Les voici.
4: Les débats, peut-être retenir davantage mes élans, parce que quand on est attaqué de toutes parts, c'est sûr que on veut se défendre.
5: J'aurais aimé que la première semaine de campagne soit davantage à mon image. Je pense que les gens ont plus reconnu le Charles Milliard que mes amis, que mes collègues connaissent.
6: En fait, c'est ce que nous ont dit les chefs autochtones, qui ont déploré que même si tout le monde les reconnaît comme nation, que leurs enjeux n'ont pas été discutés. Puis je leur donne raison.
1: Paul Saint-Pierre Plamondon du PQ ne s'est pas prêté à l'exercice en jugeant qu'il était trop tôt pour les bilans. Et au 39e jour de campagne, les chefs des principaux partis ont choisi de concentrer leurs efforts dans les régions où ils souhaitent faire des gains, mais où ils tentent aussi de préserver leurs acquis. La lutte s'annonce chaude dans de nombreuses circonscriptions. La perspective d'un gouvernement minoritaire demeure bien réelle, ce qui obligerait le gouvernement à faire des compromis, selon la professeure émérite en études politiques à la Faculté des sciences sociales de l'Université d'Ottawa, Geneviève Tellier.
7: Ce qui semble se dessiner aussi, c'est qu'il y aurait un parti d'opposition qui pourrait être suffisant pour avoir la majorité. Donc, le gouvernement doit aller chercher l'appui d'un parti d'opposition qui lui assurait l'appui de la majorité des sièges à la Chambre. Et habituellement, ce qu'on fait, on y va à la pièce. Alors, si on a un projet de loi qui est un peu plus à droite, ben, peut-être que le Parti québécois irait chercher l'appui des conservateurs. Si on a un projet de loi qui est un peu plus à gauche, on irait chercher l'appui de Québec solidaire.
1: Le dernier gouvernement minoritaire au Québec a été celui de Pauline Marois de 2012 à 2014. Plusieurs profitent des couleurs de l'automne cette fin de semaine à Quaticook, mais ils ne sont pas les premiers. Le parc de la Gorge célébrait ses 50 bougies hier. Étienne Meunier y était.
8: Les résidents de Quaticook semblent tous avoir une histoire avec le parc de la Gorge, comme les sœurs Goyette.
9: Un coin de rassemblement, là.
10: Mon père a construit la croix aussi. C'est ça, il était contracteur.
8: Ce samedi ensoleillé était un bon moment pour se rappeler des souvenirs. Le parc célèbre son 50e anniversaire au milieu des couleurs de l'automne.
11: Il a grandi avec la communauté.
8: Un agrandissement qui s'est fait grâce à la vocation touristique du parc et qui a permis à l'OBNL

0: elle en charge de continuer de le préserver. Sa directrice, Caroline Sage.
1: Le volet touristique fait en sorte qu'on a des sous pour pouvoir mettre en valeur ce qu'on a et le protéger mieux. Donc, c'est comme une roue qui tourne un peu, l'industrie touristique. On pense vite aux ponts suspendus. On pense vite à la construction de la Grange Ronde, aux tours d'observation, à la création de Foresta Lumina. Dans l'achalandage annuel, sur les 300 000 visiteurs, on a à peu près peut-être un 10 000 que c'est des gens de la place qui viennent. Puis la balance, c'est des gens de l'extérieur.
0: Un livre a aussi été écrit pour que les anecdotes et le nom des personnes derrière ce projet ne soient pas oubliés. Le journaliste à Signe FM et auteur Christian Caron.
2: Les gens de Quaticook, on est très sentiment d'appartenance, puis le parc de la Gorge, ben c'est sûr que c'est une grosse attraction. Le parc de la Gorge puis la crème à glace Quaticook, c'est quasiment un petit couple qui marche main dans la main. Là.
0: Les visiteurs ont pu profiter des tarifs de l'époque au coût de 1,50 $ par personne et de l'exposition immersive 50 ans, 50 voix. Ici Étienne Meunier, Radio-Canada. Quaticook.
3: Voilà, c'était vos nouvelles. Il fait présentement 18 degrés à Sherbrooke sous un ciel partiellement nuageux. Passez une bonne journée à notre antenne.
4: Ici Isabelle Craig, voici La Folle Aventure. Bonjour à tous et à toutes, bienvenue à ce magazine radio qui, on l'espère, va vous étonner, va peut-être même vous divertir, parce que oui, on peut apprendre plein de choses et être diverti, en fait, c'est le pari qu'on fait. Écrivez-nous si on réussit, si on échoue, on est ouvert aux commentaires, bien sûr, la bulle de conversation. Une deuxième heure aujourd'hui qui sera tissée autour des cartes, de la géographie, de la toponymie, de l'orientation. Est-ce que vous avez le sens de l'orientation? On vous la pose la question, puis je la pose tiens, à mes invités autour de la table. Je la pose à Victoria parce que ton reportage, Victoria, en première heure est presque en lien avec ça. C'est-à-dire que si on n'a pas le sens de l'orientation, si on se perd, tu vas nous aider un peu.
5: Ben oui, parce que si on se perd, il faut savoir survivre. Bon, moi, le sens de l'orientation, je l'ai pas du tout. Là, je peux me perdre dans ma propre maison. Mais j'ai rencontré des enfants qui l'ont beaucoup plus que moi. D'abord, ils sont capables d'utiliser une boussole parce que j'ai été à l'école Les Primitifs à Saint-Cuthbert, qui est une école de survie qui offre des formations de survie pour les enfants et pour les familles.
4: Hey, ça, c'est formidable. Et puis, on ira là, on ira dans le bois avec vous. On va apprendre, j'imagine, à faire du feu, à se dépatouiller dans la forêt. Ça, c'est chouette. Et Flavie Payette-Renouf qui est autour de la table. Bonjour Flavie.
6: Bonjour Isabelle.
4: Qui vient nous raconter des histoires surprenantes en lien souvent avec la politique. Et là, ben évidemment, époque électorale oblige, vraiment des histoires électorales pas piquées des verres. Des candidats qui se présentent dans plus d'un comté. Ça c'est arrivé. En tout cas, l'histoire recèle de plein de petites histoires comme ça.
7: Ben oui, on a l'impression que les campagnes électorales aujourd'hui sont rocambolesques.
4: Ouais.
7: Mais quand on retourne dans le passé, on découvre que franchement, c'était pas piqué des verres non plus dans le passé. Et j'ai des belles histoires de candidats et d'élections à vous raconter.
4: Elle a déniché ça et je lisais que même pour cette élection-ci, par exemple, il y a des gens qui se représentent, il y a certains candidats, pour une cinquième et même une sixième fois. Hein, il faut-tu être déterminé dans la vie pour se présenter six fois, perdre six fois? Mais il paraît qu'ils ont un programme puis qu'ils veulent tout simplement aller répandre la bonne parole pour leur parti, vous voyez le genre. Alors, on va raconter ces histoires-là. Mais on va aussi parler de cartes postales. Je sais pas si vous avez beaucoup utilisé, mais là, Victoria, non, a pas utilisé des cartes postales, j'imagine.
5: Quand même. Je pense que ça revient à mode.
4: Ah, ça, c'est intéressant. Ouais. Parce qu'on se dit, avec le texto, on envoie une photo, on envoie un petit mot. Flavie, les cartes postales, est-ce que vous avez...
7: Chez nous, c'est très important. Mes enfants, quand on va en vacances, ils veulent envoyer des cartes postales à leurs amis et ils se battent pour les mettre dans les boîtes aux lettres. Donc,
4: c'est
7: vraiment important chez nous.
4: Ça, c'est pas mal parce que le 1er octobre, c'était la journée mondiale de la carte postale. Et on a un historien qui va nous raconter cette histoire-là qui est absolument passionnante parce que c'est l'histoire du siècle dernier, évidemment. Et qui est aussi un collectionneur. Donc, c'est des milliers de cartes postales. Les gens collectionnent. Il y a des fous de cartes postales. On vous parle de ça, évidemment, tout ça dans la première heure. Mais on va commencer, tiens, avec deux autres invités qui sont avec nous. C'est Annie Deschamps et Samuel Parent. Bonjour à vous deux.
8: Bonjour.
4: Alors, ben, tiens, je vais quand même préciser un peu Samuel Parent, alias Sempare, illustrateur qu'on connaît, bien sûr. J'ai envie de dire le père de certains personnages. Est-ce que ce serait, par exemple, Gibby? Est-ce que ce serait le coparent de Capitaine Static et de Billy Stuart, entre autres choses? Et qui s'est plongé cette fois-ci avec Annie Deschamps, fille d'Yvon Deschamps, dans l'univers d'Yvon.

0: des champs. Non, mais quelle commande pénible, là, sans part, entrer dans cet univers-là de cet homme si, comment dire, clairvoyant, unique.
1: Moi, je m'amuse à dire une icône.
0: Une icône. C'est vrai que c'est une icône, il faut le dire, Yvon Deschamps. Annie, c'est votre père. C'est sûr que c'est pas la même chose. Et vous avez eu envie de nous proposer ce qui est à la fois une BD, mais pas seulement une BD. Je dirais que c'est hybride. Il y a des photos, il y a des documents d'archives. Vous nous amenez voir, rencontrer le... Comment il s'appelle, le petit Yvon? Le petit Yvon.
2: Donc, sa mère l'appelait Vovon, mais dans le livre, il s'appelle Yvon parce que la plupart des gens l'appelaient Yvon, comme on appelait Ti, presque tout le monde, hein? Ti Gilles, Ti Denis, Ti Poil,
0: Ti
2: Poil, le premier ministre,
0: Ti quoi?
3: Ti Guy.
0: Ti Guy, bien sûr, tout le monde était Ti Koun. Et on est quoi? On est dans la jeune enfance, dans l'enfance d'Yvon Deschamps. Pourquoi cette période-là, Annie?
2: Donc, mon père commençait à parler il y a 7-8 ans, à raconter plus d'histoires. Parce que avant ça, on avait beaucoup de choses à faire.
0: Dans l'action.
2: Fait sa vaisselle. Il y a toujours quelque chose à faire. Mais là, ma cousine, je remarquais ma cousine qui vient me voir. Uncle Yvon is talking. Come on, come on.
0: Non,
2: t'sais, puis là, on s'assoit. Puis là, tu sais, il nous livrait un petit peu plus de sa vie. Je voyais mes enfants qui étaient des ados, maintenant des jeunes adultes, assis autour de lui avec des étoiles dans les yeux parce que c'est la meilleure personne qu'ils ont jamais rencontrée de leur vie déjà.
0: Non, mais et là, imagine le grand-père.
2: Et là, il était, tu sais, je voyais les étoiles, puis là, je me disais, oh, je devrais colliger les histoires, je devrais m'en rappeler, parce que il y en a qu'on n'était pas là pour les entendre, ou qu'on a entendu plusieurs fois, mais on a des questions. Et ça a commencé comme ça, tranquillement, juste à prendre des petites notes, à poser plus de questions. Et là, il s'ouvrait de plus en plus. Et quand Tristan Demers, qui a chapeauté le projet...
0: Chez VLB Éditeur.
2: C'est ça, exactement. Donc... il allait pas bien un Noël, il avait l'air d'être sur une petite déprime, et puis j'y avais comme lancé juste presque en blague le projet. Hey, peut-être qu'on pourrait faire quelque chose ensemble. J'avais traduit certaines de ses petites œuvres, des commissions et tout ça. Et puis j'avais dit, on pourrait faire quelque chose avec l'enfance de mon père. Donc, moi, j'ai juste colligé tranquillement. Et puis, j'avais amené l'importance d'avoir du documentaire là-dedans parce que, dépendant de qu'est-ce que tu choisis comme histoire, il te manque beaucoup d'informations.
0: Oui, alors le documentaire, les documents, les photos nous apprennent beaucoup plus sur cette époque-là. On est dans les années 40, on va y plonger à l'instant. On est à Saint-Henri, qui est le quartier d'Yvon Deschamps, des Deschamps en général. On va écouter un petit extrait, puis après ça, on va plonger avec vous dans l'univers, donc, d'Yvon avant Deschamps.
4: On est à bien sorti. On est à 62. 62 enfants dans la même cour. Ben, il n'y avait pas avec notre famille, hein? Ah non, il y avait 16 logements, ça faisait 16 familles, mais la plupart n'avaient pas d'enfants. C'est pour ça qu'on était avec 62. Sans ça, on aurait été une gang. Mais on avait du fun pareil à 62. Il y avait un cas d'affaires qui nous énervait dans la cour, c'est que tous les logements, ils se trouvaient à ouvrir chacun une porte qui donnait dans la cour, la porte d'en arrière. Ça faisait 16 portes, ça, tout le tour de la cour. Puis nous autres, les petits gars, on savait qu'en arrière des 16 portes, il y avait 16 mères qui étaient cachées là. Au cas où qu'on ait du fun, tu sais. C'est peur en crème, ça. Non, mais ça paraît pas, mais 16 mètres, ça fait 32 bras, ça. Fallait jamais être trop proche d'une porte, parce qu'on savait jamais laquelle qui était pour s'ouvrir, puis pas clair. Celui qui était le plus proche mangeait une de ses mornifs, hein. Ah oui, là, je vous parle dans le temps que les mères attaquaient sans avertissement, hein.
0: Non, mais vraiment, ça, c'est du Yvon Deschamps pur jus. Et d'ailleurs, il dit, Annie, et s'empare dans la préface, il dit, c'était l'époque des guenillous et de la grande pauvreté, avant l'assurance maladie, dans le temps où les enfants fumaient et où les mères attaquaient sans avertissement. Le dentiste parfois arrachait toutes nos dents, et si on attrapait la scarlatine, on nous attachait à notre lit d'hôpital. La quarantaine était longue. Mais il dit aussi que vous avez choisi, Annie et s'empare, d'y aller vers ce qui était peut-être plus, comment dire, plus léger, plus souriant. Vous avez fait un choix en racontant, si vous voulez, une partie de la vie des anecdotes de Yvon Deschamps.
2: C'était pas notre choix. En fait, moi, j'ai colligé.
0: Ouais.
2: J'ai enlevé le petit Yvon attaché 3 semaines dans son lit parce que sa vie est arrivée. Et donc, tes parents pouvaient venir te voir, mais juste par la fenêtre. Donc, tu y touchais pas, t'étais attaché pour pas te faire mal. Et là, je fais des guillemets que vous ne voyez pas. Et donc, ça, c'est traumatisant. Les mères attaquaient sans avertissement, c'est vrai. Donc, mon grand-père était très doux, mais ma grand-mère avait

0: la tâche d'élever les enfants, donc les élever de deux pieds en les frappant vraiment fort. Donc, c'était le genre de temps en temps à frapper jusqu'à ce qu'elle-même pleure et le refrapper parce qu'elle pleure, parce que le jeune l'a fait pleurer, parce que, tu sais, donc, c'était vraiment cette époque-là, tu n'avais pas le temps de vraiment parler à tes enfants, de voir comment ils se sentaient. T'élevais badang baclao.
1: Et vous avez décidé de ne pas aller là où vous êtes pas allé là, vous êtes allé dans autre chose, vous racontez autre chose de la vie de Yvon Deschamps. Sans part, je veux savoir quand vous embarquez dans ce projet-là, évidemment vous connaissez Yvon Deschamps, mais qu'est-ce qui vous motive à embarquer? Qu'est-ce qui vous intéresse dans ce projet-là?
2: Ben moi, quand Tristan m'a écrit, c'était un samedi matin, puis j'étais en compagnie de ma conjointe de l'époque, puis avec ma plus jeune de mes filles, cadette, qui a 22 ans, et son conjoint de la même âge. Puis on avait prévu de faire une journée au complet ensemble, en partant en voiture. Et puis là, Tristan m'approche, je lui réponds et tout, puis j'en parle avec ma conjointe, on est super contents. Mais ma fille puis son conjoint, j'aurais pu leur parler d'un extraterrestre, puis j'aurais eu le même regard. Fait que là, c'est là pour moi, c'était une des premières motivations au départ. Je me suis dit, si par la bande dessinée, on peut rendre ça attrayant, intéressant, puis juste leur donner la curiosité de feuilleter, puis de faire découvrir le personnage qui vont des champs, ça serait déjà une belle mission par la bande dessinée.
1: Donc, de transmettre et de faire connaître. Et c'est vrai que c'est une façon assez ludique d'entrer dans l'univers. Oui. Alors, allons-y, on est à Saint-Henri, qui est vraiment un quartier, vous le présenté presque comme un village gaulois, oui, d'une certaine façon.
0: C'était un village
1: ouvrier.
0: Ouvrier et beaucoup de familles qui étaient, donc la parenté était partout. Donc, les Deschamps, mon père avait beaucoup de misère à faire tous les mauvais coups qu'il voulait faire, parce qu'à chaque fois qu'il se retournait, il y avait un Deschamps ou un Leduc proche. Donc, pauvre lui, ça l'a affecté profondément, parce que...
1: Et donc, fils dans une famille de col blanc, son papa, il n'est pas vraiment un ouvrier, mais ils sont très, très près du milieu ouvrier, parce que tout le monde l'est autour. Lui, col blanc, il est dessinateur industriel,
0: mais en tant que personne handicapée, entre autres, et Canadien-Français, il se faisait autant exploiter que les gens qui travaillaient en manufacture, juste différemment.
1: Parce que ça, on le découvre aussi, quand on dit on découvre l'histoire d'Yvon Deschamps, on découvre l'histoire du Québec. Parce que quand on dit faubourg d'ouvriers, c'est vrai, c'est les boss anglais, les unions Cossadone, ça viendra évidemment de là. C'est quoi les grosses compagnies? Il y a des grosses compagnies qui emploient, tout le monde travaille pour les grosses compagnies.
0: Ben, dans ce temps-là, c'était Imperial Tobacco, qui était très
1: Simons,
0: proche.
1: Les matelas.
0: C'est ça, exactement. Ouais. Et puis aussi, il y avait quand même des Canadiens français qui travaillaient ailleurs, comme ma grand-mère, avant de se marier à 30 ans, a travaillé presque 10 ans pour Marler & Marler comme dactylo. Donc, oui, tu sais, ils travaillaient ailleurs, mais ça changeait pas, même si t'arrivais chez vous très propre. Ouais. Avec 10 ans de travail, elle a fait un achat, un piano mécanique.
1: Ah oui, le piano mécanique qui est au cœur des soirées des Deschamps. Donc, deux frères, un papa de qui il est quand même assez complice, hein, assez près.
0: Très proche.
1: Qu'est-ce qu'il faut savoir de cette jeunesse-là? C'est une jeunesse heureuse, entourée, on le sait. Qu'est-ce qui est frappant? Est-ce que le petit Yvon est déjà un observateur? Est-ce qu'il est bout en train? Est-ce que c'est un garçon sage? Comment il est, le petit Yvon?
0: Alors, excessivement intelligent, donc très vite à l'école.
2: Un petit espiègle.
0: Mais... beaucoup d'impulsivité, donc des mauvais coups sans y penser, des choses qu'on peut pas mettre dans le livre parce que c'était des fois il dit oh j'étais un fou, ben non il était neurodivergent c'est tout, mais bon on le savait pas ce temps-là. Et puis son enfance était quand même heureuse, mais c'était difficile autour là. Il y a des amis qui étaient trois mettons et il pouvait juste aller à l'école une journée sur trois parce qu'il y avait juste une paire de souliers. Il y avait de la famille qui habitait dans des backstores, dans des magasins pendant qu'ils étaient fermés.
1: Parce que la crise du logement, elle sévissait aussi dans les années 40. Hein?
0: C'est ça. Mais là, c'était pas comme maintenant.
2: Des hangars,
1: les fameux hangars de Saint-Henri. Pas isolés, là.
0: Non, c'est ça. À 12, dans le hangar de tôle derrière les maisons, c'est pour ça qu'il y était tant de monde que ça.
1: Flavie?
3: Oui, quand on lit à cette époque-là même, il y avait beaucoup de familles qui n'avaient pas de salle de bain, qui ne pouvaient tout simplement pas se laver. Ils allaient dans les bains publics. C'est à cause de ça, les
2: Quand on a rencontré, quand j'avais dessiné le lit, là, il fallait que je rétrécisse le lit. Il me répétait tout le temps, on n'est pas à Westmont. On n'est pas à Westmont. Ah, le lit, il fallait pas que ce soit
1: parce
2: trop large.
1: Là, il était trois dans le lit, hein.
2: Tout ce qui était chic, fallait que je réduise.
1: Alors, sans part, parlons-en. Comment on entre visuellement, graphiquement dans l'univers d'Yvon Deschamps? Est-ce que vous dites, il faut que ça ressemble, il faut reproduire, ou vous dites, au contraire, il y a une certaine créativité, puis il y a une certaine liberté?
2: Il y avait des détails que je voulais pas m'écarter de la réalité.

0: en soi. Puis grâce à Tristan qui avait accès aux archives, il me fournissait amplement, énormément de photos, d'images. Je complétais par la suite par moi-même en fouillant sur Internet. Mais quand j'avais rencontré Yvon, j'avais des drôles de questions à lui poser des fois.
1: Par exemple?
0: Là, si sa mère portait des bonnets ou qu'est-ce qu'il avait dans les pieds? Qu'est-ce qui recouvrait le sol des ruelles, du gravier, du sable,
1: l'asphalte?
0: Un moment donné, j'avais présenté les premières fois, j'avais fait des super belles portes, hyper texturées pour les ruelles. J'étais toute fière. Il me dit, c'est quoi ces portes-là? Ben, je dis, c'était quoi les portes qu'il y avait de l'époque? Des portes bien normales, hein, à guillotine. J'ai gardé mes portes pour un autre projet, puis j'ai refait des portes de guillotine parce qu'il fallait rester fidèle à tout ça.
1: Puis en même temps, au niveau du trait de crayon, je veux dire, on n'essaie pas comme de reproduire le petit Yvon, on essaie d'y ressembler. Non, ça, il y a une liberté.
0: Quand on me fournit les photos, je voulais justement pas rentrer dans une caricature qu'on dit, on ressemble, il y a une tête de monsieur de 40 ans sur un corps d'enfant. Ça, je voulais pas ressembler à Yvon en soi. Je regardais l'image du petit garçon.
1: Ouais.
0: Je voulais me détacher un peu du personnage qu'on connaissait pour m'approprier un peu ce concept-là, le personnage, pour en faire un personnage
1: à part entière.
0: BD, puis petit, qui ressemble à un personnage qu'on aime regarder. Puis après ça, j'ai ajouté les petites touches. Alors, il y avait quand même les sourcils comme ça, Yvon. Et puis, Yvon me dit, j'ai les cheveux bruns, j'ai les cheveux noirs. Rapetisse un peu le nez. Fait pas juste qu'il vit, fait la rapetisse
2: comme ça,
0: nez,
2: mais tout le monde l'a choisi à l'aveugle. Donc, Tristan a été chercher 4 BDistes pour qu'ils fassent une planche, une proposition. Okay. Et donc, moi, j'avais même pas en tête sans part parce que je me disais, il a écrit des centaines, il dessine des centaines de livres. Donc, j'avais pas idée de qui allait peut-être nous proposer des choses. Et Tristan avait aimé sans part. Moi, je l'ai choisi aussi, mon père et ma mère, sans savoir qui l'avait fait. Et j'avais pas reconnu ta plume nécessairement parce que moi, c'est les Billy Stewart, les Captain Static, tout ça. Donc, les savais-tu qui sont partout. Il y a des bibliothèques de classe, la moitié de la bibliothèque.
1: Ah ben oui, parce que comme justement enseignante au primaire, vous avez fréquenté les dessins, les livres de Sampar, les personnages. Yvon Deschamps, ce qui me fascine, c'est que vous disiez, il a commencé il y a 5-6 ans à nous raconter des anecdotes, mais on se rend compte que pas vraiment beaucoup de biographies. On connaît pas dans les détails. Il y a eu, à la télé, quelques émissions, mais c'est pas quelqu'un qui se raconte beaucoup. Et ça m'étonne. Est-ce que c'est parce que, comme parfois un auteur, il a l'impression que ses monologues le racontent ou parlent de lui, ou il n'aime pas beaucoup se raconter?
2: Il adore pas tant que ça se raconter. Et moi, ce qui m'a surpris le plus, c'est que moi, j'absorbe beaucoup d'informations sur mon père rapidement. Donc, moi, j'en sais probablement plus que tous les autres gens, incluant mes sœurs et tout ça. Mais il disait des choses comme, dans ce temps-là, il n'y avait pas de quête. Parce qu'au début, on s'est dit, est-ce qu'on fait comme une histoire? Il y a même un réalisateur qui nous a appelé, on devrait faire un film avec ça et tout. Mais qu'est-ce qu'il voulait? C'était quoi sa quête intérieure? Pépère, habitait-tu chez eux? Est-ce qu'il suivait partout? Comment il rêvait? Et mon père dit, absolument pas. Ouais. Il n'y avait pas, il n'y avait rien pour leur montrer que c'était humainement possible de rêver ou d'avoir un but autre que tu vis, t'essayes de faire de ton mieux, tu te maries, t'as des enfants.
1: Tu travailles probablement à la manufacture.
2: C'est ça, où lui a été même à Radio-Canada finalement.
1: Bien sûr,
2: mais
1: il était au département des disques, la discographie, la discothèque.
2: C'est ça, mais il n'y avait pas de... il a déjà raconté comme, waouh, c'était Westmount à côté, tout ça, puis on ne pouvait pas y aller, mais en fait, tout ça, il s'est rendu compte après. Qui a déménagé à Westmount quand ça a commencé à fonctionner, quand il y a eu de l'argent, quand moi j'étais jeune, à cause de s'être rendu compte que c'était inaccessible et maintenant c'était accessible et qu'il allait mettre son drapeau du Québec sur la rue Grosvenor au coin de Sunnyside pour que tous les habits qui parlaient juste anglais autour voient qu'on était arrivé aussi.
1: Donc, il se raconte pas beaucoup. Alors, si vous voulez avoir une petite idée de ce qu'était, entre autres, le Montréal, le Saint-Henri des années 40, le Petit Deschamps, on va aussi un petit peu brièvement, on va à la campagne aussi dans ce livre-là. Et c'est très drôle parce que Victoria, pour le reportage sur la survie, ça se passe à quel endroit?
2: À Saint-Cuthbert, dans la Naudière.
1: Mais est-ce que c'est là qu'allait Yvon?
2: C'est exactement là qu'allait Yvon. Alors, dans le temps, Ontic, c'était la campagne.
1: Oui,
2: il aurait pu aller là. Ils ont eu un chalet à Laval, grosse campagne. Mais non, il allait si loin, il allait jusqu'à Saint-Cuthbert en train. Donc, il prenait le train et après ça, il y a un fermier qui venait les chercher. Et on a des histoires de la campagne à Saint-Cuthbert où on va aller dans la vraie vie tout à l'heure.
1: Ouais, et où il faisait des mauvais coups là aussi une fois rendu là, pourquoi pas?
2: Hein? Oui, certainement.
1: Alors, ça s'appelle Yvon avant des champs.

0: C'est publié chez VLB Éditeur, Annie Deschamps et S'empare. C'est avec la collaboration de Tristan Demers. Je n'ai qu'un reproche à vous faire. C'est trop court.
1: Mm-hmm.
0: C'est trop court.
2: J'en avais plus, mais là, S'empare a un contrat. Il ne pouvait pas faire un dictionnaire. on ne pouvait pas aller jusqu'à l'adolescence. Et mon père dormait avec ses frères jusqu'à 18-19 ans. Là,
0: trois dans
2: le même petit lit. Si tu tournais, il fallait que tu te tiennes fort. Alors, tu te battais avec ton frère. Il t'avait arraché l'oreille. Et là, tu disais, est-ce que tu peux me tenir pas que je tombe?
0: Ben, on veut la suite. Alors, vous restez avec nous. Merci, Annie et S'empare.
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0: Alors, justement, des histoires électorales un peu surprenantes. Il a dû s'en passer aussi des vertes et des pommures à Saint-Henri. Mais on va se promener dans différentes époques avec Flavie Payette-Renouve parce qu'elle aime nous raconter ses dessous, justement, du milieu politique. Alors, des candidats, quoi, des défaites qui ne sont pas acceptées, toutes sortes de faits surprenants. S'assurer, entre autres, de la victoire de son candidat, c'est quand même ça. Hein? La campagne électorale, on veut que nos candidats rentrent. Ça commence
1: c'est
0: là.
1: C'est la base. Ben oui, on veut gagner
0: nos élections.
1: On veut gagner nos élections et pour gagner, généralement, on est prêt à tout quand on vote dans l'histoire. Donc, c'est sûr que les années 30 et 40 particulièrement, c'est foisonnant. On connaît un peu les méthodes de Duplessis, mais il y a des candidats qui étaient littéralement prêts à tout et même à payer des gangsters. Et là, c'est vraiment le mot que le Devoir nous utilise,
0: ouais.
1: Des gangsters. Alors, c'est Joseph Cohen qui était un candidat de Louis-Alexandre Taschereau. Et lui, il voulait tellement gagner qu'il avait payer des gangsters pour venir l'aider le jour des élections. Alors, on raconte que cette journée-là, même avant qu'on ouvre les bureaux de vote,
0: ouais.
1: Il y a des taxis qui débarquent dans les bureaux de vote. Il y a une soixantaine de gangsters qui débarquent. Il y en a qui sont armés de matraques carrément.
0: Aïe, aïe, aïe.
1: On intimide les gens qui travaillent dans les bureaux. On rentre, on s'empare des urnes, on remplit de bulletins de vote en faveur, évidemment, de Cohen. Les policiers ne font rien, ça fait scandale, ils laissent faire. Et après ça, quand on va dépouiller, dans 13 des 29 urnes, il y a plus de votes, évidemment,
0: que d'électeurs.
1: Mais dans 2 des 13 urnes, imaginez-vous donc qu'il y a plus de votes pour Joseph Cohen que d'électeurs inscrits.
0: Et ça, c'est pas mal. 1935, dans la circonscription de Montréal-Saint-Laurent, donc une fraude électorale monumentale qui va passer à l'histoire, qui est documentée. Est-ce qu'il y a eu des accusations?
1: Oui, c'est sûr, l'affaire a fait scandale parce qu'il y a eu des témoins de cette histoire-là. Alors, il est poursuivi et le 30 juin de l'année suivante, il plaide coupable, il avoue ses manœuvres frauduleuses et il est démis de ses fonctions. Mais il aura quand même eu le temps de siéger quelques mois à travers tout ça.
0: Ah oui, quand même. Mais on rit, puis en même temps, c'est pas drôle parce qu'on a l'impression qu'il y a encore aujourd'hui, évidemment dans plein de pays, mais même des fois pas très très loin, des méthodes absolument scandaleuses justement pour contrôler ou faire élire ces candidats. Puis vous parliez du Duplessis tout à l'heure. Duplessis avait parfois des méthodes dures, mais des méthodes plus douces qui sont assez originales quand même.
1: Ben lui, en fait, quand on parle par exemple de promettre des ponts, des choses comme ça qu'on entend encore aujourd'hui.
0: Si son candidat dans son comté est élu, il va y avoir un pont.
1: Exactement.
0: Dans le comté.
1: Ben, à cette époque-là, puis même, il y a des légendes qui veulent que, par exemple, dans des comtés libéraux, on faisait un tracé plus complexe pour les routes, pour envoyer un message, donc vous n'avez pas voté du bon bord.
0: Absolument.
1: Et il y a d'ailleurs le cas de la rivière Saint-Maurice à Shawinigan, où on voulait avoir un pont pour la traverser, c'était névralgique, et Duplessis, lui, il a évidemment promis un pont, mais à condition de voter pour le candidat conservateur. Mais les citoyens ont choisi le candidat libéral, René Hamel, et pour punir les électeurs, Duplessis a mis sa menace à exécution. Il n'a pas fait le pont. Ça a pris 10 ans après ça. C'est sous Jean Lesage qu'on a finalement eu un pont. Donc, il fallait voter du bon bord. Mais dans les histoires plus méconnues, il y en a une que je trouve très amusante. Donc, la commission des liqueurs donnait les permis de boisson pour les bars, les restaurants, mais ça devait être approuvé et distribué par le gouvernement. Donc, Duplessis s'assurait que vous aviez voté du bon bord
0: avant d'avoir votre permis.
1: Avant de vous donner votre permis. Exactement.
0: Aïe, aïe, aïe, aïe.
1: Et l'ultime preuve que vous étiez un bon duplessiste, c'était de louer un des 5000 bustes de Duplessis qui était à votre disposition. J'ai vu des photos. Il y a un historien, Pierre Berthelot, qui en a une copie. Je sais pas une copie, mais qui en a un original chez lui.
0: Un buste
1: de 1944 de Duplessis. Donc, vous pouviez louer le buste, le mettre dans votre restaurant. Et c'était comme l'ultime preuve que
0: de votre fidélité, de votre loyauté. Mais oui, mais c'est fou, hein, parce que on parle de Duplessis, mais au sud de la frontière, on est presque là. On est presque là. On est presque là.
1: Absolument.
0: Finalement,
1: vous avez une casquette MAGA.
0: Ben oui, exactement. Puis, vous êtes du bon bord. Aïe, aïe, aïe, aïe, aïe. Bon, là, il y a les mauvais perdants aussi. Donc, il y a l'idée de faire rentrer ces candidats, de faire sortir le vote par tous les moyens. Mais dans l'histoire, il y a aussi des gens qui, et encore là, on a juste allé au sud de la frontière, mais qui, dans l'histoire du Québec, par exemple, se sont accrochés au pouvoir. Racontez-nous, Flavie.
1: Le premier ministre conservateur, John Jones Ross a été défait aux élections d'octobre 1886. Là, je vous ramène dans le passé. Mais il subit une défaite, 26 sièges contre 33 pour Honoré Mercier. Mais lui, il est pas prêt à laisser aller le pouvoir. Il ignore les résultats et s'accroche au pouvoir désespérément. Et lui, il se dit, si je ne fais pas siéger la Chambre, ben, je ne peux pas être renversé. Alors, pendant 103 jours, il s'accroche au pouvoir, il refuse de convier la Chambre, et là, il essaye d'aller chercher
0: des appuis.
1: Oui. Donc, de faire virer de bord des candidats d'Honoré Mercier, puis de les ramener au Parti conservateur. Après 103
0: jours. Très finaux, son affaire.
1: Oui. Mais il se rend compte que ça ne fonctionne pas. Il y a personne qui veut aller de son côté. Mais quand même, il espère que le Parti conservateur pourra rester au pouvoir. Donc, il propose que ce soit Louis-Olivier Taillon qui prenne le relais. Mais c'est un peu naïf parce que ça reste le même parti qui n'a pas été élu. Et donc, Taillon, en fait, se retrouve à devenir le premier ministre avec le mandat le plus court de notre histoire pendant 4 jours avant d'être démis parce que là, on fait siéger les nouveaux élus, il est défait et le lieutenant gouverneur du Québec nomme Honoré Mercier premier ministre du Québec.
0: Donc les subterfuges trouvés pour essayer justement de se maintenir, on fait pas de session parlementaire, ils seront pas là. Rapidement, il y avait Mackenzie King et ses fantômes, mais on parlons-en rapidement parce qu'après il y a quand même des choses aussi intéressantes parce que Mackenzie King, il faut le savoir là, il parlait aux esprits, il parlait à tout le monde.
1: Il était un adepte de spiritisme
0: complètement
1: flagué. Et lui, pour savoir s'il allait se représenter aux élections suivantes, s'il allait rester au poste de premier ministre, il a fait appel à une voyante qui lui a dit que Franklin Roosevelt, son fantôme, il venait de mourir, croyait qu'il devait rester en poste pour s'occuper de son pays, que son pays avait besoin de lui. Alors, il décide de rester en poste. Mais finalement, quelques mois plus tard, la même voyante, elle revient et elle lui dit, non,
0: on s'est trompé.
1: Roosevelt, il vient de venir me parler.
0: Non.
1: Et il dit que finalement, vous devriez partir. Donc, Mackenzie King écoute les conseils de son ancien ami Roosevelt et il quitte finalement en 1848.
0: Et c'est pas vrai. C'est pour ça qu'il l'a quitté.
1: Mais
0: c'est la légende ou c'est pour ça qu'il l'a quitté?
1: Mais dans ses carnets, dans ses notes personnelles, c'est ce qu'il raconte.
0: Eh ben, dis donc, je savais qu'il était flayé, mais à ce point-là, non. Franchement, on a quand même une histoire ici. Alors là, vous vouliez nous parler aussi de chefs qui ne sont pas élus. Ça arrive, ça, le gouvernement est élu, mais le chef est pas élu. Mais il y avait aussi là des subterfuges. Il y a des subterfuges.
1: Mais c'est un gros problème. En 85, le Parti libéral est élu, mais Bourassa n'est pas élu dans son comté. Alors, c'est Lise Bacon qui ouvre la session, qui fait son discours d'ouverture. Et Bourassa est élu plusieurs mois plus tard. C'est problématique.
0: Et ça peut se présenter. Encore, c'est très actuel comme question. On verra.
1: Mais pour éviter cette situation-là, à une autre époque, avant que la loi change, évidemment, les premiers ministres pouvaient se présenter dans deux circonscriptions simultanément. Donc comme ça, vous doubliez vos chances d'être élu. Et celui qui détient le record, c'est Wilfrid Laurier au fédéral, qui s'est présenté 5 fois en double et qui a gagné 4 fois les deux circonscriptions.
0: Non.
2: Après, mais qu'est-ce qu'ils font dans ces cas-là?
1: Ben, lui, dans ce cas-là, il a quitté un des comtés. Il a laissé pour une élection partielle. Mais il y a le cas de Rodolphe Forget, le père de Thérèse Casgrain.

0: qui, lui, lors des élections fédérales de 1911, a été élu à la fois dans Charlevoix et dans Montmorency, et il a décidé de conserver les deux sièges pour l'entièreté de son mandat.
1: Et c'était légal, et c'était en tout cas, c'était pas illégal.
0: Non, au Canada, c'est en 1920, et au Québec, c'est en 1952 qu'on a mis fin à cette pratique-là.
1: Ah ben, l'autre affaire, c'est que je lisais qu'on pouvait même se présenter à différentes paliers de gouvernement.
0: Ben, au début de la Confédération, c'était pas clair. Il y avait encore des règles qui étaient floues. C'est ce qui fait qu'on pouvait être député à la fois à Ottawa, mais aussi dans sa province. Et le premier ministre du Québec, Pierre-Joseph-Olivier Chauveau, était à la fois premier ministre du Québec et député à Ottawa. Et ça a créé beaucoup de remous parce qu'il préférait être du côté d'Ottawa. Donc, il passait pas assez de temps à Québec. Il se l'est fait reprocher. Mais c'était d'ailleurs le cas de 19 des premiers députés québécois qui étaient à la fois députés à Ottawa et à Québec.
1: Ah, c'est fou. Et donc, il y a eu toutes sortes de situations comme ça dans le passé, plus ou moins lointain. Des situations électorales assez folles, mais je le disais, hein, qui quand même résonnent encore aujourd'hui quand on y pense, parce que l'idée étant de gagner le pouvoir presque à tout prix. On espère que non maintenant. C'est un peu mieux encadré, mais vraiment, Flavie Payette-Renouf, c'est intéressant de voir ça. Donc, vous regardez plus les élections de la même façon, vous, Flavie?
0: Hein? Non, absolument plus. Puis je me dis que franchement, aujourd'hui, c'est rendu presque rien.
1: Ouais.
0: On va voter, on se fera pas intimider, ça va bien aller.
1: Ouais. Donc, protégeons.
0: Pas de gangsters. En tout cas, on l'espère.
1: Protégeons la démocratie et allons voter. Merci beaucoup, Flavie.
0: Merci.
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3: Bonjour, mon nom est Jean-François Doucet. Je travaille à la réception expédition de Radio-Canada Montréal. En novembre 2025, on a reçu de Post-Canada un bac. Et on est tombé sur une carte postale qui semblait très intrigante, elle était jaunie par le temps, qui venait de Shawinigan. La carte postale datait de mai 1974. On s'est rendu compte que c'était une réponse à un concours. On peut imaginer que c'est perdu dans mal, comme on dit, cette expression. Ça s'est ramassé aux États-Unis, ça a été oublié, peut-être en arrière d'un classeur, entre deux meubles, bref, on ne sait pas. On ne saura jamais ce qui s'est passé. On en a parlé à plusieurs personnes, puis on est tombé sur Mathieu Allard, qui est venu nous voir pour voir la carte, qui peut-être monter quelque chose avec ça à l'émission le 15-18 dans le temps des fêtes, qui était animée par Hugo Lavoie à l'époque. Et ils ont retrouvé la dame, qui est devenue une femme maintenant, qui était une jeune fille, et elle a été invitée à l'émission. Une histoire très intrigante qui nous a fait voyager.
1: Oui, une histoire de carte postale, parce que figurez-vous que la semaine dernière, le 1er octobre, en fait, c'était la journée mondiale des cartes postales. Et on se disait justement en équipe, ah, c'est fou, est-ce que ça existe encore? Est-ce qu'il y a encore des gens qui envoient des cartes postales? Flavie Payette nous disait tout à l'heure, oui, avec ses enfants.
0: Incontournable.
1: Hein, incontournable. Ça, c'est chouette, ça fonctionne encore. Et on a trouvé vraiment, pour nous en parler, il est à la fois historien et grand collectionneur. Alors, vous comprendrez qu'il est bien placé pour nous parler des cartes postales. C'est Yves Beauregard qu'on joint dans nos studios à Québec. Bonjour Yves.
4: Bonjour.
1: Alors Yves, la carte postale, ça a l'air d'être une passion pour vous. D'abord, oui. Combien de cartes postales avez-vous et des cartes postales de quoi?
4: Mon Dieu, je dois en posséder plusieurs milliers. J'ai déjà cédé une partie de ma collection au Musée national des Beaux-Arts il y a plusieurs années. C'était une collection qui portait sur la ville de Québec. Il y en avait 12 000.
1: Oh, yeah, yeah.
4: Mais depuis ce temps, je collectionne toujours et je collectionne par thématique. Hein. Thématique québécoise et thématique mondiale. Tu sais, et par ordre alphabétique, c'est classé comme avion, aviation, armée, art, amérindien, etc., etc.
1: Oui. Et dites-moi, les cartes postales, on va parler tout à l'heure de ce qu'elles sont devenues, mais parlons de ce qu'elles ont été. L'âge d'or de la carte postale, c'est quoi? C'était avant la photo, hein, pour dire aux gens où on était et à quoi ça ressemblait.
4: Oui. Si on veut faire un petit rétrospective, faut parler d'abord de l'invention de la photographie en 1839. Après ça, une autre invention, le 6 mai 1840, le premier timbre-poste qui a été inventé par Sir Rowland Hill en Angleterre. Donc, à partir de ces éléments qui s'en viennent, on passe en 1860.

0: 5 et on s'en va en Prusse. Et là, il y a un monsieur Von Stefan qui propose un feuillet cartonné pour de la correspondance qui doit circuler à l'air libre. Malheureusement, son idée n'a pas été retenue, mais en 1869, le docteur Emmanuel Hermann, lui un Viennois, propose à nouveau ce type de communication-là, et là, ça va être accepté. Et c'est le début de la carte postale. Cette carte postale-là, à l'époque, c'était un carton. Un simple carton de communication. Et le Canada, en 1871, va adhérer à ce système-là. Et c'est le gouvernement, le ministère des Postes de l'époque, qui a le monopole. Et ça, c'est le début de la carte postale. La France va adopter ça seulement en 1873.
1: Mais dites-nous, à quel moment le grand public va utiliser les cartes postales et justement, quelle place ça va prendre? Parce que il y avait, me dit-on, à l'époque, à certains endroits, beaucoup de livraisons pendant la journée. La carte postale oui. va devenir un moyen de communication presque instantané.
0: C'est ça. Donc, l'âge d'or, on situe ça de 1904 à peu près à 1918, à la fin de la Première Guerre mondiale. Alors là, c'est un véritable engouement. Parce que depuis 1897, le gouvernement du Canada a laissé du lousse et il a permis à l'entreprise privée de faire des cartes postales avec une image. Donc, ces cartes postales-là, ça va commencer à déclencher une vraie passion chez les gens ici, parce que les moyens de communication à l'époque, ils sont très peu élaborés, très, très peu. Et l'image, c'est difficile de se procurer des images. Les gens n'ont pas d'appareil photographique, il n'y a pas de télévision, etc. Et là, ce petit carton-là avec des images commence à circuler, il coûte très peu cher, il coûte un sou, puis un sou pour l'envoyer. Alors là, ici, dans les villes comme à Québec ou Montréal, il y a jusqu'à 3 services postaux par jour. Hein?
1: Ah oui.
0: On peut envoyer une carte postale le matin pour dire, ben là, je vais aller souper chez toi. Tu as le temps de recevoir la réponse et même d'en envoyer une autre. Donc, et là, la folie furieuse de la carte postale va s'installer. Il y a des millions de cartes postales qui vont s'envoyer. Et déjà, à cette époque-là, la passion de la collection va naître.
1: Ah oui.
0: On va s'organiser pour les collectionner aussi.
1: Oui, oui.
0: On va.
1: Oui. Mais ce qui est fascinant, je veux revenir à ce que vous disiez, là, 2-3 services, parce que j'ai vu réagir autour de la table, là, c'est plus rapide que ce l'est maintenant quand même, il faut le faire, là. Donc, les gens se servaient de ça pour s'inviter, justement, à souper. C'était pas nécessairement juste pour je suis en voyage, etc., là. C'était pas juste relié à l'industrie et au boom du voyage.
0: Non, pas dans l'âge d'or. Parce que dans l'âge d'or, tous les thèmes sont possibles. Vous savez qu'il y avait des cartes postales qui étaient faites avec des cheveux humains.
1: Ah non.
0: Il y avait des cartes postales qui étaient faites avec l'ancêtre du plastique. Il y avait des cartes postales qui comportaient des plumes. Il y avait des cartes postales sur l'écorce de bouleau, en métal.
1: Ouais.
0: Et tout ça, il y avait aussi des cartes postales qui montraient des amoureux, toutes sortes de sujets, tous les sujets possibles et impossibles. Alors là, ça plaisait à beaucoup de monde. Puis les gens d'ici, ils ont commencé, eux, à montrer. Qu'est-ce qu'on avait à montrer, parce que ça servait aussi aux touristes qui commençaient à se développer.
1: Et là, on va parler de Québec dans un instant, mais avant, Victoria, une question. Là,
2: j'aimerais qu'on revienne sur les cheveux.
1: Que ça ressemble à quoi? Vous en avez, vous, des cartes postales en cheveux,
0: Oui, j'en ai quelques-unes. C'est que, mettons, c'est les premières cartes autour de 1900. C'est une belle dame, là, qui est bien habillée et tout, là, avec un beau visage maquillé.
1: Ouais.
0: Mais sa chevelure, c'est des vrais cheveux.
1: Ah, qui sont intégrés à la carte comme un élément décoratif.
0: C'est des vrais cheveux. Cheveux, c'est des vrais cheveux.
1: OK, frisés. On comprend, là.
0: Peuvent être blonds, ils peuvent être... Et il y en a qui ont été faites, moi j'en ai jusqu'aux années 20 ou 30. Alors là, les coupes sont différentes. Vous avez des femmes avec la coupe garçon. Les cheveux sont bruns. J'en ai quelques-unes dans ma collection parce que j'amorce tout ce qui témoigne de l'évolution de ce médium-là. C'est pour ça que j'ai des femmes avec des cheveux. J'ai des cartes sur le bois, sur le métal, etc.
1: Ben, écoutez, on aimerait bien ça voir ça. Yves Beauregard, vous le disiez, donc, c'est une histoire qui est extrêmement riche. Vous le disiez, le tourisme. Hein. C'est sûr que nous, on est plus dans cette époque-là. On a connu, évidemment, là, les grandes expositions. Expo 67, les Olympiques 76, les villes de Montréal, les villes, les villes et les monuments des villes qui ont été photographiés à des milliers de reprises. D'ailleurs, la ville de Québec avait reçu des photographes, je pense, pour oui. venir capter la beauté de Québec. Hein. C'est oui, quoi, oui, au début, oui. c'est 1900
0: alors,
1: à peu près?
0: Alors, c'était, on est toujours dans l'âge d'or. Bon, il y avait des, quand même,

0: En 1907, une équipe, peut-être deux photographes avec de très bons appareils, et ils arrivent en bateau, etc. Ils font quelques photos à bord du bateau, mais après ça, ils se rendent tout de suite à Montréal, ils reviennent par un bateau canadien, et là, le pont de Québec est tombé. Alors, ça nous donne l'année la chute du premier pont de Québec, 1907. Ils photographient un croiseur, un bateau de guerre devant la ville de Québec, c'est le Bremen. On sait la date, il est passé en 1907. Alors, ils vont faire toute une série de cartes postales sur Québec, deux, trois, quatre postales du Saint-Hyacinthe, beaucoup, beaucoup sur la ville de Montréal, où ils vont beaucoup s'intéresser aux loisirs. Il y a ça qui les a captivés à Montréal. Ils vont se promener à l'île Sainte-Hélène. Ils vont voir les courses de Blue Bonnets, des joutes de cross, etc., etc. Alors, ils vont après ça s'attarder aux chutes de Niagara, 34, puis ils vont en faire sur Toronto.
1: Ah, oui.
0: Ils vont rester ici pour faire des cartes sur l'hiver. Et après ça, ils retournent par New York, puisque le port de New York est libre de glace, et ils retournent sur la France, et avec leurs clichés, ce qu'ils avaient pris, 613 clichés, ben ils font tout de suite ça, imprimer ça en carte postale, et dès mai-juin de 1908, ils sont disponibles à Québec. On reproduisait nos bâtiments, nos cathédrales, nos églises, tout ça. Mais eux, ils voyaient ça d'une autre manière. Puis il fallait toujours que ça soit animé. Ils s'arrangent que dans tous les clichés, il y a au moins une personne. Puis c'est souvent l'assistant là, du photographe qui va apparaître parce qu'il est toujours habillé pareil.
1: C'est ça, exactement. C'est comme un petit caméo. Mais Yves Beauregard, il y a tant et tant à dire sur la carte postale.
0: Énormément.
1: La journée mondiale de la carte postale, c'est le 1er octobre. Mais on peut inviter les gens à contacter ou à s'informer auprès du club de cartophiles.
0: Oui. On a une page Facebook, ouais. Et ils vont nous retrouver facilement, le Club des cartophiles québécois, parfait, qui fête ses 35 ans cette année. Et vous savez, on est le seul club francophone d'Amérique.
1: Ah, formidable. Ben écoutez, on ira vous voir, puis on enverra Victoria fouiller dans vos...
0: Ça
1: nous prend une partie 2.
0: Il y a quelques publications qui existent aussi, là, comme le Québec d'antan, qu'on a fait avec un éditeur français, qui montre très bien la production de cartes postales.
1: Alors, les cartes postales, on aime ça. On continue à en envoyer, et puis on continue justement à s'y intéresser. Merci beaucoup, Yves Beauregard, dans nos studios à Québec. Bye bye.
0: Au revoir.
2: Moi, j'ai été le plus petit feu parce que j'ai la plus petite monnaie.
3: Ah! Donc, moi, j'aimerais bien voir l'autre structure de pierre et d'argile, avoir un petit feu à l'intérieur. Maintenant, papa, maman et les enfants, vous savez comment transporter le feu. Et j'aimerais bien voir la structure là-bas être allumée avec un tout petit feu à l'intérieur. Alors, c'est votre défi. Vous avez plein de matière ici. On fait ça prudemment. Let's go!
1: Ah, ben oui, transporter le feu, pourquoi pas, hein, comme loisir. On dit que les enfants sont trop protégés puis qu'on les laisse pas sortir. Ben là, décidément, vous avez trouvé des enfants qui ont pris la poudre d'escampette et qui sont dans le bois, qui font du feu.
4: Du feu dans les mains avec un couteau dans la poche, ça va par là. Ouais.
1: Racontez-nous, parce que c'est vrai qu'il paraît que les jeunes sont trop en dedans. Hein. Ils passent quoi, la moitié moins de temps dehors que leurs parents le faisaient.
4: Ben oui, puis on imagine que c'est encore moins, là, si on compare à l'époque de M. Yvon Deschamps et ses 62 camarades. C'est
1: ça,
4: vrai.
1: C'était dehors tout le temps. Hein?
5: C'est ça. En fait, les mères avaient tellement d'ouvrages que tu ne pouvais pas rentrer chez vous.
1: C'est ça.
5: Tu faisais tes devoirs, tu mangeais et tu partais
1: et tu revenais,
5: jusqu'à ce qu'il faisait noir.
1: Exactement. Alors,
4: jeunes passent plus de temps devant les écrans, on le sait, puis ça a une incidence sur leur niveau d'aisance dans la nature. En tout cas, c'est le constat que fait Mathieu Hébert, qui est instructeur de survie en forêt et fondateur de l'école Les Primitifs, une école de survie et de technologie ancestrale. Mais lui aussi, dans les dernières années, il a remarqué un regain, en tout cas, d'intérêt pour sortir, la survie. Depuis la pandémie, on dirait que les gens se sont retrouvés chez eux puis ont réalisé, ben, on sait peut-être pas quoi faire.
1: On n'est pas très autonome.
4: Puis, il a ouvert, dans le fond, ses cours aux familles. Puis, c'est là que j'ai été cette semaine. Donc, c'est des familles qui participent avec leurs enfants à des journées de cours de survie. Là, en l'occurrence, c'était une journée qui était sur le thème des pièges, de la chasse, du camouflage. J'étais curieuse de comprendre ce qui incitait les parents à participer à des formations ça avec leurs enfants. Et surtout, quel effet ça avait sur les enfants d'être en contact si intime avec la nature? Parce que là, quand je dis intime, c'est des enfants qui vont pêcher des écrevisses, manger des moules de lac, manger des grenouilles, imaginez-vous.
1: Wow. Et ils les font cuire, oui?
4: Oui, ils les font cuire, d'accord. Connaissent les plantes plus que moi, puis ils savent dresser des pièges là, pour les animaux. C'est des enfants vraiment allumés. Donc, je vous invite à les rencontrer.
1: On veut y aller, on y va.

0: Est-ce qu'il y a des parents ou des enfants qui veulent essayer une des deux méthodes juste pour voir à quel point c'est facile?
1: Moi?
0: Vas-y, vas-y.
1: Donc,
0: ah, là, tu n'as pas pris la même position que moi, par exemple. La position est importante.
2: Au départ, quand j'étais tout petit, ma sœur puis son beau-frère m'amenaient faire du camping sauvage, puis eux autres, ils étaient bien forts sur les techniques de base de survie, tu sais, allumer un feu, tendre des bâches correctement, puis tu sais, les petites règles de base, puis ça m'impressionnait beaucoup. Puis je voyais aussi qu'il y avait des adultes dans mon entourage qui connaissaient rien de la forêt puis qui en avaient peur, qui répétaient des mythes qui étaient pas vrais. Puis comme enfant, j'ai fait comme je suis capable de prendre soin d'eux s'il arrive quelque chose, parce que d'autres, ils prendront pas soin de moi. Mais...
0: Dedans,
1: parce qu'on a vu une grenouille.
0: Ah, ça, c'est bon, Kiev. T'as raison. Les grenouilles, avant de les cuire, faut les vider.
2: Là, ce week-end, c'est un cours qui est pour les familles. Fait qu'il y a des, toutes sortes de groupes d'âge. Il y a des petits-enfants qui interrompent. Puis ça fait toute une petite meute là, de chacals là, qui se promènent puis qui courent. Mais au final, ils grandissent, puis c'est les parents qui viennent apprendre aussi. Fait que c'est vraiment pas une garderie. On demande aux parents de s'impliquer. On peut pas crier aux enfants d'aller jouer dehors quand nous autres, on est en dedans. Là. S'il pleut, ils vont avoir la pluie, eux autres aussi. Là.
3: Ben, regarde, il y a du pain, il y a des petites écorces. Fait que là, il faut le bourrer un petit peu pour avoir quelque chose qui brûle. Puis après ça, on va mettre du feu, on va mettre une braise dedans.
4: Moi, je m'appelle Maïté, je suis dans le secteur de Shefford, puis je suis venue avec mon fils Kiev, qui a 6 ans. Puis on vient pour démystifier la nature un peu. Je pense que la plupart des gens voient la nature comme étant un grand mur vert, là, comme une espèce d'ensemble. Puis devenir au primitif, ça permet de faire le ménage un peu dans ce mur vert-là, puis d'apprendre à voir vraiment, tu sais. J'ai envie de ça pour mon fils. J'ai envie qu'il appréhende la nature d'une façon différente, qu'il arrête d'avoir peur de la nuit, d'avoir peur de la forêt. Puis sinon, ben à la maison, on joue beaucoup avec ça aussi, hein?
1: Aussi, ma maman, à un moment donné, il y a un renard qui nous a volé les poules, puis elle a pisté, mais à un moment donné, il n'y avait plus de traces.
4: Ben oui, on a pisté notre poule perdue, volée par le renard, puis on est arrivé quand même loin, on a vu, il était où le terrier, puis fait que c'est toujours intéressant pour des choses comme ça.
0: Ce qui est important dans une tribu puis dans une famille, c'est la transmission des savoirs. Moi, bientôt, je vais être trop vieux pour faire du feu. Il va falloir que Théo fasse mon feu. Je vais être trop vieux pour chasser, mais je vais tout savoir. Je vais être trop vieux, je vais juste raconter des histoires. Lui, il va falloir qu'il apprenne. Puis c'est pour ça que si moi, je passe toute sa jeunesse à tout faire pour lui, il sera jamais capable de le faire pour moi quand moi, je vais devenir vieux. Puis ça, c'est ça qui est important. Puis c'est pour ça qu'avant, il y avait autant de respect entre les enfants puis les aînés. Puis entre les deux, tu avais les adultes qui faisaient tout.
2: Avant, il y avait du respect, là. On ne pouvait pas juste dire, oh, les jeunes, ils sont pas bons à rien, ils n'ont pas, pas la bonne attitude. Mais là, si tu passes ton temps à les dénigrer, ça se peut qu'ils n'aient pas le goût de prendre soin de toi. Puis là, aujourd'hui, ben, on est un peu déconnecté avec nos aînés. Puis on est déconnecté avec nos jeunes parce qu'ils sont connectés ailleurs. Ce qui est important, c'est que je les prends comme ils sont.
3: Est-ce que je peux vous demander ce que vous êtes en train de faire?
1: On est en train de faire un piège à coller. C'est une corde en forme de rond. Puis quand la tête de l'animal va rentrer dans le collet, ça va déclencher un mécanisme. Puis l'arbre, il va se redresser, ça va catapulter. Ça va l'étrangler. Ouais.
5: En deux branches en 7. Okay. Ben, mettons juste une autre branche en 7.
1: Ouais.
6: Il aime tellement ça. Et quand ils viennent ici, là, c'est comme si plus fort. Ils peuvent courir, ils peuvent se beurrer, se saler. Puis tu sais, à la maison, ils ne saliront jamais comme ça, même si ça me dérange pas. On dirait que c'est comme ici, ils se permettent de le faire. Fait que ils sont heureux.
3: Puis comment ça a commencé, cette aventure, cet intérêt-là pour la survie dans votre vie?
5: Moi, c'est pendant le COVID. Il y avait des moments où que les choses devenaient un peu plus complexes. Mon problème était... Si ça continue à aller dans ce sens-là, j'ai aucune connaissance en dehors de tout mon confort quotidien, toute la technologie. Je me sentais complètement déconnecté, puis ça me crée une certaine anxiété sur ces choses-là.
2: Une chose que j'aime beaucoup dire aux enfants quand je fais des groupes, c'est là, faut que vous appreniez à sauver la vie à vos parents. Parce que dans la tête de bien les enfants, ils sont pas capables de sauver la vie de leurs parents. Mais oui, ils sont capables. Et là, ça change complètement la dynamique. Puis je le vois dans la face des parents. C'est vrai. Moi, je m'occupe tout le temps de tout, mais j'ai jamais appris comment mettre un bandage. Je prends pour acquis que c'est toujours mon enfant qui va être perdu ou blessé.

0: Ça peut être l'inverse aussi.
1: Et aussi, seulement, si vous voulez faire, vous avez une famille, puis c'est tout. Ils ne sont pas trop attentifs. On peut mettre simplement une corde, des feuilles mortes par-dessus les canettes. Puis là, ben, quand quelqu'un trébuche sur la corde, on entend les canettes. Fait que, on se fait ça.
2: Moi et Henri, on va aller chercher...
3: On est là en nature, puis ils s'amusent, puis même pour eux, ils sortent du cadre où ce que tout est géré, ils doivent rester assis, ils doivent rester silencieux, ils ne doivent pas prendre de place. Donc, ça donne juste une opportunité de profiter du moment dans un cadre, puis avoir des apprentissages.
2: C'est aussi une deuxième famille, une deuxième maison. Moi, j'ai beaucoup d'anxiété aussi, parce que ça m'empêche, puis ça me calme. Avoir de la nature, des beaux arbres, grande nature.
4: Et toi, tu te mets nu-pied quand t'arrives ici, ça te fait sentir mieux?
2: Pas souvent, mais là, ça me tentait. Puis des fois, c'est cool d'avoir des souliers pour pas se faire mal ou ça, mais quand tu peux, c'est cool, tu peux sentir ce que le sol a à t'offrir.
4: Est-ce que c'est la première fois que tu viens ici?
2: Non, je suis déjà venue 5 ou 4 fois.
4: OK. Puis est-ce que tu aimes ça venir ici?
2: Oui, j'aime bien parce qu'on se fait beaucoup d'amis et ben, la nature, ben, ça nous permet de s'amuser en jouant avec l'argile, en faisant des petites sculptures avec des branches, en faisant des tentes et ben. Moi, j'aime bien m'amuser avec l'argile.
4: Ouais, là, t'en as un peu partout, là, sur ton corps, dans le visage.
2: Ouais.
4: C'est pour faire quoi, ça?
2: Pour le camouflage, parce que là, ben, on va devoir se camoufler.
4: Qu'est-ce que t'aimes quand tu viens ici?
2: Faire les activités comme aujourd'hui, on a regardé faire des pièges, c'est vraiment cool. Puis, c'est ça.
1: Là, les enfants, viens.
5: Alors, Victoria, si je comprends bien, c'est comme les scouts lousses.
4: Ouais, on peut dire ça.
5: Les scouts, vraiment, lâche et lousse.
4: Ouais, lâche et lousse, là, pieds nus dans la forêt. Puis les parents doivent participer. C'est ça qui est important. Ouais. C'est pas une garderie. Les parents sont là, participent avec les enfants.
5: Et c'est quoi la différence entre apprendre la survie puis être survivaliste? Est-ce qu'on met des cannes, des conserves dans notre frigidaire, dans notre armoire? Est-ce que c'est un peu la même affaire?
4: Mais c'est ça. Moi, je pensais en allant que ça allait être comme des cours de survivalisme parce que je pense que dans ma tête aussi, il y avait certains clichés. On parle souvent des survivalistes, des bunkers, tout ça. Mais Mathieu m'a expliqué la survie, c'est vraiment les techniques ponctuelles pour se débrouiller dans le bois. Ouais. Alors que le survivalisme, c'est plutôt le fait de se préparer pour ne pas mourir facilement lorsque on a un bris de normalité là qu'on a.
5: Ouais. Mais donc de plus en plus de gens qui sont intéressés par justement toutes ces techniques de survie là.
4: Ben oui.
5: Mais c'est le fun, c'est la créativité des enfants. Mm-hmm. Ça c'est sûr hein, c'est vraiment je regardais Flavie qui a des enfants, je sais pas si
6: Vraiment envie d'aller m'inscrire.
5: C'est vrai.
4: Fun.
5: Mais je serais curieuse de savoir qu'est-ce qui piège par exemple, c'est de l'écureuil, c'est du petit rouquin. Alors merci beaucoup Victoria pour tout ça. Merci à tout le monde. On se retrouve pour la deuxième heure dans un petit instant.
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11: Bonjour, ici Charlotte Dubois à Sherbrooke. Voici vos nouvelles. Tout d'abord, après un an de fermeture en raison d'un manque de personnel, le service d'obstétrique de l'hôpital de Lac-Mégantic sera de nouveau accessible à compter de demain. Les femmes pourront y accoucher en semaine. En dehors des heures d'ouverture du service, les femmes seront toujours redirigées vers d'autres centres hospitaliers. Le reportage de Jean Harel.

0: L'obstétrique de l'hôpital de Lac-Mégantic rouvre lundi matin 8h jusqu'à vendredi 16h. Mais en pénurie d'infirmières, il sera difficile de maintenir ce service, croit la docteure Anne Gauvin.
1: Il faut être réaliste. L'ouverture qui est annoncée au niveau de l'hôpital de Lac-Mégantic à partir de demain, elle est extrêmement précaire. Il n'y a pas plus de ressources infirmières qu'il y en avait au mois de mars. Donc, notre impression que c'est une annonce qui est électoraliste, qui est politique, mais qui n'est pas nécessairement basée sur des solutions concrètes. Donc, on va continuer le combat. Puis on a hâte de parler avec le prochain gouvernement.
0: Parmi les solutions, il faudrait pouvoir recruter au privé ou permettre aux infirmières auxiliaires d'effectuer le travail, comme c'est le cas dans d'autres régions au Québec. Selon elle, il faudra que le prochain gouvernement décentralise Santé Québec Estrichus ou considérer la région de Mégantic comme une région éloignée.
1: On aimerait ça avoir une dérogation, effectivement, pour être considéré un peu comme les autres régions éloignées. Par exemple, Sept-Îles, Baie-Comeau, où les agences privées d'infirmières sont permises. Donc, on demande une dérogation pour avoir droit à ces agences-là aussi. À date, ça nous avait été refusé, donc on continue nos demandes.
0: Le comité des citoyens s'inquiète aussi de la fermeture des soins intensifs depuis le mois de juin, en raison, là aussi, d'un manque de personnel. Ici Jean Harel, Radio-Canada, Lac-Mégantic.
2: Le chef du Parti conservateur du Québec, Éric Duhaime, estime avoir atteint la plupart des objectifs que la formation s'était fixés en début de campagne électorale. À la veille du scrutin, le chef conservateur a fait un bilan de campagne lors d'une mêlée de presse à Québec. Le Parti conservateur se félicite d'avoir réussi à influencer le débat durant les dernières semaines avec ses propositions pour réduire la taille de l'État. Éric Duhaime demeure optimiste de faire élire 12 députés ou de recueillir 20 % des votes, ce qui permettrait à son parti d'être reconnu à l'Assemblée nationale. Selon lui, il s'agit d'un exploit dans le contexte d'une lutte à cinq.
3: Au moment, je me souviens, j'étais là avec la DQ à l'époque, là, au moment où les règles ont été établies pour la reconnaissance d'un groupe parlementaire, il y avait 3 partis au Québec, puis avant ça, il y en avait 2. Fait qu'on n'était pas habitué d'avoir une division à 5. Donc, le 20% à une certaine époque, c'était une chose. 20% quand il y a 3 joueurs, c'est une chose. 20% quand il y en a 5, c'est une autre paire de manches.
2: Éric Duhaime promet que son parti jouera un rôle constructif à l'Assemblée nationale, peu importe son statut. Aux États-Unis maintenant, la condamnée qui a survécu à 2 injections létales dans le Tennessee, Krista Pike, se trouve toujours dans un état critique. L'un de ses avocats précise aux médias américains CNN qu'elle est toujours sous assistance respiratoire et que son pronostic vital est encore inconnu. Il appelle le gouverneur de l'État à commuer sa peine en prison à vie au moment où les exécutions sont suspendues dans l'État. L'affaire a relancé les interrogations sur l'application de la peine capitale aux États-Unis. De retour chez nous, des milliers de coureurs ont parcouru les rues de Green Bay aujourd'hui dans le cadre du marathon Sun Life. Plus de 6000 personnes ont participé aux différentes épreuves qui se sont déroulées sous le soleil de l'automne. L'événement est également associé à l'Association québécoise de prévention du suicide, comme l'explique Émilie Fournier, gestionnaire de projets aux communications, partenariats et production événementielle pour les courses thématiques.
4: On promouvoit beaucoup la santé mentale à travers le fait de bouger, de prendre soin de son corps, c'est une collaboration tout à fait naturelle. On croit que la santé mentale et la santé physique, ça se rejoint énormément.
2: 40 000 $ ont été amassés pour la cause. Et plusieurs profitent des couleurs de l'automne cette fin de semaine à Quaticook, mais ils ne sont pas les premiers. Le parc de la Gorge célébrait ses 50 bougies hier. Étienne Meunier y était.
5: Les résidents de Quaticook semblent tous avoir une histoire avec le parc de la Gorge, comme les sœurs Goyette.
6: Un coin de rassemblement, là.
7: Mon père a construit la croix aussi. C'est ça, il était contracteur.
5: Ce samedi ensoleillé était un bon moment pour se rappeler des souvenirs. Le parc célèbre son 50e anniversaire au milieu des couleurs de l'automne.
8: Il a grandi avec la communauté.
5: Un agrandissement qui s'est fait grâce à la vocation touristique du parc et qui a permis à l'OBNL en charge de continuer de le préserver. Sa directrice, Caroline Sage.
8: Le volet touristique fait en sorte qu'on a des sous pour pouvoir mettre en valeur ce qu'on a et le protéger mieux. Donc, c'est comme une roue qui tourne un peu l'industrie touristique. On pense vite au pont suspendu, on pense vite à la construction de la grange, on a autour d'observation, à la création de Foresta Lumina. Dans l'achalandage annuel, sur les 300 000 visiteurs, on a à peu près peut-être un 10 000 que c'est des gens de la place qui viennent. Puis la balance, c'est des gens de l'extérieur.
5: Un livre a aussi été écrit pour que les anecdotes et le nom des personnes derrière ce projet ne soient pas oubliés. Le journaliste à Signe FM et auteur Christian Caron.
9: Les gens de Quaticook, on est très sentiment d'appartenance. Puis le parc de la Gorge, ben c'est sûr que c'est une grosse attraction. Le parc de la Gorge puis la crème à glace Quaticook, c'est quasiment un petit couple qui marche main dans la main. Là.
5: Les visiteurs ont pu profiter des tarifs de l'époque au coût de 1,50 $ par personne.

0: et de l'exposition immersive 50 ans, 50 voix. Ici Étienne Meunier, Radio-Canada, Aquaticook.
1: Coup d'œil à la météo, il fait présentement 17 degrés à Sherbrooke sous un ciel partiellement nuageux. Minimum 8 degrés pour cette nuit. Pourrait également y avoir de la pluie. 30% de possibilité d'averse pour l'Estrie, particulièrement pour Sherbrooke. Voilà, c'était vos nouvelles. Passez une bonne soirée à notre antenne.

0: Isabelle Craig, bienvenue à La Folle Aventure, deuxième heure. Rebonjour à tous et à toutes. Bienvenue donc à ce magazine radio deuxième et dernière heure. C'est le petit moment qu'on prend souvent pour vous donner des nouvelles et puis vous dire que vous nous avez écrit plein de trucs super intéressants. Vous revenez sur les sujets qu'on a abordés. La semaine dernière, on vous a parlé de Marcel Gauvreau, qu'on a souvent connu, mais dans l'ombre du frère Marie-Victorin. Et puis, il y a Philippe Roy, de Coansville, qui nous écrit. Il dit que de 3 à 5 ans, Marcel Gauvreau fut son enseignante de la maternelle L'Éveil. Rien de moins, c'est comme ça que s'appelait l'école. Il dit, elle a changé ma vie en étant écolo avant l'heure. Merci, dit-il, de nous décoiffer chaque semaine. Alors ça, je pense que nous, on le décoiffe. On aime ça, vous décoiffer. Il y a Pierre Damour qui nous disait, vous savez, on a parlé des bisons. On a parlé d'une réussite, en fait, en biodiversité, la réimplantation des troupeaux de bisons sauvages, que ce soit dans les plaines américaines, mais aussi en Alberta, dans le parc national de Banff. Et il y a Pierre Damour qui nous dit, en 2012, un samedi de novembre, je me suis trouvée fin seule face à un troupeau d'au moins une centaine de bêtes. Et c'était un moment de grâce. Alors, imaginez. Quelqu'un d'autre nous écrivait, par contre, « Ah, attention, c'est dangereux. Yellowstone, il y a quelqu'un qui s'est fait encorner par un bison. » Alors, quand même, les bisons, on les aime, mais on reste à distance. Et François Martineau qui nous dit, « En écoutant votre émission, je me suis mis à cueillir les noisettes dans ma noiseraie, parce qu'on était avec Fabien Cloutier en entrevue, on a parlé de truffes, de pêche, de caméline et de noix. Et je me demandais si on disait vraiment une noiseraie. Alors, il me confirme, il nous envoie même une image des noix qu'il a cueillies ce matin-là. Alors, c'est quand même impressionnant. Oui, on peut produire des noix ici au Québec. Alors, allons-y avec cette deuxième heure. Je vous le disais un peu plus tôt, qui est brodée autour du thème des cartes, de la cartographie, de la géographie, de la toponymie, entre autres avec Geneviève Pronovo. Bonjour Geneviève Pronovo.
1: Bonjour.
0: Alors Geneviève, la toponymie, c'est inspirant.
1: Oh, c'est très inspirant parce que ça nous donne accès à toutes sortes d'histoires, des histoires de lieux, des histoires de personnages qui ont marqué ces lieux-là. Puis c'est un terreau fertile aux légendes urbaines.
0: Absolument. Et on va se promener et on va voir qu'on peut à la fois se tromper quand on nomme un pays ou quand on le dénomme.
1: Oui.
0: On peut se tromper aussi. Également avec nous, en fait, il est pas avec nous. Il est à Moncton dans nos studios. C'est Xavier Lard-Giroux. Bonjour Xavier.
2: Bonjour Isabelle.
0: Alors Xavier, vous aussi, vous êtes dans le thème. Là, vous nous dites, est-ce qu'il y a vraiment une capitale de l'Acadie? Qu'est-ce que ce serait? Et il y a toute une histoire à raconter autour de ça qui est absolument incroyable.
2: Oui, on va se mouiller un peu dans un débat qui dure depuis très longtemps, à savoir s'il y a une capitale en Acadie. Il y en a eu déjà dans le passé, et puis ça inspire un artiste, entre autres, qui a fait une exposition à ce sujet.
0: Mais c'est très intéressant, parce que moi, c'est une question que je me pose souvent quand je vous parle aux gens de l'Acadie, puis je me dis toujours, est-ce que Moncton, c'est la capitale ou pas de l'Acadie? Alors, je laisse la question en suspens. Il y a un point d'interrogation, Xavier. Vous allez répondre à ça. Vous passez l'heure avec nous. Merci d'être là. Également, merci. François Damien et sa conjointe Sylvie Lavoie. Bonjour à vous deux.
3: Bonjour.
1: Allô.
0: Alors, on fait une heure sur les cartes, la cartographie, la toponymie, et on se dit aux quatre points cardinaux, une boutique qui a pignon sur rue à Montréal depuis plus de 30 ans, spécialisée dans les cartes, et c'est Mireille Roberge qui nous dit, on faut savoir qui sont ces gens qui ont parti de cette boutique-là. Quel genre de cartes on trouve dans votre boutique?
3: Mais toutes sortes de cartes, des cartes routières, des cartes marines, des cartes aéronautiques, des guides de voyage, des globes terrestres.
0: Et vous avez passé 3 décennies, là vous êtes maintenant à la retraite, récemment à la retraite, mais 3 décennies dans les cartes, vous en avez imprimé, vous avez vécu l'arrivée du numérique, alors vous allez nous raconter ça. Est-ce que vous prenez, vous, quand vous voyagez, des cartes ou un GPS,
3: oui,
0: François?
3: Oui, on prend les deux.
0: Ah, vous prenez les deux.
3: Et GPS.
0: Ouais, c'est sûr, c'est sûr. Alors, quelqu'un qui prend les cartes sûrement, ou je sais pas, le GPS. Évidemment, le GPS, Mireille Roberge. Qu'est-ce que vous prenez, vous, en voyage?
1: Un peu des deux. Puis d'ailleurs, j'ai eu la chance de parler avec François puis Sylvie dans les derniers jours et je leur disais, moi, j'ai un plaisir à regarder et analyser une carte.

0: carte papier, même si j'ai pas à voyager. Je trouve que c'est quelque chose qu'on peut regarder comme on regarde des photos. Ouais, c'est le même plaisir d'essayer de se situer, de découvrir les routes.
1: Ah, non, oui.
0: Et sur la route, au final, c'est beaucoup le GPS, ouais, comme ben du monde, parce que c'est plus pratique, évidemment.
1: Mais là, vous avez rencontré quelqu'un qui, elle, oui, fait du géocaching. D'abord, expliquez-nous un peu ce que c'est, puis est-ce qu'on travaille surtout et juste avec le GPS, évidemment?
0: Ben oui. Est-ce que vous en avez déjà fait, vous, Isabelle, du géocaching?
1: Jamais.
0: Non. OK, alors, faut vraiment que je parle de la base. Moi, j'en ai fait, honnêtement, je pense qu'il y a plus de 20 ans. J'avais pas tant aimé l'expérience, parce qu'il faut savoir qu'à l'époque, il fallait utiliser un GPS. On rentrait les données de localisation pour ce jeu-là. Je trouvais ça compliqué. Mais là, je suis allée la semaine dernière avec Micheline, bien sûr, que je vais vous présenter, puis j'ai trouvé ça pas mal plus agréable. Alors, si on commence par définir ce qu'est le géocaching, dites-vous, c'est comme une chasse au trésor, grandeur nature, en plein air, où l'idée, c'est de trouver une cache. Alors, c'est soit un contenant, c'est soit une enveloppe. Ça peut prendre vraiment différentes formes. Et peu importe le format que ça a, il y a toujours dans la cache ce qu'on pourrait appeler un registre. Alors, un registre qu'on doit signer. Un peu pour indiquer, ah, j'ai trouvé la cache, je signe mon nom, alors voilà, c'est noté. Parfois, il peut y avoir même un petit cadeau. La personne qui a installé la cache peut avoir mis un cadeau. Alors là, il y a un petit cadeau, on le prend, mais on en remet un. Alors, voyez, il y a comme différentes formules. Mais l'idée, c'est d'avoir un prétexte pour se promener puis trouver des caches. Et des caches, il y en a des millions dans le monde.
1: Ah,
0: plus
1: oui?
0: de 3,5 millions de caches dans le monde. La toute première, Isabelle, elle a été placée, en fait, il y a 26 ans, parce que c'est là que ça a commencé. À partir du moment où on a comme débrouillé les données GPS, on a mis ça accessible, il y a un Américain qui s'est dit, hey, j'ai envie de cacher un objet, puis je vais aller sur un forum, puis je vais donner les données GPS, puis voilà, on part un jeu. Et c'est parti comme ça. Alors, c'est ce que je vais vous faire découvrir aujourd'hui avec une femme extraordinaire. Elle s'appelle Micheline O'Connor. Elle a 82 ans et elle m'a amené, Isabelle, faire du géocaching.
1: On part.
2: Bonjour, Micheline.
3: Elle s'appelle comment, le pitou?
2: Elle s'appelle Lisbeth.
3: Lisbeth.
2: Alors, j'ai amené mon chien pour le géocaching. Lisbeth, viens.
3: Bonjour, je m'appelle Micheline O'Connor, j'ai 82 ans et je fais du géocaching. Du géocaching, c'est une activité qui nous permet de marcher, surtout de marcher à travers la ville, la province, le pays, le monde, pour trouver des petites caches, des petits objets qui sont cachés dans les arbres, sous les arbres, partout, à peu près partout. Là, je vous ai apporté mon sac de géocaching, des choses dont je peux avoir besoin.
2: D'accord.
3: Des gants.
2: Ah oui, des gants?
3: Parce que des fois, c'est sale.
2: Ah, OK. Ah, y a des affaires là-dedans?
3: Des papiers.
2: Il y a même un marteau.
3: Un marteau, parce que des fois, il faut ouvrir quelque chose, je ne suis pas assez forte. Les géocaching, je vais vous montrer qu'est-ce que c'est. C'est ça. Une bouteille de pilule qu'on maquille.
2: Là, on s'en va en placer autant qu'on s'en va en trouver.
3: On va en trouver une. Ce matin, on en trouve.
2: Et vous êtes une curieuse à la base.
3: Il faut être curieuse et être très patiente. Il faut être très patiente parce que je peux passer 2-3 heures sur une cache. Et je sais qu'elle est là parce que les gens l'ont trouvée avant moi. Et je reste là. D'ailleurs, mon mari ne veut plus me suivre, alors il n'en fait plus, il n'est pas assez patient. Faut grimper des fois dans les arbres. Il y a des gens qui m'aident des fois à monter dans les arbres, à monter dans des poteaux. Oui, faut être curieuse et je suis curieuse.
2: C'est quoi ça? C'est comme une baguette?
3: Oui, c'est une baguette. Des fois, on sent qu'il y a quelque chose, alors on frappe. Ou aussi, encore, on peut la prendre comme ça pour aller voir dans les tuyaux.
2: Ah, OK. C'est ça, des fois, c'est fait pour la
3: sec. Il y a toutes sortes de trucs.
2: C'est tout un attirail, hein, Micheline? Oui, quand vous partez en géocaching, c'est en mission, pratiquement?
3: Oui, c'est en mission. Mais je pars des fois pour la journée, mais ce matin, on partira pas pour la journée.
2: Bon, toi, Lisbeth, es-tu prête à aller faire du géocaching?
3: Allez.
2: Bon, allons-y.
3: Pour l'occasion, j'ai choisi une cache pas trop loin, mais il y en a tout le long de la piste cyclable jusqu'au chute Montmorency. De Québec au chute Montmorency, il doit y en avoir une centaine caches.
2: Parce que là, on est pas loin du boulevard Saint-Anne, c'est les voitures qu'on entend, mais j'imagine qu'il y a moyen de faire du géocaching un peu plus en nature.
3: Oui, dans le bois. C'est comme ça que j'ai découvert les beaux boisés de la ville de Québec.
2: Donc, on part à la quête de la cache. Ouais. Vous voulez me montrer sur votre téléphone?
3: Oui.
2: L'application géocaching, ça me donne quoi d'avoir ça?
3: Ça vous donne toutes les caches partout à travers le monde. Elle est là, la cache.
2: Ah, OK. Puis là, ça nous situe. Est-ce qu'on est dans le bon sens, Micheline?
3: Oui, il faut le tourner. Allez! La cache.
2: Ah, 1,7 km la quand cache. Même. OK, bon, ben allons-y.
3: À Québec, on a à peu près 6 000 caches et à peu près 2 000 géocacheurs.

0: Mais pourquoi vous avez choisi celle-là?
1: Parce qu'elle était plus facile.
0: Ah, c'est là qu'on est. Attendez, on va l'ouvrir. Elle s'appelle...
1: Et allez-y, elle s'appelle Mazeret 12. Allez, viens dans mon chéchou. Maman va trouver la cache.
0: Bon, alors, je suis partie. Suivez-moi, Micheline.
2: Ah ben là, ça c'est intriguant. On a plein de questions, hein, Geneviève?
0: Allez,
2: ben oui, parce que là, qu'est-ce que ça dit sur le GPS? Est-ce que c'est un point précis? Puis finalement,
0: oui.
2: on cherche pas parce que finalement, c'est déjà inscrit. Et puis quand on regarde, le point, il est là. Puis on fait juste tendre le bras.
0: Ben c'est pas si simple que ça parce que là oui j'ai l'air d'être sur une piste cyclable mais finalement je veux pas vous voler le punch parce que là on va faire finir cette quête là mais l'idée de la personne qui a caché la cache c'est justement de la dissimuler le plus possible. Ça peut être en dessous de la branche d'arbre puis on a mis du feuillage par-dessus, c'est complètement camouflé.
2: Le point est pas aussi précis que
0: ça. Ça nous met dans la zone mais après ça c'est évidemment c'est toujours elle m'a dit j'ai passé une journée à un moment donné à chercher ça sous un banc de parc parce que je voyais mais c'était entre deux cracks, c'est une petite enveloppe toute mince. Alors, voyez, c'est très subtil.
2: Ouais,
0: mais
2: cela
0: dit, le téléphone, c'est un peu comme plein de choses qu'on utilise, plein d'applications qu'on utilise qui nous permettent de géolocaliser. Donc, c'est un peu la même chose. Alors là, c'est toujours, évidemment, dans un endroit qui est sécuritaire. Elle me disait, Mireille, c'est pas dans un endroit dangereux comme sur l'autoroute. J'ose imaginer. Mais c'est pas non plus sur un terrain privé. Quoique, ça peut arriver si vous êtes vous-même une personne adepte de géocaching puis vous en cachez une sur votre terrain. Imaginez le plaisir que vous pouvez avoir après à de votre fenêtre regarder la personne qui cherche sur votre terrain. Alors ça peut être vraiment drôle.
2: Est-ce que les règles sont les mêmes partout? Parce que c'est international. On peut voyager en faisant du géocaching.
0: Partout dans le monde, exactement. C'est la même application géocaching que vous allez utiliser. On dit qu'il y a 1 million d'adeptes dans le monde. Je vous parlais tantôt des 3,5 millions de caches à travers le monde. Il paraît que juste au Québec, on a 33 000, 250 000 au Canada. Et comme Micheline me disait, on aime ça être vicieux, justement, les cacher, là.
2: Snoro.
0: Snoro, exactement. Ouais. Alors là, vous avez envie de savoir si je l'ai trouvé, ma cache?
2: Alors,
0: on retourne sur le terrain.
2: On y va.
0: Là, ça me dit que je suis à 9 mètres.
2: Oui!
0: Là, c'est encore plus piétiné ici, là. Heureusement que j'ai un chien pisteur avec moi.
2: Vous êtes très prêt.
0: C'est ça, hein? Mais vous le voyez? Ah, je pense que je l'ai trouvé. C'est une bouteille de plastique à l'envers. Ça se pourrait-tu? Vous la connaissez, cette cache-là? Vous êtes venu la valider, hein?
2: Oui.
0: Vous êtes venu la valider avant. Eh oui, je reconnais le petit contenant, comme le petit contenant de pilules enroulé. Ah oui, c'est ça, donc il faut que je l'ouvre.
2: Oui.
0: Oui, c'est ça.
2: On va aller voir dans la petite boîte qu'est-ce qu'il y a.
0: Est-ce que des fois, c'est des fausses caches? C'est comme si c'est des...
2: Des leurres.
0: Ah, des leurres. Il y a ça, des leurres.
2: Oui, parce que la cache est à côté.
0: Bon, alors j'ai ouvert le contenant. J'ai un petit papier à l'intérieur. Voulez-vous m'aider? Voilà. OK. Donc là, il y a trois personnes qui ont signé
2: avant vous. Vous signez votre nom.
0: Et là, je remets ça dans le petit contenant.
2: Placez la cache et mettez le couvercle dessus après. Puis pour être un petit peu vicieux, on met des feuilles par-dessus. Voilà.
0: Cachez la cache. Voilà. J'ai trouvé la cache, j'ai signé, je vous remets le crayon.
2: Oui.
0: Je retourne dans mon application, je peux cliquer,
2: je l'ai trouvé. On ne marche plus pour rien, puis on se fait des amis. On est chanceux, il n'y a personne qui nous a demandé qu'est-ce qu'on faisait là. Est-ce que vous perdus, mesdames?
0: C'est vrai, parce que là, on est vraiment... On est le long d'une clôture, proche de la piste cyclable, c'est louche, là. Qu'est-ce qu'on fait ici?
2: On a commencé comme ça, hein. Les gens, on regardait les gens qui travaillaient. Qu'est-ce que vous faites là? On fait du géocaching. On était sur l'île d'Orléans à la place de Félix Leclerc.
0: Oui.
2: Alors, on s'est approchés et on dit, on fait du géocaching, ça nous fait découvrir beaucoup de places au Québec et à Québec. Alors, ils ont dit, il y en a une là, pas loin. Ils ont dit, téléchargez géocaching. Il y en avait une dans la guitare de Félix Leclerc.
0: Ben voyons donc. Donc là, après ça, je peux regarder la carte et voir toutes les caches que j'ai trouvées au fil du temps.
2: Oui, regardez la cache. Vous allez en voir. Moi, regardez.
0: Ah oui? Oui, c'est tout ce que vous avez trouvé.
2: Oui. Toutes les vertes, c'est à faire. Parce que ça s'en ajoute toujours. À tous les jours, il y a des gens qui en placent, comme moi, je peux en placer.
0: Et vous en avez caché combien?
2: 5 seulement.
0: Vous êtes la plus vaillante de Québec, c'est ce qu'on retient.
2: Non. Il y en a qui ont 20 000 caches et moi, j'en ai que 2 500 à peu près. Je suis un peu paresseuse là-dessus.
0: Vous l'avez fait un peu dans d'autres pays, Micheline?
2: À travers le monde.
0: Ah, oui.
2: J'en ai fait en Grèce, j'en ai fait en Inde, j'en ai fait en Argentine, j'en ai fait au Chili, j'en ai fait partout.

0: Le tour du monde, alors j'en ai trouvé partout.
1: Merci beaucoup pour cette visite-là et cette découverte du géocaching.
0: Ça fait plaisir.
2: Eh bien, quelle affaire! Hein, François, vous êtes pas mal intéressé, Sylvie aussi. Seriez-vous des candidats au géocaching?
3: Moi, je l'ai essayé une fois, puis j'ai pas trippé fort.
2: En tout cas,
4: Est-ce qu'il y avait l'application dans ce temps-là? Sur le téléphone,
2: ça change tout.
4: Pour avoir essayé il y a 20 ans, là, je vous mens pas, j'ai même texté une amie tantôt, j'ai dit, t'as-tu envie qu'on fasse du géocaching? Ça m'a donné une certaine piqûre, le prétexte pour marcher, découvrir. Mais pour ce qui est d'en cacher, ça, vous pouvez le faire, mais j'entendais des professionnels du géocaching qui disaient, idéalement, on attend d'avoir trouvé environ 100 caches pour se lancer dans l'idée d'en cacher une nous-mêmes, parce que ça nous permet de voir, tu sais, faut que ça soit résistant aux intempéries, à l'hiver et tout ça. Alors,
2: elle a trouvé 2500 cash, Micheline, et elle a voyagé partout. Je trouve ça formidable. Oui. Elle se déplace, elle bouge, elle rencontre des gens. Moi, ce qui m'étonne, c'est qu'il n'y a rien. Quand on ouvre la boîte, il n'y a même pas un petit peppermint rose, un petit bonbon, une gomme, quelque chose, une boule de gomme.
4: Ben, il peut y avoir, ironiquement, il y avait un escargot dans le mien, mais ça, c'est le fruit du hasard. Mais on peut mettre un petit cadeau. Oui. Celui-là, il n'y en avait pas, mais on peut décider de faire des petits trocs de mini cadeaux.
2: Mais c'est vrai, ça peut rester longtemps. La cache peut rester longtemps. Il faut tenir compte de tout ça. Ben, quel beau reportage. Merci Mireille, vous restez avec nous parce que ça vous intéresse, les cartes, la géographie. Et c'était Micheline O'Connor qu'on a rencontré. Vraiment une craque du géocaching. Merci Mireille.
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6: Avez-vous un bon sens de l'orientation?
7: J'ai fait pas mal de pouces quand j'étais jeune. Fait que là, quand tu pars, pas de carte, là, ou peut-être dans ton sac à dos, mais t'en regardes pas vraiment, t'improvises pas mal. Oui, tu sais toujours globalement vers où est l'est, l'ouest, le sud, le nord.
8: Depuis que le GPS existe, je ne fais que m'orienter avec le GPS.
6: Puis comment vous faisiez avant d'avoir le GPS?
8: On faisait en sorte de se donner des points de repère.
9: L'an dernier, je me suis pris un flip phone, puis je me suis mis à écrire mes trajets sur des bouts d'enveloppe. Là, j'ai recompris qu'est-ce que ça veut dire aller au nord, aller au sud, aller à l'ouest.
6: Est-ce que vous êtes déjà perdu?
10: C'était derrière chez où mes parents habitent. Je me suis promenée et le soleil s'est couché et je ne savais pas j'étais où du tout.
11: Partir de Gaspésie pour aller à Montréal, puis je me suis rendue à Grand-Mère, dépasser Shawinigan.
12: Non, même en randonnée en forêt, je suis capable de me trouver assez facilement.
6: En ce moment, c'est où le nord?
12: Ça me prend un petit moment pour me repérer.
2: Aïe, aïe, aïe. Avez-vous le sens de l'orientation? Geneviève Renovo?
13: Pas très. Puis ça...
2: Prof de géographie?
13: Oui. Puis, tu sais, depuis les GPS, on dirait qu'on est devenu paresseux.
2: On est devenu paresseux.
13: Moi, on apprenait des trajets, puis on était capable de se débrouiller mieux que ça.
2: Mon GPS, je l'appelle JP parce que j'ai beaucoup voyagé pour faire du reportage à travers le pays et je me suis beaucoup perdue. Mais perdue. J'appelais au bureau, je disais, si je suis pas revenue ou j'ai pas donné de nouvelles dans 7 heures, essayez d'envoyer, appelez-moi, faites quelque chose, retrouvez-moi, je suis perdue au fond d'un rang. Mais même avec un GPS, on peut se perdre. Alors, imaginons avec une carte. Alors, est-ce que nos invités, eux, ont le sens de l'orientation? On va le savoir. François Damien, Sylvie Lavoie, bonjour à tous les deux.
14: Bonjour.
2: Je disais, tu sais, passer la moitié de sa vie le nez dans les cartes, c'est ce que vous avez fait, des cartes topographiques, routières, marines, aéronautiques. Ça a été votre grand projet de couple et de vie, François et Sylvie, les fondateurs de la boutique aux quatre points cardinaux. Ça, c'est la rue Ontario,
15: coin au coin Saint-Hubert,
2: à Montréal, tout près de Radio-Canada. Dites-moi, est-ce que c'était les cartes qui vous passionnaient? Est-ce que c'était parce que assez peu de gens avaient ce type de boutique-là? C'était avant les GPS, évidemment. Je sais que Sylvie, vous aviez été un peu dans le milieu. Il y avait justement quelqu'un qui vendait des cartes. Mais de là à consacrer sa vie aux cartes, est-ce qu'on sait s'il y a un marché? Est-ce qu'on sait si ça va réussir? Ou vous étiez lancé un peu comme ça à l'aveuglette?
16: On avait fait une étude de marché avec un jeune entrepreneur parce qu'on est parti avec une subvention. Et on savait un peu là qu'il y avait des gros barrages qui allaient se construire d'Hydro-Québec. Puis il y avait une demande. Oui, on a reçu notre subvention qui était de 8 000 $ la première année. Et si ça allait bien, on avait un second 8 000 $.
2: Vous étiez des jeunes entrepreneurs qui avaient des idées, des grandes idées. Racontez-nous pourquoi Hydro-Québec était important dans ce marché des cartes et de la cartographie, François?
15: Mais eux ils voulaient faire de la planification de terrain.
2: Ouais.
15: Pour faire de la planification de terrain, il leur faut les cartes topographiques pour leur indiquer les cours d'eau.

0: aux versants, puis ouais. tout ce qui existe sur le terrain, puis aussi les matériaux qu'ils peuvent prendre sur le terrain.
1: Qu'est-ce que c'est que les cartes topographiques? C'est des cartes où on voit à peu près tout ce qu'il y a. C'est une échelle de, ça peut être une échelle de jusqu'à combien?
0: Ben, généralement, nous, qu'est-ce qu'on vendait? C'était des cartes aux 50 000 ou aux 20 000. On voit sur les cartes les coupes de niveau qui représentaient les élévations des montagnes.
1: Ouais.
0: On voit les cours d'eau, on voit les marécages.
1: Presque les barrages de castors.
0: Les routes, les barrages de castors sont indiqués, effectivement.
2: Ça a été comme notre chance.
1: Ah oui.
2: À 95%, c'était eux
1: oui,
2: qui
1: oui,
2: venaient
1: oui.
2: acheter.
1: Oui. Et sinon, qui sont les gens qui venaient, qui viennent acheter des cartes à votre boutique?
0: Ben, les chasseurs, les pêcheurs, les gens qui ont des chalets. Il y a des cartes qui s'appellent EQHO.
1: Oui.
0: C'est des cartes orignales qui indiquent ou qu'on est susceptible de d'avoir une plus grande
1: accès à un plus grand cheptel.
0: Oui, exactement.
1: Ah oui, donc c'est oui. précis à ce point-là. Il y a quelqu'un qui a été important, je pense, qui a donné un petit coup de pouce. Parlez-nous de Pierre Folia. Il a écrit un article, évidemment, il habite à Saint-Armand-Frelichburg. Il est venu chercher une carte de son terrain, je crois, puis il a été très impressionné. Il a écrit un papier. Qu'est-ce que ça a donné quand Folia a écrit son papier, Sylvie?
2: Alors, ça a été François était au salon nautique et puis moi j'étais toute seule au magasin et puis ça arrêtait pas de toute la journée. Je me dis qu'est-ce qui se passe et puis c'est après coup là qu'on a appris que qu'il
1: avait écrit un papier.
2: Oui,
1: c'était oui. Ouais. Mireille.
3: Eh oui, j'ai eu la chance de lire ce papier-là en question qui, en fait, ça faisait à peine un an que vous étiez ouvert, mais c'était tellement élogieux parce qu'on voyait que Pierre Folia était vraiment un grand amateur de cartes, cherchait des cartes précises, et de quelle façon? Parce que vous, François, vous connaissiez à peine les chroniques de Folia, vous travailliez tout le temps, alors, vous avez senti quoi comme réaction à ce moment-là, là, dans le commerce, dans les mois, ça a duré combien de temps?
0: Ça a duré 3 mois, à peu près 3-4 mois.
1: La folie?
0: La folie. Ça appelait de différentes villes à travers le Québec. Puis les gens disaient, comment vous l'avez payé? On ne l'a rien payé. Fait que ça a fait que aux quatre points cardinaux a pris son envolée à ce moment-là.
1: Et quand on dit son envolée, ça veut dire que tous les gens, que ce soit les navigateurs, que ce soit, donc on disait les villégiateurs, que ce soit les entreprises, donc vous êtes et vous étiez la référence, vous êtes devenu la référence au point même, je pense, d'avoir investi dans, par exemple, les méthodes d'impression. Vous avez imprimé vos propres cartes.
0: Ben. À un moment donné, le gouvernement a dit « OK, on veut imprimer les cartes sur le moment même ». Fait qu'on a embarqué. Puis là, il y a des gens qui venaient, puis on leur imprimait leurs cartes sur le moment même. Fait que tout le monde était étonné.
1: Je disais tout à l'heure, Geneviève, que vous êtes prof de géographie. Oui. Votre oui. père l'était aussi,
3: Mon
1: vous me
3: père était prof d'histoire.
1: Ouais.
3: Et puis, quand il a pris sa retraite, il m'a légué ses vieilles cartes de l'Empire romain, de l'Empire grec, puis du monde grec. Puis, il me les a données, tu sais. Puis, tout le Canada, les cartes du Canada. Et puis, pendant les premières années, on n'avait pas les PowerPoint. Moi, ça fait 28 ans que j'enseigne, fait qu'on n'avait pas les PowerPoint et tout ça. Je sortais mes cartes. Puis, à un moment donné, la technologie est arrivée. Puis... Mais là, depuis 5 ans, je ressors mes cartes, puis les jeunes, ils adorent ça. Je déroule la carte, puis là, je dis, c'est mon père qui m'a légué cette carte. Puis là, on regarde l'Empire romain, ils aiment beaucoup le regarder en vrai, tu sais. Puis là, ils viennent sur la carte, puis ils me montrent avec leurs doigts, là. Ah ouais, ça, puis ça. Ah. Ce qu'on peut pas nécessairement faire avec la technologie, là. L'objet est intéressant.
0: Mais c'est comme le GPS. Le GPS, on voit juste une partie, tandis que la carte, on voit l'ensemble, on peut planifier. Puis la carte du monde, dans les écoles, c'est qu'on vit dans le monde actuel, c'est un monde qui a beaucoup d'immigration. Fait que les jeunes, ils indiquent, ah, moi je viens de telle région du monde. Ah, l'autre, ils voient la carte, ils peuvent en parler de leur région.
1: Évidemment, il y a des gens qui nous écoutent, puis il y en a qui sont encore justement des adeptes de la carte. Bon, il y a la carte en voiture, ça c'est une chose, parce que qui n'a pas manipulé des cartes routières en voiture et on en a-tu retourné, puis brassé, puis déplié, puis replié, pas de la bonne façon. Mais la carte a quand même cet avantage d'offrir une vue d'ensemble. On voit justement, on peut se situer dans le grand tout. Est-ce que c'est ça qu'on aime encore des cartes? Les gens qui aiment les cartes, Sylvie, qu'est-ce qui est l'avantage de la carte?
2: On est allé, on a fait du camping cet été, on est allé dans l'Ouest canadien, puis moi j'avais les cartes, mon atlas, c'était facile là, de voir où on était rendu. Puis encore, pour faire du vélo, c'est le fun, on sait où, puis la déclinaison, le dénivelé.
1: Mais c'est sûr qu'il y a quand même des applications maintenant qui sont tellement sophistiquées, hein, qui nous disent évidemment

0: tout ça et plus encore. Il y a des gens qui venaient vous voir, parmi lesquels Bernard Voyer, je pense, l'aventurier, des aventuriers, toutes sortes de monde qui venaient. Il y avait des voyageurs. Racontez-nous un peu qui sont ces gens que vous avez rencontrés pendant ces trois décennies.
1: Chaque personne qui rentrait dans la boutique était aussi important. On jasait autant avec Bernard Voyer ou une autre personne parce que il pouvait faire des aventures extraordinaires, l'autre personne aussi.
0: Oui.
1: On a eu une dame qui faisait 5000 kilomètres à peu près de vélo par année, qui avait 80 ans. Tabarnouche, elle était en forme en moi aussi.
0: Oui. C'était des rencontres. Oui,
2: Mireille. C'est que dans le positif aussi. Moi, c'est ça que je retiens. C'est que les gens qui allaient vous rencontrer pendant toutes ces années-là, c'est parce qu'ils ont des projets. C'est rarement négatif la raison pour laquelle on va acheter des cartes, n'est-ce pas?
3: Oui, c'est rassembleur aussi.
0: Oui. La question, est-ce que les cartes vont survivre? Est-ce que les cartes vont disparaître? Geneviève, qu'est-ce que vous en diriez?
4: Ben moi, je dis que je pense qu'on va retourner tranquillement à l'objet en tant que tel. Mm. Entre autres, pour voir le grand portrait.
0: Dont on parlait.
4: Je pense que le GPS nous a donné la liberté parce qu'on est moins anxieux dans une voiture avec un GPS. Ouais. Mais la carte nous indique un grand portrait. Hein, ouais. Où est-ce qu'on est rendu, mais globalement.
0: Mmh. Qu'est-ce que vous en diriez? Est-ce que la carte va rester, François? Oui. Est-ce que le commerce, parce que vous avez maintenant vendu à un employé, est-ce que vous êtes à la retraite, est-ce que le commerce va survivre, va vivre?
1: Ça, je pourrais pas le dire, mais oui. La carte, elle va survivre. C'est comme le livre. Le livre papier survit face à la liseuse. Oui. Même on pensait que la liseuse allait tuer le livre, mais non. Le livre est très fort encore.
4: Le disque vinyle aussi.
0: Oui, le disque vinyle. Alors, ceci tuera cela, c'est peut-être pas vrai dans ce cas-ci. Alors donc, aux quatre coins cardinaux, pour les gens de Montréal qui connaissent donc sur la rue Ontario, mais vous êtes évidemment accessible et les gens vous contactent de partout maintenant, j'imagine, François.
1: Oui, sur Internet.
0: Ben
1: ils ont leur site web depuis les années 2000.
0: Ben oui, et on peut commander des cartes et on peut justement, quand on achète une maison à la campagne, comme Foglia l'avait fait, ben trouver vraiment ce qui se trouve derrière chez nous et voir tout ça. Alors, François Damien, Sylvie Lavoie, aux quatre points cardinaux, vous qui avez fondé ça. Merci beaucoup d'être avec nous.
1: Merci à vous.
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0: Quelle magnifique chanson, Anne-Geneviève. Ah, c'est Chloé Sainte-Marie, cet album extraordinaire qui s'appelle « Je marche à toi ». Et c'est, je regarde la date en 2002, mais c'est encore tellement bon pour parler justement de toponymie. Hein. Oui. C'est formidable pour mettre la table. Toponymie parce que, oui, on parle de cartes, on parle d'orientation. Puis on se dit, c'est quand même pas rien la toponymie. Hein. Nommer un lieu, nommer une rivière, nommer un village, c'est aussi, d'une certaine façon, prendre possession. Et on voit même dans des conflits plus actuels que c'est une façon de dire, nous reprenons, nous allons conquérir encore en 2026 en changeant qui le nom d'un golf, qui le nom d'un lac.
1: Oui.
0: Évidemment qu'on pense à Donald Trump et cette folie de renommée. Puisqu'on parle justement du lac Ontario, on peut même commencer, Geneviève, vous avez regardé en fait des histoires un peu étonnantes de toponymie. Là, on parle du lac Ontario, mais on peut même parler de Toronto.
1: On peut parler de Toronto. Toronto, pendant longtemps, on a pensé que c'était un lieu qui voulait dire, c'est un mot huron, on pensait que ça voulait dire lieu de rencontre. Puis ça a duré longtemps, jusqu'en dans les années 1980, où on s'est rendu compte que c'était un mot mohawk, en fait. On s'était trompé tout ce temps-là.
0: Ouais.
1: Et ça voulait dire là où les arbres sortent de l'eau. Alors, on se dit, ah mon Dieu, y avait-tu une mangrove à Toronto? Bon, on ne savait pas. Eh ben,

0: Non, c'est en fait ça pointe une technique de chasse de pêche que
1: Ah
0: les
1: oui.
0: Mohawks utilisaient. Et puis entre le lac Coushishing et le lac Simcoe, il y a de Narrow, un petit détroit, et les Mohawks installaient des pieux de bois dans le détroit pour freiner la course des poissons puis être capable de les pêcher plus facilement. Alors, Samuel de Champlain arrive en 1615. Samuel de Champlain, là, qui était un grand cartographe, hein, un grand hydrographe, hein, il a
1: Ah
0: dessiné
1: oui.
0: presque tout le fleuve Saint-Laurent, là, les cartes du relief du fleuve Saint-Laurent. Et puis, il arrive là puis il demande, mais où est-ce qu'on est? Qu'est-ce
1: Ouais.
0: que c'est que ça? Et on lui raconte, on est Toronto. Alors, Taranto, ça voulait dire les grillages de poissons, là où les arbres sortent de l'eau. Et lui, ben Samuel de Champlain, il l'a occidentalisé, puis c'est devenu
1: Ah
0: Toronto.
1: oui, mais il y a aussi à travers la toponymie, il y a des légendes urbaines,
0: Ah oui.
1: il y a des méprises, il y a toutes sortes d'affaires à raconter autour des noms.
0: Oui, il y a deux raisons pour lesquelles on s'invente là, des fausses histoires. Souvent, c'est parce que les humains, on aime ça se raconter des histoires. Puis des fois, ben raconter une histoire, c'est plus le fun que raconter la réalité.
1: Ouais.
0: Par exemple, c'est bien plus le fun de raconter qu'il y a une jeune femme qui était tombée en amour avec un jeune homme,
1: Ouais.
0: il est parti à la chasse, puis elle l'a attendu, elle l'a attendu, elle l'a attendu, puis elle est devenue un bloc de pierre, et ça a devenu grand-mère.
1: Oh, mais
0: C'est
1: là,
0: plus
1: y
0: intéressant.
1: a-t-il une histoire comme
0: Oui,
1: ça?
0: ben oui, le rocher de grand-mère, c'est ça
1: Ah,
0: l'histoire.
1: mais là,
0: Mais c'est
1: j'aime
0: plus,
1: ça, moi.
0: ben oui, c'est plus
1: Hein, c'est
0: intéressant que
1: ça.
0: dire que c'est un bloc de granit qui a été érodé par l'eau du Saint-Maurice et le vent, là. C'est plus le
1: Ben
0: fun.
1: oui.
0: Puis des fois, c'est des homophonies trompeuses.
1: Ouais.
0: C'est-à-dire que le nom du lieu ressemble à un mot dans une autre langue.
1: Ben oui.
0: Fait que là, on invente une histoire avec l'autre mot en question.
1: Ouais.
0: Le Canada.
1: Oui, le Canada.
0: Le Canada, on a dit pendant longtemps, là, c'est une légende urbaine, qu'il y avait des Portugais puis des Espagnols qui étaient venus ici, puis avant Jacques Cartier, puis qui avaient dit Aca nada, ou encore Canada, qui voulait dire ici, rien.
1: J'adore.
0: Mais là, c'est parce que c'est un mot de langue iroquoienne, puis ça veut pas pantoute dire ici rien, là, Canada, hein, c'est pas ça.
1: Qu'est-ce que ça veut dire, Canada?
0: Alors, le Canada, ben, on remonte à Jacques Cartier. En fait, il ne savait pas qu'il était arrivé au Canada avant son deuxième voyage. Parce qu'au premier voyage, il est arrivé en 1534. Tu sais, on apprend à petite école que Jacques Cartier découvre le Canada en 1534. En fait, c'est plus ou moins vrai. Il est
1: Ouais.
0: arrivé dans le golfe du Saint-Laurent, mais il savait pas que le Canada était là, selon lui. Alors, il rentre dans le golfe du Saint-Laurent en 1534, fait le tour du golfe du Saint-Laurent, il rentre dans toutes les baies parce qu'il veut s'en aller, il veut trouver une route vers l'Asie, hein.
1: Ouais.
0: Puis, il rentre entre autres dans la baie des Chaleurs et il arrive à Gaspé.
1: Ouais, la baie de
0: La baie de
1: Gaspé.
0: Gaspé.
1: Formidable baie de Gaspé.
0: Il arrive là le 21 juillet 1534 et puis il rencontre les Iroquois du Saint-Laurent, le clan de Donnacona, qui eux étaient à Stadacone, mais en juillet, ils font la pêche au maquereau, alors ils débarquent à Gaspé. Et puis, ils plantent une croix, bien entendu,
1: Ouais.
0: hein, pour revendiquer le territoire.
1: Ouais.
0: Puis Donnacona, il aime pas ça qu'il plante sa croix, puis il se dit, oh là, on est peut-être en train de se faire voler un bout de territoire. Alors, le lendemain de la pose de la croix, 25 juillet, eh ben, il dit à ses deux fils, Tagno Agni et Domagaya. En fait, je m'excuse aux Premières Nations, là,
1: Ouais.
0: j'essaie de bien prononcer
1: Ouais.
0: parce que t'sais, c'est important de dire les noms, mais je m'excuse pour les
1: Ouais.
0: erreurs que je pourrais faire. Alors, Domagaya et Tagno Agni s'en vont avec leur père négocier avec Jacques Cartier. Puis Jacques Cartier, on lui dit, là, on n'est pas d'accord avec le fait que t'aies planté une croix chez nous. Puis Jacques Cartier, il fait monter dans son navire, il leur donne à manger, il leur donne un bonnet, des chemises. Puis il leur dit, c'est juste pour m'orienter quand je vais revenir. C'est pour dire où est-ce que j'étais rendu. C'est pour,
1: Ouais, c'est
0: mais
1: un repère.
0: en fait, c'est
1: Ouais,
0: pas du tout un
1: c'est une
0: repère.
1: prise de, ouais, c'est une prise de
0: Et c'est à
1: territoire.
0: ce moment-là qu'il dit aux deux fils de Jacques Cartier, de Donnacona, nous allons vous amener en France. Et Donnacona est pas d'accord pour que ses fils partent en France. Mais il voit bien qu'il n'y a pas le choix. Alors, malgré eux, ils partent passer l'année en France et ils reviennent en 1535. Et là, en 1535, ils arrivent dans une petite baie près de Havre-Saint-Pierre. Ils arrivent le 10 août, et le 10 août, c'est la fête de la Saint-Laurent. Alors, ils baptisent la baie Saint-Laurent. Et puis, c'est les deux fils de Donnacona qui vont lui montrer l'embouchure du fleuve Saint-Laurent. Il va rentrer dans l'embouchure du fleuve Saint-Laurent, naviguer jusqu'à Stadacone. Les fils avaient donc hâte de voir leur père. Et là, Jacques Cartier dit, mais où on est? Où sommes-nous? Et ils disent, Canada. Et aujourd'hui, on sait que ça veut dire village ou le chemin de mon village.
1: Donc, eux, ils retournaient chez
0: Chez
1: eux,
0: eux.
1: donc, ils disaient, on retourne au village.

0: retourne au village et Jacques Cartier a pensé que c'était toute la vallée du Saint-Laurent. Alors, il a appelé ça Canada. C'est devenu Canada. Puis c'est quand même paradoxal, hein, parce que le deuxième plus grand pays du monde s'appelle village.
1: Ben oui, et c'est pas
0: le monde est petit, hein. Quand même.
1: Mais ça c'est pas une légende, le monde est petit. Quand on dit que tu sais on est comme dans un village, hein,
0: oui.
1: Tu sais au Québec, à Montréal ou au Québec au Canada,
0: oui.
1: C'est clairement un village. Donc on disait chaque nom, ben pas chaque nom, mais il y a souvent des histoires comme celle-là. Quelle histoire on pourrait raconter? Est-ce qu'il y a pas au Mexique aussi il y a des histoires?
0: Yucatan.
1: Ouais, qu'est-ce que c'est cette histoire de Yucatan?
0: Alors là, au Yucatan, bon, on sait que c'est une tromperie linguistique qui s'est déroulé en 1517 entre les Espagnols puis les Mayas. Les Mayas, c'est une très vieille civilisation. Hein? Ils sont nés 2000 ans avant Jésus-Christ. Et puis, à l'an 900 de notre ère, ils ont migré sur la péninsule du Yucatan. En fait, ils sont partis du Belize, Honduras, Guatemala d'aujourd'hui, puis sont montés vers le Yucatan pour toutes sortes de raisons. Et là, ils ont fondé des nouvelles villes, Mayapan, Tulum. Et puis, donc, ils font des villes, ils font des pyramides mayas. Et puis, le temps passe. Et 1517, les Espagnols sont installés à Cuba et le gouverneur de Cuba dit à Francisco Hernández de Córdoba, tu dois aller découvrir les terres à l'ouest. Alors, il part avec 3 navires et il débarque au Yucatan. Et là, il découvre les pyramides. Il rencontre les Mayas. Et là, il leur demande aux Mayas, mais où suis-je? Et les Mayas répondent, Manaticatan ou Yucatan. Alors là, il fait comme, d'accord. Ce qui voulait dire en langue maya de l'époque, je comprends pas ce que tu dis. Ou encore, quelle langue qu'il parle, lui?
1: Sérieux?
0: Ça, oui. Mais ça, c'est l'hypothèse la plus plausible. Il y en a une deuxième. C'est que, il y a un peuple maya qui s'appelait Yucatán. Et peut-être que les Espagnols auraient pris le nom du clan pour dire Yucatán, Yucatán. Mais l'hypothèse qui est la plus appuyée,
1: c'est que ce serait carrément...
0: Je comprends pas ce que tu dis.
1: Un malentendu linguistique.
0: Ouais, c'est ça.
1: En fait, c'est très drôle. Je comprends pas ce que tu me dis et ça devient le nom de la place.
0: Ouais.
1: Encore aujourd'hui.
0: Oui.
1: Fait que ça, c'est la méprise linguistique.
0: C'est ça.
1: Il y a aussi... Ah, parlez-moi d'un oiseau.
0: Ah, le chili.
1: Ouais.
0: Le chili, on pense tout de suite que c'est le piment.
1: Le piment.
0: Mais piment, il pousse pas au Chili parce qu'il pousse dans les pays chauds. Alors, il pousse au Mexique. C'était le territoire des Aztèques et des Mayas. Alors, c'est un mot en nahuatl, le chili. Mais il y avait les deux mots, hein, parce que les Incas parlaient le Quechua. Alors, c'est deux cultures différentes. C'est deux espaces différents puis ils se croisaient pas beaucoup. Alors, on se dit, ah, oh, mon Dieu, on dirait que le chili, en plus de ça, le piment
1: c'est
0: a la forme.
1: Mais oui, c'est vrai. C'est vrai.
0: Alors, au 16e siècle, on se dit, le Quechua, en Quechua, ça doit vouloir dire froid et neige. C'est normal, dans les Andes, il fait froid. Au 17e siècle, on s'est dit, non, c'est pas ça. En fait, ça doit être les indigènes mapuches qui, eux autres, avaient un petit oiseau. Le carouge galonné, parce qu'il y a les ailes noires avec des petits galons orange sur les ailes. Et eux autres, les mapuches, ils reproduisaient le son, le cri de l'oiseau. Tchitchil, tchitchil. Fait qu'ils se sont dit, ils doivent avoir baptisé leur territoire par rapport au cri de l'oiseau. Et c'est resté comme ça. Aujourd'hui, on sait que dans le sud du Chili, il y avait une sous-famille linguistique, l'Aymara. Et en Aymara, Chili veut dire les confins de la terre, le bout du monde. Puis c'est sûr que le bout de l'Amérique du Sud, c'est les confins du monde.
1: Oui. Et puis moi, je voudrais juste avant qu'on termine, Geneviève, qu'on revienne au Québec à Tadoussac.
0: Ah, Tadoussac.
1: Ça, c'est une belle histoire.
0: C'est une très belle histoire. C'est une mauvaise traduction du père Oblat, Charles Arnaud, qui est arrivé en 1862. Il a passé 62 ans chez les Innus, qu'on appelait les Montagnais à l'époque.
1: Oui.
0: Il est tombé en amour avec la culture Innu. Il a appris leur langue, puis il a écrit un dictionnaire français Innu-Emun. Et lui, il a traduit Tadoussac par « Là où la glace se brise ». C'est très poétique. Puis c'est logique, à Tadoussac, l'hiver, il fait froid. Puis il y a le courant du fjord. Alors, là où la glace se brise.
1: Alors, ça, c'est lui qui a créé cette définition, en fait.
0: Il a pensé que ça voulait dire ça.
1: Ouais.
0: Selon ce qu'il comprenait de la langue. Parce qu'il l'a appris, mais c'est une langue excessivement difficile à apprendre. Puis c'est resté comme ça. Mais avec le temps, la commission toponymique s'est penchée à savoir si c'était vraiment ça que ça voulait dire. Et on s'est rendu compte que Tutuskak,
1: qui était l'origine de Tadoussac.
0: Oui, ça voulait dire les mamelles, les seins.
1: Ah, ça n'a pas passé au comité Oblat?
0: Probablement pas. C'était très...
1: Ah oui?
0: Lui a choisi le poétique, puis il a dit le pudique, ça va régner ici.

0: du matin.
1: Oui.
0: Nous raconter ce que veulent dire ces noms. Qui sont ces gens derrière les noms?
1: Qui se cachent derrière les noms?
0: Bien sûr, et souvent, on ne le sait pas. De plus en plus de noms de femmes dans nos rues.
1: De plus en plus. Depuis la banque toponymelle, là, on a une banque maintenant de noms de femmes. Puis à chaque fois qu'on baptise une rue, on essaie de prendre dans cette banque-là.
0: Ben oui. Ben d'ailleurs, puisqu'on parle de rue, on parle de capitale, de lieu, on s'en va dans un instant. On va s'en aller en Acadie. Pour se demander ce qu'est et où est la capitale de l'Acadie. On revient dans un petit moment. Merci Geneviève pour nous.
1: Merci.
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3: Bonjour, je suis Mario Doucet. Je suis un artiste visuel de Moncton. En dehors de ma démarche artistique habituelle, j'ai aussi conçu ce que j'appelle la République acadienne. La capitale s'appelle Anville, d'après le duc d'Anville. Où il est situé, c'est vraiment de Halifax d'aujourd'hui. À l'époque de la colonie acadienne, c'était une petite communauté francophone acadienne à l'époque. Puis j'ai imaginé que c'était le duc d'Anville qui a rétabli ce milieu-là, puis qui a fait une ville, finalement une ville capitale en 1746. Pour moi, la République acadienne, c'est une utopie. Mais j'aimerais que ça soit une société ouverte, une très, très diversifiée, qui est un peu socialiste, un peu comme les pays comme la Suède ou la Norvège.
0: Alors, on tombe un peu dans le domaine de la politique fiction parce que celui qu'on entend, c'est Mario Doucet. C'est un artiste et justement, Xavier Laure-Giroux va nous le présenter parce que on parle d'indépendance en Alberta, on parle d'indépendance au Québec, mais lui, il s'est projeté. Hein, il s'est demandé ce que serait l'Acadie si l'Acadie était un pays. C'est un peu ça le point de départ, Xavier Laure-Giroux.
4: Absolument. En fait, c'est de voir si il y avait eu une ou deux batailles décisives qui auraient été remportées par la France dans les années 1700, si l'Acadie britannique aurait pu être reconquise par la France avant les déportations, ben quelle serait-elle aujourd'hui si les provinces maritimes essentiellement étaient majoritairement francophones et souveraines. Donc c'est un peu le point de départ comme vous le disiez pour cette exposition là qui s'appelle République acadienne de l'artiste Mario Doucet et on entendait un petit peu l'hymne qui s'intitule En avant. Donc ça, c'est un hymne fictif, je tiens à le préciser. L'Acadie a, depuis la fin des années 1800, son hymne national officiel, qui est l'Ave Maria Stella. C'est un chant religieux en latin. C'est curieux à première vue, mais ça montre bien l'importance qu'a eu la religion catholique dans le développement de notre projet national. Donc, il y a certaines personnes qui contestaient ce choix-là il y a une centaine d'années. C'était le cas de Stanislas Joseph Doucet, qui a composé En avant, quelque chose d'un peu plus solennel qui ressemble en fait à des hymnes nationaux qu'on connaît ou qu'on a l'habitude d'entendre aujourd'hui. Vrai. Et puis, Mario Doucet, ben, il s'est permis de mettre, il a retrouvé les pages de cette musique-là et il l'a mis en musique et c'est ce qu'on entendait dans l'extrait.
0: Mais ce qui est assez intéressant, puis Geneviève a adoré ça, c'est qu'en développant ce projet artistique-là, il y a quand même des questions politiques sous-jacentes et la fameuse question de la capitale de l'Acadie. Moi, je ne savais pas qu'il y avait eu autant de variations dans l'histoire. Je ne sais même pas si on a le temps de raconter toutes les capitales qu'il y a eu, mais partons quand même en voyage avec vous pour suivre un peu les déplacements qu'il y a eu aussi sur les territoires.
4: Bien, si vous êtes déjà venu dans les provinces maritimes, il y a des bonnes chances que vous êtes passé par une de ces anciennes capitales-là. Ouais. Il y a une dizaine de localités en Nouvelle-Écosse, au Nouveau-Brunswick principalement, mais aussi au Maine, qui ont déjà été la capitale administrative de la colonie acadienne que s'échangeaient la France et l'Angleterre durant les années 1600 et 1700. Et historiquement, la plus constante de ces capitales-là a été Port-Royal en Nouvelle-Écosse, qui a été fondée en 1605 par, on le mentionnait tantôt, Samuel de Champlain et ses amis qui étaient de passage dans cette région-là. Et Port-Royal, c'est une fortification de bois au milieu de nulle part. Donc, quand ça va mal à Port-Royal, et ça a mal été souvent, l'administration coloniale changeait d'endroit. Donc, c'est arrivé à cause des attaques anglaises répétées, notamment. Mais pas que. Il y a un autre pays, en fait, qui a réussi réussi à prendre l'Acadie à une certaine époque. Et je vous parle un peu de ça rapidement. Donc, c'est au fort Pantagouet. Ça, c'est au Maine, près de Bar Harbor, du Bar Harbor actuel. Elle a été désignée capitale autour de 1670. Puis ça tombait bien, à l'époque, la France et l'Angleterre venaient de signer un traité de paix. Et on se pense tranquille, ouais. Donc, au fort Pantagouet, hors nom, parce qu'en 1674, il y a un déploiement de corsaires hollandais qui sont gonflés de patriotisme par la guerre qui opposait

0: à l'époque, la France et les Pays-Bas, qui décident de prendre possession de l'Acadie et ils la renomment Nouvelle-Hollande. Alors, c'est un passage méconnu et anecdotique de notre histoire que j'aime bien rappeler. Et puis, l'Acadie est redevenue française pas longtemps après. Il y a notamment la capitale du Nouveau-Brunswick, Fredericton, qui a été brièvement capitale de l'Acadie autour des années 1690. Donc, tout ça sur à peine plus de 100 ans. Et là, je n'ai pas le temps de mentionner toutes les capitales parce qu'il y en a eu tellement. Mais Port-Royal, donc, revient périodiquement, ponctuellement, à travers tout ça, la capitale. Jusqu'en 1710, où Port-Royal est capturé pour la dernière fois par des Anglais. Donc, les années 1700 ont été une longue et pénible chute pour les Acadiens qui perdent peu à peu, à peu près tout, même leur capitale, et c'est la fin de l'Acadie comme territoire officiel.
1: Quelle histoire! On la connaît pas. Moi, je ne savais pas, Geneviève, les Hollandais qui arrivent et qui, pendant 4 ans, vont prendre possession.
2: Je ne savais pas pour le Canada, mais je sais que New York a déjà été New Amsterdam.
1: Ah oui, c'est vrai, effectivement.
0: Donc, ils venaient de conquérir New York et puis ils ont continué vers le nord tout après pour venir vers l'Acadie.
1: Ah oui, c'était dans le même voyage. Mais là, la question de l'histoire, c'est une chose. Mais cela dit, on le disait en début d'émission, il m'est arrivé, Xavier Lord, de me dire, est-ce que quand je suis avec des gens à Moncton, est-ce qu'on peut dire la capitale acadienne? Et là, encore là, ce n'est pas clair. Racontez-nous ces volets plus, disons, contemporains de ces grandes questions.
0: Alors, si ça vous arrive, Isabelle, de vous retrouver ici, je vous encouragerais à ne pas trop ouvrir cette boîte. Ça peut être dangereux.
1: Merci de me le dire, parce qu'il y arrive que j'aille faire un tour à Moncton, c'est vrai.
0: C'est une question épineuse puis qui peut heurter certaines sensibilités. Ce que je peux vous dire, en fait, c'est que ça n'a pas toujours été Moncton qui a été considéré à peu près comme le chef-lieu, si on veut, de l'Acadie, qui est un État, qui est une communauté sans État. Donc, il y a une centaine d'années, ça se jouait beaucoup entre le plus ancien village acadien, qui s'appelle Memramcook, qui est situé tout près de Moncton, en fait, et le site historique national de Grand Pré en Nouvelle-Écosse. Ouais. Il y avait beaucoup d'Acadiens à Grand Pré avant la déportation, dans les années 1700. Mais c'est surtout à cause du succès du poème Évangeline que l'Américain Henry Wadsworth Longfellow, que Grand Pré s'est imposé comme un haut lieu touristique. Le chemin de fer est passé par là aussi pour amener les touristes américains qui raffolaient du poème. Et bon, par la bande, Grand Pré s'est revendiqué capitale. Donc, ce qui est fascinant ici, c'est que ça opposait un des plus anciens villages qui a permis la reconstruction nationale de l'Acadie, telle qu'on la connaît aujourd'hui, et un village fantôme qui a été popularisé par de la poésie pour obtenir le statut de capitale dans l'imaginaire des gens. Mais ce débat prend une autre forme aujourd'hui et change de ville. Donc, comme vous le disiez, il oppose Moncton, d'une part, qui est le centre intellectuel, la ville la plus peuplée d'Acadiens. C'est également le centre diplomatique. Donc, on a des diplomates ici à Moncton. Il y a un bureau atlantique du gouvernement du Québec ici qui couvre les 4 provinces. Il y a également un consulat de la France. Donc, ça donne une dimension peut-être un peu plus capitale à la ville. Mmh. Et plusieurs la considèrent comme capitale de facto à cause de ça. Mais il y a aussi Caraquet, dans le nord-est du Nouveau-Brunswick. Cette ville a littéralement pour slogan Caraquet, capitale de l'Acadie. Ah. J'ai rencontré son maire cet été. Pour en savoir plus, on peut l'écouter.
3: Bernard Thériault, maire de la ville de Caraquet, capitale de l'Acadie. Je pense à un ancien commissaire aux langues officielles, Graham Fraser, qui disait que c'est le seul endroit au Canada, à l'extérieur du Québec, où je n'ai pas le sentiment d'aucune façon de voir les francophones comme minoritaires. Il n'y a pas ce complexe-là. Donc, je dis, c'est la fierté qui a amené la mairesse de Caraquet en 1992, Roberta Duga, à s'autoproclamer la mairesse de la capitale de l'Acadie, Caraquet.
1: Alors, ben oui, mais la question, c'est à Moncton, comment on réagit quand on voit que Caraquet se proclame capitale de l'Acadie?
0: Ben, ça fait sourire, c'est sûr. Et puis, Caraquet peut certainement a des bons arguments. C'est quand même là où il y a les sièges sociaux du quotidien provincial, l'Acadie Nouvelle. Il y a également le siège social de la plus importante institution financière qui a vraiment permis aux Acadiens de regagner une richesse qui était perdue. Alors, à Moncton, ben, je dirais que le débat fait peut-être moins réagir. On a peut-être un regard un peu moins frontal sur la question qu'à Caraquet. Et en ce sens, l'artiste Marie Doucette qu'on entendait il y a quelques minutes incarne bien le point de vue plus oblique qu'on peut avoir sur la notion de capitale d'une nation sans État. Donc, dans son exposition, et j'y reviens, République acadienne, on peut voir toutes sortes de symboles nationaux qui ont été imaginés et créés par Mario Doucette, de la monnaie, des timbres, passeports, etc. En tant qu'Acadien en région minoritaire, comme à Moncton, par exemple, on a été conditionné à vivre de

0: manière à ne pas trop déranger l'ordre anglophone établi. Donc, l'exposition nous pousse à nous voir un peu comme si nous avions, nous n'avions pas hérité de la peur et de la honte d'être différents. Donc, ça nous bouleverse un peu à l'intérieur. En tout cas, c'est ce que j'ai ressenti en la visitant. Et il y a même une dimension virtuelle à l'exposition. Donc, les auditeurs, en ce moment, peuvent consulter une encyclopédie en ligne qui raconte l'histoire de cette République acadienne fictive. Revoici Mario Doucette.
1: J'ai pu développer un Wikipédia, genre, mais pour la République acadienne, aussi d'autres objets, des passeports, la monnaie, l'hymne national, faire un lever du drapeau devant les gens, ça serait vraiment être fun comme performance aussi. Je veux aussi faire comme une médaille d'honneur, comme qu'on a ici, comme l'Ordre du Canada, mais un ordre de la République acadienne. Alors, il y a plein de projets, puis les gens se demandent toujours comme, où est la Constitution. Il faudrait que je demande à quelqu'un pour de l'appui.
0: ChatGPT peut-être.
2: Non, surtout pas, surtout pas. Mais est-ce que c'est intéressant comme projet artistique quand même? Ça ouvre une porte à toutes sortes de questions, puis il peut faire aller son imagination, mais en même temps, c'est vrai qu'il y a comme justement un geste d'existence, des grandes questions finalement.
0: Oui, tout à fait. Puis, je pense que c'est le genre de travail qui mérite d'être mieux connu. Certainement, c'est pas une exposition qui a beaucoup circulé pour le moment. Je disais que cette portion-là qui est virtuelle, on peut la visiter à l'adresse encyclopédieacadienne.org. Et les éléments plus physiques de son exposition sont rangés chez lui en ce moment. Mais c'est le souhait de l'artiste de pouvoir les ressortir puis les faire tourner dans les anciennes capitales de l'Acadie. Pourquoi pas, hein? Bien qu'elle ait été incapable de maintenir une capitale à un seul endroit pour plus que quelques décennies depuis sa fondation au début des années 1600. L'Acadie existe encore et est bien enracinée dans le territoire. Et l'exposition de Marie-Doucette permet de prouver qu'elle réfléchit encore à son avenir.
2: Alors donc, rappelons-nous le titre de cette exposition.
0: République acadienne, puis on peut visiter encyclopédieacadienne.org pour avoir accès à une espèce de faux Wikipédia. Ouais. Encore une fois, qui part de la prémisse que si le duc d'Anville avait remporté une bataille décisive dans les années 1700 ouais. et la France aurait reconquéri l'Acadie, ben on n'en serait pas où on en est aujourd'hui. On serait une nation souveraine, selon lui.
2: Alors, projet artistique, projet de politique fiction. Merci beaucoup, Xavier Laure Giroux. C'était
0: Merci.
2: Fort intéressant. On s'est promené beaucoup. Merci beaucoup à tous et toutes qui avaient participé à cette émission. Donc, à Mireille, merci d'avoir été là. Geneviève Pronovo, merci François Damien et Sylvie Lavoie hein, pour les quatre points cardinaux. Je m'appelle Isabelle Craig. Merci à l'équipe qui a fait cette émission. Geneviève Lorrain, Mireille Roberge. Merci à la réalisatrice Marie-Hélène Racicot, bien sûr. Et c'est Dominique Beaudoin à la technique cette semaine. Je m'appelle Isabelle Craig et je vous dis, on se retrouve la semaine prochaine pour une autre folle aventure. Salut!

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5: Bonjour à tous, il est 17h, ici Marie-Christine Bouillon, voici les informations. L'heure est déjà à un premier bilan pour les chefs de partis politiques en campagne au Québec. À la veille du scrutin, ils ont été questionnés par les journalistes sur leurs moins bons coups ou sur ce qu'ils auraient aimé faire autrement. La chef de la CAQ, Christine Fréchette, a parlé des débats pendant lesquels elle aurait souhaité réagir différemment aux attaques de ses rivaux. Le libéral Charles Milliard regrette pour sa part de ne pas avoir misé davantage sur son image en début de campagne, tandis que la co-porte-parole de Québec solidaire, Rouba Ghazal, estime qu'elle n'a pas assez insisté sur les enjeux autochtones. Les voici.
6: Les débats, peut-être retenir davantage mes élans, parce que quand on est attaqué de toutes parts, c'est sûr que on veut se défendre.
7: J'aurais aimé que la première semaine de campagne soit davantage à mon image. Je pense que les gens ont plus reconnu le Charles Milliard que mes amis, que mes collègues connaissent.
8: En fait, c'est ce que nous ont dit les chefs autochtones, qui ont déploré que même si tout le monde les reconnaît comme nation, que leurs enjeux n'ont pas été discutés. Puis je leur donne raison.

0: Paul Saint-Pierre Plamondon du PQ ne s'est pas prêté à l'exercice en jugeant qu'il était trop tôt pour les bilans. De son côté, le chef du Parti conservateur du Québec, Éric Duhaime, estime avoir atteint la plupart des objectifs que la formation s'était fixés. Le parti dit avoir est fier d'avoir réussi à influencer le débat durant les dernières semaines avec ses propositions pour réduire la taille de l'État. Éric Duhaime demeure optimiste de faire élire 12 députés ou de recueillir 20 % des votes, ce qui permettrait au PCQ d'être reconnu à l'Assemblée nationale. Selon lui, il s'agit d'un exploit dans le contexte d'une lutte à cinq.
1: Au moment, je me souviens, j'étais là avec l'ADQ à l'époque, là, au moment où les règles ont été établies pour la reconnaissance d'un groupe parlementaire, il y avait 3 partis au Québec, puis avant ça, il y en avait 2. Fait qu'on n'était pas habitué d'avoir une division à 5. Donc, le 20 % à une certaine époque, c'était une chose. 20 % quand il y a 3 joueurs, c'est une chose. 20 % quand il y en a 5, c'est une autre paire de manches.
0: Les bureaux de scrutin seront ouverts demain dès 9h30 jusqu'à 20h. Toujours au Québec, certains produits électroniques vont pouvoir être réparés gratuitement dès demain. La loi vise à lutter contre l'obsolescence programmée et à prolonger la durée de vie des appareils. Mais l'industrie des électroménagers craint que les coûts soient assumés par les consommateurs. Le reportage d'Andriane Williams.
2: Encore aujourd'hui, c'est garanti un an.
3: LG, Frigidaire, toutes les compagnies.
4: Dès lundi, les consommateurs qui achèteront certains électroménagers ou appareils électroniques neufs qui font défaut après un certain nombre d'années pourront se tourner vers le commerçant ou le fabricant pour exiger sa réparation. Contrairement à la garantie légale, cette garantie de bon fonctionnement imposera une durée fixe minimale. 6 ans pour les cuisinières ou encore 3 ans pour les ordinateurs portables. Alexandre Plourde est avocat et analyste chez Options Consommateurs.
5: Ce qu'on espère, c'est qu'en donnant une durée fixe à la garantie, ce soit moins litigieux pour les consommateurs.
6: C'est vraiment bien.
4: Anatole, un Montréalais qui magasine un lave-vaisselle, accueille la nouvelle favorablement.
6: Des fois, tu achètes une chose, puis ça brise, puis il faut que tu achètes des assurances additionnelles pour ça.
4: Le président de Bonprix électroménager, Mohamed Salem, explique toutefois que les fabricants vont devoir augmenter le prix de leurs produits pour absorber la hausse des frais liés aux réclamations.
7: On a reçu les lettres de tous les fabricants. Il n'y a aucun qui va garder les mêmes prix.
4: Selon la Coalition des associations de consommateurs du Québec, cette nouvelle garantie pourrait éviter aux consommateurs d'acheter une garantie prolongée coûteuse. Des pertes à prévoir pour les détaillants, dont une partie des revenus provient de la vente de ce type de garantie. Ici Andréane Williams, Radio-Canada, Montréal.
0: Après un an de fermeture en raison d'un manque de personnel, le service d'obstétrique de Lac-Mégantic sera de nouveau accessible à compter de demain. Les femmes pourront y accoucher en semaine seulement. En dehors des heures d'ouverture du service, elles seront redirigées vers d'autres centres hospitaliers. Le reportage de Jean Harel.
8: L'obstétrique de l'hôpital de Lac-Mégantic rouvre lundi matin 8h jusqu'à vendredi 16h. Mais en pénurie d'infirmières, il sera difficile de maintenir ce service, croit la docteure Anne Gauvin.
9: Il faut être réaliste. L'ouverture qui est annoncée au niveau de l'hôpital de Lac-Mégantic à partir de demain, elle est extrêmement précaire. Il n'y a pas plus de ressources infirmières qu'il y en avait au mois de mars. Donc, notre impression que c'est une annonce qui est électoraliste, qui est politique, mais qui n'est pas nécessairement basée sur des solutions concrètes. Donc, on va continuer le combat. Puis on a hâte de parler avec le prochain gouvernement.
8: Parmi les solutions, il faudrait pouvoir recruter au privé ou permettre aux infirmières auxiliaires d'effectuer le travail, comme c'est le cas dans d'autres régions au Québec. Selon elle, il faudra que le prochain gouvernement décentralise Santé Québec Estrichus ou considérer la région de Mégantic comme une région éloignée.
9: On aimerait ça avoir une dérogation, effectivement, pour être considéré un peu comme les autres régions éloignées, par exemple, Sept-Îles, Baie-Comeau, où les agences privées d'infirmières sont permises. Donc, on demande une dérogation pour avoir droit à ces agences-là aussi. À date, ça nous avait été refusé, donc on continue nos demandes.
8: Le Comité des citoyens s'inquiète aussi de la fermeture des soins intensifs depuis le mois de juin, en raison, là aussi, d'un manque de personnel. Ici Jean Harel, Radio-Canada, Lac-Mégantic.
0: En terminant, la ministre des Affaires étrangères du Canada, Anita Anand, se dit profondément préoccupée par la disparition d'un avion ambulance ontarien. Les recherches se poursuivent pour retrouver les 6 personnes qui se trouvaient à bord. 4 Canadiens et 2 ressortissants des Bermudes sont toujours portés disparus. Hier soir, les débris de l'appareil ont été retrouvés au large du Massachusetts et les équipes poursuivent maintenant aussi les recherches sous l'eau à l'aide de sonars. Voilà, c'était les informations.
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0: Ah, bonsoir tout le monde! Qu'on est chanceux, la voix maison ce soir. Vous savez qu'on a une voix maison différente. C'est des gens du public, parfois de grandes stars. Et ce soir, c'est une grande star. C'est la psychologue vedette Rose-Marie Charest, mesdames et messieurs! Qu'on entend à la radio, à la télévision depuis des temps immémoriaux, qui a été pendant 17 ans présidente de l'Ordre des psychologues du Québec. J'aimerais un jour la consulter. Est-ce que vous faites encore de la consultation? Non! Même pas pour les célébrités. Oh non! C'est terminé!
1: Pas pour les idéaux!
0: Ah, merci beaucoup d'être là. Bonsoir, Suzy Bouchard et Marie-Ève Montgomery. Très contente. Marie-Ève Morancy.
1: Bon, allô, alors,
0: on est très content de vous avoir. On a un petit Jeannot, c'est le drink. C'est maintenant offert à la brasserie artisanale Baswell à Montréal. C'est offert en format shooter ou en format régulier. Donc ça, c'est le format shooter. Il y a trois ingrédients, c'est gin, apérol et un petit ingrédient secret. Ça goûte le petit Jeannot. Alors,
1: vous, avez-vous accepté que vous avez dépassé un âge pour boire un shooter d'une shot? Avez-vous accepté votre quarantaine, cinquantaine, puis faire,
0: je bois un gorgée? Moi, je prends un shooter par deux ans maintenant. Là. On peut y aller.
2: On y va. T'es capable. T'es capable, Maria.
0: Santé à tout le monde. Pour
2: santé.
0: Mais pour vrai, c'est
2: c'est très doux, ça.
0: J'en ai pris trois la semaine passée. Puis j'ai été.
2: Il dit qu'il y en a un ou deux ans, mais trois la semaine passée. Je veux pas t'exposer à tes contradictions.
0: Bonsoir tout le monde. Très heureux de vous retrouver ici. Vous êtes nombreux. C'est plein au Baswell. On est très contents. J'espère que vous avez passé une belle semaine. Moi, magnifique semaine. Avant-hier, je suis allé voir le spectacle de Céline Dion à Paris.
1: Non. Je suis jalouse, Jean-Sébastien.
0: J'ai eu cette grande chance-là avec ces belles robes.
2: T'as dû être émue.
0: J'ai été émue jusqu'aux larmes, comme on dit dans les belles-sœurs.
1: T'as-tu pleuré comme Charlotte Cardin?
0: Mais j'ai pas pleuré parce que c'est pas encore arrivé. On est pas enregistré, là, fait que là, j'essaie de tricher.
1: Ah, OK, je comprends.
0: Mais
1: excuse-moi.
0: Je pars... au moment de la diffusion... J'aurais vu Céline il y a deux jours.
1: Et t'auras pleuré comme Charlotte Cardin.
0: Et j'aurais pleuré, bien sûr.
2: Ben oui. Sur quelle chanson tu penses pleurer?
0: Ah ben, je pense que je vais pleurer tout le long. Je vais pleurer là, quand on entend les violons au début là, sur « On ne change pas », puis que je vais l'avoir arrivé avec cette
1: voix. Violons sur « To Love You More » aussi sont encore plus puissants.
2: Ils sont très présents. Ah oui.
0: Oui, oui.
2: Ah,
0: oui. Et mon Dieu, surtout. J'aurais aimé qu'elle chante « Terre », par exemple.
2: Elle ne la chante pas. C'est pas. Ça ne fait pas partie. Ah,
0: et
2: moi
0: c'est
2: aussi,
0: ma
2: j'aime
0: chanson.
2: Beaucoup cette chanson.
0: Pour vrai, je n'ai jamais connu quelqu'un qui aimait « Terre ».
1: Moi, je ne trippe pas sur « Terre ».
2: T'aimes pas « Terre »
0: Non.
1: Pas, j'aime pas les grands mots. Je trippe pas.
2: Moi, quand on était jeunes, on avait l'album 2 comme, avec mes sœurs, comme beaucoup de gens, puis on faisait du lip-sync, on faisait des spectacles complets. Oui. Et étant la plus jeune, je n'avais pas le premier choix des chansons. Ma chanson était « Cherche encore ». C'est encore ma préférée, mais personne ne la connaît. Mais c'est juste parce qu'évidemment, mes sœurs avaient « Pour que tu m'aimes encore » puis « Destin ». Et moi, j'avais « Cherche encore ». Excellente chanson de Céline. C'est ma chanson.
0: Mais t'aurais pu te retrouver avec « Prière païenne ».
2: J'aurais, mais non. Ma sœur et nous, on avait pris deux. Là, fait que moi, j'avais genre le ballet, là, qui est extrêmement sexuel.
1: Le ballet, ben oui, ma sœur a fait une chorégraphie là-dessus, puis toutes les tantes étaient mal à l'aise.
0: Bon, on va dire que je suis allée à Paris. C'était bien beau, là, Paris, là, hein, la Tour Eiffel, tout ça. Mais il n'y a pas de femme libérée là-bas. Grande Marie-Ève Morancy, mesdames et messieurs, officiellement.
1: Bonsoir.
0: Très content. On l'a déjà présentée, mais on va la présenter officiellement à la suite de mes présentations de nos invités extraordinaires ce soir. C'est parti. Sur notre plateau, pendant une heure, le légendaire Michel Rivard sera sur notre barbecue avec sa guitare. Incroyable, qu'est-ce qu'on a fait pour mériter ça? T'es fait prêt, toi, quand même?
1: Oui, il faut que je fasse un bien cuit à Michel Rivard, excuse-moi.
0: Que t'as jamais rencontré par ailleurs.
1: Je l'ai jamais rencontré, sauf dans mes rêves.
0: Oh, c'est une soie. Au cabaret, la jeune autrice, compositrice, interprète, Sandra Contreras.

0: La ponctue, sans bras contre.
1: Ah oui, comme mon lit.
0: Ben voilà, c'est un jeu de mots. À Genoux veut savoir, on va parler avec un croque-mort. Est-ce que vous savez faire de la mort?
1: Oui, énormément.
2: Épouvantablement. Oui, oui, moi, je suis dans le déni total, ça n'existe pas.
0: Ah ben, c'est...
2: Nous serons éternels, tout le monde sait.
0: C'est un rapport très sain, je pense, entretenir avec la mort. Donc, on va avoir avec nous le thanatologue vedette Louis-Simon Lamontagne, que vous avez peut-être entendu, entre autres, au podcast « Tu vas mourir », animé par Étienne Marcoux. Et notre star ce soir, c'est quelqu'un, Marie-Ève, que toi et moi, on aime plus que nos propres vies. C'est une amie à nous, vous travaillez ensemble.
1: Oui.
0: Ça a été la première femme libérée de l'histoire du Beau Dimanche de Genoux. C'est une autrice, une scénariste, une humoriste, une actrice, une animatrice. Et c'est surtout la membre la plus rigolote du barreau du Québec. Ce n'est pas Anne-France Goldwater, c'est Suzy Bouchard, mesdames et messieurs. Ah, mon petit Suzonnier. Quel
1: mon
0: plaisir.
1: Mon surnom préféré, à tout jamais. C'est vrai.
0: Suzy Bouchard, ça fait un petit bout qu'on ne s'est pas vu parce que t'as moins le temps de venir ici à l'émission.
1: Un peu moins.
0: Contrairement à Justine Philly, t'obtiens beaucoup de succès dans ta carrière.
1: C'est vrai, Justine, tout le temps rendu ça.
0: Ben oui, on est content parce qu'elle est bonne, drôle comme un singe. Mais il y a plusieurs personnalités de Suzy qui se sont déployées depuis un an, depuis deux ans, depuis qu'on se voit moins. Des Suzy que je ne connaissais pas, des Suzy qui m'étonnent.
1: Ah oui?
0: J'ai appris ça par le formidable recherchiste Marc-Antoine Bessinet, je ne savais pas ça, de mon ami. Bon, d'abord, il y a la Suzy Bouchard, la campeuse, qui existe maintenant.
2: T'as campé?
1: Comment, tu savais pas ça? Oui, j'ai campé. Votre recherchiste est sur les réseaux sociaux. J'ai partagé ça sur Instagram. Mais oui, j'ai campé. Ça, c'est une nouvelle personnalité que j'essaie.
0: Pourquoi camper? On n'est pas des animaux?
1: Non, je sais. Puis c'est très loin de moi là-bas. Oui, pourquoi dormir au frais? Mais le contact avec la nature, je voulais essayer ça. Mais c'est aussi pour faire plaisir à un homme, là, comme toujours. Mais,
2: C'était sûr qu'il y avait un gars derrière.
1: Les gens savent, les gens voient à travers moi, je peux pas faire semblant. Mais j'ai beaucoup aimé l'expérience, pour vrai. Il n'y a pas plus. Mais
2: c'est pour ça que tu aimais ça.
1: Oui, c'est pour ça. Camping, non, toi?
2: Quand même correct, mais toi?
1: Moi, c'est bizarre. Moi, c'est étonnant. Bizarre. Ouais, ouais. Oui, oui. Mais je fais rien, je fais pas les manipulations. Je monte pas la tente.
0: Les manipulations. Ah oui, OK.
1: Je fais pas
2: la tente, le feu.
1: Non,
2: la tente, le feu, la bouilloire.
1: Je fais rien de ça. OK.
0: C'est pas du camping sauvage. Tu pars pas avec ton rouleau de papier de toilette dans le bois la nuit, là.
1: Non, mais il y a des toilettes. Il y a des toilettes. C'est des terrains de camping où ça existe, là. Tu peux aller aux toilettes. Il y a des douches.
2: Mais la nuit, tu pisses quand même à côté de ta tente. Mais la nuit,
1: oui. Puis c'est un peu humide. Puis non, je te le conseille pas. Puis je vais pas en faire tant que ça.
0: J'espère. Suzy Bouchard, la joggeuse maintenant, c'est nouveau ça aussi?
1: Ça, c'est nouveau depuis un an et demi. Pas pour un homme, pouvez-vous croire. mais ça a changé mon rapport au sport parce que je suis pas sportive, moi. Et là, j'ai commencé à courir très lentement au début, très pas longtemps au début. Mais là, ça va mieux. J'ai fait des courses organisées. J'essaie de pas trop en parler parce que je veux pas devenir détestable.
0: Mais Michel Desrochers nous parle toujours de ses courses bénévoles ici au micro.
2: Souvent, les gens qui courent
1: parlent énormément. Oui. Fait que je veux pas trop en parler, mais en même temps, je veux en parler parce que j'étais tellement pas sportive. On se rappelle que je boite, là, je partais de loin pour courir quand même.
0: Ouais.
1: Et ça m'a vraiment donné confiance en moi. Il n'y a même pas de blague, là.
2: Je suis donc bien contente.
1: Êtes-vous fière de moi?
2: Vraiment.
1: Parce que c'est ça que j'essaie d'aller chercher.
2: T'étais pas une coureuse, t'étais pas une campeuse, t'étais pas une joggeuse.
1: Non.
2: Tu changes, Suzanne.
1: Ma mère est une coureuse élite, on se rappelle. Hein,
0: mais
1: ma...
0: oui! C'est intéressant. Ah ouais. Elle était coureuse de haies.
1: Ouais.
0: Pourquoi on fait ça? Bon, déjà, c'est un enjeu dans la vie, courir. Pourquoi on met des haies en plein milieu de notre...
1: Moi, je ne comprends rien de ça. C'est le sport que je comprends le moins. Quand on le faisait en éducation physique, c'est de la science-fiction pour moi, le sauter par-dessus. Elle est haute, la haie.
2: Elle est super haute.
1: Puis, il faut en sauter 10 en 100 mètres. Fait que je ne comprends pas trop le but, mais ma mère, elle faisait ça.
2: On appelle ça le tape-fourche,
1: oui,
2: personnellement.
0: Est-ce qu'elle était professionnelle ou elle faisait juste comme ça?
1: Non, pas professionnelle, mais elle a été athlète de l'année de l'Université Laval.
0: Quand même!
1: 1979, je sais plus, mais elle a fait des championnats et tout. Elle était très bonne. Mais...
0: Quelle relation sacrée avec la performance, avoir une maman athlète, ma petite Suzon?
1: Quelle bonne question pour... j'en parle beaucoup avec ma psy. Non, mais c'est parce que les athlètes, ils ont un rapport à la performance qui... Je pense pas que ma mère m'a transmis ça, mais je le vois, je l'ai vu quand même que c'était ça, elle, son rapport à la performance, à la compétition. Fait que ça doit être dur pour tous les athlètes de pas transférer ça dans toutes les sphères de ta vie. Moi, j'étais quand même la plus relaxe ça dans les enfants, la moins dans la compétition en sport, du moins, mais je pense que je l'ai amené ailleurs, là, à l'improvisation où j'ai essayé de visser Marie-Ève en mix, mais j'ai jamais réussi parce que c'est la meilleure. Mais c'est dur de se défaire de ça, oui.
0: Ouais. Parmi les nouvelles, Suzy Bouchard, l'excellente animatrice, c'est nouveau dans ta vie. Bon, oui. T'as pris place dans le carrousel qui remplaçait Jean-Philippe Gautier pendant qu'il y a eu son petit coup de barre. Tout le monde t'a trouvé excellente, la direction en premier lieu. Oui. Ils t'ont offert une émission cet été qui s'appelait La Cour de récré, où tu parlais de droit, parce que tu veux nous rappeler, bien sûr, comme toujours, que t'es avocate.
1: Je laisserai personne l'oublier, jamais. Ouais.
0: Mais t'as quand même hésité, parce que tu veux tenir ça un petit peu loin de toi.
1: Ben, j'étais comme, je veux-tu être la Pierre-Yves McSween du... C'est rien contre Pierre-Yves, mais je me disais, est-ce qu'à un moment donné...
0: C'est rien, c'est neutre.
1: C'est un commentaire neutre que je fais. Non, mais je me disais, est-ce que je décroche du tout? Je veux pas être juste associée à ça. J'avais l'impression que j'ai tiré un peu l'élastique de l'ancienne avocate. Donc, quand la direction a proposé ça, j'ai hésité. Mais en même temps, je suis ravie d'avoir suivi la suggestion. Parce que c'est vrai que ça nous a permis d'offrir un contenu qu'il n'y avait pas vraiment dans la grille. Puis les gens s'intéressent au droit quand même.
2: Ben, tu le fais de façon amusante.
1: Oui.
2: Moi, parce que je dois te le dire là, avec des mots polis, là, le droit, je m'en super torche. Mais ta façon d'en parler, t'es tellement brillante, t'es ludique, t'es une des seules personnes qui réussit à me faire trouver ça intéressant.
1: Ah oui, c'est super.
0: C'est important parce qu'on va être tous confrontés. En fait, on lit sur une base quotidienne, confrontés au droit. Là, on s'imagine que
1: même quand on n'a pas de. Puis on associe le droit au procès et tribunaux, mais en fait, on est encadré par des lois constamment. Ouais, là, le droit est partout. Là, c'est ça qu'il faut retenir.
0: Tu payes encore ta cotisation au barreau?
1: Absolument.
0: Est-ce que tu vas le faire toute ta vie au cas?
1: Je ne sais pas si à un moment donné, ils vont m'empêcher de le faire. Moi, ça ne me dérangerait pas, mais je ne paye plus l'assurance responsabilité professionnelle. Donc, je ne peux pas donner d'avis juridique. Donc, vous avez des vices cachés, sacrez-moi patience, je ne peux plus rien faire. Mais, mais je paye quand même juste pour être sur le tableau de l'ordre, là, parce que c'était vraiment chiant le barreau. Fait que je me dis, je vois. Mais à un moment donné, je pense qu'il y a un maximum d'années. Là. Je pense que c'est 15 ans. Ça fait quand même 7 ans que je ne pratique plus puis je paye ça.
2: C'est-tu super cher?
1: Non, c'est l'assurance qui coûte cher. C'est pas si pire.
2: OK. Bon, non, reste là.
0: Ouais. Mais c'est intéressant. Est-ce que tu gagnes aussi bien ta vie maintenant? En tant qu'avocate?
1: Maintenant, oui. Ouais. Après, je ne sais pas, parce que mettons qu'on imagine que dans la vie parallèle d'avocate, mettons que je suis rendue associée.
2: Oui, c'est ça.
1: Mettons là, que je suis managing partner d'une grande firme, ça ne serait pas arrivé, je ne sais pas.
0: C'est combien? Mais... C'est 700 000, mettons?
1: C'est une excellente question, mais ça doit être ça. J'ai l'impression que ça doit. Mais t'essaies-tu de savoir combien moi.
0: Non, t'as-tu gagné 700 000 l'année dernière?
1: Mais non, voyons, t'es malade.
0: Je ne sais pas, je pose la question.
1: Non, je pense que là, je gagne ma vie comme je la gagnais comme avocate qui commençait. Après, est-ce que ça serait mieux? Oui, non, mais c'est très bien.
2: Si t'étais associée, t'aurais une chambre de plus dans ton condo actuel.
1: Probablement.
2: Oui. J'ai visité ton condo, il est magnifique.
1: Mais il manque une chambre. Il manque une chambre.
2: Il manque une chambre d'associée.
0: Parlons d'actrice aussi, Suzy Bouchard, qui est plurielle. Troisième saison de Gratte et pourri, la meilleure, s'il en est une, selon moi.
1: La deuxième, non. T'as-tu dit deuxième ou troisième?
0: Troisième?
2: Deuxième.
1: C'était la deuxième. On va faire la troisième.
0: Ah, mon Dieu!
1: Je sais pas si j'ai le droit de le dire. J'ai peut-être pas le droit de le dire.
0: Okay, ben, il y aura une troisième saison.
1: Non, je sais pas. Non.
0: Ah, ben oui, on est en direct. On est en direct, je suis à Paris.
1: En direct du Moulin Rouge.
0: On se le souhaite.
1: Mais là, c'était la deuxième, oui. C'est parce que je t'ai parlé de la troisième. Mais
0: oui, c'est ça. Pascal Renaud-Hébert, Anne-Élisabeth Bossé. Bon, évidemment, vous interprétez des personnages inspirés de vous, exagérés. Bon, les enjeux de ton personnage, c'est intéressant, Suzy, l'affirmation de soi, sa capacité à se mettre des limites, son émancipation professionnelle, romantique et même sexuelle. On va écouter un extrait qui met tout ça en lumière. C'est Gab Côté, qui est très drôle là-dedans. Elle joue une représentante à la maison de produits érotiques. Et toi, t'as fait un objet. On écoute l'extrait.
3: Alors, j'ai un premier dildo ici qui est assez de base, mais très performant. Je vous présente le Femister, qui va sous l'eau, sur lequel on peut mettre du lubrifiant et qui a 11 vitesses d'action. Mais voir d'un peu plus près?
4: Ah, c'est vous. Bon, oui. C'est sûr que c'est un beau... c'est une belle innovation en matière de
3: dildo.
5: Faut vraiment que j'aille faire pipi, moi. C'est où les toilettes chez vous?
6: Ben voyons, juste t'es venue ici, genre...
0: Là, je pose la question qu'on pose tout le temps à Sylvie Léonard, par exemple, dans Un gars, une fille. Qu'est-ce qui t'appartient vraiment là-dedans? En fait, la question, c'est comment va ton émancipation sexuelle, Suzy Bouchard?
1: Oh, wow! ça va très bien à ce niveau-là. Non, mais c'est intéressant parce que, évidemment, que c'est exagéré. Puis, je suis pas Justine au niveau de. Tu sais, le personnage dans Gâté pourri, elle a pas fait l'amour depuis longtemps. Mais ouais. Moi, ce que je tenais, parce que des fois, c'est pas tant ce qu'on est, mais ce qu'on a envie de partager à travers le personnage qu'on incarne. Ouais. Puis, moi, je voulais que Justine soit celle qui ne se définit pas par sa vie amoureuse et sexuelle, puis qu'à un moment donné, ça devient angoissant à un certain âge. Puis je pense que ça, c'est vrai. En tout cas, moi,
0: il ne faut pas se définir par sa vie sexuelle. Je tends à le répéter constamment.
1: Les gens, le
2: répètent pour soi.
0: C'est important de le dire.
1: Et à un moment donné, ça devient plus tu vieillis, ben là, ça peut devenir un stress. Fait que moi, j'avais envie que le personnage porte ça. Évidemment, on l'a exagéré et c'est comique. Ouais. Mais il y a quand même des choses qui sont, moi, dans Justine. C'est-à-dire,
0: on les reconnaît un petit peu. Là.
1: Oui, côté un peu tapis, côté manque d'affirmation. Tu le reconnais.
0: Oui.
1: Mais le côté émancipation. Ben après, c'est vrai que je suis la plus prude, je pense, des trois. Là, mais ça, c'est beaucoup. Moi, j'en parle un peu en stand-up, mais dès que je fais des jokes un peu sexuels en stand-up, là, ma pudeur est quand même dans ma tête. Là. Puis après, je suis comme, mon Dieu, mes parents vont voir ça. Ils vont savoir que j'ai une sexualité. Mais
0: Est-ce qu'on est plus libre comme humoriste quand nos parents sont morts?
2: Oh, wow!
0: Ben, c'est une vraie question, dirait Marie-Louise Arsenault.
1: C'est une excellente question. Puis on parlait de notre rapport à la mort. Moi, je dirais que oui, parce que Mais je souhaite pas. J'aime mieux faire de stand-up. Là. Je veux pas que mes parents... Mais je pense que c'est pas de leur faute. C'est ce qu'ils représentent. Moi, je considère qu'en stand-up, je suis toujours inhibée par plein de choses. Que ce soit ce que mes parents, mes frères et sœurs savent de moi, ce que mes ex, mettons. Si je parle de relations, vont-tu penser que je parle d'eux? Ouais. Moi, ça m'obsède beaucoup, ça. Fait que j'envie la liberté des humoristes qui font « Ben, j'ai une licence créative, je dis ce que je veux, personne se reconnaît. » Moi, je vais toujours penser à est-ce que quelqu'un se reconnaît, que ce soit vrai ou non. Fait que je pense que si tout le monde autour de nous est mort, on est libre, mais
2: il va toujours rester une matante qui nous gêne.
1: Oui, c'est ça.
2: Il va tout le temps rester une matante.
1: Il reste une personne vivante à chaque fois.
0: Je peux pas répondre pour toutes les filles, mais est-ce que tu as l'impression que c'est un peu plus féminin d'avoir ces considérations-là?
1: Absolument.
0: Que les humoristes gars qui s'en sacrent peut-être.
1: Puis là, je peux pas. Je suis sûre qu'il y a des gars qui pensent à ça, mais moi, je me disais, à chaque fois que je regarde des shows d'humour, puis je vois certains collègues masculins qui font des jokes de maman, c'est une conne. Tu sais, comme ça doit être beau, libre de même. Et que c'est libre quand même là, quand tu dis ces choses-là. Puis que
0: C'est libre un homme. On parlait de Gâté pourri. Évidemment, c'est pas ta première série. Les producteurs s'arrachent. Suzy Bouchard, quand on regarde ton CV, la moitié de ce que vous regardez à la télé, c'est écrit par Suzy Bouchard. T'as co-écrit, bien sûr, Le temps des framboises avec Gabi Gravel. T'as écrit sur Bellefleur, L'œil du cyclone, Haute démolition. Patrick Huard est allé te chercher pour Bon Cop, Bad Cop. Vous êtes en train de travailler sur la deuxième saison?
1: Non,
0: OK.
1: Mais à moins, mais peut-être sans moi, là, je sais pas.
0: Ah oui, je sais pas.
1: Moi, je travaille pas sur la deuxième saison.
0: Okay. Guilla est allé te chercher pour Un gars, une fille, le bye-bye pour une deuxième année. Comment on appelle ça?
1: Script éditrice.
0: Mais bon, t'étais là quand même avant. Ouais. Pourquoi on va chercher Suzy Bouchard? Pourquoi tout le monde va avoir Suzy Bouchard? C'est quoi la particularité de ton écriture qu'on veut avoir dans son émission?
1: Je suis beaucoup appelée dans de la co-écriture. Hein. Puis, tu sais, on a nommé plein de projets où c'est des bye-bye chambres d'auteur. Bon Cop, Bad Cop, c'était aussi une chambre d'auteur. Moi, je pense que je travaille bien en équipe. Je ne sais pas si c'est pour ça qu'on vient me chercher, mais je pense que c'est pour ça que ça marche bien dans mon parcours. Puis, je pense aussi que j'ai commencé à écrire à un moment où il y avait tout à coup une ouverture de les femmes en comédie, c'est le fun finalement. Tu sais, ça aurait pu arriver avant. Mais bon, moi, je pense qu'il y a eu un timing quand même favorable dans ma carrière où je suis arrivée vraiment comme moi, ce que je fais, c'est de la comédie. J'arrive de l'impro, j'arrive du stand-up. Je pense qu'on vient me chercher beaucoup pour les blagues. Je ne dis pas que c'est la seule chose que j'ai envie de faire. Au contraire, tu sais, j'aimerais pas diversifier, mais j'ai l'impression que ça arrive qu'on vient me chercher spécifiquement pour comme repuncher des choses. Ouais. Que je pense que ça a été ça ma carte de visite. Après, c'est à nous d'élargir.
0: Si je te dis que quand je regarde ces émissions-là, je me dis « Ah, ça, c'est un punch de Suzy », est-ce que c'est un compliment ou pas que je te fais? Est-ce que ça veut dire que tu as ta singularité ou ça veut dire que
1: Ben, venant de toi, ouais. Je te le prends comme un compliment parce que je sais que c'est parce que ça veut dire que tu ris et que tu aimais ça.
0: Oui.
1: Mais non, je pense que c'est un compliment, mais après, il y a des gens qui pourraient l'utiliser et des gens qui n'aiment pas ce que je fais. Ça
7: qui
1: pourrait.
7: Ça?
1: Ben, ça se peut. Ben oui, il y en a. Mais c'est pas grave, c'est parfait. Là. Ouais. Non, je pense que je le vois quand même comme un compliment parce qu'en plus, des fois, les gens se trompent. Les gens me disent, ah, ça c'était toi, c'est sûr. Puis je fais, ah non, vraiment pas. Mais ça veut dire, je suis comme le fait qu'on me l'attribue parce que ça avait certaines qualités, c'est flatteur. Là,
0: ouais. Parlons en plus donc de l'humoriste de scène. Deuxième spectacle qui s'appelle Répétitive,
1: oui.
0: Que j'ai pas eu encore le bonheur de voir. J'ai vu le premier.
1: Ouais.
0: Charles-Alexandre Théoret, qui est recherchiste ici, recherchiste aussi à ton émission sur le droit, l'a vu, il en revient pas, il trouve ça extraordinaire. Il est question de maternité, de séparation, de ton chum actuel, comme dans le premier show. c'est pour ça que ça s'appelle Répétitive.
1: Voilà.
0: Ouais. Et ce qu'a trouvé Charles-Alexandre très drôle, c'est que tu parles de ton chum qui est très beau. Bon, ça, c'est une chose.
1: Oui.
0: Mais beaucoup plus beau que toi, selon ce que tu dis. C'est quand même un discours qu'on n'est pas habitué d'entendre de la bouche d'une fille. On entend souvent les gars dire « Je suis pas tout à fait dans la ligue, ma blonde est même trop belle, machin.
1: Ouais. »
0: C'est assez rare qu'on entend une fille dire ça. « Mon chum est bien plus beau que moi. » D'abord, est-ce que c'est vrai? Il doit être beau en tabarnouche.
1: Oui, c'est vrai. Mais c'est vrai parce que... mais là, après, c'est subjectif, évidemment. Mais c'est ça que je trouve intéressant, moi, parce que je ferais pas comme... Tu sais, c'est pas le thème le plus profond qui soit, mais je trouvais ça drôle de parler de ça parce que je trouve que les gars disent souvent
0: ben
1: ça.
0: Oui.
1: C'est très normalisé que la femme est plus belle, puis le gars, il est comme, ben moi, je suis laid comme un cul, mais je suis drôle, tu sais. Mais c'est pas vrai. Mais puis là, moi, je me retrouve dans la situation inverse où je sens que les gens sont comme, ah ouais, c'est lui. Tu sais, comme je le vois des fois dans leur... Mais c'est correct, moi, j'aime ça avoir un trophée. Mais, mais je trouvais qu'il y avait quelque chose de plus rare puis de drôle. Là. Mais, tu sais, évidemment, c'est subjectif. Puis des fois, je sens que quand je fais le numéro, c'est drôle. Mais des fois, les gens, ils n'aiment pas ça parce qu'ils sont comme, oh, ben là, elle se trouve pas belle. Alors que c'est pas ça. C'est juste que ça me fait rire, cette situation-là. Mais...
0: Les gens sentent-tu le besoin de dire, ben non, c'est pas vrai, t'es belle?
1: Ben, ils me le disent pas. Mais j'étais quand même rendue à considérer si j'enlevais ce bout-là. Mais si j'en aimais ça, je le laisse. Mais... Non, mais c'est parce que je sens que les gens sont comme... Ils n'aiment pas ça que je dis ça. Ils ont l'impression que je me trouve pas belle, alors que c'est pas ça.
0: Puis on est à l'époque, la bienveillance. On peut pas avoir un discours.
1: Ça, on peut plus, alors que c'est juste... Moi, au contraire, je suis comme, on peut-tu parler de ça comme pour ce que c'est? C'est juste, il y a la beauté physique, il y a des standards de beauté. Oui. Ça veut pas dire... Mais
2: c'est aussi, vu que c'est subjectif, moi, j'ai comme l'impression que c'est une des forces de Suzy, dans le sens que même tantôt, quand tu disais pourquoi on veut travailler avec Suzy Bouchard, tu sais, Suzy, elle sait pas à quel point qu'elle est drôle. Puis ça a tout le temps fait que le monde veut travailler avec elle. Suzy, ben là, tu dois commencer à le savoir, là. T'as acheté un condo avec tes jokes. Mais Suzy, elle sait pas à quel point qu'elle est belle. Puis c'est ça qui faisait qu'à l'époque, les gars d'impro étaient fous amoureux de Suzy Bouchard. Tout le monde était comme, ah, moi, je tripe sur Suzy. Puis on était comme, ben, c'est sûr. Parce qu'elle est magnifique. Puis elle sait pas tant. Fait qu'il y a de quoi d'intéressant dans ce numéro-là.
1: Qui c'est qui?
0: Ben oui.
2: Suzanne, pars-moi pas. J'ai bu juste un shooter.
0: Ben oui. Tu me disais que c'était juste les homosexuels qui s'intéressaient à toi.
1: D'habitude, c'était ça.
0: Ouais.
1: Oui, j'étais vraiment la beard.
0: Comment on appelle ça? Fat girl? Ça, c'est les femmes plus frontes.
1: Non, en anglais, on dit une beard, là, le prétexte, c'est comme les homosexuels pas encore out, ils utilisaient un prétexte, genre, ils disaient « je suis amoureux de telle fille
0: »,
1: « je sors avec telle fille ». Je sais pas s'il y a un mot en français pour ça.
0: Écrivez-nous, si vous connaissez le...
2: Écrivez-nous, on est live.
1: On est live de la Tour Eiffel.
0: Bon, en terminant, il y avait plein de questions qu'on voulait te poser, puis on savait pas où placer ça dans le plan d'entrevue. Alors, on a créé un questionnaire intitulé « Mes recherchistes avaient des questions pour toi, mais ils ne savaient pas où les placer dans le plan d'entrevue ». Suzy Bouchard, on commence avec une petite archive. En 2023, tu étais de passage au concept courrier recommandé d'Urbania.
1: Oui.
0: À la fin de l'épisode, les invités, en l'occurrence Catherine Etier et toi, devaient laisser une question pour le prochain couple qui participera à l'émission. Et tu avais choisi cette question-là, toi. C'est intéressant ce que ça dit de toi.
8: Crois-tu que la famille est une prison?
9: Je veux toujours demander ça aux gens.
8: Ça m'intéresse. Mais c'est la question la plus importante. Je veux savoir tous les détails de la famille des deux personnes qui m'ont parlé.
9: Je t'ai écouté, t'aimes ma question.
8: Moi, j'adore ça.
9: On met ça dans l'enveloppe. Ta tâche, ça va être bien.
0: Alors, j'ai envie de te poser la question, bien évidemment. Est-ce que la famille, c'est une prison, Suzy Bouchard?
1: Non, mais on parlait de la liberté qu'on a. Moi, c'est parce que ce qui me fascine, là, je ne m'étalerai pas trop, mais je suis comme, j'ai vécu quoi, 17 ans avec mes frères et soeurs, mes parents, puis je vais avoir 80, puis ça va être encore les relations les plus importantes de ma vie, parce que dans la psyché et tout. Donc, pour moi, c'est pas une prison. Au contraire, ça donne des ailes, mais il y a quelque chose qui me fascine dans l'impact que ça A, ouais. Parce que c'est une cellule. Ouais,
0: voilà. Moi, les années que j'ai vécues avec ma mère, c'est encore très présent.
1: Mais pourtant, elle est tellement loin.
0: Est-ce que c'est une prison? Marie-Ève Morancy?
2: La famille de l'enfance? Ou la famille que je me suis fabriquée?
1: Oui, c'est ça, t'as ton autre famille.
2: C'est que moi, je m'en suis fabriquée une autre.
1: C'est ça. Ben
0: oui, bien sûr. Oui.
1: Mais non, c'est une prison que t'as choisie, la deuxième.
2: Oui, c'est ça, je me suis imposé ça. Non, moi, pour moi, non, c'est vraiment... Puis moi, je suis une nostalgique comme toi, tu sais, Sébastien, j'en parle souvent.
0: Oui.
2: Mais pour moi, là, les années 90, c'est comme ça va rester le plus beau moment de ma vie. Puis je me dis, ben, je peux pas nommer ça une prison parce que c'était donc les plus beaux moments de ma vie. Là. C'est ce qui m'a forgé tout, là, tu sais. Fait que, non, pour moi. Puis c'est ça aussi, par exemple, la pression que je me mets aujourd'hui en élevant une petite fille. Je fais, je veux que son enfance soit mémorable comme la mienne. Sauf que moi, ils ont même pas Walt Disney chaque semaine. Hey,
1: non, c'est pas ça qui crie.
2: C'était de m'asseoir devant le cadeau de rêve de Sears puis de découper Barbie. Ben, oui. Ça, c'était le plus beau moment de ma fin de semaine.
0: Moi, je suis nostalgique d'une enfance où on me disait, va jouer avec le chat du voisin. Puis ça coûte patience.
2: Oui.
0: J'avais pas besoin que ça soit magique.
2: Non, c'est ça.
0: L'a rendu magique. Ta relation avec la Sainte Vierge, Suzy Bouchard.
1: Oh.
0: Tu voulais être la Sainte Vierge quand t'étais gosse.
1: Oui, quand j'étais gosse.
0: T'avais peur des apparitions moniales, ça c'est dans le premier spectacle.
1: Oui, absolument. Les mariophonies, je pense. Oui, j'avais peur, mais je voulais être choisie. J'étais dans les brebis de Jésus, j'étais très obsédée par... je pense que c'est l'imagerie catholique qui était venue chercher. Là, on avait des beaux livres, des images pastelles. Je voulais être choisie. Donc, dans le fond, ça revient à mon rapport à la compétition. Je voulais être la meilleure. Là, je voulais que Dieu me choisisse pour porter le prochain
0: T'aurais
1: sauveur.
0: T'aurais aimé porter un nouveau Messie.
1: Oui. Mais je comprenais pas trop l'affaire de l'Immaculée Conception. Je voulais juste que l'archange vienne et me dise, c'est toi la meilleure. Fait que, peut-être un petit trouble. Ouais.
0: Ta mère court les haies, toi tu veux porter
1: Moi je veux porter Jésus. Hey,
2: c'est pas bizarre.
1: Moi je veux me rendre à Bethléem. Et toutes les haies avant Bethléem.
0: Rosemarie Charest prend des notes depuis tantôt.
1: Oh mon
0: sur ce
1: Dieu,
0: qu'on dit.
1: Je veux un diagnostic.
0: Il n'y a rien de banal dans ce que tu dis. une autre chose intéressante, tu es allée adopter un chien lait au Mexique. Pourquoi? Tu trouves ça dur quand on dit que ton chien est lait? Je pense que la seule fois qu'on a presque eu un enjeu ensemble, c'est quand, durant une soirée, je disais que ton chien était lait.
1: Je t'ai dit, ça suffit.
0: Ça suffit. La question, pourquoi t'es allée chercher un chien lait au Mexique? Il y en a plein de chiens lait ici, Suzy.
1: Ben, il y en a tout le temps. Ben oui, c'est vrai, il y en a. Mais ça a l'air bien intense à la spéciale. Il faut que tu te garoches quand il y en a un. Mais en fait, on aurait vraiment pu faire ça. Mais on voulait adopter un chien et non en prendre un chez un éleveur. Et donc, c'est un chien mexicain qui nous a été shippé. Puis finalement, il a peur de tout. Fait que,
0: Reste très craintif.
1: Il est très craintif. Il a dû se faire tapocher.
0: C'est quelle race?
1: C'est un bâtard, évidemment.
0: Mais
1: il est bien cute. En fait, je dis bien cute, toi, tu le trouvais. c'est pas de sa faute, mais je pense qu'il y a des petits traumas. Fait que, il fait son possible.
0: C'est un beau chum. Ça compense.
1: Mais ça, c'est avec l'ex, par contre.
2: C'est avec l'ex, le chien.
0: Avec le chumlet.
1: Ben, voyons.
0: Je l'ai jamais vu, Suzy. Sois pas inquiète, là.
1: Je n'ai eu que des beaux chums.
0: Mon Dieu! Quel beau moment c'était, Suzy Bouchard. Tu restes avec nous?
1: Oui, bien sûr.
0: Merci, Suzy.
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0: Oh, Rosemarie Charest, voix maison de l'émission aujourd'hui. C'est le moment de la chronique de la femme libérée de la semaine. Quand je suis avec elle... J'ai écrit ça tantôt, je trouvais ça drôle. Quand je suis avec elle...
1: Quand on crie, c'est qu'on a confiance en la blague.
0: Mais quand on crie, c'est que c'est righty d'habitude, c'est que je sors vraiment du naturel.
1: Okay, vas-y.
0: Quand je suis avec elle, j'ai l'impression d'être dans un verger de Rougemont en septembre, tellement elle est fraîche, éclatante, appétissante et croquable. Voici Marie-Ève Morancy, mesdames et messieurs.
2: Oh là là! Ah, Jean-Sébastien, je dois t'avouer quelque chose ce soir, ainsi qu'à tous les auditeurs à travers le pays. Je vis sur une défaite électorale, moi, depuis 2002.
0: 2002, c'était...
2: C'était sombre, Jean-Sébastien. Okay. Alors voilà, je vous en parle aujourd'hui parce que, bien sûr, c'est les élections demain. Et cette fièvre électorale ne peut faire autrement que de me replonger dans mon obscur passé de politique. Et demain soir, à la même heure, plusieurs candidats vont malheureusement se retrouver dans la même situation que moi, c'est-à-dire humiliés et défaits. Alors, je vous amène avec moi à l'automne 2002 à l'Académie Sainte-Thérèse. Je m'étais présentée aux élections pour être présidente de l'école.
0: De l'école?
2: J'étais une élève motivée, travaillante, drôle, artistique, une candidate parfaite pour le poste, me direz-vous. Moi, j'avais déjà été présidente de classe. passe. Mais là, je trouvais que j'étais rendue à un niveau supérieur de politique. Tu comprends? Hier, la classe. Aujourd'hui, l'école. Demain, le monde. J'avais mené une campagne sans faute, pleine de promesses intelligentes qui parlent aux élèves, comme baisser le prix des chips dans ma chaîne distributrice du salon étudiant, hein? Organiser des sorties glissado pour les finissants. C'est une campagne rassembleuse, là. Une campagne qui parle à tout le monde de secondaire 1 à 5. Ma campagne était parfaite, mais moi, non. Ah. Et je ne m'en suis jamais cachée, Suzy Bouchard. J'ai jamais menti à mes électeurs. J'étais une élève très tannante, moi.
0: Pour vrai?
2: Moi, j'allais en retenue, là, 2-3 fois par mois.
0: Ouais.
2: Moi, je parlais trop en classe, je niaisais, je faisais des jokes, des mauvais coups. Mais hey, c'est pas ça qu'on veut pour nous représenter. Quelqu'un comme nous, quelqu'un d'imparfait.
0: Mm-hmm. Mm-hmm.
2: Tu sais? Mais là, je me présentais à la présidence de l'école contre Stéphanie Christine. Oh là là là là, Stéphanie Christine, l'élève modèle irréprochable qui avait une moyenne de 99,8%, des dents blanches parfaites, des cheveux blonds parfaits, un cardigan de chez Jacob Junior, puis un lipsil pomme verte de chez Dans un jardin dans son pupitre. Et je le sentais, Jean-Sébastien, je le sentais à l'odeur de la pomme verte que cette différence-là entre l'ange et le clown allait nuire.

0: à ma campagne. Stéphanie Christine était au-devant de son temps. Nous autres, la plèbe, là, on se couchait sur la planche à repasser le vendredi soir pour s'étirer des mèches. Là. Elle, elle était au futur. Elle était demain. Elle avait un fer plat, un vrai. Et elle arrivait lundi avec un brushing list qui aurait fait bouillir Barbie de jalousie. Mais surtout, surtout, elle avait un page. Elle était pas pusher. Elle était pas médecin. Mais elle avait une pagette, puis personne ne savait pourquoi.
1: Pour appeler sa mère?
0: Genre, ou pour faire riche, puis elle te la clippait sur sa jupe.
1: Est-ce qu'elle gardait des enfants?
0: Ben voyons donc, est-ce qu'elle avait des enfants?
1: Non, est-ce qu'elle gardait des enfants?
0: Oh non, ben non.
1: Parce que ma gardienne avait un page, moi.
0: Non, elle avait ben trop d'argent pour garder des enfants. Jean-Sébastien, pas besoin de ça. Là, c'était nous, la plèbe, qui allait garder après l'école. Elle était... le futur, et plein de monde à qui je demandais « Hey, toi, pour qui tu vas voter? » Ben, plein de monde me disait « Ben, je vote pour toi, Marie-Ève. » Mais plein d'autres aussi me répondaient très ouvertement « Ben, tu sais, Marie-Ève, toi, t'es plus mon amie. T'es plus comme moi, mais je vais voter pour Stéphanie Christine parce que toi, t'es comme trop drôle. » J'étais une joke, Jean-Sébastien. Oh. Mes électeurs avaient peur que je prenne mon mandat à la légère, mais la lutte était quand même chaude. Et là, à une semaine des élections, un scandale éclate. On me ressort le scandale des bobettes.
1: Encore
0: il était minuit moins une et pow, le scandale sort, un peu comme aux élections municipales de 2021 quand on a pogné Denis Coderre en train de texter une lumière rouge. Pareil. Le scandale des bobettes, c'est une histoire assez troublante. Je vous la raconte. Elle était pourtant derrière moi. C'était arrivé 2 ans auparavant. J'étais en secondaire 2, OK? Puis j'avais fait une joke. Pendant le cours de mathématiques, j'avais caché une grosse paire de bobettes extra large, beige, dans le bureau de la prof pour que quand elle sorte la craie du tiroir, ben elle sorte une grosse bobette puis que ça fasse rire toute la cavalerie.
1: C'est okay? Tellement de base comme blague.
0: Pour une fille de secondaire 2, je trouve que ça aussi, c'est le futur, mais bon.
1: Tu l'as pris où, cette bobette-là?
0: Ouais. On avait été chez Walmart pour ne pas le nommer, moi puis mon amie Valérie, et on avait mis ensemble nos 10 $ pour acheter la
2: plus
0: grande
2: bobette. Des moyens avaient été déployés.
0: Oh oui, oui, hey, on avait un budget. Alors, et ça avait marché. La classe avait hurlé de rire, et même la prof avait rigolé devant le démesuré caleçon. Tout le monde avait adoré ce mauvais coup, mais là, 2 ans plus tard, je me lançais en politique, et ça, c'est le genre de scandale qui éclabousse. Et c'est le scandale des bobettes qui a fait en sorte que j'ai perdu mes élections le 5 octobre 2002.
2: Non.
0: J'ai retrouvé mon agenda. Tu sais que je garde tout. Tu sais que je garde mes journaux intimes.
1: Ben oui.
0: Tu sais que je garde mes agendas de secondaire. Fait que moi, demain, quand je vais aller voter, je vais y aller avec mon cœur. Je vais y aller en pardonnant. Puis je vous invite à faire pareil. N'allez pas voter pour un parti politique parfait. Premièrement, il n'en existe pas.
1: Non.
0: Allons voter avec nos valeurs. Parce que si les gens avaient été votés avec leurs valeurs, j'aurais été la présidente de l'école de l'Académie Sainte-Thérèse en 2002. Bref, cherchez-moi pas dans les prochains jours. Je ne serai pas là pour fêter le ou la gagnante. Je serai là pour supporter les perdants. Parce que moi, ça va faire 24 ans de ma défaite électorale, Jean-Sébastien, et j'y repense tous les jours.
1: Oh, Marie-Ève Morency, qu'est-ce qu'elle devient, Madame Christine?
0: Stéphanie Christine, je pense qu'elle est dentiste.
1: OK.
0: Oui, oh, mais elle est encore magnifique. On a fait des retrouvailles.
1: Pour vrai?
0: On a une photo, elle et moi, ensemble. J'ai l'air du chien Suzy à côté de Suzy. Ça n'a pas de bon sens.
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1: C'est une autrice, compositrice, interprète, une violoniste, mais aussi une ergothérapeute. Voici celle qui a comme nom d'artiste le meilleur jeu de mots du bottin, Sandra Contour, mesdames et messieurs! Oh mon Dieu! Tu baisserais-tu juste un petit peu ta lumière? Oui, toi, parce que je vois pas du tout Sandra.
4: Moi,
1: encore un peu plus bas. Ah, bonjour Sandra Contour!
4: Moi aussi, je suis bien mieux.
1: Ben, oui,
4: c'était
1: hein?
4: Quoi cette affaire-là?
1: C'était aveuglant. Très content de faire ta connaissance. Bon, évidemment, c'est pas ton vrai nom, Sandra Contour. C'est Sandra Bélanger. Ça
4: Boulanger.
1: Vient d'où? Boulanger. Pourquoi Sandra Contour? Ça vient comment?
4: Ben d'abord, c'est Sandra. J'aime mieux dire Sandra parce que comme ça, c'est moins évident. T'sais, des fois, il y en a qui m'arrivent un an plus tard. Ah, ils cachent le jeu de mots. Fait que j'essaie que ça soit le moins évident possible. Mais Sandra Contour, à un moment donné, c'est juste un de mes amis qui m'a appelé mon petit drap contour. Puis j'étais en quête d'identité artistique.
1: C'est mignon, ça. Alors, on va apprendre à te connaître un peu, Sandra. T'es née à Alma. Au lac Saint-Jean. Et contrairement à la plupart des musiciens, tu as fait des vraies études, toi,
4: oui.
1: Je le disais tantôt. Bon, science
4: une
1: pure, une vraie job, oui. Science pure, mais une vraie job. Comme Suzy, c'est intéressant, ça, vous avez ça en commun. Bon, l'ergothérapie, c'est pas tout à fait le droit, mais quand même, à l'Université Laval, on va y revenir à cette job-là. Après ta maîtrise, tu pars en road trip en Australie pendant 6 mois, où tu joues du violon dans la rue pour gagner

0: Et ta vie pour payer les factures? Est-ce que c'est payant? Jouer du violon en Australie.
1: En Australie, c'était vraiment plus payant qu'à Québec. Puis plus qu'à Alma, au centre-ville, en tout cas.
0: Aussi, oui. Pourquoi en Australie?
1: Parce qu'on avait le droit. On avait le droit, tu sais, en bas de 30 ans, 35 ans, tu sais, t'as le droit d'avoir un permis de vacances-travail. De...
2: Ouais.
1: Ah,
2: oui.
1: Puis là, tous mes collègues, ergo, eux autres, ils se coupaient les cheveux pour être sérieuses puis rentrer sur le marché du travail. Puis moi, je me laissais pousser le poêle puis je m'en allais. En Australie, c'était ça, mon mindset.
0: Là, tu reviens au Québec et tu pratiques l'ergothérapie et tu trouves ça tellement plate que tu claques un burn-out après un an et demi.
1: Hey oui,
0: c'est si plate que... Mais d'abord, je vais te poser la vraie question là, de façon un peu naïve. C'est quoi être ergothérapeute? Moi, dans ma tête, c'est quelqu'un qui nous dit comment placer notre ordinateur pour pas avoir des maux de dos. Mais c'est sûrement beaucoup plus que ça. Et c'est peut-être même pas ça du tout, en fait.
1: C'est une partie, okay. C'est ça. Okay. Fait que, une partie, c'est ça. Faut pas se mêler avec ergonome non plus. C'est un autre travail. Mais dans l'ergothérapie, il y a de l'adaptation de poste de travail. Tu peux aller aussi... Moi, j'ai travaillé en CLSC. Fait que j'allais adapter les salles de bain, mettons, avec les personnes âgées qui avaient.
0: Ouais, c'est ça,
1: exact. Mais pourquoi c'était plate? Ben, je pense que c'est le 9 à 5 qui me plaisait pas. Mm-hmm. Fait que plus, moins que. Plus, je pense que c'est plus ça qui me plaisait pas que la job en tant que telle.
0: Ouais.
1: Parce que c'est un beau travail. Moi, je valorise l'ergothérapie puis j'ai envie de promouvoir ce travail.
0: Suzy Bouchard.
3: Moi, je vais pas ramener ça à moi, mais je vais le faire. Non, mais j'ai eu une ergothérapeute pendant des années, moi, quand j'étais jeune, parce que j'ai une hémiparésie. Fait que j'allais voir une ergothérapeute toutes les semaines que j'adorais, puis elle jouait à des jeux de société avec moi pour ma motricité fine. Je l'aimais beaucoup. Alors, c'est
1: plein d'affaires.
3: C'est plein d'affaires.
0: Ouais. T'as pas été parce que t'as des problèmes d'ordre à la maison, il paraît. J'ai lu dans mon dossier je suis jamais allée chez toi, Suzy. Il paraît que c'est en désordre, que c'est sale, que c'est.
3: C'est vraiment. On dit condo depuis tantôt, mais c'est une litière, en fait. Non, mais ça, c'est pas la faute de mon handicap. Là. C'est vraiment parce que je suis paresseuse. Mais oui, non, j'ai eu une ergo. Beaucoup de choses, l'ergothérapie.
0: Ouais. Alors, bon, après, c'est intéressant. Le burn-out, tu décides d'aller t'inscrire. Tu as 27 ans en violon jazz au cégep. Est-ce que c'est au fond ce que tu rêvais de faire depuis le début?
1: Je ne savais pas.
0: Tu ne savais pas encore.
1: Non, c'est ça. Moi, les premiers sous que j'ai vus, que j'ai gagnés grâce à la musique, c'est en Australie. Là. Fait que je ne savais pas que c'était possible d'avoir du cash avec ça. Puis je ne le sais toujours pas maintenant. C'est encore un mythe.
0: Oui. 2024, Sandra, tu sors ton premier album. J'ai pas de visite, hein, le contraire de Linda Lemay. Tu remportes le concours Ma première place des arts. La même année, tu remportes le prix Mouf en 2025. Pourquoi? Qu'est-ce que ces gens-là ont aimé chez toi, dans ta proposition?
1: Écoute, il paraît que c'est les mots, la poésie du quotidien.
0: Ouais. L'humour aussi.
1: L'humour, quand même.
0: Qu'est-ce que ça te permet d'exprimer l'humour que le sérieux ne te permet pas? Parce que tu maries vraiment les deux là, dans une même chanson. C'est très habile d'ailleurs, la ligne est fine, mais ça fonctionne très bien.
1: Merci. Moi, c'est comme ça que c'est un mécanisme de défense, quelque part, l'humour. Ouais. Là, mais tu sais, je ne veux pas me cacher en arrière de ça. Fait que c'est pour ça que. C'est ça, le mélange me permet d'aller toucher à quelque chose de plus deep. Puis après ça, quand je sens que c'est trop deep, ben là, je sors une petite joke.
0: Ouais. c'est comme la blague, c'est comme une soupape à la tension dramatique. Ça. Voilà. Tu décris ton mélange intéressant comme folk and drôle ou du folk and triste. Tu dis que ta musique fait pleurer, comme disait Jean Lapointe. Vous vous souvenez de ça?
2: Non.
0: Non, il y avait un album qui s'appelait Pleurir. Puis il faisait la baboune et un visage de clown sur le même album. Tu es présentement en tournée, Sandra Contour, avec ton spectacle. Paraît que le jaune, ça fait du bien. Et tu as fait la première partie, c'est intéressant, ça, cet été, de Julien Clerc à Montréal. Est-ce que c'est un public réceptif?
1: Hey, c'était capoté.
0: Pour vrai?
1: Ouais. Tout le monde est assis à la Place des Arts, salle Wilfrid Pelletier.
0: Ouais, là, c'est sérieux, là.
1: Mais c'est sérieux. Tout le monde écoute, tu sais. Puis moi, j'ai rien à perdre, là. Personne ne me connaît. Fait que je lâche mes jokes, puis je joue mes tunes, puis ça écoutait en tabarouette. Fait que non, vraiment, c'était un sacré moment.
0: Ouais. C'est un moment important. Patrick Lagacé aime pas ça, les premières parties. C'est important pour un artiste, les premières parties. Pas de contour.
1: J'imagine. En tout cas, moi, j'ai bien aimé ça. Ouais. Fait que lui, non.
0: T'as-tu gagné des cœurs de rocker dans la foule?
1: Oui. j'ai dansé très fort.
0: Tu vas nous chanter ce soir, on est chanceux, une nouvelle chanson qui va se retrouver sur ton prochain album qui va sortir au printemps, au mois de mars. La chanson s'appelle 5 à 7 à Richard. C'est qui ce Richard, Sandra?
1: 5 à 7 à Richard, on sait pas trop.

c'est Richard ou on ne sait pas si c'est vraiment ça son nom. En tout cas, je vous laisse là-dessus. Là, c'est l'histoire, en tout cas, de quelqu'un qui invite des gens en 5 à 7 chez eux. Une personne qui est plutôt maladroite socialement et qui essaye par tous les moyens du bord que ça se passe bien, mais vous verrez comment ça se passe.

0: Sandra Conto, quelle belle découverte. C'est un grand plaisir. La pauvre, elle est obligée de chanter devant Michel Rivard, qui est déjà arrivé. Il est juste devant... Tu l'as vu?
1: Je l'ai vu une couple de fois.
0: Une petite pression de rien du tout. Merci beaucoup d'être avec nous.
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0: C'est le premier Jeannot veut savoir de la saison. Et je veux m'intéresser à un sujet qui me fascine depuis toujours, le métier de ce qu'on appelait les croque-morts à l'époque. Vous savez, moi, j'ai reçu la semaine passée, je pense, un agriculteur de cinquième génération. On reçoit aujourd'hui le thanatopracteur de quatrième génération, le croque-mort le plus cool de Lanaudière. On est très heureux d'accueillir M. Louis Simon Lamontagne, mesdames et messieurs.
3: Merci beaucoup. C'est un plaisir d'être là.
0: Bonsoir, Simon. Bon, d'abord, vous n'avez pas l'archétype qu'on peut imaginer parce qu'on est à la radio. Décrivons-vous un peu. Vous ressemblez pas à Oscar Bellemare dans
3: C'est pas rien.
0: Vous avez des lunettes vertes très colorées. Est-ce qu'on s'attend à un certain style, généralement, quand on est... Est-ce que vous faites un peu bande à part?
3: Oui.
0: Plein de... Oui, quand même.
3: Ah oui, oui.
0: Ah oui, il y a encore un style assez rigoureux, là.
3: Tout à fait. Puis même quand je parle des fois avec des confrères qui ont le même âge que moi,
0: ouais.
3: Vous même avez des fois plus jeunes. Moi, j'ai 43.
0: OK.
3: Et je lui dis que je rencontre des familles en jeans, t-shirt avec un veston.
0: Ouais.
3: Ils me disent, mais mon Dieu, ça se fait pas.
0: Intéressant. Puis, est-ce que ça se fait?
3: Moi, je le fais.
0: Ouais.
3: Et depuis que j'ai commencé ça, c'est que faut se dire que les personnes qui arrivent dans mon bureau, des fois, ça fait quelques nuits qu'ils n'ont pas dormi.
0: Ouais.
3: Ils ont veillé la personne.
0: Ouais.
3: Sont pas à leur meilleur. Et les commentaires que j'ai eus les fois que je l'ai fait, les premières fois, c'était... Hey, on a l'impression, on sent pas de pression,
0: mm-hmm.
3: On a l'impression d'être avec quelqu'un qu'on connaît,
0: ouais.
3: Et non voir arriver un genre de avocat ou banquier guindé avec la cravate.
0: Ouais.
3: Là. Donc, suite à ça, j'ai commencé à m'habiller comme ça pour travailler. On s'entend, j'arrive pas avec un t-shirt avec des têtes de mort ou de médecin, là.

0: ça serait quasiment approprié.
1: On est dans le thème, mais j'irai pas jusque-là. Mais t-shirt uni, veston, jeans.
2: Bon, je le disais, Thanato, producteur de plusieurs générations, c'est très intéressant. Votre arrière-grand-père a ouvert le salon funéraire il y a presque 100 ans. Donc, vous faites ce métier-là de génération en génération. Oui. Est-ce que vous avez été un peu obligé de le faire ou ça vous tentait vraiment?
1: J'ai pas été obligé.
2: Ouais. Il y a une pression quand même qui est induite un peu, j'imagine, après.
1: Ma mère m'a toujours dit, parce que l'entreprise vient du côté de ma mère, donc elle m'a toujours dit, puis mon père aussi, parce qu'il travaille dans l'entreprise, tu feras ce que tu voudras pour être heureux. Mm-hmm. Moi, j'ai jamais senti de pression. Je suis fils unique et petit-fils unique. Donc, c'est sûr que si moi, je reprenais pas l'entreprise, ben ça s'arrêtait
2: à la fin.
1: Ouais. Et j'adore ce que je fais.
2: Pourquoi vous aimez ça?
1: Moi, ce que j'aime le plus, c'est... Puis en même temps, faut dire une chose, c'est que moi, justement, j'ai grandi là-dedans.
2: Ouais.
1: Donc, il m'a été inculqué le respect des défunts, le respect de la mémoire des défunts, très, très jeune. Et moi, ce que j'aime le plus, c'est quand que je rencontre une famille, puis ça a l'air bizarre à dire, mais plus leur deuil est difficile, plus je me sens utile.
2: Ouais.
1: Parce que c'est vraiment de les accompagner et de trouver, puis un ami dans le domaine m'a dit une phrase une fois que j'ai bien aimé, ça disait, on est là pour rendre, donner un sens à quelque chose qui en a pas.
2: Ouais.
1: Parce que les gens arrivent dans notre bureau puis nous disent quoi? Ça a pas de sens, ça a pas de sens. Fait que moi, de pouvoir, et des fois c'est d'improviser et d'arriver avec des choses qui sont complètement, justement, non traditionnel. Par exemple, à Joliette, j'ai déjà loué le musée d'art de Joliette pour faire des funérailles sur place. J'ai déjà rentré une motoneige dans un salon. J'ai déjà fait une funéraille à motoneige l'hiver à Saint-Michel-des-Fins. Il n'y a rien que je ferais pas. J'ai déjà transformé un salon en discothèque pour un jeune homme.
2: Mais est-ce qu'il y a une règle d'éthique? Il y a quand même une éthique de base. Il y a des choses que vous refuseriez, j'imagine. Si quelqu'un va avoir des danseuses nues pendant ses funérailles, notamment, tout le monde du pot, je dis pas, je dis n'importe quoi, mais il y a quand même... Il y a sûrement des demandes qui semblent un peu incomprises.
1: Moi, j'ai jamais eu de demandes qui sont plus loin que mes limites.
2: Okay.
1: Qui dépassent mes limites d'éthique.
2: Ouais.
1: Mais c'est sûr que si un jour j'en ai, je vais avoir à mettre un frein. Mais... le but, c'est que ce moment-là que les gens viennent vivre chez nous, premièrement, c'est un moment qu'ils vont se souvenir toute leur vie.
2: Ouais.
1: Malheureusement, parce que c'est pas un bon souvenir.
2: Non.
1: Mais ce qu'on veut, ce que je veux, c'est que les gens l'adoucir le plus possible. Mm-hmm. Et quand ils vont y repenser, c'est au lieu d'en pleurer, c'est peut-être d'avoir un petit sourire en coin sur comment ils l'ont vécu.
2: Ouais. Là, on voit votre humanité, c'est beau tout ça, mais c'est payant, on imagine, faire ça. Il y a certains reproches qui vous sont adressés. On dit souvent, les entrepreneurs de pompes funèbres, vous vous en mettez plein sur les poches, dans des moments de grande vulnérabilité. Est-ce que c'est fondé? Est-ce qu'il y a des exagérations? Est-ce que vous êtes riche?
1: Est-ce que ça a déjà été fondé, ces choses-là? Est-ce qu'il y en a qui en profitent, qui abusent? Comme dans tous les domaines, il y a, on dira des pommes pourries.
2: Ouais.
1: On pourrait le dire comme ça. Moi, c'est sûr, comme je dis tout le temps, l'entreprise n'aurait pas 97 ans cette année si on avait agi comme ça. Mm. D'un autre côté, c'est sûr qu'on mixe toujours deux tabous, la mort et l'argent. Mais qu'on le veuille ou non, on est des entreprises privées, on n'est pas des entreprises subventionnées. Et oui, il y a un coût relié à ça. Mais peu importe le coût, ça va toujours être trop cher. Mm. Parce que les gens viennent pas chez nous parce qu'ils veulent, ils viennent pas chez nous puis ils s'achètent pas un plaisir.
2: Ouais.
1: Comparons le prix d'une funéraire moyenne, environ 6 500, à un méchant beau voyage dans le sud en famille. Là,
2: ouais.
1: Bon, quand on s'achète un voyage dans le sud pour 4 personnes, deux parents, deux enfants, un petit extra, on va être assis bien assis dans l'avion, un petit extra, on va être assis, on va avoir une chambre sur le bord de la mer. C'est un plaisir, on se dit, je le mérite bien.
2: Ouais.
1: Les gens se disent pas ça quand ils viennent chez nous. Mm. Fait que peu importe le montant, Ça serait 500 $, ça serait quand même trop cher.
2: Bon, on va magasiner un peu. C'est quoi les tendances? On voit que depuis plusieurs années, ça a beaucoup changé. Moi, j'ai grandi en allant voir mes oncles, mes tantes, dans des semi-grands-parents, dans des services, 3 jours, le cercueil ouvert, les mains. Maintenant, il reste plus rien de ça. J'ai l'impression que là, maintenant, il y a un petit pot de cendre. Quand ça donne, 6 mois après la mort, parce qu'il faut pas déranger, j'ai l'impression que c'est comme moi un moment où il faut s'arrêter. Moi, on dirait que je suis un peu réactionnaire de la fuite. Là, je descends dans le cou, j'ai un petit peu de misère. C'est quoi les tendances actuelles?
1: Il y a plein de tendances.
2: Ouais.
1: Ce qu'il faut dire, c'est que la pandémie a quand même changé beaucoup la donne sur les délais.
2: Ouais.
1: Parce qu'on s'entend, pendant presque 2 ans, on ne pouvait pas faire de cérémonie.

0: Cérémonie, plus que 50 personnes, donc les gens repoussaient beaucoup. À cette époque-là, j'ai fait des funérailles au bout d'un an et demi pour une personne. Ouais. Et on s'entend, ça n'a pas le même impact que quand ça se fait dans les, on va dire, 10 jours.
1: Est-ce que c'est moins triste?
0: En fait, c'est pire pour la famille.
1: Ah ouais?
0: Parce que pendant ce temps-là, le deuil se fait, veut pas, ils commencent à tourner la page, à reprendre leur vie.
1: On rouvre la plaie.
0: Exactement.
1: Ouais.
0: Donc, c'est sûr que c'est loin d'être conseillé. À cette époque-là, on était obligé. Mais maintenant, la norme, c'est 2-3 semaines, des fois un mois. Fait que, effectivement, c'est beaucoup trop long.
1: Ouais.
0: Je pense, puis on s'est partagé, même lors des psychologues, nous disent que c'est souvent trop long. Puis, le fait de la crémation, c'est un peu la même chose. Et tout ça est lié au coût, là, parce que veut, veut pas, oui, c'est moins dispendieux, par exemple, pour avoir... faire une crémation qu'un embaumement, une urne moins dispendieuse qu'un cercueil. Et si on prend des endroits comme à Montréal, les coûts d'inhumation, donc d'enterrement au cimetière, sont exorbitants dans les grands cimetières de la métropole, parce que, veut pas, l'espace, les coûts d'opération sont pas les mêmes qu'en région. Là. Et, t'sais, moi, je suis Joliette, Lanaudière, donc je suis pas pantoute en même place. Mm-hmm. Puis l'autre point aussi, c'est que si on regarde, par exemple, en 97, quand Régis des rentes, aujourd'hui Retraite Québec, ont établi le 2500 de rente pour les frais de remboursement pour frais funéraires. Ça fait 29 ans, ils l'ont jamais indexé.
1: Ouais.
0: Donc à l'époque, ça payait la moitié d'une funéraire traditionnelle avec cercueil, corbillard, voiture à fleurs, 6 porteurs.
1: Là, ça appelle le tiers probablement.
0: Et
1: ou
0: là,
1: encore
0: ça paye,
1: que,
0: là, ça paye même pas un minimum.
1: Ouais.
0: À l'époque, ça payait un minimum en masse, mais aujourd'hui...
1: Vous reviendrez, Louis-Simon, je vous ai pas posé le tiers des questions que j'avais envie de vous poser. Mais oui, vous reviendrez.
0: Pas de
1: vous
0: problème.
1: Vous reviendrez dans le temps des fêtes. Non, venez au mois de novembre, c'est le mois des morts. Louis-Simon, merci beaucoup d'avoir été avec nous. On invite les gens à aller mourir chez vous, résidence funéraire F-Terrio, dans la Nadière, après la pause. Le grand Michel Rivard sur notre barbecue. Restez là.
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6: Aujourd'hui au Radio-Journal, à la veille du jour du vote au Québec, les chefs de parti dressent le bilan de leur campagne.
7: On travaille fort pour rallier les Québécois.
8: On veut avoir notre chance, une chance équitable de démontrer ce qu'on a dans le ventre.
9: On va être là pour rallier les gens autour d'un projet de pays où l'État est fort pour prendre soin du monde.
6: À quoi peut-on s'attendre demain soir? On fait le point avec notre analyste Sébastien Beauvais. Et la garde côtière américaine tente toujours de retrouver les passagers de l'avion ambulance ontarien, porté disparu depuis plus de 36 heures.
10: Our search remains ongoing.
6: Bonsoir à tous, ici Marie-Christine Bouillon. Bienvenue au Radio-Journal. Après 39 jours, des milliers de kilomètres parcourus et des milliards de dollars d'engagement, l'heure du choix approche dans la campagne électorale au Québec. À la veille du scrutin, les chefs de parti ont réitéré leurs appels au vote. On démarre notre tour d'horizon ce soir avec Sébastien Desrosiers qui est à bord de l'autobus du Parti québécois. Sébastien, le chef péquiste continue de réclamer un mandat majoritaire.
11: Oui, Paul Saint-Pierre Plamondon s'est dit fébrile et serein aujourd'hui à moins de 24 heures du vote, à la veille d'une journée qui, selon lui, sera historique, à l'issue de laquelle le Parti québécois pourrait très bien former le gouvernement. Bon, mais en fin de parcours, le chef péquiste est toujours en quête des appuis nécessaires pour obtenir une majorité à l'Assemblée nationale. Certains de ses électeurs qui hésitent encore se trouvent à Montréal, dans des circonscriptions où la lutte s'annonce serrée avec Québec solidaire notamment. Alors, c'est ici que M. Saint-Pierre Plamondon a concentré ses derniers efforts et lancé un ultime appel aux indécis en indiquant une fois de plus qu'un gouvernement minoritaire serait plus fragile, comme quoi, au-delà de la victoire, il aimerait bien hériter d'un mandat fort demain soir.
6: Merci, Sébastien. Bonne soirée.
11: Je vous en prie. Au revoir.
6: On se déplace maintenant à Trois-Rivières, en Mauricie, où la chef de la coalition Avenir Québec tente de se faire élire. C'est là qu'elle a décidé de terminer sa campagne. Pierre-Alexandre Bolduc, Christine Fréchette.

0: Elle insiste sur l'importance, selon elle, de défendre une troisième voie pour sortir de la logique référendaire.
1: Oui, Marie-Christine, la caravane caquiste aura parcouru 11 000 kilomètres pendant la campagne et Christine Fréchette a fait un dernier plaidoyer pour la troisième voie pour les Québécois, dit-elle, qui ne souhaitent pas de référendum. Ça aura été une campagne en montagne russe pour la CAQ qui avait bien commencé. Tous les espoirs étaient permis à la CAQ même, mais ça s'est compliqué avec les débats notamment et l'affaire autour de l'ingérence étrangère. Madame Fréchette a admis qu'elle ferait certaines choses différemment si c'était à recommencer. La chef de la CAQ a aussi révélé ce matin qu'elle avait consulté l'ancien premier ministre François Legault pendant cette campagne électorale. On comprend qu'ils ne se sont pas parlé, mais ils ont échangé des messages. Madame Fréchette, Marie-Christine, est consciente que la survie de la coalition Avenir Québec est en jeu demain. Elle se dit impatiente de connaître la suite.
0: Merci, Pierre-Alexandre.
1: Au revoir.
0: Chaque scrutin contient toujours son lot de revirements et c'est là-dessus que mise le Parti libéral du Québec. Mathieu Goyer, le chef libéral Charles Milliard, pense que le PLQ pourrait causer des surprises demain.
2: Oui, les libéraux croient pouvoir faire des percées dans plusieurs régions du Québec en faisant son bilan de campagne ce matin en Beauce. Charles Milliard soutenait que son parti était sous-estimé qu'il fera mentir ses détracteurs demain soir. Le chef du PLQ conclut sa campagne en lançant un dernier appel aux fédéralistes, notamment ceux qui avaient appuyé la CAQ en 2022. Il estime que le Parti libéral est la seule option pour bloquer la tenue d'un référendum. La campagne libérale n'a pas été parfaite pour autant. Charles Milliard admet que la première semaine a été plus difficile, qu'elle avait été moins à son image. Ça a forcé justement des ajustements. Le plus marquant a été l'ajout de la photo du chef sur l'autobus de campagne. Charles Milliard conclut sa campagne en Estrie, là où il aura passé beaucoup de temps pour tenter de se faire élire dans Harford.
0: Mathieu Goyer, merci beaucoup.
2: Au revoir.
0: Et du côté du Parti conservateur du Québec, la formation espère obtenir suffisamment d'appui pour former un groupe parlementaire reconnu. Marie-Isabelle Rochon, comme on pouvait s'y attendre, le chef Éric Duhaime a terminé sa campagne dans la région de Québec.
3: Oui, il était dans les circonscriptions de Côte-du-Sud, de Bellechasse, de Louis-Hébert aujourd'hui. Et le chef conservateur, il a pris de nombreux bains de foule. Et sur le terrain, on sent un certain engouement des électeurs qui viennent lui serrer la main, le féliciter pour sa campagne, prendre des photos avec lui aussi, des gens de tous les âges, hein, des personnes âgées comme des personnes plus jeunes. Et M. Duhaime, depuis le début de la campagne, il disait qu'il visait 12 sièges dans la grande région de Québec. Et finalement, il y a eu une progression dans les intentions de vote au fil des semaines, si bien que son parti pourrait devenir le deuxième groupe d'opposition à l'Assemblée nationale. Cet après-midi, M. Duhaime qui a lancé un dernier appel aux électeurs d'aller voter, parce qu'évidemment, le parti n'a pas les mêmes effectifs en termes de bénévoles que les autres grands partis. Et demain, M. Duhaime ira voter à 9h30 du matin dans la circonscription de Bellechasse.
0: Marie-Isabelle Rochon à Québec, merci beaucoup.
3: Je vous en prie.
0: Et on termine ce tour d'horizon à Montréal, où on retrouve Marie-Josée Paquette-Comeau, qui a suivi la fin de la campagne avec la caravane de Québec solidaire. Marie-Josée, la co-porte-parole Rue Bagazal, invite les progressistes du PQ et du Parti libéral à se ranger derrière son équipe.
4: Oui, parce que plusieurs luttes serrées se jouent sur l'île de Montréal pour les solidaires, contre les libéraux, principalement dans Verdun et Saint-Henri-Sainte-Anne, et contre les péquistes dans Rosemont, Hochelaga-Maisonneuve et Maurice-Richard. Québec solidaire est le seul rempart contre l'austérité proposée par les quatre autres partis, a martelé la co-porte-parole Rue Bagazal. Elle craint la montée de la droite à l'Assemblée nationale sous l'influence d'Éric Duhaime. Rue Bagazal s'est dite fière de sa campagne positive et résolument à gauche. Le parti appelle au vote progressiste et espère retrouver ses 12 circonscriptions, dont celle de Vincent Marissal dans Rosemont, devenue indépendant.
0: Marie-Josée Paquette-Comeau, merci beaucoup.
4: Au revoir.
0: On se tourne maintenant vers notre analyste et chef de bureau parlementaire à Québec, Sébastien Beauvais, pour faire le bilan de cette campagne. Sébastien, on a beaucoup parlé de changement et de référendum. Est-ce que ces deux éléments pourraient guider le choix des électeurs demain?
5: Ouais, seul dans l'isoloir avec leur bulletin de vote, qu'est-ce qui va guider les électeurs? C'est un peu ça la question. Il y a 39 jours, quand la campagne a été lancée, on pensait que ce serait l'ombre de Donald Trump et la guerre commerciale. C'est un enjeu qui s'est effacé. Et avec lui, les espoirs de la coalition Avenir Québec de rebondir ont aussi disparu. Au fil du dernier mois et demi, donc, deux enjeux se sont imposés. La volonté de changement, maintes fois exprimée dans les sondages après 8 ans de gouvernement de la CAQ, et la possibilité de tenir un référendum sur l'indépendance du Québec d'ici 4 ans. On constate que le Parti québécois a toujours été en avance, selon ce que disent les sondages du moins, mais en étant incapable de briser un plafond fixé à 30 % d'appui, peut-être justement à cause de son engagement sur le référendum. On constate aussi la montée du Parti conservateur, surtout dans la région de Québec, et qui pourrait surprendre en Mauricie et au centre du Québec.
0: Et aussi, il y a la possibilité d'avoir un gouvernement minoritaire. Il y a plusieurs luttes très serrées. Qu'est-ce qui pourrait faire pencher la balance?
5: La tradition veut que les gouvernements se forment dans les couronnes de Montréal.

0: ce qu'on appelle le 4-5-0 au nord et au sud. On s'attend à ce que le PQ récolte la majorité des circonscriptions, mais pas assez pour avoir un gouvernement majoritaire, si bien que notre attention va se porter sur certaines régions où des batailles intéressantes auront lieu, sur l'île de Montréal avec Québec solidaire, à Québec et au centre du Québec avec le Parti conservateur, en Estrie avec le Parti libéral. Chaque victoire va rapprocher le PQ de sa majorité, chaque défaite l'en éloignera, ce qui apporte un peu de suspense à la soirée électorale.
1: Oui, merci beaucoup, Sébastien, pour votre analyse.
0: Bonne soirée.
1: 6 personnes, dont 4 Canadiens, sont toujours portés disparus après la disparition d'une ambulance aérienne ontarienne au large du Massachusetts. Des débris de l'appareil ont été retrouvés, mais la garde côtière américaine a toujours espoir de retrouver aussi des survivants. Gregory Wilson a les détails.
2: Plus de 36 heures après le début des efforts pour retrouver l'ambulance aérienne ontarienne disparue, la garde côtière américaine ne baisse pas les bras.
3: Our search remains ongoing.
2: Le contre-amiral Matt Lake affirme que les recherches continuent en partenariat avec des équipes de la Garde nationale de New York et des autorités du Massachusetts. Ils ont depuis sillonné plus de 7000 km² pour tenter de retrouver les 6 passagers, dont 4 Canadiens. Le vol devait se rendre à Boston, mais a disparu au large du Massachusetts. Des débris ont depuis été repérés à une 30 kilomètres de l'île de Nantucket. Ils ont finalement été identifiés comme des composants de l'avion disparu. Le coordonnateur à la retraite, chargé des missions de recherche et de sauvetage de l'aviation royale canadienne, Jean Hood, affirme que la garde côtière garde espoir de retrouver des survivants, mais le vaste périmètre rend l'opération difficile.
4: Le périmètre de recherche, il change tout le temps, à chaque heure de chaque jour. Parce que les objets qui sont à l'eau, un objet qui dérive va continuer à dériver sans arrêt avec les marées, les vents et les courants. Donc, la position, l'objet change tout le temps.
2: La garde côtière ne s'est pas avancée sur les causes de la disparition de l'avion pour l'instant. Ici Gregory Wilson, Radio-Canada, Toronto.
1: Aux États-Unis, une enquête indépendante a été déclenchée sur le viol collectif présumé d'une étudiante par 7 membres d'une fraternité de l'Université Cornell en 2024. Elle doit notamment examiner la façon dont l'établissement a géré l'affaire. Des étudiants ont prévu manifester demain sur le campus. Et en terminant au Brésil, les premiers résultats de l'élection partielle commencent à être dévoilés après la fermeture des bureaux de vote. Le scrutin oppose principalement le président sortant de gauche, Luiz Inácio Lula da Silva, et le sénateur conservateur Flavio Bolsonaro, fils de l'ancien président Jair Bolsonaro. Voilà, c'était le Radio Journal. 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

0: De retour à l'émission, toujours au Baswell, un Baswell rempli. Merci à tout le monde de s'être déplacé ce soir, dimanche, veille d'élection provinciale. Toujours en compagnie de ma formidable femme libérée, Marie-Ève Morancy, mesdames
1: Bonsoir.
0: Et messieurs.
1: Bonsoir.
0: Toff et flèche de tout bois, les commentaires sont très positifs. Et il y a des gens qui arrêtent pas d'écrire depuis tantôt, mais où on peut voir le spectacle de Suzy Bouchard? Bon, je l'ai noté oui. sur un papier.
1: C'est le 13 et le 14 octobre au bordel!
0: 13 et 14. Il reste quelques places et c'est la dernière fois qu'elle fera le spectacle à Montréal avant un bon bout. Alors, garochez-vous pour voir ce spectacle d'humour si fin, raffiné, intelligent de la grande Suzy Bouchard. La semaine prochaine, à l'émission, ma femme libérée sera Coco Béliveau.
1: Oh!
0: Une grande première pour elle au cabaret La Formation Commande de bord en trio, parce qu'ils sont sept, hein, ça serait beaucoup ici au Baswell. Ouais. Ils vont chanter pour nous. La lumineuse comédienne Shelby Jean-Baptiste sera notre star ce soir. On va recevoir également le docteur Samuel Séguin, jeune médecin influenceur que vous avez sûrement vu en faisant défiler sur TikTok, sur Instagram. Il se spécialise en proctologie dans les maladies du derrière, hein, c'est les maladies anorectales.
1: Ah.
0: C'est sûrement une sur-spécialisation,
1: oui,
0: hein,
1: ben,
0: j'imagine. Alors, on va parler de cette tendance...
1: Ou une sous-spécialisation, rendu là, Jean-Sébastien.
0: On va parler de cette tendance des médecins TikTok. Ils sont de plus en plus nombreux à le faire. C'est très intéressant. Et on va roaster, écoutez ça, la légendaire Edith Butler.
1: Non!
0: Qui, elle aussi, va arriver avec sa guitare et qui va chanter des chansons pour nous. Voir que je suis payé pour faire cette job-là, ça n'a aucun sens. Et ce soir, c'est un autre grand barbecue avec une autre légende. C'est parti!

0: Ah.
1: Waouh, cette chanson.
0: Mon invité ce soir est tellement big. Quand j'ai dit à l'équipe que je souhaitais le recevoir au barbecue, faire une heure avec, ils ont ri de moi. Ils se sont moqués de moi. Ils ont même pointé le ciel en riant aux éclats. Mais pourtant... Il a dit oui, j'avais raison. Il a fait ses premières armes comme comédien à la télévision, dans Rue de Lens, dans Rue des Pignons et au théâtre avec bien sûr la mythique Quenouille Bleu avant de cofonder Beau Dommage en 1974. 3 ans plus tard, il entreprend une carrière solo qui nous donnera des classiques comme Méfiez-vous du grand amour, Intro dans les nuages, Le goût de l'eau et Maudit bonheur. En 2023, il célèbre ses 50 ans de carrière avec le très beau spectacle Le Tour du Bloc. Son plus récent spectacle, aussi extraordinaire, s'appelle Après, on va où? C'est exactement la question que j'ai posée à mes recherchistes quand il faudra trouver un autre invité aussi hot que lui. Mesdames et messieurs, c'est un maudit gros bonheur de recevoir Monsieur Michel Rivard. À l'émission.
2: Bonsoir.
0: Bonsoir, Michel. Quel plaisir.
2: Bonsoir, Jean-Sébastien.
0: De t'avoir. Comment ça se fait que
2: bonsoir, tu... femme libérée.
0: Femme libérée. Michel. Une femme libérée, fragilisée ce soir.
3: Absolument.
0: Et je très impressionnée d'être...
3: Oui, je rencontre une idole,
2: oh,
3: Michel.
2: Oh, come on.
3: Absolument. Puis là, tu sais, tout le monde, toute l'équipe est comme... Ben, nous autres, on a la belle job de l'accueillir. Puis toi, ben, tu le roast.
0: Tu le roast.
3: Tu le descends. Donc, je suis à mon 3e verre de blanc en espérant avoir du courage. C'est une demi-heure.
0: Ça a été le barbecue le plus difficile à préparer. Je pense que j'avais 70 pages. J'ai passé la semaine à élaguer.
2: Pas aidé avec le questionnaire, je pense que j'ai répondu n'importe quoi la moitié du temps.
0: Pourquoi? Mais je me disais,
2: j'espère
0: faire
2: que vous
0: n'êtes
2: pas basé là-dessus.
0: Ben, essentiellement, quand même. Ça va être difficile. C'est quoi ton lien, à part d'être une idole, pour toi, Michel Rivard?
3: Ben, mon lien avec toi, Michel, il se fait à travers la LNI.
0: Oh mon Dieu, elle tutoie.
3: Oh. La Ligue. Oh oui, moi, je suis direct dans le
2: dessus. Allons-y,
3: Avec, ben oui, mais il est tellement jeune. À travers la LNI, donc la Ligue nationale d'impro, où je joue depuis 10 ans et où toi, tu as joué pendant 12 saisons. Tu as été intronisé au temple de la renommée. Tu as gagné le trophée de recrue de l'année, tout comme moi. Et ça, ça me fait bien plaisir de le vlogger à la radio. Un jour, Michel, t'as d'ailleurs fait une grande déclaration qui est restée très célèbre. Après la finale de la première saison télévisée de la LNI en 1982, t'as dit « Les jeunes, lâchez la drogue et improvisez. » Je veux pas te faire de peine, mais la plupart du monde que je connais ont fait les deux. Même que pendant un tournoi d'impro à Lionel Groulx, il y en a qui faisaient les deux en même temps. C'est quand même un peu ironique, d'ailleurs, comme citation venant de la part d'un gars de Beau Dommage. Aux yeux de ma génération, c'est vous qui avez inventé la drogue au
2: Québec. Non, c'est pas nous autres, c'est Harmonia.
0: Ben oui,
3: ben, c'est ça, à vrai dire, l'image que je me fais, là, moi, là, de la drogue des années 70, c'est Robert Charlevoix, il a acheté le 1er juin, vous autres, vous l'avez roulé, puis Serge Fiori le fumait, okay? Mais ton cri du cœur a quand même fonctionné, parce qu'aujourd'hui, il y a des ligues d'impro dans à peu près tous les cégeps et les écoles secondaires au Québec, et c'est ces ligues-là qui m'ont moi-même menée à la LNI, et qui ont fait qu'aujourd'hui, je croise ton chemin. Alors, pour ça, je te dis merci.
2: Ah, oh, ben je te dis bienvenue.
0: Merci Marie-Ève, c'est le moment de partir le barbecue de Michel Rivard.
2: Yeah.
0: Michel Rivard, ces informations sont bonnes dans le questionnaire TN le 27 septembre 1951.
2: Tout à fait.
0: Si mes calculs sont bons, dimanche dernier, tu as eu 75 ans.
2: Sonner, bien
0: c'est
2: sonner.
0: Fou quand même. Bon, d'une part, sans flagornerie, tu les fais pas du tout. Physiquement, intellectuellement aussi, bon, je sais pas qu'à 75 ans...
2: Je les fais pas là, mais je les ai faites. Je les ai toutes faites.
0: Oui,
2: une après l'autre.
0: Oui. Comment tu trouves ça, avoir 75 ans?
2: Écoute, pas tellement différent d'avoir 74, je dois
0: non.
2: dire.
0: Ouais.
2: Ça, j'ai commencé à péricliter il y a quelques années, donc, non, ça va très bien. Je fais ce que j'aime.
0: Ouais.
2: Et je continue à le faire régulièrement, puis je continue à créer, puis à créer des liens avec les gens, à m'inventer des spectacles, à faire des choses, et ça garde vivant.
0: C'est intéressant.
2: Mon corps suit pas toujours, mais
0: ouais,
2: bon,
0: ben ça,
2: je donne des petites poussées.
0: Oui. C'est intéressant, tu dis créer, parce que c'est vraiment ce que tu fais. Tu pourrais te contenter de chanter tes grands succès sur scène, alors que tu es tout le temps en train d'arriver avec des propositions théâtrales, très poussées, très intéressantes. C'est intéressant, la création reste là. T'as pas envie, toi, juste de faire du millage sur ce que t'as fait avant.
2: Non, j'ai pas le goût.
0: Tu pourrais être très,
2: mais je l'ai fait, tu sais, à un moment donné, je l'ai fait consciemment. Il y a

0: 2-3 ans, j'ai fait le tour du bloc. Ouais, ça disait ce que ça disait. Je faisais le tour de mon bloc. Ouais. On les chantait toutes, OK? Ça durait 2 heures et demie. Ouais. On était 12 sur scène. Les gens étaient ravis parce qu'ils réécoutaient ces chansons-là qu'ils ont suivies depuis longtemps. Ouais. Mais une fois que ça s'est fait, je dois revenir à cette espèce d'élan que j'ai de faire des choses qui n'existaient pas avant, ni dans mon répertoire, ni autour de moi.
1: Ouais.
0: Alors donc, je me suis trouvé ce petit créneau-là de faire des solos théâtraux et musicaux, accompagnés naturellement d'une belle équipe technique et de musiciens.
1: Marie-Thérèse Fortin, la mise en scène
0: Marie-Thérèse, écoute.
1: C'est formidable. Pourquoi être allé chercher Marie-Thérèse Fortin?
0: Parce qu'elle est extraordinaire.
1: Ouais, ouais.
0: Elle est extraordinaire. Et j'avais vu un ou deux de spectacles montés par elle qui était magnifique. Mais je me disais, quand quelqu'un est une grande comédienne comme ça, avec cette sensibilité-là, ne peut que m'aider à m'améliorer. Mmh. Je veux dire, moi, j'ai pas fait d'école, j'ai étudié nulle part ce que je sais. Le sais-je d'ailleurs? Je ne sais pas. Mais de rencontrer à un moment donné des gens comme Marie-Thérèse qui nous insufflent leur savoir sur le terrain, là, avec mon texte puis tout ça. Texte d'ailleurs qui avec la collaboration incroyable en dramaturgie d'Alexia Burgère. Donc, deux femmes extraordinaires.
1: Absolument.
0: En plus de ma blonde à la maison. Fait que ça fait un trio extraordinaire.
1: La formidable Eve Désiel, avec qui j'ai la chance de travailler sur Je t'attendais, notamment. Michel Tenet à Montréal, dans une famille normale, dans le quartier populaire de Pointe-Saint-Charles. Mais l'enfance marquante, tu l'as passée, bien sûr, sur la rue Marquette, dans le quartier Villeray, à Montréal, à côté du boulevard métropolitain. La fameuse 40. Tu parles justement de cette enfance dans la chanson La Lune d'automne. Tu dis que c'est une de tes chanson préférée.
0: Oui.
1: Pourquoi?
0: Parce que je l'aime. Non, parce qu'elle est... elle résume bien... Je suis vraiment un gars d'automne. T'sais. Bon, je suis né la semaine dernière. et l'automne a pour moi... C'est même pas une signification. C'est un sens, c'est intérieur.
1: Ouais.
0: Quand l'automne arrive, je me sens propulsé. C'est ma saison. J'aime même quand il pleut. J'aime la lumière, j'aime l'odeur, j'aime les couleurs, comme tout le monde. Mais il y a quelque chose dans... Ça a toujours été le début de l'année pour moi.
1: Mmh.
0: Janvier veut rien dire. Pour moi, c'est quand septembre arrive, l'année commence.
1: Bon, Michel Rivard, je t'ai vu entrer dans le bar tantôt, le Bazouel, avec ta guitare. Fait que, mettons... Je te demandais de nous faire un petit extrait de Lune d'automne. C'est une chanson que tu as justement chantée.
0: Juste un petit extrait.
1: Ah ben tu peux tout faire, mon Dieu.
0: Tu vas en faire un bon.
1: Un bon bout de Lune d'automne, qu'on est chanceux. Michel Rivard, que t'as chanté, Marie-Ève?
2: Hier soir, à ma fille Juliette, pour l'endormir. Moi, je chante pas des berceuses pour enfants à mon enfant. Je chante des tunes que j'aime puis que je connais les paroles. J'essaie tout le temps de pas chanter du gros rap qui dit yo-yo fuck. Et puis, c'est mon seul barème. Et moi, j'aime beaucoup la chanson francophone et j'aime beaucoup Michel Rivard. J'ai chanté Lune d'automne hier soir à Juliette. Donc, ce soir, c'est très, très émouvant pour moi.
1: Et ce soir, c'est Michel Rivard qui la chante pour toi.

0: Merci Michel. On est chanceux.
1: Merci, vous n'êtes pas endormi.
0: Ben voyons. Ça ressemble à quoi, Michel Rivard, ton enfance? On a lu plusieurs portraits ben, cette
1: écoute,
0: semaine.
1: Je prends la balle au bon, ouais. Parce que tu sais, t'as cité la chanson « Tout va bien » qui commence par « Né à Montréal d'une famille normale ouais. ». C'est la pire mensonge que j'ai jamais mis au jeu dans une chanson.
0: Ta famille n'est pas normale.
1: Était toute sauf normale.
0: Ben oui.
1: Toutes sauf normales, d'ailleurs.
0: Pourquoi elle est pas normale, ta famille?
1: Ben écoute, regarde, je veux pas refaire mon show « L'origine de mes espèces » au complet devant vous ce soir.
0: Mais il y a beaucoup de choses intéressantes là-dedans.
1: Je suis né d'un mariage obligé, comme ça arrivait souvent dans les années 50. Mon père était dans le milieu théâtral.
0: Robert Rivard, bien connu.
1: Les débuts de la télévision et tout ça. Et la rencontre de mes parents a été une espèce de hasard non protégé, j'imagine, parce que je suis arrivé très tôt et pas nécessairement dans leur plan.
0: Ouais.
1: Fait qu'à partir de ça, il y a eu toutes sortes de péripéties. Et mon père, que j'adore, dont je vénère la mémoire régulièrement, a eu des sérieux problèmes d'alcool. Donc, ça a été une enfance où je me réfugiais déjà beaucoup dans mon moi-même.
0: Ouais. Et dans le spectacle que tu évoques, tu nommes le fait qu'on n'est pas certain que ton père était ton père, en fait. Parce que ta mère avait une aventure, disons, au tout début de cette aventure-là, ou juste un petit peu avant.
1: Oui, c'est ça. Il y a une confusion, ce qui m'a donné un beau spectacle. Et j'ai une réponse, mais je la donne pas.
0: C'est vrai?
1: Oui, j'en ai un, que même sous l'effet de 3 ou 4 Jeannot, là.
0: Oui! C'est vrai parce qu'on vient de t'offrir un petit Jeannot. Oui. J'ai laissé le petit shooter du petit Jeannot.
1: Je sais pas ce qu'il y a là-dedans.
0: C'est de l'apérol et du gin. Un petit shooter.
1: Je bois jamais un shooter d'un coup.
0: Non,
2: je te l'avais dit tantôt. Jean-Sébastien, il y a un âge pour arrêter de faire ça.
1: Il y a un âge où on veut profiter de chaque gorgée.
0: Il y a deux petites gorgées. C'est qui ton père? Michel Rivard. Mais parlons donc de Robert Rivard, comédien qui incarne notamment Beaublanc, l'idiot du village dans Le Survenant, série très populaire à l'époque de Geneviève Guèvremont. C'est les débuts de la télé et on est encore à l'époque où c'est pas trop clair la perception de ce qui est réel, de ce qu'on voit à la télé. Donc
1: j'étais aux premières loges pour ça. Moi.
0: C'est fou. Donc t'es perçu comme étant le fils de l'idiot du village pour plusieurs personnes.
1: Ben tu sais, on parle d'une époque où oui, c'est ça. Il y avait pas de, ça avait beau être d'époque ou avec des costumes d'époque, les gens pensaient que ça se passait là. Et puis naturellement, bon, peut-être que les parents, mes chums à l'école savaient que mon père était un éminent monsieur comédien. Mais mes amis, les ticus, pensaient que mon père fermait pas juste.
0: Ça fait longtemps que j'ai pas entendu cette expression-là.
1: Compte sur moi pour te ramener des expressions du 20e siècle.
0: Grâce donc à ton père qui est comédien, Robert Rivard, tu découvres le monde de la télévision. Tu vas jouer dans la série Rue de Lens de Jovette Bernier et Guy Fournier. Ouais. T'es tout petit, t'as 9 ans. À l'époque, on a trouvé un extrait de la série.
1: Ben oui.
0: T'incarnes Alain, qui avec son ami Yves, qui est interprété par le jeune Daniel Gadois, fils de Robert, observe les marins, vous les soupçonnez d'être des contrebandiers. On écoute ça, c'est charmant d'avoir des enfants qui roulent leur air comme des gens aujourd'hui de 75 ans.
3: Savais-tu?
4: Quoi?
3: Ton père sera là après-midi.
4: Je vais comprendre, ça va faire du cabotage, les mousquets.
3: Pourquoi la barque qui s'approche pas de la gentille, hein?
4: Hey, c'est pas le bedou, ça, fait là-bas?
0: Le bedou.
1: Ça, c'est Daniel.
3: C'est mignon.
0: Est-ce que c'est des beaux souvenirs? Est-ce que t'aimais ça jouer à la télévision?
1: J'adorais ça. Ouais. J'adorais.

0: J'ai aimé, Rue de Lens, j'ai aimé ça parce que ça a été très, très, je dirais, immersif.
1: Ouais.
0: Parce qu'on a passé un été, une moitié dans les cantons de l'Est, puis une moitié au Méchin, en Gaspésie. J'étais ben chum avec Daniel. Il y avait Michel Desautels qui faisait partie de la gang, qui était chef comédien. Et puis on travaillait avec des gens comme Gilles Pelletier puis tout ça. Et ma mère m'accompagnait. Ma mère était ma chaperonne.
1: Ouais.
0: Alors donc j'ai passé un été extraordinaire, suivi d'une grande déception parce que la réalisation, ça c'était la première saison de Rue de Lens. Et le réalisateur que je nommerai pas, qui était un Français, à l'époque on accueillait beaucoup de Français dans le milieu de la télévision et dans le milieu du théâtre, qui s'imposaient comme des autorités parce qu'il y avait un accent. On se rend bien compte de là. Alors le réalisateur en question, la série était tellement mal faite qu'ils l'ont pas diffusée tout de suite. Alors ils en ont retourné d'autres. Puis là, mes parents voulaient pas parce que là l'école et tout. Alors Daniel lui a continué. Alors ils en ont tourné plusieurs. Et la mienne, ma série, alors que j'avais 15 ans, beaucoup plus tard, est sortie l'été à 4 heures, pour être bien sûr que personne ne la voit. Et c'est ça. Donc, mais c'est quand même une super belle, belle expérience.
1: Il y a eu des pignons après de Mieridès et Louis Morissette.
0: Ça, j'étais moins hot.
1: Ouais. On n'a pas d'extrait de ça, malheureusement.
0: Non, c'est bien, je suis content.
1: Bon. Tu t'amuses beaucoup, Michel Rivard, mais évidemment, la musique te laisse pas indifférent. Tes parents écoutent beaucoup de musique à la maison, ta mère en particulier.
0: Oui.
1: Un album que t'aimes beaucoup, c'est un 78 tours de Félix Leclerc. À 15 ans, t'achètes ta première guitare au Miracle Mart.
0: Oui.
1: Je me souviens des Miracle Mart. C'était formidable, ça.
0: Oui.
1: T'es tellement fier, en fait, que tu déambules dans les allées du magasin avec ta guitare sur l'épaule.
0: Il manquait juste le vent dans les cheveux.
1: Ben, c'est ça, parce que sur l'album de Félix Leclerc, il se promenait exactement comme ça.
0: Comme ça.
1: Et là, un certain nombre d'années plus tard, le dit Félix Leclerc va chanter le Phoque en Alaska.
0: Grand moment.
1: C'est un des plus grands moments de ta vie, j'imagine.
0: Ouais.
1: Quand une idée, c'est comme si Bad Bunny, moi, se mettait à chanter Jeune au barbecue. Ça serait extraordinaire. On va écouter Félix chanter le Phoque en Alaska, Michel Rivard.
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0: bon?
1: C'est bon, hein, Titi.
0: C'est vraiment bon, les arrangements sont
1: les arrangements de François Dompierre.
0: Oui.
1: Écoute, que dire que j'ai pas déjà dit, mais je vais essayer d'être original.
0: Ouais.
1: Ce qui m'a frappé le plus, une fois passé le choc de se faire dire que Félix Leclerc reprend une de tes chansons, une fois passé le choc de le rencontrer,
0: ouais,
1: parce que c'est un homme qui avait une stature incroyable, il dégageait une espèce d'autorité bienveillante qui était extraordinaire. Mais quand j'ai entendu, quand j'étais avec mes copains de Beau Dommage, quand on a entendu la version, il l'avait jazzé. Nous autres, on la faisait d'une manière très, très sobre.
0: Ouais,
1: et,
0: tout ça. Ouais.
1: Et lui, il a donné un swing. Et là, on voit qu'il avait appris à jouer de la guitare avec Django Reinhardt.
0: Ouais,
1: là,
0: ouais, ouais.
1: Il avait été imbibé de ça. Et ce qui m'a frappé le plus, c'est que je crois que Félix a reconnu dans cette chanson-là son influence.
0: Mmh.
1: Parce que moi, j'ai écouté Félix beaucoup, beaucoup, beaucoup quand j'étais tout petit.
0: Ouais.
1: Et les fables animalières, il y en a plusieurs dans l'œuvre de Félix. Il y a des colombes qui se parlent, il y a des ours qui parlent à des loups, puis tu sais. Alors de transposer une histoire, une peine d'amour chez un animal en lui prêtant des sentiments humains, il l'a fait déjà. Alors je pense qu'il a reconnu
0: qu'elle était faite un peu pour elle.
1: Ah ben pourquoi pas. Non mais il a reconnu qu'il y avait un peu de lui là-dedans.
0: Ouais.
1: Surtout.
0: Collège Sainte-Marie, tu fais tes études-là. C'est intéressant, c'est important ça, parce que tu vas développer des numéros hein, de style cabaret.
1: Oui.
0: Dans lequel tu vas incarner le chanteur Silver Golden, accompagné des mercenaires de minuit. Il faut que tu nous expliques.
1: Ça, c'est mon grand moment.
0: C'est qui ça? C'est qui eux autres, les mercenaires
1: après
0: de minuit?
1: Après ça, la côte descend.
0: À cause...
1: It's downhill from there.
0: C'est qui ça, Silver Golden?
1: C'est moi.
0: C'est toi?
1: Alors, OK, vite, le Collège Sainte-Marie, les spectacles de fin d'année s'appelaient les Parascos. C'est une tradition qui avait été commencée à l'époque avec les membres des Cyniques qui avaient étudié là,
0: ouais.
1: François Cousineau qui avait étudié là, plein de gens qui ont ouvert la route. Et nous autres, avec Gabriel Arcan, nommément Serge Thériault, Jean-Pierre Plante, on avait hérité de ce mandat-là de faire le show de fin d'année. Et c'était des shows d'humour. Tendance absurde, on commençait à découvrir Monty Python puis l'humour anglais absurde. Et moi, je m'étais créé un personnage qui s'appelait Silver Golden. C'était en fait une façon à moi de rendre hommage à la chansonnette. Parce que moi, j'ai été élevé par une mère qui écoutait CKC.
0: C'est quoi la chansonnette pour les plus jeunes, Michel?
1: Ben, la chansonnette, c'est de la chanson française, mais mettons pas Brel, Ferré, Saint-Michel. On pourrait dire Trenet, que j'admire énormément, mais Trenet faisait de la chanson légère.
0: Mmh, mmh.
1: Et on entendait ça à la radio. Et Silver Golden prenait son répertoire dans ces chansons-là. Silver Golden a chanté trois soirs dans sa vie. Les trois soirs des Parascos.
0: Ouais.
1: Je descendais un escalier, comme dans un bon cabaret. J'avais un veston peinturé jaune, mais couvert de paillettes. Naturellement, je m'étais gominé les cheveux. Puis j'avais mes quatre mercenaires de minuit, eux autres en blazer, très, très strict, qui me suivaient et me faisaient des petits pas et m'accompagnaient. Et là, tu veux un extrait?
0: J'aimerais ça, parce qu'il y a eu deux succès. Il y a eu Oh là là, c'est magnifique, et Cerisier rose et Pommier blanc.
1: Ça, c'était ma... Bon, Oh là là, ça, c'est plus léger. C'est la vie est là, qui vous prend par le bras. Oh là là là, mais c'est magnifique. Et là, je pouvais crooner. J'avais, je sais pas, 2 ans. Non, j'avais 16 ans. Mais Cerisier rose et Pommier blanc... alors là, ça, c'était le moment émouvant du spectacle. Même si c'est un cha-cha, là.
0: Ouais.

0: Deux demoiselles, cerisier rose et pommier blanc. 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Nous vint alors la pensée d'en faire autant. 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
1: Ben c'est donc bien beau, ça. Moi, j'aime ça au premier degré.
0: Moi aussi.
1: J'aime la mélodie, j'aime les mots. Je trouve que c'est une magnifique chanson.
0: T'as mis le doigt sur quelque chose.
1: Mais oui.
0: Le premier degré, moi, j'adore ces chansons-là.
1: C'est une belle chanson.
0: J'ai été nourri à ça. Je trouve que c'est des belles chansons. Je te chanterai pas dans la forêt ou je te chanterai pas Donnez-moi des roses que chantait Fernand Gignac.
1: C'est magnifique,
0: l'histoire
1: ça.
0: Est extraordinaire.
1: Ah, mais ça t'a brisé le cœur.
0: Ça t'a broyé.
1: Ben oui. Quand elle apprend que c'était pour elle, que lui, puis qu'il achète ses fleurs. C'était pour vous, mademoiselle.
0: Attends.
1: C'est à la toute. Donc là, c'est intéressant parce que ce collège-là devient l'UQAM. À l'époque, c'est les premières années de l'UQAM. Et là, tu fais des rencontres importantes. Pierre Huet, François Bouvier. Et c'est là que vous fondez la Quenouille Bleue. C'est un groupe mythique. On en parle souvent quand on parle de ta carrière. Il y a des très jeunes personnes ici. C'est quoi la Quenouille Bleue?
0: Alors, je vais commencer par une frustration. C'est que si on avait été 15 ans plus tard ou 20 ans plus tard, on aurait peut-être eu une carrière comme RBO ou Les Appendices.
1: Ouais, tout à fait.
0: Mais ça n'existait pas.
1: Vous étiez trop en avance.
0: On était surtout, il n'y avait aucun débouché télévisuel pour cette folie-là.
1: Ouais.
0: Ça n'existait pas. Nous autres, on était des émules, comme je disais, de Monty Python.
1: Ouais.
0: Et on faisait dans un humour décapant. Alors, tout ce qu'on peut dire, c'est vous avez manqué quelque chose.
1: mais qu'est-ce qu'on a manqué? Parce que là, je lisais des articles partout où on parlait du spectacle qui s'appelle Le show de votre vie.
0: Ouais, il y a eu Le show de votre vie, il y a eu Le show de la mort, il y a eu Le show avec un nom absolument incompréhensible, c'était ni professeur ni gorille. Ça nous définissait d'une certaine façon par l'absurde.
1: Ouais.
0: Alors, ben écoute, c'était des numéros. Il y avait Serge Thériault qui avait créé un numéro extraordinaire et qui faisait un animateur de télé de province qui doit toute la nuit occuper les ondes tant qu'il y a des spectateurs. Et il y a un compteur avec le nombre de spectateurs. Et à un moment donné, il en reste 3-4, mais il lâche pas. Puis là, il sait plus quoi faire. Il fait des conneries. Et à la toute fin, il est rendu qu'il ouvre ses tripes, ça, parce qu'il y a un spectateur qui veut pas aller se coucher. À un moment donné, il ferme son moniteur et le spectateur disparaît. Alors, tout ce temps-là, c'était à lui qui parlait.
1: Ah.
0: Fait que tu vois, on riait, mais en même temps, on faisait « Oh! »
1: Wow.
0: Il y avait des numéros qui étaient complètement ridicules, comme on avait créé un personnage qui s'appelait Lord Moscou. Lord Moscou, lui, réalisait devant vous des expressions du langage qui impliquaient de la nourriture. Voyez-le, mesdames, messieurs, voyez la moutarde lui monter au nez. Et là, il prenait de la moutarde. Il s'éclate ça dans la face. Voyez-le s'asseoir sur son steak. Il s'assoyait sur un steak.
1: Ah, c'est vrai que c'est tellement
0: Voyez-le se mêler dans ses oignons. Il se mêlait dans ses oignons. T'sais, écoute, ça a été, on donnait libre cours à tout ça. Et là, je fais un plaidoyer pour la culture. À cette époque-là, il y avait des programmes qui s'appelaient Perspective Jeunesse.
1: Ouais.
0: T'arrivais avec un projet, que ça soit un spectacle, que ça soit ouvrir un café pour l'été ou faire aller planter des arbres quelque part, le gouvernement te payait un salaire. Alors nous autres, on a présenté deux étés de suite, la Quenouille, avec 15 personnes, salaire de 90 $ par semaine, ce qui était parfait
1: ben
0: pour
1: les
0: étudiants à l'époque. Et on sillonnait la province avec un autobus scolaire, avec nos décors, nos instruments de musique et tout ça. Et on a vraiment... Moi, j'ai eu la piqûre, là, ces deux étés-là. J'ai appris, premièrement, qu'il y avait de la vie en dehors de Montréal. et de la belle vie à part de ça. Je suis devenu un amoureux de mon pays, amoureux de toutes ces régions. Et ça a pas pris de temps après la quenouille, quand on a parti Beau Dommage, qu'on a voulu tout de suite se remettre à faire de la tournée, que je fais encore aujourd'hui.
1: C'est fou, hein?
0: Avec un grand plaisir.
1: Ouais. 1974, c'est les débuts, justement, de Beau Dommage. Tout a été dit sur Beau Dommage, mais je vais laisser Marie-Ève nous en parler. Probablement. Ah, oui. Ben oui. Hey, parce qu'après ça, moi, je vais faire un saut là, sur la carrière solo. Parce qu'on a dit beaucoup de choses sur Beau Dommage.
2: Oui, c'est vrai. T'as raison.
1: T'es pas prête, hein?
2: Ben non, mais c'est parce que d'habitude, tu me dis, là, c'est l'heure que Marie-Ève va faire le bien cuit. Puis là, genre, tu sais, il y a tout...
1: Et c'est le moment du bien cuit de Marie-Ève Morassi. Ah!
2: Là, c'est clair. Michel Rivard, je t'ai d'abord découvert, ben oui, comme Jean-Sébastien le dit, comme plusieurs, à travers Beau Dommage. Pour moi, vous êtes l'image même d'une époque que j'ai pas vécue, mais dont je m'ennuie pareil. Comprends-tu? Le flower power, l'amour libre. En même temps, je regarde le look que t'avais au début des années 70, puis je me dis, crime, l'amour libre pour toi, c'était pratique quand même. C'était un choix stratégique, tu sais. Tu t'es dit, je serais peut-être pas le premier choix d'une fille, mais le choix numéro 4 peut-être. Fait que let's go les communes. Je fais des farces, là, j'espère que tu le sais, parce que pour moi, comme pour beaucoup de monde, t'es un des hommes les plus sexy du Québec.
0: Oh,
2: et
0: oh.
2: Ça, ça nous montre l'immense pouvoir de la musique. Hein? La musique, t'as clairement plus le casting pour être vendeur dans un magasin de tapis, mais suffit d'une guite et hop, le crapaud se transforme en prince. C'est une expression, hein? J'espère que je suis pas insultante, c'est un compliment. Je réalise que 50 ans plus tard, vos chansons et les valeurs qu'elles véhiculent font encore tellement, tellement de bien, puis elles sont encore d'actualité, même que j'aime croire qu'un petit retour, moi, vers cet esprit-là que vous aviez. Pour vrai, j'ai une petite émotion quand je vois des milliers de personnes avec des robes en jute puis des fleurs dans les cheveux à Oceaga, complètement péter ses microdoses au parc Jean-Drapeau. Pas que j'y suis moi-même, Michel, non. Sache que moi, je suis une vieille madame qui se couche après son indéfendable. Mais je les vois, là, les jeunes sur mon Internet. Je dis que c'est encore d'actualité, mais il faut faire attention, hein. Il y aurait quand même certaines paroles qu'il faudrait que tu mettes à jour pour les réalités et les sensibilités de notre époque, Michel. Mettons dimanche au soir à Châteauguay.

0: Et au lieu d'avoir les pieds dans l'eau au bout du quai, ta blonde aurait les pieds dans l'eau dans son sous-sol, inondé pour la troisième année de suite à cause des changements climatiques.
1: C'est vrai.
0: 23 décembre. Faudrait juste remplacer joyeux Noël par joyeuse fête du sapin, monsieur Côté, histoire d'être inclusif. La blonde du phoque irait pu faire tourner des ballons sur son nez dans un cirque aux États-Unis parce qu'on boycotte. Alors, je propose plutôt qu'elle aille dans Charlevoix ou aux îles de la Madeleine. C'est loin, mais ça reste local. Hein? Ginette, Ginette, juste assurer qu'elle est consentante avant de sauter dans son cirque. Et pour ce qui est du 67-60 Saint-Vallier-Montréal, bon, là, c'est sûr qu'il n'y a plus un Christine musicien qui aurait les moyens d'habiter là, dans un 5,5 sur la ligne orange, même en vous mettant à 7 pour payer le loyer. Alors, pour garder la rime, je te suggère 67-60 Boulevard Industriel à Laval. Et on y arrive. Sinon, moi, je dois te dire que je vous ai découvert sur un vinyle à mes parents en 1993. Et là?
1: Tu l'as porté.
0: Je l'ai apporté, puis je réalise que j'aurais dû te le faire autographier avant de te roaster, parce que là, tu vas tellement maillir après que tu vas sacrer ton
2: cas. Et qu'elle va coûter cher, cette autographie.
0: Oh là là! Alors que vous étiez même plus ensemble. Hein? En 1993, beau dommage, j'étais plus ensemble. Et moi...
2: Non, on était ensemble en 93. C'est notre retour.
0: Vous êtes pas revenu en 94?
2: Ben, OK.
0: OK.
2: Échappé
1: belle, c'est 94,
0: ben oui, c'est 94.
2: Oui, OK, arrêtez.
0: Nous,
2: en 93, on était à préfère.
1: Ah, c'est ça.
0: C'est ça. Ben, moi, je le savais pas. Fait que moi, je fouille des affaires à mes parents, comprends-tu? Et je trouve ce vinyle-là. Puis je fais, ben, ils ont bien l'air le fun, cette gang-là, avec des jeans serrés. Et je me mets à l'écouter.
1: C'est l'album éponyme, beau dommage, qu'on
0: et
1: voit.
0: Et je l'écoute et je fais, maman, papa, c'est écœurant. Ça, c'est dommage. Mais bon, pis c'est drôle, tous les palmiers, tous les bananiers, c'est crampant. Et je me mets à triper comme une folle sur Beau Dommage. Et quelques mois plus tard, pow, en 94, vous faites un comeback. Et moi, j'ai 9 ans. Je capote ma vie. J'ai mon premier radiocassette. Et là, pour ma fête, mes parents m'avaient offert de m'acheter une cassette de mon choix. Écoute, j'avais du choix, là, en 81. Mais toi, 93, 94, on avait du choix. Marie-Carmen, Céline Dion, Rock Voisine, la trame sonore du Roi Lion. Ben moi... J'ai choisi votre album.
1: Oh.
0: Et moi, vous le dire, une enfant de 9 ans qui chante Échappée belle dans cours de récré, c'est super malaisant. Échappée dans le noir à une fausse Madonna qui sous un collier de cuir cache sa pomme d'Adam. Échappée aux revues que l'on tient d'une seule main. Moi, je chante ça. En jouant au ballon poire. OK?
1: C'est pas c'est quoi une revue qu'on tient d'une
0: j'ai
1: seule main.
0: J'ai aucune idée, mais mes professeurs sont comme...
2: On c'est doit... Robert Léger qui a écrit ça, c'est
1: ah
2: pas
1: ouais.
2: moi.
0: Ouais, ouais, c'est sûr. Surtout à l'autre qui écrit joke. Mais moi, bien entendu, mes parents se sont fait rencontrer par la directrice. Et sur cet album-là, il y a aussi la chanson Rive-Sud. Et je réalise que c'est un peu central dans ton œuvre, Michel, la Rive-Sud, parce que pour ceux qui l'ignorent, Michel publie des portraits de banlieue maintenant sur ses réseaux sociaux.
2: OK? Scène de la vie de banlieue.
0: Oui, exactement. En gros, il fait des stories où il marche dans la rue, il pose un lampadaire, une bouche d'égout, un stop, un bungalow. Mané, reviens-en, Christy, c'est toujours bien rien que Longueuil. Il appelle ça...
2: Saint-Lambert.
0: Saint-Lambert, pardon Michel, Saint-Lambert. Beauté dans la laideur, poésie du quotidien, container sous la lune. Je veux bien, mais je suis obligée de voir sur quel poteau de téléphone ton chien vient de pisser. Mais là, j'ai beaucoup parlé de Beau Dommage depuis tantôt, mais bien sûr, Michel, t'es beaucoup plus que ça. T'as une carrière solo, t'as écrit des chansons majeures, Le cœur de ma vie, une des plus belles chansons sur la langue française.
1: Ça, ouais.
0: Je voudrais voir la mer, une poésie désarmante sur la quête d'immensité. Et t'as aussi, bien sûr, écrit « Libérer le trésor », chanson pour laquelle je comprends même pas que Métamucil t'ait jamais offert $1 million pour leur campagne publicitaire.
2: J'attends toujours.
0: T'es peut-être pas au courant, Michel, mais 30% de la population fredonne ça comme code secret pour se dire qu'ils s'en vont sur la bonne, OK? Vrai, oh, les tannas sont comme, oh, elle sait, je le sais, je le fais. Ceci dit, Michel, t'as eu et tu as encore une carrière incroyable. Je me sens un peu coupable de finir ça. C'est une joke de toilette. Mais sache que t'es une légende, que je t'aime et que si t'as besoin de prendre des photos de craques de trottoir pour t'inspirer, ben continue, Michel, c'est ben correct.
1: Oh, Marie-Ève Morancy. Et là, se superpose à la fin de Beau Dommage, cette carrière solo qui donne énormément de grands albums. Méfiez-vous du grand amour en 1977. Il va y avoir aussi des bye-bye. Tu vas être chroniqueur littéraire à la revue Crow. Donc, on est toujours dans l'humour, dans l'absurde. Ça reste tout le temps présent. Tu l'as mentionné tantôt, joueur régulier à la LNI. Et en 87, tu vas lancer l'album probablement le plus marquant de ta carrière, Un trou dans les nuages. C'est le disque de la fin des années 80, ici au Québec, 150 000 exemplaires vendus. L'album reste numéro 1 des ventes au Québec pendant un an. C'est incroyable.

0: C'est juste des chansons marquantes. Michel Rivard, qu'est-ce qui se passe dans ta vie à ce moment-là? C'est ça, être touché par la grâce, j'imagine?
1: Ben, j'ai une belle vie. Ouais. J'ai une belle vie. Ouais. J'ai un fils qui est tout jeune. Je m'occupe aussi d'une belle fille. Ça va bien avec ma blonde. Et je me mets à écrire d'abord des textes. J'ai beaucoup commencé la plupart de ces chansons-là par les textes. Mmh. Et après ça, je tombe sur un duo incroyable de réalisateurs, compositrices, Marie Bernard et Paul Paget.
0: Ouais, ouais.
1: Et là, j'entre de plein pied, moi qui avais été troubadour à la guitare acoustique, qui le suis encore, j'entre de plein pied dans l'univers des synthétiseurs.
0: Il y en a des synthétiseurs sur cet album-là.
1: Il y en a beaucoup, puis il y a de la batterie électronique, puis tout ça. J'étais très, très influencé par Peter Gabriel, par des gens comme ça. Et j'ai dit, oui, je le fais. J'ai décidé de le faire. Alors, j'étais totalement en confiance avec l'équipe de réalisation. Et on a fait cet album-là qui... Bon, je suis très fier des textes, je suis très fier des mélodies, mais l'enrobage...
0: A mal vieilli?
1: Non.
0: Non, mon Dieu! Non, je pensais que tu parlais des synthétiseurs, mon Dieu!
1: Non.
0: Quelle boulette! Non, je pensais que tu parlais de...
1: Non. Mais ça, moi, je pensais... Non, ce que je veux dire, c'est que l'enrobage était totalement au goût du jour.
0: Oui, okay? Tout à fait.
1: Bon,
0: oui.
1: Ceci dit, à la question, est-ce que ça a bien vieilli ou non? Moi, personnellement, à un moment donné, je l'ai réécouté, puis j'ai fait, bon, oui, ça sonne bien, mais je suis tellement plus là.
0: Ouais.
1: Mais j'ai plein de monde, de jeunes qui viennent me dire... Wow, vos sons de synth sont écœurants, puis t'as, comment vous faisiez ça?
0: Parce que c'est revenu.
1: Là, je suis obligé de leur nommer des chiffres, là, des X5, BZX. Non, je suis très heureux à chaque fois que je fais du coq à l'âne, mais je suis très heureux à chaque fois qu'une autre génération s'intéresse à ce qu'on a fait.
0: Ouais.
1: Pour les bonnes ou les mauvaises raisons.
0: Michel Rivard, c'est le moment du questionnaire crémeuse ou traditionnel.
1: Oh.
0: Michel Rivard, frenché, marié, tué. Tu connais ce jeu-là?
1: Non.
0: Non? Je nomme trois noms. Il y en a un que tu frenches, un que tu tues, l'autre que tu maries. C'est un jeu qu'on fait chaque semaine. Okay. Ginette, le géant Beaupré, Eve Désiel, ta formidable conjointe du moment.
1: Les trois, c'est le choix, c'est...
0: Ginette,
1: les trois verbes.
0: Frenché, marié, tué.
1: OK, je vais frencher ma blonde. Je vais tuer le géant Beaupré.
0: Tu vas marier Ginette?
1: Ouais, qu'on en finisse.
0: Entre le Bye Bye 90, être coach à la voix, et tes passages à Saint-Pierre-et-Miquelon, qui a été le pire moment de ta carrière?
1: Mes passages à Saint-Pierre-et-Miquelon.
0: Qu'est-ce qui s'est passé?
1: Écoute, je pense que c'est la déception parce que moi, une tournée m'amène à Saint-Pierre-et-Miquelon, puis là, je m'informe un peu, puis c'est la France. On s'en va en France. On a l'impression qu'on s'en va dans un petit village français, charmant, et qu'on va manger des fromages hallucinants et boire des nectars.
0: Ouais.
1: Pas pantoute. C'est comme Terre-Neuve avec un accent, tu sais. On a mal mangé, on était mal logés, les gens, le spectacle les intéressait pas, ça a été épouvantable.
0: Coach à la voix, c'est un beau souvenir?
1: Non.
0: Ou... Non plus?
1: Non, attends. J'ai pas été coach à la voix. C'est ça l'affaire.
0: T'étais comme celui...
1: J'étais mentor.
0: Oui, c'est ça.
1: Et c'est un rôle qui n'existait pas.
0: T'étais pas assis sur les chaises, t'étais celui qui entraînait.
1: J'étais celui en arrière. Ouais, c'est ça. Et puis, je ne servais à rien.
0: Ouais.
1: Tu sais, j'ai pas honte d'avoir été prof à l'académie, même si je l'avais conspué avant.
0: Ben oui, la première année de Star Academy, tu disais que c'était de la cochonnerie.
1: Ah non, mais j'avais écrit un papier dans la presse,
0: ben
1: mais
0: oui.
1: Il fallait que je sois contre. Fait que j'en mettais, je beurrais épais.
0: Ouais, Nathalie Petrovski qui était pour, je me souviens de la première page, vous regardiez, vous étiez fâchés les deux.
1: Exactement, mais j'ai eu du fun comme professeur.
0: Ouais, ouais.
1: J'ai rencontré des gens extraordinaires, puis on m'écoutait, puis je leur faisais découvrir des chansons, puis tout ça. Mais mentor à la voix, ça n'a absolument rien donné. J'ai perdu mon temps.
0: Bye Bye 90, je fais allusion au fait où on a ri de toi beaucoup pour l'animation de ton gala de la 10.
1: Oui, deuxième gala de la 10.
0: Le premier se passe très bien.
1: Oui.
0: Le deuxième, on

0: trouve que t'es un petit peu moralisateur. Louis Cousineau trouve que t'es mal habillé, que t'as pas de répondant. C'est l'année où Céline Dion dit « Je peux pas accepter ce trophée-là ».
1: Ouais.
0: Et elle te reproche de pas avoir rebondi là-dessus.
1: Exactement.
0: Notamment.
1: Ah non, ouais. ça a été un échec total. Mais cet échec-là, je croyais que ça s'arrêtait là. Mais le lendemain, pour me changer les idées, je m'en vais m'acheter des disques. Et j'achète Richard Desjardins, Tu m'aimes-tu. Et j'écoute la chanson Tu m'aimes-tu. Et je trouve ça absolument génial.
0: Ouais.
1: Et la deuxième chanson, c'est Le Bon Gars, où il dit cette phrase, je vais m'acheter des records de Michel Rivard et je vais faire à semblant que c'est intéressant.
2: Oh, shit.
1: Coup de masse.
0: Et ça te fait pas sourire du tout, ça te blesse.
1: Ah, ça me blesse profondément. Ouais. Même dire, ça me fait de quoi aujourd'hui, là,
0: c'est vrai?
1: Ben, je sais pas.
0: T'en as parlé avec lui?
1: Oui,
0: après?
1: Oui, on en a parlé, on en a parlé. Il voulait symboliser d'une certaine façon que le bon gars va acheter le disque que tout le monde achète cette année-là.
0: Ouais.
1: Tu comprends?
0: Ouais, ouais.
1: En référence au trou dans les nuages. Mais pour mettre quand même cette image-là dans une chanson, il y a un fond qui doit peut-être pas me trouver le plus intéressant. Mais bon, ça, c'est son problème.
0: Ouais. On parlait tantôt de ton spectacle. Après, on va où, que j'ai vu au Théâtre d'aujourd'hui, un spectacle magnifique. T'es rendu à combien de billets vendus à peu près?
1: Oh,
0: c'est
1: écoute,
0: énorme, là,
1: ce que
0: même.
1: Je sais, c'est que c'est plein, mais il reste encore quelques billets. Vous pouvez aller voir le site. Mais on en a jusqu'à la fin juin. Nos salles sont pleines. Les gens adorent ça, même si c'est un show qui a des propositions un petit peu... On parle quand même. Je suis content d'avoir parlé à monsieur qui était Thanato Tracteur.
0: Oui.
1: Ça. Oui, que ça.
0: Parce que la mort est présente dans ce
1: spectacle. La mort est très présente de ce spectacle-là. Ouais. Je l'assume. Et donc, c'est clair dans la question. Après, on va où? Je parle pas de où est-ce qu'on va après le show, dans quel bar on s'en va après le show.
0: Ouais.
1: C'est pas de ça que je parle. Je parlais de ça dans les années 70, mais plus maintenant.
0: Ouais. Et c'est drôle parce que depuis que je suis petit, je regarde des talk shows de variété et je vois ça et je rêve de le faire. Je t'ai demandé il y a combien de billets vendus jusqu'à maintenant. Eh bien, c'est moi qui va te remettre ce soir une plaque de 25 000 billets vendus. Donc, 25 000 billets, le billet de la disque. Ce qui est énorme, 25 000 billets. Quand la tarte est si grande, on a tant d'options. Bravo, Michel.
1: Hey, je suis vraiment... Wow!
0: Avec, tu me dis, une proposition audacieuse, théâtrale, exigeante, et les gens sont encore au rendez-vous. C'est quand même formidable, ça.
1: Je suis comblé.
0: Ouais.
1: Je suis comblé. Je suis surtout content de voir que, et je le dis d'ailleurs au public à la fin du spectacle, quand je fais un petit aparté pour les remercier, parce que si je peux me permettre ça aujourd'hui et depuis quelques années, c'est parce qu'ils sont là depuis très longtemps.
0: Ouais, ouais.
1: Et je le sais à la couleur des cheveux que je vois dans la salle ou à l'absence de cheveux. Mais je suis tellement content, et je dis ça sans aucune... Je dis ça avec beaucoup, beaucoup d'amour. Je suis content de voir que mes propositions rejoignent les gens de mon âge. Je suis content qu'il y ait des spectacles pour eux, qui soient pas juste du ramassé.
0: Et pas que j'ai 50 ans et ça m'a interpellé ce spectacle-là, mais je comprends ce que tu veux dire.
1: Oui,
0: que
1: c'est ça. Ça. Il y a des jeunes comme toi. Mais ce que je veux dire, tu sais, c'est que je suis content qu'une proposition nouvelle, avec des chansons nouvelles, rejoigne des gens qui ont acheté le premier album aussi, tu sais, qui ont continué à me suivre. J'en suis extrêmement reconnaissant.
0: C'est un grand plaisir. Merci pour cette carrière. Merci pour ta générosité ce soir. Il nous reste 2 minutes 51 secondes. Si je te les donnais pour nous chanter après, on va où?
1: Oh mon Dieu, oui.
0: T'accepterais-tu? Ah! C'est le titre de la chanson et de ce fabuleux album disponible, même en 33 tours. On pourrait terminer là-dessus, ça sera un grand plaisir. Et pendant que tu accordes ta guitare, je remercie tout le monde. Marie-Ève Morançon, se revoit très bientôt.
2: Très bientôt, Jean-Sébastien.
0: Merci, cher public. Allez voir ce spectacle-là pour qu'il se rende à 50 000 billets. C'est un grand spectacle. On écoute après, on va où? Par Michel Rivard.
1: On suit.

0: Michel Rivard, merci infiniment. Merci tout le monde.
1: Salut, c'est Jean-Philippe Plot. Ce soir, à l'émission Réfléchir à voix haute, avec Micheline Langteau, on se demande qu'est-ce que notre peau révèle de nous. Et en entrevue, la médecin de famille Marie-Hélène Marchand. C'est dans 6 minutes, après les nouvelles. À tout de suite.
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6: Bonsoir, ici Rebecca Kwan. L'heure est déjà à un premier bilan pour les chefs de partis politiques en campagne au Québec. À la veille du scrutin, les chefs ont été questionnés par les journalistes sur leurs moins bons coups ou ce qu'ils aimeraient avoir fait autrement. La chef de la CAQ, Christine Fréchette, a parlé des débats où elle aurait aimé réagir différemment aux attaques de ses rivaux. Le libéral Charles Milliard regrette pour sa part de ne pas avoir misé davantage sur son image en début de campagne, tandis que la co-porte-parole de Québec solidaire, Ruba Gazal, estime qu'elle n'a pas assez insisté sur les enjeux autochtones. Les voici.
7: Les débats, peut-être retenir davantage mes élans, parce que quand on est attaqué de toutes parts, c'est sûr que on veut se défendre.
8: J'aurais aimé que la première semaine de campagne soit davantage à mon image. Je pense que les gens ont plus reconnu le Charles Milliard que mes amis, que mes collègues connaissent.
9: En fait, c'est ce que nous ont dit les chefs autochtones, qui ont déploré que même si tout le monde les reconnaît comme nation, que leurs enjeux n'ont pas été discutés. Puis je leur donne raison.
6: Paul Saint-Pierre Plamondon du PQ ne s'est pas prêté à l'exercice en jugeant qu'il était trop tôt pour les bilans. Pour sa part, le chef du Parti conservateur du Québec, Éric Duhaime, estime avoir atteint la plupart des objectifs que la formation s'était fixés en début de campagne électorale. Éric Duhaime demeure optimiste de faire élire 12 députés ou de recueillir 20% des votes, ce qui permettra à son parti d'être reconnu à l'Assemblée nationale. Selon lui, il s'agit d'un exploit dans le contexte d'une lutte à 5.
10: Au moment, je me souviens, j'étais là avec l'ADQ à l'époque, là, au moment où les règles ont été établies pour la reconnaissance d'un groupe parlementaire, il y avait 3 partis au Québec, puis avant ça, il y en avait 2. Fait qu'on n'était pas habitué d'avoir une division à 5. Donc, le 20% à une certaine époque, c'était une chose. 20% quand il y a 3 joueurs, c'est une chose. 20% quand il y en a 5, c'est une autre paire de manches.
6: Éric Duhaime promet que son parti jouera un rôle constructif à l'Assemblée nationale, peu importe son statut. 6 personnes, dont 4 Canadiens, manquent toujours à l'appel après la disparition d'une ambulance aérienne ontarienne au large du Massachusetts. Des débris de l'appareil ont été retrouvés, mais la garde côtière américaine a toujours espoir de retrouver des survivants. Gregory Wilson a les détails.
11: Plus de 36 heures après le début des efforts pour retrouver l'ambulance aérienne ontarienne disparue, la garde côtière américaine ne baisse pas les bras.
12: Our search remains ongoing.
11: Le contre-amiral

0: Atlake affirme que les recherches continuent en partenariat avec des équipes de la Garde nationale de New York et des autorités du Massachusetts. Ils ont depuis sillonné plus de 7000 km² pour tenter de retrouver les 6 passagers, dont 4 Canadiens. Le vol devait se rendre à Boston, mais a disparu au large du Massachusetts. Des débris ont depuis été repérés à une trentaine de kilomètres de l'île de Nantucket. Ils ont finalement été identifiés comme des composants de l'avion disparu. Le coordonnateur à la retraite, chargé des missions de recherche et de sauvetage de l'aviation royale canadienne, Jean Hood, affirme que la garde côtière garde espoir de retrouver des survivants, mais le vaste périmètre rend l'opération difficile.
1: Le périmètre de recherche, il change tout le temps, à chaque heure de chaque jour. Parce que les objets qui sont à l'eau, un objet qui dérive va continuer à dériver sans arrêt avec les marées, les vents et les courants. Donc, la position, l'objet change tout le temps.
0: La garde côtière ne s'est pas avancée sur les causes de la disparition de l'avion pour l'instant. Ici Gregory Wilson, Radio-Canada, Toronto.
2: En terminant, aux États-Unis, une enquête indépendante a été déclenchée sur le viol collectif présumé d'une étudiante par 7 membres d'une fraternité de l'Université Cornell en 2024. L'enquête doit notamment examiner la façon dont l'université a géré l'affaire. Élie Jeté fait le point.
3: What happened to Jane Doe in 2024 is deeply disturbing.
4: Le président de Cornell, Michael Kotlikoff, reconnaît que son université a manqué de transparence. Il appuie maintenant l'enquête indépendante.
3: My heart aches when I think of what she experienced.
4: Il dit avoir le cœur serré en pensant à ce qu'aurait vécu la victime. Le New York Times a révélé que Cornell avait sanctionné les 7 étudiants impliqués en 2024, mais à différents degrés. Seulement 2 d'entre eux ont été expulsés. Et selon plusieurs médias, la police du campus aurait expurgé une partie de la déposition où la jeune femme disait clairement avoir été violée. Aucune accusation criminelle n'avait été portée par le procureur au dossier en 2024. Maître Olivier Piton est avocat en droit américain.
5: Son grand tort, c'est de ne pas avoir enquêté, de ne pas avoir cherché à savoir exactement si c'était consentant.
4: 2 versions s'opposent toujours. La jeune femme affirme avoir été droguée et violée. Les étudiants disent qu'elle était consentante. L'enquête criminelle est maintenant confiée à la procureure générale de l'État, Laetitia James. Et l'affaire pourrait mener à une clarification de la loi sur le consentement lorsqu'il y a consommation d'alcool. De nouveau, maître Olivier Piton.
5: C'est pas parce que vous consommez de l'alcool que vous êtes forcément dans une situation de viol. Et ça n'est pas parce que vous consommer de l'alcool que vous êtes forcément dans une situation de non-viol.
4: Sur le campus, la colère demeure très vive. Plusieurs étudiants réclament des gestes concrets et la semaine s'annonce mouvementée sur le campus. Elle doit commencer par une manifestation intitulée Justice for Survivors. Ici Élise Jeté, Radio-Canada, Montréal.
2: C'est ce qui conclut les informations. Merci d'être à l'écoute et bonne soirée à notre antenne.
6: Alors, il est 19h06, c'est le temps de retrouver Micheline Lanctot chez elle. Salut Micheline.
7: Salut Jean-Philippe.
6: J'ai une question un peu bizarre pour commencer. En fait, c'est que tu me racontes souvent que tu passes plusieurs heures sur ta terre à travailler. Ma question de réalisateur bienveillant, mets-tu de la crème solaire, cher?
7: Ben non. Je suis resté accroché à l'idée que la crème solaire pouvait être cancérigène. Mmh. Fait que je m'habille, je mets un grand chapeau, je mets toujours une chemise à manches longues, ouais. Des bottes. J'ai ce qu'on appelle un grillage de redneck. Autrement dit, juste le V de ma chemise, ça me donne un coup rouge. C'est très joli.
6: Bon. Ben, si je t'ai posé cette question-là, c'est qu'on va s'intéresser à la peau ce soir. Il y avait quand même un lien. D'ailleurs, je me rappelle que tu as dit en réunion que pour réfléchir à ce sujet-là, la peau, l'angle philosophique, t'énerve un peu, puis que tu préfères l'angle anthropologique. Pourquoi, Micheline?
7: Parce que je trouve que l'angle, on est d'accord qu'il y a une signification symbolique à la peau aussi, mais pour moi, la peau, c'est d'abord un organe sensoriel, puis c'est l'apanage de l'être humain. Tu sais, il n'y a pas grands animaux qui sont nus, à part le rotope, puis l'espèce de chat weird qui vient de je sais pas où, le sphinx.
6: Oui, oui, oui.
7: Il y en a pas d'animaux nus, ils ont tout quelque chose. Il y a juste nous autres qu'on est nus. Et je trouve que la, ben oui, puis je trouve que la peau pour moi c'est une somme d'informations. Mm. C'est vraiment quelque chose qui donne énormément d'informations quand on la voit.
6: Quand on prend le temps de la regarder.
7: Quand on prend le temps de la regarder, puis la peau parle. Puis on parle pas juste des tatouages qu'il faut lire, là, mais la peau parle beaucoup, très fort. Fait que j'aime mieux vraiment l'idée que c'est un organe sensoriel qui nous appartient à nous, qui est vraiment un apanage humain.
6: T'sais. Ben Serge Bouchard serait fier de toi qui préfère l'angle anthropologique. Je te le dis comme ça. Maintenant, comme première archive, j'ai choisi de nous faire entendre une pub qui date de 1969. D'après moi, c'est ce produit-là qui explique pourquoi t'as toujours eu une peau qui reflète aussi bien la lumière au grand écran. On écoute.
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6: Bon, je faisais une blague en disant que c'est ce savon-là qui fait que ta peau réfléchit beaucoup la lumière. Cela dit, ce qui est vrai, c'est que ta peau a un petit je-ne-sais-quoi, dirait Jean Kelevitch, qui effectivement fait qu'elle réfléchit beaucoup la lumière. C'est quoi le secret, en quelques mots?
7: C'est le grain de la peau. Plus la peau a un grain qui est serré, plus elle réfléchit, plus elle fait effet de réflecteur, en fait. Plus la lumière rebondit sur la peau.
6: C'est ce qu'on appelle la photogénie de la peau, c'est ça?
7: Exactement, oui. Oui. Mm. C'est très, très important dans le métier. C'est ce qui fait qu'on est vu.
6: Ouais.
7: Parce qu'une peau qui est pas photogénique, la personne comme disparaît à l'écran. Tu sais, y a pas de lumière qui l'entoure ou qui la définit. Fait que c'est très, très important, la photogénie.
6: Donc, on aura appris que c'est pas à cause de ce savon-là, mais à cause de la photogénie.
7: Les gens de ma génération se rappelleront de vous tremper dedans.
6: Oui, c'est ça. Avant de faire l'intro et donc de changer de peau, vous allez comprendre dans un instant pourquoi je dis ça. Je dépose les mots d'Arthur Schopenhauer. Chacun est enfermé dans sa conscience comme dans sa peau. Ça me semble assez juste, ça. Allez, c'est reparti. Merci d'être là, camarade.
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6: Salut. Dimanche 4 octobre avec Micheline Langteau, on se demande qu'est-ce que notre peau révèle de nous. Et en deuxième portion d'émission, pour en parler, on reçoit la docteure Marie-Hélène Marchand. Puis vous rêvez pas, oui, c'est un nouveau thème musical.

0: Bon, je vous explique un peu la chose quand même. Il y a quelques jours, on a appris qu'on n'avait plus les droits pour utiliser notre musique thème. En fait, je vous épargne les détails, mais la chanson en question ne fait plus partie du catalogue dans lequel Radio-Canada puise pour plusieurs de ses émissions. Résultat, si on voulait la garder, ben, ça allait coûter pas mal cher, mettons. En revanche, je trouve que le timing est excellent, ou plutôt que ça tombe bien. Je dis ça parce qu'il fallait qu'on change le thème avant le 30 septembre. Et comme on a choisi de parler de la peau, ben c'est un peu comme changer de peau, finalement. Dans tous les cas, j'espère que vous allez l'aimer. Ah, puis tiens, autre lien avec notre sujet de ce soir. Quand on y pense, le thème musical d'une émission, c'est un peu comme la peau d'une personne. Hein? C'est-à-dire que c'est souvent l'un des premiers contacts qu'on a avec elle. Cela dit, ce soir, de quoi est-ce qu'on va parler avec un thème aussi vaste? Eh bien, on va réfléchir à ce que Maurice Merleau-Ponty pensait et qu'on a tendance trop souvent à oublier, soit le fait que notre premier rapport au monde est sensible, hein, avant d'être intellectuel, et que la peau joue un grand rôle dans ça. Autre chose, si la peau est l'organe le plus grand et le plus lourd du corps humain, oui, ben c'est pas juste une grande enveloppe corporelle, non. C'est aussi une frontière entre l'extérieur et l'intérieur, et qui dit frontière dit identité. D'ailleurs, certaines personnes, comme l'essayiste française Margot Cassan, pensent même que la peau, ben c'est notre autobiographie involontaire. Autobiographie que plusieurs veulent réécrire, notamment avec le tatouage. Et puis la peau, c'est aussi la porte d'entrée pour prendre soin de l'autre, hein, pour le caresser, c'est vrai, pour le cajoler également. Mais quelle place occupe la peau dans l'éthique du soin médical de nos jours? Est-ce qu'on a tendance à sous-estimer son importance? On va réfléchir à ça avec notre invitée, la médecin Marie-Hélène Marchand, dans le dernier tiers de l'émission. Quant à mon texte de la soirée, il s'intitule « Ne pas vendre la peau de plot avant de l'avoir massée ». Sur ce, voici le gynécologue obstétricien Frédéric Leboyer au micro de Radio-Canada en 1980.
1: Ce qui est important, c'est de découvrir

0: qu'au fond, l'être humain a des langages successifs. C'est un peu comme une ville. Si vous fouillez dans une ville, vous allez découvrir qu'une ville a des âges et des époques différentes. Eh bien, dans l'être humain, c'est la même chose. Et au fond, on découvre que la peau et le toucher, c'est le premier langage de l'être humain. Et que chez l'enfant, le petit enfant, et surtout chez le bébé, cette richesse du contact corps à corps, peau à peau, est essentielle pour son développement, non seulement pour le développement de sa sensibilité, mais aussi de son intelligence.
1: Mais justement, on apprend, Frédéric Le Boyer, non seulement que les stimulations cutanées sont nécessaires à la survie de l'organisme, vous le dites, mais encore qu'elles doivent commencer dès la naissance.
2: Celui qu'on entendait, c'est un personnage important, ce qui concerne notre sujet de ce soir. Il s'agit de Frédéric Le Boyer. En fait, c'est lui qui a popularisé l'importance du pot à pot avec les bébés à la naissance. D'ailleurs, peut-être que tu te souviens de son livre « Pour une naissance sans violence » paru en 1974.
3: Oui,
2: toi, Micheline, est-ce que tu as pratiqué ce premier langage-là avec tes enfants, c'est-à-dire le pot à pot, puis en fait, surtout, qu'est-ce qui te passait par la tête en entendant M. Le Boyer?
3: Plusieurs choses, mais en fait, oui, j'ai allaité mes enfants, puis j'avais pas de plus grande volupté pour moi que de sentir la peau de mon bébé contre la mienne. C'est un sentiment inexprimable.
2: Oui, c'est ça, on le ressent. Hein, il se passe quelque chose, une espèce de communication métaphysique, j'aurais envie de dire.
3: C'est un contact d'abord extrêmement intime et qui crée un lien qui se défera jamais. Là, tu sais, c'est comme... Puis moi, mais quand mes enfants étaient tout petits, j'adorais les tripoter, mettons, les toucher, les prendre. Ouais, ouais. Le contact de leur peau toute neuve, toute belle, toute fraîche, pas du tout ternie par le temps ou pas du tout attaquée par quoi que ce soit, ça me transportait de bonheur. C'était très sensuel.
2: Je faisais référence à Serge Bouchard pendant l'ouverture de l'émission, s'il était autour de la table, je pense qu'il insisterait pour dire que ce que M. Le Boyer a fait, c'est chouette, c'est vrai, mais il n'y a rien inventé pour le dire comme ça. C'est que le pot à pot, ça existait déjà dans plusieurs sociétés traditionnelles. En fait, ce que M. Le Boyer a fait, c'est d'institutionnaliser, mettons, une pratique ancestrale, cela dit.
3: Ben aussi de la remettre en vigueur dans notre société qui s'est tellement éloignée de ses premières racines.
2: Il l'a remis sur la map, comme on dit. Toi, tu m'as raconté à quel point la peau joue un rôle important pour toi quand tu croises les gens. Tu m'as dit que tu scannes leur peau pour mieux comprendre qui ils sont et comment ils vont. Là, je reviens à tes enfants. Quand tu les as eus dans tes bras pour la première fois, qu'est-ce que tu as décodé de leur peau? Qu'est-ce que ça t'a dit d'eux? As-tu eu l'impression de dire, ah oui, celui-là, il va être de même, mettons.
3: Non, pas vraiment, parce que, bon, d'abord, avec le bébé, le contact est très intuitif. L'information qu'on reçoit est de nature intuitive aussi, c'est-à-dire qu'elle n'est pas manifeste, elle est enfouie sous la sensation.
2: Elle n'est pas donnée, c'est pas objectif, là, c'est comme ça.
3: Non, c'est pas intellectuel du tout, donc on ne peut pas dire, je touche cet enfant et il me dit telle chose. C'est vraiment quelque chose de non-verbal et... Et bon, une peau d'enfant, ça n'a pas encore d'histoire. Fait que c'est difficile de lui donner un sens ou une direction. C'est vraiment une peau neuve. C'est une peau qui a pas de plis, qui a pas de boutons, qui a pas qui a rien, là, tu sais.
2: Tout est à faire.
3: Tout est à faire. Fait que c'est ça que ça dit beaucoup quand on tient un bébé dans ses bras. C'est le devenir de cet être-là qui va éventuellement s'exprimer par sa peau, bien sûr.
2: Une des citations sans doute les plus connues, les plus célèbres sur ce sujet-là, sur la peau, citation qu'on attribue au philosophe Paul Valéry, Kim l'avait mise dans le dossier, puis elle est tirée de son livre « L'idée fixe ou deux hommes à la mer ». Valéry, donc, a écrit « Ce qu'il y a de plus profond en l'humain, c'est la peau ». C'est tiré donc de ce livre-là, paru en 1932. C'est un beau paradoxe parce qu'on associe souvent la peau non pas à la profondeur, mais à la surface. Mais la peau, comme l'a montré le psychanalyste Didier Anzieux, je me suis replongé dans ses ouvrages cette semaine, c'est aussi l'enveloppe de tout notre appareil psychique. C'est son fameux concept, je trouve que le nom est très beau, de moi-peau. Moi, trait d'union, peau. Donc la peau, c'est un lien entre l'extérieur et l'intérieur, dit autrement.
3: C'est une interface, dans cette société moderne.
2: Tiens, oui, on pourrait ajuster sa théorie à Anzieux. Mais dit autrement, c'est une façon de nommer que la peau dit beaucoup de choses sur nous. Je vais te la poser, notre question de ce soir. Qu'est-ce que ta peau a à dire de toi, Micheline Langteau. On convient que c'est une question délicate, mais tu m'as dit que je pouvais aller là en onde. Alors on t'écoute. Qu'est-ce qu'elle dit ta peau de toi?
3: Elle dit énormément de choses. D'abord que je suis vieille. Sans d'autres expressions, je suis vieille, j'ai une peau qui a vieilli, mais j'ai aussi une peau qui a vécu, donc qui a beaucoup ressenti de choses.
2: Ouais.
3: Et c'est écrit sur mon visage, je peux absolument pas rien y faire. Les nombreuses fois où j'ai pleuré, les fois où j'ai été heureuse, les fois où j'ai été anxieuse, tout ça s'est inscrit sur mon visage et dans mon corps aussi. Fait que c'est ça qu'elle dit de moi, c'est vraiment, j'aime beaucoup le terme une autobiographie
2: involontaire
3: parce que c'est vraiment ce que ça fait, la peau, ça raconte notre histoire personnelle.
2: J'étais plongé dans les Lévinas cette semaine, puis il s'intéresse justement aux rides puis aux visages qui tombent. Moi, tu vois, je commence à avoir des rides. Il y a une joue, la joue gauche qui commence à tomber un
3: pauvre
2: peu.
3: Toi, Jean-Philippe.
2: Je le sais bien, je suis à plaindre. Non, mais ça commence à me gosser quand même un peu. Puis je me demandais qu'est-ce qui m'énerve dans ça. Puis Lévinas se dit, quand les rides apparaissent puis que le visage tombe, c'est pas tant la peur de la mort qui nous habite que notre peur d'exposer notre vulnérabilité à l'autre. C'est-à-dire que ça montre à l'autre que le temps a passé sur notre visage. Moi, je suis quelqu'un qui aime exposer ma vulnérabilité, donc je me dis peut-être que je pourrais essayer d'honorer ça puis de me dire, bon, à partir de maintenant, ça me dérange plus pantoute, mais bon, j'ai encore un peu de travail à faire là-dessus, mais c'est quoi ton rapport, entre guillemets, philosophique avec tes rides? En tires-tu une fierté, mettons?
3: Oui, ben comme tu dis, j'ai beaucoup de travail à faire encore, parce que il y a un paradoxe dans c'est moi surtout comme actrice, j'ai laissé des traces de ma fraîcheur de 26 ans. Fait que il y a quelque chose d'assez brutal quand on compare les deux, mais je persiste et signe, je ne veux pas absolument pas enlever quoi que ce soit de ce que la vie m'a écrit sur le visage. Je trouve ça trop important. Puis comme actrice, c'est mon outil de travail, donc je suis pas pour le trafiquer là, c'est super important et je ne regrette absolument aucune des rides qui se sont installées.
2: Donc, ce que j'aurais
3: pas voulu, c'est vieillir avec des rides d'amertume. J'ai fait très attention à ça, d'essayer de me préserver de ça, parce que j'ai quand même eu quelques coups du sort un peu vaches, pour ne pas avoir ces espèces de plis qui descendent de chaque côté de la bouche. Quand tu regardes le visage, tu fais « Oh là là, cette personne-là était grise, c'est... » La vie a été difficile, puis elle a pas réussi à s'en sortir.
2: Mais tu sais, là, je t'écoute parler, Micheline, puis je me rappelle que dans le dossier, il y avait une entrevue avec la philosophe Claire Marin qui a publié le livre « Nos vies écorchées ». C'est un livre qui porte sur la peau et le toucher. Puis dans cette entrevue-là, Marin dit que la peau, elle peut être politique. Puis là, je fais un lien avec notre question de ce soir. D'ailleurs, je la rappelle, qu'est-ce que notre peau révèle de nous? C'est que toi, au cours des dernières années, puis tu l'as effleuré là, on t'a souvent entendu dire dans l'espace public que comme actrice, tu refuses de te faire retoucher la peau du visage. Si Claire Marin dit que la peau peut être politique, puis que toi, t'es, disons, assez bien connue pour avoir une âme militante, est-ce que tu dirais que de ce point de vue-là, ta peau est politique aussi? Et puis, entre toi et moi, est-ce que tu as déjà été tenté malgré tout par une chirurgie esthétique?
3: Écoute, la peau est politique, oui. De ce point de vue-là, oui. Les gens font ce qu'ils veulent, tu sais, c'est leur idée d'eux-mêmes qui est en jeu.
2: Une liberté de choix, là, ouais.
3: Une liberté de choix, mais moi, je mordicus, je tiens à garder ce que la vie m'a écrit sur le visage. Et j'ai perdu mon fil parce que tu t'avais ajouté quelque chose à ta question.
2: En fait, la peau est-elle politique? Puis en fait, je te demandais, entre toi et moi, est-ce que tu as déjà été tenté par une chirurgie?
3: Oui, c'est ça. Oui, une fois, je me rappelle plus pour quel rôle, je m'étais dit, je vais essayer d'effacer la ride du lion entre les deux sourcils. Puis je suis allé voir un dermatologue, je me rappelle plus, ou un brosseur. Puis j'ai bien insisté, j'ai dit, écoutez, il faut pas que ça change absolument rien dans mon visage.
2: Ouais, c'est ça.
3: Je veux juste... Alors, il m'a fait des injections d'acide hyaluronique.
2: C'est pas facile à dire, on te le donne.
3: Et au lieu d'avoir une ride, j'en avais trois. Parce que la peau, veut pas, j'étais anxieuse, veut pas, mon anxiété se traduisait dans ma ride du lion, puis veut pas, la ça peau a réagi,
2: ouais, c'est ça.
3: Comme elle a toujours réagi depuis que je suis née, c'est-à-dire qu'elle s'est pissée.
2: Ça, c'est la ride du lion, qu'on appelle aussi la ride de l'anxiété. Fait que là, t'en as eu trois après ça.
3: C'est ça, exactement. Fait que j'ai abandonné l'idée complètement. J'ai dit, voyons, là, on va laisser faire. C'est pas nécessaire.
2: T'es actrice, mais t'es aussi réalisatrice, donc t'as dirigé des acteurs et des actrices.

0: Là, on dirait que j'ai envie de savoir ce que la peau transmet au grand écran comme information aux gens qui regardent les films. Autrement, c'est que j'ai l'impression que comme réalisatrice, on peut peut-être vouloir se servir de la peau comme d'un matériau, disons, pour faire passer une émotion. À l'inverse, il y a sûrement des limites, c'est-à-dire que si une scène implique que le personnage doit rougir de honte, ce que moi je suis pas capable de faire là, comme ça, c'est sûrement pas le genre de truc qui se commande sur le champ. Bref, comme réalisatrice, quelle importance accordes-tu à la peau des acteurs et des actrices quand tu tournes? Est-ce que tu as connaissance, tu dois être très, très sensible à ça.
1: Ah oui, parce que, écoute, une peau, un visage sur grand écran, c'est complètement à nu. Tu peux pas rien cacher, rien dissimuler. Et ce qui est très difficile quand on tourne comme actrice, c'est que on est entouré de gens qui font un paquet d'affaires alentour de soi.
0: Ben oui, ça peut nous faire réagir, ça.
1: Oui, forcément, la peau a envie de réagir. Ouais. Elle a l'instinct de réagir. Mm-hmm. Et il ne faut pas.
0: Ouais.
1: Et tu parlais du rougissement. C'est une chose qu'on ne peut pas feindre,
0: c'est
1: le rougissement.
0: Hein? Ouais.
1: C'est un mécanisme, je sais pas exactement quel est le mécanisme derrière soi, mais quand j'avais mes étudiants à Concordia, je spottais toujours les personnes qui je savais qui étaient rougissantes. Puis la façon de les faire rougir, c'était de les regarder puis de dire, ah, toi, tu rougis. Et ça arrêtait pas. Chouk! La couleur montait automatiquement. Et j'ai essayé une fois de reproduire ce phénomène-là, puis c'était impossible.
0: Ouais, c'est impossible. Ça, hein, ça se fait pas sur commande.
1: J'ai retenu ma respiration, j'ai forcé, j'ai essayé. Le sang n'est pas venu aux joues.
0: Ouais.
1: Et il y a une scène dans un film de Bergman où comment est-ce qu'elle s'appelle, sa grande actrice. Je me rappelle plus de son nom.
0: Passons, mais là, c'est une scène donc où ça s'est reproduit.
1: Elle rougit.
0: Oui, c'est
1: elle
0: ça.
1: Elle rougit et c'est tellement gros sur un écran.
0: Ouais.
1: C'est énorme, là, tu sais, la place que ça prend sur un écran. Le spectateur est presque terrassé par l'information qu'il reçoit.
0: Et toi, t'es jalouse, t'aurais voulu tourner ça, là.
1: Ah, mon Dieu, oui. Voyons, je vois-tu à trouver cette scène d'un mariage. Liv Ullmann.
0: Voilà. Je pouvais pas t'aider, alors je me sentais mal pris un peu, là.
1: Elle a une peau rougissante, et c'est effrayant, toute l'information que ça transmet sur un écran. Et le moindre frémissement de la peau, la moindre petite réaction, le moindre petit tic nerveux.
0: Ça paraît.
1: Sur un grand écran, c'est énorme. Le poids d'information que ça charrie.
0: Toi, moi, je suis un bon candidat. Quand je regarde un film d'horreur, les poids me lève sur le bras. J'ai revu Backrooms hier et puis ça me le faisait. Je montrais ça à mon garçon. Je me disais, tu vois, je pourrais être un bon candidat là, pour qu'on tourne la peur sur la peau, l'effet de la peur sur la peau.
1: Absolument. Puis c'est pas, ça se commande pas. Hein.
0: Non, c'est ça.
1: C'est une réaction d'instinct.
0: Je reviens à Claire Marin par son livre Nos vies écorchées. Elle évoque dans cet ouvrage-là une très belle idée. Je trouve, elle dit que la peau, c'est un organe total. C'est-à-dire que pour elle, la peau, un, ça relie l'intérieur et l'extérieur. Deux, la peau nous permet de percevoir le monde. Dit autrement, elle permet de toucher, mais aussi d'être touché physiquement et psychologiquement. Trois, elle dit, la peau nous permet d'entrer en relation avec l'autre. Puis quatre, ça, je trouve ça très fort, la peau est une mémoire. Évidemment, on pense aux cicatrices, on pense aux taches sur la peau. Mais ce qui me parle beaucoup, c'est quand elle dit que la peau est une archive sensible. Donc, le gars, moi, qui aime les archives, là, est interpellé. Puis comme, par exemple, elle donne le fait que notre peau, puis c'est le cas de ma peau, elle se souvient du toucher que me faisait ma grand-mère. C'est quand même capoté. Là, quand je me ferme les yeux, je repense à sa main un peu vieille, usée, les doigts un peu croches qui touchaient ma peau. Puis c'est comme si ma peau gardait le souvenir de ça. Te reconnais-tu dans ça, toi?
1: Absolument. Moi, j'ai le crâne de Marshall, de mon amoureux, dans la paume de ma main.
0: Oh là là.
1: Parce que j'adorais, il y avait une tête un peu conique, et j'adorais le flatter sur le crâne. Il était pas complètement chauve, mais enfin presque. Et c'est resté dans ma main. Je la sens encore, cette sensation-là.
0: Wow.
1: Et je voulais te faire remarquer que Hélène Keller, quand Hélène Keller a appris à parler, ça a été à travers ce que la faiseuse de miracles inscrivait dans sa main, dans la paume de sa main. C'était la seule information qu'elle pouvait recevoir pour faire l'apprentissage de qu'elle était sourde, muette et aveugle. Et c'est à travers le toucher qu'elle a réussi à faire tout son apprentissage. C'est quand même, ça n'en dit long sur notre peau, ça.
0: Oui, puis sur le fait qu'elle est une archive sensible,
1: absolument,
0: comme elle le dit.
1: Absolument.
0: Micheline, de 2020 à 2023, j'apprends rien à personne, hein, la pandémie de COVID-19, on l'a subi. Ça a fait qu'un peu partout dans le monde, ça a créé une espèce de transformation importante du rapport au toucher puis à la peau. C'est ce qu'on a appelé la distanciation physique, on s'en rappelle, hein?
1: Oui.
0: Sans genre.

0: André, momentanément, ce que des sociologues ont appelé une culture du non-touché. Mais là, j'aurais envie qu'on parle de cette culture-là, du non-touché, mais surtout en lien avec les nouvelles technologies qui prennent de plus en plus de place dans nos vies. J'apprends rien à personne. Puis, histoire de mettre la table, je nous propose d'écouter une archive du début des années 90.
1: Au philosophe du trottoir, cette semaine, une question revient. Est-ce que le toucher est en voie de disparition? Est-il devenu tabou? Bonjour, monsieur.
2: Bonjour.
1: Je dis, c'est tellement beau de vous voir avec vos deux petits-enfants, vous leur donnez la main, vous les touchez.
2: Certainement, absolument. Faut les toucher, faut avoir du contact humain avec nos enfants, hein, c'est très important. Oui, oui.
1: Par exemple, le taux d'hormones du stress est réduit lorsqu'on touche à quelqu'un, il semblerait, selon les psychologues.
2: Ah oui, ça me surprend pas. C'est tout simplement naturel. Je pense qu'aujourd'hui, il y a beaucoup trop d'emphase sur l'électronique, la télévision, ces choses-là. On est porté à se détacher sans même s'en rendre compte. Fermer la télé de temps en temps, puis juste avoir le contact avec nos enfants ou avec les autres personnes, c'est très important. On est stimulé constamment par l'électronique, par toutes sortes de choses. Puis, oui.
1: On touche à des claviers, à des téléphones, à toutes sortes de...
0: Bon, aujourd'hui, l'électronique, comme le disait dans l'archive, le monsieur, c'est plus juste la télévision, mais c'est aussi les ordinateurs, hein, les cellulaires, puis les réseaux sociaux. D'ailleurs, en lisant Claire Marin... J'ai compris qu'une des choses qui l'intéresse beaucoup, c'est l'effet qu'ont les écrans sur le toucher. Tu sais, c'est que nos rapports sont de plus en plus médiatisés par un écran. D'ailleurs, Marin fait l'hypothèse que plusieurs de nos gestes humains ont été remplacés par un signe, voire par un emoji. Puis ça, je pense s'en rend tous compte. De ça à tous les jours. Puis ultimement, elle pense qu'on pourrait passer du toucher à la représentation du toucher. Ça, c'est quand même pas rien. Je te pose la même question que dans l'archive. Puis d'ailleurs, j'attire ton attention sur le fait que le Vox Pop, dans ce cas-ci, on l'avait renommé philosophe du trottoir. Je trouve ça très, très beau. Et la question donc que l'homme posait à son invité, puis je te la refile, le toucher est-il en voie de disparition, selon toi?
3: J'espère que non. Ouais. Mais je pense qu'on a sous-estimé l'effet de la pandémie sur l'intimité des gens. Ça a vraiment créé une espèce de phobie, pas de phobie, mais d'appréhension envers le toucher. Mm. C'est-à-dire que toucher l'autre, c'est comme l'avènement du sida. Faire l'amour, c'était automatiquement contracter une maladie. Ouais. Mais là, comme toucher l'autre, c'est devenu un peu synonyme, à partir de la pandémie, synonyme d'attraper quelque chose. Et moi, je le vois encore sur les gens. Je regarde les gens se parler, puis ils sont à 5 pieds de distance.
0: Ben, tu vois quoi? Là-dessus, ben justement, j'ai envie de faire un lien avec Claire Marin. Est-ce que tu as l'impression que, sans le savoir, de manière inconsciente, notre peau, qui est une archive sensible, selon Marin, a gardé une trace de ça? Puis aujourd'hui, c'est comme si on maintenait cette distance-là, en tout cas une plus grande distance avec les gens qu'avant.
3: Ben oui, parce que la peur que le COVID a inoculé à tout le monde, c'est que si tu touchais quelqu'un, tu pouvais devenir malade. Ça peut pas être plus aberrant comme manipulation. Je veux dire, on a tellement besoin du toucher, c'est tellement essentiel à l'être humain que le fait de plus avoir... Moi, je sais que mes deux neveux ont fait des dépressions parce qu'ils avaient plus l'occasion ni de voir leurs camarades d'école, ni de les toucher, ni d'avoir un contact avec... quel qu'il soit. Et ça a non seulement créé une distance, mais ça a créé cette espèce de peur sourde d'attraper quelque chose. C'est effrayant, là, tu sais, de dire je touche plus personne parce que... Puis ça a été évidemment centuplé par les appareils électroniques, c'est-à-dire que... Le mot présentiel que j'haïs, le mot présentiel dit ce qui est bien, on est en présence de l'autre, alors que c'est pratiquement pas disparu, mais bon, c'est, tu vois, nous autres, on se parle par micro interposé.
0: C'est ça, mais...
3: on ne peut pas se toucher, cher.
0: Mais tu vois, les auditeurs et les auditrices l'ont compris, là, je pense que Claire Marin est un peu l'ami de l'émission ce soir, puis sur le sujet des écrans, justement, ça l'inquiète particulièrement, c'est-à-dire que on a tendance à oublier, selon elle, que la connaissance tactile et charnelle, c'est souvent le premier contact qu'on a avec la réalité. On peut penser à Maurice Merleau-Ponty aussi, qui avait identifié ça. ça bien avant elle, puis je la cite rapidement, Claire Marin. Elle dit « En limitant le contact avec des corps présents, avec leur densité, leur épaisseur, on se prive d'éléments de compréhension de l'autre. Et le risque, c'est que ça devienne difficile d'être en présence, justement, de l'autre. » Et la question qu'elle se pose, elle dit « Qu'est-ce qui va se passer si on cesse d'être en contact avec ces intelligences sensibles que sont les humains qui nous entourent? » Moi, je comprends ce qu'elle veut dire, puis je suis préoccupé de la même façon qu'elle, mais je me demande, en regardant mes enfants, si parfois, c'est pas simplement une nouvelle manière d'être avec l'autre qui est en train de se développer, puis que je regarde en jugeant un peu du haut de mes 49 ans. Qu'est-ce que t'en penses, toi?
3: Ouais, non, je pense que c'est impossible. Ça ne peut pas être cette façon de ne pas toucher les gens. Là, ça peut pas devenir la norme. Moi, ça va libérer beaucoup de l'agressivité de l'homme. Parce que le toucher, c'est un liant, c'est un créateur de lien, c'est un créateur de proximité, d'intimité, puis de complicité.
0: Ouais. Ça, alors, ça baisse le taux de cortisol, comme on l'entendait tantôt aussi.
3: Exactement. Puis il y a les expériences que la BBC a faites dans leurs émissions sur le corps humain, là, sur le toucher, qui révèle tellement de choses.
0: Ouais, vas-y donc, quelques secondes, ouais.
3: Ça facilite, ben je peux pas raconter toute l'expérience parce que c'est trop long, mais ça crée automatiquement un lien. Et si on n'a pas ce lien-là, il y a beaucoup de dangers que nos instincts les plus vils se mettent à ressortir, c'est-à-dire d'agresser l'autre, ouais. de prendre sa place, d'empiéter sur son espace, de ne pas voir les messages qu'il envoie, ça rompt la communication. Quand les premiers magasins électroniques sont sortis, ça me frappait que quand on allait voir un commis qui avait baigné dans l'électronique, non seulement il saluait pas, il regardait pas ses clients, et il gardait une distance physique très grande, tu sais. Je me disais, bon, mais ça c'est un nerd, parce que comme nerd, il est pas habitué à ce que l'humain communique, il communique avec des machines.
0: Ben, il va falloir peut-être faire un autre épisode dans quelques années sur le même sujet avec toi, Micheline, pour voir si ça a évolué.
3: Oui.
0: J'invite les auditeurs et les auditrices maintenant à tapoter leur téléphone du bout des doigts pour nous écrire par la bulle de conversation ou par courriel réfléchir@radio-canada.ca. Cela dit, dans quelques instants, on va accueillir la médecin Marie-Hélène Marchand. On va parler avec elle de l'importance qu'on accorde ou pas à la peau dans l'univers des soins médicaux. Et puis, la musique qu'on entend, c'est une reprise d'une pièce de Cole Porter. Ça s'intitule « I've got you under my skin ». Et là, en annonçant une toune de jazz, j'ai une pensée pour l'ami Stanley Péan qu'on salue. 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
4: Pour François Dagonier, médecin et philosophe, auteur de « La peau découverte », les hommes sont définitivement injustes envers leur peau.
5: Je ne peux pas vous dire le contraire. En effet, ils l'ont négligé depuis longtemps, les médecins, les psychologues, les philosophes et parfois même, ce qui est paradoxal, les dermatologues. De nombreuses raisons les y ont poussés. D'abord, l'obsession selon laquelle c'est dans la profondeur que se trouve le secret. D'où, par exemple, chez les médecins, un petit délaissement de ce qui est offert pour aller à ce qui est le fruit des radiographies, des analyses, des biopsies. D'autre part, c'est une loi fondamentale, je pense, de la civilisation qu'elle méprise et néglige le phénomène, la surface, ce qui est offert. En plus, la peau est un tel miroir qu'on avait intérêt à le cacher, elle est la sexualité à ciel ouvert. Et naturellement, elle appelle le refoulement. Pour toutes ces raisons, on comprend que la peau n'ait pas retenu suffisamment l'attention du biologiste et aussi de la culture qu'il a.
0: On est fait ici à l'émission de Radio Sans Frontières, produite par la radio suisse romande et diffusée à Radio-Canada le 25 janvier 1999. Puis je trouvais que l'extrait était parfait vraiment pour recevoir notre invitée de la soirée, la médecin de famille Marie-Hélène Marchand. Salut Marie-Hélène, bienvenue.
6: Allô.
0: À l'émission.
6: C'est un excellent extrait. Ça l'a pas du tout changé.
0: Non, c'est ça. T'es la fondatrice du projet Maison Mobile, qui est un projet novateur qui souhaite améliorer l'accès aux soins palliatifs pour les personnes en situation d'itinérance. On va en parler dans quelques instants. Avant, je te présente Micheline Langteau, qui est chez elle à Frelichburg. Micheline, Marie-Hélène.
3: Enchanté. Bonjour Marie-Hélène.
6: Merci de me recevoir, hein. C'est très précieux pour moi aussi.
0: Tu disais que ça n'a pas changé. Qu'est-ce qui te passait par la tête et le cœur en entendant le médecin et philosophe François Dagonia? As-tu l'impression qu'il mettait sur le doigt sur quelque chose de très important, c'est-à-dire qu'on sous-estime l'importance de la peau dans l'univers du soin?
6: Il a dit plusieurs choses que je trouve vraies, qui me rappelaient à des connaissances que j'ai lues par-ci par-là, mais jamais ouais. dans mon cours de médecine, où ce qu'on nous apprend pas vraiment à utiliser la peau. Évidemment, on nous apprend à diagnostiquer des choses, mais c'est, moi, je dirais même superficiel, en fait, comme approche. Mmh. Mais on nous apprend pas à utiliser la peau comme vecteur de connaissances profondes sur l'individu qui est devant nous. Puis il a parlé de mémoire.
0: Ouais.
6: Moi, ça me fait tout de suite penser aux neurones mémoire. Mmh. Je sais pas si ça vous dit quelque chose. C'est fascinant. Je lisais que, dans le fond,
0: peut-être juste pour que les gens à l'antenne, à l'écoute, voient un peu de quoi il s'agit. C'est par exemple quand on nourrit son enfant. T'as parlé des neurones miroirs, c'est ça?
6: Oui.
0: Les neurones miroirs. Donc, si on donne à manger à son enfant et qu'on lui donne une cuillerée, puis là, ça, l'enfant ouvre la bouche. Souvent, on va être porté à ouvrir nous-mêmes la bouche.
6: Je me dis toujours neurones mémoire parce que pour moi, c'est lié, mais t'as raison, c'est neurone miroir. Mais en fait, ça fait partie de notre mémoire. Puis ce que je voulais dire, c'est que même ça va, en tout cas, dans à mes yeux, ce que j'en comprends, si quelqu'un caresse la main d'une autre personne ou prend son enfant dans ses bras, puis nous, on est témoin de ça, on va ressentir cette caresse-là et ce câlin. Mmh. De la même façon que quand on voit quelqu'un tomber en vélo, on a une espèce de frisson. C'est comme si ça nous arrivait à nous. On est fait des autres beaucoup plus que qu'est-ce qu'on pense. Puis quand on touche quelqu'un, c'est à tout ça, en fait, qu'on a accès à son univers. Puis si on va encore un petit peu plus loin dans la biologie, puis je pourrais pas l'expliquer de manière précise, mais il y a tout le concept de les cellules qu'on porte. T'sais, moi, je porte les cellules de ma mère, je porte les cellules de mes enfants. Donc, si quelqu'un me serre la main, ben, il serre la main à tous ces gens-là qui m'habitent.
0: Toute cette lignée-là, absolument. Pour le dire comme ça, et la mémoire qui vient avec. Mais il y a quelques instants, t'as dit, dans l'univers du soin, on nous apprend pas à accorder cette valeur-là à la peau. J'aurais pas une très longue question. Pourquoi?
6: Je sais pas si... Là, je réfléchis à voix haute.
0: C'est le cas de le dire, mais oui, t'es à bonne place.
6: Je suis à bonne place. Je me demande s'il n'y a pas une question de grande peur du fait que c'est pas des choses qu'on comprend. Puis, tu sais, nous, en médecine, on aime beaucoup avoir du pouvoir au sens, espérons-le, positif, là, tu sais, régler quelque chose, avoir des problèmes, avoir des solutions. Moi, souvent, il faut que je me retienne pour pas aller dans le mode solution, puis me rester dans le mode je t'entends, je t'écoute, je te reçois. Pour moi, c'est de cet ordre-là. Ça nous dépasse. Mais la littérature nous montre que le toucher, non seulement est thérapeutique pour la personne qui le reçoit, donc améliore son système immunitaire, diminue toute l'hormone de stress, donc et toutes les conséquences qui vont avec quand c'est élevé la haute pression, les maladies cardiaques, etc. Mais pour la personne aussi qui le donne, on sait que c'est aussi thérapeutique.
0: Il y a quelque chose de...
6: C'est quasiment magique.
0: Ben en fait, tu dis que c'est magique. Moi, je suis sociologue. J'aurais le goût de te dire c'est relationnel. Tu sais, je veux dire, une espèce d'un canal. C'est un canal qui fonctionne dans les deux sens. En même temps, je devine que c'est du cas par cas. Mais comment est-ce qu'on fait pour se dire en tant que médecin, OK, avec cette personne-là, je peux utiliser le contact physique dans mon approche de soins, contrairement à la personne que j'ai vue tantôt. Est-ce qu'on se fie à son intuition? Est-ce que... J'imagine, tu sais, surtout en 2026, avec la question du consentement, tout ça doit habiter.
6: C'est une bonne question. Moi, pour moi, c'est bon dans toutes les situations. C'est juste qu'on va adapter le genre de contact. Puis, tu sais, moi, je crois qu'un regard, c'est une forme de contact. Fait que des fois, c'est comme ça que ça va se passer. Puis, on le sent avec l'autre qui a compris qu'on allait vers lui, qu'on le touchait. Évidemment, avec mes patients que je suis dans la rue, il y a tout un concept de que, probablement que les gens sont au courant, mais tu sais, c'est des gens qui ont vécu tellement de traumas.
0: Ouais.
6: Donc, qui sont un peu sur le qui-vive en mode survivance. Donc, moi, je dois m'insérer dans tu sais, qui me perçoit assez rapidement comme je vais pas venir réveiller. Mm-hmm. En tout cas, c'est ça que j'essaie, de pas réveiller ce trauma-là, mais de plus être, moi, je suis ici, je suis ton allié, tu peux te déposer. généralement, ça, ça se fait beaucoup dans le non-verbal. En fait, il n'y a pas tant de paroles, mais des fois, ça va être un geste. Puis quand je sens qu'on est là, on est comme dans ce carré de sable qu'on a créé ensemble, moi, je vais même me faire un devoir de toucher la personne. Il y a un symbole là-dedans. Là.
0: Quand tu touches la personne, là, tu viens de très bien nous le décrire, tu as l'impression qu'il se passe quoi dans son âme, dans sa tête, dans son cœur, quand ce toucher-là se fait? Es-tu capable de mettre ça en mots ou ça relève peut-être encore une fois de l'intuition, mais mettons que tu essayes, là, t'as l'impression que ça se passe quoi chez l'autre?
6: Moi, je dirais un relâchement. Un relâchement.
0: L'armure tombe, il baisse sa garde.
6: Oui, puis une espèce de... C'est pas un mot, là, mais je dirais on est fait de la même matière. C'est je te rencontre non seulement sur ton terrain, mais je suis ici avec toi. T'sais, j'ai la chance d'avoir un toit, etc. Mais on est humain. Toi et moi, puis il y a beaucoup plus de choses qui nous réunissent, qui nous divisent. Fait que c'est un peu ça, c'est de ramener, tu sais, la personne est en marge, on est tous en marge de quelque chose, mais eux sont encore plus. Il y a quelque chose qui dit, moi je te mets au centre, je me mets au centre, puis ensemble, on va bâtir quelque chose, tu sais, un noyau. Ça sera plus en périphérie à oublier, à cacher.
0: Là, ce que tu nous dis depuis quelques instants, c'est que ce toucher-là que tu offres, on s'entend, là, ça te permet d'entrer en relation avec la personne, ça nourrit une forme d'empathie. Mais d'un point de vue médical, je lisais cette semaine que la peau nous donne beaucoup d'informations. Aussi, quand tu touches la peau, on se donnera la main sûrement en sortant d'ici. Quel genre d'informations rapidement tu vas pouvoir décoder en touchant ma peau, disons?
6: J'imagine que, tu sais, comme d'autres médecines, il y aurait des meilleures réponses que moi. Moi, ce qu'on m'a transmis, malheureusement, au niveau médical, c'est pas tant que ça. Tu sais, je peux parler le clubbing ou, tu sais, des choses qu'on voit sur la peau, des craquelures, de l'eczéma, tu sais. Mais pour moi, c'est pas quelque chose que je vais me servir, sauf si la, tu sais, je vais le noter parce que c'est ma profession. Mais ça va pas aller plus loin que ça. Pour moi, c'est en, tu sais, oui, ça peut être un sujet de discussion si c'est ça que la personne veut.
0: C'est ça.
6: Mais je le mets, c'est comme si mon cerveau, c'est pas dans la même place de mon cerveau.
0: OK.
6: Fait que quand on va serrer la main, je vais pas te diagnostiquer.
0: OK, bon, je vais me relâcher, je serai déstressé alors. Drôle de question peut-être, mais te sens-tu toute seule de ta gang à avoir une approche comme ça du toucher? Puis quelles sont les réactions de tes collègues quand ils te voient avoir une approche comme ça?
6: Je pense pas que je suis tout seul, loin de là. C'est ce qui est en fait vraiment beau. C'est pas toujours des gens qui sont verbales ou visibles, mais moi je le vois souvent parce que j'ai soif de ça.
0: Ouais.
6: Donc je pense que, tu sais, j'aime nous imaginer plein de petites abeilles qui tu sais, une petite armée de bienveillance qui fait ces choses. Ce que j'ai remarqué, puis c'est pas nécessairement mon intention, mais ça me touche beaucoup, c'est du moins quand on arrive avec le projet Maison Mobile, souvent on va continuer à suivre les patients, même s'ils sont hospitalisés ou en unité de soins palliatifs. Puis notre approche, tu sais, ça sort du toucher, mais il y a beaucoup de ça quand même. Mais on va avoir une approche, je dirais, très humanisante. Tu sais, moi, je peux te dire, telle personne aime le Pepsi, l'autre aime le Coke. Tu sais, je le sais parce que c'est super important.
0: Mais tu sais, tu dis que ça a par rapport avec le toucher, mais tu la touches psychologiquement.
6: Absolument.
0: D'une certaine façon.
6: Oui. T'sais. Puis ça, tu sais, j'ai remarqué, parce que là, on commence à en avoir un petit peu plus derrière la cravate, je vois un impact sur les gens autour. Puis là, ça revient aux cellules miroirs.
0: Ah oui.
6: Je pense que, ben là, parce qu'on s'amuse à le mettre au niveau scientifique, mais je pense que ça a comme un peu par ricochet beaucoup plus d'impact que ce qu'on pense.
0: En terminant, disons que dans un gouvernement de l'imaginaire et de la sensibilité, tu deviens ministre de la Santé. D'abord, wow, c'est tout un accomplissement, cher. Bravo. Puis ensuite,
6: j'en veux, par exemple.
0: Ce serait quoi votre priorité, Madame la ministre, pour réhabiliter le toucher puis redonner une importance considérable à la peau dans l'univers des soins médicaux? Une courte réponse, si possible, une clip de politicien, disons.
6: Le temps. Je pense qu'on a tellement rendu les soins efficaces qu'ils sont plus efficaces. On met beaucoup de pression sur les gens, mais c'est impossible de soigner rapidement. On peut prescrire rapidement. Ouais. Moi, je peux écouter rapidement, mais...
0: Et prendre soin.
6: Prendre soin, c'est lent.
0: J'entends Jean Désy chez lui dire, bravo, quelle bonne idée. Oui, oui, oui.
6: Yes.
0: Marie-Hélène Marchand, médecin de famille, spécialisée en soins palliatifs, fondatrice du projet Maison Mobile. Merci d'avoir accepté notre invitation. Et je vais le dire, dans une autre vie, à Québec, on a été de bons amis.
6: Absolument.
0: Là, je te regarde. Bon, on dit que c'est beau de te voir faire œuvre utile. C'est en parfaite cohérence avec celle que j'ai connue.
6: Oh, vraiment. Merci. Ça me touche beaucoup.
0: Ben, moi aussi, je suis ému de te voir, là, dans mon studio. Merci.

est au calme. Des chandelles sont disposées ici et là. Une serviette soigneusement pliée attend le client pour éponger le surplus d'huile sur sa peau après le massage. Puis, lorsque la personne entre pour amorcer le traitement, ben elle parle à voix basse. Imaginons qu'un autre salon, par méconnaissance ou par arrogance, accueille les clients dans un local blasté au néon, que la salle de massage sente mauvais, que la musique jouée soit celle d'un poste de radio criarde, qu'une serviette semi-propre soit déposée en tas à côté de la table et que l'employé qui vous donne le massage entre en bardassant puis en hurlant. Aucun salon de massothérapie n'a sans doute jamais choisi cette stratégie d'affaires. Hein. N'empêche que j'ai déjà réagi en me faisant masser comme si les conditions d'accueil avaient été toutes celles-ci réunies. On est en 2008. À cette époque-là, mon niveau d'anxiété est à son plus haut niveau et le trouble panique avec agoraphobie rôde dans ma vie. Mon entourage commence à s'inquiéter et me recommande diverses stratégies pour tenter de diminuer les symptômes qui m'envahissent. La suggestion d'aller me faire masser, ben, elle revient souvent. Un matin, après avoir fait une grosse crise de panique dans le métro, je décide de prendre un rendez-vous au salon de massothérapie dans le quartier près de chez moi, rue de Jumonville. À mon arrivée sur place, une chose me surprend. La personne à l'accueil se lève, quitte l'arrière du comptoir et vient me serrer la main. Ce premier toucher, qui se voulait accueillant et bienveillant, me déstabilise pourtant. À ma défense, c'est pas tous les jours hein, qu'une personne d'un commerce s'avance pour vous saluer et vous prendre la main. Au Canadian Tire, en tout cas, ils font pas ça. Puis, la dame m'invite à entrer dans la salle numéro 2, à enlever mes vêtements et à prendre place confortablement, à plat ventre, insiste-t-elle, sur la table de massage en attendant l'arrivée de la massothérapeute. Je m'installe. Oh! La table est chauffante. Je suis pas une personne qui aime avoir chaud et dès que ma peau entre en contact avec la surface du mobilier, ben, mon rythme cardiaque s'accélère. Une certaine peur s'installe. Comme je me suis jamais fait masser, j'ignore ce qui va se passer et puisque j'ai grandi dans une famille qui appréhendait tout ce qu'elle ne connaissait pas, ben, mon corps se braque. Couché à plat ventre tel qu'on me l'a demandé, je sens mon cœur qui bat vite et fort, à tel point que j'ai l'impression que la peau qui recouvre ma cage thoracique s'est transformée en peau de tambour. Je pense tout bas, ben voyons, c'est clair que la massothérapeute va l'entendre. Ça cogne à la porte, tout doucement, mais je fais le saut. Mon rythme cardiaque s'accélère encore. Je peux entrer? Je réponds oui. La dame s'approche. Elle parle à voix basse, les lumières sont tamisées et mettent en valeur les chandelles qu'elle vient d'allumer. Elle ajuste la musique au volume idéal pour un maximum de sérénité. Malgré tout, dans ma tête, ça va vite, très vite. Elle pose ses mains sur mon dos, par-dessus la couverture, pour établir le contact avec moi. Elle parcourt ma colonne vertébrale, puis amorce son massage par ma jambe droite. Dès que le premier contact de sa peau contre la mienne est effectué, mon corps se raidit, comme si un ours venait d'entrer dans la pièce. Résultat, 5 minutes après, mon cœur bat si fort qu'elle me fait remarquer qu'elle l'entend, et surtout me demande si ça va. Pas tellement que je lui réponds. Je lui explique que me faire toucher par une personne inconnue, ben, c'est une source d'anxiété et aussi que je me suis jamais fait masser. La dame se montre compréhensive et me propose de poursuivre son massage par intervalle, le tout inspiré d'une technique de course. Quelques minutes de massage, puis quelques minutes sans contact sur ma peau. Au fil des séances, on constate que ma peau s'habitue et que mon cerveau se calme. Ma psychologue de l'époque m'a expliqué que l'enjeu, c'était ce que le psychanalyste Didier Anzieux appelle le « moi-peau ». En gros, il s'agit de l'enveloppe psychique qui donne au sujet le sentiment d'être un individu distinct, contenu et protégé, tout en lui permettant d'entrer en relation avec le monde extérieur. Le mien, mon « moi-peau », n'était pas arrivé à maturité. Depuis, grâce à la psychothérapie notamment, je me sens, excusez-moi pour le cliché, bien mieux dans ma peau. Je me fais masser quelques fois par année et ça arrive même que des massothérapeutes me disent « Hey, c'est fantastique, on peut jouer avec ton corps comme on joue d'un instrument de musique. » Ou encore, après un massage, on m'a déjà lancé « Je pense qu'il faudrait une grue pour vous lever d'ici, monsieur. »

0: qui l'eût cru en 2008? Ben, pas moi. Non, il faut pas vendre la peau de plot avant de l'avoir massée. Micheline, avant de te laisser réagir, je dépose une autre citation de la philosophe Claire Marin. Elle a écrit « La peau sent, la peau sait. La finesse de notre pensée est liée à l'étendue de notre sensibilité. » Aristote, dit Marin, suggérait que le gradient très large de nos sensations rend possible la subtilité de notre intelligence. La palette du toucher dit quelque chose de notre capacité à réfléchir. Bon, j'oserais pas dire que je réfléchis mieux maintenant que je suis capable de me faire masser sans capoter. N'empêche qu'après un massage, moi, j'ai les idées très claires. Toi, puis surtout, es-tu quelqu'un qui apprécie les massages?
1: Eh mon Dieu, oui, ben trop.
0: Ah ouais?
1: J'y vais pas trop. Parce que, d'une part, quand ça s'arrête, je vis comme un deuil affreux. Uh-huh. Je resterai sur la table toute la journée, 5 jours par semaine.
0: Et tu vois, c'est ça qui se passe moi aussi. Comme je disais dans le texte,
1: moi, ça prend une grue pour te lever.
0: As-tu l'impression d'avoir les idées claires, plus claires, quand tu sors de là?
1: C'est pas au niveau des idées que ça se passe pour
0: moi.
1: C'est vraiment au niveau de la plénitude corporelle, l'espèce c'est pas un laisser aller, c'est un comme réintégrer sa peau, réintégrer son corps.
0: Une présence pleine au monde, probablement.
1: Oui, c'est exactement. Ça a absolument rien d'intellectuel pour moi.
0: Okay.
1: Et quand j'étais en Californie, j'avais un danseur de ballet qui s'appelait Ricardo, qui était masseur et qui venait à la maison avec les massages. C'est bon, je voulais jamais le laisser partir.
0: Ah, mais ça, c'est parce que tu le trouvais beau.
1: Et oui, il était beau, mais en plus, il était bon. Il faisait des massages extraordinaires. Et c'est très addictif.
0: Ouais. Ben écoute, je suis dans ton équipe là-dessus. Aussi, ça, c'est clair. Micheline, on voulait effleurer le sujet du tatouage aussi, qui est une pratique qui est en forte hausse au Canada. C'est ça, en terminant, là, il reste quelques minutes, puis je veux passer par là. À titre d'exemple, 51% des milléniaux, ce sont les gens qui sont nés entre 1980 et 96, sont tatoués contre seulement 17% des baby boomers. C'est un papier d'écart. Puis je lisais que les raisons pour se faire tatouer ont pas mal changé au fil du temps. Dans les sociétés dites prémodernes, on le faisait pour appartenir à un groupe. Aujourd'hui, les raisons sont plus individualistes. Les gens se font tatouer des trucs souvent très personnels qui leur parlent à eux. Par ailleurs, fait étonnant, dans les archives, j'ai appris que dans les années 70, le tatouage était une pratique presque en voie d'extinction à Montréal. Je te propose d'écouter.
2: Comment expliquez-vous que vous êtes le dernier studio de tatouage à Montréal?
3: Non, je crois que la ville de Montréal, ici, qu'est-ce que c'est qui n'est pas trop bon pour le tatouage? C'est parce que le port, il ferme en hiver. Donc, il y a moins de matelots. Le plus grand pourcentage, c'est du matelot qui vient ici. Ça vient de tous les pays en été. Et puis, donc, le port étant fermé l'hiver, il y a moins de clientèle.
2: Chez les matelots, justement, quel est le tatou le plus populaire?
3: Surtout des ancres, des bateaux, ces affaires-là. Les femmes. Tradition pour eux autres. Un tatou dans chaque port. Une femme en chaque port aussi. Ouais.
2: Est-ce qu'il y a un gros pourcentage de vos clients qui reviennent se faire enlever des tatouages?
3: Il y en a, oui, qui se font enlever des tatouages. Pas un grand pourcentage, mais surtout ceux qui travaillent dans les offices. Ça peut les empêcher de monter.
0: Ah, celui qu'on entendait, c'est Clément Demers, qu'on appelait à l'époque le dernier tatoueur de Montréal, quand même. Hein. Et pour la petite histoire, il a pris sa retraite après plus de 35 ans de service et surtout après avoir effectué 100 000 tatouages. Je sais pas ce que tu penses de ce qu'on vient d'entendre, Micheline, mais toi, t'as jamais eu envie de te faire tatouer, je sais pas, le symbole de l'anarchie. Il me semble que ça aurait été cohérent.
1: Ah, mon Dieu, je me le fais tatouer dans le front, que tout le monde le voit. Non, c'est pas une pratique qui me... Ça m'étonne tellement, cette espèce d'épidémie de tatouage-là, parce que c'est rendu que quand les gens se font tatouer, maintenant, ils appartiennent au club des tatoués.
0: Ouais.
1: C'est pas comme, c'est plus comme pour se distinguer de la société, c'est pour appartenir à la
0: micro-groupe.
1: Un micro-groupe de gens qui veulent, qui sont tatoués et qui considèrent que c'est du body art ou, je lisais que les Français, par exemple, ont une attitude plus esthétique. Ici, de notre côté, c'est plus pour dire des choses sur soi.
0: Oui, j'ai vu ça.
1: Ou pour immortaliser des moments, oui. Fait que c'est très, très étonnant. Sur les plateaux de cinéma, il n'y a que ça, des gens tatoués. Fait que moi, je passe mon temps à leur lire les bras, leur lire les jambes, leur lire le cou, leur lire le dos.
0: Mais tu vois, toi, avec ton symbole de l'anarchie dans le fond,

0: Ça aurait été difficile de te présenter à l'office, comme on dit.
1: À l'office, oui, non, j'aurais pas passé à l'office du tout.
0: Merci à Kim Leblanc, à la recherche, à Jacinthe Payotte, au choix d'archives, co-animation, Micheline Langteau. Pour nous écrire cette semaine passée par la bulle de conversation, sinon, écrivez-nous un bon vieux courriel, réfléchir@radio-canada.ca. Prochain rendez-vous dimanche prochain à 19h. D'ici là, prenez soin de vous et des autres. C'est très important. Je m'appelle Jean-Philippe Plot. C'est moi qui réalise cette émission-là. Merci encore, camarade. Bonne semaine à toi et à très vite.
1: Bonne semaine.
0: Salut.
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9: Mes invités ce soir, Chantal Hébert, Mathieu Boivin, Yvon Deschamps, Annie Deschamps, Virginie Fortin, Jacques Brindamour, Michel Jean, Édouard Louis et Thibé Liveau. Directement du studio A de Radio-Canada à Montréal. Bienvenue à Tout le monde en parle. Bonsoir Pierre-Yves. Bonsoir. Content de te retrouver.
10: Merci, je m'en venais à toi, Guy.
9: Pierre-Yves, avant de commencer, on n'a pas trop le choix d'en parler. Il paraît que tu t'es fait embarquer par la police cet été à Québec à la suite d'un show alors que c'était congestionné et que tu as dirigé la circulation avec un dossard sur le dos. Il paraît aussi que tu étais assez pompette, mon snoro.
10: Ben oui, j'ai fait ça, moi, Guy. J'ai été un petit snoro dans la ville de Québec. Il y avait un bouchon de circulation et pour aider les gens dans le secteur de la rue Dalhousie, je me suis improvisé brigadier bénévole. Et puis tout allait bien. Ça, c'est le bout de drôle.
9: Oui, c'est brigadier d'un soir.
10: Exact. Ouais. Et le bout de moins drôle, c'est que il y a une policière qui faisait son travail, qui était en service et qui m'a demandé de dégager. Elle me l'a demandé sur un ton assez sec et j'ai répondu d'une façon assez sèche et j'aurais pas dû faire ça, point. Et j'avais bu quelques verres ce soir-là et c'est pas une excuse, je dirais plutôt que c'est une leçon. J'ai obtenu 2 contraventions que je ne conteste pas, que je paye et j'ai ma leçon. Et je peux te promettre et vous promettre ce soir que, point Papineau, René Lévesque, je ne ferai pas la circulation à la fin de l'émission ce soir. C'est...
9: Mais, d'accord, bravo. Mais, si jamais tu veux gérer le trafic sur le plateau, j'ai ça pour toi,
10: merci,
9: ici.
10: C'est gentil, merci.
9: C'est tellement gentil. Je le sais, c'est moi, ça.
10: Ouais. Je vais faire comme Éric Lindros et je vais refuser de l'endosser.
9: Demain, c'est jour d'élection générale au Québec et pour faire le bilan de la campagne, voici Chantal Hébert et Mathieu Boivin.

Bienvenue à Tout le monde en parle. Vous êtes tous les deux analystes politiques. Chantal, on peut te lire dans l'actualité et t'entendre sur les ondes de Radio-Canada. Mathieu, tu assures la chronique politique tous les